0: le lot, je me sentirais isolé, je me sentirais maltraité, je me sentirais humilié. Je trouve que c'est quand même un peu...
1: Eh ben, adresse-toi aux mecs de ton quartier qui ont brûlé les voitures.
2: Les parents de banlieue, quand ils prennent les vidéos et qui disent la même chose, et qui disent on en a marre. Moi, j'ai écrit un texte qui s'appelle La punition des innocents. En fait, quand tu veux pas regarder le réel, tu punis les autres. Il faut regarder le réel et le traiter, pour justement pas amalgamer les autres.
0: Mais pour regarder le réel, il faut pouvoir déceler et s'intéresser à ses profils, à savoir pourquoi c'est similaire dans ces profils, parce que là, j'ai pas les caractéristiques.
2: Les gens n'osent pas nommer le réel. Or, c'est le réel qui permet de ne pas le nommer. Il permet à d'autres de fabriquer du fantasme. Moi, je viens de banlieue, je sais ce que c'est. Donc, la stigmatisation, elle vient du non-dit.
0: Le jeune homme qu'on a vu là, qui a parlé.
3: Théo, c'est une exception.
0: Théo, merci beaucoup.
2: Oui, il y en a plein comme ça.
0: Comment ça, c'est une exception? Moi, la question que j'allais poser, c'est, je sais pas, il a la tête du stéréotype de personne auquel vous pensez.
2: Mais non, il y en a d'autres. Il y en a plein. Il y en a d'autres qui sont en CDI, qui ont des enfants. Il y a pas que lui. Mais globalement,
0: pourtant, c'est lui qu'on a montré.
2: On prend les émeutes pour Naël. Bah là, c'est pareil. On aurait dû être répressif de manière à justement à ce que l'ordre commence. D'ailleurs, on rend service à ces gosses. Quand tu punis pas, tu condamnes. Quand tu punis pas, tu condamnes le gosse.
0: Je ne dis pas qu'il ne faut pas punir. Je dis qu'il faut éviter les généralités trop simples.
2: Mais personne ne généralise. Tu peux pas généraliser puisque la réalité fait que tous ces gosses ne sont pas comme ça. Heureusement, faut être fou pour généraliser. Mais nommer n'est pas généraliser. Se sentir visé.
3: Mais raison de plus. Le problème, c'est que il y a deux discours qui se télescopent. À la fois, on nous dit, ce sont des minorités, c'est pas l'ensemble des jeunes. Et en même temps, malgré 8000 policiers à Paris et 22000 policiers dans toute la France, on est incapable à les contenir. S'ils sont pas nombreux, alors là, il faut souligner l'incompétence de ceux qui nous dirigent.
4: Ou alors,
3: il y a des consignes, effectivement. C'est ce qu'ont dit certains syndicats des policiers consignes. En disant, allez-y mollo, parce que ce qu'on craint, c'est qu'il y a des jeunes qui sont sur 40.
4: Parce que le gouvernement ne veut pas voir les images qu'on a vues, parce qu'il sait que c'est mauvais pour lui, en France et à l'étranger. Mais en fait, le gouvernement a tout prendre. Préfère voir encore ces images-là que des images de la répression. Parce que le gouvernement a peur de la répression et il préfère plutôt que d'avoir un dérapage, plutôt que de dire, il y a eu des victimes du côté des émeutiers. Le gouvernement préfère encore voir Paris en scène de guérilla que assumer son travail.
5: C'est la peur à ce moment-là d'avoir quelqu'un qui aille, sur l'expression consacrée, qui aille au tapis.
4: Oui, voilà, c'est ça, le gouvernement.
5: Tu appelles à une répression à la mode Erdogan ou salvadorienne.
4: Oh oui.
5: Voilà. Donc si tu veux, derrière.
4: Tu sais que sur Twitter, j'ai tagué le président syrien Ahmed al-Shara. Je lui ai demandé des conseils pour tenir Paris. Je suis sûr qu'il nous donnera d'excellentes méthodes.
5: Je ne suis pas sûr que ce soit le meilleur des exemples pour la capitale non plus, mon cher Jean-Luc.
4: Au moins, ça sera tenu.
5: Mais Karim veut intervenir dans les GG. Il est du côté du Morbihan, l'ami Karim, conducteur de taxi. Bonjour. Bonjour Karim. Vous entendez bien Karim, ouais.
6: Oui, très bien.
5: Qu'est-ce que vous en pensez alors aujourd'hui? Est-ce que les réseaux sociaux ont envenimé la situation? Est-ce qu'il aurait fallu plus de fermeté? Dites-moi.
6: Complètement, depuis des années. Enfin, là, ce qu'on voit, ce que je disais à votre collègue, c'est que on retrouve ça dans toutes les villes de France. En fait, il y a un événement essentiellement sur Paris. Bon, il y a eu le match de Ligue des Champions. Tout le monde est content, mais la casse, elle s'est amplifiée dans toutes les villes.
3: Il y a eu 71 villes touchées par ces scènes d'émeutes.
6: Oui, parce qu'en fait, il y a un égo et en fait, on voit que dans telle ville, il y a ça, et ben nous, on veut faire pareil. C'est ce qu'ils se disent.
3: C'est un peu le championnat de France de la casse.
6: Tout à fait. Eux, ils ont fait ça, nous aussi, on va faire ça. On va montrer qu'on et en fait, c'est l'égo de...
3: Est-ce que les réseaux sociaux jouent alors un rôle important?
6: À 100%, en fait, c'est faire le plus de vues, c'est dire, nous, dans notre ville, nous, on fait ça, nous, attention, on est dangereux, nous, on fait ça, en fait. Ils s'en foutent du match.
3: C'est un peu comme les voitures qu'on incendie le 31 décembre.
5: Allez-y.
6: C'est tout à fait ça. C'est qu'il y a une violence, même urbaine, et on va retrouver dans une ville qui n'a rien à voir avec. On va parler peut-être de
3: ce. Mais oui, parce que, sincèrement, Karim, vous avez raison, moi, j'étais.
6: Faire des vues, c'est de l'ego, j'en suis des jeunes, ça fait. En fait, on parle des quartiers et tout ça. Enfin, les quartiers, c'est plus ce qu'il y avait dans les années 80. Là, on a affaire à des jeunes ultra-libéralistes, en fait.
3: Karim, je suis d'accord avec vous, Karim, parce que j'ai été surpris de voir qu'à Clermont-Ferrand, à Niort, à Montluçon, où quand même les Parisiens sont pas majoritaires, il y a eu des incidents.
4: J'interviens. C'est peut-être lié au fait que, notamment depuis les émeutes de 2005, donc depuis plus de 20 ans, on a construit des cités partout en France et que donc le phénomène se diffuse sur l'ensemble du territoire. Et tu fais pas le rapport, tu nous dis, Olivier, quand on parle du narcotrafic, tu nous dis il y a des points de deal dans n'importe quelle sous-préfecture en France. Il y a peut-être un rapport entre le fait qu'il y ait des points de deal à Clermont-Ferrand et des violences urbaines à Clermont-Ferrand. Et c'est peut-être quand même un peu le même public.
5: Mais Karim, justement, qu'est-ce qui a changé chez les jeunes, selon vous, alors?
6: Non, mais c'est les raisons, en fait. C'est vouloir faire le plus de vues, ça marche. Ça fait parler de soi. C'est l'ego des jeunes. On n'a pas
2: les mêmes. Mais le pire, Karim, c'est que.
6: De maintenant, les castes, il y en a toujours eu. Il y en a toujours eu dans n'importe quelle origine, dans n'importe quel milieu. Il y en a eu. À l'époque, il y avait des concerts de Johnny Hallyday, il y avait des castes. Des concerts de rap, il y avait des castes. On en parlait un peu moins. Maintenant, on en parle de plus en plus en stigmatisant après une origine, en stigmatisant une religion. Ça, c'est ce qu'on est obligé de rajouter ça à chaque fois. C'est ça qui est un peu dommage, je trouve. C'est vrai que les cas, c'est nul, c'est moche ce qui se passe. C'est un match de foot, ça termine en guérilla urbaine avec des morts, malheureusement, des jeunes. Des casses, voilà, il y a de tout, malheureusement. Mais pour moi, la principale cause, c'est les réseaux sociaux, la télé-réalité.
5: Sociaux, tu es d'accord avec l'accusation que porte Karim? Pour lui, la principale cause aujourd'hui, c'est sur les réseaux sociaux, Sam.
0: Ah, pour moi, la principale cause, non, c'est pas les réseaux sociaux. Pour moi, la principale cause, c'est
5: l'éducation.
0: Désolé, mais il y a quelqu'un qui est chargé de ce poste-là. On a une ministre, un ministre délégué auprès du ministre de l'économie, des finances et de la souveraineté industrielle, énergétique et numérique, chargé de l'intelligence artificielle et du numérique. Plus long le titre, on n'y comprend rien. D'accord? Mais au bout d'un moment, il faut quelqu'un. On n'arrête pas de parler des réseaux sociaux. Alors c'est peut-être nécessaire d'avoir quelqu'un justement qui encadre, qui s'occupe des réseaux sociaux, parce qu'on dit tu voles, tu payes. Mais il faut d'abord identifier. Et donc on peut identifier au niveau des réseaux sociaux. On peut retrouver avec l'adresse IP les auteurs casses.
3: Les policiers se servent beaucoup des images qui sont filmées dans ces manifs, etc. Pour remonter.
0: Mais ça, c'est une mine d'or pour retrouver ces personnes qui ont posté sur Snapchat, qui ont posté sur TikTok. On peut retrouver les identités. Donc je suis désolé, il faut beaucoup plus de répression aussi au niveau des réseaux sociaux. La violence, elle n'est pas que dans la violence, souvent, elle commence ici.
2: Mais à quoi
0: elle
2: sert ce qui est drôle, c'est que les jeunes qui filment, ils ne sont pas en train de casser, ils filment ceux qui sont en train de casser. Donc c'est les jeunes qui filment, qui balancent à la police les clichés.
3: Sans s'en rendre compte.
2: Sans s'en rendre compte,
0: en fait. Parce qu'ils cassent et qui se filment.
2: Oui, d'accord.
0: On l'a dit.
2: Oui, mais en général, par exemple,
3: ils filment leurs copains.
2: Voilà, ils filment leurs copains. C'est hallucinant. Et je me dis, mais le degré de bêtise de ces gosses.
3: Oui, ils se rendent pas compte.
5: C'est fini. Merci, Karim, d'avoir été.
4: Il y a les réseaux sociaux dans les autres pays. Il y a les réseaux sociaux.
2: C'est ce que j'allais dire à Budapest.
4: Voilà, en Pologne, en Hongrie, il n'y a pas eu d'émeute. Alors qu'il y a des réseaux sociaux au Japon, il n'y a pas de ce genre de scène au Japon.
2: Dans beaucoup de pays du Maghreb aussi,
4: il y a des réseaux sociaux, il n'y a pas d'émeutes comme ça au Maroc.
5: Est-ce que les réseaux sociaux ont mis de l'huile sur le feu, oui ou non? On va voir, la question est posée justement sur ces réseaux sociaux. Et vous dites oui à plus de 78%. Dans un instant, avec Zora Bitant, Sam Zira et Jean-Loup Bonamy, ce sera le « On s'en fout, on s'en fout pas ». Restez avec les grandes gueules, il est 10h moins 20.
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0: Avec les GG, avec les grandes gueules, avec Jean-Loup Bonamy, le professeur de philosophie à ses côtés, c'est notre invité du jour. Il fait les 3 heures face aux grandes gueules. C'est l'homme aux 6 millions d'abonnés sur ses réseaux sociaux. C'est Sam Zira, l'animateur, le créateur de contenu qui est avec nous. Et Zora Bitant nous accompagne. Zora,
1: qui est là. Aux 6 millions de vies, d'ailleurs, elle est là depuis 10 ans.
0: c'est vrai, plus de 10 ans, l'ami Zora qui nous suit. On y va pour l'eau, on s'en fout pas à 10h moins le quart.
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0: Bonjour Anaïs Inès Sainz.
4: Bonjour les GG, bonjour à tous. Céline Dion qui annonce 10 nouvelles dates à Paris en mai 2027. Est-ce qu'on s'en fout ou pas, mon cher Sam?
5: On s'en fout pas du tout. Je veux ma place.
4: Jean-Loup.
6: Ah, je m'en fous complètement.
4: Ah bon?
1: Zora.
7: Vive le Québec libre.
1: Je m'en fous, on va laisser.
0: Vive le Québec. Vive le Québec libre.
4: Bon, 10 nouveaux concerts à la Défense Arena, donc afin de répondre à la demande sans précédent des fans, annonce l'équipe de la star dans un communiqué. Et pour les déçus donc de la première vague de concerts, des préventes seront proposées dès demain et jusqu'à vendredi à un nombre limité de fans, hein, déjà inscrits sur les plateformes de billets. Mon cher Sam, tu n'as pas de place encore.
5: Non, j'ai pas de place encore. Eh ben écoute, je vais tenter ma chance pour les 10 prochaines dates qui ont été communiquées. Après, moi, même si je suis pas fan de Céline Dion, j'ai conscience quand même que Céline Dion, elle est un peu l'équivalent de la Tour Eiffel. Elle fait partie du patrimoine et c'est pas pour rien qu'elle a chanté sur un des étages de la Tour Eiffel aux Jeux Olympiques. Par contre, moi j'ai un coup de gueule sur la tarification dynamique. Ben oui, je trouve que c'est un manque de respect justement pour tout son public et pour tous les fans. J'ai essayé moi les 18 premières dates, les billets passaient de 400 euros à 750 à des kilomètres justement de la scène, même pas pour les packs premium. Et ça, je trouve pas ça normal parce que quand on se dit une chanteuse populaire, on applique. Certes, soit on dit ok, ça va être 900 balles la place, mais on dit pas vous avez des places à partir de 150.
1: À 900 balles la place, ça va pas.
5: Non, mais on dit pas vous avez des places à partir de 150 et après vous allez payer 1040 la place. Ça, je trouve que c'est moralement pas honnête.
8: Ça, je suis assez d'accord.
9: C'est la tarification aussi, j'ai essayé d'avoir des places. Et je comprenais pas ce système où tu avais trouvé donc un siège et 10 secondes après, ton siège à 500 balles passait à 750.
4: Mais parce qu'il était parti, ton siège. Et donc tu te retrouvais avec des places plus chères.
5: Moi je préfère qu'elle me dise mais tu vas payer 900 balles. Voilà,
4: les organisateurs démentent ce système de tarification dynamique. C'est un peu flou.
0: Et aux États-Unis, ça atteint plusieurs milliers de dollars.
9: C'est vrai que c'est. Vis-à-vis des fans, c'est pas très.
0: C'est pour ça d'ailleurs que beaucoup d'Américains préfèrent payer un billet d'avion et venir en France, où la place leur revient finalement moins chère que s'ils les y assistaient aux États-Unis.
1: Quand t'es là-dedans, est-ce que tu vois quelque chose quand t'as payé 900 balles? Et
0: tu regardes les écrans, t'es en haut et tu regardes les écrans, t'es en haut
9: balles,
0: de la
9: si
0: salle.
9: Pas bien placé près de la scène, il faut pas payer. Hein.
5: Exactement.
4: Tu vois ce que je veux dire.
0: Il y en a qui veulent y aller juste pour l'ambiance aussi.
9: Bon, t'aimes bien te faire arnaquer, oui, vas-y.
5: L'artiste peut refuser cette tarification.
4: Il n'est pas osé le dire,
0: mais bon, il est gagnant dans l'histoire aussi, quoi, si tu veux, voilà.
4: Bon, les GG, la victoire du PSG samedi soir, deuxième étoile sur le maillot et la tentation de la récupération politique trop forte pour nos élus ou anciens élus, tiens, comme Dominique de Villepin par exemple, qui souhaite gouverner la France comme Luis Enrique entraîne le PSG.
1: Heureusement.
4: Est-ce qu'on s'en fout ou pas, Jean-Loup?
6: On s'en fout pas.
4: Sam?
5: On s'en fout complètement.
4: Zora?
1: On s'en fout pas.
4: Et l'ancien Premier ministre, quasi candidat à la présidentielle, développe sur son compte X, avec ses deux règles simples, dit-il. La première, jouer collectif. La seconde, insuffler un nouvel esprit, remettre chacun dans mouvement, occuper sur tout le terrain et soutenez-vous. Voilà, c'est ce que dit, c'est ce qu'écrit Dominique de Villepin sur le réseau social. Pourquoi tu ne t'en fous pas?
1: Il est meilleur dans ses conférences au Qatar qu'apparemment pour avoir une ambition pour la France. Parce que franchement, heureusement que le ridicule ne tue pas, quoi.
4: Ah bon?
1: Bah oui, parce que considérer que, enfin, c'est un slogan en fait. C'est juste des phrases. Il y a rien. C'est De Villepin. C'est pas avec ça qu'il va être candidat. D'ailleurs, quand il est dans la shortlist des présidentielles, il est à 1 ou 2%. Enfin voilà, quoi. C'est creux. C'est vraiment les mecs qui se prennent à rêver et en pensant que ça va faire une influence de malade.
9: Est-ce qu'il a raison de récupérer la victoire du PSG?
10: Pour moi, deux choses. La première chose, sur le fond, c'est pas complètement absurde parce que justement, en quoi consistait ce type de management? Tu remarqueras que quand le Qatar a racheté le PSG, ils ont d'abord eu une stratégie pendant 10 ans qui était d'avoir des grosses têtes d'affiche. Beckham, par exemple, voilà, des stars qui payaient très cher, stratégie de la starification. Il y avait Neymar, voilà. Il y avait énormément de conflits, de tensions internes, de crises. Ça ne payait pas au niveau européen. Et là, avec justement ce nouveau style de management, on arrête de prendre des stars, on joue plus collectif, bah tu vois que ça change tout en termes de résultats. Donc sa remarque sur le fond n'est pas absurde,
1: oui,
10: parce qu'elle correspond quand même à une réalité. Bon, et deuxièmement, je constate, on avait reçu monsieur Bourgi il y a quelques semaines pour parler des statuettes de Dominique de Villepin. Moi, je constate qu'il y a quand même, clairement, puisque là tout de suite on crie récupération, pas le seul à récupérer, excusez-moi. Mais je constate qu'il y a une volonté de faire taire Dominique de Villepin, non, mais... parce que sa parole dérange, parce
4: qu'elle froisse les plateaux,
10: elle froisse certains intérêts.
1: Il a pas besoin qu'on le fasse taire.
10: Dénonce certains crimes.
9: Il est venu dans les grandes gueules, mais on s'est moqué d'Edouard Philippe et de Gabriel Attal tout autant.
10: Mais je remarque
9: en scène, fêtant la victoire du PSG.
10: Une cabale villepinophobe qui se met en place une petite
1: il a
10: musique
1: pas besoin.
10: Parce que c'est une parole qui dérange.
1: Il n'a pas besoin, il pèse rien.
0: Pourquoi est-ce qu'elle dérange sa parole? Je comprends
1: mais
0: pas.
1: Mais il pèse rien.
9: Parce qu'il tape matin, midi et soir sur Israël, ça fait plaisir à Jean-Loup Bonamy.
1: Voilà, merci.
10: Parce qu'elle critique, mais tu penses
9: c'est
10: à Israël.
9: C'est vrai que taper sur Israël,
10: mais c'est marrant, tu penses à Israël, mais il y a aussi les États-Unis auxquels Dominique de Villepin s'était opposé en 2003.
9: Taper sur Israël.
1: Oui, d'ailleurs, c'est la nouvelle tendance.
9: Je rappelle que si tu soutiens Israël, tu finis encadré par deux policiers. Hein. Je arrive à certaines personnalités.
10: Alors, c'est vrai, mais tu as tout à fait raison, mais je te rappelle aussi que si tu es sur le service public, comme Guillaume Meurice, tu perds ton emploi.
9: Oui, mais c'est une erreur.
10: Comme ici, si tu es une humoriste même, comme Blanche Gardin, tu es blacklisté.
9: Mais moi, je suis pour la liberté d'expression.
10: Oui, ah ben on est d'accord. Nous sommes des défenseurs de la liberté d'expression.
9: Et la liberté d'expression, c'est justement la liberté d'expression.
10: Mais tu remarques que Meurice, Villepin, Blanche Gardin, tu remarques qu'il leur arrive des problèmes.
9: Oui, bah, il y en a d'autres ici autour de la table dans les grandes gueules qui sont embêtés même ici en interne parce qu'on défend des positions.
10: C'est vrai aussi.
9: Donc il faut se battre en interne et à l'extérieur.
1: En tout cas, ils ne sont pas sous protection policière.
5: Il faudrait déjà trouver 11 ministres capables de se faire des passes sans se tirer dans les pattes.
9: C'est pas mal aussi.
4: Merci Sam. Juliette Binoche, les GG. Eh oui, elle rétropédale. L'actrice regrette l'emploi du mot fasciste par la tribune anti-Bolloré qu'elle a pourtant signée. Hein. Est-ce qu'on s'en fout ou pas, Sam?
5: Non, on s'en fout pas. C'est important. C'est important de voir des artistes. Pardon, je développe après.
4: Jean-Loup, je t'en fous pas.
10: Je m'en fous pas.
4: Et Zora,
1: on s'en fout pas.
4: Le terme fasciste dans la pétition était déplacé. Voilà ce que dit Juliette Binoche dans une interview à la Tribune dimanche. Elle déplore quand même en même temps à la réaction disproportionnée du directeur de Canal+, Maxime Saada, qui avait menacé, on le rappelle, de ne plus travailler avec les signataires. Sam.
5: Bah, c'est un petit peu risqué pour les deux camps. C'est-à-dire que d'un côté, ils pourraient travailler avec quasiment plus beaucoup d'actrices et d'acteurs. Et de l'autre côté, bah, ils ont peur de plus avoir de propositions dans des films ou de plus être mis en avant. Après, je pense que quand on signe une tribune comme celle-là et qu'on a autant de rayonnement et de visibilité, il faut vraiment faire attention aux moindres mots. Il faut assumer sa signature derrière. Le problème avec les tribunes, c'est qu'il y a énormément d'artistes qui signent sans véritablement lire.
10: Oh, moi je pense qu'elle avait bien lu, hein, mais
1: bah oui, moi aussi.
10: Je pense qu'elle avait très bien lu.
1: Aussi, moi aussi. Mais,

0: qu'ils ont à rétro-pédaler et quand même après donner des leçons de résistance, dire oh là là attention, bah, Jean Moulin,
1: regardez les
2: mais ils les ont lus,
0: mais ils s'attendaient pas aux conséquences.
3: Dans un instant, François Ruffin, Marine Tondelier, Clémentine Autain, Jérôme Guedj, François Hollande, Olivier Faure, Bernard Cazeneuve et quelques autres. Est-ce que la gauche sera au deuxième tour? 32-16 pour en discuter avec les grandes gueules.
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0: Les GG, les grandes gueules en direct sur RMC, RMC Story, avec aujourd'hui Zorabitant, Jean-Loup Bonamy et le créateur de contenu Sam Zira qui est venu passer les 3 heures avec les GG. La première heure est passée, elle est déjà disponible en podcast sur l'appli RMC ou sur notre site internet rmc.fr. Que va-t-il se passer là dans les deux prochaines heures des GG? Tout à l'heure à 11h, un face aux grandes gueules avec Manuel Bompard, le coordinateur national de la France Insoumise. Il pourra répondre à Raphaël Glucksmann. Il dit qu'à la prochaine présidentielle, ils vont plier la France Insoumise. Réponse de Manuel Bompard tout à l'heure.
1: Cet homme-là rêve tout debout.
0: La santé mentale au travail. Aujourd'hui, les jeunes sont particulièrement touchés. La santé mentale, est-ce que ça veut dire que nous sommes devenus trop fragiles aussi au travail, qu'à la moindre contrariété, on parle de santé mentale, on veut s'arrêter? Vous venez en discuter tout à l'heure avec nous. Mais justement, parlons politique, parlons de l'élection présidentielle et de la gauche. Est-ce que la gauche a des chances d'arriver au second tour ?

0: sont les goguettes. Voilà, petit pépite qu'on est allé dénicher. Alors,
1: beaucoup
0: c'est vrai
1: talent.
0: Que quand on regarde le nombre de candidats potentiels, on se dit, attention, risque pour la gauche de ne pas être au second tour.
2: Oui, à moins d'un an de la présidentielle de 2027, le Parisien, ce matin, avec Ipsos, mesure l'état de l'opinion sur 8 hypothèses différentes de premier tour. Parce qu'on ne sait pas encore précisément qui sera au final candidat. Mais en tout cas, sur les 8 hypothèses, Bardella ou Le Pen oscillent entre 31 et 36 %. Donc, ils sont largement devant les autres candidatures testées. Et ensuite, derrière Bardella ou Le Pen, c'est Édouard Philippe qui apparaît le mieux placé que notamment le jeune Attal, comme dirait Charles Consigny. Et alors du côté de la gauche, eh bien c'est Raphaël Glucksmann qui obtiendrait de 11 à 14% des voix, selon les configurations, alors que François Hollande, lui, n'arriverait pas à dépasser les 8%. Donc dans le match Glucksmann-Hollande, avantage Glucksmann. Jean-Luc Mélenchon, lui, peut être parfois devant Glucksmann ou derrière, ça dépend des configurations, mais quoi qu'il arrive, ni Glucksmann ni Mélenchon ne sont en capacité de se qualifier pour le deuxième tour. Ou alors il faudrait qu'il y ait tellement de candidats du bloc central que sur un malentendu, si j'ose dire, Jean-Luc Mélenchon pourrait se qualifier. Donc ça veut dire que la gauche va jouer les figurants.
0: Zora.
3: Le problème de la gauche, c'est qu'elle remonte pas. Elle remonte pas dans la crédibilité de l'opinion.
2: Dans le cœur des Français.
3: Dans le cœur des Français. C'est-à-dire que beaucoup l'ont fréquenté, comme moi, l'ont aimé, comme moi.
2: Tu n'es plus de gauche, Zora ?
3: Si. D'ailleurs, dans mon album, bientôt, il y a une très belle chanson pour elle.
2: Ça s'appelle Je suis de gauche.
3: Non.
4: Ou à la gauche.
3: Non, vous découvrirez.
0: Ou à la gauche.
3: Non, pas du tout. Non.
2: Parce alors, que tu n'es plus de cette gauche-là, alors.
3: Non, je suis plus de cette gauche-là. Et puis surtout, elle a toujours rien compris, quoi. C'est-à-dire qu'elle écoute. C'est-à-dire Terra Nova a acté de larguer les ouvriers et le peuple et la classe moyenne. Et elle continue. Elle ne lui parle pas. Quand on écoute l'ensemble de la gauche, elle se parle
2: à elle-même.
3: Tu mets
2: tout le monde dans le même bain, Glucksmann, Mélenchon, oui, c'est ce qu'elle pas les mêmes.
3: Ils ont pas. C'est-à-dire que ils peuvent être, j'allais dire, dire des choses intéressantes, mais ils n'ont plus d'audience, de crédibilité et de confiance à dans la.
1: Bah, Mélenchon, il a une audience.
3: Mélenchon, oui, Mélenchon. Mais on parle de la gauche, pas de l'extrême gauche. Pour moi, Mélenchon, c'est l'extrême gauche. Je parle de la gauche social-démocrate,
2: le gouvernement.
3: Et elle n'a pas, elle ne travaille toujours pas. Elle est toujours dans une espèce de centrifugeuse entre elles. Elle bosse pas. Quand on voit Hollande qui est candidat, non mais franchement, c'est désespérant. C'est-à-dire qu'Hollande devrait être celui qui accompagne le ou la candidate de gauche. Mais lui aussi est candidat. Donc elle n'a pas renouvelé ses idées, elle n'a pas travaillé, elle n'a pas démontré qu'elle pouvait être une réponse et une vision pour le pays.
1: Mais je comprends pas là, j'ai deux choses à dire. La première, c'est que ce que vous appelez là, terme un peu sibyllin, la gauche de gouvernement. Bon,
2: celle qui a été au gouvernement.
1: Ah, celle qui a
2: quand
1: été
2: la gauche
1: au gouvernement.
2: Au pouvoir,
1: bah, oui. Jean-Luc Mélenchon a été ministre.
2: Oui,
1: il était ministre de Lionel Jospin.
2: Il était sous-ministre de Lionel Jospin.
1: Il était au Parti socialiste.
2: Le Parti socialiste était le parti du gouvernement.
1: La gauche de ce que vous appelez la gauche de gouvernement, mais moi je comprends pas très bien. Elle gouverne. Elle gouverne depuis 2017, même depuis 2012.
2: Ouais, Emmanuel Macron, bah, c'est la gauche.
1: Emmanuel Macron, il a été membre du Parti socialiste. Il a été proche de Monsieur Attali. Il a été secrétaire général adjoint de l'Élysée de François Hollande. Il a été ministre de l'économie de François Hollande.
3: Oui, mais enfin, on parle.
2: Il a que des prémices de droite. Hein.
1: Gabriel Attal.
2: À part Borne et Attal, il a eu essentiellement.
1: Tu me dis, il a pas eu de premier ministre de droite. Tu m'en sors deux.
2: Il a eu essentiellement des prémices de droite.
1: Borne, donc tu regardes Elisabeth Borne, Gabriel Attal, excuse-moi, il vient du Parti Socialiste, Gabriel Attal.
2: Attal, enfin voyons.
1: Non mais, excuse-moi, mais ce que t'appelles la gauche de gouvernement, c'est le macronisme.
2: Bah, non, ça s'appelle le en même temps, un peu gauche et un peu droite.
1: Non, alors, pour reprendre la formule d'un homme politique décédé, c'est l'UMPS. C'est-à-dire que l'UMP et LPS, qui étaient tous les deux en train de s'effondrer, ont fusionné dans ce qu'on appelle le macronisme, ou le bloc central, et qu'aujourd'hui, ce que tu appelles la gauche de gouvernement, mélangée aux centristes et à une sorte de centre-droite mou, type jupéiste Édouard Philippe, c'est le macronisme. Donc c'est normal qu'il ne reste plus d'espace pour tes autres candidats qui en fait sont redondants par rapport à ça. Donc c'est ça que moi ça me paraît évident.
2: Donc, mais toi il y a qu'une seule gauche, c'est Mélenchon.
1: Et deuxièmement, si tu veux être à gauche, soit t'es macroniste, soit t'es chez Mélenchon. Et il y a pas d'espace entre les deux. Et Raphaël Glucksmann n'a pas du tout les qualités nécessaires pour plier le match à gauche. Il est en dehors du macronisme. Il y a pas d'espace entre le gouvernement et Mélenchon, et celui qui domine, celui qui écrase tout, c'est Mélenchon. Et il y a pas d'autre candidat à la gauche du macronisme que Mélenchon.
2: Raphaël Glucksmann qui sera face au GG jeudi.
0: Mmh. Emmanuel Bompard qui sera avec nous tout à l'heure à 11h. Sam Zira, avant d'écouter Guillaume du côté des Pyrénées-Atlantiques au 32-16.
4: Eh ben, n'est disqualifié que celui qui a échoué. Il faut qu'on arrête de disqualifier les personnes qui ne sont pas encore allées jusqu'au bout de la course. Et puis l'histoire nous a montré de toute façon que les sondages, ça valait pas grand-chose. Non. Et que dans les sondages, il y a énormément de personnes aussi qui ne votent pas, qui s'expriment. Ce qui va compter, c'est les votes dans les urnes, tout simplement. Pour moi.
2: Donc prudence sur ces sondages.
4: Mais extrême prudence. Et je crois qu'il faut pas mettre toute la gauche dans le même panier. Il faut pas mélanger non plus les macronistes avec la gauche. Ils ont quand même des idées et des convictions qui sont complètement différentes.
1: Je vois pas la différence entre Raphaël Glucksmann et la plupart des gens qui sont au gouvernement. Voilà, une feuille de papier à cigarette.
3: Il y a beaucoup de socialistes quand moi j'y étais. Le 16 juillet 2016, j'étais au meeting de Macron à la Mutualité. Je connaissais pas du tout Macron. Je suis allée au meeting, j'ai écouté, j'étais habituée, donc ça m'a pas, j'ai pas fait waouh, mais c'était bien. Et quand je suis montée au cocktail, la moitié de la salle était pleine de socialistes.
1: Ah oui.
3: C'est une réalité, c'est-à-dire j'invente rien.
1: Quand j'ai vu ça, notamment des
3: macronismes égales, voilà, beaucoup de socialiens. Voilà, c'était ça, c'était le PS qui s'était racheté une veste pour pouvoir se faire réélire, et beaucoup sont devenus députés avec l'étiquette En Marche.
1: Il n'y a qu'un seul, si on met Mélenchon, qui justement, comme je l'ai dit,
3: Ferrand,
1: hégémonique à gauche,
3: ça,
2: oui, mais Glucksmann n'a pas rejoint Macron.
1: Non, mais en dehors de... Oui, mais il aurait pu. Il n'y a qu'un seul homme politique à gauche, mais qui est tout seul, qui tient un discours intéressant, c'est Arnaud Montebourg. Arnaud Montebourg, il est tout seul, il s'est retiré de la course, il n'est pas testé dans les sondages. Mais à part ça, parce qu'il parle de réindustrialisation,
3: d'ailleurs, il parle de redressement productif,
1: il parle de comment nous délivrer de la tutelle de l'Allemagne et des États-Unis. C'est ça les vrais sujets. Aujourd'hui, excuse-moi, mais la gauche aussi en matière économique, elle prend ses ordres à Berlin.
2: C'est amusant,
1: la soumission de la France à l'Allemagne.
2: Arnaud Montebourg, depuis qu'il dirige les entreprises, est d'une droite. C'est amusant.
3: Mais oui, c'est ça. Et d'ailleurs, il se fait traiter de facho par la gauche.
1: Et c'est le seul à avoir un discours intéressant.
2: C'est pour ça que j'aime bien.
1: Il est excellent.
0: Guillaume qui veut intervenir dans les GG. Bonjour
1: seul,
0: Guillaume.
1: Seul gars sérieux du...
5: Ouais, bonjour à tous.
0: Et bonjour, bienvenue Guillaume des Pyrénées-Atlantiques. Donc, est-ce que la gauche a une chance d'arriver au second tour ou pas alors?
5: Mais bien sûr que non. C'est impossible. Il faut qu'ils arrêtent de retourner leur veste. On n'a jamais vu ça depuis des années. Vous avez un exemple qui est flagrant. C'est Hollande qui arrive au pouvoir. C'est le seul président de gauche qui a retiré une mesure de gauche faite par quelqu'un de droite qui permettait aux gens de gagner mieux leur vie. C'est-à-dire, tout simplement, la détaxer les heures supplémentaires. Ouais. Il est arrivé au pouvoir, on a retiré du pouvoir d'achat. Mmh. Exceptionnel.
2: Je crois même qu'après, il a un peu regretté cette mesure.
3: Et il a même retiré, Guillaume. Il a retiré une mesure.
5: C'est quand même fou. Et derrière, on a eu Mitterrand qui a été au pouvoir pendant 14 ans. Et qui a, mais c'est à partir de là que la France tombe à plat. Je dis pas que la droite a bien fait mieux après, hein. C'est pas vrai, hein. C'est pas mieux. Hein. Mais derrière, c'est eux qui ont commencé à créer. On a mis les 35 heures. On a retiré du temps de travail. Enfin, on a retiré
3: la défiscalisation des heures sup.
5: On a fait, c'est exceptionnel. C'est exceptionnel de bêtises. Ils ont aucun programme économique fiable. Et tant qu'ils s'empareront pas d'un sujet qui quand même touche les Français et tient aux Français, c'est-à-dire le contrôle de l'immigration et des frontières, ça marchera jamais. C'est impossible.
0: Vous voulez un candidat de gauche qui soit de droite, quoi, en fait, si je
3: Mais non, mais l'immigration, c'est pas de droite, c'est comme la sécurité, c'est pour tout le monde. Mais oui, c'est pour
1: au Danemark et en Suède.
5: Ça veut pas dire tout bloquer, ça veut juste dire que qu'on contrôle.
3: Mieux gérer.
5: Vous avez mieux géré, tout simplement.
3: Mais oui, je suis d'accord, Guillaume.
5: Pour eux, c'est un sujet tabou. Mais c'est complètement délirant.
3: Et d'ailleurs, Hollande avait aussi supprimé une mesure qui marchait très bien, puisque mon fils en était témoin, c'était la menace de la suspension des allocations familiales pour l'absentéisme des élèves à l'école.
0: Oui, il est enseignant, faut le rappeler.
3: Voilà, il est enseignant et il m'a dit.
1: Il est pas absentiste.
3: Il m'a dit, c'est simple, hein, depuis cette mesure, j'ai pas d'absent. Et Hollande est arrivé, il l'a supprimée. Alors qu'elle était dissuasive, elle n'a jamais été mise en œuvre. C'était vraiment une menace et c'était super. Parce que du coup, les profs avaient... et ben voilà, donc suppression de la défiscalisation des heures sup, suppression...
2: Mais ça, c'est parce que celui qui arrive toujours défaire...
3: Oui, non, mais la France, il s'en fout. Donc ça veut dire qu'ils gouvernent pour eux et pas pour le pays.
1: Moi, je pense que, déjà, premier point...
5: Le grand problème, tant qu'ils ne gouverneront pas pour les Français...
3: Voilà, on est d'accord.
5: Ils continueront à gouverner pour un parti politique... ou pour eux-mêmes, pour leur carrière, on n'y arrivera jamais.
2: Le problème du Parti Socialiste, c'est que ça fait quand même maintenant des années qu'il est dans l'opposition, donc il aurait le temps de travailler, proposer de nouvelles mesures, notamment pour les jeunes et les nouvelles générations, voilà, de donner un peu d'espoir, etc. Les seules choses qu'ils font, et là j'ai vu encore qu'ils s'étaient rencontrés, Olivier Faure, Maurice Vallaud, etc., c'est de voir comment on va faire une primaire.
3: Et les apparatchiks,
2: mais qui ne sera pas vraiment une primaire. En fait, le PS est dirigé par des petits chefs, des apparatchiks, des gens qui étaient second couteau, qui se sont retrouvés en première ligne parce qu'il n'y avait plus personne. Et c'est pas avec Olivier Faure et Maurice Vallaud que vous allez imaginer la gauche du 21e siècle.
3: En fait, c'est l'ADN. Dans leur ADN, ils fonctionnent comme ça, dans les congrès où j'ai pu aller plein de fois, etc. En fait, c'est toujours des billards à trois bandes, des stratégies pour que chacun récupère.
2: Ce que faisait très bien Hollande, d'ailleurs.
3: Voilà. Et ben, ils ont été habitués à ça.
1: Alors moi, je pense déjà que quand même, sur la gauche, il y a un sujet, c'est que beaucoup de gens de gauche, dont on a cité les noms, devraient être jugés en haute cour, voilà, pour haute trahison, non, et pour avoir saboté le nucléaire français, qui est une question absolument fondamentale. Voilà, des gens qui... pour rendre service à l'Allemagne et à l'industrie allemande, ont volontairement, Dominique Voynet par exemple l'a dit, que quand elle était ministre sous la gauche plurielle, elle avait volontairement saboté le nucléaire
2: français. Elle est redevenue députée.
1: Voilà, et elle est redevenue députée. Donc ça, c'est quand même très grave. Il y a un problème sur le nucléaire où les intérêts stratégiques français vitaux ont été compromis. Et là, je pense que si on était un pays normalement constitué, eh ben, il faudrait tout ça des procès pour haute trahison. Et ce n'est pas une plaisanterie, ni une exagération. Et sur l'immigration, en effet, Zora a raison, c'est qu'au Danemark et en Suède, la gauche s'est emparée des sujets migratoires. Au Danemark, notamment, ça a fait reculer l'extrême droite, le fait que la gauche social-démocrate au gouvernement devienne très ferme sur l'immigration. Et en Suède aussi, le parti social-démocrate a fait son aggiornamento, sa mise à jour. Et par exemple, tu as une femme politique suédoise de gauche d'origine kurde qui s'appelle Lawen Redar, donc tu peux vraiment pas la taxer de racisme, et qui a pris des positions très fermes sur l'immigration. Voilà.
3: Mais ça, c'est quand la gauche est dans le déni du réel, elle laisse la possibilité à d'autres de fabriquer leur propre réel. Et depuis des années, sur la sécurité et l'immigration, la gauche, et d'ailleurs chez LFI, c'est encore pire, le sujet il est inabordable, et personne ne veut poser le sujet. Moi, je me souviens, quand j'étais porte-parole de Manuel Valls à la primaire en 2011, on a plusieurs fois rédigé des tribunes, il a pris plusieurs fois des positions sur l'immigration et la sécurité, mais de manière très politique, pas du tout de manière haineuse, mais ça a été un rejet total. Moi, j'étais l'extrême droite du PS. C'est dire où ils en étaient.
1: Aujourd'hui, t'as Karim Bouamran, qui me paraît quand même un peu plus de valeur les valos
3: Les réveils sont très tardifs et la remontada, elle est encore très loin.
1: Karim Bouamran, il gère quand même très bien Saint-Ouen. Il a des prises de position qui sont intéressantes, notamment sur la sécurité.
3: Oui.
1: Bouamran et Montebourg, c'est un peu le seul qui...
2: Je parlerai aussi de M. Delafosse, le maire de Montpellier.
3: Mais par exemple,
2: Michael Delafosse, par exemple, quand il s'agit de condamner les exactions, parce qu'il y en a eu dans sa ville samedi soir.
3: Oui, il y en a quelques-uns, bien sûr.
2: Carole Delga, etc. Il y a quand même au Parti Socialiste des gens qui... Alors, c'est souvent des élus, ça, c'est intéressant, parce que Delafosse,
1: il gère
2: une ville.
1: Et qui ne sont pas les apparatchiks du parti.
2: Voilà, c'est pas les apparatchiks, mais Olivier Faure ne dirige pas une ville, Boris Ballot non plus. C'est des gens qui passent leur temps dans les couloirs à essayer de négocier de
0: manière. Sam, puisque en tant que créateur de contenu, tu disais, moi, maintenant, je m'ouvre un peu aux politiques. Est-ce que, je sais pas, parmi les personnalités politiques du gauche, tu sens qu'il y en a qui sont qui attirent un public, qui parlent aux jeunes, tu vois, qui ont une sensibilité, tu dis ah, lui il est pas mal, etc. Est-ce que tu les repères? Est-ce que tu as un nom à nous donner ou pas, justement?
4: De façon générale, par rapport aux interviews que j'ai pu faire avec des responsables politiques de gauche, je me suis rendu compte qu'il y a plus de mesures, il y a plus peut-être de notions d'équilibre, il y a moins de punchline, il y a moins de phrases extrêmement fortes qui vont faire le tour de tous les JT. Ouais, mais qu'est-ce qu'elle...
3: Je sais pas ta vie de qui, mais...
0: Vas-y.
3: On veut les noms.
4: Qu'est-ce qui est le plus intéressant? Est-ce que c'est les phrases fortes qui sont des slogans et qui ne servent à rien?
3: Moi, je m'intéresse ni aux phrases fortes ni aux slogans.
4: Ou est-ce que c'est la pérennité, ou est-ce que c'est l'équilibre de ses pensées? Et c'est un petit peu comme une rivière qui aurait un petit peu moins de torrents. Moi, je pense qu'il faut pas les discréditer. Il faut pas les voir comme ayant déjà perdu avant qu'on soit arrivé au bout de la course.
1: Ils ont pas savoir besoin. Qui parle aux jeunes.
3: Ouais.
1: Jordan Bardella et Jean-Luc Mélenchon.
3: Exactement, voilà qui c'est parle ce que aux j'allais jeunes. Dire.
1: Bardella et Mélenchon. Ouais.
4: On vote pas sur TikTok. On vote pas sur TikTok.
3: Ah, mais les journalistes.
4: C'est là où il y a beaucoup d'erreurs qui sont faites aujourd'hui. Pardon, mais à chaque fois, à chaque élection présidentielle, on a toujours eu les mêmes débats, il y a toujours eu les mêmes discussions et il s'est toujours passé la même chose.
0: Est-ce qu'ils votent ces jeunes? C'est ça la question, quoi. Dans l'échange que tu as avec eux, est-ce que tu les sens motivés pour aller voter ou pas, quoi. Ils sont abstinents.
4: Alors, de façon générale,
0: abstentionnistes.
6: Aussi, il paraît que les jeunes font moins l'amour, mais c'est vrai aussi. Ouais. C'est un autre débat.
4: De façon générale, il y a un manque de confiance. Quand même chez la jeune génération. Et c'est pas, comment dire, c'est aussi sur les réseaux sociaux qui s'informent et c'est aussi sur les réseaux sociaux qui a leur levier au travers d'une, je sais pas,
3: TikTok,
4: d'une
3: prise... c'est TikTok, à part un slogan, tu peux pas développer
4: une
3: pensée.
4: Non, c'est pas vrai. Bien sûr. Ah ben non, c'est pas vrai. Sur TikTok, il y a la possibilité de regarder des vidéos en 3 minutes, on peut faire passer des idées. Oui. Et pardon, mais la plus jeune génération et même les millennials, c'est souvent au travers d'un extrait vidéo d'un responsable politique avec une émotion forte ou une contradiction forte
0: qui t'attrape, en fait.
4: Exactement, et qui va faire après aussi que l'algorithme va proposer d'autres idées, d'autres opinions de responsables politiques.
3: Non, mais
4: l'algorithme, on le façonne, hein.
3: Oui, mais Sam, là, ce qui est intéressant, c'est de, tu dis, la gauche, elle peut donner envie, elle développe des pensées.
4: Donc, qu'elle est plus dans l'équilibre, moins dans la punchline.
3: Mais il faudrait que le peuple le sache, parce qu'il le sait pas pour l'instant.
4: Mais le peuple aime tout ce qui est polarisé.
0: On a posé la question.
6: Non plus. Oui. C'est-à-dire qu'aujourd'hui, ceux qui sortent du lot, c'est Bardella et Mélenchon.
1: Bah oui.
6: Et c'est quand même les offres les plus radicales.
0: La gauche est-elle disqualifiée pour le second tour, déjà, ou pas? À cause de la multiplicité de candidatures.
3: Ah ben vous dites
0: oui à 87%. On reviendra sur le débat tout à l'heure avec Manuel Bompard, le coordinateur de la France Insoumise, puisqu'il sera en studio avec nous à partir de 11h. Dans un instant, on va regarder le monde de l'entreprise. Et à propos des jeunes, notamment un salarié sur deux aujourd'hui est ce qu'on appelle en détresse psychologique. Il ne se sent pas bien au travail, et ce sont les moins de 30 ans qui sont les plus touchés. Est-ce que ça veut dire que les moins de 30 ans, c'est pas une génération solide au boulot? Est-ce qu'ils sont vraiment trop fragiles? Il est 10h20, vous venez en discuter avec nous au 32-16 avec Sam Zira, avec Jean-Loup Bonamy et avec Zora Bitton.
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0: avec aujourd'hui Jean-Loup Bonamy, le professeur de philosophie, Sam Zira qui est avec nous, créateur de contenu, l'animateur sur les réseaux sociaux avec plus de 6 millions d'abonnés. Sam qui vient discuter, bavarder, débattre avec les grandes gueules depuis 9h ce matin jusqu'à midi.
1: Ça se passe bien, Sam?
0: The Rabitant nous accompagne. Mais je lui demandais justement s'il avait déjà posté des choses ou pas. Ou s'il était en train. Alors là, il vient d'envoyer un sondage.
2: Ouais, je suis
0: justement à sa communauté, Sam.
1: C'est quoi comme sondage?
0: Sur notre sujet de discussion qui va arriver.
2: Eh ben, tout à fait. J'ai envie de leur poser la question. Un salarié sur deux en détresse psychologique, les moins de 30 ans sont particulièrement touchés. Est-ce que c'est une génération de fragiles? Vous me posez la question. Je vais leur poser. Je pourrais vous remonter leur réponse
0: en direct. C'est pas mal. Allez, justement, la discussion est lancée. On y va. Intéressante cette étude que dévoilait RMC aujourd'hui sur la manière dont on perçoit et dont on vit son travail. Et aujourd'hui, ce qui remonte le plus dans les études, c'est la perte de sens de son travail.
1: Oui, c'est un baromètre empreinte humaine Ipsos BVA qui a été révélé ce matin en exclusivité par la rédaction d'RMC qui montre que la détresse psychologique gagne beaucoup de salariés et notamment des jeunes de moins de 30 ans. Et pour expliquer cette détresse psychologique, on parle d'un manque de sens au travail, la pression des délais, le sentiment d'être simplement de simples exécutants qui poussent donc beaucoup d'actifs, parfois vers le burn-out, vers des arrêts maladie. On l'avait déjà parlé dans les grandes gueules, il y a une explosion des arrêts maladie pour cause de santé mentale chez les moins de 30 ans. Alors bon, on est quand même un peu étonné, parce que les moins de 30 ans, ça fait pas très longtemps qu'ils bossent, étant donné qu'on commence de plus en plus tard sa vie active. Hein. On rentre de plus en plus tard dans le marché du travail, donc à moins de 30 ans, il a bossé quelques années, guère plus. Et il est déjà en détresse psychologique. Est-ce qu'on est face à une génération de fragiles?
0: 32-16 pour le dire au GG, le dire aux grandes gueules. Zora?
3: Alors, il faut replacer le contenu de l'étude. Et c'est ça qui est intéressant. En fait, ils ne se plaignent pas de travailler. Ils sont pas feignants, ils bossent, il n'y a pas de souci. De quoi ils se plaignent? Ils se plaignent du management, du peu de considération qu'on a à leur créativité et d'être souvent de simples exécutants. Et en fait, ce que je lis, c'est que ce sont des jeunes qui travaillent, mais qui ont envie de s'investir, d'être consultés, de créer, de progresser en même temps. C'est-à-dire qu'ils veulent pas qu'on utilise ce qu'ils savent faire et point. Et ça, c'est intéressant parce que ça montre que c'est des jeunes qui ont vraiment envie d'aller au-delà et d'aller.
1: Oui, mais de là tomber en détresse psychologique, c'est pas aller au-delà.
3: Alors,
1: ça, c'est
3: alors
1: au
3: je continue. Ça veut dire qu'ils se sentent souvent inutiles, qu'ils se sentent pas utilisés entre guillemets dans le cadre professionnel pour ce à quoi ils aspirent, et que c'est ça du coup qui leur fait perdre un petit peu confiance et qui les met parfois alors de là aller jusqu'en burn-out, c'est peut-être un peu exagéré, mais quel sens j'ai dans cette entreprise si je suis là que pour faire le tableau PowerPoint, etc.
1: Tu peux te motiver à avoir mieux plutôt que te mettre en arrière.
3: Oui, mais il y en a qui réussissent, d'autres non. Je veux dire, chaque jeune est différent, chaque personne est différente.
1: Mais pourquoi il y en a plus dans cette génération qu'avant?
3: Ben parce que peut-être que les entreprises ont un management aussi différent. Peut-être qu'aujourd'hui, les jeunes n'ont pas du tout la même place que celle que nous avions, nous. Mais en tout cas, on note qu'ils travaillent, que c'est pas une question de feignantise et c'est pas
1: non,
3: une question
1: pas de feignantise,
3: je veux
1: fragilité.
3: Oui, ben,
2: moi, je me méfie toujours de ce type de discours, génération de fragiles, taper sur les jeunes.
3: Oui.
2: En permanence, non, c'est pas une génération de fragiles. C'est juste que c'est une génération qui partage beaucoup plus, qui se compare beaucoup plus, qui est beaucoup plus jugée, qui voit beaucoup plus aussi ce qui se passe ailleurs et donc qui exprime et qui parle beaucoup plus. Moi, la question que j'ai envie de me poser, c'est est-ce que les anciens, justement,
3: ils parlaient pas?
2: Étaient dans le silence et souffraient en silence.
3: Oui,
2: aujourd'hui,
3: d'accord.
2: On nous parle de libération de la parole, on nous dit qu'il faut mettre des mots sur nos mots, M-A-U-X, et au final, c'est ce qu'ils font les jeunes. Après, il y a aussi une histoire de responsabilité personnelle et de choix personnel. Je crois qu'il y a beaucoup aussi de métiers qui ne sont pas assez valorisés, qui ne sont pas assez bien rémunérés. Et quand on ne fait pas forcément un métier passion, eh bien, je pense qu'on peut être plus amené à être enclin à pas être dans le bonheur, à être malheureux. Et quand on est face à une génération qui n'est pas heureuse, ben qu'est-ce qui se passe?
3: Et ben c'est un pays qui est malheureux.
2: Ouais, on est en état dépressif, on n'a pas envie de se lever, on voit tout en noir et on essaie de trouver la responsabilité
1: Sam,
2: aussi sur d'autres.
1: Est-ce que c'est pas aussi une génération qui a du mal à gérer ses frustrations? Parce que c'est aussi une génération qui veut tout de suite.
3: Il y a un peu
1: effectivement,
3: des deux.
1: Quand tu démarres dans le boulot, en général, tu fais pas tout de suite ce que tu avais imaginé,
2: bien sûr,
1: projeté de faire.
4: Tu lances pas par PDG.
1: Parfois, il faut attendre, parfois, il faut être patient, etc. C'est long, une carrière. Est-ce que justement, il y a pas, c'est pas la gestion de la frustration qui est en cause?
2: Oui, mais tout ça,
1: savoir
2: c'est
1: gérer ses frustrations.
2: Mais tout ça, c'est exacerbé par les réseaux sociaux.
1: Oui.
2: Les réseaux, c'est tout de suite,
1: bah voilà.
2: Maintenant.
1: Et aujourd'hui, dans le travail, c'est pas tout de suite.
2: Ouais, mais moi, oui, tout à fait. Mais moi aussi, je vois, il y a plein de travail. Je connais des personnes qui sont passionnées, qui travaillent en banque, par exemple. Mais vous savez combien ils sont payés en banque? Être conseiller bancaire, c'est extrêmement mal payé. Pourtant, on a besoin aujourd'hui.
1: Ça va bientôt disparaître comme métier.
2: Ouais, perso, j'ai pas envie d'aller sur une banque en ligne. Moi, j'ai encore envie de garder le côté humain et j'ai encore envie d'avoir en face de moi quelqu'un qui me connaît et qui potentiellement va m'apporter des conseils qui correspondent aussi à
3: mon historique. Non, mais dans ce que tu dis, il y a les deux. Il y a une génération qui ne parlait pas et qui souffrait en silence. Et puis aujourd'hui, il y a une génération, comme dit Olivier, qui ne supporte plus rien. Et en fait, il y a, c'est pas parce que les autres n'ont pas parlé que ceux qui parlent. Voilà, que ceux qui parlent, faut pas les entendre non plus. Et c'est vrai qu'il faut apprendre le temps long. Et vous êtes dans une génération, on n'est plus dans le temps long. Nous, on était dans le temps long.
5: Alors, la question. Est-ce que c'est la faute du travail ou est-ce que c'est la faute des jeunes qui sont une génération de fragiles? Réponse, les deux, mon capitaine. En fait, il y a bien un problème objectif du côté des évolutions du travail. Ça a très bien été analysé par un sociologue qui s'appelle Jean-Pierre Le Goff. C'est ce qu'il appelle la barbarie douce, avec une idéologie managériale qui donne des injonctions contradictoires, qui parle une langue que personne ne comprend, qui est déconnectée du sens commun et de la réalité concrète, une sorte de langage chewing-gum. Et donc, aujourd'hui, et c'est très très net en France, notamment parce qu'on c'est un pays qui s'est beaucoup désindustrialisé, il y a une multiplication des bullshit jobs, et ben les gens n'arrivent, et notamment les jeunes, n'arrivent plus à trouver du sens dans leur travail, parce que la destruction du sens a méthodiquement été mise en place par les managers. Donc c'est vrai que tu as des métiers où clairement il y a un manque de sens, et où il y a un management qui ne va pas du tout. Voilà, donc ça, c'est la première raison. Et du côté des jeunes, ben en fait, parallèlement à ce management qui s'est mis en place, eh bien, à ce nouveau style de management qui s'est mis en place, t'as toute la diffusion de la culture psy, l'obsession de la santé mentale, et qui, en fait...
0: Très anglo-saxon, ça vient...
5: Voilà, et en fait, la diffusion de la culture psy, je suis désolé de le dire, mais rend les gens malheureux. En fait, un effet contre-productif. À tout le temps parler de santé mentale, qui est un sujet tout à fait important et respectable en soi, mais à tout le temps en parler, tu rends les gens malades. C'est ça l'énorme paradoxe. Puis là, quand même, excuse-moi, moi, à titre personnel... ma grand-mère, elle a commencé à travailler à l'usine à l'âge de 11 ans. Elle a travaillé 55 ans de sa vie à régler des montres dans une usine d'horlogerie. Elle travaillait plus de 40 heures par semaine. Elle a eu 3 enfants. Elle a connu une guerre. Son mari était dans la résistance. Tu lui aurais parlé de burn-out et de rester au lit parce qu'elle se sentait déprimée. Elle aurait trouvé ça un peu bizarre. Et surtout, elle t'aurait dit qu'un pays qui fonctionne comme ça ne va pas aller très loin. Voilà, qu'un pays, au Vietnam, ça se passe pas comme
3: ça. Oui, mais il y a une réalité, Jean-Loup, il y a une réalité qu'on peut pas non plus nier. La question de la santé mentale au travail, elle est arrivée avec un certain nombre de suicides au travail. Qui avait fait toutes les chroniques.
5: France Télécom.
3: Voilà. Et donc, évidemment, pour des raisons évidentes, on avait, encourager les entreprises à mettre en place des dispositifs de prévention de santé et de sécurité au travail. Parce que la réalité, elle était que personne ne parlait.
2: Il y a trop de normes aussi.
3: Oui, puis personne ne parlait. T'étais harcelé au travail, tu parles pas. Tout le monde souffrait en silence. On a connu aussi cette époque.
5: Le problème des jeunes, je m'inclus dedans, c'est qu'ils n'ont pas eu une vie assez dure, en fait.
1: Moi, je pense qu'il y a un peu de ça, quand même.
5: Ouais, ils n'ont pas eu une vie assez dure, comparée aux générations précédentes.
3: Ah, mais c'est sûr que nous, on a eu un temps long. Nous, moi, personnellement, là, j'ai connu la souffrance au travail. J'ai jamais parlé.
1: C'est bien de parler, parce que c'est pas normal de souffrir, mais néanmoins, il y a quand même un problème de la gestion de la frustration, mais aussi...
5: L'arrêt maladie n'est pas la solution à ta souffrance.
1: Il y a aussi l'horizontalité qui s'est imposée partout.
3: Oui, bien sûr.
1: C'est-à-dire qu'aujourd'hui, l'autorité est contestée partout. D'ailleurs, on a remis en cause cette autorité. l'autorité du prof, l'autorité des parents, l'autorité du policier.
5: Les gens se sentent harcelés dès qu'on qu'un supérieur leur donne un ordre.
1: Aujourd'hui, manager une entreprise, c'est très compliqué parce qu'effectivement, dès que tu commences à dire, bah non, ce que tu as fait n'est pas bien, la personne va dire, oh là là,
5: violence psychologique.
1: Il vient de m'attaquer personnellement et donc je suis victime de harcèlement. Je suis dans une détresse. C'est vraiment interroger manager aujourd'hui, c'est très compliqué.
3: Oui, mais il faut toujours un équilibre.
1: La verticalité, c'est
3: oui, mais il faut toujours un équilibre pour ne pas nier la souffrance au travail.
1: Il y a eu des petits chefs pendant trop longtemps.
3: Voilà,
1: il faut toujours. Non.
5: Avant aussi, il y avait quelque chose. Avant, il y avait quelque chose qui s'appelait les syndicats, où il y avait une gestion collective et sociale des problèmes professionnels. On a abandonné cette vision-là, ça a été remplacé par une vision individualiste et psychologisante, où tu viens me parler de ta souffrance en tête-à-tête, et ben voilà le résultat. C'est peut-être mieux la gestion du syndicalisme à l'ancienne.
0: On va prendre deux témoignages dans un instant, celui d'Erwan, il a 27 ans, il est chaudronnier, et puis on aura Samy, il a 37 ans, il est en reconversion professionnelle. On sera du côté de Lyon, on sera du côté du Var. Est-ce que aujourd'hui, il y a une vraie détresse des jeunes au travail? Est-ce qu'on a une génération qui est beaucoup plus fragile que les précédentes? 32-16 pour en discuter avec les GG. Il est 11h25. Sam Zira, Zohar Habitant, Jean-Loup Bonamy. Voilà le trio de Grande Gueule.
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0: Les chichis, les grandes gueules en direct sur RMC et RMC Story, les grandes gueules avec aujourd'hui Sam Zira, Jean-Loup Bonamy, Zor Habitant. On parle des conditions de travail. Un salarié sur deux qui est en détresse psychologique aujourd'hui, les moins de 30 ans particulièrement touchés. Est-ce qu'on a affaire à une génération de fragiles? On va en parler avec Erwan qui nous appelle donc de Pierre Bénite. On est du côté de la grande métropole lyonnaise. Bonjour Erwan.
1: Oui, bonjour. Bonjour,
2: bonjour Erwan.
0: Génération fragile ou pas?
1: Bah ouais, moi je trouve quand même, faut savoir que je suis de 98, hein, j'ai 27 ans, donc je fais partie de cette génération. Pour le contexte, moi j'ai été intérimaire ou employé pendant des années, et bah justement le contexte de travailler avec des gens pas très motivés, qui du coup je trouvais me desservait un peu à l'ensemble de ma génération, parce que du coup j'avais du mal à avoir accès à des responsabilités, des choses qui m'intéressaient dans le monde du travail. Et du coup, j'ai pris mes clics et mes claques, puis j'ai monté ma société parce que justement, je voulais pouvoir en faire plus. Et puis, moi, voilà, je suis quelqu'un qui a besoin de bien bosser, d'être bien au travail, etc. Donc, j'ai fait le choix de partir dans mon coin. Le constat que j'ai fait, c'est.
0: Et vous avez trouvé du monde qui partageait justement cette envie de faire plus, comme vous,
1: oui,
0: ou pas?
1: Oui, oui, globalement, bah moi je suis ambassadeur pour la région Rhône-Alpes d'un réseau d'entreprises à l'échelle nationale. Donc on est 90 TPE, PME dedans. Je peux facilement dire qu'il y a presque 50% des gens qui sont à peu près de mon âge, on va dire entre 25 et 35 ans. Justement parce qu'il y a une dynamique qui se met en place, c'est que les mecs qui sont compétents et qui ont envie de faire des choses intéressantes, diverses, variées, d'utiliser leur cerveau et leurs mains, bah ça devient compliqué, ou alors ça met vraiment des années à arriver. Donc moi je reprends un peu ce que Jean-Loup disait, c'est-à-dire que oui, d'un côté il y a un gros problème de management, on met souvent des gens qui n'ont aucune connaissance du terrain à des postes de direction, etc., qui fait que ça démotive beaucoup de gens, mais globalement, je trouve que ma génération est quand même très très susceptible, et globalement, il leur en faut pas grand-chose.
3: Bravo. Susceptible.
2: Non, mais
3: est-ce qu'aujourd'hui les jeunes de, alors je fais les jeunes, mais c'est une généralité, c'est vrai que c'est pas force, mais est-ce que effectivement il y a pas trop de jeunes susceptibles?
2: Mais Erwan dit quelque chose.
3: Qui supportent pas la contradiction
2: Erwan dit quelque chose d'intéressant et qui traverse tous les temps. C'est la volonté de chacun, en fait. C'est comment chacun, dans chaque époque, justement, on dépasse les phénomènes de nos époques. Alors, le management toxique, il n'est pas nouveau. Mais en même temps, regardez, il dit bien que lui, 50% des jeunes qui sont dans son entrepreneuriat sont volontaires, bosseurs, etc. Donc, ils saisissent, eux aussi, l'opportunité. C'est le courage, le travail, la volonté, la patience. Et ça, ça n'a pas de temps. C'est tout le temps. Et ça, c'est intéressant.
0: Erwan, on va écouter un autre témoignage, celui de Samy, qui est du côté du Var. Bonjour, Samy.
4: Oui, bonjour.
0: Bonjour. Bonjour. Vous avez 37 ans, vous avez commencé à bosser à l'âge de 19 ans. Vous êtes en reconversion aujourd'hui. Est-ce qu'il y a une génération plus fragile aujourd'hui ou pas, alors?
4: Oui, largement. Moi, j'ai, pour une petite anecdote, déjà, pour commencer, j'ai été responsable en déménagement. Et j'ai eu des mecs qui sont venus, même des bons gaillards, des bodybuildés, à midi, ils te disent ah, « c'est bon, je m'en vais », quand on prend la pause. Quand on prend la pause, je m'en vais. C'est bon, c'est fini. Il fait trop chaud, c'est trop lourd, c'est trop haut, c'est 4 étages, il n'y a pas d'ascenseur. Ensuite, il y a la deuxième possibilité, c'est que ceux qui sont... Parce que j'ai fait du commercial aussi... je trouve qu'il y a beaucoup de jeunes qui prennent des cursus scolaires au niveau après le bac, mais qui leur servent à rien, en fait. Parce que après, derrière, ils se retrouvent dans des boulots.
2: La mauvaise orientation.
3: Il y a peut-être des déceptions par rapport à ça aussi.
4: Ils n'ont pas envie. Moi, là, je suis en reconversion, c'est pas parce que je veux plus faire de déménagement, parce que c'est mon métier prioritaire. C'est juste que je me suis fracassé 7 fois l'épaule, et que derrière, je me suis fait opérer 3 fois. Donc là, si je reprends le déménagement, c'est des risques. Ouais. Et j'ai pas envie de repasser encore 6 mois en arrêt de travail, un accident de travail, etc. Donc je me reconvertis dans la sécurité. Mais pour en revenir à ce sujet principal, je pense que les anciens, surtout mon grand-père en particulier, il est plus là, paix à son âme, mais il m'a fait énormément de bien au niveau mental et en m'expliquant qu'en fait, il y avait qu'avec le travail qu'on peut s'en sortir.
2: Mais c'est ça, Erwan, Emeric.
5: C'est Samy.
2: C'est ce que je disais tout à l'heure, en fait. La façon dont on est soi-même, on a un mental d'acier, on est courageux, on est volontaire, on est patient, etc. C'est pas une question de génération et de temps.
3: C'est une génération qui veut pas tout miser sur le travail.
4: Oui. C'est une génération qui a tout de suite. Tout de suite.
5: Qui veut tout de suite.
4: Non, c'est qui a tout de suite. Parce que moi, quand j'ai demandé ma voiture, ma première voiture, je suis allé bosser avec mon grand-père pendant 2 semaines et je me suis payé ma voiture. Là, maintenant, la voiture...
3: Aujourd'hui, il faut bosser un peu plus de 2 semaines.
5: Je pense qu'il y a beaucoup de jeunes qui ont la sensation, en fait, qu'on les éduque pour une vie qui n'existe plus. Et tu vois, c'est une de mes abonnées, qui me le dit, on nous éduque à une vie qui n'existe plus.
0: C'est-à-dire
5: Il y a d'autres personnes dans ma communauté qui me disent, oui, mais on nous encourage également dans le système scolaire à faire des masters, des bacs plus je sais pas combien. Et puis au final, on arrive, on a fait 5, 6, 7 ans d'études, le salaire ne suit pas. Aujourd'hui...
3: Là, il a raison, Sam.
5: Aujourd'hui, c'est important de se dire pourquoi je fais les choses, quel est le sens de ce que je fais. Donc, est-ce que ça doit passer aussi par la réforme de l'école, par tout un tas de réformes en termes d'éducation, est-ce que l'école correspond aujourd'hui aux aspirations de vie de cette génération?
2: Au marché de l'emploi aussi.
5: Oui, au marché de l'emploi.
3: L'école n'est pas faite pour répondre aux aspirations de vie
5: Bien évidemment.
3: Le but de l'école, en fait. L'école n'est absolument pas là pour répondre aux aspirations de vie.
0: L'école est là pour t'emmerder.
5: Non, vous êtes dans la philosophie. Moi, c'était ma matière préférée.
3: Oui. À l'époque, mais je suis pas là pour répondre aux aspirations de vie.
5: C'est ce qui m'a permis de remettre en question énormément de vérités absolues, la philosophie. Donc, vous êtes bien placé, normalement, pour le savoir.
2: Oui, mais enfin, le rôle de l'école, c'est de faire une orientation en fonction des niveaux et des aspirations.
3: C'est aussi de former des esprits.
2: Voilà, de former des esprits, bien sûr.
3: Réfléchir par soi-même.
2: Mais après, la vraie question, c'est l'adéquation entre le marché et là où on oriente.
3: Mais ça va au-delà. Moi, je vais avoir une position impopulaire. Je trouve que nos jeunes font trop d'études. D'une manière générale, on a poussé à faire des masters, des master 2, etc. Et donc, effectivement, c'est des années d'études. Et finalement, tu sors de ça pour être payé 1700 euros.
5: Il y a un découragement.
3: Tu te dis, finalement, j'ai fait un bac plus 5.
2: Alors qu'un plombier, il gagne 2500.
3: Je vais être dans un boulot qui ne me passionne pas au début pour gagner 1700 euros. Moi, je trouve qu'on a inventé un système, mais c'est très français. Il y a beaucoup de pays qui ne font pas comme ça. La culture du diplôme à tout prix, des diplômes qui ne sont pas
2: et
3: toujours.
2: Pour tous.
3: Passionnants et qui ne sont pas toujours très formateurs.
2: En fait,
3: sont déconsidérés. Voilà. Et donc, moi, je pense qu'il faudrait revenir en arrière. C'est-à-dire que les jeunes commencent plutôt à travailler. D'ailleurs, ça résoudrait le problème des retraites.
6: Tout à fait.
3: Le problème, c'est que comme on commence de plus en plus tard, on ne va pas pouvoir partir à 60 ans à la retraite.
6: On commence à 30 ans après un doctorat et on s'arrête à 55 grâce à Olivier Faure.
0: Il y a autre chose.
3: ça ne va pas pouvoir continuer.
0: Avant, c'est le travail qui t'aidait à changer ta vie. Aujourd'hui, c'est plus le travail fait changer ta vie. Ce qui a fait changer ta vie, ou ce qui change ta vie, ou ce qui modifie ta vie, ce sont toutes les applis que tu as sur ton téléphone. Et finalement, aujourd'hui,
3: ça ne remplit pas le frigo, quand même.
2: Ah non.
0: Non, mais ce que je veux dire, c'est qu'aujourd'hui, tu travailles à minima ton loyer, t'arrives pas forcément à le payer, mais tu restes chez toi et ce sont des entrepreneurs privés ou autres qui ont changé ta vie avec des applications. Et aujourd'hui, le mythe de l'employé de bureau où tu bosses pour modifier ta vie, tu te rends compte que c'est plus tellement ça qu'aujourd'hui. Le travail ne t'épanouit plus, le travail ne te permet plus forcément de t'élever socialement. C'est autre chose qui est arrivé aujourd'hui et qui te permet de réaliser
2: ta vie.
0: Mais
2: il y a des jeunes dans
0: des applications, ce sont des créateurs de contenu dans lesquels tu te retrouves, tu comprends? C'est plus le travail avant. Tu devenais employé de bureau, tu avais tes collègues de bureau, tu payais ton loyer.
2: Tu restais 40 ans dans la même boîte.
0: Et tu restais 40 ans dans la même boîte
2: c'est
0: et
2: fini,
0: tu réalisais
2: ça.
0: Ta vie comme ça. Aujourd'hui,
2: c'est fini,
0: tout ça, c'est terminé.
2: Mais oui, c'est
0: le
2: terminé.
0: Modèle a complètement changé. Donc tu dis, mais pourquoi je m'emmerde en fait à me tuer au boulot ou
2: et d'ailleurs, c'est un peu la théorie, des verts, travailler moins, le droit à la paresse. La façon dont on appréhende le travail a totalement été modifiée.
0: Alors, justement,
2: mais n'empêche qu'il y a
3: avec une grande contradiction chez les verts parce que. Pourquoi pas la décroissance? Mais en même temps, les Verts veulent encore plus de social.
2: Oui.
3: Sauf ce social, il se finance par ceux qui créent les richesses.
0: On a Emeric qui a 24 ans, qui est du côté du Maine-et-Loire. Bonjour Emeric, c'est-à-dire Angers. Bienvenue Emeric.
5: Bonjour Emeric.
7: Bonjour les Gégés.
0: Bonjour Emeric. Génération de fragiles, vous en faites partie ou pas Emeric? Alors dites-moi, vous qui êtes collaborateur d'élus.
7: Eh bien, absolument pas. En fait, je pense que la vraie difficulté, c'est beaucoup après le Covid. Je suis sorti d'études l'été dernier. J'ai un master. J'ai dû envoyer à minima 200 CV pour avoir deux réponses. Je me suis déplacé dans la moitié du Grand Ouest pour faire des entretiens auxquels j'avais eu de réponses. On me dit avec un master ou équivalent, je peux être plutôt lié à la fonction publique, je peux être catégorie A, je dois chercher une catégorie B, voire C, avant, pour avoir deux années d'expérience, parce qu'on veut des jeunes qui ont 25 ans, mais 14 ans d'expérience. En fait, on se retrouve à s'obliger à réduire ce auquel on va travailler avec nos études. On n'a pas le choix de se dire, je vais être obligé de commencer par un SMIC et d'être serveur ou quoi que ce soit, parce qu'en fait, l'employeur ne veut pas de moi et j'ai pas la possibilité d'avoir de l'expérience. Je trouve qu'il y a une contradiction là-dedans qui est assez difficile à vivre en tant que jeune, c'est vrai. Avec mes études et en fait je sors. Personne ne veut de moi parce qu'ils veulent tous de l'expérience, mais personne ne veut m'en donner.
3: Et peut-être qu'il faudrait faire moins d'études, plus d'expérience professionnelle, parce que sincèrement, on apprend son métier en le pratiquant.
2: C'est le principe de l'alternance et de l'apprentissage.
0: Est-ce que vous avez l'impression qu'aujourd'hui, le management est adapté à notre société ou pas?
7: Je suis pas certain. Je pense que c'est aussi comme ça. Les managers aujourd'hui ont 40 ans. Ils sont nés dans leur société, ils ont évolué dans leur société à leur époque. Donc forcément, les sociétés changent, donc on n'arrive pas du tout au même niveau. Mais je pense que le problème avec les études, moi je m'en suis rendu compte, c'est pour l'arrivée en master, ils nous demandaient tous d'avoir fait 14 stages. Sauf qu'à aucun moment, du collège au lycée et même en licence, on nous dit faites des stages.
2: Mais oui, c'est la déconnexion entre les études et la réalité. C'est pour ça qu'il fallait renforcer à la fois l'apprentissage pour ceux qui avaient envie de faire des métiers manuels, et Dieu sait s'il y a beaucoup de jeunes qui veulent en faire, et puis mettre le paquet sur l'alternance.
0: Et vous êtes heureux dans votre boulot aujourd'hui, Aymeric, en tant que collaborateur d'élu? C'est ce que vous vouliez faire? Vous accomplissez dedans ou pas?
7: Ah, clairement, je l'ai découvert pour le coup pendant ma licence. Je me suis dit, c'est le métier que j'ai envie de faire. Aujourd'hui, j'ai la chance de le faire et je suis hyper heureux. Je sais que c'est le métier que j'aime et je sais que c'est le métier que je vais faire pendant 15 ans, 20 ans.
0: Vous êtes collaborateur de Christophe Béchu ou
7: non? Non, je suis au conseil régional.
0: D'accord, ok. Et pour vous, l'évolution, c'est quoi? Devenir collaborateur de ministre?
3: Venir vous présenter vous-même?
0: Dites-moi.
7: Mon ambition serait plutôt d'aller au niveau des mairies, d'être directeur de cabinet dans des mairies. Parce qu'à mon sens, il y a un peu plus de concret qu'à la région où c'est un peu plus loin du terrain. Pourquoi pas être élu dans 20 ans? Pourquoi pas? Ce sont des idées, mais c'est encore un peu loin.
0: Merci d'avoir témoigné, Aymeric. Merci d'avoir été avec nous. T'as des réactions encore là ou pas?
5: Ouais, il y a pas mal de réactions. Ce que je voulais dire, c'est qu'il y en a beaucoup aussi de la jeune génération qui font des études pour faire des études parce qu'ils savent pas véritablement quoi faire. Oui. Parce que ça n'a pas été décelé.
6: Pour retarder leur entrée sur le marché du chômage.
5: Et c'est parfois aussi pour faire plaisir aux parents. Moi, dans la réalité du terrain, je le vois. Quand je suis amené, par exemple, à recruter des stagiaires et que la première question que je pose, c'est quel est le format, le concept que tu préfères sur mes réseaux et sur ma chaîne, les interviews. Oui, d'accord, ça c'est le fond, mais quel est le nom du format? Et que la personne en face n'est pas capable de donner le nom, ça montre un désintérêt. Et ça, c'est quand même une grande partie.
0: Merci à tous d'avoir téléphoné, d'avoir été avec nous au 32-16 dans un instant. La politique avec Manuel Bompard, le coordinateur national de la France Insoumise.
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0: GG les grandes gueules sur RMC, RMC Story, avec aujourd'hui Jean-Loup Bonamy, avec Zohra Bitan et avec Sam Zira qui nous a accompagnés depuis 9h ce matin. Il nous reste encore 7-8 minutes à passer ensemble, l'animateur et créateur de contenu. Justement, on va terminer en parlant de l'omniprésence des portables avec un exemple, l'exemple suédois. Parce qu'en Suède, on demande aux parents de lâcher les téléphones lorsqu'ils sont avec les enfants, essentiellement les enfants en bas âge. Disant, c'est à vous aussi de donner l'exemple, vous les parents.
1: Bah, à la fois de montrer effectivement aux enfants qu'on passe pas notre vie avec nos téléphones portables, et puis c'est aussi une question d'attention. C'est-à-dire que si les parents sont devant leur écran, ils s'occupent pas de leur enfant. Et l'enfant, il le sent. Donc, est-ce que, effectivement, vous l'avez constaté autour de vous-même, et est-ce que c'est un combat qu'il faut mener? C'est-à-dire, désintoxiquer les parents?
2: En fait, ce qui est hyper intéressant avec l'exemple de la Suède, c'est que jusqu'à présent, tout le monde se posait la question de traquer les enfants derrière leurs écrans. Ils passent trop de temps derrière leurs écrans. Combien de temps passent-ils derrière leurs écrans? Mais personne avait encore formulé la question autrement, comme le fait la Suède. Et les parents, en fait, combien de temps ils y passent? Il y a des études, en plus, qui montrent que les enfants fonctionnent plus par mimétisme par rapport à ceux qui voient plutôt qu'à ceux qui entendent. Et je trouve que cette prévention, parce que c'est de la prévention, bien évidemment, il n'y aura pas d'amende si les parents passent 5 heures derrière leurs écrans. Je trouve qu'en effet, c'est exemplaire. Et d'ailleurs, la Suède, sur plein de domaines, est très exemplaire.
1: Donc, c'est une bonne approche.
2: C'est une très bonne approche.
0: Jean-Loup Bonamy.
3: Ah, j'ai pas trop d'avis, j'ai déjà tout donné sur le PSG, sur le
1: Montpellier. Oui, mais toi, t'as des jeunes qui sont face à toi à l'école, ils ont
3: Ils ont 17 ans, là, on parle de, ils ont 17, 18 ans, là, on parle d'enfants de 3 ans. Le portable est strictement interdit en classe. Et, non, mais c'est vrai qu'il y a plein de choses bien en Suède. T'as vu d'ailleurs, c'est très intéressant parce que la Suède, ils avaient énormément axé sur les jeunes et le numérique, les tablettes en classe pour les élèves, et finalement, ils ont complètement rétropédalé en voyant que ça ne produisait pas du tout les effets escomptés, et du coup, ils reviennent à un truc beaucoup plus ancienne version. Je tiens aussi à préciser que la Suède n'est pas dans l'euro, comme le Danemark, et que la Suède s'en porte bien. Ni la Norvège, ni la Suède, ni le Danemark.
4: Mais en fait, la question, elle est. Enfin, moi, je trouve ça intéressant parce que moi, j'ai des petits-enfants. J'en ai 5, et dont un dernier qui a 6 ans et qui est interdit, entre guillemets, d'écran chez les parents. En tout cas, c'est très régulé avec ses parents. Avec moi, pas du tout. Parce que je suis la mamie et que avec les mamies avec qui on passe moins de temps, on fait un peu ce qu'on veut, mais n'empêche que je lui achète.
1: Zora, elle est laxiste.
4: Non, je lui achète des livres, on va à la bibliothèque, on fait plein de choses. Mais en fait, non, c'est moi parfois avec mes petits enfants et on est sur les écrans, mais ça dépend ce qu'on fait et ça dépend ce qu'on voit.
1: Oui, mais là, tu es avec eux.
4: Oui.
1: Mais par exemple, la photo qui est derrière Alain, où t'as l'enfant, un bébé, et les deux parents qui sont sur le canapé, qui s'occupent pas de lui, qui sont sur les écrans. Déjà, tu montres un exemple, c'est-à-dire que lui, il dit, c'est ça la vie, il faut être sur les écrans.
4: Il faut expliquer que l'écran.
1: Il n'y a pas d'attention, là.
4: En fait, tout est interdire, c'est pas possible. Être derrière chaque parent, c'est pas possible. Mais c'est, justement, de consacrer du temps à l'enfant, et quand on est sur ses écrans, on n'y consacre pas de temps. Et alors après, tout est une question de mesure. Si, tu passes ta journée sur les écrans et tu t'occupes pas de tes enfants, il y a un problème. Mais bon, tu regardes un film, tu lis un bouquin, t'es pas avec tes enfants, t'es sur les écrans.
1: Sam a raison de dire que on focalise beaucoup sur les jeunes.
4: Les parents, bien sûr.
1: Ces jeunes qui sont accros portables. Enfin, maintenant, il y a plusieurs générations qui sont accros, en fait.
2: Exactement. C'est comme pour le sujet du cyberharcèlement. On dit souvent, on tape sur les jeunes, alors que souvent, ce sont les seniors ou les personnes d'âge mûr qui font preuve de cyberharcèlement parce qu'ils n'ont pas les codes sur les réseaux sociaux. En fait, on s'en rend même plus compte quand on est en présence d'un très jeune enfant. On est comme ça et on a toujours des excuses et on est là en train de dire non mais moi c'est parce que je travaille, non mais moi c'est parce que je dois répondre à ça, non mais c'est parce que j'ai un impératif. Mais toi par contre ne sois pas sur les écrans. Donc en fait, on leur apprend le mensonge. Voilà, dès le plus jeune âge, on leur apprend le mensonge sans même nous en rendre compte. Et moi, je reçois énormément de mamans.

0: doivent s'occuper du linge, il y a des mamans qui doivent s'occuper de l'éducation, il y a des mamans qui doivent s'occuper d'elles.
1: C'est une
0: aussi.
1: Question de dose.
2: Alors, attends, parce qu'on a Benjamin.
1: Regarder un film mais sur un écran avec ses enfants.
0: C'est pas que de la facilité, parfois voilà. Certaines n'ont pas le choix.
2: Oui, on a Benjamin qui veut plaider coupable en direct dans les GG. Bonjour Benjamin.
3: Oui, bonjour.
2: Plaider coupable de quoi, mon cher Benjamin, vous, douanier dans le Nord, dites-moi.
3: Bah, d'un peu trop d'écran en présence de ma fille, ouais.
2: Ah oui ? Quel âge a-t-elle ?
3: Elle a 4 ans.
2: Et vous, vous êtes sur quoi ? Sur votre téléphone ? Sur la tablette ? Vous faites quoi ?
3: Ouais, sur le téléphone, ouais. Ouais, ouais.
2: Et vous, ah, voilà. Et vous en rendez compte vous-même que vous passez trop de temps dessus ?
3: Ouais, ouais, bien sûr. Ouais, là, je m'en suis rendu compte récemment parce que vous savez, maintenant, sur le téléphone, on a notre temps d'écran qui s'affiche hein, parfois le temps d'écran hebdomadaire. Et quand j'ai vu le temps d'écran, je me suis dit, oh là là, il y a vraiment un problème, quoi.
4: Et donc, c'est pour regarder les GG, vous êtes tout pardonné. Hein.
2: Moi, et donc, vous allez corriger pour être plus avec votre fille ?
3: Ouais, alors, oui, j'essaye vraiment de prendre sur moi en ce moment et de réduire les écrans, surtout quand elle est là, de jouer beaucoup plus avec elle. De toute façon, je le ressens, hein. Elle vient me voir, elle réclame un peu des jeux avec moi et sa mère. Et parfois, je suis sur le téléphone quand elle vient me demander ça, et ben forcément, ça me fait réaliser.
2: Quel âge est là, votre fille ?
3: Elle a 4 ans.
4: Eh oui.
2: Donc et 4 ans, et vous lui donnez de la tablette ou le téléphone de temps en temps ou pas ?
3: Téléphone, jamais. Tablette, très rarement. Par contre, elle a un peu de dessin animé à la télé quand on prépare à manger ou ce genre de choses, quoi. Mais ça.
1: Non, mais déjà, vous en êtes conscient, c'est déjà énorme. Ça veut dire que vous allez faire attention là, progressivement.
3: Oui, ouais, complètement, voilà. Complètement. Et puis, que ce soit moi ou sa mère, c'est le même problème. Hein. On s'en est rendu compte.
2: Ouais, c'est bien, vous vous en êtes rendu compte, c'est le principal. Non, merci Benjamin.
4: On va tous devenir des Suédois, on ira chez Ikea en mangeant des petits crisps rolls et sans téléphone devant les enfants.
2: Merci Benjamin.
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2: On se retrouve tout à l'heure en direct sur RMC la radio, RMC Story la télé. Je compte sur vous avec le 32-16 et vous pourrez discuter, débattre avec les GG, avec les grandes gueules. Didier Giraud, l'agriculteur, sera là, tout comme Joël Dagosséry, la coach de vie, et le chef d'entreprise Emmanuel Devilliers.
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0: du jour et ce sont celles pour les 11 hommes passés en comparution immédiate hier après les violences suite au sacre du Paris Saint-Germain ce week-end. Ils ont été jugés pour violence, outrage ou détention d'explosifs avec des peines différentes, Charles. Mais en tout cas, un point commun, aucun n'a passé la nuit en prison.
1: Oui, la peine la plus sévère prononcée hier concerne un certain Raphaël, 22 ans, pour outrage et violence sur policiers. 12 mois de prison, dont 6 avec sursis et 6 mois ferme aménageable, c'est-à-dire par exemple sous bracelet électronique. On peut aussi citer Théo, 24 ans, condamné à 10 mois de prison avec sursis pour violence sur policier avec arme et détention d'explosifs. Amine, 19 ans, 4 mois avec sursis pour participation en vue de commettre des violences. Pour certains, ce sont uniquement des amendes, comme Walid, 25 ans, 1000 euros d'amende pour détention d'engins explosifs. Antoine, 25 ans, 2000 euros d'amende, là aussi pour détention d'engins explosifs. 11 prévenus sont donc passés hier en comparution immédiate. Il y en a à nouveau une vingtaine prévues aujourd'hui. Il faut aussi préciser, pour expliquer ces premières peines, que la justice a commencé par les affaires les moins graves, celles qui pouvaient être jugées rapidement. Voilà. Pour les autres qui nécessitent des enquêtes, des vérifications, ils passeront devant la justice dans les prochains jours, voire les prochains mois.
0: Alors, aucun casseur n'a dormi en prison. Est-ce scandaleux? Évidemment, je commence avec vous, Yael Mellul, ancienne avocate. On nous avait dit il faut absolument être ferme, etc. Bon, bah, on n'est pas si ferme que ça, là, quand même.
2: Bah, si, on est certainement ferme. Je sais pas, il faut d'abord, pour pouvoir critiquer des décisions de justice, faut-il encore les connaître? Il faut connaître les dossiers, chacun des dossiers. Et il y a un grand principe.
0: Mais ils ont été arrêtés quand même.
2: Bah oui, alors. On peut être arrêté et puis ils ont été condamnés. Donc on peut avoir affaire à des primo-délinquants, ils sont peut-être des casiers judiciaires vierges. Et il y a un grand principe dans notre état de droit, un grand principe en droit pénal, ça s'appelle la personnalisation des peines. C'est-à-dire qu'on va sanctionner le mis en cause, non seulement en fonction de la gravité de l'infraction, mais aussi en fonction de sa personnalité, de sa situation personnelle, de sa situation familiale, de sa situation sociale et des perspectives
0: donc,
2: de réinsertion.
0: Donc tu jettes une chaise sur un policier, mais
2: je ne connais pas cet individu. Je ne sais pas s'il tient un casier judiciaire vierge. Je ne sais pas si c'est un primo-délinquant. Je ne sais pas si les 11 prévenus qui sont passés hier en comparution immédiate, c'était pour quelle infraction.
1: On va donner le détail, parce que là, on parle du cas notamment de Théo, donc à 24 ans. 10 mois d'emprisonnement avec sursis pour violence sur policier avec arme. En l'occurrence, l'arme, c'est ce qu'on lui reprochait, d'avoir jeté une chaise en direction des policiers. Et pour ce qui est de son cas personnel, ce Théo de 24 ans a témoigné ce matin sur RMC. Il a un boulot, il est grutier, une femme, un enfant, etc.
0: Donc, tu peux jeter les chaises sur les policiers. Il n'y a pas de problème, alors.
2: C'est pas du tout ce que je dis.
0: Je ne savais pas quoi faire le week-end prochain.
2: C'est pas du tout ce que je dis. Ce Théo, par exemple, a l'air d'avoir une situation personnelle qui est relativement stable. Il a peut-être un casier judiciaire qui est vierge. Donc, ça s'appelle un primo-délinquant. Donc, on a jugé qu'en fonction de sa situation, la condamnation, parce qu'il a quand même une condamnation pénale qui est lourde malgré tout. Si le primo délinquant, ça veut dire que son casier judiciaire n'est plus vierge, donc c'est déjà grave en soi. Donc, de mon point de vue, sa condamnation est déjà grave. Et manifestement, il s'est exprimé.
0: Il s'est excusé et il était très bien d'ailleurs
2: on a affaire à un individu qui a manifestement pris conscience de la gravité de ses actes. Et donc, le tribunal a pris en considération ça. Et heureusement qu'il le prend en considération.
0: Qu'Emmanuel Macron ne vienne pas nous dire on va être très ferme, devoir d'exemplarité, etc.
2: Mais avant de jeter le discrédit sur la justice, attendons de voir aujourd'hui ce qui va se passer, parce qu'il y a 21 audiences aujourd'hui. Attendons de voir les personnes, les cas les plus graves, quand ils vont passer dans le tribunal, quelles vont être les condamnations. Moi, ce que je retiens, c'est la position du parquet qui a dit qu'il allait lourdement sanctionner ce qui s'apparente à des violences urbaines.
0: Personne n'a dormi en prison.
2: Mais parce que cela ne méritait certainement pas de dormir en prison. Ils ont fait de la garde à vue. C'est déjà grave de faire de la garde à vue.
3: Et être au tribunal, c'est déjà.
2: Et donc pour des primo-délinquants, ça peut déjà éveiller leur conscience et les empêcher de récidiver.
0: Et est-ce que vous ne trouvez pas, vous, Benjamin Amar, que ça entretient un peu le mythe de la justice laxiste envers les délinquants? Tout le monde a été choqué par les images qu'on a pu voir samedi soir, et on peut comprendre quand même que même si vous dites, et moi j'entends parfaitement vos explications, que c'est lourd pour quelqu'un qui est primo délinquant, etc., c'est pas facile la garde à vue, mais n'empêche que pour beaucoup de gens, on va se dire, bah voilà, c'est toujours pareil, en fait. Ils ont cassé, ils ont tapé, et trois minutes après, ils sont sortis.
3: Non, mais enfin, je veux bien entendre cela, mais ça correspond pas à la réalité. Bien évidemment que la réponse policière et judiciaire, elle a été très ferme. C'est combien? C'est 800 interpellations, c'est quasiment 500 gardes à vue, des centaines de personnes qui ont été déférées au parquet, et les violences ont eu lieu samedi soir. Dès lundi après-midi, vous avez des gens qui passent encore en comparution immédiate. Si ça, c'est du laxisme, alors les mots ne veulent plus rien dire, en fait. Sauf que, bon, Emmanuel Macron, il dit ce qu'il dit, d'accord. Mais il y a la séparation des pouvoirs, et donc c'est la justice qui décide. Et la justice, elle est bien évidemment, elle doit respecter, comme Emmanuel Macron d'ailleurs, l'état de droit. Si vous avez des mineurs, si vous avez des primo-délinquants...
1: Il n'y avait pas de mineurs, là, dans ce
3: oui, point, non, mais là, dans les cas de figure.
0: Et que des hommes, hein.
3: Oui, oui,
0: mais
3: bah,
0: non,
3: ça...
0: Mais... Oui,
3: mais
0: même,
3: ça,
0: hein.
3: Bien sûr, mais ça, bon, ça n'étonne pas grand monde.
0: Bah oui,
3: mais je rappelle quand même, on a le droit aussi d'avoir d'élargir la focale. C'est la deuxième fois que le PSG remporte la Ligue des Champions. En 2025, nous avions les mêmes débats. Il y avait eu déjà des discours disant qu'il y avait du laxisme.
0: Oui. Il y a eu 45% de violence en plus cette année, donc.
3: Oui,
0: comme quoi,
3: mais alors, sauf que derrière, il faut aussi mettre les chiffres.
0: Pas trop fait peur,
3: c'est quoi les chiffres? À Paris, en 2025, il y avait 5800 policiers. Là, il y en a eu. Il y en a eu combien?
0: 8000.
3: 8000, donc quasi plus de 2000 policiers en plus.
0: Et derrière, 45% de violence en plus.
3: La justice se met en ordre de bataille. Et Charles l'a dit. Enfin, je veux dire, à un moment, il y a des faits qui sont énoncés. Il faut les mettre au cœur de la réflexion. Il dit, là, c'était les cas les plus simples et les faits les moins graves. Ce qui va arriver va sans doute aboutir à des peines les plus lourdes. Il y a des médias qui ont titré quand même que personne n'avait été condamné à de la prison ferme. C'est faux. Parmi les 12 qui ont été condamnés, il y en a un qui fait de la ferme et qui fait 6 mois ferme.
0: Il n'a pas dormi en prison.
1: Il dort chez lui.
3: Attendez, excusez-moi. Moi, je me souviens de l'écho des médias quand Nicolas Sarkozy avait plus de 70 ans et qu'on a rappelé les règles de droit en disant oui, mais quand on a plus de 70 ans, eh ben il y a des règles. Eh ben c'est pareil. Là aussi, d'accord. La justice, les règles de droit, c'est les mêmes pour tout le monde.
0: Oui, mais il a pas dormi en prison, ce garçon.
3: D'accord, mais derrière, t'inquiète pas.
0: C'est pas tout à fait pareil.
3: Il va y avoir des infractions plus lourdes qui vont être jugées, et il y a des gens qui vont être condamnés à de la ferme, à coup sûr. Donc, faut arrêter de nourrir cette idée que, ben oui, on peut faire n'importe. En France, il y a de la surpopulation carcérale, d'accord. Il y a 65 000 places de prison, et je crois qu'on doit être autour de 80 000 prisonniers. D'accord. Donc, arrêtons de raconter n'importe quoi. Quand on fait ceux qui ont fait n'importe quoi, qui ont commis ces infractions-là, quand ils se sont fait choper, ils vont avoir une peine, une condamnation pénale lourde, et pour certains de la ferme.
0: Écoutez, ça on verra dans les jours qui viennent. Élise Goldfarb, est-ce que vous leur trouvez finalement des circonstances atténuantes à ces casseurs? On sait bien qu'il y a l'effet de la foule, c'est-à-dire que certainement là on parle de Théo, 24 ans, qui s'est excusé, qu'on a vu sur BFM ce matin et qui dit voilà, ma femme m'avait dit de pas y aller, j'y suis allé et est arrivé ce qui est arrivé. Donc on sait que il y a aussi l'effet de foule, etc. Est-ce qu'il faut être il faut leur donner des circonstances atténuantes quand même à ces casseurs.
4: Pourquoi on leur donnerait des circonstances atténuantes? Moi, je suis une femme, samedi soir, j'ai peur pour ma vie dans les rues. J'ai vécu un moment horrible où je marchais avec ma copine et j'ai cru que j'allais me faire tuer. Donc non, je ne veux pas qu'ils aient des circonstances atténuantes maintenant, qu'ils aient rien, parce que faut pas qu'on se mente. Aujourd'hui, quand un mec, tu lui dis qu'il prend du sursis, il est ravi, hein.
0: Bah bien sûr.
4: En fait, il faut qu'aussi la justice se mette à jour de l'époque. Aujourd'hui, prendre du sursis, ça veut dire t'as rien. Et la plupart d'ailleurs des avocats demandent au procureur que ce soit pas sur le casier. Donc tu sais même pas si c'est inscrit sur leur casier, Yael, je vais te dire. Parce que la plupart, quand ils sont condamnés à du sursis, ils demandent à ce que ce soit pas inscrit sur le casier et le juge dit oui. Donc moi, j'ai envie qu'ils soient punis. Après, comment est-ce qu'ils seraient punis, sachant que même des pédophiles, là, on a vu l'affaire du périscolaire la semaine dernière, quelqu'un qui est accusé d'agression sexuelle par 9 enfants, il prend aussi du sursis. Donc un petit casseur, je vois pas pourquoi il prendrait une vraie peine. Donc maintenant, ce qui est prouvé en termes de justice, c'est que ce qui est le plus dissuasif pour les gens, c'est d'être sûr d'être puni. C'est pas d'avoir une peine plus longue, c'est pas de dire tu vas prendre 10 ans de prison, mais c'est que tu sois sûr d'être puni. Moi, ce que je veux, c'est qu'il y a des pays où je vais en vacances, où je sais que je ne peux pas faire de bêtises. Parce que si je fais une bêtise, je vais aller en prison, je sais pas combien de temps, et je vais me faire défoncer la gueule. Et il y a une dissuasion, une coercition qui marche. Je veux qu'on soit dans un état où la coercition fonctionne, où tu sais que si tu casses, tu payes. Donc moi, ce
0: où
4: que j'aimerais,
0: moi, j'aurais aimé qu'ils réparent aussi tout ce qu'ils ont cassé.
4: J'ai pas tellement envie qu'ils fassent de la prison parce que, en effet, quelqu'un qui a tiré avec des mortiers, c'est pas un criminel, c'est un débile. Et ben ce débile, il faut qu'il rembourse. Mais parce que c'est pas mes impôts.
0: C'est un débile ce soir-là.
4: C'est un débile ce soir-là.
0: Dans la vie courante, c'est pas un débile, mais ce soir-là, avec d'autres débiles, il est devenu débile.
4: On doit avoir en tête que si on est content de la victoire d'un match de foot, ça ne donne pas pour autant le droit de terroriser les gens dans la rue, et surtout les femmes, parce que comme on l'a dit, ce ne sont que des hommes.
0: Mais ça donne le droit d'aller
2: de fragile. Moi, ce discours, il me va pas en fait, parce qu'on globalise. Tu as un discours hyper général. En France, on est dans un état de droit où il y a le principe d'individualisation des peines. C'est-à-dire chaque individu a commis telle infraction et il doit être commis pour telle infraction.
3: Exactement.
2: D'accord ? Alors effectivement, on a vu des images où il y avait des effets de meute absolument abominables. Oui. Et ben je suppose que ces
0: gens-là...
2: C'est
0: jamais un individu tout seul. Hein.
2: Voilà. Oui,
0: c'est pas un individu tout seul qui va face aux policiers et qui leur jette une chaise.
2: Je suis d'accord, mais je suppose que ces individus-là ont été en garde à vue, vont être déférés dans le tribunal et on verra quelles condamnations ils seront condamnés.
0: On devrait je ne sais pas si c'est possible, mais les forcer à réparer. Moi, je suis désolée.
3: Mais il y a des travaux d'intérêt général qui ont été.
0: Moi, j'étais dans les rues de Paris dimanche. Il y avait des éboueurs, etc. Je veux dire, eux, ils ont eu 10 fois plus de travail que d'habitude. Ils seront 10 fois plus payés, bien sûr que non. Et en revanche, ces gens-là, ils vont prendre du sursis, ils vont aller se vanter auprès de leurs petits camarades, et il n'y a pas de problème. Qu'à minima, ils remboursent. Et il répare.
4: C'est ça. En fait, il devrait avoir des amendes.
3: Mais les travaux d'intérêt généraux, ils font partie de l'arsenal.
4: Il n'y en a qu'un qui a eu des travaux d'intérêt généraux.
1: Alors, je vais donner l'exemple. C'est Maxime, 18 ans, pour violence sur policier sans ITT, condamné à 120 heures de travail d'intérêt général et 6 mois de prison en cas d'inexécution. Voilà. Il ne réalise pas les 120 heures.
3: Les travaux d'intérêt généraux.
4: Il
3: n'y
4: en a qu'un seul. Il devrait. En fait, la peine dans ces cas-là.
1: Attention, on n'est qu'au début. Il y a des centaines de gardes à vue. Il y a eu des centaines de gardes à vue.
3: Et ça va continuer les travaux d'intérêt généraux. Il va y avoir d'autres peines.
0: Général, c'est mieux.
3: Des peines de travaux d'intérêt général, oui.
0: Bah, Nuno est avec nous. Il nous appelle de Saint-Lys, en Haute-Garonne. Il est conducteur d'engin. Bonjour, Nuno.
5: Bonjour, Estelle, Charles et toute l'équipe.
0: Merci, Nuno, d'être avec nous. Est-ce que vous avez fêté la victoire du Paris Saint-Germain ce week-end ?
5: Pas du tout.
0: D'accord. Et est-ce que vous avez été choqué par...
5: J'ai regardé le match.
0: Ouais.
5: J'ai été content pour le PSG. Après, je suis plus Stade Toulousain, donc c'est pour ça que j'ai pas sauté de joie non plus dans la rue. Mais j'ai été content pour eux.
0: Mais est-ce que vous avez été choqué par les images que vous avez pu voir à la télé et par les condamnations, les premières condamnations des casseurs ?
5: Absolument.
0: D'accord.
5: Je ne comprends pas qu'on en vienne à... pour manifester une joie, qu'on en vienne à mettre les rues, casser les rues des villes, des pauvres magasins, des pauvres gens qui n'ont rien demandé et qui sont obligés de cafetrer leurs vitrines à chaque fois qu'il y a un événement comme ça. Et pour moi, c'est ça qui est triste.
0: Et vous auriez aimé qu'ils aient des peines plus fortes ?
5: Après, comme j'entendais l'émission... de la prison, vu l'état des prisons, et je pense pas qu'il y en aura, mais qu'ils sont obligés de rembourser. Oui, ça, par contre, qu'ils fassent, ceux qui sont solvables, qu'on leur prenne quelque chose directement dans le salaire, et ceux qui ne le sont pas, eh bien, des intérêts généraux, mais quelque chose qui rembourse un peu les dégâts, quoi.
0: Bah merci beaucoup Nuno. Et justement Yael Mellul, qu'est-ce qui se passe quand on n'est pas solvable? Par exemple, vous avez 1000 euros d'amende. Si vous n'êtes pas solvable, il se passe quoi? Vous faites comment pour rembourser? Est-ce que c'est les citoyens qui remboursent à la place? Comment ça se passe?
2: Bah, est-ce qu'on n'est pas solvable? On n'est pas solvable, hein. On ne peut pas attendre s'il n'y a pas d'argent, il n'y a pas d'argent.
0: Et on fait quoi à la place? On fait rien.
2: On fait rien. Je veux dire, si t'es insolvable, tu vas chercher l'argent.
0: Excusez-moi, on ne remplace pas par des travaux d'intérêt général, justement, par quelque chose? C'est-à-dire qu'en fait,
2: il faut que ce soit prévu.
0: Excusez-moi, j'ai pas l'argent. Tu dis, ok, tu sors.
2: Il faut que ce soit prévu dans la décision de justice.
0: C'est scandaleux. Mais qui paye alors dans ces cas-là?
4: Il y a une caisse qui s'appelle la
3: garantie. Il y a un fonds de garantie. Et puis aussi, vous pouvez très bien, quand la situation de la personne qui a été condamnée évolue, moi, je me souviens d'avoir fait condamner quelqu'un qui s'était déclaré insolvable. Et puis j'avais appris des informations sur sa situation. L'huissier, au vu de ces éléments, a toqué chez la personne et a fait en sorte que le remboursement ait lieu. Donc c'est pas non plus une sorte de totem d'immunité. Hein. Il peut y avoir un suivi judiciaire sur la situation matérielle
2: bien
3: des
2: sûr,
3: gens.
2: Il y en a d'ailleurs.
0: Excusez-moi, Yael, mais moi je pensais quand on n'était pas solvable, eh bien à la place, il y avait au moins une peine, effectivement, de travaux d'intérêt général de quelque chose. Quoi. Donc vous me dites,
2: il faut que ce soit
0: y a rien, d'accord.
2: Prévu en fait.
0: Et qui alimente ce fonds de solidarité?
2: Bah c'est
0: nos impôts.
2: Voilà.
0: Non, mais c'est bien qu'on ait une ancienne avocate sur le plateau pour nous expliquer tout ça. Mais excusez-moi, ça me semble aberrant. Hein, pardon, mais.
1: Moi, j'ai une question pour l'ancienne avocate. Est-ce que c'est pas justement notre système pénal qui n'est pas du tout adapté à ce genre de situation? J'entends par là qu'en France, c'est souvent des peines de 3 mois, 6 mois avec sursis, etc. et qui sont très souvent aménagées. On le sait par les juges. C'est le principe. Souvent, quand la peine est courte, on l'aménage. C'est plutôt. Alors qu'il y a d'autres systèmes, je pense aux Pays-Bas, on prend souvent ça en exemple, qui donnent des courtes peines, 10 jours, 2 semaines, 3 semaines de prison, pour quelque part marquer le coup. Est-ce que là, ça n'aurait pas eu du sens, mais même d'un point de vue opinion publique, parce qu'on voit bien que c'est très politique comme sujet, Emmanuel Macron s'est prononcé, est-ce que si on avait dit, au lieu d'avoir 6 mois,
0: jours, hein, même
1: parce que
0: 6
1: mois avec sursis, il y a beaucoup de messages qui reviennent là-dessus, Jérôme nous dit, mais le sursis, ça ne veut rien dire. Tout ce qu'il voit, c'est est-ce que je dors en prison ou pas. Est-ce qu'il vaut mieux pas 10 jours en prison plutôt que 6 mois avec sursis?
2: Je ne connais pas les individus qui ont été condamnés à ces.
0: Ils ont quand même fait quelque chose.
2: Je suis d'accord, mais ce que je veux dire par là, c'est que je ne sais pas quel est l'état de leur casier judiciaire.
1: Je parle de l'aménagement et de l'échelle du barème des peines.
2: La coutume pénale veut que quand tu es condamné à même à un an ferme, tu les fais pas.
0: C'est aménagé.
1: Oui, mais le coutume qu'il faut revoir.
2: Bien sûr, mais le problème c'est qu'on manque de places de prison. On est déjà en surpopulation carcérale et qu'on nous avait promis à quelques années de cela, déjà, de la construction de prison.
1: C'est dans la tête des juges, c'est au moment de se dire, tiens, celui-là, est-ce que je l'envoie ou pas en prison? Est-ce qu'il se dit, peut-être pas l'envoyer, il y a trop de monde en prison.
2: Bien sûr.
1: Donc certains qui devraient dormir en prison n'y dorment pas parce qu'il n'y a pas de place.
2: Peut-être, je ne vais pas parler à leur place, mais peut-être, effectivement, oui.
0: Alors en tout cas vous êtes très nombreux à réagir et assez dans le même sens, hein, Charles, sur le WhatsApp.
1: Oui, c'est assez clair. Didier nous dit mais en France il vaut mieux jeter des chaises sur les policiers que de faire un petit excès de vitesse où on a sanction beaucoup plus rapide. Guillaume qui nous dit mais quelle que soit la situation, quand on s'en prend à un policier on doit dormir en prison, ça devrait être automatique, peu importe la situation. Voilà ce que pense Guillaume. Mathieu nous dit Emmanuel Macron qui la veille au soir a annoncé de la fermeté et le lendemain on les voit tous sortir avec le sourire. C'est quand même désespérant, estime Mathieu. Et d'ailleurs,
4: c'est la séparation des pouvoirs, ça.
0: Oui,
4: c'est vrai. Macron ne fait
0: pas mais il n'avait qu'à rien dire, en fait.
4: Ah oui, non, mais moi, je suis pas d'accord.
2: Il avait, il a pas son mot à dire.
0: Il avait qu'à rien dire.
4: En fait, c'est ça, il peut rien dire.
2: Il a rien à dire. En revanche, il aurait pu agir depuis 2017.
0: Alors, pour construire des places de prison.
2: Pour construire des prisons.
1: Et si on va plus loin, il y a un an, même situation, même victoire, même réception à l'Élysée, et les mêmes mots d'Emmanuel Macron.
3: Comme souvent, il aurait mieux fait de se taire.
1: En attendant, on vous a posé la question sur nos réseaux. Après ces violences en marge du sacre du PSG, aucun casseur n'a dormi en prison hier soir. Est-ce scandaleux? Vous répondez oui à 95%.
0: Oui, donc il n'y a pas de marge d'erreur.
1: Ah non, il n'y a pas de marge d'erreur. Un peu de suspense.
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0: Et on va tout de suite s'intéresser à l'omniprésence du jour, et c'est celle des sondages. À moins d'un an de la présidentielle, il ne se passe pas une journée sans qu'on ait des chiffres sur les progressions ou les chutes des uns et des autres. Certains partis s'en remettent même aux sondeurs pour départager leurs candidats. Et ça, ça ne plaît pas du tout à Cécile Duflo, la voix de gauche, chez Apolline de Malherbe. Écoutez.
12: Les politiques sont devenus totalement accros aux sondages. Ils réfléchissent par rapport à ça. Ils ont une dose le matin, un shoot le soir, un nouveau baromètre, une cote de popularité. Il y en a qui regardent leur cote d'avenir comme ils regardent leur fréquence cardiaque sur leur montre connectée. C'est devenu un outil de pilotage, au lieu d'être ce que c'est, un outil d'observation. Et quand on gouverne plus selon une vision, ses convictions, un projet, mais qu'on est suspendu aux résultats des sondages et à l'oreille des sondeurs, eh ben, on se trompe.
0: Charles, est-ce qu'on a un sondage pour savoir si les Français aiment les sondages?
1: Eh bien oui. Oui, les Français ont une bonne image des sondages. C'est en tout cas ce que nous dit une étude, un sondage OpinionWay mené en 2017, dans lequel 3 Français sur 4 à l'époque jugeaient les instituts sérieux, rigoureux, compétents. Mais à l'époque déjà, 40% les jugeaient trop nombreux, trop présents dans l'élection présidentielle, car la majorité des Français pensent que les sondages ont une influence sur le scrutin. 24% reconnaissent même que les sondages peuvent leur faire changer leur propre vote. Une influence qui risque d'être extrêmement importante ces prochaines semaines, car pour cette présidentielle, les sondages ont remplacé les primaires. On s'y était habitué pourtant, hein. François Hollande, Valérie Pécresse, Ségolène Royal, François Fillon ont tous été désignés à l'issue d'une primaire. Cette fois-ci, les candidats misent sur les sondages pour les départager. Ce sera le cas dans le bloc central, entre Édouard Philippe et Gabriel Attal, ou bien à gauche, où Raphaël Glucksmann se donne 3 mois, dit-il, pour plier le match, s'imposer comme candidat évident dans les études d'opinion. Un pari très risqué, nous disent les sondeurs, qui rappellent que l'opinion se cristallise quelques semaines seulement avant le scrutin, que les sondages d'opinion, plusieurs mois avant une élection, ne sont pas une prédiction, mais une photo à l'instant T.
0: Alors, faut-il en finir avec les sondages? Est-ce qu'il y en a trop, Benjamin Amar?
3: Alors, incontestablement, d'ailleurs c'est très documenté hein, par des ouvrages sérieux, les sondages sont un véritable fléau pour la démocratie.
0: Ah bon?
3: Bien sûr. Parce qu'en réalité, vous avez en permanence, tout au long d'un processus électoral, prenons par exemple la présidentielle, la boussole, le sondage, là où il pourrait avoir une utilité, c'est comme un indicateur. Comme un élément parmi d'autres. Sauf que ça n'est pas ça. Les sondages sont pour les responsables politiques et les partis politiques la boussole politique absolue. Et effectivement, si on prend l'exemple d'une primaire, quelqu'un qui serait un peu marginalisé au sein de son organisation politique, pour X et Y raisons, dès lors que le sondage le place bien, la dynamique le place immédiatement dans dans une position complètement différente. Et en plus, parce que bien évidemment, l'argument c'est que l'élection se fait devant la masse des Français et que donc si on est populaire, on risque d'avoir un bon score. Et il y a en plus, il y a des effets pervers. Il y a l'effet train en marche, c'est-à-dire que quelqu'un, il y a des tas de citoyens qui n'auraient pas forcément pensé à un candidat, mais ils voient que le candidat est en train de percer, donc ils se disent, celui-ci, moi je suis de droite, celui-ci, il a ce candidat-là ou cette candidate-là a un certain nombre de chances de passer au second tour. Je vais m'orienter, même si c'est pas exactement mes idées politiques. Et donc, ça explique pourquoi le sondage est omniprésent. C'est l'astre noir de la politique française. Et c'est extrêmement problématique parce que, en principe, on est tous en train de chantonner comme ça. Ce qui compte, c'est les programmes. Mais les programmes, tout le monde s'en fout, en fait. Ce qui compte, c'est derrière avoir une bonne place dans la course des petits chevaux. La course des petits chevaux, le horse race en anglais. Et ben voilà. Voilà ce qui obsède les personnels politiques en France, et c'est un fléau. La vie politique est réductrice, elle est simplificatrice, elle se réduit aux personnes, et un des éléments principaux, c'est le sondage.
0: Élise Goldfarb, est-ce que vous êtes déjà fait influencer par un sondage ?
4: Je pense qu'on se fait tous influencer par les sondages, en réalité. Quand t'en as 10 fois par jour qui sortent, évidemment que tu te dis... Moi, je me rappelle m'être dit pendant les municipales, Sarah Knafo va être au deuxième tour à Paris, donc...
0: Ça a changé votre vote ?
4: Non, mais ce que j'observe surtout, c'est que les sondages n'avaient pas raison. C'est qu'on vendait Sarah Knafo à 13%, finalement, c'est pas ce qu'elle a eu. Donc, ce qu'il faut, c'est aussi avoir du recul avec les sondages. Parce que les sondages, qu'est-ce que c'est ? Il faut qu'on apprenne à les lire. Qu'est-ce que c'est ? C'est des échantillons de la population à qui on pose des questions. Déjà, quand on voit un sondage, il faut regarder... D'où vient le sondage? Quel est l'échantillon de la population? Combien de personnes? Parfois, tu regardes des sondages. Tu vas sur Le Parisien, tu regardes un sondage, tu vas voir l'échantillon qu'ils ont pris. 1000 personnes.
0: Oui.
1: Oui, c'est la méthode.
4: Bon, 1000 personnes représentatives de la société.
0: C'est-à-dire que t'as toutes les catégories.
4: Oui, mais en fait, le problème
0: social, professionnel.
4: Je sais, c'est la méthode scientifique. J'ai fait des études. En droit, on étudie les statistiques. Mais le problème, c'est que on ne peut pas du tout, du coup, prendre ces sondages pour argent comptant. On le voit pendant les élections. Regarde. Mélenchon, il est tout le temps à 8% et à la fin, il finit à 17%.
0: Parce que c'est un diesel.
4: Oui, mais c'est relou. Il faut qu'on arrête de se fier au sondage. On dirait l'algorithme de Netflix
0: ou
4: de BFM.
0: Mais qu'est-ce que ça peut faire? En fait, là, je suis pas contre qu'il y ait un sondage maintenant. Les élections présidentielles, c'est dans un an.
4: Ça crée, comme aux États-Unis, un système de bipartisme quelque part. Parce que ça crée un effet vote utile où tu dis, par exemple, Attal, il était même pas dans les sondages il y a encore 10 jours. Et tu dis, ça sert à rien. Je vais aller voter direct pour Édouard Philippe. Et donc, en fait, ou pour Mélenchon. Et donc, tu ne vas pas voter pour un candidat de gauche que tu aimes sincèrement parce que tu te dis, le vote utile, c'est la Méluche. Donc, c'est Mélenchon.
1: On a le droit de voter utile, non ?
0: Oui, pourquoi pas ?
4: Oui, mais le problème du vote utile, c'est qu'après, on va devenir comme aux États-Unis, où t'as soit les démocrates, soit les républicains. Ça renforce les extrêmes, en fait, le vote utile. Parce que t'as derrière.
0: Ça les empêche aussi de passer.
1: Oui, ça n'a pas empêché.
4: Je nous le souhaite.
1: Ça n'a pas empêché Emmanuel Macron d'émerger, justement.
0: Exactement.
1: Alors qu'il n'était pas dans un grand parti, grands partis.
2: Mais ça, c'était avant.
4: C'était avant, ça.
1: Il y avait déjà des sondages en 2015.
2: Oui, non.
1: Croyez-moi.
2: Je veux dire, c'était avant que le paysage politique français soit complètement éclaté.
0: Mais est-ce qu'il ne vaut pas mieux un sondage, de départager des candidats avec un sondage que plutôt qu'avec une primaire? Je vous donne un exemple. Charles a montré les primaires. Valérie Pécresse, primaire. On ne peut pas. Je veux dire que Valérie Pécresse a été un succès à la présidentielle. François Fillon, primaire. Benoît Hamon, primaire.
2: Oui, mais c'est la démocratie.
0: Mais peut-être que si on avait regardé les sondages à l'instant T, peut-être que cette année-là, c'est pas François Fillon qui serait présenté, mais Alain Juppé, parce qu'il était en face de lui à la primaire. Peut-être que ce serait pas Valérie Pécresse qui se serait présenté,
2: mais
0: peut-être Philippe Juvin. J'en sais rien.
2: Estelle, c'est le jeu de la démocratie.
0: La primaire, c'est pas la démocratie. Parce que
2: la démocratie interne.
0: En fait, il suffisait de payer. Parfois, il suffisait, par exemple, la primaire de la droite avec François Fillon, il suffisait de payer 1 euro pour pouvoir voter. Donc, tu penses bien
1: qu'on appelle
0: tout le monde.
1: Des primaires ouvertes.
0: Mais oui, tout le monde pouvait voter.
2: Et en fait. Et alors, c'est mieux un sondage avec 1000 personnes choisies parfois.
0: Mais c'est mieux un sondage. En fait, quand tu es représentatif de la population, tu vois déjà lequel a le plus de chances de passer à la présidentielle. Quand c'est juste dans son propre parti.
2: Moi, ce que je vois, c'est une sursaturation de notre espace médiatique avec ces sondages. On en a matin, midi et soir.
0: Et vous les regardez pas.
2: Alors que dans le même temps, on est en train de battre des records de candidatures à la présidentielle, justement parce qu'on a cette espèce d'éclatement du paysage politique français. Merci Macron, là, pour le coup. Et à côté de ça, on n'a jamais eu.
0: Il a une balle perdue, il n'a rien
2: à dire. Mais c'est vrai.
3: J'en mets une deuxième derrière.
2: On n'a jamais eu autant.
0: Elles étaient trop cuites à la cantine.
3: Et c'était aussi de sa faute.
2: On n'a jamais eu autant de candidats et on n'a jamais eu aussi peu de primaires voix. Pas du tout. Pourquoi ? Parce qu'on a des candidats qui ont peur. Voilà. Ils ont peur des citoyens français, ils ont peur du vote. Alors qu'est-ce qu'ils font ? Ils font des sondages et on est dans une espèce de boucle temporelle, mais incessante. Un jour sans fin, en fait.
3: Et un appauvrissement du débat. Voilà, parce que une primaire, il y a du débat.
2: Mais oui,
3: là, vous êtes sur la politique du buzz, quoi.
0: Donc, enfin, dans une primaire, ils disent tous, ouais, elle est nulle, machin et tout. Et puis, 5 minutes après,
3: non, mais tu confronts les idées. Non, y a, dans des primaires, il y a des débats. Oui, enfin, et dans le débat, il y a une confrontation d'idées avec le sondage. Tu es dans la politique du buzz et du coup, d'éclat permanent. Voilà ce qui se passe. Mais il n'y a pas de confrontation d'idées, il n'y a pas de confrontation programmatique.
2: Oui, mais il faudrait justement la changer. Il faudrait peut-être justement revenir à quelque chose aux fondamentaux, en fait, au débat, au vrai débat politique, se confronter à la démocratie, confronter aux Français. N'ayez pas peur, les amis, d'aller aux primaires. Glucksmann, ce matin, qui dit oui, bah, je vais voir les sondages dans 3 mois si je me présente ou pas. Mais on a vu ça où, en fait? D'où tu t'es fait dépendre ta candidature à l'élection suprême de l'État?
1: Pour soutenir Yael, candidat estime qu'il va être président de la République, il doit pas avoir peur d'une primaire avec 5 concurrents.
2: S'il a peur d'une primaire,
4: le PS a élu Olivier Faure comme président du parti.
2: Et alors,
4: personne
2: c'est
4: ne
2: leur
4: l'aime.
2: Choix. Et
4: c'est
2: alors,
4: en interne, ils savent
0: mais
4: pas
0: c'est pas le choix des Français.
2: Mais c'est leur choix à eux de présenter leur candidat à eux. Après, ils s'exposent au choix des Français. Mais qui s'expose déjà avant tout.
0: Mais c'est leur cuisine interne.
2: Mais oui, mais c'est elle qui s'expose déjà à leur interne, en fait. S'ils arrivent même pas déjà à faire ça, bah vas-y, bah dégage, en fait.
1: Voilà,
2: tu fais pas le point. En fait.
0: Alors, pour intervenir sur ce débat et nous apporter un petit peu la lumière sur ce plateau, nous avons Philippe Monchevrolet, communicant chez Nocom et prof de communication à Sciences Po. Bonjour Philippe.
13: Bonjour Estelle.
0: Et merci beaucoup d'être avec nous. Est-ce qu'il y a trop de sondages ou est-ce qu'au contraire, quand même, on aime bien les regarder et ça nous donne une idée assez précise de ce qui va se passer dans quelques mois?
13: Non, on aime bien les sondages parce que ça permet aussi de suivre la cote de ces candidats. Alors le problème, c'est que on est de moins en moins intéressé par la politique, donc c'est un peu comme une sorte de tiercé, mais que plus personne n'aurait vraiment envie de regarder. Mais en même temps, on regarde parce que quelque part, on reste un peu fasciné collectivement par ça. Ça va devenir de plus en plus important à partir de la rentrée de septembre. Pourquoi ? Parce que c'est là que doivent se résoudre les primaires qui sont pas vraiment des primaires tout en étant des primaires au centre et puis avec aussi la gauche, le centre-gauche on va dire et le centre-droit qui vont chacun essayer de régler et choisir leur candidat et Raphaël Glucksmann espère lui que les sondages vont lui permettre de prendre la main à gauche aussi et de pouvoir récupérer un peu les anciens électeurs macronistes, les électeurs du PS et puis peut-être même mordre sur les insoumis. Donc il y a des grosses choses qui vont dépendre des sondages à l'automne.
0: Et justement il est comment Glucksmann dans les sondages?
13: Glucksmann, il est assez égal à lui-même, quoi. Il bouge pas beaucoup, il est au chaud. Voilà.
1: Mal perdu, là.
13: Pour l'instant, il n'y a pas vraiment de percée, si vous voulez, dans tous les candidats.
0: Il n'y a pas d'élan, quoi.
13: C'est des candidats du bloc central. Donc, si on regarde le bloc central, il y a les deux candidats, pour aller vite, on dit populistes, mais en gros, LERN et LFI qui sont. Ouais. Assez haut hein, quand même, voilà, on est sur du 20, 25, 30%. Oh,
0: ils sont aussi très identifiés contrairement aux autres.
13: Ils sont très identifiés, ils ont déjà leur programme de prêt, hein, les deux, donc ils ne sont pas en train de constituer un programme. Les gens connaissent quand même largement leurs intentions et ce qu'ils veulent faire. Bon, ils sont très en avance et puis ils ont chacun des candidats qui ne sont pas disputés. Quoi. Enfin, on a une surprise judiciaire en juillet, on saura si c'est Marine Le Pen ou Bardella, mais bon, ce n'est pas quelque chose de... Voilà, de fort. Mais alors, au centre, et on va dire droite et gauche modérée, quoi, le bloc central, là, on est dans des gens qui ont entre 9, 10, 15%, donc c'est pas très haut pour l'instant. Et il y en a énormément, quoi.
0: Et encore, tous ne sont pas testés, parce que par exemple, Jérôme Guedj est candidat à la présidentielle, on le voit assez peu dans les sondages d'opinion. David Lisnard n'est pas candidat.
13: Mais c'est assez, si. Oui, il se déplace à l'étranger, donc on a des
2: communiqués
13: de presse qui disent premier déplacement de campagne de Jérôme Guedj, effectivement.
1: Voilà, presse étrangère.
0: Philippe Moreau-Chevrolet, oui, allez-y.
13: Oui, ce que je veux dire, c'est que après il y a la barrière des sondages. Alors le drame de candidats comme Jérôme Guedj, c'est que il faut que les sondages, pour devenir crédible, il faut que les sondages les comptent.
2: Ah ouais.
13: Et les sondages commencent à les prendre quand vraiment il y a quelque chose qui se passe. Donc c'est un peu la poule, je vous l'accorde. Mais donc ils sont pas dans les sondages, ils sont pas vraiment dans la course. Donc c'est des candidatures qui servent à faire passer des idées. Et c'est très important, mais c'est pour l'instant pas encore un candidat qui pèse entre guillemets. Il y a deux duels qui arrivent. Hein. Pardon, je termine avec ça. Il y a deux duels qui arrivent. Il y a Gabriel Attal et Édouard Philippe. Mm-hmm. Gabriel Attal, il est allé très vite pour dans sa campagne. Édouard Philippe, il est un peu plus à la traîne. Il est légèrement au-dessus, mais on ne sait pas si ça va durer. Il perd des points.
0: En même temps, il est parti il y a 3 ans, Édouard Philippe. Donc c'est une très longue campagne.
13: Il a un moteur. Pour moi, c'est comme une voiture qui.
0: C'est un ultra trail là.
13: Qui démarre et qui cale, qui démarre et qui cale, qui démarre et qui cale. Donc il y a un moment, il y a
0: à un moment le moteur peut casser. Hein.
13: Oui, éventuellement. Donc c'est pas très rassurant pour ses équipes et ses soutiens et qui lui mettent la pression en ce moment hein, pour qu'il aille plus vite. Mais bon, c'est un jupéiste, c'est quelqu'un d'assez qui a envie de faire ça comme il a envie de le faire. Et puis le deuxième duel, effectivement, c'est Raphaël Glucksmann et la gauche. Alors là, c'est à la fois une éventuelle candidature de François Hollande, Jean-Luc Mélenchon, c'est Marine Tondelier, et tout ça, je voudrais le dire, ils vont tous se réunir quand même. Il y a un débat qui va se passer. Alors c'est un vrai faux débat. Ils vont être les uns après les autres le 22 juin, organisé par le think tank Terra Nova à Paris.
0: Ils ont
13: tous accepté de venir, quoi. Donc on va pouvoir tester sur pièce pour ceux que ça intéresse.
0: Mais sans débat, c'est-à-dire que chacun donne ses idées et repart.
13: Non, c'est la nouvelle forme de débat politique qui s'impose de plus en plus. Ouais. C'est comme on n'est pas capable de débattre ensemble parce qu'on s'engueule, on se voit successivement. Donc les gens restent dans la salle et puis les candidats défilent.
0: Oh mon Dieu. Oh là là. C'est quand même terrible d'en arriver là parce que voilà, le débat, c'est la vie, c'est la démocratie.
2: C'est formidable.
13: Oui, tout le monde préférerait qu'ils débattent ensemble. Oui, bah c'est sûr. C'est sûr.
0: Merci Philippe Moreau-Chevrolet en tout cas d'avoir été avec nous pour nous parler de ces sondages. Et on a Florian également qui voulait intervenir. Florian de Gourgançon dans la Marne, il est viticulteur. Bonjour Florian.
14: Bonjour.
0: Florian, est-ce que vous trouvez qu'il y a trop de sondages aujourd'hui ?
14: Alors trop de sondages, je sais pas, mais par contre moi je suis pas du tout partisan de choisir un candidat au sondage.
0: D'accord.
14: Je serais plus sur de la primaire parce que alors moi je suis plutôt droite et entre mais ça marche à la limite aussi pour la gauche entre un Olivier Faure et puis un Glucksmann ou entre un Attal, un Philippe ou un Lisnard ou un Retailleau, on a quand même des choses qui sont toujours proposées qui sont très différentes et faire imposer un candidat pour un sondage. Ça m'embête un peu. Je préférerais vraiment avoir mon mot à dire et puis après, on verra si à la fin, quand la personne est venue à un programme qui me convient, pourquoi pas. Mais j'ai pas envie de me faire imposer une ligne par un sondage. Quoi. Je trouve ça vraiment dommage et pourtant on a besoin de choisir. On a besoin d'un candidat qui se démarque parce que sinon il y aura trop de monde et on se fera bouffer à gauche comme à droite.
0: Oui, ce sera les extrêmes au second tour. En tout cas, vous voulez voter, voilà, pour une primaire et finalement donner votre voix. Merci beaucoup, Florian, en tout cas, d'avoir réagi.
1: Et dans vos messages sur WhatsApp, on peut lire Maxime qui nous dit en 2017, je comptais voter pour Benoît Hamon. Mais comme Mélenchon était devant dans les sondages, j'ai changé mon vote au dernier moment. C'est typiquement le vote utile et l'influence des sondages sur mon vote, nous raconte Maxime. André nous dit, si la gauche était en tête des sondages, peut-être que Benjamin Hamard penserait différemment. Voilà ce que nous dit André. Évidemment, c'est d'ailleurs un peu
15: ça, c'est une balle perdue d'André.
1: C'est un peu le même message de Thierry. Les politiques sont contre les sondages, sauf quand ils leur sont favorables. C'est un peu le message qui revient très souvent sur WhatsApp. Hein, je vous rappelle le numéro, le 0612 424 424. Et puis nous aussi on vous a sondé sur nos réseaux sociaux. Alors, faut-il en finir avec les sondages en vue de la présidentielle? Vous avez répondu oui à 65%.
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0: Et aujourd'hui, Anthony, on va parler d'un enjeu médical, celui de désengorger les urgences. On sait que les hôpitaux sont soumis à une pression de plus en plus importante. On attend de plus en plus longtemps aux urgences. Et l'une des solutions pour lutter contre ça, c'est de s'appuyer sur les nouvelles technologies.
1: Exactement, pour désengorger les urgences, pour limiter le temps d'attente des patients, pour faire gagner du temps aussi aux soignants. Et ça, il y a des technologies incroyables. Je vais vous en présenter deux ou trois. La première, vous savez, c'est quand vous appelez les urgences, quand on appelle le SAMU, on tombe sur un opérateur. Et là, il y a déjà un premier problème. C'est qu'il y a des gens, ils appellent, ils ont juste un petit bobo, donc c'est un peu dommage, ils embouchent, ils créent des embouteillages. Et puis il y a ceux qui appellent qui ont un vrai truc grave et ça va pas forcément être détecté. Et il y a eu des drames comme ça. Et donc là, il y a des outils qui commencent à être mis en place, utilisés par exemple par SOS Médecins en région parisienne, où ils utilisent en fait une intelligence artificielle qui va écouter les conversations quand vous appelez un opérateur du SAMU. Et ça va servir d'oreille augmentée d'une certaine manière. C'est-à-dire que cette intelligence artificielle, elle va être capable de détecter en analysant la respiration, le ton, le rythme de la voix, la prosodie, c'est-à-dire le débit de parole, en plus de ce que vous dites, eh bien, une détresse respiratoire, un début d'AVC, un infarctus.
0: Génial.
1: Dans la voix, dans les sonorités, on est capable de détecter ça aujourd'hui, même si un humain, il aurait pu passer à côté. Et donc, quand on couple l'écoute de l'humain plus l'écoute de cette oreille augmentée par intelligence artificielle, eh bien, en termes de tri des patients, déjà, on gagne du temps et on est beaucoup plus efficace. La deuxième chose, c'est un outil qui s'appelle iWin. Même chose, quand on appelle les urgences, c'est vrai que les appels aux urgences, ça n'a pas tellement changé en plusieurs décennies. Or, aujourd'hui, on a quand même dans la poche, on a tous un petit truc qui s'appelle un smartphone qui est équipé d'une caméra.
0: Oui.
1: Pourquoi ne pas utiliser la caméra ? Donc là, en gros, vous appelez les urgences et ce qui va se déclencher, c'est la caméra, ou plutôt les deux caméras du téléphone, à l'arrière et à l'avant, et on va filmer tout ce qui se passe en contexte autour de vous. Donc votre visage, s'il y a un carambolage,
0: ah, par exemple,
1: s'il y a eu un accident, votre niveau de stress, le sang qui coule peut-être, je peux vous passer des détails, mais en tout cas, ça va permettre d'analyser précisément la situation, d'envoyer un message au secours, enfin de le prédiagnostic, et ça va leur permettre d'intervenir de manière beaucoup, beaucoup plus efficace dans la fameuse heure d'or, vous savez, les quelques minutes qui sont très, très, très, très, très importantes, parce que chaque minute qui passe, ça limite l'espérance de vie, finalement, du patient. Donc, quand on couple tout ça, finalement, on gagne beaucoup de temps et d'efficacité.
0: Alors ça, c'est quand on appelle le 15, mais parfois, on va aux urgences sans appeler le 15, et là, c'est engorgé, et parfois, on attend 4, 5, 6 heures.
1: Ouais.
0: Comment on fait pour désengorger les urgences ?
1: Alors là aussi, il y a des outils qui commencent à être testés et qui utilisent de l'intelligence artificielle, un outil qui s'appelle Calypse, par exemple, qui va, alors écoutez bien, parce que ça paraît dingue, qui va être capable de déterminer, de deviner quasiment au patient près combien de personnes vont arriver aux urgences dans l'heure qui vient.
16: dans les urgences. C'est incroyable. Alors, c'est pas de la magie, hein, évidemment. C'est de la tech, c'est de la science. Et en fait, comment on est capable de faire ça? Eh ben, en fait, l'intelligence artificielle, elle va se reposer sur une masse de données du passé de cet hôpital. Donc, on sait à telle période de l'année, c'est plus ou moins engorgé parce que telle ou telle chose, etc. On va coupler ça avec des informations contextuelles sur ce qui est en train de se passer en ce moment. La météo, très important. En cas de canicule, s'il y a du verglas, c'est dangereux. S'il y a une grosse rencontre sportive, une grosse manifestation, où là, il peut aussi se passer des choses. On va
0: la fête de la bière.
16: La fête de la bière, éventuellement. Non, mais c'est vrai, évidemment.
0: Bah oui.
16: Des gros événements. Et en fonction de tout ça, on va être capable de déterminer, alors c'est pas au patient près, j'exagérais un petit peu évidemment, mais ça donne un niveau de finesse sur le nombre de personnes qui vont arriver aux urgences, et ça permet évidemment de mieux optimiser le nombre, le personnel que tu vas avoir, les lits que tu vas mettre à disposition, et donc finalement de faire moins attendre potentiellement les patients.
0: On a aussi un manque de soignants hein, pour prendre en charge les gens qui arrivent aux urgences. Vous avez aussi une solution pour lutter contre ça?
16: Oui, bien sûr. Alors il y a des solutions, encore une fois, même s'il faut les mettre en place, ça prend du temps, ça coûte aussi de l'argent, mais là encore, on va utiliser de l'intelligence artificielle. Vous savez que l'IA, maintenant, elle est beaucoup plus efficace que les médecins pour analyser des images médicales, notamment. Mm-hmm. Et en fait, quand on arrive aux urgences, il y a un des trucs pour les cas les plus fréquents, c'est les fractures. Et donc, on arrive, et donc, il y a des outils, maintenant, qui sont capables d'analyser et de détecter des fractures avec un niveau de précision que même les médecins humains n'arrivent pas à avoir. Parce que parfois, il y a beaucoup d'erreurs, en fait, sur la détection de fractures. Il y a beaucoup de cas où les médecins sont fatigués, où ils n'ont pas le temps, où le radiologue de service n'est pas là, ou n'est plus disponible. Et donc, c'est un médecin qui n'est pas forcément formé spécifiquement là-dessus, qui va essayer de lire l'image, donc ça crée des erreurs. Et bien là, c'est un outil qui s'appelle BoneView, et bien il va être capable de limiter 80% des erreurs de diagnostic sur les fractures. Donc c'est absolument massif, c'est un exemple, on pourrait en citer plein d'autres, mais ça permet là encore et d'avoir une meilleure prise en charge, de gagner du temps aussi, parce que ça se fait de manière totalement automatisée grâce à l'intelligence artificielle, et donc de gagner en efficacité dans nos services d'urgence.
0: Bah, merci beaucoup Anthony pour toutes ces explications. Vous ne servez pas qu'à supprimer des emplois.
16: de le dire.
0: Merci beaucoup, Antonio.
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0: Et on démarre avec un extrait des Grandes Gueules ce matin sur RMC. On revient sur les violences après le sacre du Paris Saint-Germain. Les réseaux sociaux ont-ils mis de l'huile sur le feu? Voitures brûlées, commerces pillés, dégradations. Des vidéos et des photos ont circulé tout le week-end, poussant les fauteurs de troubles à se mettre en scène. Emmanuel Grégoire, le maire de Paris, a même pointé du doigt cette médiatisation. Un avis que partage Sam Zira, animateur et créateur de contenu ce matin chez les GG.
5: De toute façon, c'est bien connu, les réseaux sociaux et les algorithmes sont extrêmement polarisants, c'est-à-dire qu'ils poussent les émotions qui sont extrêmes, qui sont très joyeuses ou qui sont au contraire très colériques. Et il y a toute une histoire d'algorithmes et de contacts aussi, parce que les contacts qu'on a, ça se passe souvent sur Snapchat, ça joue beaucoup dans cet emballement et dans cet engouement-là. Mais il a raison, Emmanuel Grégoire, je le disais tout à l'heure pour 1998, c'est pas nouveau, on n'a pas attendu les réseaux sociaux pour avoir des émeutes.
0: Oui. Est-ce que tout ça c'est la faute des réseaux sociaux, Benjamin Hamard? Vous qui êtes prof, donc vous avez des élèves qui utilisent beaucoup les réseaux sociaux.
3: La faute exclusive, non, c'est un ensemble de facteurs, mais incontestablement ça joue un rôle dans la dynamique. C'est-à-dire que aujourd'hui, filmer, mettre en ligne, obtenir des clics, c'est quand même une des motivations d'un certain nombre de comportements débiles et cherchant effectivement à faire le buzz. Enfin, faire le buzz aujourd'hui, c'est un des moteurs de la société. Donc, il s'agit on l'a tous vu, on a tous assisté. Aujourd'hui, il y a une bagarre, il y a une altercation, les gens sortent leur téléphone, quoi. Je veux dire. Et ensuite, mettre en ligne.
0: C'est dramatique.
3: Bah, bien sûr, mais qui dit que ce n'est pas dramatique? Bien sûr que ça l'est. Mais derrière, il a suffi de voir dans la soirée de la victoire du PSG les vidéos fleurir immédiatement sur toutes les plateformes. Donc, bien sûr, mais c'est. Enfin, je veux dire, à un moment.
0: Ça peut aussi pousser à ne pas le faire, vous voyez ce que je veux dire?
3: Non, mais c'est pas. Oui, mais enfin, je veux dire, il va falloir une réflexion de fond sur la société qu'on a, celle que l'on veut, et il va falloir poser tout ça sur la table, parce que effectivement, ça n'est pas tout à fait nouveau, mais ça ne fait qu'empirer, par contre. Donc, et moi, j'ai vu, pour le coup, durant la soirée de samedi soir, j'ai vu un certain nombre, parce que moi, je me baladais dans Paris, enfin voilà, j'étais sur place, et j'ai vu les téléphones sortir et fleurir. Donc, à un moment, au-delà de l'émotion du moment, va falloir avoir une réflexion de fond sur ce qu'il est possible de faire. Mais je pense qu'il va falloir avoir une réflexion aussi, je veux dire, ça va passer par une remise à plat philosophique, parce que c'est derrière, c'est comment on éduque nos enfants, qu'est-ce qu'on veut comme société. Parce que ça ne s'arrêtera pas à ça et ça ne s'arrête pas à ça. C'est devenu structurel.
0: C'est un peu facile quand même, Yael Mellul, de dire c'est la faute des réseaux sociaux. C'est pas les réseaux sociaux qui ont cassé les abribus.
2: Je suis absolument d'accord avec toi, Estelle. Moi, je trouve ça tellement facile de diluer les responsabilités en disant que c'est la faute des réseaux sociaux et quand c'est pas la faute des jeux vidéo. Hein, c'était soit l'un, soit l'autre. Hein. Donc non, voilà, c'est la faute de ces délinquants qui ont commis des infractions délictuelles. Voilà, point. C'est tout. Maintenant que ce soit filmé, ça devient quelque chose de symptomatique. Je veux dire, c'est habituel, ça rentre dans leur, ça rentre en fait dans la commission de leur infraction. Mais c'est pas facilitateur de l'infraction, c'est pas déclencheur de l'infraction.
0: Si tu casses une voiture pour faire une vidéo TikTok, c'est que t'es doublement débile quand même.
2: Ça nous sert en plus à nous à être informés de ce qui se passe aussi par voie de conséquence. Accessoirement,
8: les réseaux sociaux nous encouragent aujourd'hui 100% à se filmer en train de faire des conneries. Moi, mes TikTok qui marchent le plus, et mes vidéos, mes réels sur Insta qui marchent le plus, c'est les moments où il m'arrive des trucs, des galères, des trucs drôles. Moi, je suis pas une casseuse. Mais ce que je veux dire, c'est que
3: le culte
8: évidemment
3: du buzz.
8: Que les gens cassent parce qu'ils vont se filmer en train de casser. ce n'est pas 100% de la culpabilité. Non, mais il y en a qui cassent pour casser, mais il y en a qui se filment. Vous suivez un compte Snapchat qui s'appelle C'est pas des lol. Je vous invite à le suivre. Ce compte, c'est justement, il y a plein de gens, leur but, c'est de finir sur ce compte. Et c'est un compte qui ne diffuse que, des gens qui cassent, des gens qui se tirent dessus, des gens qui font des rodés urbains.
0: Et ça, c'est pas interdit.
8: Voilà. Mais juste, j'ai beaucoup de respect pour Sam Zira, en tant que personne. Mais je trouve ça très marrant que ce soit lui qui dise ça, alors que il fait partie des acteurs de cette société qui part à la dérive avec les réseaux sociaux. C'est lui qui fait tout pour le buzz, des bad buzz, qui interviewe des populistes, qui interviewe des gens, mais qui ne devraient pas avoir de forum, qui ne devraient pas avoir d'audience, et qui leur fait dire n'importe quoi sans jamais les contredire. Donc, nous sommes tous acteurs, nous, acteurs des réseaux sociaux, de cette catastrophe. Donc si, évidemment que les réseaux sociaux ont amplifié.
3: Je te dis pas
8: que c'est à cause des réseaux sociaux à 100%, mais ils ont évidemment amplifié le phénomène.
1: Et ça accélère aussi le phénomène dans le sens de compétition. C'est-à-dire que les mêmes jeunes qui cassent, ils regardent aussi les réseaux sociaux.
8: Qui aura la meilleure?
1: Ils se disent, au Trocadéro, ils sont en train de brûler des voitures.
8: Attends, évidemment.
0: Ça alors, à vous, c'est terrible ce que tu racontes.
8: Donc, si on suit
1: votre raisonnement. Il y a forcément une compétition, une émulation sur les réseaux sociaux.
2: Donc, si on suit votre raisonnement, il suffirait donc d'interdire l'accès à Internet aux mineurs pour que ça s'arrête, en fait.
3: Pas du tout. On dit que ça alimente une dynamique. Ça l'alimente et ça la nourrit.
8: Et c'est une culture qu'on a instaurée aussi, la culture du buzz.
2: Bien sûr. Dont les politiques sont les premiers responsables aussi, parce qu'eux-mêmes l'utilisent.
3: Bien sûr qu'ils l'utilisent.
0: Apolline Matin, ce matin sur RMC, sommes-nous trop durs avec les chômeurs? Le comportement des chômeurs est souvent pointé du doigt, mais selon une étude de l'UNEDIC, eh bien, 20% des demandeurs d'emploi retrouvent un travail avant même de toucher des indemnités, c'est-à-dire qu'ils ne coûtent rien à la société. Écoutez tout de suite les explications de notre école.

0: Qui à chaque fois disent on va réduire la durée de l'indemnisation chômage, mais enfin on voit que la part des chômeurs ils coûtent pas un euro à la société quoi.
1: Bah déjà bravo de relayer cette étude qui contredit un certain nombre de poncifs répétés ad nauseam par certains responsables politiques. En réalité, ce qui se passe, c'est qu'effectivement, comme le montre cette étude, c'est plutôt le souci se situe dans le fait que les chômeurs sont confrontés à une succession d'emplois courts et donc eux-mêmes cherchent du travail très vite d'ailleurs, dès lors que parfois l'ouverture au droit au chômage s'inaugure, ils retrouvent du travail parfois dans les jours qui suivent. Mais le problème, c'est qu'on leur propose effectivement des emplois, souvent sous forme d'intérim, etc. Donc, mais moi ça fait longtemps que je le dis, parce qu'il y avait d'autres études, y compris de l'UNEDIC, qui montrent que, par exemple, sur les contrôles, moi je l'ai déjà dit ici, 90%, plus de 90% des contrôles sur les chômeurs montre bien qu'il y a une recherche active d'emploi. Et donc là, cette étude qui est poussée, elle donne encore du grain à moudre à ceux qui disent « mais arrêtez de stigmatiser les chômeurs en fait ». C'est les derniers responsables de la situation.
0: Yael Mellul.
2: Ah oui, moi je partage le point de vue, ton point de vue. Moi je ne supporte pas quand on stigmatise les chômeurs. Faut-il d'avoir jamais été confronté à cette situation de détresse pour pouvoir affirmer que c'est quelque chose de choisi dans une situation dans laquelle on va se conforter. C'est par nature, être au chômage, c'est une situation qui est subi et une situation de détresse psychique.
0: C'est peut-être pas la même chose selon les générations aussi. Oui, la vision du chômage n'est peut-être pas la même chez les jeunes et chez des gens de plus de 40, 50
2: ans. Je peux pas non plus me dire que...
1: Pas ça, hein.
2: Je peux pas non plus me dire que les jeunes, quand ils sont au chômage, peut-être après avoir fait X années d'études, ils soient ravis aussi. C'est pas, je peux pas le croire.
1: Et l'étude, elle montre pas un écart générationnel.
3: Mais le chômage, ça sauve des vies, hein. Moi, sans chômage, j'aurais pas vu monter de boîte.
0: Miss Goldford.
3: Parce que quand j'étais salariée, j'ai quitté ma boîte pour monter une boîte. Si j'avais pas eu de chômage pour lequel j'ai cotisé en plus, je n'aurais pas pu monter ma boîte, j'aurais pas eu de salaire tous les mois. Quand je suis arrivée la première fois à Pôle emploi, bon maintenant France Travail, j'ai trouvé ça tellement merveilleux, j'ai serré la main de tout le monde à France Travail. Je vous jure, j'aurais dit,
1: bonjour,
3: mais les gars, quand la dame, elle m'a donné mes indemnités, je lui ai dit quoi? Donc attendez, là, pendant un an et demi, je fais rien.
0: Ouais. Donc t'as moyen de m'en chercher, quoi.
3: Non, parce que j'ai monté ma boîte.
0: Oui.
3: Mais ça nous permet. Vous vous rendez compte la chance qu'on a dans ce pays.
1: Il y a la cotisation,
3: mais
1: bien sûr.
3: Il y a énormément de chômeurs qui sont des créateurs d'entreprises, en réalité. Hein.
0: Aujourd'hui, mais souvent, ceux-là, parce que je l'ai lu, l'étude de l'INEDIC, et en fait, les créateurs d'entreprises, alors eux, ils attendent jusqu'au dernier jour de chômage créer leur entreprise.
3: Quand tu crées ta boîte, en moyenne, tu commences à te payer au bout d'un an et demi, deux ans.
0: Oui, donc quand même. En vérité, ce qu'ils disent, c'est que si t'es en intérim, tu vas retrouver très tôt du travail, et souvent.
3: Oui, entrepreneur,
0: quand tu bosses en intérim, tu retrouves un travail en intérim. Quand tu es chômeur d'un travail précaire, tu te retrouves aussi plus vite au chômage. Et pour ceux qui montent leur entreprise, eux, ils attendent le dernier jour de l'indemnisation et hop, paf,
3: ils sont chômeurs. Je pense qu'on est des bien pires chômeurs, les entrepreneurs, que ceux qui sont en intérim. Je veux dire, c'est sur nous qu'il faut taper. Hein. C'est nous qui allons jusqu'au bout de la cotisation.
1: Mais moi, en l'occurrence, moi qui suis syndicaliste, tu vois, moi je vais défendre ça. Quelqu'un qui vient, quelqu'un qui cherche à monter sa boîte et il ne se voue pas à la fainéantise, il s'apprête à monter sa boîte, il peaufine tous ces détails-là, il a cotisé, donc il vole personne.
0: Il met pile le temps de l'indemnisation chômage pour peaufiner, quoi, si tu veux. C'est-à-dire que même s'il a fini de peaufiner au bout de 6 mois, il va se donner un an de plus.
1: Non, mais moi je suis pas d'accord avec toi. En l'occurrence, les gens qui montent.
0: C'est pas grave.
1: Non, mais les gens qui montent leur boîte, et c'est moi qui suis syndicaliste et qui le dis, derrière ils vont être confrontés à des tas de difficultés, ils vont suer sang et eau et souvent ils vont avoir du mal à se payer les premiers temps, et encore une fois ils ont cotisé, donc derrière
0: c'est légal,
1: c'est ce que je dis, ils ont cotisé,
0: mais il faut aussi dire qu'à la fois il y en a énormément qui ne coûtent pas un euro à la société et d'autres qui profitent des failles du système.
3: J'ai cotisé,
4: non, pas des failles du système à laquelle ils ont cotisé.
3: Oui, j'ai récupéré ma thune.
0: Mais tu cotises pas pour toi.
4: Enfin, on cotise pour tout le monde.
0: Oui, mais
3: voilà, tu récupères ton pays, tu récupères ton argent, et c'est la merveille de ce pays. Moi, le chômage, je trouve
0: mais
3: ça.
0: Mais tant que tu récupères
1: les intérimaires qui ne coûtent rien, ils se font tartiner la tronche par les responsables politiques, notamment de droite, qui jouent la carte populiste à fond.
0: Le morning RMC ce matin, êtes-vous accro aux applis météo? Il en existe des dizaines, mais on a tous notre préféré que nous consultons dès le réveil, avant même d'ouvrir les volets. Et pourtant, selon Géraldine Nomori, notre météorologue, ces applications ne sont pas fiables. Écoutez.
5: La météo que vous avez dans votre iPhone, votre Samsung, la météo que vous avez de base, eh ben oui, elle est nulle.

0: Mais il y a une très bonne raison pour ça, c'est parce que les prévisions sont basées sur les modèles météo américains. Alors donc, peut-être que ça marche pour New York, j'ai pas vérifié, mais pour Toulouse, eh ben non, ça marche pas. Vous avez une chance sur deux, hein, finalement, que ça tombe juste. En France, on a un modèle météo qui s'appelle AROM. Lui, il est vraiment zoomé sur l'Hexagone et la Corse, et c'est ce qui permet de prendre en compte plein de phénomènes très localisés, comme les brouillards, comme les orages, comme les îlots urbains en cas de forte chaleur. Mais de toute façon, un modèle météo, ça suffit pas. Et c'est pour ça qu'on a vraiment besoin du travail des météorologues, parce qu'ils vont étudier plusieurs modèles météo, ils vont faire des recoupements, des observations sur le terrain, tout analyser, et ça, ça va donner vraiment des prévisions fiables.
1: Alors, qui est accro aux applis météo ici sur ce plateau? On a tous des applis différentes. Alors, Élise Goldfarb,
2: moi j'ai Rain Today, qui est une application radar qui te permet de suivre en temps réel quand est-ce qu'il va arrêter de pleuvoir.
1: Ah, okay.
2: Genre, il te dit là, il pleut, ça s'arrête dans 15 minutes et tu suis sur une carte, tu vois la pluie bouger.
3: Ça marche pas sur Météo France.
1: Elle est pas toujours fiable, notamment sur la Bretagne. Moi, vous savez, j'ai 4 applis météo. Et ce que je fais, c'est que je prends celle qui m'arrange. C'est-à-dire que, par exemple, en Bretagne, je vois une appli qui me donne 17, j'ai celle-là, elle est pourrie. Elle ne m'a jamais donné satisfaction. Donc, je passe à l'autre. Et là, je vois l'appli de l'iPhone 19, je dis voilà, elle est bien. Voilà. Et comme ça, et ça me fait passer le temps.
3: J'ai Météo Red et elle est visible. Météo souvent utilisée. Météo Red.
1: Météo Red.
3: RED.
1: Ah oui.
3: Et elle est souvent utilisée par les agriculteurs. Moi, je l'ai utilisée sur le chemin de Saint-Jacques de Compostelle.
1: Ah, mais oui.
3: Elle est très précise. Elle m'a rarement raconté des cracks.
1: Ah oui. Ben, vous la féliciterez de notre part.
3: On l'embrasse. On la salue.
1: Elle est payante ou elle est gratuite?
3: Non, elle est gratuite.
1: Ah, d'accord. Il y a Mélu.
4: Appli météo iPhone que je regarde.
1: Elle n'est pas très fiable.
4: Elle n'est pas méga fiable.
1: Non. Vous n'avez pas. Attendez, excusez-moi. Vous êtes la seule personne au monde à ne pas avoir téléchargé une appli météo.
4: Oui, absolument. J'ai que ça là, mais je la regarde tous les jours, tout le temps. Avant même de regarder. Par la fenêtre, je regarde la.
1: Mais vous n'avez pas météo radar. Météo radar, vous avez les masses d'air et parfois il y a du violet qui s'approche de vous et là, ça c'est Godzilla quoi. Vous dites, ça y est.
4: Ah ouais, c'est pas mal, c'est
1: n'importe quoi. Bien sûr.
5: Je regarde la météo marine, ça c'est assez.
4: Ah oui, c'est bien ça. Mais pourquoi faire?
3: Ah oui, la météo marine.
1: Quelqu'un le fait pour moi.
4: À l'été, d'accord.
5: Vous connaissez quelqu'un qui aime la mer?
1: D'accord.
5: On en apprend tous les jours.
1: Moi je connais quelqu'un, il met son doigt à la fenêtre et il sait exactement quel temps il va faire durant 15 jours.
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8: Bonjour à toutes et à tous, bienvenue sur RMC. Si vous nous rejoignez dans moins d'une demi-heure maintenant, le Morning RMC démarre avec Élise. On va vous accompagner, vous réveiller, vous informer, vous écouter beaucoup. Les débats de l'actualité ce matin, écoutez à la une aujourd'hui les recherches qui continuent pour retrouver la petite Liana dans le Gers. Ça c'est dans les journaux d'RMC. Mais en débat, la question que pose le profil du suspect. 41 ans, père de famille, on apprend qu'une plainte pour agression sexuelle avait été déposée contre lui en août dernier et qu'il n'a toujours pas été entendu. D'autres faits remontent, d'autres accusations de comportements inappropriés avec des mineurs. Est-ce une nouvelle défaillance dans la lutte contre la pédocriminalité? Ça vous fait peut-être réagir, ça vous fait peut-être peur. Vous composez le 32-16 ce matin, vous écrivez sur le WhatsApp RMC 06-12-424-424. On parle de ces dysfonctionnements. Est-ce que vous vous sentez riche? Autre débat, autre question. Est-ce que vous vous sentez pauvre par ailleurs, par rapport à vos amis, par rapport à vos collègues, votre famille? Écoutez bien. L'Observatoire des inégalités a publié hier soir son rapport sur le niveau de vie des Français les plus aisés. Les riches représentent 7,5% de la population, c'est près de 5 millions de Français. Riches pour une personne seule, c'est 4 300 € de revenus, dit l'Observatoire. Alors, que dire de ce seuil? Vous êtes au-dessus, vous êtes en dessous? Est-ce qu'on est riche au-delà de 4 000 €? Par ailleurs, les inégalités se creusent, le niveau de vie des plus riches augmente plus rapidement, plus vite que celui des plus pauvres. Ça ne vous surprend pas. Est-ce qu'il faut faire contribuer les plus riches plus qu'aujourd'hui? C'est toujours le débat politique. Parlons-en au 32-16 en direct dans le Morning. Et puis, la santé de nos jeunes en discussion aujourd'hui. On va parler de cette alerte des scientifiques, des médecins qui appellent les autorités à réagir. La jeunesse souffre de maladies de vieux. Diabète, maladie cardiovasculaire. Les jeunes mangent mal, ils sont trop sédentaires. Vous êtes peut-être concerné, atteint de diabète assez jeune. C'est vrai qu'on en voit de plus en plus jeunes avec des soucis de santé qu'on attend à un âge plus avancé. Vous témoignez. Vous êtes professionnel de santé ou même parent. Ça vous inquiète. On en parle aujourd'hui. Vos témoignages, vos inquiétudes, vos conseils peut-être pour faire bouger la jeunesse. Comment faire préférer l'activité physique au testicrousti. 32-16 pour intervenir. Et puis avec le médecin du morning, on va parler de ces produits que vendent les youtubeurs stars. Après les barres chocolatées, les pizzas, les produits Squeezie, Squeezie, est-ce qu'on vous les demande à la maison? On va parler d'une boisson énergisante maintenant. Ça, c'est l'alerte de notre médecin du morning, Aurel, à 6h20 tout à l'heure. Il est 4h32, on arrive dans quelques toutes petites minutes. Un café et c'est parti pour le morning.
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1: Et on va tout de suite poursuivre Estelle Midi avec les tenues du jour. Et ce sont celles des Bleus pour la Coupe du Monde de foot dévoilées hier par Nike et par le grand couturier Jacques Mus. Des tenues de ville haut de gamme, à la fois chic et décontractées, dont on connaîtra le prix le 11 juin prochain. Et a priori, Charles, bon, ça devrait pas être donné vu qu'un t-shirt Jacques Mus vaut au minimum 170 euros. C'est 290 euros pour un suite. Les Bleus sont bourgeoises.
5: Oui, mais on connaît la passion des joueurs de l'équipe de France pour la mode. Hein. Désormais, chaque arrivée à Clairefontaine donne lieu à un défilé, une sorte de concours entre joueurs. Cette collaboration s'inscrit, selon le communiqué, à l'intersection du sport, de la ville et de la culture, avec simplicité et raffinement, ce qui définit d'ailleurs l'univers Jacques Mus. Fin de citation, des vêtements de luxe donc qui vont peser lourd dans le porte-monnaie des supporters qui voudraient craquer, car le budget pour supporter les Bleus et s'habiller comme eux a déjà explosé ces dernières années. Hein. Comptez aujourd'hui un minimum de 110 euros pour le maillot officiel de l'équipe de France à la Coupe du Monde. Il faut rajouter 17 euros si vous voulez le faire floquer au nom d'un joueur.
1: On a les étoiles pour ce prix-là ou...
5: Oui, mais il y a 4 ans, en 2022, lors de la Coupe du Monde au Qatar, le maillot des Bleus se vendait 90 euros. C'était même 85 euros en 2018. En 8 ans, en fait, le maillot de l'équipe de France a connu une inflation de 30%. Résultat, de plus en plus de supporters se tournent vers les contrefaçons. Les faux maillots venus de Chine, 20% des 15-18 ans déclarent qu'ils préfèrent désormais acheter des faux maillots des Bleus sur des sites internet ou sur des marchés.
1: Alors, Yael Mellul, les Bleus sont-ils devenus trop bling-bling, en fait?
4: Non, c'est pas bling-bling, là, pour le coup. Moi, je trouve ça super chic. Je trouve ça super beau. Je trouve ça super classe.
1: C'est magnifique. C'est magnifique.
4: Vraiment,
1: on est
4: très,
1: entièrement
4: très
1: d'accord.
4: Vraiment, ouais, c'est hyper beau. Et Jacques Mus, ben voilà, c'est la classe... à la française, voilà, ouais. Pour une fois. Non, moi, franchement, moi, je
1: suis. Oui, mais un supporter lambda, il pourra jamais s'acheter ce t-shirt. On lui fait miroiter.
4: Alors déjà, à la base, le maillot de l'équipe de France, c'est déjà très cher, hein, oui. Déjà. Hein. Faut quand même pouvoir les sortir, les 110 balles. Enfin, je veux dire, bon. Donc là, j'imagine.
1: C'est pour ça que les contrefaçons explosent.
4: Ben voilà. Donc j'imagine que là, ça va être plus cher. Quand on est supporter de l'équipe de France, j'imagine qu'on compte pas. Enfin, je veux dire, c'est.
1: Oh, bah, c'est si, on va compter, là, quand même. Si le t-shirt, il est à 220 euros, on va compter quand
4: même. Mais je pense pas. Je sais pas. On attend. On n'a pas encore les tarifs. Moi, j'imagine qu'il y en a beaucoup qui vont se tourner vers la contrefaçon, hélas. Mais moi, je trouve que non. Vraiment, je trouve que c'est une belle vitrine. Ils sont beaux là.
1: Voilà, ils sont magnifiques.
4: Voilà, vraiment,
1: les tenues sont belles, c'est classe.
4: Moi, je préfère les voir comme ça qu'en wesh. Hein,
1: mais est-ce que ça correspond aujourd'hui
4: pas très populaire.
1: Au public.
5: Ils sont en survêtement quand même. Hein.
4: Bah oui, quand même.
1: C'est pas n'importe quel survêtement.
5: Mais je l'explique pour ceux qui nous écoutent à la radio. Ils sont en survêtement de foot, en maillot de foot, en short de foot.
4: Ils sont
5: tellement beaux. De foot.
1: Oui, c'est pas toi d'être hétéro. Mais c'est un survêtement que, par exemple, typiquement, c'est une veste que je pourrais mettre pour aller au boulot.
5: Oui, alors, je me suis posé la même question parce qu'en effet, ils sont très beaux, ils sont magnifiques. Mais parce que c'est des athlètes de 25 ans hyper beaux.
1: Vous parlez pour moi là ?
5: Non, je parlais pour moi. Je l'ai sur moi, mais bon, ça marche pour tout le monde. Je pense autant de cette table. Si on achète le même survêt, on a juste l'air d'un gars en survêt. Voilà, faut le
4: dire
5: aussi.
4: Ah oui, un survêt, ça reste un survêt.
5: C'est aussi, voilà.
1: Oui, mais à l'époque, quand Platini s'habillait, en fait, on pouvait tous être habillés comme Platini. C'est-à-dire que nos frères, ils étaient habillés comme Platini.
4: Oui, mais.
1: Bon, bah aujourd'hui, ils ne sont pas habillés pareil parce que ça coûte trop cher. Et c'est là où je me dis, est-ce que ça ne crée pas un décalage finalement entre l'équipe de France et entre le public de l'équipe de France et East Golf Farm.
2: Mais je ne suis pas du tout d'accord avec ça parce que comme l'a dit Yael déjà, un maillot peut coûter jusqu'à 200 euros. Hein. Aujourd'hui, le maillot des matchs, il est très cher. Donc c'est déjà un objet cher. C'est une collab Jacques Mus et Nike. Donc Nike va quand même imposer des prix du marché pour que ce ne soit pas trop délirant par rapport au prix habituel. Oui, ça c'est sûr. Mais excusez-moi, c'est quand même magnifique d'avoir des joggings comme ça. Vous savez, en Italie, pendant des années, et je crois que d'ailleurs c'est peut-être encore le cas, c'était les maillots étaient signés Armani. En Allemagne, les maillots étaient signés Hugo Boss. Donc, c'est pas du tout déconnant d'incarner l'excellence à la française à tous les niveaux. Et c'est pas une question de populaire, pas populaire. Les pauvres n'ont pas le droit qu'à de la merde, quand même.
1: Mais là, c'est pas de la merde. Là, c'est pas de la merde. C'est
2: mais justement,
1: que même
2: moi,
1: quelqu'un de riche peut pas s'offrir.
2: Justement. Pour moi, ça rend le luxe accessible à tous. C'est une marque comme Jacquemus qui va se maquer avec Nike et qui va habiller nos joueurs de foot. Un t-shirt, le maillot de l'équipe de foot va coûter le prix d'un maillot de l'équipe de France.
1: Mais moi je pense à un gars.
2: Mais non, mais le maillot va pas coûter 500 euros.
1: C'est pas ça. T'as un môme aujourd'hui, il dit oh papa, j'adore ce t-shirt. Donc le père il se dit tiens un t-shirt, bon, c'est 20 balles. Donc il regarde et il dit ah bah on va pas t'offrir 190.
2: Mais que ce soit. Mais sans Jacquemus, il coûte 190.
1: C'est un problème comment?
2: En fait c'est plutôt à Nike de baisser ses prix.
1: Non
2: de
1: mais
2: base.
1: Là un maillot de foot aujourd'hui c'est 110 euros.
2: Bah oui.
1: Mais si par exemple tu prends typiquement, tu prends le maillot du Paris Saint-Germain.
2: Ouais.
1: Si tu prends pas le maillot de la saison à venir 26-27, si tu prends la saison avant, bah tu vas le payer beaucoup moins cher. Tu vas le payer à peu près 50 euros parce que c'est pas tout à fait le même détail, etc. Donc tu peux faire plaisir. Là, si ton fils il veut le maillot de la collaboration Jacquemus et Nike, bah tu pourras pas lui offrir parce que ça va être trop cher. Et c'est pour ça qu'en fait se pose la question, est-ce que c'est pas trop bling bling, même si
2: au contraire ça va être le maillot officiel,
1: c'est magnifique.
2: Mais ça va être le maillot officiel, donc il va être par essence.
1: Ça c'est pas le maillot officiel. Hein.
2: Non mais
10: c'est,
2: je suis d'accord, mais ça va être la collection, on va dire, la plus fréquente, la plus trouvable chez Nike. Donc ça va forcément être accessible. Enfin accessible dans la mesure du possible.
3: Là c'est d'abord c'est pas une décision des joueurs, c'est une décision qui est prise.
1: Ils doivent être contents. Hein.
3: Oui bah sans doute qu'ils doivent être contents. Mais après c'est donc. C'est une décision pensée par tout le staff, etc. Et moi, oui, je suis assez sensible aux arguments que tu donnes, quand même. C'est-à-dire que on sait qu'il y a des gens qui, par esprit de supporter, etc., achètent, réactualisent leurs achats, etc. Et là, je pense qu'il y a un certain nombre de supporters qui vont faire le sacrifice. C'est-à-dire qu'ils vont rogner sur d'autres dépenses. Et moi, je trouve ça problématique. Parce que, on sait aujourd'hui, on fait plein de débats ici sur le carburant, la consommation de nourriture, etc. Et il y a des gens qui vont rogner sur leur budget de vacances, etc. Moi, je trouve ça triste. Je trouve ça dommage. Je trouve que les tarots ne méritent pas. Ils sont beaux, hein. Moi, je suis un supporter de l'équipe de France. Mais les tarots sont exorbitants. Les tarots, pardon, c'est le terme argotique. Le tarif, il est exorbitant. Et donc, moi, ça me pose un souci. Voilà, une équipe de foot, le foot, c'est un sport populaire. On doit pouvoir être. Moi, j'entends ce que vous dites, mais je suis pas d'accord.
2: Mais tu penses pas que c'est comme, regarde, c'est comme la collab. C'est comme la collab Audemars Piguet et Swatch.
1: Bah oui,
2: ça permet à des gens.
3: Il y a des gens à qui ça va permettre. Laisse-moi juste finir mon truc. J'étais en train de développer. C'est-à-dire que moi, j'ai entendu ton truc. Je suis pas d'accord. Pour moi, c'est le sport populaire doit proposer des tarifs qui sont à la hauteur des porte-monnaies.
2: C'est déjà pas le cas. Or, Jacquemus.
3: Non, mais oui, mais d'accord. Mais déjà, 110 balles, c'est beaucoup pour le maillot. Voilà. Donc 350 balles, c'est trop.
2: On n'a pas les.
3: Donc, je pense que derrière, encore une fois, on doit réfléchir un peu à ces problématiques de pouvoir d'achat. Là, je pense qu'il y a des gens qui se disent c'est une alternative pince de crabe. Les gens vont acheter. Eh ben, moi, je trouve ça dommage.
1: Et il y a autre chose, hein, c'est que, alors peut-être pas pour ceux qui regardent sur RMC Story voient les images de cette collab. Je vous assure qu'il y a un maillot là avec des rayures verticales avec marqué France, Jacquemus, etc. Ce maillot-là, c'est simple. Le jour où il sort, c'est-à-dire qu'il va sortir le 11 juin, admettons, à 10h01, à 10h02, il y en aura plus. Pourquoi? Parce qu'il y a des gens qui vont les acheter en masse. Pour pouvoir faire quoi? Les revendre encore plus cher.
3: Et
1: donc, en fait, ça se trouve, ces pièces-là, elles n'iront même pas aux supporters de l'équipe de France. Elles iront à des gens qui vont vouloir faire de la revente parce qu'évidemment, les objets sont beaux. Ce t-shirt-là, il est absolument magnifique et il va se revendre peut-être x2.
2: Mais ça, c'est pas de la faute de Jacquemus et de Nike.
1: Non, mais oui, mais si tu fais une collab avec Decathlon, peut-être que tu auras plus de pièces. Attends, il y aura plus de pièces, etc. Ça coûtera moins cher et il y aura moins de trucs de revente. Et quand bien même, si tu fais un t-shirt Decathlon à 15 euros, si tu le revends 45, c'est abordable. Un t-shirt de Jacquemus, si tu le revends 3 fois son prix et qu'il est à 600, c'est plus abordable.
2: Mais rappelez-vous de la collection Decathlon pendant les JO? Moi, je me suis acheté une polaire, elle m'a coûté 150 hein, aussi.
1: Oui, alors les JO, c'était pas Decathlon, c'était, je suis désolée de te le dire, c'était le Coq Sportif. Donc en fait.
2: Oui, mais Decathlon, ils ont fait une collection.
1: Decathlon,
2: hein.
1: Ils sortaient des t-shirts. Mais l'équipementier de l'équipe de France, c'était le Coq Sportif.
10: Il y a une différence avec, par exemple, l'histoire des montres, là. C'était quoi? C'était Swatch et.
2: Ouais, Swatch et Audemars Piguet.
10: C'est deux marques privées. Là, on vend l'image de l'équipe de France. L'équipe de France, elle a tout le monde.
2: Nike, c'est les joueurs.
10: Oui, mais il y a déjà un partenariat avec Nike depuis une dizaine d'années pour les équipements sportif. Là, on vend de la mode. Et donc, en effet, est-ce que le rôle de la Fédé, c'est de vendre de la mode, du chic, de faire de l'équipe de France un objet bling-bling sur lequel on spécule
1: sur le PSG avec Jordan, en fait.
2: Mais je vous redonne l'exemple de l'Italie.
10: C'est un club privé. L'équipe de France, c'est à tous les Français.
2: Je te redonne l'exemple de l'Italie, qui s'est fait habiller par Armani. Le PSG, c'était Daniel Echter. L'Allemagne, c'est Hugo Boss. Ça a toujours été comme ça et ça n'a jamais donné lieu à des polémiques.
1: Alors, nous sommes avec Julien. Julien, il est chauffeur-livreur du côté d'Alès. Bonjour, Julien.
11: Bonjour.
1: Et merci beaucoup d'être avec nous. Julien, est-ce que vous allez vous laisser tenter par une petite pièce de la collab équipe de France Jacquemus?
11: Oh non, du tout, j'en vois pas l'intérêt déjà, parce que faute de moyens, parce que les salaires qu'on a actuellement, c'est quand même un peu complexe de pouvoir acheter ce genre de vêtements. Comme je disais justement dans le message que j'ai envoyé, moi j'achète, malheureusement, je sais, c'est pas bien, des contrefaçons sur internet qui sont quand même pas mal de bonne qualité.
1: Ouais.
11: Et parce que moi j'ai des enfants aussi qui aiment le foot, donc forcément un maillot, ça coûte une fortune.
1: Bien sûr.
11: Donc quitte à acheter des maillots de contrefaçon qui vont durer quand même un certain temps, parce que c'est vrai que il y en a certains quand même qui sont de bonne qualité. Je préfère mettre moins cher et acheter plusieurs t-shirts pour faire plaisir à ma famille et moi-même, du coup. Et ce qui fait que, bah, du coup, ça me coûte pas un bras, quoi. Voilà. Donc, je comprends.
1: Et vous êtes supporter de quel club, Julien?
11: Malheureusement, Marseille, pour certains.
1: Et vous achetez des contrefaçons du maillot de Marseille? Vous achetez même pas le vrai?
11: Non. Pas celui de Marseille. De Marseille, ça m'est arrivé quand même d'acheter les vrais, comme celui de cette année d'ailleurs.
1: D'accord.
11: Mais c'est seulement pour les bonnes occasions, parce que c'est vrai que j'ai été quelques fois au stade et j'avoue que bon, pour la peine, je me fais quand même.
1: Vous auriez me fait d'acheter une contrefaçon cette année.
11: Ah ouais. Oui, non, mais c'est vrai qu'après, pour certains autres clubs qu'on n'arrive pas à trouver en grande surface, par exemple, moi je sais que je suis fan, par exemple, du joueur de foot Jack Grealish qui joue à Everton.
1: Ouais.
11: Je voulais me l'acheter et il est introuvable en grande surface ou dans les magasins de sport. Donc, du coup, obligé de l'acheter sur Internet, sur des sites forcément pas très égaux. Quoi.
1: Et en tant que supporter de l'OM, est-ce que vous achetez chaque année le nouveau maillot de l'OM ou est-ce que vous gardez celui de l'année d'avant? D'accord.
11: Non, c'est de temps en temps, c'est vraiment pas tous les ans. Je pense que ça va être en moyenne entre 2 et 3 ans à chaque fois. Quoi.
1: D'accord. Et vous trouvez que les bleus sont devenus trop bling-bling, Julien?
11: Ah, totalement. Alors, quand on les voit arriver, c'est limite, c'est... on a l'impression que c'est la fashion week, quoi. J'en vois pas du tout l'intérêt, en fait. Ils sont là pour venir jouer au foot, pas pour faire un défilé de mode. Parce qu'en vrai, ils ont qu'à être mannequins. Enfin, c'est mon avis. Après, voilà, quoi. Je trouve ça un peu lamentable, après, mais bon.
1: C'est des jeunes, après. Est-ce que tous les jeunes sont pas comme ça?
11: Voilà. Je pense pas.
1: D'accord.
11: Les jeunes d'aujourd'hui, il faut déjà qu'ils aient les moyens.
1: Ah, on a coupé, on a perdu Julien. Merci Julien, en tout cas, d'avoir été avec nous.
10: On va préciser aussi, parce que vous êtes plusieurs à nous le signaler dans les messages, que la Fédé a aussi un partenariat avec Decathlon. Il y a des t-shirts à 15 euros qui viennent de sortir pour la Coupe du Monde. Ce ne sont pas du tout les maillots officiels.
1: Oui,
10: les matchs,
1: du coup,
10: tu as
1: moins envie d'acheter du Decathlon quand tu vois la collection Jacquemus.
10: Ah oui, mais il y a quand même le t-shirt Dembélé, le t-shirt Mbappé pour les enfants à 15 euros.
1: Il y a les pins aussi. Enfin bon, tu vois.
10: Oui, mais il y a aussi des versions moins chères. Non, mais
1: il y a des choses à
4: Decathlon.
10: Mais oui, il y a une version
5: les remarques,
4: donc il y en a pour toutes les bourses.
2: Et qu'est-ce que c'est beau quand même.
1: Enfin, je préfère quand même le t-shirt de derrière.
5: Et ça te fait deux catégories de supporters quand même, du point de vue
1: voilà, tu vas avoir en loge les Jacquemus en haut du stade,
5: les
1: droits Decathlon. Donc c'est encore quand même quelque part une petite discrimination. On est avec Evan d'Angers. C'est un habitué de l'émission, Evan. Comment ça va?
12: Bonjour à tous, très bien, merci.
1: Supporter de quelle équipe, Evan?
12: Au Stade Rennais.
1: Ah ouais, et vous achetez des vrais maillots du Stade Rennais?
12: Bah écoutez, moi j'en ai acheté un, ça fait 10 ans et je le mets tout le temps, j'en achète pas tous les ans.
1: Je sais pas s'il y a des contrefaçons du maillot de Rennes.
5: Oh, la question, elle est fourbe, mais elle est fourbe.
10: On spécule sur Vinted pour faire monter les prix. Ouais.
1: Evan, est-ce que vous trouvez que les bleus sont devenus trop bling-bling? Est-ce que c'est trop de s'associer à un grand couturier ou est-ce qu'au contraire ça fait rayonner l'équipe de France?
12: Bah là pour le coup, je trouve que justement, j'étais passé il y a quelques temps pour dire que effectivement, il y avait beaucoup de bling-bling. Mais là, avec Jacquemus, j'ai tendance à dire que justement, ça se recentre un peu sur la classe à l'état pur, si je peux dire. Et puis, le Made in France. Enfin, en tout cas, ça fait réunir le pays.
10: Alors, sur le site de Jacquemus, la plupart des produits, pas ceux-là, on ne sait pas encore d'où ils viennent, mais chez Jacquemus, c'est fabriqué au Portugal, souvent. Voilà.
4: Oui, c'est
10: mieux
4: qu'en Chine, hein.
10: C'est pas la Chine, mais c'est pas forcément du Made in France. On attend de voir le détail pour cette collection.
1: Oui, comme Nike ne fabrique pas en France, il y a peu de chance. Evan, est-ce que vous pourriez vous laisser tenter par une petite pièce Jacquemus Nike?
12: Ah, écoutez, c'est toujours pareil, hein, c'est un problème de budget.
1: Ah, voilà.
12: Maintenant, je m'interdis rien sur un coup de tête, pour le côté quand même classe. Moi, je pense que ça a tendance aussi à rehausser un peu l'image du foot.
1: Mais ouais.
12: Qui n'est pas forcément terrible sur plein de sujets. Donc, voilà, c'est pas.
1: Ouais. Donc pour vous, c'est pas bling bling, c'est plutôt classe. Merci beaucoup.
10: Mais si Estelle vous l'offre, Evan.
1: Je vais déjà me l'offrir à moi. C'est...
10: J'ai bien compris.
1: Voilà. Je vais déjà mettre de l'argent sur un petit PEA pour. Voilà. Je vais casser 3 livrets pour m'acheter un t-shirt. Et après, il est beau. Après, nous verrons. Merci Evan, en tout cas, d'avoir été avec nous. On a plein de messages, tiens, sur le WhatsApp, Charles.
10: Évidemment, vous réagissez comme Vincent qui nous dit « Ok, c'est super cher, mais au moins le Jacquemus, c'est de la qualité. Moi, j'ai déjà eu un t-shirt de cette marque et ça dure des années. On sait que c'est un vrai investissement. Est-ce qu'il ne vaut pas mieux mettre 200 euros dans un t-shirt Jacquemus que 20 ou 30 dans un t-shirt de fast fashion qui va disparaître au bout de quelques lavages ?» Voilà ce que pense Vincent et quel soutien d'Élise, visiblement. Xavier nous dit l'équipe de France est beaucoup trop bling bling, c'est plus du sport, c'est uniquement du business, nous dit Xavier. Désormais ils sont des égéries de mode et plus des footballeurs aux yeux de Xavier. J'ai Enrique qui nous dit dommage que ce ne soit pas fabriqué en France, je pourrais me laisser tenter si vraiment on était allé au bout de la démarche pour mettre en avant le made in France. Et puis j'ai Vincent qui nous dit 13 euros le faux maillot sur internet, le choix est vite fait au lieu de mettre 110 euros en boutique.
1: La qualité est très bonne. Moi j'ai acheté un sweat donc pas du tout à ce prix là il y a 5 ans et il est encore nickel, donc voilà, au moins ça tient. Enfin, faut espérer vu le prix des vêtements. Alors,
10: en tout cas, voilà, si vous voyez Élise en survêtement dans quelques semaines à l'antenne, c'est qu'elle aura craqué.
2: C'est sûr que je vais tout prendre, hein, par contre, je vous le dis.
1: Non, mais en fait,
10: ça va changer du t-shirt sans spark. Élise sera en survêtement pour la Coupe du Monde.
2: C'est trop stylé, c'est des souvenirs pour la vie. C'est comme les goodies des JO. Moi, j'ai tout acheté. Voilà,
1: mais vous avez des JO.
2: Le distributeur de PES, trop bien. Le chapeau en forme de clito, là, comment il s'appelle?
1: Un bob.
2: Le bonnet phrygien.
1: Quoi? Vous avez acheté le bonnet des friges?
2: J'ai acheté la frige, on dirait un clitoris déjà, donc c'était hilarant.
1: Vous avez acheté ça.
2: J'ai acheté le pull, j'ai tout acheté.
10: On voulait mettre les Français au sport avec les JO, c'est réussi en tout cas.
2: C'est des souvenirs.
10: Les Bleus sont-ils devenus trop bling-bling? On vous a posé la question sur nos réseaux. Vous avez répondu oui à 79%.
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8: Ah, ça va, Estelle. Ouais. Estelle, vous étiez encore à Roland-Garros.
1: C'est
8: hier.
1: Vrai.
8: J'ai compté, hein. Ça fait 3 fois depuis le début du tournoi. Vous avez bientôt passé plus de temps sur le Suzanne Lenglen que les tennismen français.
1: J'ai passé plus de temps.
8: Je pense,
1: la journée, hein.
8: J'ai regardé. Vous êtes 355e au classement WTA.
1: Ah oui.
8: Donc, allez, Estelle. Si vous y retournez, vous prenez une raquette, vous allez taper le top 100 à la fin du tournoi. Hein.
1: Je crois que je suis capable.
8: En tout cas, on peut dire cette phrase. Ça y est, cette petite Madeleine de Proust, on va la dire tous ensemble. Il n'y a plus de Français.
1: Roland-Garros.
8: Voilà, heureusement, il en reste dans les tribunes.
1: Allez, prenez le message.
14: Oui, RMC, c'est Mireille, la mamie qui a été escortée avec les jeunes après le match du PSG. Oh, quel kiff! J'avais pas vécu ça depuis la libération.
15: Eh, vas-y, mamie.
14: Les jeunes, ils sont de retour. Foutu, vous
15: bâtards!
14: Ouais, mamie! Ouais, passe-moi le protoxyde d'azote! Vous bâtards, envoie du gros son! Estelle, rejoins-nous! Ramène ta maman, je la kiffe!
15: La maman!
8: J'adore Mireille!
1: Elle est extraordinaire!
8: Si elle nous écoute, on vient tous après l'émission!
1: Okay. Allez, message suivant!
16: Ouais, bonjour, c'est Guillaume. J'ai testé la nouvelle boisson énergétique, là, lancée par Squeezie. Ah, ça marche de ouf, hein. J'avais un petit coup de barre, et ben là, j'ai réussi à rester éveillé 6 heures d'affilée devant YouTube. Et puis après, j'ai fait 4 heures à scroller sur TikTok. Et 9 heures sur Instagram. Oh putain, grâce à eux, j'ai passé mon temps d'écran à 21 heures par jour. Waouh! Merci Squeezie! Allez, j'en prends un.
17: Ah ouais, ça y va fort. Hein. Vous devriez lancer votre boisson énergétique, Estelle, non? Mais si, vos glaces, j'ai vu que vous faisiez des glaces.
1: Mais complètement.
17: Alors?
1: Mais je suis accro. Ouais. Ça y est, je suis devenue une personne de mon âge.
17: Quel parfum.
1: Je fais des glaces, je mets des étiquettes.
17: Quand il pleut,
1: je fais ce matin, il a plu. Vous savez ce que je me suis dit? C'est bon pour les plantes. Et là, je me suis dit, ok, j'ai passé un step.
17: Quand vous êtes invité chez des amis, vous ramenez une plante verte, ça y est.
1: Oui,
17: vous avez, vous avez basculé.
1: Alors ça fait toujours plaisir.
17: Ça fait toujours.
1: Mais et
17: ça...
1: une bougie.
17: Et bah, une petite, bien une bougie sûr. Sent bon. Allez.
1: Évidemment. Allez, message suivant.
18: Bonjour, c'est Jean Castex. J'ai lu dans la presse qu'un cheminot de Sudrail avait présenté sa candidature pour l'élection présidentielle de 2027. Je tenais à dire que c'est totalement faux. C'était pour l'élection de 2022. Voilà, c'est juste une candidature annoncée avec un retard de 5 ans environ. C'est juste en adéquation avec la politique de la SNCF. Bonne journée.
17: Ah, bah, de toute façon, on n'est pas pressé. De toute façon, il y a embouteillage de candidats pour 2027. Donc voilà, prenez votre temps, Jean.
1: Message suivant.
18: Ouais, bonjour, Hubert de Saint-Etienne. Bon, vous avez vu, des morceaux de la pelouse de Geoffroy Guichard ont été découpés pour être vendus au profit d'une asso. Eh ben, je suis trop content parce que voilà, j'ai réussi à en avoir un morceau. Ah, je vous laisse parce qu'ils vont commencer la vente des joueurs à la découpe. Avec un peu de chance, j'aurai une épaule de Cardone à pas cher.
17: Ah ouais, c'est le déstockage de fin de saison. On espère qu'Estelle fera pas la même chose avec ses chroniqueurs avant l'été.
1: Faut voir. Il y a peut-être des choses qui se vendront.
17: Ah, genre quel chroniqueur?
1: Ben, je sais pas. J'ai pas réfléchi.
17: Elle va délibérer avec elle-même.
1: Exactement. Message suivant.
19: Oui, bonjour, je suis magistrat et j'ai devant moi un jeune qui a cassé après la victoire du PSG. Je vais annoncer la condamnation. Vous allez voir, on va se marrer. Restez en ligne.
18: Alors, comme nos prisons sont pleines, nous allons aménager votre peine et au lieu d'être incarcéré, vous êtes condamné à supporter le FC Metz toute la saison prochaine. Attendez, avec port d'un bracelet électronique qui sonnera si vous vous éloignez du stade Saint-Symphorien.
20: Tout m'est passé.
18: Allez, emmenez-le.
17: Voilà, on est sûr que là, ils vont pas recommencer. Steph.
1: Voilà, hein, fermeté, la justice, bravo.
17: Voilà, c'est bien.
1: Allez, dernier message.
21: J'aime ces moments-là. On est là, tous ensemble, sur le cours Suzanne Lenglen. Un arbitre qui donne les scores. Coup droit, revers. C'est toujours les mêmes gestes. D'abord, je chauffe ma voix. Et j'attends le changement de côté. Toujours. Et puis...
17: Ah, merci, ça fait du bien, on n'en peut plus.
1: Il faut plus qu'il y ait ça. Hier soir, il n'y avait quasiment pas.
17: Il faut faire une petite pause.
1: J'étais tellement contente, je me suis dit, ça y est, c'est peut-être la fin du popopo.
17: Je propose que pendant un an, la saison prochaine, on n'en fait pas, et puis après, ça reviendra à la mode.
1: D'accord, on interdit les enfants à Roland-Garros. Enfin, je sais pas si
17: c'est trop loin. Toujours trop loin. Faut-il interdire les enfants à Roland-Garros?
1: Toujours les gamins qui font popopo, les parents font, c'est bien ça. Bon, bah, c'est insupportable. Ah, bah oui.
17: Elle aime pas les enfants.
1: Non, je n'aime pas les enfants qui font popopo. Voilà. Écoutez, voilà, on a tous des trucs qu'on n'aime pas. Bah, moi, c'est ça. Merci beaucoup, Pierre-Antoine Damcourt.
17: À demain.
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24: 4h55, waouh, c'est le réveil?
25: Ça y est,
24: c'est parti. Ça va?
25: Ça va, Mathieu?
24: Et on dit la vérité, tout le monde était un tout petit peu en retard ce matin.
25: Oui, c'est vrai ça.
24: C'est vrai, quand tu croises les mêmes. Non, pas Géraldine.
25: Non, beaucoup de gens malades aussi avec ces variations de température, Géraldine. Hein.
24: Chaud, ah
25: oui,
24: froid,
25: c'est
24: chaud,
25: dur. Hein.
24: Froid,
25: on passe de tout à rien, de rien à tout.
24: Bon, comment ça va, vous? Tiens, dites un petit bonjour. C'est vrai que ça fait longtemps qu'on n'a pas fait ça. Il n'y a pas que les jours fériés. Venez nous dire comment vous êtes à l'écoute d'RMC. J'espère que vous allez bien. En tout cas, j'espère qu'on vous réveille dans la bonne humeur. 4h56, c'est parti pour le morning. 2 heures de direct à la radio et à la télé sur le canal 23 avec à la une ce matin. Les recherches qui continuent pour retrouver la petite Liana dans le Gers. C'est dans les journaux d'RMC. Mais en débat, la question que pose en fait le profil du suspect.
25: 41 ans, père de famille. Et alors, on apprend qu'une plainte pour viol a été déposée contre lui en août dernier et qu'il n'a toujours pas été entendu dans cette procédure. D'autres faits remontent, d'autres accusations de comportement à minima inappropriées avec des mineurs. Alors, est-ce que c'est une nouvelle défaillance dans la lutte contre la pédocriminalité? Ça vous fait peut-être réagir. Vous composez le 32-16 ce matin. Vous écrivez aussi sur le WhatsApp RMC au 06 12 424 424.
8: Est-ce que vous vous sentez riche? Est-ce que vous vous sentez pauvre par rapport à vos amis? Est-ce que vous avez des louis d'or aussi? Non, par rapport à vos amis, vos collègues, votre famille, il y a l'Observatoire des inégalités qui a publié hier soir son rapport sur le niveau de vie des Français les plus aisés. Alors, les deux premières infos, les riches, c'est 7,5% de la population, près de 5 millions de Français.
25: Alors, riche pour une personne seule, ça veut dire 4300 euros de revenus. Que dire de ce seuil? Est-ce que vous êtes au-dessus? Est-ce qu'on est riche au-delà de 4000 euros? Et par ailleurs, on note que les inégalités se creusent. Le niveau de vie des plus riches augmente rapidement, plus vite que celui des plus pauvres. Est-ce qu'il faut donc les faire contribuer, les plus riches, plus qu'aujourd'hui? C'est évidemment le débat avec vous ce matin.
8: Vous allez nous dire.
25: À partir de combien on est riche?
8: C'est difficile à
25: estimer. Hein.
8: Je trouve toujours ça difficile. Et en même temps, est-ce que vous vous sentez riche? Ça, c'est aussi parce que c'est très relatif. Bref, vous allez venir au 32-16 en parler avec nous. J'adore ce débat. Et puis, il y a la santé de nos jeunes en discussion aujourd'hui avec vous. On va parler d'abord de cette alerte des scientifiques, des médecins qui appellent les autorités à réagir. La jeunesse souffre de maladies de vieux.
0: Nos collégiens ont une pression artérielle plus élevée que les collégiens d'il y a 20 ans. Ils ont un taux de cholestérol plus élevé. Ils ont un taux de sucre dans le sang plus élevé. L'infarctus, on le faisait à 45 ans. On le fait avant 30 ans aujourd'hui.
25: Et à la fin, ça donne du diabète, des maladies cardiovasculaires, les jeunes qui mangent mal et qui sont trop sédentaires. C'est ça le problème aujourd'hui. Alors, est-ce que vous êtes concerné? Est-ce que vous êtes atteint de diabète depuis assez jeune? Est-ce que vous avez des soucis de santé? On attend normalement un âge plus avancé. Vous témoignez ce matin. Et puis, si vous avez des enfants aussi, hein,
8: ouais,
25: évidemment.
8: Les parents, les professionnels de santé, les enseignants, tout ça, vous l'observez aussi. C'est des habitudes qu'on prend ou qu'on ne prend pas assez tôt. On parle ce matin, vos témoignages, vos conseils peut-être pour faire bouger la jeunesse, pour lui faire préférer l'activité physique au testicule aussi.
25: Et puis, avec le médecin du morning, Aurel Gage, on vous racontera le nouveau coup de génie des youtubeurs stars qui sortent une boisson énergisante après les barres chocolatées et les pizzas.
8: Il y a des chips aussi.
25: Mais alors là, ils nous promettent une boisson énergisante bonne pour la santé.
8: Ouais.
25: C'est pas vraiment le cas. Hein.
8: Est-ce que vos enfants vous font acheter les produits de Squeezie, de Michou, de Joyka, etc.
25: Dans la situation aussi. Hein.
8: Elle est dans l'histoire de la boisson énergisante. On va en parler ce matin. Racontez-nous un peu comment les youtubeurs sont invités dans votre panier de course aussi parfois. On va jouer au mot caché.
25: Oui.
8: Il est bien ce matin.
25: Oui, il est vachement bien. C'est Mathieu qui l'a identifié plus que trouvé. Il est un peu en rapport avec tout ce qu'on vient de dire. 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
8: C'est l'heure de la météo, 59, ça y est. Ouais. Géraldine, du coup, vous aviez promis des averses hier, on les a eues.
3: Ah oui, je crois qu'on n'a pas pu passer à travers, effectivement. Bah, alors, c'est plus calme aujourd'hui. On va avoir beaucoup de soleil près de la Méditerranée et vers les Pyrénées, donc avec du Mistral et de la Tramontane. En revanche, plus on va aller vers le nord-ouest et plus on va avoir un temps gris et pluvieux avec de la pluie entre la Bretagne, les Pays de la Loire, l'île de France, les côtes de la Manche. Les températures en baisse ce matin, il fait 12 à 16 degrés en général, 18 à 20 près de la Méditerranée. Cet après-midi, c'est un peu comme hier, donc on a quand même retrouvé des températures bien plus basses avec 17 à 23 degrés sur la plupart des régions et 25 à 29 sur le sud-est.
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25: Il est 5h sur RMC, RMC Story. Très bon réveil à tous.
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25: Et à 5h, vous le savez, c'est l'heure du journal de Quentin Vinet. Bonjour Quentin.
7: Bonjour à tous les deux, bonjour à tous.
25: À la une des révélations dans le Gers.
7: Le suspect est dans l'affaire de la disparition de la jeune Liana, 10 ans, avait déjà fait l'objet d'une plainte pour viol sur mineur l'année dernière. On va tout vous expliquer. De nouvelles peines sont tombées après les violences de samedi à Paris. Deux prévenus ont dormi en prison cette nuit. La peine la plus lourde pour un policier en civil. Et puis les Bleus désormais au complet à Clairefontaine. Ils ont reçu, vous l'entendrez hier, le soutien d'Emmanuel Macron.
2: Les recherches continuent à Florence, dans le Gers.
7: Oui, près de 180 gendarmes étaient toujours mobilisés hier pour tenter de retrouver la jeune fille de 10 ans portée disparue depuis vendredi dernier, depuis en fait qu'elle est montée dans la voiture de ce suspect de 41 ans, mis en examen pour enlèvement et séquestration. Ça, c'était avant-hier. Et alors, on en sait davantage sur lui ce matin. On sait, grâce aux informations de BFM TV, qu'il avait déjà fait l'objet d'une plainte en août l'année dernière pour viol sur une mineure de moins de 15 ans, dont la mère témoigne. Marion Gauthier, vous nous racontez ce témoignage.
4: Sa fille Rosa passe de plus en plus de temps dans la famille d'une amie, pose de plus en plus de questions sur la sexualité. Audrey finit par l'interroger, retour du centre aéré.
10: Ma fille raconte qu'il déshabille dans le lit chez eux, il essaye de pénétrer, que ça fait très mal pour elle, que... Il a fait de l'attouchement du sein, il voulait jouer à le jeu de papa et de maman.
4: L'enfant ne lui dit pas combien de fois elle a été violée. Pour me protéger, souffle sa mère, qui se demande comment elle n'a pas vu Jérôme B. devenir plus présent, insistant pour voir Rosa aujourd'hui.
10: Elle a un traitement d'antidépresseur, elle a un traitement de somnifère, elle va pas bien. Ses notes à l'école, ils sont chutés, elle a peur de tout. J'ai une culpabilité énorme, que c'est ma faute. J'arrive plus à regarder dans le miroir.
4: Mais elle regarde cette plainte tous les jours dans l'attente de nouvelles.
10: Je dis que si le justicier était marche un peu plus vite, peut-être aujourd'hui, Liana n'est pas disparue. Ça me met en colère.
4: Elle espère encore que Liana soit retrouvée saine et sauve. Jérôme B., lui, est toujours présumé innocent.
7: Le récit de Marion Gauthier avec le témoignage recueilli par Fabrice Babin et Joanne Palencia de BFM TV.
2: Est-ce que vous y voyez des dysfonctionnements de la justice ? 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
25: Il est 5h03 sur RMC et les comparutions immédiates continuent à Paris après les violences du week-end dernier.
7: 23 hommes étaient jugés hier, il y en a 3 qui ont été relaxés. Julie Bro du service police-justice, vous avez assisté à ces comparutions pour RMC.
11: Oui, tous encore vêtus d'un maillot du PSG, les prévenus défilent et se ressemblent. Tous plaident l'innocence la plus pure. J'étais simplement là pour faire la fête. J'ai été pris dans la ferveur d'un attroupement ou encore, je n'ai pas réalisé la gravité de mes actes, disent-ils. Et pourtant, beaucoup d'entre eux sont reconnus coupables de violence, notamment à l'encontre des policiers. Mais je ne savais pas que les mortiers d'artifice étaient interdits, se défend un jeune homme qui a directement visé les forces de l'ordre avec. Je ne pensais pas que c'était un magasin, tant un autre qui a volé 73 bouteilles d'alcool dans un supermarché saccagé. Alors si certains ont pris conscience de la gravité de leurs actes, notamment en présentant des excuses, d'autres sont ressortis du tribunal, fiers et sourire aux lèvres, en se filmant aux côtés de leurs amis.
7: Alors, un prévenu a été placé en détention provisoire pour un refus d'obtempérer sous stupéfiants sur le périphérique. La peine la plus lourde prononcée, c'est à l'encontre d'un policier en civil de 24 ans qui avait menacé deux hommes avec son arme de service. Il a été condamné à 2 ans de prison, dont 6 mois avec sursis. Alors, en marge de cette soirée, le bilan s'est alourdi puisque 2 hommes sont morts dans la Seine, on l'a appris dans la soirée, et la police des polices est désormais saisie de 2 enquêtes liées à des mineurs blessés aux yeux, probablement par un tir de LBD à Fontenay-sous-Bois et pour des faits similaires à Bobigny.
2: Sébastien Lecornu promet que la justice passera après ces débordements.
7: Oui, il l'a dit hier à l'Assemblée face aux députés. Alors, le Premier ministre a amorcé des réponses, citant plusieurs mesures pour faire évoluer la loi, Sébastien Krebs.
12: Oui, et le Premier ministre cite d'abord des mesures déjà en cours d'examen. Durcir les sanctions contre les mortiers d'artifice, sanctionner la consommation de protoxyde d'azote, c'est l'objet du projet de loi Riposte qui a été voté au Sénat et qui sera examiné début juillet à l'Assemblée. Sébastien Lecornu évoque aussi les courtes peines de prison. C'est la mesure défendue par Gérald Darmanin, une nouvelle loi qui est déjà prête mais qui attend une date d'examen au Parlement. Elle permettrait de condamner les délinquants à des peines de quelques mois, même de quelques semaines, réellement purgées en prison en supprimant les aménagements de peine aujourd'hui automatique en dessous de 6 mois. Enfin, le gouvernement cherche aussi à mieux appliquer le principe du casseur-payeur, se retourner financièrement contre les auteurs des dégradations, quitte à saisir une partie des prestations sociales en dehors du reste à vivre, précise le Premier ministre.
25: Il est 5h05 sur RMC et les médecins alertent ce matin.
7: Oui, réunis en congrès hier à Paris, ils alertent sur ce qui est, selon eux, un nouveau problème de santé publique, puisque de plus en plus de jeunes ont ce qu'ils appellent des maladies de vieux, notamment du diabète de type 2. La faute à plusieurs choses, manque de sport, sédentarité, malbouffe aussi, et ça, Antonin Audion l'a constaté pour RMC.
6: La commande est la même chaque semaine dans ce fast-food pour Hakim, collégien de 14 ans.
9: J'ai pris un menu ketchup, petites frites, cheeseburger, cheese curry.
6: Comme lui, Winston mange dans des enseignes de restauration rapide une à deux fois par semaine et il est bien conscient de l'impact que ça a sur sa santé.
13: Mon hygiène de vie, ouais, non, c'est pas tout ce que je mange. C'est vraiment trop sucré, trop salé.
6: Selon les médecins, la sédentarité peut aussi accélérer la survenue de certaines maladies qui arrivent normalement beaucoup plus tard dans la vie. Niall a 18 ans et elle remarque au quotidien qu'elle ne fait pas assez de sport.
14: Je pense qu'avec les écrans, on est de plus en plus sédentaires et même quand on va à l'école, le sport c'est une fois par semaine au lycée et c'est vrai qu'on n'a pas forcément le temps de faire plus dans la semaine.
6: Pourtant, c'est essentiel.
0: Depuis la naissance jusqu'à l'EHPAD, nous ne bougeons pas assez.
6: François Carré est cardiologue, président du collectif pour une France en forme.
0: Nos collégiens ont une pression artérielle plus élevée que les collégiens d'il y a 20 ans. Ils ont un taux de cholestérol plus élevé que les collégiens d'il y a 20 ans. Ils ont un taux de sucre dans le sang plus élevé. L'infarctus, on le faisait à 45 ans. On le fait avant 30 ans aujourd'hui.
6: Mais il n'est jamais trop tard pour se reprendre en main. Les médecins conseillent de faire une heure d'activité physique par jour.
24: Cela dit, on en voit, hein, genre on aurait pu se poser la question si des diabètes chez des jeunes, c'est quand même assez accrocheur cette alerte. Des jeunes avec des maladies de vieux, les problèmes cardiovasculaires, on pourrait élargir l'obésité, le souffle, les difficultés. Parlez-nous de la jeunesse, de vos enfants peut-être, des jeunes que vous côtoyez, ce que vous constatez, cette sédentarité, cette difficulté aussi comme je disais, à faire préférer l'activité physique au testicroustille. On vous attend au 32-16 ce matin.
7: Deux informations à l'étranger cette nuit. D'abord, Tokyo, au Japon, touché par une tempête tropicale. Alerte aux inondations dans la capitale japonaise. Près de 400 000 personnes évacuées et une centaine de vols internationaux annulés. Il y a des maillots de foot qui ont été brûlés au Mexique lors d'une manifestation d'enseignants qui demandaient des hausses de salaire et qui ont pris pour cible des symboles de la Coupe du Monde. Ils menacent là-bas au Mexique et viennent se mobiliser massivement pour le match d'ouverture qui aura lieu dans 8 jours à Mexico.
25: Et alors en attendant, les Bleus sont désormais au complet, ça y est.
7: Oui, à 26, rejoint hier par les finalistes de la Ligue des Champions et par Emmanuel Macron, bon, qui ne jouera pas, mais qui a déjeuné avec eux en faisant passer un message.
15: Moi je rêve qu'il y ait la troisième étoile qui arrive là, au-dessus du coq français. Ça nous irait très bien. Je sais que ça ne viendra pas tout seul, rien n'est écrit. La France sera derrière vous durant cette compétition. Chaque étape, chaque jour. Et n'oubliez jamais que ça vous donne toute la force. Donnez-vous à fond. Est-ce que c'est l'occasion d'une vie ? Vive les Bleus, vive la République et vive la France !
7: Les applaudissements pour Emmanuel Macron, vous l'avez entendu, il rêve de la troisième étoile pour les Bleus qui partiront dans la journée à Nantes où ils joueront demain leur premier match amical contre la Côte d'Ivoire. Et puis je ne sais pas si vous vous souvenez, on parlait hier matin des deux prodiges de 19 ans à Roland Garros, le Brésilien Fonseca, l'Espagnol Rodar. Et ben ils ont tous les deux perdu en quart de finale hier contre le Tchèque Mensik et l'Allemand Zverev. Il y aura la suite des quarts aujourd'hui avec trois Italiens chez les messieurs, deux Russes et une Biélorusse chez les dames.
24: On a reperdu 10 degrés, les choses reviennent à la normale quoi.
3: Et il pleut sur Roland Garros.
24: Non mais c'était génial la semaine dernière la révolte de la jeunesse quoi sur Roland Garros à 40 degrés là. Ça y est, hop, ouais, allez les enfants.
7: Tous les deux perdus en 3-7 hier.
24: Je vous paye un testicroustille.
7: Oui, allons-y. Hein.
24: Pardon, j'adore ce mot, c'est pour ça que je...
25: Oui, il va falloir arrêter deux ans parce que ça m'ouvre l'appétit, Mathieu. Donc, il faut arrêter.
24: Non, justement, tu es encore jeune, préserve-toi. Merci, Quentin, c'était le journal. Il y a Pierre qui est en ligne avec nous dans les Hauts-de-Seine. Alors, Pierre, j'espère qu'il mange bien. Il est poissonnier sur le marché, le poisson frais, c'est sain, c'est bon. Mais ce n'est pas le sujet qui vous a interpellé, Pierre. Bonjour.
20: Bonjour à tous, comment ça va ?
25: Ça va et vous, Pierre ?
20: Oui, mais je mange très bien, ça c'est vrai.
25: Bon, ça c'est une bonne chose, puis vous n'avez pas un métier sédentaire. Mais c'est l'Observatoire des inégalités qui vous fait réagir ce matin sur les riches. Vous ne vous sentez pas riche, vous, je crois.
20: Hein. Ah, pas du tout. Là, je vais raconter un peu vite fait. Ouais, je gagne 2000 euros et je vis seul. J'ai deux enfants. Tout a augmenté, comme vous savez, là. L'essence, tout n'arrête pas. Je suis toujours à découvert. Et j'ai ma carte bleue bloquée et je suis obligé de m'en sortir comme je peux. Mais après, ceux qui gagnent 3 000, 4 000 euros, eux aussi, ils ont des difficultés, ils ont des choses aussi à payer. Je pense que c'est pour augmenter les salaires, ça va être compliqué pour nos patrons PME aussi.
24: Mais Pierre, si je vous dis 4 300 euros pour une personne seule, vous avez deux enfants, je mets ça. 4 300 euros pour une personne seule, après impôt, on ne l'a pas précisé, est-ce que c'est un seuil de richesse selon vous ?
20: Non, pas pour moi. Non.
25: Vous vous sentiriez pas plus riche avec 4 300 euros par mois,
20: Ah oui, je serais beaucoup plus à l'aise, c'est sûr. Je
25: pourrais acheter mais pas ce riche que je voulais, pour
24: c'est le double, hein.
20: Mais pas riche pour autant. Et avec tout ce qui nous taxe, ils mettent comme des impôts, ils sont toujours en train de mettre des taxes, on n'y arrive plus, hein, que ce soit 3 000 ou 4 000, hein, C'est vrai que c'est plus aisé, ça.
24: J'ai eu ce message, je sais plus, c'est Ali, je crois, qui nous a écrit. Ne vous inquiétez pas, de toute façon, avec 4000 euros, derrière, la patrouille vous rattrape quand il faut faire sa déclaration de revenus. Voilà. Pierre, vous levez à quelle heure le matin?
20: Moi, je me lève à 1h30.
24: Voilà, 2000 euros et du mal à finir les fins de mois. Merci, Pierre.
20: C'est moi. Bonne journée à tous.
24: Pierre, il y a quoi ce matin sur le marché? Qu'est-ce que vous nous conseillez là?
20: Il y a du saumon, il y a du dos de julienne, des bars. C'est la fête.
25: Encore facile de pouvoir s'acheter le poisson.
24: Allez, saluer Pierre. Allez, merci, saluer Pierre sur le marché de Malakoff, si je dis pas de bêtises, Pierre.
20: Allô?
24: Ouais, Malakoff, ouais. Le marché?
20: Oui, exact, Malakoff. Voilà.
24: Allez, salut Pierre de la part d'RMC. Salut Pierre, bonne journée.
25: Allez, bonne journée. Il est 5h11 et dans un instant, c'est l'heure de la solution conso avec Géraldine. De quoi on parle ce matin?
3: Vous avez déjà perdu un portefeuille, un téléphone ou chose?
25: Oui, malheureusement.
3: Je vous ai expliqué comment ne plus les perdre et comment les retrouver si vous les perdez.
24: Qu'est-ce que vous perdez tout le temps? Tiens, dites-le nous aussi sur le WhatsApp RMC, les clés, le portefeuille. Avant cela, on va retrouver Martin Bourdin en direct des États-Unis. Bonjour Martin.
1: Bonjour à tous.
25: Bonjour Martin, vous êtes vous étiez à Miami en début de semaine, hein, sous les palmiers. Vous êtes maintenant à Houston, au Texas. Comment l'Amérique de Donald Trump se prépare à accueillir cet événement mondial de la Coupe du Monde de football? Ce matin, on parle chaleur, hein, je crois, Martin.
1: Oui, exactement. Figurez-vous que même en pleine nuit, même après un orage, on suffoque, on transpire, alors que nous, on n'a pas de match de foot à jouer, ni d'équipe à supporter.
24: À tout de suite en direct de Houston, Texas, sur RMC, RMC Story.
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24: Il est 5h14 sur RMC, RMC Story, on part aux US.
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25: Et vous le savez, toute cette semaine à cette heure-ci, on passe en mode Coupe du Monde sur RMC. Première rencontre la semaine prochaine, jeudi. Et tous les matins, on vous raconte comment l'Amérique de Donald Trump se prépare à accueillir ce mondial grâce aux yeux de notre envoyé spécial Martin Bourdin.
24: Bonjour Martin.
1: Bonjour à tous.
24: Vous êtes au Texas ce matin, à Houston, le sud des États-Unis, où on risque de suffoquer pendant la Coupe du Monde. Alors juste avant de parler de chaleur, Martin, vous étiez à Miami en début de semaine, où la Coupe du Monde est plutôt invisible. Est-ce que là, à Houston, on est un peu plus dans l'ambiance?
1: Rien à voir, ouais, tout à fait. C'est le premier truc qui m'a marqué, moi, quand je suis arrivé ici tout à l'heure. Oui, il y a la Coupe du Monde qui est présente partout dans le centre-ville. On la voit sur des drapeaux. Il y a des drapeaux qui sont accrochés à tous les lampadaires quasiment. On la voit vraiment. J'ai même croisé, figurez-vous, pour la première fois depuis que j'ai mis les pieds aux États-Unis, un fan de foot avec le maillot de l'équipe des États-Unis sur le dos. Ça m'a fait tout drôle de voir ça. Et là, je me suis dit, ça y est, au moins ici à Houston, on sent un peu plus la Coupe du Monde, ce qui n'était pas forcément le cas à Miami.
25: Un peu mieux la règle du hors-jeu, on la maîtrise un peu mieux ou pas?
1: Alors, je ne suis pas rentré dans le détail avec eux, notamment avec la personne qui portait le maillot des États-Unis. Cette personne était un peu pressée, donc il n'a pas accepté de répondre à mes questions. On a parlé d'autres choses aussi avec les gens que j'ai croisés aujourd'hui.
24: Bah oui, revenons à nos moutons. Houston en mode Coupe du Monde, c'est aussi en mode grosse chaleur.
1: Ouais, exactement, on suffoque hein, déjà ici, pour vous dire, il est un peu plus de 22h ici, et si je regarde dehors, malgré un bel orage en fin de journée, il fait encore 26 degrés là, à l'heure où je vous parle, et ça va peut-être faire un petit peu bizarre aux supporters suédois, néerlandais ou allemands qui vont débarquer ici pour soutenir leurs équipes à Houston. En fait, il faut s'habituer à suer tout le temps, pour vous dire, alors j'en suis pas forcément fier, mais pour la première fois de ma vie, j'ai sué des jambes. j'avais des traces de sueur sur le pantalon au niveau des tibias quand je suis arrivé ici. Et ça, ça va pas s'arranger. Les températures vont parfois friser les 40 degrés ce mois-ci. C'est ce que m'a expliqué Suzy. Je l'ai rencontrée vers 9h du matin. Elle venait de finir un match de tennis. On avait l'impression qu'elle sortait de la piscine tellement elle avait chaud.
5: L'été ne commence que le 21 juin, donc ça va être encore pire. L'été, j'arrête au plus tard à 10h30 le matin. Après, impossible. Tôt le matin et en soirée. Le reste de la journée, il fait beaucoup trop chaud, c'est épuisant. En 15 minutes, je suis trempée à cause de l'humidité. On est à 98% d'humidité ici. À Roland-Garros, la semaine dernière, c'était 48%. Ça change tout.
25: Bon, Martin, on retient que vous avez sué dans de nouveaux endroits. Merci de nous avoir précisé ça ce matin sur RMC. Alors quand même, on est aux États-Unis, c'est la folie des grandeurs. J'imagine qu'ils ont bien trouvé des solutions magiques pour rafraîchir un peu tout le monde, non ?
1: Ouais, ici à Houston, on mise sur des arbres, mais des arbres 2.0, des arbres en métal, figurez-vous. Il y en a une quinzaine qui sont en train de pousser à Houston le long d'une avenue qui permet de rejoindre le centre-ville depuis la future fan zone. Des tiges d'acier inoxydable hautes de 4 à 5 mètres avec au sommet un cercle surmonté d'un tissu. La promesse, c'est de baisser la température quand même de 10 à 15 degrés pour ceux qui seront à l'ombre de ces arbres métalliques. Je voulais voir moi ce que ça donnait, si ça marchait vraiment. Bon, les travaux ont pris un peu de retard et le tissu n'est pas encore installé. Donc pour le moment, il n'y a pas d'ombre. Et en attendant qu'elle soit terminée, ces structures, ces arbres métalliques surprennent un petit peu en centre-ville.
8: Je ne sais pas ce que c'est, une œuvre d'art peut-être. Des fois, ils installent des brumisateurs, mais là, ça ressemble plus à une œuvre d'art.
1: Non, en fait, ce sont des arbres métalliques.
8: Je ne savais pas qu'on avait ça. J'en ai vu dans plusieurs villes, c'est cool. Si ça marche, ça pourrait vraiment aider en été. Enfin, si on est juste en dessous, j'imagine.
18: Pas sûr que ça marche. On ne peut pas être nombreux là-dessus. Les Américains, on est plutôt large, vous savez.
1: En tout cas, il va falloir qu'ils s'habituent à les voir, ces longues tiges en acier, parce que la mairie d'Houston a prévenu. Ce sera l'un des héritages du mondial, ces arbres en métal, dans cette ville où rien n'était vraiment pensé jusque-là pour les piétons.
24: Bon, on verra quand il y aura vraiment de l'ombre. On est loin des rues climatisées du Qatar il y a 4 ans, Martin.
1: Je vous l'accorde, c'est plus artisanal, je vous l'accorde. Mathieu, ce sera pareil à la fan zone de Houston. Les fans regarderont les matchs sous une grande canopée, une grande toile tirée au-dessus de leur tête pour rester à l'abri du soleil. Vous parliez de climatisation, on en aura aussi ici évidemment. Déjà dans tous les bâtiments à Houston, on perd facilement 15 degrés dès qu'on franchit une porte. Mais surtout dans certains stades, ici le Houston Stadium par exemple est un stade couvert, climatisé. Ce sera le cas de 4 autres stades qui accueilleront des matchs de cette Coupe du Monde. Ça ne veut pas dire qu'il n'y a pas de risque de coup de chaud, évidemment, que ce soit pour les joueurs ou pour les supporters. Les conditions seront sûrement plus dures aux États-Unis cet été qu'au Qatar il y a 4 ans. Voilà ce que me disait le chef du pôle médical à la FIFPro, le syndicat des joueurs professionnels.
25: Merci beaucoup Martin Bourdin, envoyé spécial d'RMC aux États-Unis en direct de Houston ce matin. On va aussi vous retrouver cette semaine à Houston et à San Antonio. Oui,
24: il va suer des mollets à travers tous les États-Unis, Martin Bourdin.
25: Vous nous prévenez si vous suez d'ailleurs.
24: Regardez s'il y a du déo.
1: Oui, je vous tiendrai au courant, évidemment.
24: Regardez s'il y a du déo
1: pas
24: pour
1: tous
24: voler,
1: les endroits, mais je vous tiendrai au courant.
24: Frère, ça arrangera Martin. Je vous rappelle qu'RMC est radio officielle de la Coupe du Monde de la FIFA 2026. Et il n'y a pas que Martin qui va transpirer pendant cette Coupe du Monde. On en voit 40 personnes sur place aux États-Unis, au Mexique, au Canada, 10 reporters sur le terrain, notre studio RMC délocalisé, installé à New York, aux abords du MetLife Stadium, où aura lieu la finale le 19 juillet prochain. On est à J-8, si je dis pas de bêtises.
19: J-8.
24: Ça commence à vraiment être très proche. Il est 5h19 sur RMC et RMC Story.
25: Et c'est l'heure des choix de la bande. Bonjour Arthur Asquin.
19: Bonjour Élise Dangean, bonjour Mathieu, bonjour Géraldine.
25: Bien Arthur ou pas ?
19: Ouais, tout va bien, ouais.
25: On reste aux États-Unis, ça vous va ?
19: Ouais, on peut rester.
24: Ouais,
25: allez, je vous emmène à New York, moi, ce matin. On sue un peu moins là-bas. Mais il y a un gros enjeu, vous le savez. Il faudra veiller tard dans la nuit, voire mettre son réveil en France pour suivre les finales NBA entre les Knicks de New York et les Spurs de San Antonio, avec notre petit Frenchie Victor Wembanyama.
24: Petit.
25: C'est pour toute l'affection que je lui porte. Il y aura d'ailleurs une radio digitale RMC dispo sur le site et l'appli qui vous permettra de suivre les matchs de 2h30 à 5h15. Ça commence la nuit prochaine. Et alors, aux États-Unis, la ville de New York a pris des mesures inédites.
24: La vidéo,
25: elle arrive.
21: Here is our mayor's order repealing kids' bedtimes for the next final round. Are we ready? Who here was alive in 1999?
25: On a le maire Zoran Mamdani, le maire de New York, qui a signé un décret pour retarder l'heure de coucher des enfants. Eh ben oui, eux aussi, ils ont le droit de suivre la finale. Bon, ils ont toujours...
24: Mon fils voit ça. Oui. Je suis en égo à chaque match.
25: C'est à New York, mais lui, il aura la radio digitale RMC. Voilà, bah, parce que les Knicks n'avaient plus disputé ses finales depuis 1999. C'était déjà contre les Spurs à l'époque. Donc oui, évidemment, c'est un grand moment.
24: C'est un grand moment. On va...
25: Incroyable. Une grande mesure.
24: On va reparler de Victor Wembanyama avec Virginie Fulpin dans la causerie tout à l'heure. Mais alors d'abord, il y a une radio digitale sur RMC, tu l'as dit. Est-ce que vous allez suivre ces finales de nuit? Je me dis qu'à cette heure-là, il y a des fans de basket qui nous écoutent. On vous attend au 32-16. Bien sûr, on peut parler de Wemby et des autres, hein, de ces finales et de l'intérêt que vous y portez. Il est 5h21 sur RMC et RMC Story Arthur.
2: On passe en Pologne. C'est un peu moins sympa que New York. Enfin, quoique, il y a une ligne de bus là-bas qui fait polémique depuis des années. Elle revient cet été. C'est la ligne 666 destination. Elle, une petite ville balnéaire au bout d'une presqu'île, hein, sur la Baltique, dont le nom se prononce exactement comme hell en anglais, soit l'enfer. Ajoutez le numéro 666 et vous obtenez ce que Flixbus appelle fièrement la highway to hell, clin d'œil au classique d'AC/DC. Le problème, c'est qu'en 2023, des groupes catholiques polonais un peu extrémistes avaient obtenu la suppression pure et simple de la ligne, accusant l'opérateur de répandre le satanisme. Les Flixbus, c'est l'avocat du diable. La compagnie relance la liaison à partir du 26 juin, cette fois depuis Cracovie, 830 bornes, 13 heures de trajet pour rejoindre cette station balnéaire de l'enfer.
24: C'est drôle, c'est Flixbus, disons.
2: Ouais, pas mal, c'est un humour.
24: À mon goût, pas tout le monde a priori, et mais ça
2: passe, il y a beaucoup de clients sur ce truc.
24: Alors Arthur, je sais que tu fais partie de ceux qui attendent impatiemment l'arrivée de GTA 6.

0: GTA 6 qui n'existe aujourd'hui. On attend toujours.
1: Ah bah oui.
0: Arthur.
1: Ah, ça devrait arriver à l'automne. Là.
0: Ouais, pour Noël 2028.
1: Non, là, j'y crois. Là. Non, c'est bon là.
0: Caroline, vous l'attendez aussi?
2: Ah bah j'attends, rien pas de soucis.
3: Tout ce qui n'attend pas, j'attends.
0: Elle va m'engueuler, la dame. Il est 5h23, vous êtes sur RMC, RMC Story. Elise, les trois grands titres de l'actu de ce mercredi.
4: Et du nouveau sur le principal suspect dans la disparition de la petite Liana, 11 ans, dans le Gers. L'homme déjà mis en cause était par ailleurs la cible d'une plainte pour viol sur mineur déposée l'été dernier, plainte pour laquelle il n'a jamais été entendu par les enquêteurs. Sébastien Lecornu déplore des images lamentables et promet que la justice passera après une séance de questions au gouvernement musclé hier à l'Assemblée sur les débordements lors des célébrations de la victoire du PSG en Ligue des Champions. Et puis une première étape de franchie pour le projet de loi d'urgence agricole, texte adopté par les députés, texte qui prévoit notamment de faciliter l'implantation des grands projets d'élevage, l'accès à l'eau ou encore la lutte contre la concurrence déloyale.
0: Il est 5h24 sur RMC.
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0: Les astuces de Géraldine pour faire des économies, pour nous simplifier la vie aussi. Ce matin, Géraldine, on part à la recherche des objets perdus.
2: 35 millions, hein, c'est le nombre d'objets qu'on perd tous les ans en France. Et pour une grande majorité...
0: Chacun.
2: Non, en total quand même. 6 Français sur 10, en tout cas, abandonnent et ne retrouvent jamais son bien. Et c'est dommage parce que derrière, il faut racheter. Ce qu'on perd le plus, c'est le portefeuille et sa carte d'identité. Et si on zoome un petit peu plus uniquement dans les transports en commun, là, c'est plutôt le téléphone portable qui est le plus oublié. Mais il y a des objets parfois beaucoup plus insolites. Alors, je vous avoue que je me suis un petit peu amusée à regarder ces objets insolites qu'on peut perdre. Dans le métro parisien, par exemple, on a déjà retrouvé des instruments de musique, notamment une cornemuse écossaise, une paire de skis, une jambe de bois, alors qui apparemment quand même a dû manquer à son propriétaire.
0: Mais comment il est parti?
2: Ça, on ne le saura jamais.
0: C'est incroyable.
2: Une urne funéraire, des dentiers, une robe de mariée ou encore un crâne d'alligator.
4: Oh, ouais. L'urne funéraire, c'est pas cool pour maman. Hein.
2: Non.
4: Comment on fait pour retrouver alors son objet perdu?
2: Alors,
4: sa jambe de bois, par exemple.
2: La plupart du temps, c'est pas très compliqué. Il suffit de faire une déclaration en ligne. Alors le mieux, c'est d'avoir une petite idée de, quand même, de là où vous avez perdu votre objet. Et, vous avez les sites de la RATP, de la préfecture de police, de la SNCF qui ont des page dédiée. Vous avez aussi la plateforme Yes We Found, donc aucun rapport avec Yes We Can, hein, bien sûr. C'est une plateforme qui permet de retrouver des objets dans toute la France. Pensez aussi au commissariat ou à la gendarmerie pour déclarer la perte. Et puis n'oubliez pas les réseaux sociaux. Une annonce sur la page de votre ville, ça peut vous réserver de bonnes surprises. Attention quand même à pas donner trop d'infos personnelles. Dans tous les cas, il suffit de bien décrire l'objet, de laisser ses coordonnées, puis d'attendre en croisant les doigts. Si vous êtes ensuite, si votre objet est retrouvé, vous pourrez le récupérer gratuitement. À la SNCF, on peut même vous l'envoyer. Alors là, en revanche, il faudra bien sûr payer les frais d'envoi, mais aussi une taxe de restitution entre 5 et 10 euros, voilà, selon la valeur de l'objet.
0: La taxe de restitution.
2: Ouais, mais ça reste gratuit si vous allez le récupérer directement dans la gare.
0: Ouais, parce que si on l'envoie chez vous, il arrivera en retard, évidemment. Bon, qu'est-ce qui se passe si le propriétaire n'est pas retrouvé?
2: Alors, au bout d'un certain délai, l'objet va être donné à des associations ou alors il va être revendu ou détruit. Le délai est très variable. Attention, ça va de 30 jours à la SNCF jusqu'à 18 mois pour la préfecture de police. L'idéal étant bien sûr de ne pas perdre son objet. Pour ça, vous pouvez mettre une chaîne ou un porte-clés à votre portefeuille, à votre portable, à vos clés. Ça va les rendre plus difficiles à oublier. Et puis sinon, vous avez des petits trackers avec géolocalisation.
0: Sur le portefeuille, il y a une petite touch 94 qui est pas mal.
2: Ouais, mais ça revient vachement à la mode. Justement. Et puis les petits trackers, vous en avez autour de 10 euros, donc ça vaut le coup si vous êtes un peu tête en l'air.
0: Vous perdez quoi, vous, Géraldine?
2: Moi, je perds mon portable tout le temps.
0: C'est vrai?
2: Je l'oublie pas.
1: Ça finit par coûter cher, le portable.
2: Non, mais je le retrouve. Je le retrouve.
0: Ouais, moi aussi, c'est...
1: Non, moi, je paume les trucs chez moi.
0: Les clés, le téléphone.
2: Le badge, Arthur, le badge.
1: Je peux perdre un quart d'heure le matin.
0: Le badge.
1: Ah oui.
0: Tous les matins, quelqu'un prête son badge.
1: C'est intéressant. Ouais.
4: pas grand chose, je suis pas tête en l'air, moi. Désolé. Mais j'ai d'autres défauts.
0: 5h27 sur RMC, RMC Story.
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0: Allez, dans un instant, le meilleur d'Arnaud Demand chez vous, au 32-16.
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3: Il est 5h28 sur RMC, RMC Story. On va écouter le meilleur d'Arnaud Demange dans un instant. 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
5: Allez, on revient tout à l'heure en direct dans Apolline Matin, mais on se met tout de suite dans l'ambiance. C'est le meilleur d'Arnaud Demange. Peut-être que chez Julien Courbet, il y aura des infos toutes neuves sur Xavier Dupont de Ligonnès.
6: Yes !
5: En tout cas, ils l'ont promis. C'est fou, hein ? Tous les flics de France, Interpol, le FBI, le recherchent depuis 15 ans. Et finalement, c'est Julien Courbet, avec un standardiste et un auditeur de Poitiers, qui vont le retrouver entre un litige pour une chaudière et un problème de livraison poltrone sauf à Autantico Calita. Et voilà ! Si ça se trouve, Julien Courbet, il va même l'avoir en live ! Xavier, ne vous inquiétez pas, on peut trouver un arrangement avec le roi Merlin, car Xavier, oui, le béton que vous avez acheté pour refaire votre terrasse n'était pas de bonne qualité, ça a craquelé. Il y avait même des gens dedans. Il y avait même des chiens dedans. Oh. Mauvaise qualité. N'empêche que si c'est vrai, c'est balèze. Hein. Les standardistes de RTL, pardon, mais c'est un autre niveau que les nôtres. Eux, ils retrouvent... Non, mais RTL, ils retrouvent Xavier Dupont de Ligonnès. Nous, les nôtres, tu perds ton badge, c'est la panique. Hein. L'entretien d'embauche pour être standardiste chez Julien Courbet, c'est du costaud. En fait, ils te larguent en Amazonie en parachute. Voilà. T'as une boussole et un caillou pointu. Et tu dois revenir avec Elvis.
7: Et en fait, il était vivant, il n'est pas mort, je l'ai retrouvé.
5: 5h30, Arnaud Demange qu'on retrouve à 7h20 et 8h20 dans Apolline Matin.
3: Mais avant cela, la météo avec Géraldine Demory. Quel temps fait-il aujourd'hui, Géraldine ?
8: C'est plus calme qu'hier, vous me direz. C'est pas trop difficile. En tout cas, on va retrouver beaucoup de soleil des Pyrénées à la Méditerranée avec pas mal de vent. Ailleurs, ça va être nettement plus nuageux et surtout vers le nord-ouest, entre la Bretagne, Pays de la Loire, Île-de-France et les côtes de la Manche. On aura vraiment un temps très gris et pluvieux, notamment cet après-midi. Les températures en baisse ce matin. Cet après-midi, ça restera globalement assez frais. 17 à 23 degrés sur la plupart des régions. 25 à 29 pour le sud-est.
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5: Il est 5h30 sur RMC.
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5: C'est l'heure du journal avec Thibaut Texier. Bonjour Thibaut.
9: Bonjour Mathieu, bonjour Élise, bonjour à tous.
5: Un policier en prison.
9: Condamné à 14 mois ferme pour avoir sorti son arme hors service en marge des débordements qui ont émaillé la victoire du PSG en Ligue des Champions. Le profil trouble du suspect dans la disparition de la jeune Liana dans le Gers, visé par une plainte déposée l'an dernier pour viol sur une enfant de 10 ans. Et si vous voulez savoir à partir de quel montant de revenus vous êtes considéré comme riche en France en 2026, restez à l'écoute. La réponse dans ce journal.
3: Les condamnations continuent de tomber après les débordements qui ont émaillé la victoire du PSG.
9: 23 personnes étaient jugées en comparution immédiate hier. Deux ont passé la nuit derrière les barreaux. Un émeutier placé en détention provisoire dans l'attente de son jugement, mais aussi un policier condamné à 2 ans de prison pour avoir fait usage de son arme hors service sur 2 hommes. Julie Brault les a rencontrés pour RMC, encore sous le choc à la sortie du tribunal.
10: On a cru qu'on allait mourir, répètent en boucle Brandon et Reda. Samedi dernier, les deux amis célébraient la victoire du PSG, drapeau en main, au volant de leur voiture dans les rues de Paris, avant qu'un homme ne se mette en travers de leur route.
11: Il a sorti son arme sans se désigner en tant que policier, sans brassard de police, encore une fois, je le répète, parce que c'est important de le dire. Il a braqué, du coup, mon ami qui était au volant. Il lui a dit de couper le contact, fils de pute, bouge pas ou je te shoot.
10: Le policier, hors service ce soir-là, dit ne se souvenir de rien. J'étais ivre, je ne sais pas pourquoi j'ai fait ça, lance-t-il depuis le box du tribunal. Pourtant, les automobilistes assurent avoir été victimes de racisme.
12: Il y a eu des insultes, rentrez chez vous, vous n'êtes pas dans votre pays.
10: J'ai un ami arabe, se justifie le policier, peinant à convaincre le tribunal qu'il a finalement condamné à 14 mois de prison ferme.
11: C'est une très grande victoire. C'est un soulagement, je pense, pour toute la société, parce que ces gens-là, ils auraient un affaire dehors et devraient servir les droits de la République, quoi. Et là, il est carrément du mauvais côté.
10: L'IGPN, la police des polices, mène encore des investigations complémentaires alors que le policier risque une interdiction définitive d'exercer son métier.
9: À retenir également l'ouverture d'une deuxième enquête de l'IGPN pour un tir de LBD visant un jeune garçon de 13 ans éborgné à Bobigny en région parisienne. Et le bilan de cette soirée s'est encore alourdi. Deux personnes sont mortes après des chutes dans la Seine à Paris, faisant 3 victimes au total.
3: On est toujours sans nouvelles de Liana ce matin, Thibault.
9: Les recherches se poursuivent pour tenter de retrouver la collégienne de 10 ans disparue depuis vendredi dernier à Florence, dans le Gers. Interpellé, un homme a été mis en examen, écroué, âgé de 41 ans. Il est le père d'une amie de Liana. Il continue de nier tout lien avec cette affaire, mais son profil interpelle, visé par une procédure disciplinaire suite à un signalement lorsqu'il était agent d'entretien dans un lycée pour comportement inapproprié envers une lycéenne. On a appris hier, Pierre Bourges, que ce père de famille était aussi connu des autorités après le dépôt d'une plainte l'été dernier pour viol sur une jeune enfant.
2: Oui, les chemins de cette fillette de 10 ans et du principal suspect se sont croisés lors de cours de sport en 2025. La victime présumée était inscrite dans le même groupe que les filles de 7 et 11 ans de Jérôme B. Et il est arrivé à plusieurs reprises que l'enfant soit invité chez l'homme de 41 ans. Dans le courant de l'année, la maman a commencé à remarquer des changements de comportement chez sa fille qui posait beaucoup de questions sur la sexualité, a-t-elle expliqué aux gendarmes. Il a alors fallu plusieurs mois à la fillette pour dénoncer les faits dont elle aurait été victime. Jérôme B l'aurait violée à plusieurs reprises, raconte-t-elle à sa maman. Avant que la plainte ne soit déposée, le quadragénaire aurait nié les faits et accusé l'enfant d'être une manipulatrice. Depuis la plainte déposée en août 2025, 9 mois se sont écoulés et l'homme n'a toujours pas été entendu dans cette affaire, selon la procureure d'Auch.
9: Il ne manquait pas dans le journal de 6h le témoignage de la mère de la victime présumée de ces viols.
7: Alors bien sûr, il y a l'enquête et bien sûr, il y a les recherches et vous ne manquez rien dans les journaux d'RMC ce matin, vous restez à l'écoute. Il y a aussi le débat, ça fait beaucoup quand même, accusation de viol sur mineur, toujours pas entendu. Cette affaire aussi de procédure disciplinaire lorsqu'il était agent d'entretien dans un lycée, comment se retrouve-t-il à pouvoir accompagner Liana en voiture au démarrage de cette affaire vendredi? Est-ce qu'il y a un problème? Est-ce qu'il y a un dysfonctionnement judiciaire, d'enquête? Vous réagissez ce matin, vous n'hésitez pas au 32-16.
9: Patrick Poivre d'Arvor, visé par 2 nouvelles plaintes déposées pour agression sexuelle en 2001 et 2011, la porte à 13 le nombre de plaintes ciblant l'ancien présentateur du 20h de TF1 déjà mis en examen pour viol.
3: Il est 5h35 sur RMC et ils sont près de 5 millions en France, les riches.
9: Ouais, ça représente un peu plus de 7% de la population, selon l'Observatoire des inégalités qui a publié son rapport sur le niveau de vie des Français les plus aisés. Victor Jonin, à partir de quel niveau de revenus sommes-nous considérés comme riches en 2026?
6: Eh bien, tout dépend de la composition du foyer. Une personne seule est riche si elle touche plus de 4 300 euros par mois après impôt sur le revenu. Un couple sans enfant s'il touche plus de 6 400 euros par mois et une famille avec 2 adolescents, 10 730 euros. Le coût du logement n'est pas pris en compte, même si les Parisiens, par exemple, payent des loyers très élevés car les auteurs du rapport estiment qu'ils bénéficient en contrepartie de nombreux services comme des écoles de qualité. La région parisienne concentre d'ailleurs un tiers des riches, dont la grande majorité sont des cadres supérieurs, des hommes âgés de plus de 45 ans. Leur niveau de vie a augmenté 2 fois plus vite que celui des plus pauvres sur les 30 dernières années. En somme, déplore le rapport, les inégalités se sont accrues.
9: À retenir également l'adoption du projet de loi d'urgence agricole voté en première lecture à l'Assemblée nationale dans sa version initiale. Pour répondre à la colère du secteur, le texte prévoit notamment la facilitation du projet de grand élevage, l'accessibilité à l'eau via des méga-bassines ou encore la lutte contre la concurrence déloyale. La sédentarité est fléau chez les plus jeunes avec des maladies de vieux. C'est le cas du diabète, alerte de médecins et scientifiques réunis en congrès hier à Paris, appelant les autorités à agir, dénonçant un problème de santé publique. On en vient à ce jeune garçon de 16 ans, interpellé dans le Doubs pour avoir diffusé sur les réseaux sociaux des vidéos d'actes de torture sur des chatons placés en garde à vue. L'adolescent a reconnu les faits qui ont suscité une importante vague d'indignation. Philippine Boulet.
13: Dimanche dernier, le président de la SPA de Besançon, Xavier Garcia, s'apprête à passer à table quand on lui envoie plusieurs vidéos.
14: Il s'agissait d'un jeune homme de 16 ans et qui mettait en scène le meurtre de plusieurs chatons. Ça m'a retourné le bide.
13: Il visionne les 15 minutes de sévices, la rage monte.
14: C'était machiavélique. Il était dans le foin, allongé, avec une fourche à chatons au bout, avec le chat qui hurlait avant de le balancer contre les murs. Et il faisait même pas ça pour faire le malin devant des copains. Il était tout seul dans une grange et il y a pris du plaisir. C'est ça le plus choquant.
13: Dès le lendemain, il porte plainte pour violence grave ayant entraîné la mort. L'auteur des vidéos, un jeune apprenti agricole de 16 ans sans antécédent judiciaire, est placé en garde à vue dans la foulée. Il reconnaît les faits, affirme avoir agi sous le coup de la colère, indique le procureur de Besançon. Il sera présenté à un juge des enfants le 30 juin prochain.
9: Je rêve d'une troisième étoile. Les mots d'Emmanuel Macron à Clairefontaine, message d'encouragement aux Bleus qui vont s'envoler pour la Coupe du Monde dans quelques jours. Pardon, avant ça, rendez-vous à Nantes demain pour le premier match de préparation. Ce sera face à la Côte d'Ivoire.
7: Et puis, c'est l'événement la nuit prochaine et c'est à vivre évidemment sur l'application RMC Basket Time spécial pour le premier match des finales de NBA.
9: D'un côté, les New York Knicks, de l'autre, les San Antonio Spurs de Victor Wembanyama qui s'apprête à vivre son rêve américain. Deux ans seulement après son arrivée, le Français, impressionnant en finale de conférence, poursuit David Alias sa quête du titre suprême.
15: Ambitieux et concentré, c'est ainsi qu'est apparu Victor Wembanyama juste après son coach en conférence de presse avant les finales de NBA, prêt à défier les Knicks de New York.
16: C'est une grande équipe avec des gars expérimentés. Ils ne sont pas là par hasard, mais grâce à un travail acharné ces dernières années, ils sont là où ils doivent être et ils auront très faim.
15: Les Spurs se sont également allés chercher ces finales de NBA au terme d'une série éprouvante de 7 matchs contre Oklahoma City, série pendant laquelle le meilleur défenseur de la saison a été brillant. Ils peinent encore à réaliser.
17: Tout ça m'est tombé sur les 5 dernières secondes du 4e quart-temps du match 7. C'est aussi un vrai challenge de gérer toutes ces émotions, c'est énorme.
15: Car Mitch Johnson, son entraîneur, n'oublie pas le chemin parcouru par le meilleur joueur des finales de conférence Ouest.
18: Il a évolué physiquement par rapport à son arrivée à 19 ans. Il fallait juste laisser le temps à son corps d'évoluer, progresser et laisser le temps à ses coéquipiers d'évoluer aussi. Je pense que ses coéquipiers ont grandi avec lui.
15: Rookie de l'année pour sa première saison en NBA All-Star cette année, Victor Wembanyama aura l'occasion d'entrer encore un peu plus dans l'histoire du championnat. Premier acte dans la nuit de mercredi à jeudi.
7: Michel qui nous a écrit « Enfin, on parle de Victor qui est en train de révolutionner le basket au pays du meilleur basket pratiqué dans le monde, qui va disputer les finales dans la Mecque du basket, le Madison Square Garden. » Clairement, il est fan, Michel. Hein. Et c'est le superlatif. C'est le Wilt Chamberlain de l'époque actuelle. Passer à côté, c'est rater une page de l'histoire. Ah ben, Michel, écoutez la causerie de Virginie. Hein. C'est juste avant 7h tout à l'heure sur RMC.
9: Et la Mecque du tennis, c'est à Paris, Roland-Garros. Et trois Italiens, Berrettini, Arnaldi et Coboli. Et un Italien, Auger Aliassime, sur les cours aujourd'hui en quart de finale chez les hommes. Au lendemain des qualifications de Mensik et Zverev pour le dernier carré du tournoi. Roland-Garros, c'est à vivre sur RMC, sur la radio digitale 100% terre battue.
7: Les courses, c'est à Laval.
9: Ouais, rendez-vous 13h55, le 10, Joli Star, favori de la Dream Team RMC, l'outsider, c'est le 11. Jojo Toons, le 10 et le 11.
7: Merci beaucoup Thibaut Texer, c'était le journal, il est 5h40 sur RMC.
3: Et on va accueillir Alexandre au 32-16, bonjour Alexandre.
19: Oui, bonjour l'équipe.
3: Alexandre, vous souhaitiez réagir sur l'Observatoire des inégalités qui nous dit qu'on est riche pour une personne seule à partir de 4200 euros, ça vous semble être un bon plafond? 4300 euros, pardon.
19: Oui, non, c'est pas mal comme plafond. Moi, j'aimerais bien gagner autant. Mais après, tout est relatif de dire qui est riche, qui est pauvre. Moi, je me sens pas pauvre du tout, malgré que mes fins de mois soient difficiles. Hein, je gagne que 2000 euros net par mois. Mais par contre, je pense que l'environnement joue énormément. Moi, je fais un métier passion, ce qui fait que quand je vais au boulot, j'ai pas l'impression de bosser finalement.
7: Oui. Mais Alexandre, vous seriez quand même bien plus aisé, on est d'accord. Vous dites 2000 euros net, c'est-à-dire que là, on vous dit, demain, c'est le double. Votre vie, elle change quand même, Alexandre.
19: Je prends.
7: Non, mais bien sûr. Personne va. J'espère que personne va nous dire ce matin, je prends pas. Mais Alexandre, vous rendez compte quand même de ce que ça change sur votre quotidien, sur votre vie.
19: Bah bien sûr, hein. Bon, après moi j'ai vu mon plan de bagnole de passer de 70 balles à 100 balles, je sais que 30 balles de moins par mois, c'est chiant quoi. Hein. Ouais. Après, j'ai réduit la clope, j'ai réduit les apéros, et puis voilà, on réduit sur ce qui peut se réduire facilement.
7: Merci Alexandre, j'ai ce message aussi qui nous dit, je sais pas ce que c'est être riche, mais être pauvre c'est devoir choisir entre faire le plein et faire un minimum de courses et choisir une baguette à 29 centimes au lieu d'une baguette chez le boulanger, c'est manger de la viande une fois par mois, c'est se restreindre surtout pour ne pas être à découvert. Évidemment, comme disait Alexandre, c'est relatif, ça dépend aussi de ceux qui sont autour de vous. Vous continuez à réagir ce matin sur l'Observatoire des inégalités au 32-16, n'hésitez pas, il est 5h42.
3: Et J-8 avant la Coupe du Monde 2026, mais le Mondial de Virginie, ça commence dès maintenant sur RMC, vous le savez. De quoi on parle ce matin, Virginie?
8: Bah, une Coupe du Monde, ça rassemble évidemment, mais ça peut aussi diviser.
7: À tout de suite.
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5: Il est 5h43 sur RMC et RMC Story.
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3: Et il ne reste plus que 8 jours avant le début de la Coupe du Monde. Le match d'ouverture, c'est le 11 juin à Mexico, entre le Mexique et l'Afrique du Sud. Et alors Virginie Fulpin, la question de la sécurité se pose déjà.
20: Et le danger ne vient pas forcément d'où on pense. Il y a quelques mois, le chef d'un puissant cartel de la drogue avait été tué au Mexique, qui avait eu de graves violences ensuite, qui pouvaient effrayer avant la Coupe du Monde. Mais là, rien à voir, ce sont des enseignants qui ont forcé l'entrée d'une fan zone à Mexico. Alors, ils manifestent pour des hausses de salaire et un changement dans la politique éducative et ils trouvent que leur cause doit primer sur le divertissement que représente la Coupe du Monde. D'accord, mais en attendant, ils auront droit à un jour de congé pour l'ouverture du mondial puisque toutes les écoles mexicaines seront fermées le 11 juin.
5: La Colombie joue son premier match au Mexique et là, c'est le maillot de la sélection qui provoque des vagues.
20: Vous savez, en Colombie, il y a deux faces. Le côté rassembleur, on est tous ensemble avec Shakira et son hymne pour la Coupe du Monde.
5: Let's go.
20: Ouais, bah, ça tombe bien parce que je pense qu'on n'a pas fini de l'entendre. Donc le côté rassembleur et puis il y a aussi des batailles politiques autour du maillot. Il y a une présidentielle en ce moment en Colombie. Le deuxième tour, ce sera le 21 juin en plein mondial. Et le candidat de gauche accuse son rival de droite d'utiliser le maillot national pour sa campagne. Abelardo de la El Espria est en permanence vêtu du maillot colombien. Sa femme et ses enfants aussi en meeting. Et le candidat de gauche dénonce une récupération politique. Franchement, récupérer le football, c'est tellement rare en politique. Donald Trump, cette nuit, a annoncé d'ailleurs son soutien au candidat de la droite colombienne. Pas forcément pour le maillot, hein, mais plus en général.
5: Vous voudriez, vous, d'un candidat politique français avec le maillot des Bleus en permanence?
20: Non.
5: C'est un peu bizarre, quand même.
20: Oui, c'est un peu bizarre.
3: En Iran, ça va évidemment plus loin, hein, Virginie.
20: Ben, ça va jusqu'à ne pas sélectionner le meilleur joueur iranien pour cette Coupe du Monde. Sardar Azmoun est le troisième meilleur buteur de l'histoire du pays. Mais il y a quelques semaines, il a posté sur ses réseaux une photo de lui avec le premier ministre des Émirats Arabes Unis. Les médias nationaux ont parlé de trahison. Ça aurait pu s'arrêter là, mais non, il est donc privé de Coupe du Monde. Sardar Azmoun n'en est pas à sa première incartade vis-à-vis du régime iranien. En 2022, il avait clairement affiché son soutien aux manifestants lors du mouvement qui avait suivi la mort de Mahsa Amini. Vous savez, cette jeune femme qui avait été arrêtée à Téhéran pour port de vêtements inappropriés et qui est morte dans un commissariat. Il y avait eu de gigantesques manifestations. Sardar Azmoun avait régulièrement fait part de son soutien. Aujourd'hui, l'attaquant vit à Dubaï et c'est peut-être plus prudent pour lui.
5: On va nous dire encore que le foot et la politique, c'est pareil.
20: Ça n'a rien à voir.
5: Ça n'a rien à voir. Et alors en Angleterre, ça va peut-être être la révolution pendant la Coupe du Monde.
20: Bon, là, on touche à un sujet grave avec trois mots-clés. Angleterre, football et pub.
5: C'est la chanson de l'Euro 96, ça.
20: Exactement, mais en fait, il l'a recyclé à chaque fois. Alors, les pubs anglais ont le droit d'ouvrir normalement jusqu'à 22h30 ou 23h. Le gouvernement a pris la décision qu'ils pouvaient rester ouverts jusqu'à la fin du match de l'équipe d'Angleterre pendant cette Coupe du Monde, mais il y a à peu près 4000 pubs dans le pays qui n'ont pas obtenu cette licence exceptionnelle. Ça veut dire qu'après la phase de poule, si un match va jusqu'en prolongation, au tir au but, on risque de fermer le pub avant la fin. Je veux même pas imaginer ce que ça peut donner. Pour lancer un appel au Premier ministre Keir Starmer, je crois qu'il y a un dossier urgent.
5: Oh là là, mais j'adorerais animer les débats du 32-16 anglais sur cette question-là. Voilà. 32-16. Bon, 32-16, pardon.
3: C'est bien fait, dis donc. Puisqu'on parle des pubs, on va passer au pub irlandais.
5: On a un thème.
20: Ouais, c'est important. L'Irlande n'est pas qualifiée pour cette Coupe du Monde. on va le dire cette fois-ci, Thierry Henry n'y est absolument pour rien. Hein, alors, un pub irlandais basé à Édimbourg, en Écosse, donc a eu une idée pour vivre l'événement de cette Coupe du Monde avec passion quand même. Il a pris son drapeau irlandais, il l'a mis à l'envers et hop, il soutient la Côte d'Ivoire, puisque le drapeau de l'Irlande est vert, blanc et orange, celui de la Côte d'Ivoire, orange, blanc et vert. On retourne le drapeau et le tour est joué pour le Biddy Mulligans, c'est comme ça que s'appelle le pub. Bah, on sait donc qui vont soutenir les clients de ce pub demain soir lors de France contre Côte d'Ivoire.
7: Non mais c'est incroyable, c'est un génie.
20: Mais oui,
7: c'est un génie. Alors, puis avec la Coupe du Monde, qui a une nouvelle star aussi.
20: Alors, il y a un influenceur argentin très célèbre qui s'appelle El Scarso, qui s'est amusé à éplucher la liste de tous les joueurs de tous les pays qui participent à la Coupe du Monde. Il a regardé le nombre d'abonnés de chacun sur Instagram et il a trouvé donc le moins connu de tous, le défenseur néo-zélandais Tim Payne, qui avait moins de 5000 followers. Oh. El Scarso a lancé une campagne virale pour en faire une star.
12: Vamos a conocer a Tim Payne. Si no lo conoces,
20: allez, faisons connaissance avec Tim Payne. En quelques jours, Tim Payne est quand même passé à 4 millions de followers, de moins de 5 000 à 4 millions. Bon, allez, on va faire un peu de chauvinisme, on est encore loin des 130 millions de Kylian.
7: Mais j'adore cette idée. Je veux m'acheter le maillot de Tim Payne maintenant. Merci Virginie Fulpin, le journal de la Coupe du Monde, tous les matins sur RMC et RMC Story. Il est 5h48.
3: Et on va accueillir Aurélien au 32-16. Bonjour Aurélien.
21: Bonjour tout le monde, vous allez bien?
3: Ça va très bien et vous?
21: Ça va, merci.
3: Bon, alors vous allez y assister à cette Coupe du Monde, me semble-t-il.
21: Oui, je vais partir au Mexique, aux États-Unis et au Canada.
3: Vous partez quand?
21: Je pars le 11 juin.
7: C'est génial ça. Et vous partez combien de temps?
21: Pendant toute la durée de la Coupe du Monde jusqu'à la finale.
7: Wow. Génial, Aurélien. Alors vous avez déjà des billets, vous allez voir des matchs? Enfin, j'espère quand même.
21: Alors, j'ai un match pour Kaber Arabie Saoudite le 26 juin à Houston.
7: Ok, à Houston. Faites attention, il fait chaud. Hein. Vous avez entendu Martin Bourdin.
21: Oui, j'ai entendu ça. pour moi, ça sera ma troisième Coupe du Monde. Là, parce que j'étais en Russie, au Brésil auparavant.
7: Oui, là, on est sur un fan, peut-être des Bleus, mais en tout cas de la Coupe du Monde en elle-même, Aurélien.
21: Oui.
7: Ouais, je peux vous demander le budget de cette séquence de votre vie, Aurélien?
21: Alors, le budget, à peu près, non, avec l'argent de poche, c'est à peu près 3000 euros. Après, il faut savoir qu'après, moi, j'ai la famille qui travaille comme dans la compagnie aérienne. Du coup, je voyage en stand-by. Ouais. Du coup, j'ai moins cher en termes de billets d'avion. Ouais. Même si je ne suis pas priorité en termes de place. Et j'ai de la famille aussi aux États-Unis. Donc,
7: Juste, on a un petit doute. Vous avez dit 3000 euros, Aurélien?
21: J'ai dit 3000 parce que j'ai calculé avec l'argent de poche avec.
7: Oui, bien sûr. Non, mais c'est pour s'imaginer un peu. Bah, on verra, on fera peut-être des points d'étape avec vous, Aurélien. On peut vous appeler pendant la Coupe du Monde?
21: Oui.
7: Vous êtes, ça fait 41 d'envoyés spéciaux pour RMC maintenant. Oui, on en avait 40 et maintenant on a Aurélien. Bah, Aurélien, je vous souhaite une belle Coupe du Monde, franchement.
21: Merci beaucoup.
7: Bah, vous aussi. Et franchement, passez un bon moment. Il a dit quel match?
20: Cap Vert Arabie Saoudite.
7: Moi, j'adore la Coupe du Monde. Regardez, je cherche Aurélien.
21: Les comparatifs des prix, ça coûte plus cher par rapport au Brésil. Et que là, par exemple, là, j'ai payé presque 380 dollars pour deuxième catégorie.
7: Et au Brésil, et pour l'équivalent?
21: Au Brésil, j'avais eu, par exemple, en catégorie 3, c'était 90 dollars.
7: Ah oui, c'est pas du tout pareil. Voilà une illustration très concrète de ce qu'on expliquait
21: hier. En Russie, catégorie 3, 105 dollars.
7: Oui, voilà, donc il y a eu une explosion des prix.
3: C'est la plus chère des Coupes du Monde à laquelle vous allez assister, quoi.
21: Ouais. Et je pense aussi pour les transports aussi, parce que ça coûtait cher aussi, apparemment.
7: Ben oui, ils ont, pour certains stades, en tout cas, les billets des transports en commun ont explosé. J'ai plus le fois combien, on en avait parlé ici même.
20: Oui, c'est ça, mais c'est du près, stationnement. On peut faire 100 dollars en gros pour aller du centre-ville jusqu'au stade.
7: Ouais, à Miami, hier, on parlait de 300 dollars pour se garer. Enfin, c'est. Oui. Mais c'est pour ça, Aurélien, on fera des points d'étape sur votre budget, d'accord?
21: D'accord, ok, ça marche.
7: Merci beaucoup, hein. Merci Aurélien.
21: Merci à vous.
7: De votre appel et belle Coupe du Monde avec l'appli RMC aux États-Unis. Elle marche aussi. Hein. Il n'y a pas de raison de se priver, Aurélien. Il est 5h52.
5: Le rappel des grands titres de l'actualité, Lise.
3: Le suspect dans l'affaire de la disparition de la jeune Liana avait déjà fait l'objet d'une plainte pour viol sur mineur l'an dernier. Plainte qui n'a donné lieu à aucune interpellation ni aucune audition. On l'a appris hier alors que la collégienne de 11 ans est toujours introuvable dans le Gers. De nouvelles peines sont tombées après les violences de samedi à Paris. Deux prévenus ont dormi en prison. La peine la plus lourde, c'est pour un policier en civil qui a visé des fêtards. Et puis Patrick Poivre d'Arvor, visé par de nouvelles plaintes déposées pour agression sexuelle en 2001 et 2011. La porte à 13, le nombre de plaintes ciblant l'ancien présentateur du 20h de TF1.
5: Il est 5h52. 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Il est 5h53. Et puis alors, bon, je voulais vous parler de l'événement cinéma du jour. La sortie du film La Bataille de Gaulle, premier volet, L'Âge de Fer. Une fresque historique, le général de Gaulle, la France libre, la résistance, sur grand écran.
10: Le gouvernement français vous a déchu de votre nationalité. Et la cour martiale vous a condamné à mort.
11: Autre chose ?
22: Partout, des réseaux sont en train de se former.
5: Simon Abkarian dans le rôle du général, Benoît Magimel, Mathieu Kassovitz, Cyril Hermite. De Gaulle est isolé à Londres. Il fait exister la France entre Churchill et Roosevelt, un moment clé du film La bataille de Bir Hakeim, 1942.
23: Une seule bataille décidera de tout, et je vous la confie.
24: À partir de mon ordre de feu, celui qui n'attaquera pas l'ennemi à chaque fois qu'il le peut sera relevé de son commandement.
23: Je n'ai pas d'autre option.
5: Le réalisateur Antonin Baudry qui avait signé Quai d'Orsay et Le Chant du Loup. Côté chiffres, c'est un des films français les plus ambitieux de ces dernières années. Tourné en France, au Maroc, en Belgique, 75 millions de budget, plus de 700 figurants, des milliers de costumes et un deuxième volet qui sortira le 3 juillet prochain.
25: Je veux que le monde sache que nous sommes invaincus.
26: Oui, les Français.
25: J'y arriverai.
5: Je crois que je vais y aller avec les enfants.
3: Oui, avec les enfants.
5: Ça fait très envie pour le coup, là, ce double film. Il est 5h54 sur RMC et RMC Story. Très bon réveil à toutes et à tous.
3: Et tout de suite, c'est le meilleur de l'historien d'Apolline Matin, Arthur Chevalier.
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27: Arthur, ce midi, Emmanuel Macron se rend à Clairefontaine pour déjeuner avec les joueurs de l'équipe de France avant leur départ pour la Coupe du Monde.
28: Et oui, les joueurs qui s'envoleront dans 8 jours pour les États-Unis à la visite du président de la République à Clairefontaine avant les grandes compétitions. C'est une tradition qui date de Jacques Chirac. Et c'est la première fois qu'il avait fait ça, c'était avant la Coupe du Monde 1998.
27: Alors quel est l'intérêt pour un président de la République de consacrer du temps au foot ?
28: Bon, soyons clairs, Apolline, c'est un moyen de profiter de la puissance du football. C'est un sport tellement populaire que les chefs d'État veulent s'y associer pour que ça déteigne un peu sur eux. Et ça ne date pas d'hier, hein. Par exemple, vous savez que la tradition, c'est que chaque année, le président remette le trophée de la Coupe de France au vainqueur. Eh bien, cette tradition, Apolline, elle date de 1927, hein, donc il y a un siècle. Le premier président à avoir remis la Coupe de France, c'était Gaston Doumergue, sous la Troisième République, hein, une finale que l'OM avait remportée contre Quevilly.
27: Jacques Chirac s'est beaucoup impliqué dans le football.
28: Oui, même s'il n'y connaissait pas grand-chose, pour ainsi dire rien du tout, il arrivait à faire du foot une utilisation très politique. Et le cas le plus emblématique de ça, c'était lors de la finale de la Coupe de France de 2002. Des supporters s'étaient mis à siffler la Marseillaise, ce qui avait provoqué la colère de Chirac, qui avait immédiatement quitté les tribunes du Stade de France. Il avait ensuite exigé des excuses du président de la Fédération française de football devant le stade, au micro. Des excuses qu'il avait obtenues, après quoi Chirac a repris sa place.
27: Et un des plus grands fans de foot, c'était Nicolas Sarkozy.
28: Eh oui, bien sûr. Et il aimait tellement le foot, Nicolas Sarkozy, qu'il voulait même des joueurs de foot dans son gouvernement. Il avait par exemple proposé à Lilian Thuram de devenir ministre de la diversité, ce que Thuram avait refusé. Sarkozy, c'était aussi le président du scandale de Knysna en Afrique du Sud, quand les Bleus s'étaient mis en grève en pleine Coupe du Monde. Et Sarkozy s'était d'ailleurs beaucoup impliqué dans cette crise en demandant à sa ministre des Sports, Roselyne Bachelot, qui était sur place, d'intervenir directement. Au lendemain de l'élimination des Bleus en Afrique du Sud, il avait été jusqu'à recevoir Thierry Henry à l'Élysée. Une preuve de plus que le foot, Apolline, c'est un des domaines réservés du président.
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3: Il est 5h59 et c'est l'heure de la météo, Géraldine Demory.
8: Météo plus calme qu'hier, avec même du soleil quand on va dans le sud, vers les Pyrénées, la Méditerranée, avec pas mal de mistral et de tramontane. Ailleurs, c'est nettement plus nuageux et ce sera même pluvieux sur la Bretagne, Pays de la Loire ce matin, jusqu'à l'île de France et aux côtes de la Manche pour cet après-midi. Les températures en baisse ce matin, on est souvent entre 12 et 16 degrés, jusqu'à 20 degrés au bord de la Méditerranée. Et puis pour cet après-midi, c'est un petit peu comme hier, donc ça reste plutôt frais sur la moitié nord, 17 à 23 degrés en général, avec 19 à Lille, 20 à Paris. Il fera 22 à Bordeaux, on aura 24 à Lyon, 27 à Marseille, jusqu'à 28 pour Perpignan, Montpellier et Bastia.
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3: Il est 6h sur RMC, RMC Story. Très bon réveil à tous.
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3: Et c'est l'heure du journal de Victor Pourchet. Bonjour Victor.
16: Bonjour Élise, bonjour Mathieu et bonjour à tous.
3: Le suspect de l'enlèvement de Liana faisait déjà l'objet d'une plainte pour viol.
16: Déposé l'été dernier par la mère d'une enfant de 10 ans, vous entendrez son témoignage dès le début de ce journal. 23 nouvelles comparutions immédiates sur les violences après la victoire du Paris Saint-Germain. Un homme a notamment été conduit en prison après sa condamnation et c'est un policier. Et puis Roland Garros, qu'on aime à l'italienne aujourd'hui, ils seront 3 sur les courts en quart de finale.
7: Soupçonné d'avoir enlevé Liana, on apprend qu'il est aussi accusé de viol sur mineur.
16: Le passé de l'homme actuellement en détention provisoire dans le Gers ressurgit. Passé récent, puisque cette plainte a été déposée il y a moins d'un an. C'est une autre jeune fille de 10 ans, elle aussi, du même village que le suspect qui l'accuse, dévoile nos confrères de BFM TV. Ils ont pu rencontrer sa mère qui témoigne anonymement, Marion Gauthier.
17: Sa fille Rosa passe de plus en plus de temps dans la famille d'une amie, pose de plus en plus de questions sur la sexualité. Audrey finit par l'interroger, retour du centre aéré.
18: Ma fille raconte qu'il déshabille dans le lit chez eux, il essaye de pénétrer, que ça fait très mal pour elle, que Il a fait de l'attouchement du sein. Il voulait jouer à le jeu de papa et de maman.
17: L'enfant ne lui dit pas combien de fois elle a été violée. Pour me protéger, souffle sa mère, qui se demande comment elle n'a pas vu Jérôme B. devenir plus présent, insistant pour voir Rosa aujourd'hui.
18: Elle a un traitement d'antidépresseur, elle a un traitement de somnifère. Elle va pas bien. Ses notes à l'école, ils sont chutés. Elle a peur de tout. J'ai une culpabilité énorme que c'est ma faute. J'arrive plus à regarder dans le miroir.
17: Mais elle regarde cette plainte tous les jours dans l'attente de nouvelles.
18: Je dis que si le justicier marche un peu plus vite, peut-être aujourd'hui, Liana n'est pas disparu. Ça me met en colère.
17: Elle espère encore que Liana soit retrouvée saine et sauve. Jérôme B., lui, est toujours présumé innocent.
16: Marion Gauthier avec le témoignage BFM TV recueilli par Fabrice Babin et Juan Palencia. Notait que les recherches pour tenter de retrouver Liana se sont poursuivies hier. Des chasseurs et des pêcheurs locaux qui connaissent bien les lieux se sont notamment joints aux gendarmes.
7: Et vous ne manquerez rien des derniers développements, des dernières informations à l'écoute d'RMC, bien entendu. Cela dit, il y a des questions qui se posent, que vous vous posez, je le vois sur le WhatsApp RMC. Cet homme, finalement, déjà accusé de viol sur mineur, avec déjà des signalements de comportement inapproprié, exclu aussi d'un via une procédure d'un premier emploi dans un lycée pour des messages envoyés à des mineurs. Il y a un sujet quand même dans le suivi de ces affaires, dans la lutte contre la pédocriminalité, dans le traitement de ces dossiers en justice. Ça vous fait réagir. 32-16 ce matin.
16: Le bilan des célébrations de la victoire du Paris Saint-Germain s'est alourdi. 3 morts désormais, en plus d'un homme décédé dans un accident de scooter. 2 ont été repêchés dans la Seine, indiquait hier soir le parquet de Paris. Pendant ce temps-là, suite des comparutions immédiates. 23 hommes jugés hier, seulement 3 relaxés. Et l'un d'entre eux est parti en prison après avoir été condamné. C'est un policier qui n'était pas en service mais qui a sorti son arme face à des casseurs. Julie Brault, vous suivez ces audiences pour RMC. Les autres ont soit nié, soit minimisé.
4: Oui, tous encore vêtus d'un maillot du PSG, les prévenus défilent et se ressemblent. Tous plaident l'innocence la plus pure. J'étais simplement là pour faire la fête. J'ai été pris dans la ferveur d'un attroupement ou encore, je n'ai pas réalisé la gravité de mes actes, disent-ils. Et pourtant, beaucoup d'entre eux sont reconnus coupables de violence, notamment à l'encontre des policiers. Mais je ne savais pas que les mortiers d'artifice étaient interdits, se défend un jeune homme qui a directement visé les forces de l'ordre avec. Je ne pensais pas que c'était un magasin, tant un autre qui a volé 73 bouteilles d'alcool dans un supermarché saccagé. Alors si certains ont pris conscience de la gravité de leurs actes, notamment en présentant des excuses, d'autres sont ressortis du tribunal, fiers et sourire aux lèvres, en se filmant aux côtés de leurs amis.
16: Échange tendu à l'Assemblée nationale sur ces violences et ces heurts. La France insoumise remettant en cause la gestion du maintien de l'ordre. Sébastien Lecornu, le Premier ministre, appelant à soutenir, quoi qu'il arrive, les policiers et les gendarmes. Deux enquêtes ont d'ailleurs été ouvertes hier par l'IGPN, la police des polices. Les deux pour des adolescents gravement blessés à l'œil, touchés par des tirs de LBD, accuse-t-il. L'hémicycle bien plus calme pour adopter définitivement la nouvelle loi sur les ruptures conventionnelles. Elle réduit la durée d'indemnisation des allocations chômage en cas de rupture co de 18 mois. Jusqu'à maintenant, elle passe à 15 pour les moins de 55 ans, de 22 voire 27 mois pour les plus âgés. Elle passe à 20 mois et demi.
3: Il est 6h05 sur RMC. On en vient à la course à la présidentielle et le Parti Socialiste qui ne sait ni qui ni comment désigner son candidat.
16: Il a au moins désormais eu une idée de quand. Objectif 9 juillet. C'est ce qu'a dit hier le patron du PS, Olivier Faure, à ses troupes. À cette date, les militants devront avoir voté sur le moyen de faire ressortir un nom. Cyprien Pézeril, du service politique de RMC, ce qui tient la corde, c'est l'idée d'une double primaire.
6: On ne peut pas être la gauche la plus bête du monde, défend l'entourage d'Olivier Faure, le patron du Parti Socialiste, qui propose donc à ses adhérents de voter le 9 juillet au plus tard, dire ce qu'ils préfèrent pour la présidentielle. Parmi les options envisagées, une sorte de primaire interne pour désigner le candidat du PS, François Hollande, Boris Vallaud, Olivier Faure ou Raphaël Glucksmann, candidat amené ensuite à affronter dans une autre primaire l'écologiste Marine Pontollier ou l'ex-insoumis François Ruffin. Maintenant, il faut avancer en jouant un proche du patron du PS. Jusqu'ici, c'est Raphaël Glucksmann qui est le mieux placé, mais rien ne dit que les militants socialistes vont le soutenir. Notre partenaire, c'est le PS, sera sur un de ses proches, persuadé qu'il peut concurrencer Jean-Luc Mélenchon, qui pour l'heure fait course en tête à gauche.
16: un hommage national aujourd'hui pour une figure de la gauche, cérémonie aux Invalides présidée par Emmanuel Macron en fin de matinée en mémoire d'Edgar Morin, le philosophe et sociologue décédé vendredi à l'âge de 104 ans. Au Moyen-Orient, les États-Unis repoussent des attaques de drones et de missiles iraniens. Des positions américaines au Koweït et à Bahreïn ont été visées. Washington a riposté en frappant l'île iranienne de Keshm avant que les gardiens de la révolution n'annoncent avoir ciblé un centre de commandement américain sans préciser où.
7: Il est 6h07 sur RMC, on connaît les premières affiches des demi-finales de Roland-Garros.
16: Après les matchs d'hier, chez les femmes, d'abord il y aura un duel symbolique, Ukraine-Russie, Kostyuk contre Andreeva. Chez les hommes, le désormais favori Zverev affrontera le jeune Mensik. Mais avant ça, suite des quarts de finale, aujourd'hui, suite italienne, trois transalpins sur les cours, Léna Marjac.
10: Un Italien peut en cacher trois autres. Yannick Sinner, numéro 1 mondial, éliminé et vite oublié. Place à Matteo Berrettini, Matteo Arnaldi et Flavio Cobolli. Tous les trois sont en quart de finale de Roland-Garros, avec d'abord un choc entre Arnaldi et Berrettini. Ce dernier, le plus âgé, 30 ans, ancien 6e mondial, est bien content de voir l'Italie représentée.
11: Si vous jouez contre un autre Italien, bien sûr, c'est un peu plus difficile, un peu plus piégeux. Tout le monde joue un tennis incroyable. C'est bon pour le sport, bon pour le tennis italien. On peut être sûr qu'il y aura un Italien en demi-finale. Et ça, c'est bon pour les fans.
10: Et pourquoi pas un deuxième en demi-finale ? Flavio Cobolli défiera le Canadien Félix Auger-Aliassime. Pas étonnant pour Cobolli de voir les transalpins briller sur la terre battue parisienne.
12: C'est mon grand chelem préféré parce que nous, les Italiens, c'est la surface sur laquelle nous sommes nés. J'ai beaucoup de bons souvenirs ici, mais le meilleur, c'est sans doute les matchs de Rafa Nadal pendant toutes ces années que personne n'a jamais oublié.
10: L'Italie reste un exemple de réussite qui pourtant n'a plus vu un des siens s'imposer porte d'Auteuil depuis 50 ans et le sacre d'Adriano Panatta. L'ancien vainqueur est d'ailleurs attendu dimanche pour remettre la Coupe des Mousquetaires.
16: Trois Italiens en quart, aucun Français, ça c'est pour le simple, parce qu'il y aura deux tricolores en double. La paire Quentin-Alice-Pierre Hugerbert défie un duo néerlandais aujourd'hui. Ce sera à suivre sur la radio digitale RMC 100% Terre battue.
7: Merci Victor Pourchet. Vous avez oublié une info, c'est l'anniversaire de Samir. Bonjour Samir.
16: Joyeux anniversaire Samir.
19: Bonjour, merci.
3: Joyeux anniversaire Samir, quel âge aujourd'hui ?
7: Waouh, il est tout.
3: 41 ans.
7: Ah, je me souviens de mes 41 ans.
3: C'était il y a longtemps, non ?
7: Il y a deux mois. Ça va, Samir ?
19: Ça va et vous-même ?
7: Oui, très bien. Vous êtes technicien à la SNCF et vous avez réagi à cette information à l'Observatoire des inégalités qui nous dit qu'il y a 5 millions de riches en France. Riches, alors c'est toujours difficile hein, selon votre situation personnelle, mais pour une personne seule, c'est à partir de 4 300 € de revenus après impôt.
19: Oui, alors avec une personne seule, moi, ça me paraît presque, je dis bien cohérent, dans mon cas de figure, comme j'expliquais à la personne que j'ai eu au téléphone, moi, j'ai par exemple un enfant avec 4 000 €, ça doit être limite, je pense. On est peut-être plus à l'aise qu'une personne qui touche peut-être 3 000 €, mais 4 000 aujourd'hui, le prix de l'essence, le coût des denrées, ce que vous voulez, il suffit que vous ayez un chien, un abonnement, même un truc sportif, 30 balles le mois, ça va très vite.
7: Ouais, vous êtes seul avec un enfant ?
19: C'est ça, seul avec un enfant et un malinois d'un an, donc ça va très vite, ça monte très vite.
7: Ça mange.
19: Voilà.
7: L'enfant et le malinois, je ne sais pas quel âge a l'enfant, mais...
19: j'ai un enfant de 13 ans et oui, un
7: chien, ça mange.
19: Et puis pas plus d'activité que ça, j'ai envie de vous dire, à part un abonnement dans une salle de sport à 30 balles, mes seuls plaisirs, ça doit faire 3 mois que j'ai pas fait un volonté avec lui, par exemple, et c'est pas très onéreux, je veux dire, un volonté, c'est pas grand-chose aujourd'hui. Mais c'est compliqué. 4000 balles aujourd'hui, excusez-moi du terme, c'est presque plus rien, j'ai l'impression.
7: Et j'ai presque envie de parler de myologie avec vous, Samir, ce matin. Parce que vous parlez de votre fils de 13 ans et des menus à volonté. On a aussi un sujet aujourd'hui sur la sédentarité des jeunes et le fait qu'on a de plus en plus de jeunes, l'expression reprise par les médecins qui alertent, c'est des maladies de vieux.
19: Sur ça aussi, oui. Moi je trouve ça un peu j'entendais une jeune fille qui disait, elle avait l'air d'être lycéenne ou en études supérieures, qui disait on n'a pas le temps de faire du sport dans la semaine. Moi personnellement, dans mon cas de figure, j'ai 41 ans aujourd'hui, je travaille la nuit, des astreintes et des jours classiques, j'arrive à quand même trouver 1h30 dans ma journée ou dans ma soirée pour me défouler, me décharger.
7: 1h30 par jour, Samir ?
19: Ouais, que ce soit le matin, le soir, là par exemple je rentre, je dors, mon fils rentre à 13h, je me réveille quand il revient, du collège donc. Et je fais mon cardio et ma musculation.
3: Mais Samir, voilà. Est-ce que vous ne pensez pas qu'il faudrait aussi imposer un peu plus de cours de sport à l'école ? C'est l'une des propositions des médecins, de dire on bouge, on les fait bouger tous les matins quand ils arrivent au collège, quoi.
19: Alors, ils ont déjà 4 heures de sport au collège, il me semble, je ne vous dis pas de bêtises.
3: Par semaine, hein?
19: Par semaine, c'est ça. C'est 4 heures de PS, en deux fois. Hein. Moi, mon fils, c'est en deux fois. Hein. Je crois que c'est le lundi, le jeudi, un truc comme ça. Et c'est peut-être pas. Moi, je dirais que c'est bien pour un enfant d'avoir une activité sportive, mais je pense que c'est un truc qu'il faudrait qu'on rentre un peu plus dans nos mœurs, ce sport. En France, pour moi, je regarde des pays comme les États-Unis. On pourra dire ce qu'ils veulent sur leur poids, etc. Les enfants font tous du baseball, du rugby.
7: Le sport est intégré aux établissements scolaires dans la journée.
19: Simplement. Et ça, je le regrette beaucoup. Moi, j'ai un autre enfant de 22 ans qui est très grand maintenant. Il est resté dans le sport de ses 5 ans, ses 22 ans aujourd'hui, parce que je l'ai mis dedans.
7: En tout cas, merci Samir, parce que vous avez appelé pour parler de l'Observatoire des inégalités. Et comme vous avez des enfants et que vous avez évoqué les menus à volonté, je voulais vous poser la question, parce que on s'inquiète tout simplement pour la jeunesse. Merci Samir. On va en reparler ce matin, notamment à 6h40, pour les maladies cardiovasculaires que ça implique, cette sédentarité, la question de la myologie, l'affaiblissement musculaire. On vous attend ce matin au 32-16 si vous souhaitez témoigner.
3: Il est 6h13 et dans un instant, c'est le choix de la rédaction en direct des États-Unis avec Martin Bourdin. Bonjour Martin.
5: Bonjour Élise, bonjour Mathieu, bonjour à tous.
3: Alors Martin, vous étiez à Miami en début de semaine. Cette fois, vous êtes à Houston, au Texas. Comment l'Amérique de Donald Trump se prépare à accueillir cet événement mondial de la Coupe du Monde de football? Et bien là, un des gros enjeux là où vous êtes, Martin, c'est la chaleur.
5: Ouais, et je vous avoue que je suis bien content d'être dans ma chambre d'hôtel et pas sur un terrain de foot ce soir, même en pleine nuit ici. On suffoque encore à Houston.
7: A tout de suite en direct de Houston, Texas, sur RMC et RMC Story.
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7: Il est 6h16 sur RMC et RMC Story.
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3: Et vous le savez, toute cette semaine, à cette heure-ci, on passe en mode Coupe du Monde sur RMC. Première rencontre la semaine prochaine, jeudi. Et tous les matins, on vous raconte comment l'Amérique de Donald Trump se prépare à accueillir ce mondial grâce aux yeux de notre envoyé spécial, Martin Bourdin.
7: Bonjour Martin.
1: Bonjour à tous.
7: Vous êtes au Texas ce matin, Houston, le sud des États-Unis, où, il faut bien le dire, on risque de suffoquer pendant la Coupe du Monde. Mais... Martin, on va avoir très chaud.
1: Ouais, en tout cas, on a déjà très chaud, je vous l'avoue. Ici, il est un peu plus de 23h à Houston. Et si je regarde dehors, on a eu un bel orage en fin de journée. Il fait quand même encore 25 degrés là ce soir ici à Houston. Ça va peut-être faire un petit peu bizarre aux supporters suédois, néerlandais, allemands qui vont débarquer ici pour soutenir leurs équipes nationales à Houston. En fait, il faut s'habituer à suer tout le temps. J'ai une confidence à vous faire, les amis, ce matin. Pour la première fois de ma vie, j'ai sué des tibias depuis que je suis arrivé aux États-Unis. J'avais des traces de sueur sur le pantalon. Et je m'en sors presque bien, finalement, parce que les températures vont continuer de grimper. Ça va parfois friser. Les 40 degrés ce mois-ci, m'a expliqué Suzy. Je l'ai rencontrée vers 9h du matin. Elle venait de finir un match de tennis et on avait l'impression qu'elle sortait de la piscine, tellement elle avait chaud.
4: L'été ne commence que le 21 juin, donc ça va être encore pire. L'été, j'arrête au plus tard à 10h30 le matin. Après, impossible. Tôt le matin et en soirée. Le reste de la journée, il fait beaucoup trop chaud. C'est épuisant. En 15 minutes, je suis trempée à cause de l'humidité. On est à 98% d'humidité ici. À Roland-Garros, la semaine dernière, c'était 48%. Ça change tout.
3: Mais attendez, Martin, on est quand même aux États-Unis. Ils ont bien trouvé des solutions pour nous rafraîchir un peu tout le monde.
1: Oui, évidemment, ici à Houston, on a misé sur des arbres. Mais attention, des arbres un peu spéciaux, des arbres 2.0 en métal. Il y en a une quinzaine qui sont en train de pousser là à Houston. Les travaux sont encore en cours. C'est le long d'une avenue qui permet de rejoindre le centre-ville depuis la future fan zone. Ce sont en fait des tiges d'acier inoxydable, hautes de 4 à 5 mètres, avec au sommet un cercle surmonté d'un tissu. La promesse, c'est de baisser la température de 10 à 15 degrés pour ceux qui seront à l'ombre de ces arbres métalliques. Je vais voir moi ce que ça donnait, mais je vous le disais, les travaux ont pris un peu de retard. Le tissu n'est pas encore installé, donc il n'y a pas d'ombre. Et en attendant qu'elle soit terminée, ces structures surprennent un petit peu en centre-ville.
6: Je ne sais pas ce que c'est, une œuvre d'art peut-être. Des fois, ils installent des brumisateurs, mais là, ça ressemble plus à une œuvre d'art.
1: Non, en fait, ce sont des arbres métalliques.
6: Je ne savais pas qu'on avait ça. J'en ai vu dans plusieurs villes, c'est cool. Si ça marche, ça pourrait vraiment aider en été. Enfin, si on est juste en dessous, j'imagine.
8: Pas sûr que ça marche. On ne peut pas être nombreux là-dessus. Les Américains, on est plutôt large, vous savez.
1: En tout cas, il va falloir qu'ils s'habituent à aller voir ces longues tiges en acier, ces arbres métalliques, parce que la mairie de Houston a prévenu, ce sera l'un des héritages de cette Coupe du Monde dans une ville où rien n'était vraiment pensé jusque-là pour les piétons.
7: Ouais, ces arbres métalliques, on est loin des rues climatisées du Qatar il y a 4 ans, Martin.
1: Je vous l'accorde, Mathieu, c'est beaucoup plus artisanal. Effectivement, vous parlez de climatisation, on en aura aussi ici, évidemment. Déjà, dans tous les bâtiments, à Houston, on perd facilement 15 degrés dès qu'on franchit le pas d'une porte. Mais surtout, dans certains stades, le Houston Stadium, par exemple, ici, est un stade couvert, stade climatisé, comme 4 autres enceintes qui accueilleront des matchs de cette Coupe du Monde. Ça ne veut pas dire qu'il n'y a pas de risque de coup de chaud, que ce soit pour les joueurs ou pour les supporters. Les conditions seront sûrement plus dures aux États-Unis cet été qu'au Qatar, il y a 4 ans. Voilà ce que me disait le chef du pôle médical de la FIFPRO, le syndicat des joueurs professionnels.
7: Merci Martin Bourdin, c'est intéressant, hein, des pires conditions qu'au Qatar où on a joué en décembre, hein, rappelons-le. Martin Bourdin, notre envoyé spécial RMC aux États-Unis en direct de Houston. On va vous retrouver cette semaine, Houston à nouveau, et puis San Antonio. Je vous rappelle aussi qu'RMC est radio officielle de la Coupe du Monde de la FIFA 2026. 40 personnes sur place aux États-Unis, au Mexique, au Canada aussi, avec notamment 10 reporters sur le terrain. Studio RMC aussi, je vous le précise, on a un studio qui va être délocalisé à New York aux abords du MetLife Stadium, exactement là où aura lieu la finale le 19 juillet prochain. Il est 6h20, les trois grands titres de l'actualité, Élise.
3: Et un policier en prison condamné à 14 mois ferme pour avoir sorti son arme hors service en marge des débordements qui ont émaillé la victoire du PSG en Ligue des Champions. Le profil trouble du suspect dans la disparition de la jeune Liana dans le Gers, visée par une plainte déposée l'an dernier pour viol sur une enfant de 10 ans. Et puis une première étape franchie pour le projet de loi d'urgence agricole. Les députés ont largement adopté hier le texte qui prévoit notamment de faciliter l'implantation des grands projets d'élevage ou encore l'accès à l'eau.
7: Et le docteur du morning est là. Bonjour Aurel Guedt.
9: Bonjour.
3: Aurel.
7: C'est l'heure de la consultation gratuite.
9: Et oui, ce matin, on va s'intéresser à des youtubeurs et on va voir si est-ce qu'ils seraient pas prêts à nous faire passer des vessies pour des lanternes, tout ça pour se faire de l'argent sur la santé de nos enfants.
7: Oh, à votre avis. La réponse dans un instant sur RMC Story.
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12: Il est 6h25 sur RMC, RMC Story, c'est l'heure de la consultation gratuite.
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13: Léna Situation, Inox Tag, Squeezie, ces youtubeurs que vos enfants connaissent par cœur, ont lancé leur propre boisson énergisante.
14: Oh la fête ! Oh la fête !
12: On l'a fait, alors ils promettent une boisson énergisante bonne pour la santé, saine, Aurel Gage, c'est le cas ou pas ?
15: Non, ils l'ont pas fait et je dirais même c'est de la merde leur produit. Hein. Je suis désolé de le dire, mais
12: comme
15: c'est...
12: le reste.
15: Mais non, mais faut bien comprendre que c'est un produit de merde qui est un peu moins pourri qu'une catégorie de produits qui est vraiment dangereuse, qui n'est pas bonne. Et donc en fait ils jouent là-dessus, c'est de dire on serait, c'est même pas le cas, on serait le moins pire des boissons énergisantes.
13: Mais pourtant ils mettent en avant le fait qu'il y a moins de sucre.
15: Bah je vous propose, si vous voulez, on va regarder tous les arguments. Premier argument, vous venez de le dire, le sucre. Bah le sucre, en fait, il compare aux boissons énergisantes qui sont sucrées, mais vous en avez sans sucre. Ils sont quand même à, pour une canette de 250 millilitres, ils sont à peu près à 10 grammes de sucre. Les recommandations de l'OMS à l'heure actuelle, c'est, faut pas excéder pour un adulte 25 grammes. Donc vous avez quasiment, vous avez un peu plus d'un tiers des apports journaliers en sucre, hein, dans une petite canette. Deuxième argument, qu'est-ce qu'ils mettent? Stevia. Bon, alors la stevia, oui, certes, c'est l'édulcorant qui a un profil de toxicité qui est moindre que les autres, mais ça reste un édulcorant et ça va augmenter votre appétence pour le sucre. Ça va vous habituer à des produits ultra sucrés. Troisième argument, la caféine naturelle, il n'y a aucune différence. Hein, ils ont juste rajouté le mot naturel. Caféine naturelle, pas naturelle, on s'en fout. C'est de la caféine, ça fait la même chose. Mais utiliser le mot naturel pour en faire un argument pseudo-marketing, c'est une honte. Ensuite, on a arôme naturel. Vous savez qu'arôme naturel, ça veut pas dire, si je vous dis arôme naturel de vanille, ça veut pas dire forcément que ça vient de la vanille. Hein. Arôme naturel écrit tel quel, ça peut être par exemple, pour la vanilline, l'arôme de la vanille, vous allez prendre des glandes anales de castor, et avec les glandes anales de castor, vous avez exactement le produit. Pardon,
13: Ça a le goût de vanille.
15: Ça a le goût de vanille, ouais, ça s'appelle le castoreum, et je crois que vous avez de la vanilline dedans. Ensuite, le dernier argument, les vitamines que ça contient, B3, B6, B8, c'est des vitamines qu'on a dans la viande, dans les pommes de terre, dans les céréales, on n'est pas du tout carencé. Donc quand ils disent zéro bullshit, au contraire, je dirais moi full bullshit.
12: Bon, donc en fait, c'est une boisson énergisante comme les autres. Qu'est-ce qui vous embête avec ça?
15: Eh ben justement, en fait, c'est le public qui vise, parce que ils font comme s'ils avaient un espèce de d'aura d'honnêteté, alors que pas du tout. Le public qui vise, on va pas se mentir, hein. Vu leur public, il est très jeune. Ils cherchent pas à concurrencer Red Bull ou Monster ou autre qui déjà joue d'une ambiguïté en disant que c'est des boissons sportives. Ce n'est pas des boissons sportives en faisant des partenariats avec des sports extrêmes ou avec Basic Fit, ce genre de choses. Non, en fait, là, ce qu'ils font, c'est... ils s'attaquent clairement au public jeune et ils oublient deux choses. Ils mettent pas le Nutri-Score. Bah oui, ils n'allaient pas mettre un Nutri-Score D. Bah non, ça fait pas vendre des canettes. La deuxième chose, ils disent pas que c'est un produit ultra transformé. Et enfin, la troisième chose, au final, ça va être pour qui? Ça va être pour nos enfants.
13: Parce que moi, je vais dire, hors antenne, je vous ai dit, mais en même temps, McFly et Carlito, ils vendent des chips, Mr Beast, tout ça, c'est des influenceurs, des youtubeurs, des créateurs de contenu. Ils vendent des barres chocolatées. Mais vous me disiez, oui, mais ils font pas semblant que c'est ça.
15: Ils font pas semblant que c'est ça. Ils vous disent, ouais, c'est un produit plaisir. Là, en gros, on vous met en tout petit, pas pour les enfants, alors qu'on sait tous que c'est leur public. Enfin, je veux dire, c'est leur public, enfants.
13: Et on parle de la jeunesse, notamment ce matin, parce qu'on a un gros sujet de santé des jeunes.
15: Donc, on l'a fait, je ne crois pas, pour le coup.
13: La sédentarité des jeunes. Est-ce que mon micro fonctionne?
12: Oui, très bien.
13: Parce que je m'entends plus du tout, pardon.
12: C'est bon.
13: La sédentarité des jeunes et les jeunes qui ont des maladies de vieux. On en parlera à 6h40 avec notre invité. Mais pour l'heure, le mot caché avec Evelyne.
12: Bonjour Evelyne.
16: Bonjour.
12: Comment ça va ce matin, Evelyne?
0: Bah, nickel, super. Je suis très contente de vous avoir.

0: Ah bah nous aussi on est content de vous avoir ce matin de bon matin sur RMC. Est-ce que vous avez identifié le mot caché, Evelyne?
1: Oui, il me semble que c'est myologie.
2: Exactement. Vous savez ce que c'est?
1: Ah. C'est l'étude des muscles.
3: Ah oui,
2: et oui.
3: Logie, l'étude 2, et myo, le muscle.
2: Myologie, et bien on sera à 6h40 tout à l'heure avec Fabrice Chrétien, directeur de la stratégie scientifique de l'Institut de Myologie, fait partie de ces scientifiques qui alertent sur la sédentarité des jeunes, justement, c'est à 6h40. Merci beaucoup, Evelyne, on vous envoie. Le cadre photo connecté
0: Agfa Photo qui affiche instantanément vos photos, vos vidéos et même vos messages partout dans le monde.
1: Super, merci beaucoup.
0: Avec plaisir, Evelyne, bravo. Passez une bonne journée à l'écoute d'RMC. Il est 6h29 et c'est l'heure de regarder la météo du jour, un peu plus clémente qu'hier, Géraldine.
4: Oui, plus calme. En tout cas, on va même avoir beaucoup de soleil dans le sud des Pyrénées à la Méditerranée. Alors, il y a du Mistral, il y a de la Tramontane. Et sur les autres régions, c'est surtout un temps bien gris, en particulier vers la Bretagne avec de la pluie ce matin. C'est de pluie qu'on va retrouver entre les Pays de la Loire, l'Île-de-France, les côtes de la Manche cet après-midi. Température en baisse pour ce matin, 12 à 16 degrés sur la plupart des régions, jusqu'à 20 degrés vers la Méditerranée. Cet après-midi, ce sera comme hier, donc c'est un peu juste hein, quand même pour la moitié nord. Il faut compter 17 à 23 degrés sur la plupart des régions, 24 à 28 pour le sud-est.
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2: Il est 6h30.
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2: Et c'est l'heure du journal de Quentin Vinet. Bonjour Quentin.
7: Bonjour à tous les deux, bonjour à tous.
2: Et à la une, le nouveau bilan de la soirée du sacre du Paris Saint-Germain.
7: Il s'alourdit à 3 morts à Paris, 2 enquêtes ouvertes par la police des polices et 23 hommes encore jugés hier en comparution immédiate. La peine la plus lourde, vous verrez, pour un policier en civil qui a sorti son arme de service. Une nouvelle révélation dans l'enquête sur la disparition de Liana, 10 ans, dans le Gers depuis vendredi dernier. Le suspect était visé par une plainte pour viol sur une fille du même âge depuis l'été dernier. Et la suite des quarts de finale à Roland-Garros aujourd'hui, des quarts qui sont synonymes de fin de parcours pour les jeunes qui avaient brillé, souvenez-vous, en première semaine.
0: Après Emmanuel Macron, c'est Sébastien Lecornu qui promet que la justice passera.
7: Après les débordements de samedi dans la foulée du sacre du PSG, les comparutions immédiates ont donc continué. Hier, 23 hommes jugés à Paris, 3 ont été relaxés. La peine la plus lourde pour un policier en civil de 24 ans qui a menacé 2 personnes avec son arme de service. Il est condamné à 2 ans de prison, dont 6 mois avec sursis. Et donc la police des polices saisit pour 2 affaires d'adolescents blessés aux yeux, probablement par des tirs de LBD. L'un à Fontenay-sous-Bois, l'autre à Bobigny, Constance Bostoen.
8: Sur une vidéo diffusée lundi par Ali Diawara, le maire de la Courneuve et député LFI, on peut voir un très jeune homme, à moitié inconscient, couvert de sang, se tenir le visage au niveau de l'œil. Une blessure due, selon l'élu, à un tir de LBD le soir du match de la Ligue des Champions à Bobigny.
9: On parle d'un gamin de 13 ans, je ne sais pas si on se rend compte de la folie de cet acte, puisqu'on a un policier qui est dans sa voiture, qui baisse sa vitre et qui tire en direction de ce garçon jusqu'à lui faire perdre l'usage d'un œil.
8: Ali Diawara a effectué un signalement auprès du procureur de la République. Et selon lui, la famille devrait très bientôt déposer plainte.
9: Moi, j'ai parlé avec la maman qui me dit être absolument abasourdie, choquée. Elle pense que quand on se retrouve dans cette situation, bien évidemment, on se tient au chevet de son enfant.
8: RMC a pu échanger avec la mère de l'adolescent. Elle se dit déterminée à porter plainte et précise que son fils n'est pas un délinquant. Interrogé hier à l'Assemblée nationale, le ministre de l'Intérieur s'est dit très attentif à la situation.
10: Je comprends qu'il y a une procédure judiciaire qui est en cours et je peux vous dire que toute la lumière sera faite sur cette affaire.
8: L'IGPN, la police des polices, a été saisie.
7: Et alors le bilan de cette soirée qui était censée être une soirée de fête s'est alourdi à 3 morts, 2 décès dans la Seine en plus de l'accident de motocross sur le périphérique.
2: Il est 6h32 sur RMC, les recherches qui continuent dans le Gers, 5 jours après la disparition de la jeune Liana.
7: Près de 180 gendarmes mobilisés dans les environs de Fleurance, cette petite ville où a été vue pour la dernière fois la jeune fille de 10 ans, c'était vendredi dernier, en montant dans la voiture du suspect de 41 ans, prénommé Jérôme, qui a donc été mise en examen pour enlèvement et séquestration. Et alors l'information de la soirée, Pierre Bourgès, vous êtes sur place pour RMC. MC CBFM TV qui l'a révélé, ce suspect avait fait l'objet d'une plainte pour viol sur mineur en août l'année dernière. Il s'en serait pris à une autre fille du même âge.
11: Oui, les chemins de cette fillette de 10 ans et du principal suspect se sont croisés lors de cours de sport en 2025. La victime présumée était inscrite dans le même groupe que les filles de 7 et 11 ans de Jérôme B. Et il est arrivé à plusieurs reprises que l'enfant soit invité chez l'homme de 41 ans. Dans le courant de l'année, la maman a commencé à remarquer des changements de comportement chez sa fille qui posait beaucoup de questions sur la sexualité, a-t-elle expliqué aux gendarmes. Il a alors fallu plusieurs mois à la fillette pour dénoncer les faits dont elle aurait été victime. Jérôme B l'aurait violée. violée à plusieurs reprises, raconte-t-elle à sa maman. Avant que la plainte ne soit déposée, le quadragénaire aurait nié les faits et accusé l'enfant d'être une manipulatrice. Depuis la plainte déposée en août 2025, 9 mois se sont écoulés et l'homme n'a toujours pas été entendu dans cette affaire, selon la procureure d'Auch.
7: De nouveau dans l'affaire PPDA, 2 nouvelles plaintes pour agression sexuelle déposées contre Patrick Poivre d'Arvor. Le parquet de Nanterre a communiqué hier. Ça fait un total de 13 plaintes à l'encontre de l'ancien présentateur télé mis en examen en 2023 qui nie toutes ces accusations.
2: On reparle ce matin de la crise agricole.
7: Oui, le projet de loi d'urgence, vous savez, qui est censé répondre à cette crise, est examiné en ce moment au Parlement. Et une première étape a été franchie hier par les députés qui ont largement adopté ce texte. Il prévoit de faciliter l'accès à l'eau, l'implantation des grands projets d'élevage également. Et alors Cyprien Pézeril, au service politique à RMC, vous nous dites que les députés sont allés encore plus loin que la version du gouvernement.
12: Oui, les députés refusent l'importation d'aliments traités par des pesticides qui ne seraient pas autorisés en France. Ils ont aussi décidé de créer des prix de vente minimum de produits agricoles. Certains craignent que ces prix planchers deviennent en réalité des prix plafonds, et puis les défenseurs de la biodiversité hurlent, le loup sera moins protégé, il sera sous certaines conditions possible de le tuer dans des réserves naturelles. Résultat, un texte qui sort de l'Assemblée plus radical et plus clivant. Le gouvernement pense même que c'est parfois contraire aux droits de l'Union européenne. Il compte sur la modération des sénateurs qui l'examineront à la fin du mois, mais pas sûr que ce soit le cas. La droite veut notamment réinscrire des dispositions de la loi Duplomb censurée l'an dernier par le Conseil constitutionnel et qui prévoyait d'assouplir l'utilisation des néonicotinoïdes, appelés aussi pesticides tueurs d'abeilles.
7: Un hommage national sera rendu dans la matinée au sociologue et philosophe Edgar Morin, décédé la semaine dernière à l'âge de 104 ans. Lui, le penseur du siècle, tel que l'a décrit, qualifié Emmanuel Macron, qui présidera la cérémonie donc dans la matinée aux Invalides à Paris. Au lendemain de sa visite à Clairefontaine, le président a déjeuné hier avec l'équipe de France, désormais au complet, ils sont 26. Le temps de leur dire qu'il rêvait d'une victoire et que la France serait derrière les Bleus à la Coupe du Monde. On est à 8 jours ce matin du match d'ouverture qui aura lieu au Mexique, où des enseignants ont manifesté hier et s'en sont pris à des symboles de la Coupe du Monde pour demander des hausses de salaire.
0: Il est 6h36 sur RMC et c'est la suite des quarts de finale à Roland-Garros.
7: Oui, on parlait, souvenez-vous, hier matin des prodiges de 19 ans, Fonseca et Rodard. Eh bien, ils ont tous les deux été battus en 3-7 hier par le Tchèque Mensik et l'Allemand Zverev, qui fait figure de grand favori désormais. Tiens, il en pense quoi d'ailleurs de ces jeunes qui ont brillé cette année à Roland-Garros ?
13: Je pense que ça montre qu'on a un groupe de jeunes joueurs qui jouent un tennis fantastique. Je pense que rien de plus, rien de moins, pour moi, ça n'a pas d'importance. Je me concentre sur le prochain match, je me concentre sur les choses que je peux contrôler. Il y a beaucoup de joueurs à fort potentiel sur le circuit, mais encore une fois, je dois me concentrer sur mon jeu et sur mon travail.
7: Il y aura 3 Italiens aujourd'hui chez les messieurs en quart de finale, 2 Russes et 1 Biélorusse chez les dames. Vous suivez ça évidemment sur RMC.
2: Le quintet à Laval aujourd'hui.
7: En synchro.
2: On a répété.
7: On aime bien.
2: On a répété.
7: 13h50 ce quintet, le 10 et le 11, les pronostics de la Dream Team des courses RMC. Vous voulez les faire en synchro aussi là,
0: allez,
7: vas-y. Les
2: le 10, chevaux,
7: le Jolissa.
0: Et le 11, Jojo Toons.
2: Voilà. J'ai lâché sur le Jojo Toons. Bon, j'ai bugué sur le nom.
7: On fera mieux demain, ok.
2: Merci Quentin Vinet. C'était le journal de 6h30. Momo est en ligne avec nous depuis la Haute-Savoie. Bonjour Momo.
0: Salut Momo.
14: Bonjour. Bonjour tout le monde.
0: Momo, vous souhaitiez réagir à ce débat qu'on a ce matin. À partir de combien est-on riche en France ? Vous êtes à 4 500 net par mois, papa solo, oui. Et vous vous sentez pas riche, hein, je crois.
14: Non, pas du tout. En fait, ce que je disais, ce que j'expliquais en fait au standard, c'est que selon, en fait, ça dépend en fait de la situation des uns et des autres. 4 500 €, ça peut paraître un salaire confortable lorsqu'on est peut-être seul, sans enfant.
0: C'est exactement. Le plafond, c'est 4 300 voilà. Pour une personne seule, pour être considéré.
2: C'est l'Observatoire des inégalités.
14: Voilà, donc moi, j'habite donc en Haute-Savoie, les loyers sont extrêmement chers, je suis à 2 000 € de loyer par mois. J'ai ma fille qui fait ses études à la Sorbonne 1, donc je lui paye donc 900 € de loyer par mois, plus de 100 € de repas, donc à ça on rajoute un peu. Nous cette année on part pas en vacances, voilà, c'est simple.
0: Vous partez pas en vacances avec vos enfants?
14: Ouais. On part pas en vacances parce que voilà, ça devient un peu compliqué, dans le sens où c'est vrai qu'il y a des priorités, il y a les études,
2: En faisant des calculs, on arrive à plus de 3000 euros de dépenses là, de dépenses fixes, hein, de dépenses contraintes dans votre organisation mensuelle. Oui. Je vois que vous êtes agent de sécurité, Momo. Oui. 4500 euros net par mois. Vous travaillez en Suisse ?
14: Oui.
2: Oui. Je me disais, il y a un truc qui cloche dans votre revenu.
14: Ouais.
2: Malgré les salaires suisses et la fiscalité.
14: Ah non, parce que là, il y a l'URSSAF qui tombe. Paye presque 900 euros d'URSSAF en plus.
2: Alors, on rajoute 900.
14: Donc on est vite. Être débordé, ouais, exactement.
2: Papa
14: ouais,
2: solo avec trois enfants, Momo.
14: Oui, voilà. Oui, ouais, oui. Parce que,
2: vous n'êtes pas dans ce que l'Observatoire des inégalités parle de, quand il parle de richesse, c'est 4300 euros à partir de 4300 euros pour une personne seule. Après, on a des cautions, on remonte, c'est le double quand on est deux, etc. Momo, merci d'avoir témoigné.
14: Ah bah, je vous en prie.
2: On pose
14: merci
2: la question, à partir de combien est-ce qu'on se sent riche? 4500 net par mois, ça peut choquer parfois, voilà. Certains vont se dire, mais attends, j'en rêve. Mais on n'est pas, on roule pas sur l'or avec trois enfants. Je pense les études de la grande à Paris, etc. Oui, oui, c'est un petit stress tous les jours quand on va au boulot. On sait pourquoi on y va, cela dit. Momo, merci beaucoup. Merci d'avoir appelé ce matin au 3216.
0: Il est 6h40 et dans un instant, diabète à 14 ans, infarctus à 30. Ce ne sont plus des cas isolés. Nos enfants, nos jeunes bougent si peu qu'ils vieillissent et tombent malades avant l'heure. Notre invité dans une minute, c'est Fabrice Chrétien, directeur de la stratégie scientifique de l'Institut de myologie. C'est la science du muscle. On va parler de la santé de nos enfants.
2: Et puis elle est là, réunie autour de nous, toute la bande du morning. Bonjour Virginie Fulpin.
15: Ah, bonjour. Wemby, une première finale NBA qui arrive là, est déjà parmi les plus grands.
2: Et puis Anthony Morel, c'est déjà demain.
16: Une entreprise qui propose de faire le ménage chez vous gratuitement. Bon, il y a une petite contrepartie, je vous dirai laquelle.
2: A tout de suite sur RMC.
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0: Il est 6h44 sur RMC et RMC Story. Et depuis ce matin, on dresse un constat plus qu'alarmant à l'occasion de la semaine du muscle. Nos enfants bougent si peu qu'ils développent des maladies de vieux.
2: Bonjour Fabrice Chrétien.
3: Bonjour.
2: Vous êtes directeur de la stratégie scientifique à l'Institut de myologie. C'est la science du muscle, la myologie. On parle de diabète de type 2 chez les ados, d'infarctus en hausse chez les 18-40 ans. C'est vraiment nouveau cette irruption de maladies chroniques chez des jeunes ?
3: Alors oui, c'est nouveau et c'est des maladies qu'on ne voyait pas, mais qu'on ne voyait pas, qui n'existaient pas il y a une cinquantaine d'années chez les enfants. Donc c'est un fléau, c'est extrêmement inquiétant. Et ça témoigne d'un problème majeur qui est lié à l'inactivité physique.
0: Ouais, la sédentarité, on peut faire le lien sans problème ce matin, hein, Fabrice Chrétien.
3: Alors, oui, tout à fait. Donc, on a parlé de ces maladies métaboliques, hein, diabète, obésité, augmentation des chiffres de la tension artérielle chez l'enfant qui vont conduire à l'hypertension puis ensuite aux maladies cardiovasculaires. Mais ce qu'il faut comprendre, c'est que derrière tout ça, on a une association de malfaiteurs, j'ai envie de dire, qui est l'inactivité physique et la sédentarité et la dépendance aux écrans. Puisque, en fait, le retentissement sur le corps et sur le muscle, hein, l'absence de construction d'une masse musculaire chez l'enfant va entraîner aussi des troubles psychiques, de l'anxiété. Et ça va aggraver le fait d'avoir envie. On n'est pas à l'aise avec son corps et donc on va rester à la maison. Et donc on va être derrière un écran et puis on va devenir dépendant et puis ensuite même conduire à une addiction aux écrans.
2: On est dans un cercle vicieux en fait. L'écran qui va nous rendre malade, la maladie qui nous... Bref, on n'en sort pas.
3: Exactement. Et ensuite, la sédentarité protège ce corps qui n'est plus adapté en fait à une activité physique normale.
2: Les écrans, pardon, j'insiste, hein, les écrans plus que la malbouffe dans ce que vous décrivez.
3: Ah bah alors c'est le cocktail détonnant, c'est-à-dire que quand on est derrière un écran, on n'est pas à table. Quand on est derrière un écran, on pique dans un paquet de chips ou on mange un bonbon. Donc voilà, tout ça. C'est vraiment le cercle vicieux que vous décrivez. Tout ça est lié, en fait.
0: Mais donc, en fait, les 30 minutes de sport par jour à l'école annoncées par le gouvernement, ce n'est pas suffisant ?
3: Alors, pour l'OMS, ce n'est pas suffisant. 30 minutes de sport à l'école, ça s'inscrit dans quelque chose qu'on a quantifié, qu'on a mesuré. On sait qu'il faut une heure d'activité physique tous les jours pour l'enfant et l'adolescent. C'est normal, il en a besoin. Il en a besoin parce que son squelette doit se construire, ses muscles doivent se construire. Et ensuite, une fois qu'il sera à l'âge adulte, c'est un capital qu'il aura construit. Ensuite, c'est fini. On ne pourra plus refaire de nouvelles fibres musculaires. Et ensuite, on en perdra à partir de l'âge de 30-40 ans. Donc, une heure d'activité physique recommandée par l'OMS, tout confondu, ça veut dire que si au moins on fait 30 minutes à l'école, on a déjà gagné ça. Et effectivement, ce n'est pas suffisant. Et puis, autre point, c'est pas complètement répandu dans tous les établissements, donc c'est aussi un sujet là.
2: Alors Fabrice Chrétien, en préparant cette interview ce matin, on regardait la presse et on est tombé sur un article, c'est dans le Parisien aujourd'hui en France, où on peut découvrir, parce que vous parliez d'écran et du cocktail détonnant avec la malbouffe, on va regarder la Coupe du Monde, hein, tous ensemble devant des écrans, et qu'est-ce qu'on va manger devant? Je voyais que pour le Mondial, McDonald's lance un menu FIFA 26, on sait qui on cible aussi, le public fan de sport mais qui n'en fait pas trop, si je vous suis bien, et des plus jeunes notamment.
3: Tout à fait.
2: C'est antinomique quand même aussi, je trouve, ce truc entre la malbouffe et le sport qu'on regarde. C'est pas un problème, cette offensive sur la jeunesse? On parlait aussi des influenceurs qui leur vendent des boissons sucrées.
3: Ben bien sûr, enfin, il faut porter un message. Déjà, il y a quelque chose avec le sport, c'est que le sport des professionnels, le sport de nos grands champions, c'est... c'est une toute petite partie de l'activité physique. L'activité physique, c'est pas que ça. Ça peut être aussi le sport ludique. L'enfant, il doit faire du sport ludique, il doit faire du sport pour s'amuser. Il doit pas s'entraîner pour devenir un champion. Et puis, dans toutes les activités sportives qu'on regarde à la télé, ben, on n'est pas obligé de les regarder dans le canapé. On peut les regarder debout, on peut les regarder en bougeant. On peut
0: les regarder sans manger un McDo, quoi.
3: On peut les regarder sans manger un McDo, on peut les regarder sans manger tout court, et puis on ira manger après pour débriefer l'événement, j'ai envie de dire, et pour se réjouir collectivement plutôt que d'aller dans la rue. Et on peut aussi, si on a envie de grignoter, il y a plein de choses qu'on peut grignoter qui sont bonnes pour la santé, des protéines, ça permettra de construire du muscle, des crudités, enfin, c'est pas nécessairement.
0: Et tout ça, c'est le rôle aussi des parents, d'un mot, Fabrice Chrétien, on a parlé du rôle de l'école, mais il y a aussi la responsabilité des parents.
3: Je suis entièrement d'accord avec vous. D'ailleurs, une heure d'activité physique par jour, c'est tous les jours. Donc ça vaut aussi pour le week-end. On ne peut pas faire tout reposer sur des politiques publiques. D'ailleurs, la politique publique, on voit que ça ne marche pas parfaitement. Donc on n'imaginerait pas, quand on est parent, je dis tout le temps la même chose, mais de dire à son enfant, t'as envie de manger que des bonbons, tu peux manger que des bonbons. Ok, mais ce serait quand même bien que tu manges un peu autre chose. Non, on lui dit, il faut que tu manges équilibré, c'est important pour toi. Il faut que tu ailles te laver les dents.
4: Oui.
3: Et pourquoi ne pas dire, il faut que tous les jours, tu bouges une heure.
4: Ouais. Merci Fabrice Chrétien. Directeur Merci de la stratégie vous, scientifique de l'Institut de myologie, cette alerte des scientifiques, des médecins sur la sédentarité des jeunes qui vieillissent plus vite. En fait, les jeunes ont des maladies de vieux, diabète, maladies cardiovasculaires. Votre alerte en direct sur RMC ce matin. Merci beaucoup d'avoir répondu à nos questions. 6h49, les grands titres de l'actualité.
0: Et le principal suspect de l'enlèvement de Liana, qui faisait déjà l'objet d'une plainte pour viol déposée l'été dernier par la mère d'une enfant de 10 ans. Plainte qui n'avait donné lieu à aucune audition de cet homme de 41 ans. 23 nouvelles comparutions immédiates sur les violences après la victoire du PSG. Une seule a conduit en prison après sa condamnation, et c'est un policier. Et puis à retenir également l'adoption du projet de loi d'urgence agricole voté en première lecture à l'Assemblée nationale hier dans sa version initiale pour répondre à la colère du secteur.
4: Il est 6h50. Vous voulez qu'on bouge, on va bouger. Ah, lui il bouge, hein. Dans la causerie de Virginie Fulpin, et il bouge bien. On va parler de Victor Wembanyama.
0: La finale de basket NBA commence la nuit prochaine entre San Antonio, l'équipe de Victor Wembanyama, et les New York Knicks. RMC lance pour l'occasion une radio digitale nocturne, spécialement pour ces finales. Et Wemby, avant même la finale, Virginie, il fait déjà partie des plus grands, on peut le dire.
15: Parfois, vous savez, on se pose la question, comme on est français, est-ce qu'on n'a pas tendance à en faire trop à propos de Victor Wembanyama? Nous, quand on parle de NBA, forcément, on ne voit que lui, le géant de 2m24, met le basket à ses pieds, etc. Mais les Américains, je vous rassure, c'est pareil. Peut-être même plus. Autour des parquets de basket américains, on ne parle absolument que de lui. Vous pouvez essayer, vous ouvrez n'importe quel site spécialisé dans le sport, site américain. La première photo que vous voyez, le premier titre, c'est Wemby. Je prends l'exemple d'ESPN. On tombe directement sur la question, qui peut l'arrêter? Donc non, on n'est pas juste chauvin, on a une perle, un jeune joueur de 22 ans devenu superstar aux États-Unis, qui va donc disputer sa première finale NBA. Sûrement pas la dernière.
4: Bon, si je puis me permettre, si on voit que lui, c'est aussi que s'il se met devant les autres...
15: J'en étais sûre, je l'attendais.
4: Il fait déjà partie des plus grands de ce sport, sans jeu de mots.
15: En fait, ce qu'il a fait en 3 ans, c'est absolument stratosphérique. Quand il est arrivé à San Antonio, les Spurs vivotaient dans le bas du classement de la NBA. Aujourd'hui, ils sont en finale. Alors, Wemby n'est pas tout seul, hein. Il y a plein de jeunes autour de lui qui sont très forts. Mais le leader de l'équipe, c'est lui. Leader en attaque, leader en défense, leader dans le vestiaire aussi. Vous le voyez sur le parquet, vous avez l'impression qu'il a la maturité d'un joueur de 30 ans, mais il en a 22. Je vais faire 2 comparaisons avec les plus grands noms de la NBA. À quel âge Michael Jordan et LeBron James ont gagné leur premier titre NBA?
4: Wow.
15: Et ben à 28 ans. À 28 ans.
4: Ah ouais,
15: il en a 22. Alors je sais, il n'est pas encore sacré là. D'ailleurs, les Spurs sont les favoris des bookmakers pour cette finale.
0: Et alors Victor Wembanyama, il veut marquer l'histoire.
15: Oh, lui, ce qui l'intéresse, c'est d'empiler les titres, les récompenses individuelles, marquer ce sport. L'inconnu, c'est les blessures, évidemment. Mais s'il ne se blesse pas trop dans sa carrière, il peut viser la lune parce qu'il a le physique, le talent. Et puis cette espèce d'aura, vous savez, quand il entre sur le parquet, l'atmosphère n'est plus exactement la même. En plus, il est loquace devant les micros, sauf quand il est en colère. Parce que ça lui arrive, il a aussi un côté sombre, tant mieux. Les bisounours réussissent assez peu en NBA. Donc, on vous donne rendez-vous la nuit prochaine hein, sur la radio digitale qui lance RMC pour l'occasion. Rendez-vous à 2h30.
4: Et les fans de basket, demain matin, on vous accueillera à l'antenne au 32-16, match 1. Hein, rappelez-vous match qu'il y en a, il peut y en avoir 7.
15: Il peut y en avoir 7. Il y a 4 victoires.
4: Ah, j'adore cette... On y est. Ça y est, on y est. 6h53, vous ne manquerez rien avec RMC. Tiens, j'ai une autre musique pour Anthony.
0: Et oui, Anthony qui nous parle ce matin d'une start-up qui fait débat ces derniers jours puisqu'elle propose de venir faire le ménage gratuitement chez vous. Il y a forcément un loup, non ?
16: Évidemment, quand c'est gratuit, c'est vous le produit en général et ça se vérifie. Là encore, alors faut imaginer effectivement la femme de ménage qui sonne chez vous, qui commence à passer l'aspirateur, à repasser, à ranger linge. Bon, très bien. Elle repart, vous recevez la facture 0 euros. Pas mal.
0: Ah, je
16: plutôt content.
0: Suite.
16: On prend tout de suite.
4: Et on peut le déduire des impôts ?
16: On peut. Tu débutes 0 euros des impôts en plus, absolument. Ça ne change pas grand-chose, mais tu peux le faire. Et ensuite, alors, il y a quand même un petit détail. Peut-être que vous l'aurez remarqué pendant l'intervention de cette femme de ménage. C'est que, bizarrement, elle portait une caméra pendant toute son intervention. Plus précisément, une casquette avec une caméra frontale qui filme en temps réel, l'intégralité de ce qu'elle est en train de faire, ses moindres faits et gestes. Alors pas juste pour le plaisir d'avoir de belles images de votre intérieur, pas non plus pour faire des selfies sur Instagram après, non. En fait, ces images, on va s'en servir, on va les revendre en réalité pour entraîner des modèles d'intelligence artificielle et notamment des modèles de robotique pour entraîner les fameux robots majordomes qu'on aura peut-être demain à la maison qui pourront tout faire pour nous. On a besoin d'avoir des milliers et des milliers d'heures de vidéos d'humains qui font des trucs, d'humains qui repassent, d'humains qui font la vaisselle. C'est très très important, on manque d'images. Et donc cette entreprise, ils se sont dit on va aller les chercher à la source les images. On va demander à des femmes de ménage de porter des caméras. On va les faire se filmer pendant qu'elles sont en train de travailler. Et ces images, on va ensuite les revendre à des entreprises qui fabriquent des robots. Le résultat, c'est que pour le particulier, c'est complètement gratuit. Eux, ils font leur beurre quand même, parce qu'ils revendent ces images. Et ils les revendent très très cher. Alors si ça vous intéresse, malheureusement c'est pas encore disponible en France. Ça a été lancé à New York. Ça va sûrement arriver, ils vont
4: s'étendre. Mais on a la réputation d'être sale pour les Américains. Donc ils vont venir vite.
16: Ouais. Il y a un gros marché, big market, la France. Et alors, ils veulent aussi lancer ça pour des plombiers, pour des services de livraison, en fait, pour tous les métiers de service, en réalité.
0: Ok, on économise quelques dizaines d'euros, mais on n'a pas forcément envie que des images de son salon, de sa chambre, se retrouvent n'importe où, non ?
16: Alors, c'est la question du respect de la vie privée, effectivement. Est-ce qu'on a envie que ces données, elles se retrouvent sur les serveurs informatiques de grands groupes américains, voire dans la nature ? Parce qu'il y a eu des précédents, une grande marque d'aspirateurs, par exemple, aspirateur robot, qui utilisait aussi des caméras pour analyser votre intérieur et pour améliorer son intelligence artificielle. Sauf qu'il y a des images qui se sont retrouvées sur les réseaux sociaux, ce qui pose quand même un petit peu problème. Bon, c'est le choix du consommateur. Il y a une autre entreprise qui propose.
7: Pour pas faire le ménage,
4: je suis le premier à être là, genre je veux pas être filmé, fliqué, machin. Mais là, j'avoue.
15: Mais si t'as une photo de tes enfants dans ton salon et qu'elle se retrouve sur le net, moi personnellement, ça m'intéresse pas trop.
16: C'est le choix du consommateur. En tout cas, certaines entreprises proposent maintenant. Tu peux choisir avec ou sans caméra. Sans caméra, on paye le prix normal de la prestation. Avec, c'est prix réduit ou gratuit. Un peu comme avec ou sans pub, finalement. C'est exactement le même principe que sur Internet.
4: Merci beaucoup, Anthony Morel. On fait le ménage gratuit, chez vous. C'est drôle d'idée, mais filmé. Apolline, bonjour.
8: Salut, Apo.
9: Salut tout le monde. Comment ça va ?
4: Pas mal, et vous ?
8: Très bien.
9: Ça va bien. Je prends le relais dans un instant. Et il y a une question que je me pose ce matin, mais que vous vous posez aussi peut-être. La justice a-t-elle failli dans la disparition de la petite Liana, cette collégienne qui reste introuvable depuis 5 jours ? Elle a 10 ans. Une plainte pour viol sur une autre fillette de 10 ans également avait été déposée contre le suspect il y a 9 mois sans que rien ne se passe, sans que l'homme ne soit interrogé en quelques mots que ce soit. La maman de la jeune fille suspectée d'avoir été violée dit qu'elle regrette le temps perdu dans cette affaire. Elle fait le lien avec la disparition de Liana. Elle se dit, si la plainte avait été prise au sérieux, est-ce que Liana serait là aujourd'hui ? Ça vous fait réagir ? N'hésitez pas. Est-ce que la justice a failli ? Je vous pose la question dans un instant. Vous nous répondez au 32-16. À tout de suite.
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9: 6h59 et vous êtes bien sûr RMC et RMC Story. Très bon réveil à tous. Ce matin, on revient bien sûr sur la disparition de la petite Liana. Elle est toujours introuvable. Elle a 11 ans. Elle a disparu vendredi dernier dans le Gers. Et on apprend que le principal suspect avait fait l'objet d'une plainte pour viol en août dernier. Depuis, rien ne s'est passé. Il n'avait pas été entendu, pas inquiété pour cette affaire et cette plainte pour viol. Dans le journal de 7 heures, vous entendrez le témoignage de la maman de la fillette qui avait porté plainte. Elle ne comprend pas pourquoi l'homme n'avait toujours pas été entendu sur ces faits. Où en est l'enquête ? Nous serons avec un ancien enquêteur de la gendarmerie à 7h10 pour faire le point. Et puis Sébastien Lecornu s'est exprimé hier sur la nuit de violence après la victoire du PSG samedi. Il a dénoncé, je cite, des images lamentables. Il a aussi relancé l'idée d'une exécution des courtes peines. Bonne ou mauvaise idée, vous venez en débattre ce matin au 3216 ou sur le WhatsApp d'RMC 0612 424 424. Je pose la question à 7h40 à la députée du RN Laure Lavalette. À 8h30, l'ancien Premier ministre et ancien ministre de l'Intérieur Manuel Valls répondra à mes questions. Intérieur et justice, ce matin, effectivement, il y a quand même beaucoup de questions qui se posent et on en débat avec vous autour de toutes les informations qu'on vous donne. Il est 7h dans un instant, le journal. Mais d'abord, la météo. Il y a du soleil au sud, de la pluie au nord, classique.
30: Ça y reprend un grand classique. Alors, c'est une journée plus calme qu'hier, hein, ce qui ne va pas être très difficile. On va avoir beaucoup de soleil des Pyrénées à la Méditerranée avec du vent. Ailleurs, ça va être beaucoup plus gris, et notamment entre la Bretagne, les Pays de la Loire, l'île de France et les côtes de la Manche, avec un temps pluvieux. Température pour ce matin en baisse. Cet après-midi, il fera souvent entre 17 et 23 degrés. C'est un peu juste pour la moitié nord. Il fera 24 à 28 degrés pour le sud-est.
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9: Il est 7h et vous êtes bien sur RMC et RMC Story, le journal de Thibaut Texer. Bonjour Thibaut.
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32: Bonjour Apolline, bonjour à tous. Le profil trouble du suspect dans la disparition de la jeune Liana dans le Gers, visée par une plainte déposée l'an dernier pour viol sur une enfant de 10 ans. Vous entendrez le témoignage de la mère de cette victime présumée en colère. Elle dénonce la lenteur de la justice. Deux peines de prison ferme prononcées après les débordements en marge de la victoire du PSG. Et encore beaucoup de sursis. Le débat relancé sur l'exécution des courtes peines. Et puis faites-vous partie des 7% de Français considérés comme riches? La réponse dans ce journal.
9: Et on est toujours sans nouvelles de la petite Liana ce matin.
32: Ça fait 5 jours qu'elle a disparu. Les recherches se poursuivent dans le Gers, aux alentours de Florence. Un homme a été mis en examen et écroué dans cette affaire, âgé de 41 ans. Il continue de nier tout lien avec cette affaire, mais son profil interpelle. On a appris hier que ce père de famille était déjà connu des autorités, visé par une plainte pour viol sur une enfant de 10 ans. L'été dernier, et c'est une information révélée par nos confrères de BFM TV qui ont rencontré Marion Gauthier, la mère de la victime présumée, sa voix a été modifiée.
33: Sa fille Rosa passe de plus en plus de temps dans la famille d'une amie, pose de plus en plus de questions sur la sexualité. Audrey finit par l'interroger, retour du centre aéré.
34: Ma fille raconte qu'il déshabille dans le lit chez eux, il essaye de pénétrer, que ça fait très mal pour elle, que Il a fait de l'attouchement du sein. Il voulait jouer à le jeu de papa et de maman.
33: L'enfant ne lui dit pas combien de fois elle a été violée. Pour me protéger, souffle sa mère, qui se demande comment elle n'a pas vu Jérôme B. devenir plus présent, insistant pour voir Rosa aujourd'hui.
34: Elle a un traitement d'antidépresseur, elle a un traitement de somnifère. Elle va pas bien. Ses notes d'heure à l'école, ils sont chutés. Elle a peur de tout. J'ai une culpabilité énorme que c'est ma faute. J'arrive plus à regarder dans le miroir.
33: Mais elle regarde cette plainte tous les jours dans l'attente de nouvelles.
34: Je dis que si le justice il était marche un peu plus vite, peut-être aujourd'hui, Liana n'est pas disparu. Ça me met en colère.
33: Elle espère encore que Liana soit retrouvée saine et sauve. Jérôme B., lui, est toujours présumé innocent.
32: Témoignage recueilli par nos confrères de BFM TV, Fabrice Babin et Juan Balancia.
9: Et juste après votre journal, Thibault, un général de gendarmerie qui a commandé la section de recherche d'Orléans sera en direct avec nous pour nous dire comment et où en est l'enquête.
32: 23 personnes jugées hier en comparution immédiate après les débordements qui ont émaillé la victoire du PSG en Ligue des Champions. Deux ont passé la nuit derrière les barreaux. Un émeutier placé en détention provisoire dans l'attente de son jugement et un policier condamné à 2 ans de prison, donc 14 mois ferme pour avoir menacé 2 hommes avec son arme alors qu'il était hors service. Pour les autres, auteurs notamment de violences contre les forces de l'ordre, ils écopent pour la plupart de peines avec sursis et cela agace les oppositions de droite qui exigent des réponses et le Premier ministre de relancer hier à l'Assemblée nationale l'idée de l'exécution de courtes peines. Thomas Becker.
0: Sébastien Lecornu veut que les courtes peines soient effectivement purgées en prison.
1: Des peines très courtes, aujourd'hui non possibles. Donner plus de souplesse aux magistrats pour adapter justement notre procédure pénale et notre droit pénal.
0: Le ministère de la Justice a d'ailleurs un texte prêt à l'emploi, mais c'est le gouvernement lui-même qui a retardé son examen, rappelle le député Horizon Frédéric Valletoux.
2: Le gouvernement change d'avis, tant mieux. Les courtes peines, c'est le fait qu'elles ne soient jamais exécutées. Tout le monde le sait, et les délinquants les premiers.
0: Au Rassemblement National, on revendique les droits d'auteur. Pour le député Gaëtan Dussauzet, le gouvernement a un train de retard.
3: Il oublie que ça fait 10 ans que lui et ses amis sont au pouvoir et qu'ils avaient donc eu 10 ans pour le faire.
0: À gauche, la députée écologiste Sandrine Rousseau réclame un changement de la doctrine du maintien de l'ordre, pas une nouvelle politique de répression.
5: Les prisons sont surchargées, les courtes peines. En fait, la seule réponse systématique du gouvernement, c'est la répression, la répression, la répression.
0: Sans certitude d'obtenir une majorité sur le texte, Matignon se garde pour l'instant d'annoncer une date pour son examen.
32: À retenir également que 2 personnes sont mortes après avoir chuté dans la Seine, portant à 3 le nombre de victimes lors de cette soirée, des blessés. Aussi comme ce jeune garçon de 13 ans visé à Bobigny par un tir de LBD, une enquête de l'IGPN a été ouverte.
9: Et la question non seulement du maintien de l'ordre, mais aussi de la réponse de la justice. Je les pose tout à l'heure à Laure Lavalette, elle sera mon invitée sur RMC à 7h40, la députée RN. Et puis vous aussi, bien sûr, vous nous dites, vous réagissez, le 32-16 vous êtes ouvert.
32: La gauche, en ordre de bataille à moins d'1 an de la présidentielle, le patron du Parti Socialiste, Olivier Faure, a réuni ses troupes hier soir avec une première échéance, Cyprien Pézril, pour trancher la question de la primaire.
6: On ne peut pas être la gauche la plus bête du monde, défend l'entourage d'Olivier Faure, le patron du Parti Socialiste, qui propose donc à ses adhérents de voter le 9 juillet au plus tard, dire ce qu'ils préfèrent pour la présidentielle. Parmi les options envisagées, une sorte de primaire interne pour désigner le candidat du PS, François Hollande, Boris Vallot, Olivier Faure ou Raphaël Glucksmann, candidat amené ensuite à affronter dans une autre primaire l'écologiste Marine Pontollier ou l'ex-insoumis François Ruffin. Maintenant, il faut avancer en jouant un proche du patron du PS. Jusqu'ici, c'est Raphaël Glucksmann qui est le mieux placé, mais rien ne dit que les militants socialistes vont le soutenir. Notre partenaire, c'est le PS, sera sur un de ses proches, persuadé qu'il peut concurrencer Jean-Luc Mélenchon, qui pour l'heure fait course en tête à gauche.
32: L'actualité ce matin, c'est aussi l'adoption du projet de loi d'urgence agricole voté en première lecture à l'Assemblée nationale dans sa version initiale. Pour répondre à la colère du secteur, le texte prévoit notamment la facilitation de grands projets d'élevage, d'accessibilité à l'eau via des méga-bassines ou encore la lutte contre la concurrence déloyale. Ils sont près de 5 millions en France, considérés comme riches. C'est plus de 7% de la population, nous dit un rapport sur le niveau de vie des Français les plus aisés, publié par l'Observatoire des inégalités. Victor Joannin, à partir de quel niveau de revenus sommes-nous considérés comme riches en 2026 ?
15: Eh bien, tout dépend de la composition du foyer. Une personne seule est riche si elle touche plus de 4 300 euros par mois après impôt sur le revenu. un couple sans enfants s'il touche plus de 6400 euros par mois et une famille avec deux adolescents, 10 730 euros. Le coût du logement n'est pas pris en compte, même si les Parisiens, par exemple, payent des loyers très élevés, car les auteurs du rapport estiment qu'ils bénéficient en contrepartie de nombreux services comme des écoles de qualité. La région parisienne concentre d'ailleurs un tiers des riches, dont la grande majorité sont des cadres supérieurs, des hommes âgés de plus de 45 ans. Leur niveau de vie a augmenté deux fois plus vite que celui des plus pauvres sur les 30 dernières années. En somme, déplore le rapport, les inégalités se sont accrues.
9: RMC 7h07, la préparation des Bleus se poursuit à Clairefontaine.
32: Une équipe de France au complet au lendemain de la visite d'Emmanuel Macron. Le chef de l'État a profité d'un déjeuner avec les joueurs pour leur adresser un petit message de soutien.
4: Moi, je rêve qu'il y ait la troisième étoile qui arrive là, au-dessus du coq français. Ça nous irait très bien. Je sais que ça ne viendra pas tout seul. Rien n'est écrit. La France sera derrière vous durant cette compétition. Chaque étape, chaque jour. Et n'oubliez jamais que ça vous donne toute la force. Donnez-vous à fond, parce que c'est l'occasion d'une vie. Vive les Bleus, vive la République et vive la France.
32: Et pour écrire l'histoire, ça commence demain. Premier match de préparation pour le Mondial pour les Bleus à Nantes face à la Côte d'Ivoire. Ce sera à vivre sur RMC. Puis rapidement, un mot de Roland Garros avec trois Italiens et un Canadien sur les courts aujourd'hui en quart de finale chez les hommes au lendemain des qualifications de Mensik et Zverev pour le dernier carré du tournoi parisien. 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
9: C'était le journal de Thibaut Texer. Il est 7h08 sur RMC.
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9: Elle a disparu vendredi à 15h. La petite Liana, 11 ans, est toujours introuvable. Le principal suspect, un homme de 41 ans qu'elle connaissait, père d'une de ses amies, a été mis en examen et placé en détention provisoire. Et l'on apprend hier soir qu'il avait en réalité été l'objet d'une plainte pour viol déposée en août dernier sans qu'elle n'ait la moindre conséquence pour l'heure. Bonjour Jacques-Charles Pombonne, vous êtes général de gendarmerie, vous avez commandé la section de recherche d'Orléans. Est-ce qu'on peut espérer retrouver la collégienne? Où en est l'enquête? Je vous pose la question dans un instant. Dans ce genre d'affaires, le temps joue contre les enquêteurs. Voilà votre parti pris dans un instant. Il est 7h09.
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9: Il est 7h12 et vous êtes bien sur RMC et RMC Story. Elle a disparu vendredi à 15h. La petite Liana est-elle encore en vie? L'enquête et les recherches se poursuivent dans le Gers. Bonjour Jacques Fonbonne, vous êtes général de gendarmerie, vous avez commandé la section de recherche d'Orléans. Merci d'être avec nous ce matin dans ce studio. Le principal suspect, Jérôme B, a été mis en examen. Il s'agit du père d'une des amies de Liana. Il réfute toujours être lié à la disparition de la petite Liana à 11 ans. Introuvable donc depuis vendredi dernier. Et l'on a appris hier soir que cet homme, Jérôme B, avait fait l'objet d'une plainte pour viol sur une fillette de 10 ans déposée en août dernier. Depuis 9 mois donc, cette plainte pour viol n'a en réalité pas vraiment été prise au sérieux. Il y a eu 54 jours pour que la brigade informe le parquet, puis encore 5 semaines pour que le dossier arrive à Auch, c'est-à-dire 3 mois rien que pour le transit administratif. Et Jérôme B n'avait jamais même été inquiété ou interrogé sur ce viol. Comment c'est possible ?
21: Ah ben c'est possible parce que c'est un... Alors on n'a pas tous les éléments, mais à l'exposé de ce que vous dites, c'est plus qu'un dysfonctionnement. 53 jours pour quitter la brigade, ça paraît étonnant, sauf s'il y a une enquête, et c'est une enquête criminelle, hein. Un viol c'est une infraction pour laquelle on risque 20 ans de réclusion criminelle. Il faudrait savoir s'il y a une enquête, et une enquête qui n'a rien donné, et que les gendarmes ont transmis à ce moment-là au parquet, parce que le parquet est forcément avisé, mais même le premier jour lorsqu'il y a une infraction. Ensuite, ce sont, je dirais, des délais administratifs de transmission. C'est pas une décision judiciaire qui tarde, mais c'est inadmissible.
9: Il s'agit pas juste d'un vol, d'un...
21: Non, il s'agit
9: du viol d'une petite fille de 10 ans et d'un homme que l'on a laissé dans la nature depuis 9 mois. Ce qui fait dire d'ailleurs à la maman, et on a entendu dans le journal de 7h ce témoignage édifiant, ce qui fait dire à la maman de la petite fille qui a porté plainte pour viol: si la plainte contre ma fille avait été prise au sérieux, je me dis que la petite Liana serait peut-être encore tranquillement chez elle.
21: Oui, parce qu'il aurait été certainement condamné avec, alors depuis le mois d'août...
9: Ou au moins mis en examen.
21: Et pour une affaire de viol sur mineur, on peut dire avec une quasi-certitude, mis en détention.
9: Et cette situation, elle s'ajoute donc aux différents témoignages et à cette immense inquiétude, parce qu'elle est introuvable, Liana, depuis vendredi. C'est une course contre la montre.
21: Oui, toujours. Alors, quelle que soit l'affaire, c'est toujours une affaire criminelle et toujours une course contre la montre, parce que les témoignages vont devenir de plus en plus imprécis, parce que les éléments de police technique, la piste vont disparaître petit à petit. Et puis là, effectivement, comme vous le dites, Apolline, il y a le caractère particulier. Où est la petite? Est-elle encore en vie? Et comment peut-on la retrouver ou la chercher?
9: Comment est-ce qu'on fait pour faire parler quelqu'un qui ne veut pas parler? Jérôme B, il est donc en détention provisoire, mais depuis lundi, semble-t-il, face au procureur d'Agen, il garde le silence.
21: Alors, d'abord parce que c'est son droit, hein, il faut le dire, même si c'est très difficile de garder le silence, c'est un droit maintenant qui est inscrit formellement dans le code de procédure pénale. Généralement, ce sont les avocats, tant qu'ils ne disposent pas d'une substance suffisante dans le dossier d'enquête, qui disent à leur client: écoutez, taisez-vous, nous attendons d'avoir d'autres éléments, et puis ensuite on s'expliquera avec le juge d'instruction. Alors, il a donné quelques éléments en garde à vue. En garde à vue, ce genre d'affaires se traite d'une façon un peu particulière, parce que il faut d'abord arriver à cerner le profil de la personne que l'on a en face de soi, pour savoir comment il réagit, quelles sont ses valeurs, quelles sont les choses qui lui sont importantes. Moi, je disais souvent à mes enquêteurs, plus l'affaire est grave et plus on attend avant de rentrer dans les questions qui fâchent. On va parler d'un peu tout, on va voir quelles sont les choses qui ont de l'importance pour lui.
9: Pour le mettre quoi ? En confiance ?
21: Pardon.
9: Pour le mettre en confiance, en
21: pour le mettre
9: sorte.
21: En confiance, absolument. Et puis pour que même à un moment donné, ils se disent: mais attendez, je suis là pour une affaire très grave. Et puis on m'en parle pas. Et petit à petit, on va essayer de dérouler la pelote. C'est-à-dire que ce qu'il ne faut surtout pas, c'est rompre le dialogue, que la personne à un moment vous dise, écoutez, maintenant je vous dis plus rien, j'ai le droit au silence et j'attends la fin de la garde à vue, il en a pour 48.
9: Comme vous dites, il faut effectivement créer des circonstances pour qu'il parle. Et en même temps, on est dans une urgence vitale, puisqu'on se dit que la petite a disparu, évidemment, depuis vendredi. Jérôme nous appelle de Pau au 3216. Bonjour Jérôme.
0: Bonjour Apolline, je me mets un peu à l'écart, il y a un peu de bruit, je suis déjà au boulot. Bonjour.
9: Alors, et bonjour. Vous êtes au boulot, vous êtes chauffeur-livreur, oui effectivement, oui. Mettez-vous à l'écart, vous vouliez réagir. Je crois que comme moi, vous vous êtes dit effectivement que cette plainte qui n'avait pas été prise visiblement suffisamment au sérieux, ou en tout cas avec suffisamment de rapidité, ça vous désespère.
0: Bah, plusieurs choses déjà, et un peu plus au sociologique, c'est-à-dire que quand tu mets quelqu'un en prison, tu le mets aussi déjà pour l'enlever de la société, mais aussi pour le protéger lui-même. Je vais m'expliquer. Cette personne-là, donc, a fait quelque chose et est restée 9 mois dans la rue. Je veux dire, le père de la petite fille de 10 ans aurait pu, mais 1000 fois, le choper, le défoncer. Au bout d'un moment, il va falloir que la justice comprenne qu'il va falloir absolument qu'il sorte ces gens-là de la société. Sinon, il va y avoir de plus en plus de gens qui vont faire justice eux-mêmes.
9: Alors, Jérôme, ce que vous voulez dire, c'est que vous estimez que la colère... J'ai reçu hier la maman d'Elias, je dois vous dire, sur BFM TV, parce qu'elle a le sentiment de se heurter à un mur de la justice et à la difficulté simplement à pouvoir parler après les dysfonctionnements qui avaient conduit aussi à la mort de son fils, 14 ans, qui a été tué par deux mineurs qui pourtant étaient connus de la justice. Et elle avait cette phrase, elle disait, moi, je viens parler ici parce que je préfère parler que de me révolter. Elle disait, le problème, c'est que le mépris ou le mur de la justice entraîne une forme de colère et donc de révolte. Évidemment qu'il faut que la justice réponde, mais elle disait, j'ai encore confiance dans la justice si la justice nous répond. C'est évidemment à la justice de faire cela.
0: Je vais aller plus loin, Pauline. Je pense qu'au niveau sociologique, les gens, mais surtout, hein, sur tous les sujets, les gens sont pour l'instant très attentistes jusqu'en 2027. Le prochain qui va arriver, quelle que soit sa couleur, son étiquette politique, s'il ne fait rien, je pense que même au niveau judiciaire, ça va basculer et les gens vont finir par faire de plus en plus justice eux-mêmes, car ils ne croiront absolument plus à la justice de notre pays.
9: Il faut que la justice soit rendue et soit rendue rapidement et qu'elle fasse son travail. C'est une évidence et on sent la colère qui gronde. Hein. Merci Jérôme évidemment pour votre témoignage. On espère bien sûr que la justice fonctionne. On a vu à certains autres moments qu'elle justice fonctionne parfaitement, mais il y a, on a l'impression, Jacques Fambonne, dans ces enquêtes, évidemment des moyens déployés qui sont considérables pour la recherche de la petite Liana. Mais c'est vrai que ça interroge, c'est-à-dire qu'on se dit, mais si des plaintes sont déposées avec des témoignages aussi forts que celui de la jeune fille de 10 ans qui a témoigné en août dernier, et que ça met autant de temps pour une sorte, visiblement, de problématiques d'organisation, de processus. Est-ce que c'est acceptable ?
21: Non, c'est pas acceptable. Comme le disait votre intervenant, à partir du moment où l'État est pas en mesure de faire appliquer la loi, le citoyen a la tentation de le faire. Mais d'un autre côté, alors ça dépasse un petit peu mon cercle de compétences, mais on a l'efficacité de la justice qu'on mérite. Lorsque Bonaparte a créé le code d'instruction criminelle en 1808, pour une population de 30 millions d'habitants complètement rurale, il y avait 3000 magistrats. Ils sont à peine deux fois plus maintenant, avec des fonctions de magistrats qui sont évidemment complètement différentes. Il n'y avait pas de juge aux affaires matrimoniales, il n'y avait pas de juge de l'exécution. Et dans une société qui est maintenant complètement urbanisé avec des moyens de circulation qui sont évidemment pas les mêmes.
9: Merci beaucoup Jacques-Charles Fambonne d'avoir répondu à nos questions ce matin et de nous avoir éclairé. Ancien commandant de la section de recherche d'Orléans, vous finissez en citant Napoléon. Quelle plus belle transition nous aurions pu rêver pour accueillir Arthur Chevalier. Bonjour Arthur.
1: Bonjour Apolline.
9: Notre historien d'Apolline Matin, fan de Napoléon. On peut le dire comme ça Arthur ou pas ?
1: Oui, c'est beau travail.
9: Fan et spécialiste bien sûr de Napoléon. Allez, une étape importante a été franchie hier dans le scandale du chlordécone. De quoi est-ce qu'on parle justement, Arthur ?
1: Eh bien, le chlordécone, c'est un pesticide hein, et on sait qu'il est toxique depuis les années 70, mais il a fallu plus de 20 ans pour qu'on l'interdise. Ce matin, à Pauline, on parle d'un scandale d'État.
9: Vous nous le dites dans un instant. Il y a Arnaud Demanche aussi qui vient pour pirater le 32-16. Il est 7h21. À tout de suite.
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9: Il est 7h22 et c'est l'heure d'Arthur Chevalier. Bonjour Arthur.
23: Bonjour Apolline.
9: Hier, le Parlement a définitivement adopté une loi qui reconnaît la responsabilité de l'État dans un scandale sanitaire lié à un pesticide, le chlordécone.
23: Et il était temps, hein. Ce pesticide a fait des ravages dans les Antilles françaises. Jusqu'en 1993, on l'utilisait dans la culture de la banane. Selon l'Agence nationale de sécurité sanitaire, en 2018... plus de 90% de la population adulte en Guadeloupe et en Martinique avait du chlordécone dans le sang. Donc oui, ce matin, on peut parler d'un scandale d'État.
9: Un scandale qui a commencé aux États-Unis.
23: Oui, c'est là-bas que dans les années 50, on découvre la molécule du chlordécone. À partir de 1958, elle est fabriquée et commercialisée sous la forme d'un pesticide agricole. L'usine se trouvait dans la ville de Hopewell, dans l'État de Virginie. Sauf que, à partir de 1975, des ouvriers de cette usine présentent des symptômes très graves, hein, des problèmes aux testicules, des troubles neurologiques, des mains qui tremblent, des problèmes de peau. Il y a aussi une forte suspicion sur l'aspect cancérigène du produit. Des signaux très alarmants qui poussent donc les autorités américaines à interdire définitivement la production de ce produit en 1976.
9: Et au contraire, en France, on l'autorise.
23: Et oui, ça c'est le plus scandaleux de cette affaire. Pendant qu'on l'interdit aux États-Unis, on l'utilise.

0: bien, c'est le ministre de l'Agriculture en personne qui va les donner. Résultat, ce produit sera utilisé dans les Antilles jusqu'en 1993, alors qu'il était interdit aux États-Unis depuis 1976.
1: Le bilan sanitaire est désastreux.
0: Et c'est le moins qu'on puisse dire. D'après des chercheurs, le chlordécone serait à l'origine du nombre anormalement élevé de cancers de la prostate en Guadeloupe. Il y en a 3 à 4 fois plus là-bas qu'en métropole. En 2007, un cancérologue, le professeur Belpomme, a dénoncé, je cite, une affaire plus grave que celle du sang contaminé. Et il faut attendre la visite d'Emmanuel Macron aux Antilles en 2018 pour que l'État commence seulement à reconnaître ses torts. Le président avait alors parlé d'un scandale environnemental. Le vote de la loi à l'Assemblée hier est donc une grosse étape qui pourrait seulement mener à l'indemnisation des victimes.
1: Merci Arthur Chevalier, l'historien d'Apolline Matin, qui chaque jour remonte le temps avec nous. Il est 7h25, Arnaud Demanche.
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1: Salut Arnaud. Dans le face-à-face ce matin, mon invité c'est l'ancien Premier ministre et ancien ministre de l'Intérieur, Manuel Valls.
4: Oui, pour parler de la casse suite à la victoire du PSG en Ligue des Champions. Ça, Mathieu Béliard et moi, on se souvient du PSG avec Laurent Leroy, Francis Liasser, Eric Rabessandratana et Kaba Diawara. Ok, ça finissait 13e après un match nul à Sochaux. Lionel Potillon, il tirait sur les poteaux et tout, mais au moins, les Champs-Élysées étaient...
1: Nickel.
4: Yann Arthus Bertrand, il pouvait faire des expos tranquille. Autant qu'il le voulait. Il n'y avait personne pour aller les savater. Là, la dernière, c'était abusé. Vous savez qu'il y a eu 25 000 visiteurs. On a eu 22 pour voir l'exposition et 24 978 pour aller la démolir. Ben voilà, maintenant le PSG gagne. Alors, boum, des casseurs partout. Tiens, merci d'ailleurs à Lille, Marseille, Bordeaux, Nantes ou Brest d'avoir été aussi nuls en Ligue des Champions depuis 20 ans. Ils l'ont fait exprès pour préserver nos villes et nos patrimoines. Stéphane Bern vous dit merci.
5: Merci.
4: Bref, Manuel Valls. Manuel Valls, c'est l'invité idéal pour ce matin parce que le foot et le maintien de l'ordre, c'est ses deux passions. Alors, les forces de l'ordre ont procédé à 900 interpellations. 98% sont des jeunes hommes. Et donc, on peut se poser la question, faut-il interdire les jeunes hommes dans les rues, au moins les soirs de Ligue des Champions? Enfin, je veux dire, on y arrive, pour d'autres événements, par exemple, les concerts de Franck Michael, les soirées Tupperware. Il n'y a jamais un homme, encore moins un jeune. On y arrive, on s'est fait. En tout cas, c'est bizarre cette manière de tout casser quand t'es content. Tiens, est-ce que s'ils avaient perdu, les supporters du PSG, ils auraient réparé des trucs?
1: Ah oui.
4: Est-ce qu'ils auraient graissé des vélib, ramassé des détritus, nettoyé des devantures?
1: Oh, c'est beau ça.
4: J'ai pas l'impression en fait. Ce serait bien. Alors j'ai écouté l'interview que vous avez faite de Jordan Bardella lundi sur le sujet. Il était pas content. Et alors quand il est pas content, j'ai remarqué un truc, ça m'a obsédé toute l'interview. Ah. Quand il est pas content, il respire hyper fort, comme s'il voulait casser la gueule à quelqu'un. Non mais il dit, Madame de Malherbe, ces jeunes qui sont venus casser, qui sont venus piller, qui sont venus brûler les voitures des honnêtes gens, des Français qui travaillent, eh bien ils doivent comprendre que la récré est finie, voilà. Parce que si on laisse faire, eh bien ils rentreront dans vos immeubles, ils fractureront vos portes, ils rentreront chez vous. Il l'a vraiment dit,
1: Oui,
4: ils rentreront dans vos immeubles, ils rentreront chez vous, ils ouvriront vos frigos.
1: Non, ça il a pas dit ça.
4: Vos danettes. Ils seront avec vos femmes. Ils vous voleront votre bourbon, vos deux Siciles, vos trois mousquetaires et vos quatre accords Toltec. Alors c'est tous des gamins, il y a encore des mineurs. On reparle beaucoup de l'éducation des ados. Est-ce qu'il faut être plus ferme, moins ferme, le rôle des parents, blablabla. Tout le monde est perdu, on ne sait plus quoi faire. Alors que la solution, elle est sous nos yeux. Apolline, devenez ministre. Ministre des ados.
1: C'est une compétence.
4: Parfait, ils n'ont rien cassé samedi, on est d'accord. Et bien sur les champs, et ben voilà.
1: Devenez
4: la maman de cette nation, votre pays vous appelle. Pendant ces rendez-vous avec Manuel Valls.
1: Allez, mon pays m'appelle. En attendant, c'est l'antenne qui m'appelle. On se retrouve évidemment à 8h15 tout à l'heure, Arnaud. Il est 7h28, restez bien avec nous sur RMC dans un instant, la météo et le journal.
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9: 7h30, un temps classique, Géraldine.
10: Eh oui, le soleil pour le sud, alors tout au sud, hein, vraiment entre les Pyrénées et la Méditerranée, avec du vent, ce sera une journée très ensoleillée. Ailleurs, c'est nettement plus nuageux et c'est même pluvieux vers la Bretagne ce matin, puis les pays de la Loire, à l'Île-de-France et aux côtes de la Manche cet après-midi. Les températures plutôt en baisse ce matin. Pour cet après-midi, on sera un peu en dessous des normales, hein, sur la moitié nord. Comptez 17 à 23 degrés sur la plupart des régions. On montera jusqu'à 24 à 28 pour le sud-est.
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9: 7h31 sur RMC.
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9: Le journal de Victor Porcher, bonjour Victor.
13: Bonjour Apolline et bonjour à tous. Un policier en prison condamné pour avoir mis en joue avec son arme des supporters du PSG samedi soir alors qu'il était ivre et hors service. Majorité de sursis pour les autres comparutions immédiates d'hier. 15 ans après l'affaire Xavier Dupont de Ligonnès, un prêtre assure en direct à la télévision qu'il a hébergé le fugitif et recueilli ses aveux en confession. Et puis RMC sous la chaleur suffocante des États-Unis à une semaine du début de la Coupe du Monde de foot.
9: L'un des seuls supporters parisiens incarcérés après les violences de samedi est... un policier.
13: 23 nouvelles comparutions immédiates hier soir, la plupart des casseurs qui écopent de sursis. Et donc, cet homme condamné à 14 mois de prison ferme avec mandat de dépôt. Il a dormi en cellule. Julie Bro, vous suivez ces audiences pour RMC. Vous avez rencontré ceux qui accusent ce policier de les avoir menacés avec son arme alors qu'il était hors service.
14: On a cru qu'on allait mourir, répètent en boucle Brandon et Reda. Samedi dernier, les deux amis célébraient la victoire du PSG, drapeau en main, au volant de leur voiture dans les rues de Paris, avant qu'un homme ne se mette en travers de leur route.
15: Il a sorti son arme, sans se désigner en tant que policier, sans brassard de police, encore une fois, je le répète, parce que c'est important de le dire. Il a braqué, du coup, mon ami qui était au volant. Il lui a dit de couper le contact, fils de pute, bouge pas ou je te shoot.
14: Le policier, hors service ce soir-là, dit ne se souvenir de rien. J'étais ivre, je ne sais pas pourquoi j'ai fait ça, lance-t-il depuis le box du tribunal. Pourtant, les automobilistes assurent avoir été victimes de racisme.
16: Il y a eu des insultes, rentrez chez vous, vous n'êtes pas dans votre pays.
14: J'ai un ami arabe, se justifie le policier, peinant à convaincre le tribunal qu'il a finalement condamné à 14 mois de prison ferme.
15: C'est une très grande victoire. C'est un soulagement, je pense, pour toute la société, parce que ces gens-là, ils auront un affaire dehors et devraient servir les droits de la République, quoi. Et là, il est carrément du mauvais côté.
14: L'IGPN, la police des polices, mène encore des investigations complémentaires alors que le policier risque une interdiction définitive d'exercer son métier.
13: Et notez que le bilan de ces célébrations s'est alourdi. 3 morts désormais, en plus d'un homme décédé dans un accident de scooter. 2 ont été repêchés dans la Seine, indique le parquet de Paris. Le suspect de l'enlèvement de la jeune Liana faisait déjà l'objet d'une plainte pour viol sur mineur déposée l'été dernier par la mère d'une enfant de 10 ans. Vous entendrez son témoignage dans le journal de 8 heures. Les recherches pour tenter de retrouver Liana doivent reprendre ce matin dans le Gers. 7h33 sur RMC et on se pose cette question ce matin. La traque de Xavier Dupont de Ligonnès est-elle relancée? Elle se pose parce qu'une émission de M6 promettait des révélations, des traces de celui celui qui a tué sa famille près de Nantes il y a 15 ans avant de disparaître. Romain Houg en direct avec nous pour faire le point. Que faut-il retenir des éléments dévoilés hier ?
17: Principalement un témoignage jusqu'ici jamais entendu, celui d'un homme qui se présente comme un prêtre, le père Marc, officiant dans un monastère de l'Aude. Ce prêtre a appelé hier soir en direct dans l'émission et affirme avoir reçu pendant 4 jours Xavier Dupont de Ligonnès au sein de son établissement religieux en 2022. Plus que ça, il dit même avoir reçu les confessions du fugitif qui lui aurait alors avoué avoir tué toute sa famille. On le sait, c'est l'une des pistes particulièrement creusées par les enquêteurs. Dans sa cavale, Xavier Dupont de Ligonnès pourrait s'être caché dans des monastères. Plusieurs ont déjà été perquisitionnés sans succès. Des révélations non vérifiées à ce stade par les enquêteurs que le prêtre a surfaire avec l'accord de l'évêque de Carcassonne et qui aurait été corroboré par une sœur du même monastère qui, elle aussi, aurait appelé l'émission.
13: Et dans le même temps, Romain, le journal Ouest France creuse pour sa part une piste sur Internet.
17: Oui, le journal a épluché un forum de discussion catholique sur lequel Xavier Dupont de Ligonnès avait l'habitude de s'exprimer sous 2 pseudos connus et pourrait avoir découvert un 3e pseudo Epsilon utilisé par le suspect et surtout actif jusqu'en 2017, soit 6 ans après la tuerie. Pour l'affirmer, Ouest France a utilisé ce qu'on appelle la stylométrie, c'est l'analyse de ses messages, vocabulaire, récurrence de certains termes, ponctuation, tic d'écriture, conclusion. D'énormes similitudes existent entre les messages postés par les 3 comptes et même avec des écrits personnels retrouvés sur l'ordinateur de Xavier Dupont de Ligonnès, qui pourrait donc laisser croire que l'homme était en tout cas bien vivant en 2017, 6 ans après l'assassinat présumé de toute sa famille.
13: Les explications de Romain Houg pour RMC. Au Moyen-Orient, les États-Unis repoussent des attaques de drones et de missiles iraniens. Des positions américaines au Koweït et à Bahreïn ont été visées. Washington a riposté en frappant l'île iranienne de Keshm. Le sport et une journée aux accents italiens à Roland-Garros. 3 joueurs italiens sur les courts aujourd'hui pour la suite des quarts de finale. Coboli, Berrettini et Arnaldi. Hier, le désormais favori allemand Zverev s'est qualifié en demi-finale, tout comme le jeune Jakub Mensik. Chez les femmes, la numéro 1 mondiale Sabalenka va aussi jouer son quart de finale contre la Russe Schneider. 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RMC, vous le savez, aussi radio officielle du mondial de foot. Les Bleus, encore à la fraîche à Clairefontaine. Ils ont reçu hier la visite d'Emmanuel Macron. Martin Bourdin, on vous retrouve comme tous les jours cette semaine aux États-Unis pour RMC. Aujourd'hui, vous êtes à Houston, symbole Houston de la grosse inquiétude pour cette Coupe du Monde. La chaleur que les autorités cherchent à contrecarrer comme elles le peuvent.
18: De grandes tiges en acier de 4 à 5 mètres de haut surmontées d'un grand cercle, ça intrigue les habitants de Houston.
19: Je ne sais pas ce que c'est, une œuvre d'art peut-être ?
18: Pas une œuvre d'art, non, mais des arbres 2.0 en métal. Un tissu doit encore être installé au sommet avec cette promesse. Il fera 10 à 15 degrés de moins pour les personnes qui se trouvent à l'ombre de la structure.
19: Oui, j'en ai vu plusieurs en ville. C'est cool, si ça marche, ça pourrait vraiment aider cet été.
18: Parce qu'ici on suffoque, je ne fais pas un pas dehors sans transpirer. À cause de la chaleur, évidemment, mais surtout de l'humidité. Ça ne va pas s'arranger dans les jours à venir, m'explique Ruth, une touriste venue du Canada.
20: On s'en va à la maison jeudi. On n'aurait pas voulu, par contre, s'attarder davantage. 40 degrés, on annonce, on s'en va vers le 40 degrés dans juin et juillet.
18: En juin et juillet, Houston va accueillir 500 000 de fans pour la Coupe du Monde, notamment beaucoup d'Allemands, de Hollandais ou de Suédois dont les équipes jouent ici à Houston.
21: Tom, good luck.
18: Dites-leur bonne chance, s'amuse Dominique, lui aussi en sueur.
19: Ils ne sont pas prêts pour cette chaleur. C'est une chaleur différente ici. On se croirait dans un micro-ondes.
18: Des fans qui vont aussi devoir gérer les changements de température, la climatisation est partout à chaque fois qu'on franchit une porte, y compris celle du stade de Houston couvert et climatisé.
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13: 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Son favori, c'est le 10, Jolly Star. 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
22: C'était le journal de Victor Pochet. Il est 7h38 au 32-16. Vous êtes nombreux à réagir après ce que l'on a découvert hier. Liana, non seulement introuvable depuis vendredi, mais le principal suspect, en réalité, a été désigné comme violeur par une petite fille de 10 ans qui a déposé plainte en août dernier et depuis rien. La plainte est passée de commissariat en commissariat, semble-t-il, sans que l'homme n'ait été véritablement inquiété. Bonjour Pierre.
23: Bonjour Apolline, bonjour l'équipe.
22: Pierre, vous nous appelez de Toulouse où vous êtes commercial. Ça vous fait réagir évidemment. Hein.
23: Bah oui, moi ça me fait réagir parce que déjà moi je suis papa de deux enfants. Mmh. Et puis je me mets déjà à la place des parents et je leur apporte tout mon soutien. Ça doit être très très difficile en ce moment. Et je suis comme je pense la grande majorité des Français, extrêmement peiné, extrêmement en colère. Parce qu'en fait, nous, je pense que la majorité des Français, on en a marre. On en a marre d'entendre qu'il y a telle personne qui a violé et qui avait déjà des plaintes aux fesses. Telle personne qui a tué sa femme qui avait déjà des plaintes aux fesses. Mais en fait, elle fait quoi, la justice? Je suis désolé, quand une gamine de 10 ans, elle porte plainte pour viol, qu'elle parle de pénétration digitale, d'attouchement de sein, une gamine de 10 ans, elle n'est pas censée savoir ces mots-là. Elle n'est même pas censée savoir ce que c'est. On doit tout de suite la prendre au sérieux. Ce monsieur, c'est même pas 10 mois après, on l'a pas entendu. Ce monsieur, on doit tout de suite aller le choper chez lui, le mettre en garde à vue et le travailler. Et moi, ce qui m'énerve aussi dans cette histoire, c'est que ce monsieur, il a été arrêté, je crois, le lendemain, parce qu'on l'a vu embarquer la petite Liana dans sa voiture. Et le monsieur a le droit de garder le silence en garde à vue. Mais je pense que comme la majorité des Français, je pense qu'on est tous d'accord là-dessus, ce monsieur-là, enfin, je dis ce monsieur, mais c'est un monstre. C'est même pas un monsieur, c'est un monstre. Il a pas le droit de garder le silence. Il doit parler par tous les moyens nécessaires. Je suis désolé, par tous les moyens nécessaires, il doit parler.
22: Non, alors le par tous les moyens nécessaires, qu'est-ce que vous voulez dire, Pierre? Est-ce que vous voulez, enfin, je veux dire, on va pas aller torturer le monsieur, quoi.
23: Mais Apolline, ça fait 5 jours que la gamine, elle est pas là. Ça fait 5 jours qu'on attend.
22: Elle a disparu vendredi à 15h et la dernière fois qu'elle a été vue, c'était effectivement dans sa voiture.
23: Moi, je vais vous dire, Apolline, pour des trucs sur mineurs comme ça, où il est avéré que le monsieur, il a embarqué la gamine dans sa voiture et que ses propos sont incohérents. Bah oui, par tous les moyens nécessaires, il doit parler.
22: Ce que je trouve très intéressant, et effectivement, il faut entendre cela, c'est que votre sentiment à vous, celui qu'on a entendu aussi ce matin dans la voix de Jérôme, c'est de dire, voilà, tant que s'il y a davantage encore de dysfonctionnement, et là, clairement, on est face à un dysfonctionnement de la justice qui n'a pas pris suffisamment au sérieux cette plainte, pourtant, effectivement, très circonstanciée d'une jeune fille de 10 ans, alors, ça donne un sentiment de révolte. Et parfois, un appel, Jérôme le disait tout à l'heure, à se faire justice soi-même. Il ne le souhaitait pas, mais il disait, c'est à ça qu'on va arriver si la justice ne le fait pas. Et vous-même, vous allez jusqu'à dire, bah, au fond, il faut carrément les forcer à parler. On entend évidemment tout ça, et c'est important aussi d'entendre ce sentiment que ça fait naître chez vous. Et espérons qu'on trouvera les réponses du côté de la justice, précisément, pour apaiser tout cela. Pour l'heure, on le voit bien, ça n'est pas le cas. Merci en tout cas pour votre témoignage et votre réaction. Pierre, tout le monde doit pouvoir s'exprimer. Mais au 32-16, il est 7h41.
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1: Des peines très courtes, aujourd'hui non possibles. Donner plus de souplesse aux magistrats pour adapter justement notre procédure pénale et notre droit pénal.
22: Le Premier ministre Sébastien Lecornu, hier, réclamait donc une évolution de la loi pour que les peines, même courtes, soient vraiment exécutées. Bonjour Laure Lavalette.
2: Bonjour Apolline Delerme.
22: Vous êtes députée Rassemblement National du Var. La fermeté affichée du Premier ministre, est-ce qu'elle vous satisfait? Je vous pose évidemment la question dans un instant. Et je vous attends vous aussi au 32-16. Il est 7h42.
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22: Il est 7h45 et vous êtes bien sur RMC et RMC Story. Plusieurs peines de sursis ou des courtes peines de prison ferme aménageables ont été prononcées. La justice poursuit son travail après les violences qui ont suivi la victoire du PSG ce week-end. Bonjour Laure Lavalette.
29: Bonjour,
22: vous êtes députée Rassemblement National du Var. Une seule condamnation hier à de la prison ferme et d'ailleurs, c'était contre un policier hors service qui a mis en joue des automobilistes qui célébraient la victoire du PSG samedi soir dans les rues. Il a été condamné hier en comparution immédiate à 2 ans d'emprisonnement, dont 10 mois avec sursis et mandat de dépôt. D'abord, ça vous surprend, j'imagine ?
29: L'attitude du policier ?
22: Ouais.
29: Oui, j'imagine bien que c'est pas ce qu'on lui demandait de faire. Mais quand vous dites que la justice poursuit son travail, non, je pense que le laxisme judiciaire poursuit son travail. Et c'est une vraie question d'imaginer qu'il n'y a qu'une seule peine de prison qui a été prononcée et qu'aucun des manifestants, des casseurs...
22: Il y a d'autres peines de prison, mais avec sursis.
29: Avec sursis et avec aménagement. En fait, c'est pas ça qu'on demande. Les Français veulent de la fermeté. C'est inimaginable d'imaginer que quand vous chopez quelqu'un, il ne paie pas pour ce qu'il a fait. Il ne paie pas en monnaie sonnante et trébuchante. Je sais pas, vous dégradez un abribus, l'abribus c'est 20 000 euros, et bien vous remboursez les 20 000 euros. Et si vous êtes mineur, et bien c'est vos parents qui remboursent les 20 000 euros. On aménage le remboursement, mais il faut rembourser intégralement ce que votre enfant a cassé. Voilà. Je pense que cette fermeté, il va falloir l'avoir dès maintenant. Gabriel Attal s'est gosillé avec son casseur, pilleur,
22: payeur. Il disait, tu payeur. Casses, tu payes.
29: Bah, excusez-moi, où est-ce qu'on en est, Apolline de Malherbe, avec cette maxime qui était pourtant de bon sens? Parce qu'évidemment, quand tu casses, tu payes. Mais il faut cette triple certitude d'arriver à être rattrapé, d'être jugé et de payer. Et pour les faits les plus graves, eh ben, effectivement, quand vous avez un mortier d'artifice envers un policier, vous dormez en prison. Il faut évidemment abaisser aussi la majorité pénale. On a bien vu
22: ça
29: l'âge.
22: Veut dire quoi? Ça veut dire que l'excuse de minorité.
29: Je veux dire, quand vous avez des enfants de 13, 14, 15, 16 ans, vous pouvez pas les juger comme si voilà.
22: Alors le plus jeune des mineurs qui ont été effectivement interpellés à 14 ans.
29: À 14 ans, ça pose une vraie question. Où sont les parents quand vous voyez un enfant de 14 ans qui fait des... Enfin, je veux dire, c'était chaud, c'était des scènes de guérilla. 71 villes ont été touchées. Okay. Même Toulon, la rue Lamalle, qui est l'endroit, j'allais dire le plus calme de Toulon, il y a eu une bande, une espèce de horde qui est arrivée et qui a dégradé. Mais
22: quand
29: Jordan Bardella a dit que la prochaine fois ils rentreront dans les immeubles, je pense que c'est cet ensauvagement qui galope. Ça peut évidemment arriver si on n'a pas une réponse ferme. Et encore une fois, c'est la liberté, la paix des Français qui est sacrifiée sur l'autel de ce laxisme à la fois judiciaire et politique.
22: Alors vous dites laxisme, mais quand on écoute pour le coup les déclarations, je le disais, de Sébastien Lecornu hier, mais même au fond il y a un an, quasiment les mêmes images, dans les mêmes circonstances. C'était Gérald Darmanin, déjà ministre de la Justice, qui disait la loi, la réponse n'est pas à la hauteur de ces violences. Il proposait par exemple de supprimer le sursis. C'est-à-dire qu'il disait, en fait, quand il y a des petites peines, on les exécute tout de suite. Là-dessus, vous êtes d'accord?
29: Oui, on est d'accord, mais ces gens-là sont au pouvoir, ont été au pouvoir. Ça fait 10 ans que toute cette clique est au pouvoir avec Emmanuel Macron. Donc, on juge un arbre à ses fruits. Et où sont les résultats? Je vais vous dire, ce qui pose question, c'est qu'à Budapest, il a fallu 4000 policiers pour passer une bonne soirée. Nous, avec 22 000 gendarmes mobilisés, ça a été le chaos. Vous savez, ces images-là, elles ont des millions de vues sur Internet. Quel est le signal qu'on envoie au monde entier? Est-ce que vous pensez que la France est un pays sûr? Est-ce que vous imaginez que les investisseurs ont envie d'investir, de venir créer de la richesse aussi ici? Mais la réponse est évidemment non. Et puis, excusez-moi, mais il n'y a pas beaucoup de femmes, hein, là, si on regarde cette grande image.
22: Alors, techniquement, il y en a. Vois une à droite. C'est pas juste une histoire d'image, c'est, on a les chiffres, hein, et notamment dans ces interpellations, c'est vraiment à 98%, quasiment l'intégralité des hommes.
29: Alors, où étaient les femmes? Il y a eu pas mal de témoignages de femmes qui disaient, moi, je ne suis pas sortie parce que je savais que je risquais un moment difficile. Enfin, voilà. Encore une fois, vous savez, hier, j'ai posé cette question au gouvernement. J'ai posé cette question à Sébastien Lecornu. C'est M. Nunes qui m'a répondu. Et peu de temps après moi, il y a un député LFI qui a posé une autre question en disant quand est-ce qu'on va protéger les gens de la police? Il faut bien que les Français comprennent qu'il y a deux France qui sont en train, évidemment, de s'opposer et que 2027 va être une élection particulièrement importante parce que c'est deux projets de civilisation qui s'opposent. Les Français auront le choix. Vraiment, avec le sursaut, nous voulons réformer le pays profondément. On n'a pas juste envie de gagner, Apolline de Malherbe. On a envie de réformer le pays, d'armer nos policiers moralement, de leur donner cette présomption de légitime défense qui va leur permettre de mieux nous protéger aussi, parce que ça, tout est lié entre voilà le sursaut ou le chaos et les scènes que les députés LFI
22: ont... Ce que vous évoquiez aussi
29: ont,
22: sur les députés LFI, certes, il y a eu effectivement ce tweet de Clément de Guettet avant le match, puis la déclaration du député Ali Duhara, qui était effectivement dans l'hémicycle hier, sur la doctrine du maintien de l'ordre qui se durcit partout. Mais quand vous voyez aussi qu'il y a eu deux mineurs de 13 et 14 ans qui ont été eux-mêmes blessés gravement à l'œil dans deux villes différentes de la région parisienne après des tirs de LBD, est-ce que là, vous ne vous dites pas qu'il y a aussi une difficulté à appréhender les jeunes par la police?
29: Mais, non, mais je pense que la difficulté, c'est quand vous avez des scènes de guérilla, bien sûr qu'il y a une difficulté, mais encore une fois, je pose la question, que faisaient ces enfants de 13 et 14 ans avec des bombes agricoles, avec des mortiers d'artifice? Enfin, je veux dire, quand on part à la guerre, on sait qu'on peut être blessé. Alors, évidemment que je ne sais pas, je ne connais pas, il y aura une enquête. Vous savez, la police est une des institutions qui est la plus contrôlée, et évidemment, quand il y a des comportements déviants, bien sûr qu'ils doivent être contrôlés, mais je peux vous dire que ça l'est et je pense qu'il vaut mieux réarmer moralement les policiers. Je pense que pour le maintien de l'ordre de tous ceux qui sont sur ce plateau, c'est plutôt une bonne idée.
22: Merci Laure Lavalette d'avoir
29: répondu à nos
22: questions ce matin. Député RN du Var, le face-à-face à 8h30, tout à l'heure on reviendra à ces questions avec l'ancien ministre de l'Intérieur et ancien Premier ministre Manuel Valls. Nous sommes mercredi, le mercredi c'est la voix de droite sur RMC, c'est Louis Sarkozy. Bonjour Louis.
9: Bonjour Apolline.
22: La droite peut elle exister sans être unie pour la prochaine présidentielle?
9: Non, elle ne peut pas. La droite a 30 candidats. Elle n'a donc aucun candidat. Pour la droite, c'est assez simple. C'est l'unité ou c'est la défaite.
22: Et quand vous dites l'unité, c'est droite et centre?
9: Oui, bien évidemment.
22: Vous nous le dites dans un instant. Il est 7h51.
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22: 7h53, le bonus. Mathieu, l'événement au cinéma ce jour.
19: La sortie du film, La Bataille de Gaulle. Premier volet, L'Âge de Fer, une fresque historique. Le général de Gaulle, la France libre, la résistance sur grand écran.
20: Le gouvernement français vous a déchu de votre nationalité. Et la
0: cour martiale nous a condamnés à mort.
1: Autre chose ?
2: Partout, des réseaux sont en train de se former.
19: Six mois de carrière dans le rôle du général de Gaulle est isolé à Londres. Il fait exister la France entre Churchill et Roosevelt. Moment clé du film, la bataille de Bir Hakeim 1942.
20: Une seule bataille décidera de tout. Et je vous la confie.
21: À partir de mon ordre de feu, celui qui n'attaquera pas l'ennemi, à chaque fois qu'il le peut, fera relever ton commandement.
20: Je n'ai pas d'autre option.
19: L'un des films les Français les plus ambitieux de ces dernières années, tourné en France, au Maroc, en Belgique, entre autres, 75 millions d'euros de budget, 700 figurants, des milliers de costumes, et le deuxième volet du film qui sortira rapidement après, le 3 juillet prochain.
20: Je veux que le monde sache que nous sommes invaincus.
23: Les Français libres.
20: J'y arriverai.
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22: C'est mercredi, le mercredi c'est voix de droite, c'est Louis Sarkozy. Bonjour Louis.
19: Bonjour Apolline.
22: Laurent Wauquiez, le patron des députés LR, met en garde contre, je cite, une machine à perdre à droite pour 2027. Il constate le rapprochement des divers candidats de droite et du centre dans les sondages. Il appelle à une primaire qui irait de Gérald Darmanin à Sarah Knafo. Pour vous, c'est l'union ou la mort ?
24: Une maison divisée sur elle-même ne peut pas tenir. C'est l'évangile, et c'est surtout Abraham Lincoln, à la veille de la guerre de sécession. Eh bien, la droite et le centre français habitent aujourd'hui cette maison-là. Leur plus grand obstacle, c'est ni Mélenchon, ni Le Pen, c'est eux-mêmes. Laurent Wauquiez a parfaitement raison. La division, c'est la défaite assurée.
22: Vous avez un exemple en tête ?
24: À ma petite échelle, oui. Aux élections municipales de Menton, j'ai fait la fusion entre les deux tours. Pas par plaisir, par responsabilité. On ne perd pas une ville pour le confort d'un ego refusé de fusionner. C'est précisément ce que Chirac appelait la droite la plus bête du monde.
22: Alors, ça n'a pas marché. Bon.
24: Merci de me le rappeler.
22: Pardon,
24: c'est toujours très agréable de vous voir le matin. Ça ne nous a pas suffi à Menton pour sécuriser la victoire, vous l'avez bien souligné, mais la logique reste la même. Et à l'échelle nationale, on est en train, à droite, de refaire la même bêtise.
22: Le problème, c'est que chacun va dire, c'est moi le plus incarné, c'est moi le plus près, c'est moi qui vais gagner.
24: Et regardez les autres. La France insoumise a un chef, Mélenchon, un programme, uni, motivé, prêt. Au second tour, Glucksmann, fort, toute la social-démocratie, attendez-vous bien qu'ils se rangent tous derrière la France insoumise et Jean-Luc Mélenchon. Le RN, lui aussi, va tenter de rassembler, attendez-vous à la même chose. À droite et au centre, on n'a pas une tête, on en a 30. Philippe, Attal, Borne, Darmanin, Retailleau, Bertrand, Lisnard, Dupont-Aignan, Le Maire, De Villepin, Bayrou, Barnier, Knafo. C'est plus une famille politique, c'est un exercice de respiration. On ne peut pas manger à terrasse à Paris sans être à côté de quelqu'un qui se croit le prochain président de la République.
22: Donc quoi ? Une primaire ?
24: Il aurait fallu une primaire ouverte, une primaire large, qui rassemblait. Mais c'est trop tard. Enfin, moi, personnellement, je n'y crois plus. Reste donc la négociation. Qu'ils se mettent d'accord. Qui est le plus rassembleur ? Qui peut prétendre à la meilleure alternance ? Qui est le plus énergétique, le plus vivant, le plus visionnaire, le plus cohérent ? Qui a le plus de gravitas ? Je ne demande qu'une seule chose, qu'ils s'entendent, qu'ils négocient ou que l'un d'eux tue les autres.
22: Bon, et puis vous imaginez qu'il y ait vraiment une alliance entre droite et centre ?
24: Mais elle existe déjà en vérité. Sur le terrain, cette année, le député Charles Rodwell, macroniste, a fait adopter la loi dite philippine sur l'allongement de la rétention des étrangers sous OQTF. 145 votes, 145 signataires, de la droite jusqu'au centre. Voilà comment on fait. Renaud Muselier, président Renaissance de la région Sud, monte aujourd'hui avec Laurent Wauquiez, patron des députés LR, les Jeux Olympiques d'hiver qui auront lieu en France en 2030. Un Renaissance et un Républicain, main dans la main, portant un projet d'État. Quand il y a un cap, une mission, une vocation, ça marche. Le problème n'est pas technique, le problème il est de volonté.
22: Et pour la présidentielle, ça marche ?
24: Écoutez, j'ai un exemple en tête. Sarkozy en 2007, pardon de le citer, on
22: Sarkozy
24: a toujours un
22: problème. Sarkozy voulait dire Nicolas.
24: Sarkozy perd, bien évidemment. En bâtissant une coalition, on l'a déjà rappelé, allant de Ramayad à Patrick Buisson, c'est-à-dire de la gauche modérée pro-laïque à la droite identitaire. C'est ça, rassembler. Et avec cette coalition-là, rappelons-le, il fait que 53%, c'est-à-dire l'étroitesse de la marge. Aujourd'hui, de toute manière, sans coalition, sans chef légitime, sans programme commun, la droite et le centre se présentent à un combat avec un fusil sans cartouche. Et vous me permettez une prédiction, si je peux me le permettre, si le Rassemblement National a Marine Le Pen comme candidat, je pense que c'est la prochaine présidente de la République. Mais si c'est Jordan Bardella, la droite a un coup à jouer.
22: Louis Sarkozy, la voix de droite. Demain, ce sera la voix de gauche, Cécile Duflo. Il est 7h57, restez bien avec nous. On se retrouve dans un instant pour la météo de journal.
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22: Il est 8h, beau au sud, pas beau au nord.
34: C'est ça, c'est le grand classique. Alors, c'est quand même une journée plus calme qu'hier, hein, ce qui n'est pas très difficile. Mais effectivement, le soleil, c'est entre les Pyrénées et la Méditerranée. Et c'est à peu près tout, parce qu'ailleurs, c'est beaucoup plus nuageux. On a de la pluie en Bretagne ce matin, qui va se décaler des Pays de la Loire au centre, Normandie, Île-de-France et Hauts-de-France pour cet après-midi. Avec des températures qui sont en baisse ce matin, qui ne bougent pas beaucoup cet après-midi, mais qui sont sous les normales, avec 17 à 23 degrés en général, 24 à 28 pour le sud-est.
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22: Il est 8h, très belle journée à l'écoute d'RMC.
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22: Le journal de Quentin Vinet. Bonjour Quentin.
36: Bonjour Apolline, bonjour à tous. Y a-t-il eu un raté judiciaire dans le Gers ? Vous allez voir que le suspect dans la disparition de Liana était visé par une plainte pour viol sur mineur déposée l'été dernier, mais il n'avait toujours pas été entendu par la justice, on va tout vous expliquer. Les peines continuent de tomber à Paris après les violences de samedi dernier. Un policier en civil de 24 ans a passé la nuit en prison. Et les médecins alertent ce matin sur la santé des jeunes en France. Ils sont adolescents et ils ont déjà des maladies de vieux.
22: On découvre le profil de plus en plus inquiétant ce matin du suspect dans la disparition de Liana.
36: Oui, on savait que cet homme de 41 ans avait fait l'objet d'un signalement, c'était en 2021, pour des comportements inappropriés sur une élève à l'époque où il était agent de maintenance dans un lycée du Gers. Plus récemment, en août, donc l'année dernière, il était visé par une plainte pour viol déposée par la famille d'une fille de 10 ans. Une amie, en fait, de ses propres filles qui raconte avoir été violée à plusieurs reprises au domicile du suspect. La plainte a donc été déposée en août, mais le suspect n'avait toujours pas été entendu par la justice dans cette affaire. Et ça, c'est incompréhensible. Pour la mère de la fille en question, elle témoigne sur BFM TV, vous allez l'entendre. Alors il faut que vous tendiez l'oreille parce que sa voix a été modifiée, écoutez.
37: Ma fille raconte qu'il déshabille dans le lit, il essaie de pénétrer, que ça fait très mal pour elle, qu'il a fait de l'attouchement du sein, il voulait jouer le jeu de papa et de maman. Je dis que si le justicier était marché un peu plus vite, peut-être aujourd'hui, Liana n'est pas disparu. Ça m'a mis en colère. Ils ont été où là? Pendant un an. Pourquoi ils n'ont pas allé voir? Pourquoi ils n'ont pas été allés questionner? Pourquoi ça n'a été pas fait plus vite?
36: C'est la question qui se pose ce matin. Jean-Baptiste Forquez, vous êtes en direct de Fleurance, donc dans le Gers, là où a disparu la jeune Liana, et vous nous dites qu'en fait, cette plainte est passée de main en main depuis l'été dernier.
1: Oui, c'est ça, Quentin. Une plainte déposée à la gendarmerie de Plaisance-du-Touche, c'est près de Toulouse. Une plainte déposée très exactement en août 2025. Ce n'est qu'en octobre 2025 que les gendarmes avertissent le parquet de Toulouse, qui est compétent, et qui se dessaisit deux semaines plus tard et transmet au parquet d'Auch. La procureure n'en prend connaissance qu'en décembre 2025, et c'est pas fini. Les gendarmes de Lectoure ne sont saisis de l'affaire qu'en janvier dernier. Depuis, eh bien, l'homme n'a jamais été convoqué par les gendarmes, jamais convoqué, jamais entendu, jamais auditionné, jamais inquiété pendant près de 9 mois. Ce matin, évidemment, ici, sur la place à Fleurance, c'est la stupéfaction. Les habitants ne comprennent absolument pas. Ils se disent, mais que vraiment, vraiment, qu'a fait cette justice ?
36: Jean-Baptiste Forquez, en direct de Fleurance, donc ce matin dans le Gers, où 180 gendarmes sont toujours déployés dans les environs de cette petite ville pour une nouvelle journée de recherche et tenter de retrouver la jeune Liana. On en parlait un petit peu plus tôt ce matin, l'évêque de Carcassonne assure, là, il y a quelques minutes, dans un message vidéo, qu'il n'a jamais été contacté à propos de l'affaire Xavier Dupont de Ligonnès, au lendemain de la diffusion d'une émission télé durant laquelle un prêtre, quelqu'un qui se présente comme prêtre de son diocèse, prétendait avoir reçu les confessions de l'homme toujours recherché, des confessions qui dateraient de l'année 2022. Les sanctions continuent de tomber à Paris après les violences du week-end dernier dans la foulée du sacre du PSG. Les comparutions immédiates vont se poursuivre là encore aujourd'hui. 23 hommes étaient jugés hier, 3 ont été relaxés. La plupart en fait écopent de peines de prison avec sursis, Julie Brault.
2: Oui, tous encore vêtus d'un maillot du PSG, les prévenus défilent et se ressemblent. Tous plaident l'innocence la plus pure. J'étais simplement là pour faire la fête. J'ai été pris dans la ferveur d'un attroupement ou encore, je n'ai pas réalisé la gravité de mes actes, disent-ils. Et pourtant, beaucoup d'entre eux sont reconnus coupables de violence, notamment à l'encontre des policiers. Mais je ne savais pas que les mortiers d'artifice étaient interdits, se défend un jeune homme qui a directement visé les forces de l'ordre avec. Je ne pensais pas que c'était un magasin, tant un autre qui a volé 73 bouteilles d'alcool dans un supermarché saccagé. Alors si certains ont pris conscience de la gravité de leurs actes, notamment en présentant des excuses, d'autres sont ressortis du tribunal, fiers et sourire aux lèvres, en se filmant aux côtés de leurs amis.
36: Et finalement, la peine la plus lourde est prononcée à l'encontre d'un policier en civil de 24 ans qui a braqué son arme de service sur deux personnes et qui est condamné à 2 ans de prison, dont 10 mois avec sursis. Et alors, le bilan de ce qui normalement devait être une fête s'est alourdi à 3 morts. Et à ça s'ajoutent 2 enquêtes de la police des polices à Bobigny, à Fontenay-sous-Bois, où des jeunes de 13 et 14 ans ont été blessés aux yeux, probablement par des tirs de LBD. Je vous le disais, il y a cette alerte ce matin des médecins. Ils sont réunis en congrès en ce moment à Paris. Alerte sur la santé de la jeunesse. Pourquoi ? Parce qu'ils constatent que de plus en plus de jeunes ont ce qu'ils appellent des maladies de vieux, comme du diabète de type 2. La faute au manque de sport, à la sédentarité, à la malbouffe aussi. La preuve écoutée avec Antonin Audion pour RMC.
3: La commande est la même chaque semaine dans ce fast-food pour Hakim, collégien de 14 ans.
8: J'ai pris un menu ketchup, petites frites, cheeseburger, cheese curry.
3: Comme lui, Winston mange dans des enseignes de restauration rapide, 1 à 2 fois par semaine, et il est bien conscient de l'impact que ça a sur sa santé.
9: Mon hygiène de vie, ouais, non, c'est pas tout ce que je mange. C'est vraiment trop sucré, trop salé.
3: Selon les médecins, la sédentarité peut aussi accélérer la survenue de certaines maladies qui arrivent normalement beaucoup plus tard dans la vie. Niall a 18 ans et elle remarque au quotidien qu'elle ne fait pas assez de sport.
11: Je pense qu'avec les écrans, on est de plus en plus sédentaire et même quand on va à l'école, le sport c'est 1 fois par semaine au lycée et c'est vrai qu'on n'a pas forcément le temps de faire plus dans la semaine.
3: Pourtant, c'est essentiel.
13: Depuis la naissance jusqu'à l'EHPAD, nous ne bougeons pas assez.
3: François Carré est cardiologue, président du collectif pour une France en forme.
13: Nos collégiens ont une pression artérielle plus élevée que les collégiens d'il y a 20 ans. Ils ont un taux de cholestérol plus élevé que les collégiens de vie à 20 ans. Ils ont un taux de sucre dans le sang plus élevé. L'infarctus, on le faisait à 45 ans. On le fait avant 30 ans aujourd'hui.
3: Mais il n'est jamais trop tard pour se reprendre en main. Les médecins conseillent de faire 1 heure d'activité physique par jour.
36: C'est ce matin qu'un hommage national sera rendu au philosophe et sociologue Edgar Morin, décédé la semaine dernière à l'âge de 104 ans, qualifié de penseur du siècle par Emmanuel Macron, qui va présider la cérémonie ce matin aux Invalides à Paris. Au lendemain de sa visite à Clairefontaine, où il a souhaité bonne chance à l'équipe de France de football, qui est désormais au complet, les Bleus partiront d'ailleurs dans la journée à Nantes, où ils joueront demain leur premier match de préparation mondiale, sera contre la Côte d'Ivoire. Et alors c'est la nuit prochaine que va commencer la grande finale de NBA aux États-Unis, qu'on suit avec grande grande attention cette année parce qu'elle va opposer les Knicks de New York aux Spurs de San Antonio. San Antonio, c'est l'équipe de Victor Wembanyama qui rêve d'un premier titre. Il l'a dit hier à David Alias.
0: Ambitieux et concentré, c'est ainsi qu'est apparu Victor Wembanyama juste après son coach en conférence de presse avant les finales de NBA, prêt à défier les Knicks de New York.
4: C'est une grande équipe avec des gars expérimentés. Ils ne sont pas là par hasard, mais grâce à un travail acharné ces dernières années, ils sont là où ils doivent être et ils auront très faim.
0: Les Spurs se sont également allés chercher ces finales de NBA au terme d'une série éprouvante de 7 matchs contre Oklahoma City, série pendant laquelle le meilleur défenseur de la saison a été brillant. Ils peinent encore à réaliser.
5: Tout ça m'est tombé sur les 5 dernières secondes du 4e quart-temps du match 7. C'est aussi un vrai challenge de gérer toutes ces émotions, c'est énorme.
0: Car Mitch Johnson, son entraîneur, n'oublie pas le chemin parcouru par le meilleur joueur des finales de conférence Ouest.
6: Il a évolué physiquement par rapport à son arrivée à 19 ans. Il fallait juste laisser le temps à son corps d'évoluer, progresser et laisser le temps à ses coéquipiers d'évoluer aussi. Je pense que ses coéquipiers ont grandi avec lui.
0: Rookie de l'année pour sa première saison en NBA All-Star cette année, Victor Wembanyama aura l'occasion d'entrer encore un peu plus dans l'histoire du championnat. Premier acte dans la nuit de mercredi à jeudi.
36: Première équipe à 4 victoires, c'est ça la règle. C'est la première équipe à 4 victoires qui est sacrée. Autrement dit, ça peut durer jusqu'à 2 semaines, cette grande finale de NBA. Et puis il y aura la suite des quarts de finale aujourd'hui à Roland-Garros avec 3 Italiens chez les messieurs. Ça veut dire qu'il y en aura au moins un en demi-finale pour rejoindre l'Allemand Alexander Zverev et le Tchèque Jakub Mencik qui se sont qualifiés hier.
22: C'était le journal de Quentin Vinet, les 8h09 lors de l'économie.
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22: Bonjour Emmanuel. Emmanuel, le chiffre, la contrebande de cigarettes bat tous les records en France et en fait ça coûte cher.
15: Absolument Apolline, en 2025 pour la première fois, plus d'une cigarette sur deux consommée ne provient pas du réseau local légal des buralistes. C'est un rapport que publie ce matin le cabinet de conseil KPMG qui le dit. 53,6% exactement des cigarettes consommées dans le pays, ça fait quand même 26,5 milliards de cigarettes, ont été achetées en dehors de ce réseau national. À elle seule, la France concentre près de 40% des volumes de cigarettes illicites consommées en Europe, à savoir contrebande plus contrefaçon. C'est des volumes qui ont été multipliés par 3,5 en 20 ans. C'est ce marché-là qui connaît la progression la plus inquiétante, ce marché de la contrefaçon. Une cigarette sur 5 consommée est désormais contrefaite. C'est un niveau 4 fois plus élevé, là encore, que la moyenne de l'Union européenne. Donc c'est bien un phénomène français. Et il faut rappeler que, un, c'est effectivement extrêmement nocif et dangereux, ces cigarettes de contrebande, en plus de la nocivité traditionnelle du tabac. Et c'est surtout que ces trafics privent l'État de plus de 10 milliards d'euros de recettes.
22: Comment on explique cette dérive à ce point, jusqu'à une sur deux aujourd'hui?
15: Ouais. Alors, cette dérive française, c'est d'abord la hausse des taxes, l'industrialisation de la contrefaçon, c'est la situation géographique de la France avec toutes ses frontières, la vente sur les réseaux sociaux qui a explosé, la multiplication des points de vente clandestins, et puis comme le montre une autre étude publiée par le think tank Le Millénaire, eh bien c'est l'incapacité aussi des politiques publiques en France à tarir la demande en négligeant la prévention, en refusant les alternatives qui permettraient de sortir du tabac et qui fonctionnent à l'étranger. En Suède, en Nouvelle-Zélande, au Japon, on est prêt à explorer plus qu'en France les sachets de nicotine oraux, le vapotage ou le tabac chauffé sans combustion. Et puis, il faut rappeler qu'au Royaume-Uni, on a pris une mesure radicale. On a interdit la vente de tabac à toutes les personnes qui étaient nées après 2008. Bah, pourquoi pas des mesures aussi radicales?
22: Et avec cette année qui va évoluer chaque année en Angleterre pour essayer d'avoir effectivement une génération zéro tabac. Allez, bonne nouvelle du côté des chiffres.
15: Allez, on enquille les records, Apolline.
22: Bon,
15: allez, le
22: ça gazole. Redescend.
15: 2,03 € le litre, on est au plus bas depuis 2,5 mois. Le sans-plomb 95, ça y est, on a cassé la barre des 2 €, 1,98. Là, on est au plus bas depuis un mois. Mais, petite tension sur le pétrole, hein, $96.80 le baril.
22: Il remonte.
15: C'est 5 dollars de hausse en 5 jours. Et puis 4 euros de hausse aussi en 5 jours pour le gaz. Donc, à la pompe, c'est rassurant.
22: Au baril. Un peu moins. Merci Emmanuel, il est 8h11. 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
22: Restez bien avec nous sur RMC. Dans un instant, Arnaud Demange revient évidemment pour nous faire rire. À 8h30, ce sera le face-à-face. Mon invité ce matin, c'est Manuel Valls, ancien Premier ministre, ancien ministre de l'Intérieur. J'interrogerai après les violences qui ont émaillé la soirée de victoire du PSG samedi soir. Juste après, vous le savez, on poursuit notre exploration de l'Amérique de Donald Trump à quelques jours du début du Mondial. Et ce matin, nous serons donc à 8h50 en direct du Texas avec l'envoyé spécial d'RMC. Le Texas où il fait déjà très très chaud, vous l'entendrez. Allez, à tout de suite, il est 8h12.
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22: Salut Arnaud, 8h15, il est avec nous, Arnaud de Manche.
40: Bonjour, tous les jours, voilà, tous les jours, c'est mon petit bonjour à vous, Apolline, à vous les amis. Je salue tout le monde sauf Géraldine de Maury. Notre Miss Météo encore. Qui fait n'importe quoi. On a perdu 15 degrés en une semaine, Géraldine.
34: Ah, il faisait trop chaud.
40: Vous êtes bourré, c'est ça, c'est vous jouez avec le thermostat, c'est Philippe Catherine. Et je coupe le chaud, et je remets le chaud. Alors tout le monde se pose la même question à la maison. Pourquoi j'ai acheté un climatiseur énorme qui prend la moitié de ma chambre alors que j'ai nulle part où le ranger voilà. Le reste du temps?
41: Ça sent le vrai.
40: Ah, ça sent le vécu. Hein. Ouais, je l'ai fait. Allez, on va parler d'un sujet plus léger. L'affaire Xavier Dupont de Ligonnès va-t-elle être relancée? Hier, il y avait un prêtre, le père Marc, sur M6, qui a révélé que Dupont de Ligonnès aurait séjourné dans un monastère dans l'Aude en 2022 et il lui aurait avoué avoir tué sa famille lors d'une confession. Et l'Église a mis 4 ans à réagir.
22: Je suis obligée dans ce moment léger de rajouter un petit drame.
40: Oui.
22: C'est que l'évêque a démenti.
40: L'évêque a démenti.
22: Oui, ce matin, l'évêque a parlé du père Marc comme d'un homme. Donc on ne sait même pas s'il est vraiment prêt.
40: On ne sait pas s'il est vraiment prêt. Alors, ça ne me surprend pas tellement parce que j'avais la suite.
22: Vous aviez un petit doute.
40: C'est-à-dire que le mec a Dupont de Ligonnès sur son monastère, l'Église met 4 ans à réagir et le gars prévient pas la police. Mais pourquoi vous n'avez pas prévenu la police, père Marc?
42: Ben sinon, ils auraient découvert les enfants tout nus qui étaient dans la cave. Non mais ça va parce que maintenant ils sont grands.
40: Oh mon Dieu, je ne m'attendais pas à ça. Ce témoignage est peut-être un peu bidonné. Il semblerait que nous en ayons un nouveau standard. Salut Marc, comment ça va?
42: Oh
0: Bonjour Jack Lang. Oui, vous savez, monsieur Courbet, avec Marc, nous nous connaissons depuis longtemps. Je l'ai rencontré chez Woody Allen, avec Roman Polanski, Michel Fourniret et Émile Louis. Dis-moi, Marc, t'as pas le numéro de Xav? J'ai pas de nouvelles depuis 3 semaines à peu près.
40: En tout cas, depuis hier soir, Vincent Bolloré tourne en rond dans son bureau.
0: Il faut le retrouver, Dupont de Ligonnès. Je veux absolument lui confier une émission à ce gars-là. Face à Ligonnès.
22: C'est bon ça. Mais... La Jamaïque a-t-elle des réserves de pétrole? Question après ces analyses effectuées au large de la côte sud qui ont mis en évidence la présence d'hydrocarbures. Arnaud?
40: Alors, quelques conseils aux Jamaïcains. Alors déjà, arrêtez avec le reggaeton H24, ça ouf. Et deuxième conseil, ne dites pas que vous avez du pétrole, bande de dingues. Parce que vous, vous êtes là... Ouais, faut partager, faut un peu donner, faut respecter le grand tout. Vous avez pas vu les infos depuis ces 100 dernières années? Parce que là, il y a Donald Trump qui est déjà en route pour vous expliquer les bienfaits de la démocratie. Hein.
0: Nous allons attaquer la Jamaïque et son président, Pierre-Paul Jacques. Bad guy, very bad guy, Pierre-Paul Jacques. Il sait pas jouer autre chose que du reggae.
40: Ça rappelle des souvenirs. Hein. Est-ce que Élise Dorjan, elle connaît Pierre-Paul Jacques? Parce qu'hier, elle avait pas de Jackie.
34: Elle est
40: jeune,
34: c'est bon, je l'ai.
0: Pierre-Paul Jacques, bad guy.
34: J'avais l'air.
0: Bad guy. Nous allons faire de la Jamaïque le 54e État des États-Unis.
40: 51e, président.
0: Non, on a déjà le Venezuela, le Groenland et Lolita Island.
34: Ah oui.
0: À propos, il faut bombarder Lolita Island. Il faut bombarder Lolita Island. Il y a du pétrole là-bas? Non, il y a des vidéos. Allez hop, ça dégage.
22: Alors, Marine Tondelier propose de créer une Assemblée nationale des enfants.
0: Oui.
40: Des cris, des pleurs, des caprices, de l'immaturité, incapable de se concentrer plus de 5 minutes. Bref, ça va faire doublon avec la vraie. Et comment il va faire Gabriel Attal pour siéger aux deux assemblées en même temps?
22: Excellente question, comment il va faire?
40: Bravo, en tout cas, ça coûtera moins cher en notes de frais. Hein, un paquet de Chocapic, un Happy Meal et c'est plié. Et puis pour les frais de costume, bon, c'est vrai qu'il change de taille assez rapidement. Mais François Hollande aussi, puis on a fait avec. Qu'est-ce que ça va être les revendications des enfants?
0: Eh ben nous on veut deux desserts à la cantine et on veut que les policiers, eh ben c'est la patte patrouille.
40: Non les enfants, allez, on se concentre, on demande des choses intelligentes.
0: Eh ben on veut plus se faire tripoter dans le périscolaire parisien.
40: Oui, on va voir ce qu'on peut faire pour la patte patrouille.
0: On va voir.
40: Ceci dit, alors les enfants qui deviennent députés, c'est une bonne situation pour eux, c'est un bon job. Attention quand même au conflit à la maison hein.
0: Tais-toi ! Tu viens dîner !
1: Mais maman, je suis en train de travailler sur le projet des lois transpartisans sur l'encadrement des loyers dans les villes à forte tension démographique.
0: Tais-toi, tu descends !
1: J'active le 49-3 !
40: Et ils apprennent vite, hein, c'est tout. Alors, il y a peut-être un conflit d'intérêt pour Marine Tondelier parce qu'elle propose des jobs en or pour les enfants. Députée, c'est 7000 balles par mois, c'est bien. Pendant ce temps-là, elle est enceinte. Voilà, il est pas né, le môme. Il a déjà un super bon job de garantie. C'est le David Hallyday de la politique. Bravo, bravo, Madame Tondelier, bravo. On avait les Népo Babies, maintenant on a les Népo Fœtus. C'est formidable. Tiens, alors je termine sur une anecdote historique. On a déjà élu un enfant à l'Assemblée nationale. C'est absolument authentique. Il était même venu témoigner à RMC.
0: Mais je ne suis pas un enfant, je suis Éric Ciotti, le maire de Nice.
40: Pardon, Monsieur Ciotti. Et à demain.
22: Comme une plaie. Ah, oui. Comme une bleue, enfin, je sais pas.
40: On y croit. Et, finalement, l'illusion se
22: fane. Il est entre Jack Lang et Eric Ciotti. J'avoue que vous m'épatez. 8h21, on se retrouve dans un instant sur RMC et sur BFM TV. C'est le face-à-face. Mon invité, c'est l'ancien ministre de l'Intérieur et ancien Premier ministre, Manuel Valls. Salut tout de suite.
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22: Merci d'écouter RMC, il est 8h23.
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22: Et le rappel des titres, Victor Pourchet.
7: Soupçonné d'avoir enlevé Liana, on apprend qu'il est aussi accusé de viol sur mineur. Le passé de l'homme actuellement en détention provisoire dans le Gers ressurgit. Passé récent puisque cette plainte a été déposée il y a moins d'un an. C'est une autre jeune fille de 10 ans du même village que le suspect qu'il accuse, dévoilent nos confrères de BFM TV. La justice ne l'avait jamais entendue pour cette affaire. Liana, elle, est toujours introuvable. Un policier en prison condamné à 14 mois ferme pour avoir mis en joue des supporters du PSG samedi soir alors qu'il était ivre et hors service. Majorité de sursis pour les autres comparutions immédiates d'hier. Le Koweït ferme son trafic aérien, son aéroport touché par des frappes de drones ce matin. Il y a plusieurs blessés. Plus tôt, l'Iran revendiquait des tirs contre le pays pour cibler des bases américaines. Aucun n'a atteint sa cible selon Washington qui a riposté dans le détroit d'Ormuz. La guerre au Moyen-Orient qui n'empêchera pas Air France KLM de transporter tous ses clients cet été. Cela vaut aussi pour sa filiale low-cost Transavia, annonce le groupe ce matin. Les tensions sur le carburant, le kérosène, laissaient planer un doute.

0: Température de 17 à Rouen jusqu'à 28 à Perpignan, 22 à Bordeaux et 24 à Lyon.
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2: C'était le rappel des titres de Victor Pourchet. Dans un instant, le face-à-face. Mon invité, c'est l'ancien Premier ministre et ancien ministre de l'Intérieur, Manuel Valls. Les violences après la victoire du PSG en disent beaucoup sur l'état du pays. Voilà ce qu'il a écrit et voilà ce qu'il s'apprête sans doute à dire. Il veut un retour de l'ordre républicain. Oui, mais comment ? Je pose la question dans un instant.
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2: Vous êtes bien sur RMC et BFM TV. Bonjour Manuel Valls.
23: Bonjour Apolline de Malherbe.
2: Merci de répondre à mes questions ce matin. Vous êtes l'ancien Premier ministre, ancien ministre de l'Intérieur. De nombreuses questions ce matin sur la justice et sur le maintien de l'ordre. D'abord, évidemment, c'est 890 interpellations dans la nuit de samedi à dimanche. Et puis, les premières comparutions immédiates, mardi et hier. Quelques peines prononcées de prison, mais la plupart avec sursis. Une seule condamnation à de la prison ferme hier, c'est pour un policier. En l'occurrence, un policier qui était hors service, qui a mis en joue des automobilistes avec son arme, alors qu'il célébrait la victoire du PSG samedi soir. Il a été condamné hier à 2 ans d'emprisonnement, dont 10 mois avec sursis et mandat de dépôt. Comment vous lisez ces premières peines qui ont été prononcées et la situation de ce policier ?
23: Que ce pays marche sur la tête. Ceux qui nous regardent, ceux qui nous écoutent se disent donc, après ces violences inouïes, ces images et surtout ces faits commentés

0: partout dans le monde, puisqu'il s'agissait d'émeutes, de violences après la victoire du PSG. Donc le résultat, c'est aucun émeutier en prison et un policier, pour des raisons tout à fait justifiées, qui lui est en prison. Donc il y a quelque chose qui ne va pas en termes de message qui est donné à la société.
1: En termes de message, j'imagine.
0: Après des violences répétées, réitérées, puisque l'année dernière déjà, ou lors de la finale entre le Real Madrid et le Liverpool,
1: au
0: Stade de France, sans parler des émeutes de 2023. Donc il y a quelque chose qui n'est pas seulement lié évidemment au football, mais qui dit d'un problème majeur dans une partie de la jeunesse, et aussi de violence.
1: On va y revenir parce que vous dites, et vous l'avez écrit sur les réseaux sociaux, pour vous le mal est plus profond, il dit l'état du pays. Mais quand même, sur cette histoire de policiers, on peut aussi comprendre qu'aux yeux de la justice, le fait qu'il soit policier, le fait que ce soit son arme de service, rende la peine plus dure que pour d'autres.
0: Le débat ne porte pas sur la condamnation concernant ce policier qui a sorti son arme. Il était ivre, il était hors service, et il a menacé. J'ai écouté les témoignages de ceux et de celles qui ont été
1: mis en jeu.
0: C'est tout à fait normal. Mais c'est le message général qui est donné à la société. On donne le sentiment qu'on condamne un policier et c'est justifié, mais que ceux qui ont brûlé, cassé, enfin il y a eu des dizaines, des centaines de blessés parmi les forces de l'ordre, parmi aussi les supporters, on a cassé, il y a eu indirectement ou directement également des morts. Alors ce qu'il faut dire, c'est que cette situation est particulièrement grave, on ne peut pas la nier, parce qu'on a parfois le sentiment qu'on s'habitue au fond en France à ces faits inédits, parce que dans les autres pays, ça n'arrive pratiquement pas, et il faut surtout...
1: Pas dans cette ampleur là, ou pas avec autant de casse.
0: Et pas avec autant de casse, et pas à chaque fois, et avec le sentiment qu'on s'y prépare. Parce que on peut pas dire qu'il n'y avait pas de force de l'ordre. 9000 policiers à Paris, 22000 policiers et gendarmes sur l'ensemble du pays. C'est-à-dire que les responsables de l'ordre public, à commencer par le ministre de l'Intérieur, savaient.
1: Alors prenons justement les choses les unes après l'autre. J'allais dire, cette préparation, Laurent Nunez d'ailleurs, votre successeur lointain au ministère de l'Intérieur, il dit globalement la situation était sous contrôle. Est-ce qu'on peut vraiment dire ça?
0: Le mot globalement est à éviter en général, mais parce que je suis d'une très vieille culture et que j'ai déjà un certain âge et que les bilans globalement positifs, ça fait un peu peur. Ça rappelle une phrase de Georges Marchais concernant l'Union soviétique, mais vous l'étiez pas né,
1: voilà,
0: Pauline
1: ça allait globalement. Voilà.
0: Non,
1: globalement, c'est toujours louche.
0: Mais lui, il est en charge de l'ordre public. Je sais que le maintien de l'ordre public, c'est un des sujets les plus compliqués à traiter, notamment quand il y a des jeunes dans la rue. Mais ça donne un sentiment, c'est ça qui est le plus terrible, d'impuissance. Or, notre doctrine de maintien de l'ordre sur ce type de fait doit être totalement revisitée. Il faut tout changer. Parce qu'au fond, l'idée, c'est il faut qu'il y ait le maximum de personnes dans les commissariats le soir même. Alors qu'il faut plutôt s'inspirer, par exemple, de la doctrine britannique.
1: C'est quoi la doctrine britannique ?
0: Elle agit sur le long terme, c'est-à-dire c'est l'alliance du renseignement, et là je pense qu'il faut des groupes dédiés, capables d'infiltrer ces groupes. C'est l'analyse évidemment des réseaux sociaux, c'est le rôle de la vidéosurveillance, de la reconnaissance faciale, des enquêtes qui sont forcément plus longues, mais qui donne des résultats. Là, on donne le sentiment de vouloir interpeller tout de suite. On interpelle ceux qui courent le moins vite, ceux qui ont moins d'expérience, souvent des très jeunes, des mineurs, des primo-délinquants, c'est-à-dire qui n'ont pas de casier judiciaire. Et ça donne les résultats que l'on connaît en termes de justice. Et ça donne donc un sentiment général d'impuissance. Donc, le renseignement, l'exploitation numérique, des enquêtes poursuites systématiques, des peines évidemment plus lourdes, voilà ce dont nous devons nous inspirer, qui est pratiqué dans d'autres pays, et notamment en Angleterre.
1: Parmi les propositions d'efficacité, justement, Bruno Retailleau dit par exemple qu'il faut la reconnaissance faciale. C'est aussi ce que dit Jordan Bardella. Est-ce qu'il faut accepter la reconnaissance faciale sur toutes les caméras ?
0: Nous vivons dans un monde numérique où nous sommes en permanence filmés par d'autres. D'ailleurs, souvent, les émeutiers eux-mêmes, les casseurs, filment, ou les policiers, ou ce qu'ils sont en train de faire, parce qu'il y a une espèce, au fond, de joie, je mets des guillemets, évidemment.
1: De trophée, l'idée de rapporté par la vidéo. Un trophée, c'était le mot utilisé par Laure Becchio, procureure de la République.
0: Donc nous vivons dans ce monde numérique. Donc il faut évidemment utiliser tous les moyens sous contrôle de l'État, parce que nous sommes un État de
1: droit.
0: Donc
1: reconnaissance faciale, pourquoi pas ?
0: Exploitation numérique, renseignement, enquête prolongée, poursuite systématique pendant plusieurs mois. parce que les enquêtes, elles sont forcément longues. Là, on a sorti.
1: Il n'y a aucun bilan. Il n'y a aucun bilan. Nous avons fait la demande avec les journalistes d'RMC et de BFM TV de ce qu'il s'est joué il y a un an. Parce qu'il y a un an, au fond, quasiment même contexte et même situation, il y avait eu déjà, après la victoire du PSG, de très lourdes violences ou casses dans Paris. Et à l'époque, d'ailleurs, vous-même, vous aviez à l'époque condamné. Vous aviez dit qu'il fallait sans doute des peines plus fortes. Vous aviez à l'époque Gérald Darmanin, qui était déjà ministre de la Justice, qui déjà avait dit peut-être qu'il faut d'ailleurs supprimer le sursis et passer directement à des peines de prison. Elles ne sont pas adaptées. Bref, il y avait déjà un certain nombre de points qui avaient été évoqués. Et l'on a demandé, nous, à la justice, au ministère de la Justice, au parquet, un an après, quel était le bilan, après les interpellations, des peines prononcées et des peines exécutées pour les casseurs d'il y a un an. Ce bilan n'a jamais été fait. Il n'y a pas eu ce travail. Il n'a pas été fait, ni par la justice, ni par l'intérieur, ni par personne.
0: Et là, vous parlez d'un an, mais ça fait déjà plusieurs années qu'on fait face à ce type de phénomène. Nous l'évoquions il y a un instant. Donc ça veut bien dire qu'il y a quelque chose qui ne va pas, d'où ce sentiment d'impuissance. On s'interroge souvent pourquoi il y a une crise de la démocratie, pourquoi il y a une crise de la politique, pourquoi il y a une crise de la représentation, pourquoi les extrêmes montent. Bah, tout simplement parce que on donne le sentiment que l'État ne fonctionne pas, en tout cas dysfonctionne. Donc là, il y a un projet de loi qui arrive, qui avait été retardé pour notamment s'attaquer avec des peines plus lourdes à ceux qui utilisent les fameux mortiers, qui sont des armes
1: qui sont officiellement interdits, hein.
0: Et qui sont, oui, donc il y a bien un problème à la fois dans la vente.
1: C'est la loi Riposte que
0: c'est
1: vous
0: la loi
1: évoquez.
0: Riposte, donc celle-ci, elle doit être votée. Il faut une liste des casseurs récidivistes. Il faut donc ces groupes de renseignement dédiés que j'évoquais il y a un instant. Il faut une meilleure coordination du renseignement territorial que moi j'avais remis en place, de la cyber, de la police judiciaire, des responsables de l'ordre public. Mais le problème, c'est qu'on a l'impression que moi-même je refais ces propositions depuis déjà plusieurs années. C'est que à chaque fois qu'il y a un événement, bah, à ce moment-là, tout le monde vient et se précipite pour dire voilà ce qu'il
1: Emmanuel
0: faut faire.
1: Emmanuel Macron dit c'est insupportable, nous ne l'accepterons pas, ras-le-bol, c'est fini. Mais c'est quasiment mots, mot pour mot ce qu'il disait il y a un an.
0: C'est un papier-collé de ce qu'il a dit, je peux le comprendre, à l'Élysée, accueillant il y a un an déjà la première victoire
1: déjà.
0: Du Paris Saint-Germain. Nous avons eu les émeutes de 2023. Nous avions pris un certain nombre de dispositifs quand j'étais ministre de l'Intérieur, en 2013, lors de la première victoire du Paris Saint-Germain, du championnat de France, sous la Ligue, sous le règne Qatari. Il y a eu, au Trocadéro, des incidents particulièrement graves. Il y a eu d'ailleurs un jeune homme, si j'ai bonne mémoire, qui a été tué. C'était uniquement dans le cadre de ce quartier-là.
1: C'était ces scènes, notamment,
0: on avait
1: autour,
0: pris un certain nombre
1: du Trocadéro.
0: De dispositifs.
1: Il y avait ce bus de touristes qui avait été encerclé par des jeunes qui avaient volé les valises.
0: Toutes
1: effectivement,
0: les mesures,
1: c'était une scène de chaos.
0: Toutes les mesures que je rappelle, qu'il faut mettre, donc, qui est un changement de doctrine du maintien de l'ordre, qui est une utilisation différente du renseignement, qui est l'utilisation de la reconnaissance faciale. Ça ne va pas régler les problèmes d'il y a deux jours ou il y a trois, quatre jours. Tout ça doit être mis en œuvre, c'est du moyen terme. Et puis ensuite, évidemment, il y a des problèmes plus lourds de la société française pour expliquer ce qui se passe dans notre société.
1: Pourquoi est-ce que des jeunes cassent ? Pourquoi est-ce que pour fêter une victoire, on casse ?
0: Mais parce qu'il y a quelque chose qui ne va pas dans la République, à l'école, dans la famille. C'est-à-dire que si on ne rétablit pas l'autorité républicaine dans ce pays, mais c'est vrai à l'école, c'est vrai dans la famille. Moi, je suis favorable à ce qu'il y ait des sanctions très lourdes et qui touchent également aux allocations familiales concernant les familles, les parents, qui ne sont pas capables, qui ne sont pas en capacité de tenir leurs enfants. Enfin, des mineurs dans la rue qui cassent, qui s'en prennent aux forces de l'ordre, c'est de la responsabilité bien sûr de la société, mais c'est aussi de la responsabilité
1: le plus jeune
0: parents.
1: Des personnes, des mineurs qui ont été arrêtés dans la nuit de samedi à dimanche à 14 ans et eux ne sont pas encore passés devant la justice. Il n'y a pas de comparution immédiate pour les mineurs, je le reprécise. Les mots que vous avez dit hier, c'est il y a un combat qu'il faut mener, c'est faire France contre la haine de la France. C'est mot pour mot faire France, l'expression qu'a utilisé Raphaël Glucksmann à ce même micro hier. Il dit aussi, c'est une question, il a dit intégration, c'est aussi un mot que vous utilisez, et faire France. Mais ça passe par quoi, faire France ?
0: D'abord, on ne soutient pas une équipe de football, on ne soutient pas notamment le Paris Saint-Germain, qui est une formidable équipe, et en plus plutôt sympathique, hein, en brûlant la France. Donc il y a une contradiction fondamentale. D'ailleurs, je ne sais pas si ceux qui brûlent et cassent et s'en prennent aux forces de l'ordre étaient eux-mêmes des supporters du Paris Saint-Germain. Le lendemain, sur le Champ de Mars, au moment de l'accueil du Paris Saint-Germain, les choses étaient très organisées et au Parc des Princes, ça a été une formidable fête.
1: Et où là, il s'agit davantage de football. On est davantage sûr qu'il s'agit vraiment de supporters.
0: Oui,
1: à ce moment-là,
0: les choses étaient cadrées. Organisé. Mais il y a dans ce pays depuis 25 ans, peut-être ça avait éclaté à la face du pays, rappelez-vous de la France Black Blanc Beurre en 1998, après la belle victoire des Bleus, mais 3 ans après, lors d'un match amical France-Algérie, on avait sifflé la Marseillaise, on avait envahi le terrain, c'était le message absolument contraire. Donc il y a
1: Donc, mais on a l'impression d'un jour sans fin, pardon.
0: Et les mots.
1: Quand vous égrenez tous ces
0: et
1: épisodes.
0: Les mots et les faits. Oui, parce qu'on est passé à côté de quelque chose, mais évidemment, il faut le dire. On ne protège plus ce pays, son drapeau national, son hymne, ce que nous sommes. Moi, ça a toujours été mon discours. Je me suis toujours défini. Ça m'a valu parfois dans mon camp politique, la gauche, beaucoup d'attaques. Mais la République, le patriotisme et, je ne parle pas d'intégration, l'assimilation. C'est-à-dire que c'est
1: Est-ce que vous pouvez préciser pourquoi vous distinguez intégration et assimilation?
0: Moi, je suis un assimilé. Je suis né à Barcelone. Je me suis naturalisé. J'ai été député,
1: vous
0: maire,
1: vous avez demandé
0: ministre,
1: la nationalité à quoi? À 16 ans, 18 ans?
0: À 18 ans. Donc, et j'aime ce pays parce que j'aime son histoire, j'aime sa culture, j'aime sa langue, j'aime ses valeurs. Tout ce qui, comme on dit, fait commun ou fait France, c'est vrai. Vous avez raison, Apolline de Malherbe. Souvent, des mots bateaux.
1: J'ai l'impression d'entendre le même mot que vous-même, probablement il y a un an, il y a 2 ans, il y a 3 ans, il y a 10 ans.
0: Mais et à la tribune du Parlement.
1: Ou François Hollande lorsqu'il a été élu et qu'il a dit moi je vais réconcilier les Français.
0: Et donc c'est ce discours et parfois y compris ce disque rayé, j'en fais partie, qui crée ce sentiment d'impuissance. Mais il y a pire qu'un sentiment d'impuissance. Enfin il y a une réalité. C'est un sentiment profond de colère. Mais il suffit pas de commenter et y compris ce que je suis en train de dire ne va pas régler les problèmes ou les décisions de justice concernant les casseurs. Mais si on ne change pas fondamentalement, c'est-à-dire notre discours sur l'école et la laïcité, si ensuite on ne reconstruit pas nos quartiers, le peuplement, c'est-à-dire qu'on arrête de mettre dans les mêmes quartiers, dans les mêmes cages d'escalier, dans les mêmes villes, des populations qui viennent de l'immigration.
1: Une
0: là, il s'agit
1: quoi,
0: de Français.
1: De ghettoisation, c'est ça ce que vous dites?
0: Moi, j'avais parlé, ça avait fait beaucoup de bruit, il y a 15, 20 ans, d'apartheid territorial, social, ethnique et religieux. C'est tout ça qui nous pète à la gueule.
1: Mais est-ce que vous voulez dire aussi que ces jeunes qui, parfois, ont vécu dans ce que vous appelez des apartheid, c'est-à-dire, en fait, le sentiment de ne pas pouvoir avoir accès au centre de Paris, à un certain nombre d'écoles, d'études, d'emplois. Est-ce que c'est aussi cette colère-là qui ressort aujourd'hui? Et dans ce cas, est-ce qu'il faut les excuser?
0: Je ne cherche jamais à excuser. Je crois dans la responsabilité collective, je crois aussi dans la responsabilité individuelle. La France, l'éducation nationale, l'école de la République offre beaucoup d'opportunités.
1: Est-ce qu'elle l'offre encore, cette opportunité? Est-ce qu'elle fonctionne encore aujourd'hui?
0: Non, elle dysfonctionne bien évidemment aujourd'hui. C'est pour ça que le grand débat.
1: Encore une fois, Raphaël Glucksmann, hier matin, à peu près sur le même genre de diagnostic que vous, disait, longtemps on allait dans l'école privée parce que on y allait par conviction religieuse. Aujourd'hui, on y va presque pour protéger ses enfants ou pour espérer qu'ils auront une bonne éducation. Ce qui veut donc dire que l'école publique ne fait plus son boulot.
0: Non, elle ne fait pas son travail. C'est pas la faute des enseignants. C'est parce qu'il y a quelque chose qui va. La massification de l'école, la numérisation de notre société, tout cela a évidemment énormément changé. Mais l'école, ça doit être l'un des grands débats, l'un des grands sujets de 2027. Mais si on continue, parce que là il s'agit de jeunes Français, si on continue à travers des politiques migratoires qui ne sont pas maîtrisées, qui ne sont pas gérées, à accumuler dans les mêmes quartiers, dans les mêmes départements, des populations pauvres et entrant en grande difficulté, il ne faut pas s'étonner qu'il y ait des formes de contre-culture qui s'organisent et qu'on ait de plus en plus de problèmes.
1: Vous avez écouté, j'imagine, les propositions de Gérald Darmanin ou de Gabriel Attal. Gérald Darmanin, il dit qu'il faut un moratoire, faire pause sur l'immigration pendant 3 ans. Gabriel Attal, lui, dit qu'il ne faut que de l'immigration de travail et durcir les conditions du regroupement familial. Est-ce que vous êtes d'accord avec ces deux propositions?
0: Il y a quelques années, à ce même micro, j'avais parlé devant vous d'immigration zéro. Nous n'avons pas besoin d'une immigration de travail. Alors peut-être il faut décoter l'État ici ou là, parce qu'on sait que dans la restauration ou dans l'agriculture, on peut avoir besoin.
1: Donc là-dessus, vous êtes plutôt d'accord avec François Ruffin, par exemple?
0: Oui, ils sont d'accord avec moi.
1: Vous l'avez dit avant, peut-être.
0: J'avais été fustigé, mais c'est pas le sujet. Mais il y a un texte qui va être adopté définitivement par le Parlement européen, par l'Union européenne, le pacte migration-asile.
1: Avec l'idée notamment de ces hubs, en quelque sorte.
0: Je suis européen. Enfin, l'Europe se dote d'un certain nombre d'outils et de moyens pour protéger nos frontières extérieures et pour pouvoir expulser plus efficacement et pour réformer aussi l'asile. Eh bien, il faut soutenir cela. Et alors, je vois, y compris à gauche et même au centre, des contradictions sur ce sujet-là. On a un pacte européen qui a été, c'est vrai, porté beaucoup par la droite, mais que les sociaux-démocrates danois ou maltais soutiennent, c'est-à-dire ceux qui gouvernent. Bon, donc, voilà, là, on a un outil. Donc, il faut être clair sur ces sujets-là. Mais ça, ce sont des sujets de moyen et de long terme, mais qui sont indispensables si on ne veut pas voir se répéter en permanence tous les ans, parce que j'espère que le Paris Saint-Germain gagnera souvent des trophées européens. On ne va pas avoir à chaque fois, mais c'est vrai pour le football, c'est vrai à d'autres occasions. Nous l'avons vu, nous l'avons commenté il y a un instant.
1: Manuel Valls, qui est votre candidat ?
0: Moi, pour le moment, aujourd'hui, je n'ai pas de candidat.
1: Quand vous entendez, on vient de citer les propos de Gabriel Attal ou de Gérald Darmanin, quand vous voyez Édouard Philippe, quand vous voyez Raphaël Glucksmann hier à ce micro, qui avait honnêtement un discours sur le fond pas très éloigné du vôtre, quand vous voyez les envies d'un François Hollande ou d'un Bernard Cazeneuve, est-ce que vous estimez effectivement que l'un de ceux-là pourra être le candidat, quoi, une sorte de centre qui puisse être considéré comme un centre-gauche ?
0: Je suis un peu désespéré face au jeu politique. Aujourd'hui, enfin écoutez, le niveau de nos déficits publics, de la dette, la situation de l'école, la violence dans notre société, le niveau de chômage qui reste toujours très élevé malgré un certain nombre de progrès, la crise politique et morale qui doit beaucoup, mais pas seulement, à la dissolution provoquée par le président de la République. Je pourrais vous dire l'état de nos territoires ultramarins, parce que je les ai toujours au cœur. Sur tous ces sujets-là devraient être au cœur, mais avec du débat, avec des solutions, des propositions, une méthode pour gouverner. Raphaël Glucksmann, Gabriel Attal, Édouard Philippe, François Hollande, Bernard Cazeneuve, Xavier Bertrand, Jean-Michel Blanquer, François Baroin, Bruno Retailleau et bien d'autres devront gouverner ensemble. Ils nous mentent, ils ne disent pas la vérité quand ils disent « nous allons vers une candidature unique, la gauche, la droite vont l'emporter ».
1: Non. Tout cela pour vous, en réalité, ont vocation à travailler ensemble.
0: Mais avec une méthode, en disant comment ils vont le faire, avec quel type
1: à
0: de coalition.
1: En se disant « on se met d'accord sur un programme et on
0: oui,
1: y va ».
0: Oui, et puis il faut demander un mandat aux Français, sur tous les sujets que nous avons abordés de manière concrète. Le président ou le candidat dit « je vais régler à moi tout seul les problèmes ». Ça n'est pas vrai. Donc il faut une coalition, ce qui n'a jamais été fait parce qu'Emmanuel Macron ne l'a pas fait, avec un projet, un calendrier, un agenda, une méthode. Édouard Philippe le propose, l'utilisation du référendum. Donc, il faut changer totalement. Et moi, je prendrai position quand tout ça sera sur la table.
1: À l'automne. Merci Manuel Valls d'avoir répondu à mes questions. 8h47 sur RMC BFM TV. Dans un instant sur RMC, on va prendre la direction des États-Unis. La Coupe du Monde a déjà débuté sur RMC.
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1: Il est 8h51 sur RMC et la Coupe du Monde de foot, premier match le 11 juin, ça a déjà débuté sur RMC.
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1: Rebonjour Virginie Philpin. Virginie, dans un instant avec vous, on va parler de la sécurité autour de ce mondial. Mais d'abord, on va partir à Miami, rejoindre l'envoyé spécial d'RMC aux États-Unis. Bonjour Martin Bourdin.
22: Bonjour Apolline, bonjour à tous.
1: Martin, donc c'était Miami hier et là vous avez repris la route ce matin. Vous êtes arrivé au Texas, à Houston, au sud des États-Unis, où on risque d'avoir particulièrement chaud. Hein.
22: Ouais, il fait chaud, il fait très chaud, on suffoque hein, ici, même la nuit, il est bientôt 2h du matin ici et il fait encore 25 degrés. La température va pas baisser beaucoup plus bas cette nuit et ça risque de faire un petit peu bizarre aux supporters suédois, néerlandais ou allemands dont les équipes vont jouer à Houston dans les prochains jours. En fait, il va falloir qu'ils s'habituent à se faire tout le temps. Dès qu'on met le pied dehors, j'en fais l'expérience tous les jours et encore, je m'en sors bien moi à venir avant la Coupe du Monde puisque les températures vont continuer de grimper, parfois friser les 40 degrés ce mois-ci, m'a expliqué Suzy. Elle, je l'ai rencontrée vers 9h du matin, elle venait de finir un match de tennis mais on avait l'impression qu'elle sortait plutôt de la piscine tellement elle avait chaud.
23: L'été ne commence que le 21 juin, donc ça va être encore pire. L'été, j'arrête au plus tard à 10h30 le matin. Après, impossible. Tôt le matin et en soirée. Le reste de la journée, il fait beaucoup trop chaud, c'est épuisant. En 15 minutes, je suis trempée à cause de l'humidité. On est à 98% d'humidité ici. À Roland-Garros, la semaine dernière, c'était 48%. Ça change tout.
1: On est aux États-Unis, Martin. J'imagine que les Américains vont tenter de trouver des solutions magiques pour rafraîchir un peu tout le monde.
22: Et on mise sur des arbres ici à Houston, mais attention, des arbres 2.0, des arbres en métal. Il y en a une quinzaine qui sont en train de pousser à Houston, le long d'une avenue qui permettra de rejoindre le centre-ville depuis la future fan zone. En fait, ce sont des tiges en acier inoxydable, hautes de 4-5 mètres, avec au sommet un cercle surmonté d'un tissu qui sera posé dans les prochains jours. La promesse, baisser la température de 10 à 15 degrés pour ceux qui seront à l'ombre de ces arbres métalliques. Moi, je voulais les tester, voir ce que ça donnait, mais les travaux ont pris un peu de retard. Donc, le tissu n'est pas encore installé. Forcément, il n'y a pas d'ombre. En attendant qu'elle soit terminée, ces structures surprennent un petit peu en centre-ville.
24: Je sais pas ce que c'est, une œuvre d'art peut-être. Des fois, ils installent des brumisateurs, mais là, ça ressemble plus à une œuvre d'art.
25: Non, en fait, ce sont des arbres métalliques.
24: Je savais pas qu'on avait ça. J'en ai vu plusieurs en ville. C'est cool. Si ça marche, ça pourrait vraiment aider en été. Enfin, si on est juste en dessous, j'imagine.
25: Pas sûr que ça marche. On peut pas être nombreux là-dessus. Les Américains, on est plutôt large, vous savez.
22: Allez voir hein, ces longues tiges, ces arbres 2.0, parce que la mairie d'Houston a prévenu, ce sera l'un des héritages du mondial dans cette ville où rien n'était vraiment pensé jusque-là pour les piétons.
1: Martin, il y a 4 ans, vous aviez couvert pour RMC le mondial au Qatar. Et certaines rues étaient climatisées à l'extérieur. Ça pourrait être le cas aux États-Unis ?
22: Alors, c'est pas prévu, en tout cas pour le moment. Aujourd'hui, on est sur des solutions beaucoup plus artisanales, notamment ici à Houston. La climatisation, on en aura évidemment dans tous les bâtiments. Déjà, à Houston, on perd facilement 15 degrés dès qu'on franchit le pas d'une porte. Mais surtout, elle sera présente aussi, la climatisation, dans certains stades. Le Houston Stadium, par exemple, est un stade couvert, climatisé, comme 4 autres enceintes qui accueilleront des matchs de la Coupe du Monde.
0: Il y a quand même un vrai risque de coup de chaud sur cette Coupe du Monde, hein.
22: Et ce n'est pas moi qui le dis, hein, c'est un réseau international de scientifiques pour qui un quart des 104 matchs de cette Coupe du Monde se tiendra dans des conditions de chaleur et d'humidité extrêmes, notamment ici à Houston. Ce sera dur pour les joueurs, ce sera dur aussi pour les supporters. 1,5 million de fans attendus ici d'ici la fin du mois de juillet, du jamais vu à cette période de l'année ici à Houston.
0: Merci beaucoup Martin Bourdin, donc en direct depuis les États-Unis jusqu'à la fin de la semaine. Vous nous racontez l'Amérique de Donald Trump à quelques jours du début de la Coupe du Monde. Retour en France.
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0: Et retour dans ce studio avec vous Virginie Fulpin. Le match d'ouverture, ce sera donc le 11 juin à Mexico, entre Mexique et Afrique du Sud. La question de la sécurité se pose, hein.
3: Le danger ne vient pas forcément d'où on pense. Il y a quelques mois, le chef d'un puissant cartel de la drogue avait été tué au Mexique. Il y avait eu de graves violences ensuite qui pouvaient effrayer avant la Coupe du Monde. Mais là, rien à voir. Ce sont des enseignants qui ont brûlé des maillots et forcé l'entrée d'une fan zone à Mexico. Ils manifestent pour des hausses de salaire et un changement dans la politique éducative et ils trouvent que leur cause doit primer sur le divertissement que représente une Coupe du Monde. D'accord, mais en attendant, ils auront droit à un jour de congé pour l'ouverture du mondial. Toutes les écoles mexicaines seront fermées le 11 juin.
0: La Colombie joue son premier match au Mexique et là, c'est le maillot de la sélection qui provoque des vagues.
3: Vous savez, en Colombie, il y a deux faces. Le côté rassembleur, on est tous ensemble avec Shakira et son hymne de la Coupe du Monde. On va entendre quelques fois d'ici le 19 juillet. Et puis vous avez les batailles politiques autour du maillot. Il y a une présidentielle en ce moment en Colombie. Le deuxième tour, ce sera le 21 juin en plein mondial. Et le candidat de gauche accuse son rival de droite d'utiliser le maillot national pour sa campagne. Abelardo de la Espriella est en permanence vêtu du maillot colombien. Sa femme et ses enfants aussi en meeting. Et le candidat de gauche dénonce une récupération politique. Pourtant, vraiment, récupérer le foot en politique, c'est rare, hein.
0: Franchement, on n'a jamais vu ça. Jamais. En tout cas, ici en France, jamais. Bon, allez, heureusement, il y a quand même de jolies histoires qui rassemblent autour de cette Coupe du Monde.
3: Oui, on est quand même là pour ça. À la base, il y a un influenceur argentin très célèbre qui s'appelle El Scarso, qui s'est amusé à éplucher la liste de tous les joueurs de tous les pays qui participent à la Coupe du Monde. Il a regardé leur nombre d'abonnés sur Instagram et il a trouvé le moins connu de tous. Le défenseur néo-zélandais Tim Payne, parce qu'il a moins de 5000 followers. El Scarso a lancé une campagne virale pour en faire une star.
5: Vamos a conocer a Tim Payne. Si no lo conoces, él es Tim.
3: Alors, je disais 5000 followers, ça c'était avant la campagne d'El Scarso, parce qu'en quelques jours, Tim Payne est passé à 4 millions de followers. Bon. Allez, on va être un petit peu chauvin. 4 millions, c'est bien, mais on est encore loin des 130 millions de Kylian Mbappé. Hein.
0: Voilà. Allez, merci, Virginie. La Coupe du Monde, c'est à suivre en intégralité sur RMC. Vous ne raterez rien. Grâce à notre studio délocalisé aux États-Unis, ce sera aux abords du stade où aura lieu la finale le 19 juillet à New York. Et c'est évidemment dès maintenant sur RMC. Dans un instant, les GG. Alain Marchal vient d'entrer dans ce studio. Salut, Alain. Quel est le programme?
14: Le suspect numéro 1 dans l'affaire Liana, déjà visé par une plainte pour viol au cours de l'été 2025, jamais entendu par la justice, pose quand même des questions et un problème. À tout de suite avec les grandes gueules.
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0: Il est 9h, dans un instant, vous retrouvez les grandes gueules sur RMC. Bonne journée à tous. Mais juste avant les GG, un point sur l'actualité avec Quentin Vinet. Bonjour Quentin.
6: Bonjour à tous. 180 gendarmes encore mobilisés ce matin autour de Fleurance dans le Gers, là où a disparu la jeune Liana, 10 ans, il y a 5 jours, depuis qu'elle est montée dans la voiture d'un suspect de 41 ans mis en examen pour enlèvement avant-hier et dont on découvre le profil de plus en plus inquiétant. On sait depuis hier que ce suspect avait fait l'objet d'une plainte pour viol sur mineur de moins de 15 ans déposée en août l'année dernière, mais qui est passée depuis de main en main, de juridiction en juridiction, et pour laquelle le suspect n'a jamais été entendu par la justice. Notre correspondant RMC Jean-Louis Foutforquès l'apprend aux habitants de Fleurance ce matin.
7: C'est un scandale, c'est une honte. Moi, je suis père de 2 enfants et 3 petits-enfants qui ont le même âge. C'est une honte. C'est pas les gendarmes font tout leur boulot, mais c'est la politique qui va très très mal en France.
8: Moi, je suis désolé, j'ai des petits-enfants. Moi, j'accepte pas ça. Je comprends pas, les gendarmes, ils font un travail monstre et puis derrière, la justice fait pas son travail comme il faut. C'est pas normal. C'est pas possible qu'on puisse laisser un homme comme ça en liberté.
9: J'ai pas de mots, en fait. Il fait ça il y a 9 mois, et je veux dire, il est dehors, et puis ça continue, en fait.
6: On en parlait un petit peu plus tôt ce matin sur RMC. La réaction ce matin de l'évêque de Carcassonne, il assure dans un message diffusé sur Internet qu'il n'a jamais été contacté à propos de l'affaire Xavier Dupont de Ligonnès, au lendemain d'une émission télé durant laquelle un homme se présentant comme un prêtre, d'après l'évêque de Carcassonne, de son diocèse, prétend avoir reçu les confessions de Xavier Dupont de Ligonnès en 2022. Le bilan de la soirée du sacre du Paris Saint-Germain s'alourdit encore. 3 morts désormais à Paris, 2 noyades dans la Seine, en plus de l'accident de motocross sur le périphérique. À ça s'ajoutent 2 enquêtes de la police des polices à Bobigny et Fontenay-sous-Bois, où des jeunes de 13 et 14 ans ont été blessés aux yeux, probablement par des tirs de LBD. Les peines continuent de tomber à Paris. 23 hommes encore jugés hier, 3 relax, la plupart écopent de prison avec sursis. Et puis il y aura la suite des quarts de finale à Roland-Garros, le tournoi de tennis aujourd'hui. Vous vivez ça sur RMC et sur notre radio digitale 100% terre battue, avec 3 Italiens chez les messieurs et 2 Russes et 1 Biélorusse chez les dames. 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

0: bonjour à tous. C'est parti pour les GG, pour les grandes gueules, comme tous les jours de 9h à midi en direct sur RMC, la radio. Et RMC Story, la télé. Bonjour Olivier.
1: Bonjour à tous. Je vous préviens tout de suite, Didier Giraud est bougon.
0: Didier Giraud, notre agriculteur de Saône-et-Loire, mais pourquoi donc est-il bougon?
1: Non, le lance pas, ça va
0: bon,
1: le tomber.
0: Alors attends,
1: dessus,
0: je présente tout le monde d'abord. Joël Dagosséry, la coach de Villela. Bonjour ma chère Joël. Emmanuel Devilliers, le chef d'entreprise du Touquet, nous a rejoint aussi. Bonjour Emmanuel. Oui,
2: bonjour à tous, un salut amical, un fidèle de l'émission, boucher de profession, Anthony en Anjou, le roi de la viande à fondue. Une viande tellement savoureuse que François Hollande la recommanderait même pour les 100 dents.
0: Alors, Didier, pourquoi es-tu bougon?
3: Bonjour Alain, bonne émission,
0: Bonjour à
3: la France profonde, permettez-moi d'avoir une pensée pour Pierre, qui nous a quittés cette semaine. C'était le directeur de la Chambre d'agriculture quand j'étais un jeune syndicaliste et un fidèle auditeur. Parce qu'il était très fier qu'un jeune syndicaliste paysan, ça puisse devenir un chroniqueur parisien. Donc,
0: il a été avec nous depuis, il faut le rappeler maintenant, 17 ans
3: 18 ans septembre. Wow. Un bail de 18 ans.
0: Joël depuis 10 ans. Non. Et Emmanuel depuis 2 mois.
2: Depuis 2 ans et j'en suis
3: deux
2: pas fier.
3: 2 ans déjà.
4: Ça fait déjà 18 mois de trop, Emmanuel.
2: 2 ans avec sursis.
0: De quoi va-t-on parler dans les GG, dans les grandes gueules aujourd'hui? D'un film événement, c'est la sortie du film consacré au général de Gaulle. Est-ce qu'on manque de grands hommes aujourd'hui? Il y a toujours cette nostalgie du général de Gaulle. Des congés payés, 15% des Français ne les prennent pas en intégralité. Est-ce qu'il faut les monétiser? Les casseurs du samedi soir, le Premier ministre Sébastien Lecornu veut peut-être taper sur les prestations sociales pour rembourser la casse. D'abord, je vous propose qu'on s'intéresse au dossier judiciaire du moment, la disparition de Liana et une mère qui accuse le suspect de viol. Problème, l'affaire n'a pas été traitée. C'est un nouvel élément qui émerge concernant le suspect numéro 1 qui est aujourd'hui derrière les barreaux. En fait, il était déjà visé par une enquête après le dépôt d'une plainte pour viol sur une fillette de 10 ans. Là, on est à l'été 2025. Écoutez le témoignage de la mère dont la voix a été modifiée pour des raisons de confidentialité.
5: Ma fille raconte qu'il déshabille dans le lit chez eux, il essaye de pénétrer, que ça fait très mal pour elle, qu'il a fait de l'attouchement du sein, il voulait jouer le jeu de papa et de maman. Elle a un traitement d'antidépresseur, elle a un traitement de somnifère, elle va pas bien. Ses notes à l'école, ils sont chutés, elle a peur de tout. J'ai une culpabilité énorme, que c'est ma faute. J'arrive plus à regarder dans le miroir. Je dis que si le justicier était marche un peu plus vite, peut-être aujourd'hui, Liana, il n'est pas disparu. Ça me met en colère.
0: Et on comprend que cette mère puisse être en colère puisque la plainte date de l'été 2025. Et d'abord, en fait, c'est parti de problème de juridiction.
2: Oui, parce que s'est-il passé? Alors, il faut bien préciser que là, on parle de viol multiple sur une fillette de 10 ans qui on parle de pénétration. Donc, il y a cette plainte. Et que s'est-il passé depuis le 22 août dernier? Alors, le parquet de Toulouse, qui a été contacté par BFM TV, dit avoir été informé de cette plainte par la brigade de gendarmerie de Plaisance du Touche le 15 octobre 2025. Donc déjà, du 22 août au 15 octobre, il se passe rien. Et en fait, le problème, c'est qu'il y a un parquet qui a dû se désister parce que c'était pas le bon. Donc tout ça a renvoyé encore le dossier sur d'autres bureaux. Et finalement, la gendarmerie chargée de cette enquête a eu le dossier entre les mains en janvier de cette année. Mais depuis janvier, il ne s'est rien passé. C'est-à-dire que l'homme en question, Jérôme B, 41 ans, père de deux enfants, n'a jamais été entendu sur ces faits. C'est d'ailleurs ce qu'a confirmé l'une de ses avocates. L'enquête, nous dit-on, est toujours au stade de la préliminaire, selon les termes juridiques. Donc effectivement, pourquoi Jérôme B, accusé de faits si graves, était-il libre de ses mouvements? Pourquoi une garde à vue n'a-t-elle toujours pas eu lieu plus de 9 mois après les faits? C'est une situation insupportable, bien entendu, pour la maman de cette fillette, pour les parents de Liana qui viennent de l'apprendre, et j'imagine dans quel état ils doivent être. Et on se pose la question quand même, mais qu'est-ce qui déraille dans notre justice?
0: Joël?
6: Bon, écoute, moi, c'est à se taper la tête contre les murs. Plusieurs fois, j'ai demandé l'opportunité de porter plainte contre l'État pour défaillance complète. Il y a un moment où l'État ne peut pas naviguer, quand je dis l'État, c'est nos représentants, ne peuvent pas naviguer en toute liberté, tranquillement, sans jamais porter aucune responsabilité, ni démission, ni condamnation, interdiction de se présenter aux élections, rien ne se passe, et à chaque fois, on apprend que l'État était derrière. Tu fouilles, quand tu grattes fort contre un agresseur, quelqu'un de violent, etc., tu grattes un peu, quelques jours, et tu apprends que cette personne était connue des services de l'État. Enfin, il y a quand même, il y en a marre, quoi. Franchement, il y en a marre. Il y a quelques semaines, je crois que c'était il y a 3 semaines, quand le streamer, là, le youtubeur avait coincé le monsieur avec
7: le pédophile.
6: Voilà, ouais, en se faisant passer pour une jeune fille, etc. J'ai lu un communiqué de la police, un communiqué que j'ai trouvé odieux, pour dire que c'était condamnable d'avoir ce genre d'action, que c'était une incitation ou une provocation à l'infraction. Donc en gros, ce youtubeur avait provoqué ce monsieur, ce gros pervers, à enfreindre la loi, ok, et que ça venait ralentir les enquêtes sur lesquelles les policiers étaient. Est-ce que tu entends? Est-ce que ça, c'est une enquête qui a été ralentie?
2: Ouais, est-ce que t'as l'impression? Elle a jamais commencé.
6: Voilà, exactement. Est-ce que t'as l'impression que là, les policiers, les services de l'État étaient en pleine enquête sur ce monsieur Jérôme B, et que y avait quelque chose qui se passait? Rien ne se passait. Rien ne se passait jusqu'à ce que cette jeune Liana soit portée disparue. Enfin, je veux dire, mais j'en ai ras le bol, quoi.
2: Un autre drame, Didier.
3: Écoute, c'est toujours un peu la même chose, et très souvent quand même. Le goulet d'étranglement s'appelle la justice, quoi. La preuve, c'est que les policiers, dans ce qu'il apparaît, les gendarmes, du coup, ont plutôt fait leur boulot, même si la transmission d'une plainte au parquet qui prend 4 mois, ça me pose quand même question. Ce que je sais dans le Gers, c'est que la procureure d'Auch a quand même été très occupée cet hiver à faire de la répression sur les paysans qui ont empêché, enfin, qui pour certains étaient largement, c'était nécessaire qu'ils passent par la justice parce qu'ils ont fait des faits répréhensibles, mais je sais que tout cet hiver, la répression autour des manifestations sur la DNC a été forte dans le Gers, et l'appareil de justice leur a été dédié tout l'hiver, ça j'en suis sûr, et du coup je m'interroge, est-ce que ceci peut expliquer cela, et je veux bien entendre que la justice manque de moyens, mais là, c'est quand même terrible, en fait. C'est que je sais pas ce qui est arrivé à la petite Liliana. Ce qui est sûr, c'est que c'était évitable, quoi. Parce que si ce mec-là, il a été coincé à l'automne dernier et il est à la zonzon, eh ben, il fait rien, la petite Liana, quoi. Hein.
0: 4 mois pour
2: tout. Les gendarmes, moi, je n'épargne pas les gendarmes dans cette affaire. En fonction des infos BFM TV, la gendarmerie, depuis janvier, elle a le dossier, elle n'en fait rien. Ouais. Pardon. Donc, si Jérôme B se serait senti menacé au moins déjà par cette enquête. Si les gendarmes l'avaient convoqué, peut-être cela aurait empêché de passer de nouveau à l'acte avec Liana. Et peut-être qu'il y a d'autres victimes d'ailleurs, parce que entre cette fillette, parce que ça s'est passé, remonte il y a un an, hein, et Liana, peut-être qu'il y a eu d'autres victimes. On va l'apprendre, à mon avis, ce n'est pas terminé.
6: Attends, excuse-moi. J'ai déjà porté plainte. Donc j'ai porté plainte pour agression sexuelle. T'as le gendarme qui te reçoit, tu lui expliques tous les faits, etc. Il te pose ses questions, il tape son dépôt de plainte, tu signes, etc.
3: Et après, ça c'est
6: on était en 2003. Je veux dire, on est en 2026 ou c'était en 2025 quand il a porté plainte. Je veux dire, qu'est-ce qui empêche les services de l'État d'avoir une sorte d'automatisation? On en a tous des automatisations. La plainte, elle est prise pour un tel fait. Un tel délit,
2: parce que c'est pas
6: t'as
2: une priorité.
6: Un courrier qui part chez monsieur.
3: Gendarmerie de Florence, des enquêtes, ils en ont pas qu'une.
6: Mais tu ne fasses installer des automatisations, putain, mais merde, pardon.
2: Oui, mais il n'y a pas de.
3: Non, mais la hiérarchisation.
2: Non, mais la gendarmerie, peut-être qu'il faut prioriser ça plutôt qu'aller faire des contrôles radar, des choses comme ça, par exemple.
8: Alors, l'explication qui n'excuse rien, c'est que les gendarmeries, pour le savoir de l'intérieur, sont congestionnées, sont complètement embouteillées de demandes d'enquête. Par dizaines, voire par centaines pour une petite brigade de gendarmerie.
3: D'ailleurs, en milieu rural, il y a des trucs où on parle d'or, car
8: j'ai eu des dossiers tout à fait similaires en termes de gravité qui sont pendants parce qu'ils ont un nombre d'enquêteurs, des contraintes aussi d'enquête en termes de recours qui sont excessives. Et donc, même avec la meilleure volonté du monde, les brigades de gendarmerie ont des difficultés. Il y a néanmoins eu une erreur d'appréciation, de discernement, oui. En l'espèce, vous venez de l'expliquer. Mais après, c'est haut et gaz à tous les étages. Le dernier garde des Sceaux compétent, c'était Albin Chalandon, de 1986 à 1988. Depuis 40 ans, on a des incompétents qui se succèdent et ne font que de la communication.
6: Emmanuel.
8: Il y a beaucoup trop de recours. De droit de la défense notamment, faudrait revoir du sol au plafond le droit pénal pour donner place à la sanction, à l'efficacité judiciaire et pas à donner du travail à tous les avocats de France qui sont devenus les nouveaux informaticiens des smicards sans dossier et qui bloquent le droit et la justice des Français.
6: Je vais te dire pourquoi j'accepte pas cet argument et qui est vrai, t'as raison, je veux dire, dans les faits c'est vraiment ça, mais pourquoi j'accepte pas que les gendarmes se basent uniquement sur ça en se disant on a une pile d'enquêtes. Le temps qu'on convoque monsieur, il faut envoyer un courrier immédiatement. C'est-à-dire que ce monsieur doit avoir peur. Il doit avoir peur. Il ne s'agit pas de le convoquer, il s'agit de lui dire, monsieur, nous avons été informés qu'une plainte a été déposée. Oui, mais d'accord, mais je veux dire, si tu ne peux pas aller jusque-là parce que tu te dis, on n'a pas assez de place, on n'a pas assez d'enquêteurs. Ce monsieur doit être informé immédiatement qu'une personne a porté plainte contre lui et qu'il est dans les radars de la justice pour le calmer.
0: J'ai fait
6: du recouvrement, d'accord, j'ai fait du contentieux. Je peux te dire que va parler à des huissiers, ils savent très bien comment faire peur à des gens sans non plus que la justice soit actionnée. Donc je suis désolée, ce monsieur aurait dû recevoir un courrier qui lui fait peur.
8: Alors on peut même s'interroger dans le compte à rebours actuel absolument dramatique, est-ce qu'on n'a pas un recours aussi à le faire parler dans le temps ça existait pour le faire parler ce monsieur.
7: Alors là t'es en train de parler
3: pour ça.
7: Non, là tu fais allusion au fait qu'aujourd'hui il a invoqué le droit au silence, il ne parle pas, il a été mis dans cette affaire Liana, il a décidé de plus parler. Et toi tu vas faire quoi?
8: Eh bien le faire parler.
7: C'est-à-dire,
8: ça existe, il y a des techniques pour faire parler les gens.
6: Voilà.
8: Quand on savait dans le temps, dans des situations de guerre, que quelqu'un connaissait un énorme attentat à venir, on le faisait parler.
9: Il y a aussi quelque chose qui interpelle, c'est-à-dire que lorsque tu vois passer une plainte d'une mère pour une tentative de viol sur un enfant, visiblement, c'est pas prioritaire non plus.
6: Parce que les enfants sont des accidents ou quoi que ce soit.
3: Ça ne manifeste pas un enfant, ça ne vote pas.
9: Ça doit nous interroger aussi quand même.
3: Bien entendu. Si je peux témoigner de ma dernière expérience où j'ai été porté plainte, le gendarme en face de moi, il avait pas Internet, quoi. Voilà. Il avait pas Internet. Descend sur son ordinateur. À un moment donné, où vous avez raison, et pour aller plus loin que le constat, je pense qu'il y a des types d'affaires comme cela, les affaires sexuelles, alors sur mineurs, pas sur mineurs, qui devraient être systématiquement prioritaires sur ce qu'on fait en gendarmerie chez nous, les vols de fioul, les vols de câbles électriques.
7: Emmanuel vient de me traiter de populiste, mais j'assume complètement, je suis désolé, c'est factuel. Le périscolaire.
3: Répète pourquoi.
7: Je me traite de populiste parce que j'ai dit les enfants ne votent pas et ne manifestent pas.
3: Oui,
7: mais je regarde simplement, factuellement dans l'actualité ce qui se passe. Le périscolaire parisien, c'est-à-dire combien de plaintes, de dénonciation a-t-il fallu pour que enfin le sujet soit pris au sérieux par la mairie de Paris et qu'on en parle dans les médias. D'ailleurs, je remarque que quand c'est le périscolaire parisien dans l'école publique, on ne fait pas de commission d'enquête parlementaire. Quand c'est une école catholique Bétarame, là, on mobilise le banc et l'arrière-banc du personnel politique. Je ferme la parenthèse. Il y a aussi un traitement, je trouve, un peu deux poids deux mesures, à la fois politique et médiatique, en fonction des affaires qu'on a concernant les enfants. Et là, cette fois-ci, ça nous montre bien. Je veux dire sincèrement, déjà, il y a ce couac avec des parquets qui se renvoient la balle, se dessaisissent. Ça prend tellement de temps, c'est des trucs administratifs. Mais on est dans la bureaucratie qui nous étouffe, Emmanuel. On perd du temps sur des histoires de dossiers. Et ensuite, la gendarmerie, je suis désolé, à ça. Alors, je veux bien, ils n'ont pas assez de moyens, etc. Mais c'était une question de priorité. Qu'est-ce qui est prioritaire? Sauver des enfants de prédateurs sexuels ou faire des contrôles de vitesse?
8: Mais les gens qui nous écoutent savent très bien que quand on va porter plainte, c'est une démarche, c'est une catharsis. On se défoule, mais que les plaintes ne débouchent jamais.
6: 160 000 enfants victimes de violences en France. Est-ce que tu as un candidat à la présidentielle qui t'en parle Non, quand on parle des enfants, ah oui, plus d'autorité, hein. Ah oui, plus d'orthographe. Ah bah une assemblée nationale pour les enfants, une assemblée des enfants.
7: Ça ne vote pas.
6: C'était des gadgets.
7: Je préfère passer des heures à parler de la réforme.
6: Mais protéger les enfants, 160 000 enfants. T'as pas un candidat qui s'assoit sur un plateau et qui dit ça va être dans mes priorités. Parce que notre jeunesse, elle doit être protégée. Elle dépend de nous en tant qu'adultes. T'en as pas un.
7: C'est une société qui s'en fout des mômes. C'est une société qui invente des espaces no kids. C'est une société qui veut plus faire d'enfants. Mais pardon, c'est une société qui un jour n'aura plus d'enfants. On sera entre vieux. Et là, on sera là à disserter sur la réforme des retraites. Si vous partez à 63, 64. Mais oui, c'est ça. Est-ce que je passe mon argent dans un PQR?
4: Et qu'une plainte pour le viol d'une fillette de 10 ans, ça peut attendre 8 mois avant d'être traité.
7: Voilà.
4: Mais t'as raison, mais ça reste un constat. Moi, je pense que pour aller plus loin que le constat, faut passer par la loi, là. Qu'il y ait une espèce de priorisation de ces affaires-là, dans les parquets, dans les enquêteurs. À mon avis, ça doit passer par la loi, parce que je vois pas comment on peut.
8: Et puis, il faut supprimer l'école de la magistrature qui a fait la preuve de son échec dramatique pour les Français, parce que c'est une école qui forme des juges contre la prison.
9: Le suspect déjà concerné par une plainte pour viol avec cet embouteillage-là, la plainte qui n'a pas été traitée, est-ce que c'est inadmissible? Voilà, on est à 97% de oui, c'est inadmissible. L'Assemblée nationale, hier, elle s'interrogeait sur l'après-casse, après la finale, vous savez, de la Ligue des Champions. Que faire? Sébastien Lecornu a une idée peut-être... s'en prendre, piocher dans une partie des prestations sociales pour les casseurs, pour qu'ils puissent réparer, payer. Est-ce que vous êtes d'accord avec ça? Vous en discutez avec nous, il est 9h20.
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0: Vous êtes avec les Gigi, avec les grandes gueules, avec Emmanuel Debillier, avec Didier Giraud, le bougon du jour, et Joël Dagosséry, l'énervé du jour aussi. Et avec vous, bien sûr, au 32-16, on va évoquer ce qui s'est passé hier à l'Assemblée nationale, puisque le gouvernement était interpellé sur l'affaire, enfin plutôt sur l'affaire, sur les casses après la finale de la Ligue des Champions.
1: On est sur des dégradations qui coûtent extraordinairement cher à la société. Notre système ne se retourne pas suffisamment vers les auteurs de ces dégradations. Je ne suis pas favorable aux suspensions des prestations sociales. Néanmoins, je crois qu'il y a un chemin de bon sens, c'est de permettre

0: La situation était globalement sous contrôle. Bon,
1: globalement.
0: Là, il se heurte quand même à la réalité de ce qui s'est passé. Et ceci étant dit, on peut rajouter aussi que aucun des délinquants condamnés depuis lundi ne passera une journée en prison. Voilà. Parce qu'il y a des remises de peine, des aménagements, etc. Bon. Donc, la seule solution, c'est peut-être de récupérer un peu d'argent. Le fameux « tu casses, tu payes ». Alors, il est contre la suppression totale des allocations familiales, parce qu'il dit qu'il faut un reste à vivre, d'autant plus que ces allocations profitent en général à toute une famille, si c'est un individu dans une famille. Mais il dit « mais pourquoi pas en prendre une partie ?» pour rembourser les frais de casse, voilà, un abribus, etc. Il faut l'évaluer, je ne sais pas sous quel critère. Est-ce que le principe est bon ?
2: C'est ce que vous en dites.
3: Je remarque dans cette histoire-là quand même que pendant son intervention, si vous avez bien saisi le son qu'on vient d'avoir, le cornu est invectivé par l'aile gauche du Parlement, quoi. Hein. Ça, on l'a très bien vu à la télé. Ça crie quand il dit, il faut aller chercher les allocs. Ça, remarquez-le quand même. Après, alors, je remarque aussi qu'il y a un policier qui a grave déconné, hein, qui est en prison ce matin.
2: Parce qu'il était ivre et qu'il a sorti son arme et il est allé au trou tout de suite.
3: Voilà, celui-là, il est en prison direct. Et c'est certainement normal qu'il le soit, que les 11, 17, je sais pas combien de comparutions immédiates, il y en a zéro au Newf. Donc, à un moment donné, moi, ce que je veux, c'est que sur la casse, il y ait 100% de recouvrement. J'en ai rien à foutre de où ils vont chercher les sous. Il faut qu'il y ait 100% de recouvrement de la casse. Voilà. C'est 100% des allocs, je m'en fous. C'est 100% de recouvrement de la casse. Parce que c'est hors de question que mes impôts, que moi je me lève à 4 heures du matin pour aller trimer, pour donner des impôts qui servent à payer cette casse-là, quoi. Donc, à un moment donné, le cornu, il fait comme il veut, il le prend où il veut, le pognon, saisi sur salaire, 100% des allocs, 40% des allocs, je m'en fous, je veux qu'il y ait 100% de recouvrement, c'est tout.
4: Oui, mais on est loin de ce que tu souhaites, puisque Premier ministre, tel un philosophe avec nuance à l'heure du thé, il dit je ne suis pas favorable et il répète comme d'habitude nous serons intransigeants, nous ne laissons rien passer, nous serons inflexibles. Le président répète y en a ras-le-bol, mais ils oublient juste qu'ils sont au pouvoir évidemment. Et il croit que décrire les faits suffit à les régler. Au bout de 10 ans, et quelle honte, vraiment, il devrait partir dans la discrétion. Il ne préconise que des choses.
0: Je pense que Monsieur Le Cornu partira dans la discrétion.
4: Oui, mais dans leur loi, dite riposte, ils préconisent de la cosmétique, le durcissement des interdictions de stade, l'amélioration de la vidéosurveillance. C'est pas ça. Quand on constate que quelqu'un tire sur les policiers, on le neutralise immédiatement. Ouais, on le met en tôle immédiatement et les juges libertaires, c'est après, une fois qu'il aura fait un an de prison.
3: D'ailleurs, c'est son gouvernement qui a donné les instructions que ça se passe mollo-mollo, quoi.
0: C'est ce que
3: disent certains syndicalistes. Parce qu'on aurait aussi pu dire aux gens qui font du maintien de l'ordre, s'il y a casse, s'il y a tir de mortier, s'il y a vol en bande organisée, vous leur rentrez dans l'art.
0: Les casseurs, parce qu'ils ne sont pas tous masqués. Hein. D'ailleurs, on voit sur les images, il y a certains, on voit les visages découverts. Mais la France refuse d'utiliser la reconnaissance faciale. Donc c'est plus compliqué.
4: Oui, et je ne suis pas d'accord avec Didier, une fois n'est pas coutume. Il faut saisir les opportunités, parce qu'il a tellement raison en règle générale. C'est quand même scandaleux qu'il y ait 178 policiers, gendarmes blessés. Est-ce qu'on se rend compte de ce que c'est que 178 personnes dans une salle et que le seul type en prison, c'est un policier. Rien que pour ça, il ne devrait pas être en prison. Parce qu'on nous raconte, on nous raconte des choses, certainement, c'est certainement transformé.
3: Non, mais je pense quand même, pour te répondre du tac au tac, je pense les 178 blessés, c'est parce qu'ils ont l'instruction de ne pas faire de bavure, quoi.
2: Hein. Bah, c'est ce qu'a
3: expliqué un policier,
2: et si on
3: leur dit, vous rentrez dans le tas et vous vous défendez et vous les chopez tous, à mon avis, il n'y aura pas 178 blessés.
4: C'est vrai.
3: Enfin, le rapport des blessés s'inversera, quoi.
2: Joël, avant d'écouter Rémi dans la Drôme.
5: Non, mais la France pense que les allocations familiales, c'est la panacée. Là, dès qu'on touche les prestations sociales, attention, oulala, on va toucher aux prestations sociales, ça règle tout. Les prestations sociales, ça règle tout. C'est aussi ce qui fait venir les étrangers. En fait, dès que tu veux expliquer une cause en France, prestations sociales, ouais, c'est le mot magique. Mais qu'est-ce qu'on en a à foutre, pardon, des prestations sociales et autres aides sociales que la France va aller saisir à ces petits merdeux. Donc moi, ce que j'entends là, c'est que à la fin de ces interpellations, il y a un policier qui dort en prison et zéro délinquant qui dort en prison. Bon, quand tu vois ça, t'as tout dit. T'as tout dit.

0: Et moi, je te dis un truc. L'année prochaine, troisième étoile ou pas, c'est-à-dire s'ils vont en finale le PSG, personne dans les rues.
1: Il y a la Coupe du Monde avant, là.
0: Oui,
1: la Coupe du Monde.
0: Il y a la Coupe du Monde avant. Ben, moi, je te dis, personne dans les rues. Personne n'est autorisé.
2: Pourquoi pénaliser tout le monde?
0: Non, mais il n'y a pas pénaliser tout le monde.
2: Je rappelle que c'est pas l'incompétence des uns de pénaliser les autres.
0: Oui, mais
3: d'accord avec toi.
0: Non, si, moi je suis désolé.
3: Quand il y en a un qui mouffe, on lui rentre dans la gueule.
0: Excusez-moi, moi je
2: pourquoi c'est la tyrannie minoritaire?
0: Moi, mon côté dictateur ressort, je suis désolé. Personne.
2: Justement, une dictature, Gérard, c'est assez injuste.
0: Personne dans les rues. On considère que ceux qui sont ce soir-là, je parle pas du lendemain quand on fête le titre ou quoi que ce soit. On considère que ceux qui
1: les gens feu donc.
0: Exactement, les gens qui sont là dans les rues le soir de finale sont des casseurs. On considère que ça et que c'est leur risque et péril. Si je te dis
2: mais
0: que
2: Joël,
0: si,
2: c'est un aveu d'échec. C'est comme pourquoi on a fait un confinement pendant le Covid
0: parce que
2: pourquoi on a fait le confinement
3: parce qu'on était capable de soigner les personnes.
2: Pourquoi on a fait un confinement pendant le Covid parce qu'on était incapable de tester et de protéger les populations les plus fragiles. Eh bien là, tu nous proposes la même chose. C'est-à-dire, comme on est incapable d'extirper la mauvaise graine, on va dire, eh bien, on doit punir tout le monde. Moi, je suis désolé, il y a des familles, des jeunes qui ont fait la fête samedi soir.
0: T'as des casseurs qui se mêlent aux fêtards, etc., aux familles, etc. Le policier, c'est compliqué sa tâche. Lui, il doit discerner de qui est la famille qui fait la fête du casseur. Il essaye d'intervenir sans faire trop de casse. Terminé, couvre-feu pour tout le monde. Ceux qui sont dehors, c'est à tes risques et périls. Moi, je te dis, non. Écoute, moi, je suis à bout de tout ça.
3: Ce que tu dis, c'est que même pendant les émeutes de Naël, où il n'y avait pas des gens qui fêtaient un titre, c'était que des émeutiers.
2: Il y a eu un couvre-feu pourtant.
3: Mais ça ne s'est pas passé comme ça parce que en France, les policiers qui font du maintien de l'ordre ont l'instruction de ne pas faire de bavure.
0: Mais là, il n'y a pas de maintien de l'ordre. Je considère que si tu es dehors le jour du couvre-feu, tu es en désordre. Il n'y a pas de maintien de l'ordre.
4: On prend quelqu'un dans la rue en flagrant délit d'attaque aux forces de l'ordre. Il va d'abord en prison, on change les règles, et après, une fois qu'il a fait la prison, on le présente au magistrat libertaire du mur des cons.
1: On a Rémi qui veut intervenir, Rémi qui est arboriculteur. Bonjour Rémi.
5: Oui, bonjour à vous.
1: Salut Rémi. Alors, est-ce que Sébastien Lecornu a raison? On essaie de rembourser en allant voir sur les prestations sociales ou pas?
5: Oui, complètement, mais moi j'irais même plus loin en fait. Comme je disais aux standardistes, il y a un problème de fond, un problème de forme. Le problème de fond dans ce pays, c'est qu'il n'y a plus d'éducation. C'est des gens, les casseurs, c'est toujours les mêmes, que ça soit pour Naël, le foot, ou ce que vous voulez. C'est des gens qui, pour moi, ont la haine de la France. Ils cassent tout, juste pour emmerder, en fait, notre pays. Il n'y a plus d'éducation, il n'y a plus d'autorité, il n'y a plus de respect, il n'y a plus rien dans ce pays, il n'y a plus rien qui va. Maintenant qu'on a dit ça, les gens, là, on les a vus, on les avait sous la main. Ben moi, c'est prison directe, ferme.
1: Voilà.
5: S'il n'y en a pas assez, on en construit, tout simplement. Et moi, j'aurais même un autre remède, à la limite. Pendant les manifestations, on dit aux gendarmes, bah, écoutez, dans un premier temps, vous tirez avec le LBD à vue et dans la tête, et si ça ne suffit pas, c'est à balles réelles. Et puis au bout d'un moment...
1: Non, on ne peut pas appeler à tirer à balles réelles.
2: C'est le shérif.
5: Oui, mais quand un jeune vous tire dessus avec du mortier, vous croyez quoi? Vous croyez quoi, que c'est une tentative d'assassinat?
4: De toute façon, ça choque ce que dit Rémi choque, mais écoutez bien, ça va se terminer comme ça, de toute façon.
1: Je pense que Rémi, on peut peut-être réfléchir, avant d'utiliser les balles réelles quand même, à une autre doctrine, une autre stratégie.
5: Vous avez vu qui c'est qu'on a en face, honnêtement?
1: Oui, je sais bien. Mais regardez Rémi, aujourd'hui, et on entend les policiers d'ailleurs le dire, c'est-à-dire que ce qu'ils doivent faire, c'est rester en poste et ensuite permettre à des brigades qui, elles, sont beaucoup plus mobiles, de faire des interpellations. Le problème des blessés des policiers, ce sont ceux qui ont subi pendant plusieurs minutes ou plusieurs heures. C'est là qu'ont eu lieu les blessures. Oui, mais tu peux pas dire que tu ne répliques pas avec une arme létale, si tu veux.
5: Pourquoi pas. Et des interpellations qui servent à quoi? Notre justice, qu'est-ce qu'elle fait là? Elle les interpelle, elle leur dit allez-y, on va la prochaine fois.
4: Pour aller dans le sens de Rémi, il faut que les gens qui nous écoutent aussi se rendent compte, il y a eu plus de 800 interpellations. Vous vous rendez compte de la difficulté physique, de la prise de risque d'interpeller une personne? On en interpelle 800, il n'y a personne qui va en prison, c'est une honte.
5: Je suis absolument d'accord, monsieur De Villiers.
1: Mais voyez Rémi, en fait, aujourd'hui, on se rend compte que ce que l'on préfère, alors c'est à tort au regard de ce que ressent aujourd'hui la population française, c'est de voir des abribus qui soient cassés, des voitures qui soient cassées, plutôt qu'ensuite d'avoir à ramasser des gamins ou des jeunes qui soient blessés ou estropiés.
2: Moi, je crois que c'est même plus ça. Parce que les images, elles sont catastrophiques.
1: Ah, mais je suis d'accord, c'est catastrophique.
2: Donc, je suis pas sûr que le cornu, il en profite politiquement, si tu veux,
1: Mais là, tu sais pourquoi?
2: J'ai envie de dire, c'est plus 10 pour Bardella. Donc, je crois pas que le gouvernement se dit, laissons faire, parce que c'est terrible. Je veux dire, si on votait dimanche, t'aurais une sanction immédiate dans les urnes. Donc, non. Je pense qu'ils sont désarmés. Pense qu'ils savent pas quoi faire. C'est plus inquiétant, c'est que c'est pas organisé, c'est qu'ils sont dépassés. Quand j'entends Laurent Nunez, je vois un homme dépassé par les événements.
3: Ils sont dépassés par le cadre français du maintien de l'ordre.
2: Je trouve ça très inquiétant parce que ils n'ont pas de solution. Ils sont là. C'est des mots toujours. Oui, on ne plus jamais ça, etc. Les prestations sociales, j'y crois pas un instant. Je pense que ça ne se fera absolument pas. Ça, c'est des effets d'annonce. Et ce qui plus inquiétant, à mon avis, pour les citoyens comme Rémi d'autres, c'est qu'ils savent que ça va recommencer parce qu'on a des autorités qui sont dépassées.
0: Je veux dire, il faut voir, moi, tous les stratagèmes que j'ai faits juste pour que ma fille puisse profiter de la fête. Donc, elle est partie chez une copine, Porte d'Auteuil. J'ai dit,
1: c'est à côté du Parc des Princes.
0: Voilà, exactement. Et donc, je lui ai dit, tu dors sur place. Tu ne sors pas, tu mets pas un pied dehors, tu dors sur place. Une autre copine à elle était partie chez une copine, Porte de Saint-Cloud. Cette copine, elle voulait rentrer chez elle. Elle avait peur, donc elle appelait ma fille pour lui dire j'ai peur de rentrer seule. Est-ce que tu veux pas rentrer chez toi? Comme ça, on se retrouve. Et il fallait voir le dilemme dans lequel j'étais entre dire à ma fille non, tu n'aides pas entre guillemets ta copine parce que en fait j'ai peur que tu sortes et laisser une autre jeune fille avoir peur à Porte de Saint-Cloud. Enfin, je veux dire, c'est pas normal. C'est pas normal que des gens normaux ne puissent pas sortir, soient cadenassés chez eux, parce qu'il y en a qui sont
2: confinés.
0: Oui, mais parce que c'est différent. C'est différent.
2: Tu ne plus jamais.
0: J'ai pas dit que c'est à chaque fois. Je dis que il faut le faire une fois. Il faut le faire une fois, interdire aux gens de se sortir dans la rue. Et il y en a qui vont sortir. Et ceux qui sortent, on les considère comme des casseurs. Je suis désolée. Et la police intervient directement. Et ils vont en prison. C'est pas ils sortent demain avec des selfies ou des Snapchats.
4: Pour prolonger le propos, effectivement, comme le disait Olivier Truchot, il y a un tel ras-le-bol. À l'orée de la Coupe du Monde, on donne un signal aux jeunes qu'il n'y a pas de répression. Ouais, donc là, Bardella, il pourrait avoir 15 ans. Et même si sa copine est particulièrement stupide, il va passer quand même.
2: Ouais, mais là, tu crois que tu dis qu'elle est stupide.
3: Pourquoi elle prend un tacle, une balle perdue.
4: Je dis que même si le président Jordan Bardella avait 15 ans au lieu de 30, et même si sa copine était perçue comme stupide par hypothèse d'école, il va quand même être élu.
3: Tu vois, il y a quelque chose que je remarque quand même, c'est que. Alors, tu vas me dire, c'était des vrais supporters. Il ne s'est rien passé en Hongrie, quoi. Aux abords du stade, il ne s'est rien passé en Hongrie. Et moi, je signe et je persiste, c'est le cadre juridique français du maintien de l'ordre qui fait qu'on en est arrivé là. Voilà.
1: Merci Rémi d'avoir été avec nous. Rémi qui veut qu'on emploie maintenant la manière forte. Est-ce qu'on doit taper dans les prestations sociales? Est-ce qu'on doit aujourd'hui pour payer la casse y aller fort? Vous dites oui à 98,5%. Dans un instant, le on s'en fout, on s'en fout pas. Restez avec les GG, avec les grandes gueules sur RMC, RMC Story, il est 10h-20.
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0: Les GG avec vous, bien sûr, comme tous les jours, de 9h à midi. Joël Dagosséry, Didier Giraud, Emmanuel Devilliers sont les trois grandes gueules du jour. On va passer maintenant, on s'en fout pas.
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0: Avec Anaïs Inès Sainz. Bonjour Anaïs.
3: Bonjour les GG, bonjour à tous. Comment écrivez-vous, les GG, le mot dilemme?
4: Dilemme.
3: Alors, Olivier, vous n'avez pas le droit de répondre, évidemment.
4: Ah bah, c'est pas compliqué. D-I-L-E-M-N-E.
0: D'accord.
3: Faux.
5: M-M-E. Pourquoi?
0: Deux M-E.
3: Bravo, Joël et Didier. Bon, ça va, en tout cas, vous n'êtes pas ministre de l'Éducation nationale.
6: Ils sont même meilleurs.
3: Ils sont meilleurs. Bah, pas Emmanuel. Parce qu'Edouard Geffray, qui prône pourtant l'intransigeance auprès des élèves, n'a pas su l'écrire correctement hier sur le plateau de « C'est à vous, écoutez, c'est pas Jojo ».
0: Dilemme.
3: Non, mais attends,
0: dilemme,
3: c'est facile.
7: Ça s'écrit « dilemme ».
0: Il y a deux écoles.
7: « Lemne ».
3: Ah bon?
7: Tu vois, je crois qu'on peut écrire les deux.
0: Il a été à la même. Il me semble
7: que les deux orthographes sont procédés, non?
8: C'est deux M.
7: Eh ben, c'est deux M, vous voyez. Autant pour moi.
0: Rhododendron. Bon, là, c'est vraiment pour, juste pour être. C'est juste pour être
7: dendron. Alors, c'est RH.
0: Ah ouais, bien joué, déjà.
7: Rhododo.
0: Ouais.
7: Et ça s'écrit dendron.
0: Bravo!
8: Ah bah là,
0: franchement, chapeau.
6: Là, t'es dur avec lui parce que rhododendron, je pense que c'est plus dur que dilemme.
3: Bah oui, mais bon, si se foire, si je peux m'exprimer ainsi, tu auras un mot facile. On s'en fout pas, Joël.
5: On s'en fout pas.
3: Didier.
0: Bon, on s'en fout un peu.
3: Emmanuel.
4: On s'en fout.
3: Bon, Joël. Pourquoi tu t'en fous pas?
5: Non, mais c'est pareil. Les ministres, ils se font toujours prendre la main dans le sac avec les tests. C'est-à-dire qu'ils te prônent plein de trucs. Et puis, on leur fait un petit test sur le prix du lait, le prix de la baguette.
6: Bruno Le Maire sur une multiplication.
5: Voilà, sur une multiplication,
0: etc. Le prix du ticket de métro.
3: Il sera lundi dans les GG, Bruno.
5: Donc, il ferait mieux d'être un peu plus humble. Bien sûr, de faire son travail. Il a raison de pointer l'orthographe, etc. Mais de voir que ce n'est pas si simple, la langue française, quand même.
0: Bon. C'est marrant, moi, je me serais planté sur dilemme.
5: Ah bon?
0: Et je me serais planté sur rhododendron.
9: Pourquoi tu veux mettre un
3: rhododendron?
6: Rhododendron, moi, je me serais planté, moi.
0: Mais en fait, dilemme.
4: Moi, je l'écris. Les deux s'écrivent certainement.
0: Ouais, avec deux M. Je regardais si on acceptait aujourd'hui dilemme.
6: C'est un barbarisme avec un M.
9: Tu vas avoir raison avec Google, toi.
5: Non,
9: le dictionnaire dit deux M, tu cherches sur Google avoir raison.
0: C'est deux M. Bah, on a bien accepté les haricots de pouvoir prononcer
4: mais
0: les haricots.
4: C'est parce qu'on est trompé par la prononciation. Ouais. Que le deuxième M, donc.
0: Dilemme, c'est un dilemme.
5: Dilemme.
3: Ah bon? Mais on ne se trompe pas dans la prononciation.
0: Dans le triangle des Bermudas.
7: Allez, t'es élevé dans le triangle des Bermudas.
0: Attends, deux secondes, parce qu'on dit rhododendron.
3: Dindron.
6: C'est piégeant.
0: C'est dendron. Alors c'est rhododendron.
3: Ah bon, oui.
0: Est-ce qu'on y a... Ça s'écrit dendron.
6: Bref, tu parles du nez. Je pense qu'on ne peut pas non plus accabler M. Geffray sur ça.
3: Mais oui, c'est un peu cruel. Bon, l'œuvre de l'artiste J.R., vous savez, qui recouvre le Pont Neuf à Paris, vous l'avez forcément vu passer sur les réseaux sociaux. Eh bien, 4 jours avant son ouverture au public, elle est déjà endommagée. Par quoi, les GG? Ben, tout simplement par le coup de vent, hier à Paris, hier soir. Est-ce qu'on s'en fout ou pas, Emmanuel?
4: C'est quoi encore cette connerie? Moi, je m'en fous.
3: Ah, Joël, Didier?
0: Ah ben, je m'en fous pas. Pour dire que c'est une connerie, il ne faut pas s'en foutre, Emmanuel.
3: Bon, l'ouverture a donc été reportée. En fait, l'œuvre en toile a simplement été déchirée par endroits, laissant apparaître la structure gonflable en dessous. Bon alors Didier,
0: la caverne. C'est un truc de parisianisme ça, enfin
3: que. Mais non, ça a fait le tour du monde.
0: C'est
6: ridicule pour et ça fait.
0: Ça ridiculise à la fois l'œuvre, enfin ceux qui savaient pas qu'on allait emballer le Pont Neuf, qui est le plus vieux pont de Paris, maintenant ils le savent et que ça soit une œuvre. De quelqu'un de très connu et qu'en plus au premier coup de vent ça dégage avant l'ouverture, enfin voilà.
4: Et qui paye et ça coûte combien?
3: Non, c'est privé. Après l'argent public.
6: Ou alors c'est ce qu'on nous dit. Bah si, il y en a quand même un peu parce que la sécurité, circulation qui est détournée, tout ça c'est pas
0: ça
6: par les pouvoirs publics.
0: Oui, c'est un coup. Non mais ce que je trouve.
6: L'œuvre elle-même non.
0: Non mais c'est quand même une info très parisienne.
5: Non mais je remarque qu'il y a un mépris des provinciaux. Les gens sont.
0: On l'assume.
5: Très souvent, pour cette œuvre, chaque fois, j'ai entendu critiquer. C'était un provincial comme Didier, qui ne connaît que ses bœufs et ses vaches. Moi, je la trouve.
0: Ça nous pose pas de problème.
5: Je la trouve très belle. Vraiment, je trouve que c'est bien habillée. Je trouve que c'est une belle mise en scène. J'aime bien. Je serais allée le voir. Il y a pas d'enrichissement, mais des fois, il faut habiller.
6: Ça embellit le quartier.
5: Non, mais il y a un moment, une ville comme Paris, qui est une ville éternelle.
0: C'est-à-dire que moi, je me mets à la place du touriste.
2: si tu veux.
6: Ouais. Qui voulait voir le Pont-Neuf.
2: Qui vient voir le Pont-Neuf, tu sais.
6: En plus, c'est un très bel endroit parce qu'il y a l'île Saint-Louis et la Samaritaine,
2: c'est ça. Il y a du vent à 7 km/h et
6: des plus belles cartes postales de Paris.
2: Et il y a le film de Léo Scarrac, je crois, Les Amants du Pont-Neuf. Les Amants du Pont-Neuf. Bien sûr.
6: Si on veut voir le Paris éternel,
2: le type, il a pris son billet, il fait son voyage. Il vient juste pour un week-end et faire une photo sur le Pont-Neuf.
3: Oui, mais il y en a qui sont très contents, qui viennent de l'étranger, de voir une œuvre.
6: Parce que c'est Instagrammable, c'est un truc de réseaux sociaux pour faire ça, Joël. C'est le fille devant.
2: Mais oui, mais en plus, mais on vit plus pour ces influenceurs.
5: Bientôt, vous me verrez devant. Oui.
2: Mais voilà, avec sa belle chemise rose.
6: Après, c'est un ballot de ne pas avoir prévu le vent, quand même.
3: Cette vidéo, si vous l'avez vue, vous avez dû la voir passer sur votre feed Insta ou Facebook. La maire de la commune de Bouffémont, dans le Val d'Oise, qui arbore un maillot floqué du criminel Redouane Faïd le soir du sacre du PSG.
5: Elle a pas vu.
3: Est-ce qu'on s'en fout ou pas? Attendez, est-ce qu'on s'en fout ou pas, Joël?
5: Non, s'en fout pas.
3: Didier?
2: On s'en fout pas.
3: Emmanuel. On s'en fout pas. Bon, face à la polémique, Karine Okonski, c'est son nom, assure ne pas avoir fait attention au flocage et là, vivement condamné. Attendez, s'il vous plaît. On rappelle que Redouane Faïd, braqueur multirécidiviste, purge une peine de 25 ans en ce moment, de prison pour le braquage raté du fourgon blindé qui avait entraîné la mort d'une policière municipale, Aurélie Fouquet. L'euphorie de cette soirée a fait faire n'importe quoi à certains élus. Ouais. On a vu aussi Carl Olive, le député des Yvelines, sur le capot d'une voiture.
4: C'est la même chose.
3: Emmanuel.
4: C'est pas compliqué. Il y a des, dans le droit français, des modalités préfectorales qui autorisent un préfet à démettre un maire. Eh bien, là, c'est de l'ordre de cette mesure, c'est-à-dire qu'elle doit être retirée de ses fonctions immédiatement et qu'il y a un nouveau vote au sein du conseil municipal.
6: Ah oui.
3: Ok. Oh non, c'est un peu rude là, non?
6: Bah quoi?
3: Elle
5: l'a pas vu. Mais enfin, elle a pas fait attention.
2: Mais enfin, non, mais arrête.
3: Mais qu'est-ce qu'il y a?
2: Mais c'est l'apologie de la criminalité.
3: Mais tout ça,
2: c'est pour faire du buzz. Faire des selfies en plus. Bah oui. On s'en fout de cette culture des réseaux sociaux. Mais si, c'est pour faire des selfies. Pourquoi tu crois que Carl Olive il monte sur un capot de bagnole? C'est pour faire des selfies. C'est pour faire des images. C'est super.
4: Et s'il avait pu faire son selfie devant le pont à la con, il l'aurait fait.
2: Moi, je crois que cette dame qui fait l'apologie de la criminalité.
5: Vous êtes trop.
2: Je suis désolé, c'est l'apologie de la criminalité. Elle doit être démise de ses fonctions.
5: Elle fasse une recherche Google à chaque fois.
2: Je rappelle que madame la maire est avocate.
6: Enfin, oui, mais quand même.
2: Personne ne sait qui c'est.
5: On voit bien que c'est dans l'action. C'est-à-dire, elle reçoit le maillot, tac,
6: elle
5: l'enfile. Bravo, madame Okonski. Voilà, elle s'est amusée avec ses amis.
6: Elle est élue, un peu de retenue.
2: Mais c'est ses électeurs qui lui ont proposé le maillot.
5: C'est pas pareil que Carl Olive qui monte sur une bagnole. Ça, c'est pas la même chose. Pas du tout. Non, ça n'a rien à voir. Elle a voulu juste emmailler un maillot.
6: Ils veulent tous se mettre en scène parce qu'ils se disent cyniquement que c'est un moment qu'ils vont pouvoir récupérer politiquement cet événement, etc.
2: Et celui de Redouane Faïd, je suis désolé, ça fait avoir des voix.
6: Et chez certains, ça dérape. Comme elle ou Carl Olive.
5: Il n'y a pas beaucoup d'occasions pour un maire de sortir de son costume et de tout d'un coup se mêler à ses amis.
2: Non, Joël, c'est de la pêche, communication.
4: C'est de ce qu'on appelle de la pêche aux voix, c'est de la démagogie.
5: Ah oui.
2: Et sûrement que Redouane Faïd, c'est porteur dans certaines villes.
4: Absolument.
5: Ah bon, carrément, mais
6: s'il y a quelqu'un qui a fait un maillot Redouane Faïd, c'est que c'est quand même.
2: Et qui propose à sa mère de l'enfiler,
6: c'est pas. Dans certains quartiers.
3: Deux évasions de prison.
6: Mais si.
2: Ben oui, c'est une
6: star. Sinon, tu ferais pas des maillots à son nom.
5: Non, mais c'est une personne qui a fait un maillot à son nom.
3: Et qui accepte de flouquer ça, déjà?
5: T'es une idole des cités, faut arrêter.
6: J'ai jamais dit. C'est qu'il est présenté comme un héros.
2: Mais regarde les images, Joël, bordel.
5: Oui, je regarde.
2: Tu les vois, les images?
5: J'ai vu une
2: mère. Ils sont en transe autour d'elle parce qu'elle accepte de faire ça. Donc, ça veut dire ce que ça veut dire, quoi.
5: Voilà.
2: Redouane Faïd est une idole là-bas. Je sais pas, je sais même pas quelle ville c'est, mais Redouane Faïd est une idole.
3: À Bouffémont, dans le Val d'Oise.
2: Dans le Val d'Oise, dans le 95. D'ailleurs, le maillot est floqué Redouane Faïd 95.
3: Voilà.
2: Dans cet endroit-là, c'est une idole.
5: Elle savait pas. Elle a voulu
6: faire. Oui, elle sait rien. Bah, si elle est
3: incompétente. Bah,
2: si elle sait rien, elle est pas mère.
5: Donc, elle vient avec quatre enquêteurs avant de.
6: Enfin, Redouane Faïd, tout le monde sait qui c'est, Joël.
4: On voit à Saint-Denis aussi. Les élus.
2: Attendez, parce que là, on a un petit chef-d'œuvre à vous faire écouter.
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2: C'était Sim, une chanson immortelle. J'aime pas les rhododendrons. Comme ça, vous aurez révisé à la fois la chanson française et l'orthographe. Dans un instant, est-ce que vous souhaiteriez vous faire payer les congés que vous ne prenez pas? 32-16 pour en parler avec les grandes gueules.
8: Ça veut tout dire. 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
0: 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Rémi Barré, bonjour.
1: Bonjour Alain, bonjour à tous. Les recherches poursuivent dans le secteur de Florence, dans le Gers, pour tenter de retrouver Liana, 11 ans, disparue depuis vendredi dernier à la sortie des cours. 180 gendarmes appuyés de bénévoles sont sur le terrain. Et le profil de l'homme de 41 ans mis en examen dans ce dossier se précise. Il aurait été écarté de deux établissements scolaires où il exerçait pour soupçon de violence sexuelle et fait l'objet depuis août 2025 d'une plainte pour viol sur mineur. Témoignage BFM TV, celui de la mère de cette victime présumée.
2: Ma fille raconte qu'il déshabille dans le lit, il essaye de pénétrer, que ça fait très mal pour elle, qu'il a fait de l'attouchement du sein, il voulait jouer le jeu de papa et de maman. Je suis en thérapie avec le psychotrauma. On voit toutes les 15 jours un psychiatre. Elle a un traitement d'antidépresseur. Elle a un traitement de somnifère. Elle va pas bien. Elle a peur de tout. Je dis que si le justicier était marché un peu plus vite, peut-être aujourd'hui, Liana, il n'est pas disparu. Ça me met en colère. Ils ont été où, là? Pendant un an. Pourquoi ils n'ont pas allé voir? Pourquoi ils n'ont pas été allés questionner? Pourquoi ça n'a été pas fait plus vite?
1: Près d'un an après le méga-feu qui a ravagé les Corbières dans l'Aude, trois agents de l'Office National des Forêts ont été placés en garde à vue. On ignore encore les raisons exactes de ces auditions. Et puis la suite, c'est des quarts de finale de Roland-Garros. À suivre notamment aujourd'hui la numéro 1 mondiale, la Biélorusse Arina Zavalenka, qui n'a toujours pas perdu le moindre set dans cette compétition, opposée à la Tchèque Diana Schneider. RMC 10h02, tout de suite, les grandes gueules.
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0: 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Les grandes gueules, c'est avec vous, c'est tous les jours. Aujourd'hui, Joël Dagosséry est des nôtres, la coach de vie, avec Didier Giraud, l'agriculteur, avec Emmanuel Devilliers, le chef d'entreprise. On a la Saône-et-Loire, Paris. Et le Touquet, le Pas-de-Calais, qui sont représentés aujourd'hui dans les grandes gueules. Les autres régions de France, c'est vous au 32-16, bien évidemment, en direct jusqu'à midi. Là, c'est la deuxième heure des GG, des grandes gueules. De quoi va-t-on parler? On va recevoir tout à l'heure Loury Lag. C'est le baroudeur. C'est la nouvelle émission qui arrive sur RMC Découverte. Loury Lag, c'est un parcours un peu atypique. Un parcours de délinquant d'abord. Et puis... il y a la rédemption, le rachat, et aujourd'hui il parcourt le monde, et c'est sa nouvelle émission que vous allez apprendre à le connaître tout à l'heure. Alors, il paraît qu'on est riche en France à partir de 4 300 € par mois. Là encore, vous pourrez réagir. D'abord, on va s'intéresser au paiement des congés payés, au paiement des congés que l'on ne prend pas. C'est une proposition de loi. Elle vient du député des Alpes-Maritimes, Éric Pogé. Que dit-il? Il dit on devrait pouvoir se faire légalement payer les congés que l'on ne prend pas, c'est-à-dire en fait monétiser sa cinquième semaine de congé.
25: Alors tout d'abord, la règle est la suivante. L'employeur n'est pas tenu de payer les congés non pris en cours de contrat, sauf s'il a bien sûr empêché le salarié de les poser. Une étude a montré que 20% des Français, c'est pas rien, n'utilisaient pas la totalité de leurs congés payés. Les 5 semaines, c'est légal hein, depuis 1981. Ils sont 15% à n'en poser que la moitié et 5% à ne prendre aucun jour. Pourquoi? Alors parce que certains estiment qu'il n'est pas si facile de poser tous ces jours, parce que ça peut être des raisons financières. 23% des sondés assurent qu'ils n'utilisent pas leur congé parce qu'ils ne peuvent pas s'offrir de vacances, donc ils préfèrent rester au travail. Certains 20% soulignent également qu'ils souhaitent garder ces jours en cas d'imprévu personnel. Et puis d'autres aussi disent, bah non, parce que j'ai trop de travail, je peux pas prendre tous mes jours. Souvenez-vous, c'est en juillet dernier, il y avait la ministre du Travail, Madame Astrid Panossian Bouvet, ministre du Travail de François Bayrou, qui avait proposé de monétiser la cinquième semaine de congés payés pour augmenter le pouvoir d'achat. Ça avait fait un tollé à l'époque. Madame Marie-Lise Léon, la secrétaire générale de la CFDT, avait parlé de musée des horreurs. Donc là, c'est un peu la même chose, c'est-à-dire que ce député qui propose ça, député LR, il dit, ben, si un salarié a besoin d'un coup de pouce financier, en cas de coup dur par exemple, il pourra monétiser toute une partie de ces jours de congés payés si ma loi passe.
0: Bah, non, Emmanuel.
4: Non, c'est trop. L'entreprise n'est pas le réceptacle de toutes les difficultés de la société. La situation actuelle est déjà assez favorable puisque si l'employeur agrée la situation, il y a beaucoup de congés qui sont payés pour les reliquats.
25: Alors, ça serait défiscalisé et désocialisé pour que l'employeur y trouve son intérêt.
4: Alléluia, ah. C'est magnifique. Non, il y a en plus beaucoup plus souvent de 5 semaines de congés dans la réalité puisqu'il y a l'annulation du temps de travail, il y a des systèmes de compteurs d'heures.
25: Il y a les RTT aussi.
4: De compteurs d'heures supplémentaires. Et c'est pas possible. Moi, j'ai vécu comme tous les employeurs. C'est assez rare. Et évidemment, ça donne une très mauvaise idée sur le salarié concerné. Des gens qui reviennent d'arrêt de travail, qui retravaillent un tout petit peu parce qu'on peut quand même pas mettre les congés le lendemain du retour, surtout si l'arrêt de travail a été long, et qui se remettent en congé. Mais c'est à se taper la tête contre les murs.
25: C'est pas la majorité. Bon, ça.
4: D'ailleurs, les collègues dans les entreprises sont pas d'accord quand ils voient des choses comme ça.
25: C'est des gens qui abusent, mais c'est pas la majorité.
4: Oui, mais c'est pas la majorité, mais c'est un cas qui est très.
0: Est-ce que c'est pas une bonne idée pour redonner du pouvoir d'achat? Et si tu prends pas tous tes jours, alors on peut le faire avec les RTT dans de nombreuses entreprises.
4: Non, parce que c'est un surcoût pour l'entreprise, parce qu'à ce moment-là, si quelqu'un le fait sciemment dans l'hypothèse que tu.
0: Oui, mais de façon.
4: Ça coûte plus cher à l'entreprise.
0: Ben non, parce que le coût annuel du salarié. Parce que tu devais les prendre ces jours.
4: Non, parce qu'à ce moment-là, il va falloir le remplacer, en fait, etc.
0: Mais si tu pars en vacances, il faut aussi
4: le remplacer. En réalité, il y a un surcoût à la clé. Ça augmente les charges. Ça donne un manque de fiabilité des budgets.
0: Ben non, il n'y a pas de surcoût.
5: Moi, je suis de toute façon pour la liberté d'entreprendre, la liberté de travailler, la liberté de se faire du flouze. Et donc, moi, je trouve, j'applaudis des deux mains, moi, de cette proposition. Je me souviens que lorsque j'étais plus jeune, donc pas mariée, pas d'enfant, mais mon employeur qui me poursuivait, je me sentais pourchassée pour poser mes congés. C'était pour moi, mais c'était presque, tu devais faire dribbler pour pas qu'on t'attrape parce que t'as pas posé tes congés. Et mon chéri me racontait un truc parce que lui, il travaillait dans un cabinet à New York et donc ils l'ont transféré dans le cabinet à Paris. Et lui, il pensait que c'était à l'américaine, en gros, je suis pas obligée de prendre mes congés, on va me payer, si, machin. Mais il a découvert le système français où on vient vite avant le 31 mai te dire qu'il te reste 4, 5, 6 jours de congés.
0: Et si tu les prends pas, tu les perds.
5: Tout de suite. Voilà, tout. Allez, il faut que t'enchaînes tout. Il me disait, mais c'était incroyable. Et il m'a dit, j'ai jamais vu.
0: Aux États-Unis, on peut les monnayer.
5: Mais oui, on peut les monnayer.
4: Oui, mais cher, il y a combien de congés aux États-Unis par rapport à la France?
5: Oui, pas beaucoup. Oui, bien sûr. Pas beaucoup.
4: En gros, c'est un peu plus de 2 semaines.
5: Mais je veux dire, il y a une fenêtre, moi, j'estime, notamment entre 25-30 ans, puisque les femmes font des bébés assez tard ici. Donc 25-30 ans où tu es assez libre et où tu peux engranger, travailler comme tu le veux, prendre de l'expertise, t'es moins fatigué, avoir plus d'argent, etc. Il n'y a pas moyen que le système t'empêche de faire cela. Exactement.
0: Non, je suis pas d'accord.
5: Et non, je n'estime pas que ça coûte de l'argent parce qu'on a un problème de productivité en France et que ce salarié-là, du coup, il n'est pas à la maison, hein, il est au travail, en train de produire, en train de créer de la richesse pour son entreprise.
4: Il reste dans le travail.
5: Voilà.
4: Il va s'user aussi.
5: C'est pas des bébés.
6: Où tu te trompes, Joël, c'est que. Enfin, dans l'étude, déjà, la souplesse, c'est pas obligé de passer par la loi, quoi. Ça existe déjà.
5: Dans
6: une entreprise, alors bien sûr, dans les multinationales, c'est plus compliqué. Mais dans les petites entreprises, dans les TPE, qui sont la majorité en France, où il y a 1, 2, 3 salariés, ça se passe comme ça. T'as pas fini de prendre tes congés, on te paye un jour, on te paye deux jours, voilà, c'est comme ça que ça se passe. Il
5: n'y
6: a pas besoin de la loi pour ça. Parce que je vais dire autre chose. Si tu passes par la loi, t'as dit, Olivier, il y a 20% des gens qui ne prennent pas l'intégralité de leur congé payé. Ça veut dire qu'il y a 20% des gens qui considèrent que leur mission, elle est plus importante que leur congé payé. Ces 20%-là, de toute façon, ils te feront jamais chier avec ça. Par contre, il y a les 80% qui, eux, tirent sur la corde des arrêts maladie. Et ce qui va se passer à la fin, c'est que les arrêts maladie qui sont payés par tous nos impôts, ça va faire les congés des gens et à la fin ils seront payés leurs congés.
5: Vous êtes vraiment,
6: je pense que ce système-là, il peut très bien fonctionner, mais c'est pas obligé de passer par la loi.
4: Dans les 20% d'Olivier Truchot,
6: c'est pas obligé de passer par la loi.
4: Moi, je suis d'affirmer qu'il y a 15% de dirigeants salariés. C'est pas des salariés lambda.
5: Vous êtes matrixé par l'état d'esprit.
6: Je sais pas ce que ça veut dire.
5: Vous êtes envoûté, conditionné, tout à fait, par l'état d'esprit français qui est celui de la défiance.
6: Mais c'est pas un état d'esprit. d'esprit, c'est un constat.
5: Si
6: il y a quatre matins, on commentait ici l'explosion des arrêts maladie.
5: Vous marchez avec la défiance, tout comme l'État le fait avec nous. Et donc avec ça vient le contrôle. Avec ça vient le contrôle excessif.
4: Ah non, attention, parce que
5: il y en a qui risquent de frauder. Il y en a qui risquent de frauder. Donc surtout pas de liberté. Voilà, pas de liberté.
6: Mais la liberté,
5: il y en a qui. Non, c'est pas vrai. Il n'y a pas de fluidité à ce niveau-là.
6: La liberté, elle existe. Non. Tu ne prends pas tous tes congés, tu ne prends pas ton petit pied.
4: Elle a intérêt à garder son salarié. Je comprends. Vraiment, sincèrement, je ne comprends pas ton point de vue de chef d'entreprise. Si, le chef d'entreprise a plutôt intérêt à garder son salarié.
7: Bien sûr.
4: Si je ne prends pas de congé, c'est quand même plus simple.
7: Là, on part de le remplacer.
4: On part d'une situation donnée. Tu allègues qu'il y a 20%. Je répète que dans ces 20%, c'est une majorité de dirigeants salariés. Bon, admettons ton chiffre. Mais les gens qui ne prennent pas leur congé, ce sont des congés qui sont échus. Dans le nouveau système proposé par ce député qui a dû jamais mettre un pied dans une entreprise sauf pour une inauguration, eh bien, c'est une obligation. Donc, c'est un surcoût terrible pour l'entreprise. Il y a plein de gens qui vont faire en sorte de ne pas prendre
6: leur congé. C'est 20% qui est imposé par l'entreprise.
5: Mais pourquoi vous ne réfléchissez pas à la création de richesses? Peut-être que ça va propulser l'entreprise à un autre niveau. Des gens qui sont là, qui se disent, moi, je préfère travailler plutôt que prendre mes vacances. Ah oui. Pourquoi on ne réfléchit pas à s'élever, mais tout de suite avoir le mauvais côté des choses? Mais vous êtes des négatifs.
6: Les gens, comme tu décris, Joël, il y en a 20%.
5: C'est à cause de vous que la France elle avance pas, que la France recule, parce qu'en fait dès qu'on veut faire un pas vers plus d'argent, plus de création, surtout pas, il faut pas toucher à ça, parce qu'il y a des fraudeurs.
7: C'est une logique qui devrait vous plaire, Didier Emmanuel, c'est en gros travailler plus pour gagner plus, parce que l'idée, et c'est pour ça que c'est un député LR qui défend cette idée, et c'est pour ça d'ailleurs que les syndicalistes se rendent compte, parce que les syndicalistes, c'est un totem, faut pas toucher au congé payé durement obtenu grâce à des années.
4: Alors moi je vais être
7: de lutte là, manifestations.
4: Ce sont les mêmes qui vont bidouiller pour faire payer les congés à leur entreprise qui refusent de faire des heures supplémentaires.
7: En fait, pour vous, le salarié est forcément un délinquant qui cherche à entuber
4: Deviens employeur, tu verras la réalité française.
7: Oui, merci si c'est pour t'avoir comme chef d'entreprise. Non mais sérieusement, là au contraire, on favorise le travail. Et le type qui va travailler plus, il gagnera plus, il sera content. Donc le chef d'entreprise n'aura
6: pas. Olivier, le principe me pose pas de problème. Ce qui me pose problème, c'est de passer par une loi et une généralisation, process qui fait qu'il y a des gens qui se fabriqueront des vacances autrement et qui se feront payer leurs vacances.
7: Parce que c'est interdit, parce qu'il faut une loi en France pour défaire les lois.
6: Et tu sais, désolé, c'est pas interdit en bonne intelligence qu'un patron paye. Et les congés payés, c'est le pire,
4: Olivier, c'est qu'il se fera payer ses congés et il se créera ses congés en arrêt maladie.
7: Forcément, le salarié, c'est un arnaqueur, en fait.
8: En fait, dans cette histoire, ce qui est hypocrite de la part du député, c'est dommage parce qu'on voulait l'avoir au téléphone. Malheureusement, il est en congé. Il est dans l'avion.
6: Payé ou pas?
8: En fait, ce qui est hypocrite, c'est que tu te rends compte que c'est une espèce de moyen déguisé de pouvoir redonner du pouvoir d'achat. C'est ça, plutôt que d'être courageux et de dire aujourd'hui il faut augmenter les salaires, voilà ce dans quoi il faut trancher, etc. On essaie de trouver aujourd'hui des espèces de petites ficelles ou des artifices qui sont destinés à rendre un peu d'argent, si tu veux.
6: La preuve, c'est parce que si tu demandes de dire que c'est défiscalisé, quoi.
5: Mais attends, pourquoi petites ficelles? Regarde, moi, en tant qu'auto-entrepreneur,
7: c'est bien ça le problème.
5: Je veux dire, quand je travaille, je gagne de l'argent. D'accord? Je peux décider de faire toute une année sans prendre de vacances parce que j'ai décidé que j'ai un projet à financer ou je sais pas, j'ai une école de ma fille à payer parce qu'elle veut faire telle école, etc. Et je peux décider que cette année-là, voilà, je prendrai qu'une semaine de congé et j'aurai l'argent en conséquence.
4: Mais tu rentres pas du tout dans le cadre des gens visés.
5: Mais là, c'est pas une petite ficelle, c'est rendre de l'argent aux travailleurs. C'est-à-dire, je travaille, je suis à mon bureau, je crée de la richesse, j'ai de l'argent, je vais en vacances.
6: 40% seulement, hein?
5: Oui, mais c'est déjà. Mais c'est déjà ça. Enfin, je veux dire, moi, je trouve pas que c'est une petite ficelle. Ça veut dire quand je, si je choisis de travailler plus, je gagne plus. C'est tout.
4: Et Didier, tu dis, il faut une loi. Mais oui, parce que tu sais que le député voudrait aller même plus loin. Il voudrait donner la possibilité aux salariés de monétiser l'intégralité de leur congé payé. Parce que parfois, sur une année, t'as besoin d'argent pour acheter, je sais pas, une maison, etc. Donc peut-être que tu dis, je sacrifie toutes mes vacances. Oui. Comme ça, je récupère une somme.
7: Parce qu'après, le salarié viendra te dire,
4: le travail est trop dur, je suis fatigué.
7: On a compris, t'étais contre.
4: Mais donc, simplement pour pouvoir permettre la monétisation de l'intégralité des congés payés, il faut passer par l'Europe.
25: Parce qu'il faut demander une dérogation à l'Union européenne. Mais... Voilà. Là, c'est pour ça qu'il faut des lois, parce que mais forcément,
6: coup,
25: il y a
6: Olivier,
25: tellement de normes.
6: Explique-moi
25: que
6: qu'est-ce que ça change.
25: Pour assouplir, il faut une nouvelle loi.
6: Non, mais dans le grand principe, quand tu es en congé payé, tu touches ton salaire.
25: Oui.
6: Donc ça veut dire quoi? Là, ça veut dire que pour l'entreprise, t'es payé double. Si tu viens travailler et qu'on te paye des congés payés, ça veut dire que pour l'entreprise, t'es payé double. Donc l'intégralité des congés payés, je dirais, oui. Ça veut dire
25: ça
6: que pendant
25: un salaire supplémentaire.
6: Ça veut dire que oui, pendant 6 semaines, ton salarié, il te coûte
25: cinq,
6: le double.
25: 5 semaines.
8: Bah oui, c'est ce que je te dis. Donc la proposition,
6: moi, je suis désolé, pour une entreprise, ça coûte plus cher, quoi.
8: Alors on va écouter Jérôme dans un premier temps. Jérôme qui est du côté de Roquefort-les-Pins dans les Alpes-Maritimes. Bonjour Jérôme.
9: Salut les GG, salut à tout le monde.
8: Bienvenue, gestionnaire des distributeurs automatiques. Ça a pas trop de dégâts, pas trop de casse? Juste première question d'abord.
9: Si, bien sûr, il y a toujours des délinquants, toujours des petits larcins à droite à gauche, bien sûr que oui. Ouais. Mais ça
8: alors,
9: va.
8: Qu'est-ce que vous en pensez alors de se faire payer les congés payés, dites-moi?
9: Mais c'est une excellente idée, c'est exactement ce que je fais. Le jour de mon entretien, c'est très simple. J'ai demandé s'il en était des congés payés non pris, parce que je ne suis pas quelqu'un qui prend des congés payés. Pour la petite anecdote, je ne suis jamais malade. Mon fils, aujourd'hui, sort du médecin, il a une angine, ma femme le garde jusqu'à mon retour, après aller à bosser. Aucun arrêt de travail depuis 3 ans. En maladie, jamais maladie. Les congés payés, j'en prends une semaine, mais même pas dans l'année.
8: Pourquoi vous n'en prenez pas plus?
9: Parce que ça coûte cher, mais ça coûte cher les congés payés. Ça coûte cher de prendre des vacances. On est là, on est en vacances, on veut sortir. Il faut du pognon.
25: En plus, c'est une dépense supplémentaire.
8: Ah, vous êtes en Roquefort-les-Pins, vous avez tout ce qu'il faut. Vous êtes à côté de la mer, vous avez la campagne juste à côté.
9: Non,
8: je plaisante, je charrie.
9: Peu importe. De toute façon, les congés, on veut partir en vacances. Nous, quand on part en vacances, c'est soit on part à l'étranger, soit on part en France. On reste jamais dans notre ville, on reste jamais.
25: Oui, c'est normal.
9: Pourquoi payer les congés payés? Parce que ceux qui les prennent pas, ceux qui préfèrent bosser que rester chez eux, d'accord, ben, c'est tellement pratique, c'est tellement plus utile. Ça nous fait un apport d'argent pour des vacances plus conséquentes, un cadeau de Noël plus conséquent, ou carrément une réparation.
8: Attendez, je comprends pas, Jérôme. Parce que
6: mais du coup, Jérôme, vous le faites déjà, ça?
9: Mais bien sûr.
6: En quoi il faudrait une loi de plus? Si vous le faites déjà, c'est pas un problème.
9: Mais le patron, il sort comment cet argent? Comment il justifie qu'il donne un certain montant comme ça à un salarié? Il faut le justifier.
8: Oui, mais justement, Jérôme, parce que vous dites, moi, c'est comme ça que je procède. C'est-à-dire, je me fais payer une partie des vacances, je ne prends pas. La totalité, oui, mais
9: oui.
8: À un moment, cet argent, vous l'utilisez pour les vacances de l'année suivante. Qu'est-ce que vous
9: bien
8: en faites?
9: Sûr.
8: Ah, d'accord. Donc, vous reportez en fait, sur l'année suivante.
9: Voilà. Et oui, bien sûr. Comme ça me permet de faire un pécule, de faire de grosses réservations. Quand on prend un billet d'avion et qu'on en a pour 1 600 €, c'est pas mal non plus.
8: D'accord, ok. En fait, votre
25: épouse. Ça redonne du pouvoir d'achat, tout
8: simplement. Mais votre épouse, ça l'embête pas que vous n'ayez pas de vacances pendant un an?
9: Pas du tout, vu que je suis pas en arrêt maladie. Par contre, je serai un employé qui prend un arrêt maladie tous les mois ou tous les 2 mois, comme j'entends régulièrement. Et ben là, ouais, là, ça va l'emmerder. Sauf que moi, lors de mon entretien d'embauche, je lui ai bien dit. Attention, je certifie ne jamais être absent, jamais de maladie, jamais. Ou ça peut être très ponctuel, 1 à 2 fois, mais vraiment quelque chose d'un enterrement, voilà, l'enterrement du grand-père de ma femme. Oui, j'ai demandé. Oui, mais c'est tout.
25: D'accord.
9: L'année dernière, ça a été le seul jour d'absence.
8: Non, mais ensuite, ça a été de gré à gré avec votre employeur qui a dit
9: sûr,
8: OK.
9: Bien sûr.
8: D'accord.
9: Sauf que, je vais.
6: Il
9: n'y
6: a pas besoin d'une loi.
9: Mais si, la fiscalité, les impôts, on va en payer là-dessus, oui ou non?
8: Eh oui.
25: Là, ça serait défiscalisé et
6: il n'y aurait pas de charges sociales. Ça veut dire que le seul problème de la France, c'est de pouvoir augmenter les salaires en baissant les charges, c'est tout. Il n'y a qu'à faire ça et puis le problème, il est résolu.
25: Ah,
6: quoi.
25: Mais je suis d'accord avec toi. On contourne les choses parce qu'on ne veut pas s'attaquer aux dépenses sociales. Ah. Mais très bien. Mais
6: on paye des congés, on les défiscalise pour augmenter le pouvoir.
25: Mais quel candidat va se faire élire en disant, écoutez, il y a trop de dépenses sociales en France?
8: Une dernière question. Attendez, je voudrais poser une dernière question à Jérôme. Parce que vous dites, moi, je me suis mis d'accord avec mon employeur, voilà comment je procède. Est-ce que dans l'entreprise, d'autres ont fait comme vous ou pas?
9: Alors d'autres, oui, ils l'ont déjà établi lors de leur entretien d'embauche. Par contre, ce n'est pas effectif pour tout le monde. Il y en a qui les prennent et qui souhaitent les prendre. Lui ne nous impose pas de les prendre. D'accord. Mais il faut aussi soulever un sujet. Aujourd'hui, la société dans laquelle je travaille n'a peut-être pas forcément la trésorerie pour me les payer en temps et en heure. Il faut que la trésorerie de son patron puisse le permettre.
25: Ouais, c'est ça.
9: Eh oui. Et ben là, vous voyez, actuellement, malheureusement, ça fait déjà un mois que je cours après.
8: Ah oui.
9: Et oui.
8: Parce que du coup, donc, ça représente combien si quand vous faites payer votre mois
9: préfère,
8: de congé.
9: Je préfère rester discret sur le montant, mais voilà, on avoisine, on n'est pas loin des quatre chiffres.
8: D'accord. Bon, c'est quand même pas mal. Mais en tout cas, merci de ce témoignage en toute sincérité, Jérôme. Merci d'avoir été avec nous.
9: Si vous me permettez, je souhaiterais juste passer un bonjour à ma femme, lui souhaiter bon courage pour son service, et je l'embrasse et je l'aime très fort.
8: Comment s'appelle-t-elle, son prénom?
9: Son prénom, c'est Anaïs.
25: Et vous lui dites, je ne passerai pas de vacances avec toi.
8: Salut Jérôme, merci d'avoir été dans les GG. Alors, se faire payer les congés non pris pour ou contre, est-ce que effectivement ça redonnerait de l'air ou pas? On en parle avec vous. Ah non, on a la consultation d'ores et déjà maintenant.
25: Oui, on est comme ça.
8: Ah, vous êtes sûr?
25: Ça peut bouger, hein.
8: D'accord, ok.
25: Ça peut bouger, il y a du suspense.
8: 81%, et on verra si justement ça bouge après la pub, parce que on peut vous dire que se faire payer les congés, vous imaginez que ça affole un peu le standard. À tout de suite au 32-16.
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0: ça vous fait réagir, là, cette proposition de loi du député Les Républicains, Éric Pauget? Que dit-il? Il dit que les salariés devraient pouvoir arriver à monétiser les vacances qu'ils ne prennent pas. On a eu l'exemple de Jérôme qui dit « Moi, les vacances, je les prends pas, je les décale, mais je me suis mis d'accord avec mon employeur. » Je prends pas de vacances sur l'année et j'ai de l'argent pour les prendre l'année prochaine. Ce que dit le député Éric Pauget, c'est qu'il y a après tout une cinquième semaine de congé que certains salariés ne peuvent pas prendre. Il dit, bah, il faudrait qu'ils puissent la monétiser. Il veut en passer par la loi et cette cinquième semaine de congé, bah, elle serait défiscalisée et désocialisée. Comme ça, tout le monde pourrait s'y retrouver, à la fois l'employé et à la fois l'employeur.
1: Non, mais il y a un autre élément dans cette conversation. C'est que si la loi passe, l'employeur, il va être obligé de se refaire. Donc, il va jouer sur les augmentations de salaire. Il va falloir qu'il limite l'hémorragie. Et donc, en fait, les salariés vont se retrouver quasiment, pour certains, acculés à utiliser cette loi. Et donc, à être moins productifs, fatigués, saturés, voire en burn-out, que sais-je. Non, c'est une très, très mauvaise idée. C'est un manque de courage politique. Le vrai courage politique, c'est de revenir sur les 35 heures.
2: Non, mais ce qui est, enfin, où je suis d'accord avec
3: personne
2: toi, Emmanuel.
3: Je le propose pour l'instant.
2: C'est pas une mauvaise idée, mais en faire une loi, c'est une mauvaise idée. Parce que je pense qu'il y a des cas spécifiques où les gens ne prennent pas leur congé, en bon accord avec l'employeur, qu'à la trésorerie pour les payer. Parce que notre auditeur tout à l'heure,
0: Jérôme,
2: là, Jérôme, il nous l'a dit, quoi. Il y a un moment donné, quand tu donnes 2 mois de salaire sur 1 mois, parce que le gars, il prend pas ses congés payés, donc il a travaillé, certes, mais ça te coûte 2 mois sur 1 mois. Mais à un moment donné, c'est une trésorerie qui est plus importante. Il faut l'avoir.
0: Attendez, on a un gérant de société, on a un chef d'entreprise qui est avec nous, parce qu'on a entendu Jérôme qui était employé. Prenons un employeur. Damien, bonjour.
4: Oui, bonjour.
0: Damien, vous êtes employeur, vous êtes gérant de société dans l'Ardèche. Qu'est-ce que vous en dites alors de cette proposition?
4: Moi, je serais pour. Après, je reviens un peu sur ce que disait Didier. Ça dépend un peu des secteurs d'activité. Nous, on est dans le service, dans le nettoyage industriel. J'ai tous mes salariés qui sont donc affiliés à des tâches précises. Régulièrement, j'ai certains salariés qui ne prennent pas tous leurs congés, qui me demandent si on peut les rémunérer ou les payer. Nous, on aimerait bien. Parce que de toute manière, si jamais ils prennent leur congé, on doit les remplacer. Donc c'est aussi une charge à sortir pour payer à notre salarié. Par contre, on est bloqué.
2: Et s'ils ne les prennent pas, s'ils travaillent, vous facturez?
4: Bah oui, mais quoi qu'il arrive, s'il est en congé, j'embauche quelqu'un d'autre et je facture.
1: Quelqu'un qui travaille.
4: Voilà. Nous, si jamais ils prennent pas tout leur congé, on les reporte à l'année suivante.
1: Vous ne leur payez pas.
4: On peut pas. Si jamais je veux les payer, admettons, je veux payer une semaine de congé. Malheureusement, si 1 mois, 2 mois ou 3 mois après, il lui arrive un accident de travail, il peut y avoir des retombées aussi sur nous. Si l'inspection du travail ou l'assurance maladie nous dit.
1: Donc cette loi vous protège, ça permettrait de vous protéger en fait.
4: Ben oui, et ce serait gagnant-gagnant pour tout le monde. Nos salariés qui nous demandent de les rémunérer, on les rémunère. Au moins, on les garde, les bons salariés, on peut maintenir leur pouvoir d'achat. Et ceux qui veulent prendre leur congé, ils prennent leur congé.
2: Ça veut dire, Damien, qu'aujourd'hui, vous n'avez pas de cadre juridique pour payer une semaine de congé payé non prise?
1: Non.
4: Alors, je peux payer un jour ou deux éventuellement, on ne me dira rien. Mais admettons qu'il y a un problème avec ce salarié, on peut se retourner vers l'employeur en disant « Ce salarié, pourquoi il n'a pris que 3 semaines de vacances depuis 3 ans et pas 5 ?» Il est en burn-out, il est en surcharge et il arrive à un problème à cause de vous.
1: Oui, mais Damien, l'effet pervers, évidemment chaque entreprise est sensiblement différente, mais l'effet pervers, c'est que des salariés en difficulté financière ou pour gagner un peu plus d'argent, comme le disait l'autre auditeur, vont être tentés de ne pas prendre de vacances. C'est un effet totalement pervers.
4: Après, c'est cas par cas et chaque personne se responsabilise.
0: Merci Damien d'avoir été avec nous. Merci Damien, bonne journée.
5: Technique, en fait, ce que dit ce député, et ce que disait d'ailleurs la ministre du Travail, Madame Panossian-Bouvet, en juillet dernier, lorsqu'elle proposait de monétiser la cinquième semaine de congés payés pour augmenter le pouvoir d'achat, c'est que, un, il y a un problème de pouvoir d'achat dans ce pays. Deux, il faut travailler un peu plus. C'est ça qu'on veut envoyer comme message aussi, c'est que les choses n'arriveront pas comme ça. C'est-à-dire que si on veut que la croissance redémarre, qu'on crée plus de richesses pour peut-être ensuite mieux la partager, il faut travailler un peu plus d'une manière générale, c'est-à-dire plus longtemps dans le temps, c'est-à-dire on peut pas partir à la retraite à 60 ans, sauf pour les métiers très pénibles, etc., et ceux qui ont commencé très tôt, mais pour tous les autres. Et ça, ce langage de vérité, il va falloir le tenir. Ouais. Alors certains le tiennent, commencent à le

0: tenir. Mais le problème, c'est que Emmanuel Macron, il a fait du mal à tout ça, puisqu'il est revenu sur sa réforme, sa propre réforme des retraites, avec une dissolution ratée et la suspension pour essayer de sauver les meubles. C'est dommage, parce que c'est quand même le message qu'il faut envoyer d'une manière générale.
1: On est d'accord avec toi,
0: on
1: Olivier,
0: mais on va continuer à penser qu'on fait des études jusqu'à 28 ans.
2: Mais on peut pas créer la retraite.
1: Il y a aussi la moitié de l'hémicycle et tous les syndicats français qui tous les 4 matins te font des débats sur la semaine de 4 jours, quoi.
0: Oui, mais
1: et donc à un moment donné, il y en a marre de vivre dans un pays où il y a ceux qui ont le droit de travailler toujours plus et ceux qui ont le droit de travailler toujours moins, quoi.
0: Non, la semaine des 4 jours, c'est un peu différent, c'est travailler 5 jours en 4 jours.
2: Oui. Et Olivier, tu as raison, il faut créer de la richesse, mais c'est pas en asphyxiant les entreprises avec des règles comme ça.
1: C'est possible avec 35 heures la semaine de 4 jours, là, avec 40 ça l'est
0: là,
1: pas.
0: Là, c'est des salariés qui disent moi je suis prêt à continuer à travailler simplement.
3: Mais même ça, ça va pas.
0: Je récupère de l'argent, ça va
3: comme,
0: pas. C'est bizarre.
3: Mais c'est comme quand t'es boulanger, que tu veux ouvrir le 1er mai, ça va pas. Voilà. C'est tout un problème en fait pour travailler en France.
0: La souplesse.
3: Si tu veux travailler, on te trouve des raisons pour lesquelles tu ne devrais pas travailler. C'est inimaginable. Alors ça devrait être le contraire. Le travail, ça devrait être la norme. Mmh. Voilà. Et puis si t'as envie de te prendre des congés, si t'as envie de fermer ta boutique ou ce que tu veux, tu peux le faire. Mais c'est le contraire qui se passe. On te trouve toujours des bonnes raisons pour ne pas travailler.
1: Oui, parce qu'à un moment, faut savoir ce qu'on veut. France, il est épais comme ça.
4: Alain est avec nous. Bonjour Alain.
5: C'est ça le problème.
6: Oui, bonjour les GG.
4: Bienvenue. Vous êtes chaudronnier nautique du côté du Calvados à Caen.
6: Je suis à Caen.
4: Qu'est-ce que vous en pensez alors de cette idée?
6: Moi, je pense que ce serait pas mal de légaliser en fait, parce que là, je vois, je suis en accident de travail depuis novembre 2024.
4: Mm-hmm.
6: Donc, j'ai pris aucun jour de congé depuis cette date-là, et j'en avais encore d'avance. Parce que moi, je travaille l'été, je prends pas mes congés, voilà. Et là, le problème, c'est que j'ai une facture à payer. J'ai demandé c'était possible d'avoir, qu'on me paye 10 jours, sur toute la somme de journée. Ça fait plus. J'ai congé, je dois être à 50 jours de congé payé.
4: Mmh. Et donc, qu'est-ce qu'on vous a dit?
6: On m'a dit, non, on peut pas, c'est pas légal.
0: Oui.
6: Donc du coup,
0: il faut une loi.
1: Il faut que vous reveniez au boulot pour vous les faire payer.
6: En gros, c'est ça. Si j'avais repris un peu en mi-temps thérapeutique, mais là, c'est pareil. Donc moi, je travaille en semaine de 4 jours, 36 heures en 4 jours.
4: Ouais.
6: Donc pareil, dans ces lois-là, dans ces règles-là, on est obligé de poser les vendredis.
4: Donc là, vous êtes en train de stocker les jours de congé, quoi, en fait, c'est ça?
6: Ah oui, je stocke, et sachant que...
4: Ce qui représenterait, parce que si vous dites 50 jours, si votre arrêt maladie continue, vous allez arriver à 2 mois, ça fait 2 mois de salaire, quoi, donc ça fait un petit... ça fait une petite somme, quand même.
6: Oui, c'est ça, oui. Mais moi, je demande que juste 10 jours pour payer la facture, en fait.
0: Bien sûr,
2: moi, je respecte le témoignage d'Alain, et je vais me servir de son propos. Dans les lois qu'il faudrait faire, on ne devrait plus générer de congés payés pendant les arrêts de travail.
1: Ah oui.
2: Voilà.
1: Ah oui.
4: Ah, parce que
2: on génère des congés payés pendant les arrêts de travail. Non,
1: c'est
2: mais on est fou.
4: Ouais. Et souviens-toi que maintenant, il y a une proposition de loi aussi.
0: Oui, si tu es malade.
4: Si tu es malade pendant tes congés, que tu puisses récupérer ces congés et les reporter, aussi.
3: C'est déjà le cas.
1: Bah là, on va pas dans le sens de travailler plus.
4: Alors, Alain, on a un dernier témoignage du côté de l'Isère, avec Pierrick. Bonjour, Pierrick.
7: Oui, bonjour.
4: Bienvenue. Qu'est-ce que vous en dites, vous, Pierrick? C'est vous qui conclurez notre discussion.
7: Moi, je suis maçon, j'ai 7 salariés. J'ai quasiment la moitié de mes salariés qui demandent à travailler pendant leur congé. Donc, en gros, ils ont 5 semaines. Ils demandent 2 semaines et demie, 3 semaines. Nous, on cotise à la caisse des congés payés. Donc, du coup, c'est notre caisse du bâtiment qui les paye.
4: Oui.
7: Et moi, du coup, ils me demandent à chaque fois 2 semaines de travail. Et du coup, c'est pas légal. En fait, on ne peut même pas les payer. Parce que si on les paye, s'ils travaillent pendant leur congé, du coup, ça fait que s'il arrive quoi que ce soit, qu'ils ont un accident du travail... Et dehors la loi. Donc du coup, on se débrouille pour mettre des primes, pour des trucs comme ça, mais ils n'ont pas le droit de... Enfin, en tout cas, il vaut mieux pas qu'ils se baissent, quoi. Donc c'est un peu compliqué. Tandis que moi, j'ai la moitié de mes salariés, au moins, qui demandent à travailler. Et donc pareil, j'en ai un qui va arriver en congé paternité. Là. Donc maintenant, c'est plus un mois, 2 mois, enfin, je comprends plus trop. Là. Du coup, lui, il voudrait bosser pendant un mois complet et toucher son congé payé, son congé paternité.
4: D'accord.
7: Et donc, du coup, comment on fait?
1: Pour vous, c'est important d'avoir un cadre juridique.
7: Ouais. Et le problème, c'est que moi, j'ai énormément de boulot, ça fonctionne bien. Ouais. J'ai de la trésorerie, je peux le faire. mais légalement, c'est pas possible.
0: Ah, voilà. 50% de vos salariés préfèrent bosser que prendre un moment en congé. Mais ça dit quelque chose aussi de cette France qui veut travailler, parce qu'on dit souvent les Français sont
4: de l'argent.
0: Les Français sont feignasses, etc. Les Français sont prêts à bosser et les Français ont besoin d'argent.
2: Non, c'est plutôt un symptôme, Olivier. Je parle sous le contrôle de Pierrick. C'est plutôt un symptôme de problème de pouvoir d'achat qui fait que les gens réfléchissent à prendre
4: leur congé. Merci Pierrick et merci Alain. Alors on va voir si ça a bougé.
1: C'est des gens qui ont la culture du travail.
4: Se faire payer les congés non pris, qu'est-ce que vous en dites? Bah vous dites
1: ça a baissé.
4: Ouais, ça a baissé. On était à 80% tout à l'heure, là on est à 78%.
3: Emmanuel parle encore, ça descend.
4: 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C'est l'émission Baroudeur, la nouvelle émission à partir de vendredi sur RMC Découverte, le canal 24 de la TNT. 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À tout de suite avec les grandes gueules, il est 11h25.
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0: suite des GG, suite des grandes gueules avec aujourd'hui Joël Dagosséry, la coach de vie, Emmanuel Debillet, le chef d'entreprise, Didier Giraud, l'agriculteur de Saône-et-Loire. Il est 11h20, on va vous présenter la nouvelle émission d'RMC Découverte, Baroudeur.
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0: 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Nous sommes avec Loury Lag, c'est lui qui est l'explorateur de l'extrême, c'est le Baroudeur. Là, il va nous emmener au Honduras. Bonjour, Loury.
4: Bonjour à tous, merci de me recevoir.
5: Ça donne envie quand on voit la bande-annonce.
4: Ah ouais, ben.
5: Ça a l'air d'être vacances. Très spectaculaire. Pour vous, c'est des vacances.
4: Des vacances. Non, pas du tout. C'était très, très dur. C'est un des programmes les plus durs que j'ai dû fabriquer.
5: Pourquoi?
4: Pour la simple bonne raison que le plus grand prédateur, c'est l'humain, pour moi, à mes yeux. Et on va à sa rencontre sur ce programme, puisque l'idée et la promesse, c'est d'aller à la rencontre d'un métier extraordinaire dans un des endroits les plus reculés du monde. Et ce premier épisode, c'est le Honduras. On va à la rencontre des pêcheurs qui vont à 40 mètres de profondeur en apnée pour chercher ce qu'ils appellent l'or rouge, la langouste, qu'ils vendent au prix fort. Sauf que pour ça, il faut traverser les États-Unis. Le Honduras. Et pour traverser le Honduras, on a dû rencontrer les narcos. On a fait face à la jungle du Honduras, une des plus violentes au monde. Et c'est ce qu'on rencontre et ce qu'on découvre dans ce premier épisode qui est très engagé, on va dire.
0: C'était quoi le plus dur au Honduras alors ?
4: Le plus dur, c'était de rentrer en vie. et ce qu'on voit pas à l'écran, c'est que après ça, j'ai eu une infection des reins, une infection de la partie urinaire, et que j'ai failli mourir avec 42 de fièvre. Donc finalement, j'ai chopé ça pendant le tournage. Et c'est contrairement
0: c'est quoi,
4: à ce
0: qu'on du peut au à l'hygiène, pas assez bu.
4: Franchement, qu'on se le dise, j'ai pas essayé de chercher à comprendre parce que y avait tellement de possibilités. J'ai bouffé des scorpions, j'ai traversé les rivières qui étaient dans un état pas possible. On a mangé pas correctement, hein, clairement. C'est des pays qui sont sous-développés et pour lesquels il y a des très gros problèmes au niveau de la nutrition. Donc ça aurait pu venir de n'importe où. Et ce qui fait que j'ai passé une semaine à l'hôpital en rentrant.
5: Loury Lag, parlons de vous, comment on devient baroudeur?
4: Alors je pense
5: parcours de vie.
4: Alors moi, mon parcours de vie, il est ce qu'il est, mais il est assez chaotique. J'ai une enfance très difficile avec un père assez violent qui depuis est décédé. Donc je reviens moins sur cette période de ma vie. Mais je me suis fabriqué dans une forme de survie dès le plus jeune âge. Jeune, j'ai fait de la détention, j'ai fait des arrêts cardiaques. J'ai toujours été plus ou moins dans une situation d'extrême. Ce qui fait qu'on arrive sur Baroudeur avec un certain bagage. J'ai pas de prétention aucune, mais disons que j'ai un rapport à la peur un petit peu plus distant que la norme.
5: Et il y a la survie aussi, alors.
4: Et il y a une part de survie, puisqu'on est dans la jungle du Honduras, on le voit dans cet épisode. Il y a des scorpions, il y a des serpents, il y a des araignées.
0: Comment on se sort pour pas tomber complètement dans la délinquance, justement? Puisque vous êtes allé aux onzons, c'est ce que vous nous dites aussi.
4: Ouais.
0: Donc,
4: la prison, en fait, c'est une bonne expérience. Mais
0: pour s'en sortir?
4: Non, je pense qu'en fait, la prison, faut pas avoir peur. Moi, j'ai pas peur d'en parler. Je trouve que pour un garçon comme moi, qui est extrêmement violent et qui s'est fabriqué dans une forme de rébellion, ça apporte une situation où on se dit la liberté, c'est quelque chose d'extraordinaire. Mmh. Et je pense qu'être privé de sa liberté, c'est quelque chose qu'on peut pas découvrir tant qu'on l'a pas vécu. Mmh. Et c'est ce qui m'a marqué moi le plus. Et je me suis dit, plus jamais je vais être enfermé, mais pour ces raisons-là.
5: Et cette violence, vous dites, j'ai de la violence en moi. Ce type d'émission, ça permet justement de la canaliser, enfin de l'utiliser positivement.
4: Disons que, en tout cas, je peux me dépenser.
5: Ouais, vous avez besoin de vous dépenser.
4: Ouais, j'ai besoin de me dépenser, j'ai besoin de m'exprimer, j'ai besoin de prendre des risques. Ce format, il est totalement à la hauteur de mes ambitions. La chaîne a joué le jeu, c'était extraordinaire. Et Charles Comity, qui est celui qui écrit ce programme, est aussi quelqu'un de très armé.
5: Moi, je pensais aussi à ceux qui filment.
4: Exactement, c'est de celui dont je parle.
6: Ils ont rien demandé, eux.
5: Non mais
4: ah si, c'est lui qui a écrit le programme, le salaud.
5: Non, mais je veux dire, c'est aussi physique pour lui. Enfin, c'est...
4: Bah, et vous savez, lui, il a quand même le meilleur rôle parce qu'il m'a raconté un jour, il m'a dit, vous savez, j'ai écrit mes idées les plus folles sur un bout de papier en pensant que je ne rencontrerai jamais quelqu'un d'assez timbré pour réaliser ce programme et j'ai rencontré Loury Lag. Et c'est comme ça qu'il m'a vendu le programme.
6: Didier, tu as vu... Du coup, moi j'ai regardé un peu en avant-première, j'ai une question, pourquoi ? Non mais pourquoi ? Parce que je vais trahir un peu un secret. Je prends un exemple dans les
5: faut pas tout spoiler hein.
6: Dans l'1h20 de 1h15 de programme, je prends qu'un exemple mais il y en a 50 des exemples. Vous traversez un fleuve en pleine forêt et vous évaluez mal le courant, votre équipe traverse en pirogue, vous traversez à la nage et finalement vous dites à la fin que vous étiez pas sûr d'arriver au bout quoi. Mais pourquoi se mettre en danger comme ça? Il y a quoi de romancé et de scénarisé dans votre programme et du coup s'il y a rien, ce que je pense, pourquoi se mettre autant en danger quoi?
4: Alors très honnêtement, il y a absolument rien de scénarisé. C'est aussi la particularité de ce programme qui pour moi est très novateur parce que c'est un programme qui est 100% français. Hein, donc ça pour moi c'est quand même quelque chose d'assez extraordinaire.
5: C'est bien. C'est typiquement c'est bien d'avoir des concepts français.
4: Ouais, mais c'est typiquement des programmes qu'on aurait pu acheter aux États-Unis, mais le coup ils sont Frenchies. Pourquoi me mettre dans ces situations? C'est vrai que le Honduras, pour être très honnête avec vous, j'avais aucune idée de là où je foutais les pieds. Et Charles avait écrit l'épisode et j'ai découvert au fur et à mesure. Et je me suis dit, si je veux faire la différence avec quelque chose de vraiment très impactant, il faut pas qu'il y ait de bullshit, il faut pas qu'il y ait de blabla. Et donc, je vais vraiment traverser les environnements, je vais me foutre dans la merde et je vais essayer de survivre comme ça aurait été le cas dans la réalité. Et c'est ce qui s'est passé, c'est comme
6: mais
4: ça.
6: Mais c'est pas sûr de survivre.
5: Pas que 10 minutes.
4: C'est pas sûr de survivre, ça c'est vrai.
0: Ah, et ça, vous en êtes conscient quand même.
4: J'en suis conscient, ouais.
0: Vous dites pas, je suis complètement con, j'aurais pas dû faire ça, quoi. Enfin, non, mais parce que, si, au moment où ils vous signent, ils veulent qu'il y ait un peu plus qu'une émission quand même, quoi, vous voyez, Loury.
4: Non, mais très honnêtement, la notion de danger fait partie du métier.
0: Et sans la peur?
4: La peur, elle est présente, hein. Quand on rencontre les narcos, on est dans un univers.
6: Quand on est en train de se noyer dans un fleuve, la peur.
4: Non, elle est présente. Maintenant, après, moi, j'accepte cette part de risque. J'essaie de la minimiser au maximum. C'est encore une fois, c'était le premier épisode et on a dû se régler par la suite. D'accord. sur les autres épisodes parce que il y avait une prise de risque totale.
7: Une baroudeuse, oui. Alors moi, mes exploits se limitent à aller à 14 km/h sur un tapis de course. Pour moi, c'est déjà waouh. Donc j'ai une sorte d'admiration-répulsion pour ce type de programme. Et je vais vous expliquer pourquoi. L'admiration, parce qu'en fait, j'admire le dépassement de soi. Je suis vraiment quelqu'un qui est dans le dépassement de soi, toujours aller plus loin. Et des gens comme vous qui vont jusqu'à ce niveau-là, je me dis mais quel mental, qu'est-ce que ça doit être? J'ai envie de vous ouvrir en deux et de disséquer la machine, voilà, de voir à l'intérieur qu'est-ce qui se passe, comment ça fonctionne, etc. Donc ça c'est pour l'admiration. Et puis la répulsion, c'est de me dire mais ce monsieur en fait, qu'est-ce qu'il ferait s'il avait pas tout ça pour le canaliser? Parce que j'ai l'impression quand même que c'est un type de profil de personnes qui ont des sortes de pulsions au-delà, en tout cas, de la moyenne, et qui ont trouvé, entre guillemets, ce chemin-là pour se canaliser. Et je me dis, mais si on ne vous donne pas ça, est-ce que vous n'êtes pas un danger, de dire ça comme ça
4: Pour la société.
7: Vous êtes pas un danger pour la société.
4: Je serais un danger pour moi-même, en tout cas. Ça, oui, c'est
7: mais je veux dire, parce qu'il y a tellement d'énergie pour faire ça.
5: Vous avez trouvé le moyen de canaliser tout ça, en fait.
4: Oui, mais en fait...
5: Vous faites beaucoup de sport, j'imagine.
4: Oui, je fais plus de 20 heures d'entraînement par semaine, donc c'est mon métier aussi. Vous avez raison, dans un sens, il faut pouvoir se canaliser. Après, j'ai aucune honte, moi, à accepter que partir en expédition ou réaliser des documentaires très extrêmes comme ça, ça me permette d'être meilleur. En tout cas, quand je rentre chez moi, c'est ce qui me permet moi de survivre dans le quotidien et de pouvoir m'occuper de mes enfants dans ce qui pour moi est la vraie jungle.
7: Est-ce que vous emmeneriez des jeunes avec vous? Par exemple, vous voyez, on a des problèmes de délinquance en France, notamment.
4: Mais je fais des stages.
7: Le problème, notamment chez les jeunes garçons. Est-ce que vous pensez que ce sont des choses, par exemple? Parce qu'on parle souvent du retour du service militaire. Là, on est au-delà pour moi. Enfin, j'ai l'impression qu'on est au-delà. Est-ce que vous pensez que ce sont des choses
4: complètement
7: qui pourraient... Ok.
4: Ah, mais clairement, ça, je vous le dis. Pour moi, il y a deux choses. Si j'étais dans une forme de pouvoir, je mettrais 6 mois de voyage obligatoire et 6 mois de service militaire minimum. Je trouve que c'est le strict minimum pour comprendre qu'il y a autre chose outre continent, qu'il y a d'autres langues, qu'il y a d'autres communautés, qu'il y a d'autres des difficultés que nous, on n'a pas. ou alors moins ici, et aussi l'espèce de rigueur, là je reviens encore une fois, donc de la Légion étrangère, il y a quelque chose d'extraordinaire dans l'apprentissage sur la rigueur militaire qu'il faudrait inculquer à nos jeunes d'aujourd'hui. Et moi je suis, j'ai aucun problème à l'assumer ça, et je trouve que surtout dans la situation politique dans laquelle on se trouve aujourd'hui, on sait même pas par qui on est défendu. On ne sait pas qui et qu'est-ce qui va se passer s'il y a un problème. Et pour moi, c'est un souci.
0: Alors, Emmanuel,
5: moi le baroudeur des entreprises. Le programme m'a beaucoup plu parce qu'il y a une sincérité. C'est très bien compté aussi. Les commentaires sont super. C'est vivant. On s'ennuie pas du début jusqu'à la fin. Alors c'est un univers que je connaissais un peu parce que j'ai fait mon service militaire comme chef de section en Guyane, au 9e BIMA qui est devenu le RIMA que vous connaissez.
4: Je connais bien.
5: J'ai fait des opérations jusqu'à Sahul, au centre de la Guyane, héliporté. Et donc je connais bien ce qu'on appelle la forêt profonde, mais qui dans mes souvenirs est moins dense que ce que vous montrez au Honduras.
4: Tout à fait. C'est vrai que pour avoir fait, alors je reviens de Guyane là, je viens de passer 30 jours en Guyane encore une fois, à la fois pour pratiquer un nouveau stage au sein de la Légion étrangère avec le SEFEU.
5: Voilà. Qui m'avait été proposé mais que j'avais refusé aimablement.
4: Ouais, très engagé aussi, attention.
5: Centre d'entraînement à la forêt équatoriale.
4: Exactement.
0: Vous avez une gueule à faire du cinéma. Pardon, je vous vois là, vous avez un physique, vous avez une présence, vous avez du charisme. Vous avez
4: ça tombe bien, je suis au cinéma après-demain.
0: Vous êtes au cinéma ?
4: Ouais, après-demain.
6: C'est comme Kassovitch, mais en vrai.
4: Dans le film de Jérémy Régnier, qui est un acteur de Cinoche, qui a perdu son meilleur ami, que j'ai guidé au Pôle Nord il y a maintenant 3 ans, et son film sort demain, D'un monde à l'autre, un super film sur le deuil.
0: Il sort même aujourd'hui,
4: Non, il sort le 4 en avant-première et le 10 dans toutes les salles de
0: presse. Ah oui, d'accord.
5: Alors justement, j'avais une question, il y a un autre épisode sur l'Alaska, qui est un territoire que je connais en tant que touriste, qui est absolument gigantesque et inouï. Et une question un peu burlesque, puisque vous avez été en difficulté en Alaska sur la banquise avec des animaux dangereux. Ma question, elle est iconoclaste. C'est con un ours sur la banquise?
4: C'est curieux, un ours. C'est pas con, c'est très curieux. C'est-à-dire qu'à un moment donné, il se dit quelque chose d'assez normal. Il se dit, quel est le débile qui vient se foutre chez moi? Voilà. Donc ça commence comme
6: est-ce
4: ça, forcément.
6: Est-ce que ça se mange après?
4: Alors ça, c'est la première question. Ouais. Une fois qu'il se pointe et qu'il se dit, oh, ça, il y a une petite odeur, on pourrait en faire un petit déj. Ça, c'est effectivement, et c'est pour ça que l'ours devient très dangereux pour nous et un prédateur et qui peut nous dévorer. C'est que déjà, il pèse une tonne, donc ça veut dire que si ça avance sur le camp et qu'il met un pied sur nous, on est mort. Et dans un second temps, dans certaines périodes de l'année, il a extrêmement faim et on peut se retrouver avec un prédateur donc qui est en chasse.
0: Découvrez-le à partir de vendredi 21h10, 28 jours en enfer du côté du Honduras. C'est Loury Lag, Baroudeur, l'émission qu'on vous conseille sur RMC Découverte. Merci Loury d'être
4: beaucoup.
0: Passé par les
4: JGL.
0: À tout de suite.
4: Et bravo. Plaisir.
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31: Bonjour Alain, bonjour à tous, direction Roland-Garros.
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31: Elena Marjac est avec nous en direct de la Porte d'Auteuil. Elena, suite des quarts de finale aujourd'hui.
33: Oui, avec quatre matchs au programme sur le court central, le court Philippe Chatrier. Ce sont les dames qui vont ouvrir cette journée. Premier match, Anna Kalinskaya, 24e joueuse mondiale. Face à la surprise de ce tableau féminin, la polonaise issue des qualifications, Maja Chwalinska, et qui d'ailleurs a sorti la française Diane Paris au tour précédent. Les deux joueuses vont entrer sur le court dans quelques instants. Début du match, donc dans quelques minutes. Suivra la numéro 1 mondiale Arina Sabalenka, opposée à la gauchère Diana Schneider. Et pour clôturer cette session de journée, place aux hommes, Félix Auger-Aliassime, 6e joueur mondial face à Flavio Cobolli, l'italien. Et puis en night session, ce sera donc pas avant 20h15, un choc 100% italien entre Matteo Berrettini et Matteo Arnaldi pour une place en demi-finale de ce grand chelem parisien.
31: 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Près d'un an après le méga feu qui a ravagé les Corbières dans l'Aude, trois agents de l'Office national des forêts ont été placés en garde à vue. On ignore encore les raisons exactes de ces auditions. L'incendie qui s'était déclaré le 5 août dernier dans le secteur de Ribaute avait parcouru plus de 16 000 hectares et coûté la vie à une habitante âgée de 67 ans. Les recherches poursuivent dans le secteur de Florence, dans le Gers, pour tenter de retrouver Liana, 11 ans, disparue depuis vendredi dernier. 180 gendarmes appuyés de bénévoles sont sur le terrain. Le profil de l'homme de 41 ans mis en examen dans ce dossier se précise. Il aurait été écarté de deux établissements scolaires par le passé pour soupçon de violence sexuelle et fait l'objet depuis août 2025 d'une plainte pour viol sur mineur. La répression des fraudes inflige deux amendes à Chine pour un total de plus de 22 millions d'euros en cause des défaillances en matière de traçabilité des produits, des mentions environnementales et de délais de rétractation et de livraison. Deux lycéens sur trois ont déjà reçu au moins une proposition d'admission sur la plateforme d'inscription post-bac Parcoursup. C'est ce qu'indique ce matin le ministre de l'Enseignement supérieur Philippe Baptiste. Parcoursup recueillit cette année les vœux d'1,046 million candidats, un chiffre record depuis 2018. Le monégasque Charles Leclerc annonce avoir signé un nouveau contrat avec Ferrari, l'écurie F1 pour laquelle il roule depuis 2019. Ce nouveau bail s'étend sur les prochaines saisons sans plus de précision. On termine avec les courses. Le Quintet Plus se déroule sur l'hippodrome de Laval. Le départ sera donné à 13h55. Le pronostic de Mathieu Zaccanini de la Dream Team des courses RMC. Son favori, c'est le 10 Jolie Star. Son outsider, le 11 Jojo Toons. Le 10 et le 11 RMC 11h02. Tout de suite, les grandes gueules.
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0: Les grandes gueules avec vous sur RMC et RMC Story. Joël Dagosséry, la coach de vie, Didier Giraud, l'agriculteur, Emmanuel Devilliers, l'entrepreneur. Alors, de quoi va-t-on parler dans cette troisième heure DGG? Tout à l'heure, à midi moins 20, un chiffre. La France est championne d'Europe. Ouais, de quoi? De la cigarette clandestine. Ah bah oui, voilà. C'est... Alors du coup, si on achète de plus en plus de cigarettes de contrebande, ça veut dire que c'est aussi la mort des buralistes. Vous venez commenter ça avec nous tout à l'heure à midi moins 20. Le film qui sort, le film événement, est consacré, enfin c'est le premier des deux volets, hein, au général de Gaulle, à son départ de France, sa fuite de France pour l'Angleterre. Mais c'est la figure de Gaulle qui revient encore. Au moment où on entre en campagne présidentielle, où sont les grands hommes politiques? Où, pourquoi est-ce qu'on a toujours cette nostalgie du général de Gaulle? Vous venez en parler tout à l'heure à 11h20. D'abord, on va s'intéresser encore aux pépettes, à notre portefeuille et à un chiffre, 4300 euros. C'est le chiffre qui est donné par l'Observatoire des inégalités. Première donnée, il y a 4 800 000 personnes considérées comme riches en France. À partir de quel niveau peut-on dire que l'on est riche? 4 300 euros.
1: C'est deux fois le salaire médian. C'est comme ça. Alors, c'est un critère, hein. On peut peut-être le remettre en cause, d'ailleurs, parce que, là, derrière, au 32-16, ça serait bien de nous appeler. Alors, c'est 4 300 euros net par mois pour un célibataire, hein. C'est un peu plus, bien sûr, si on est en couple. Est-ce que si vous touchez cette somme par mois, vous vous sentez vous-même riche? C'est le montant qu'avait donné, d'ailleurs, François Hollande à l'époque. Il avait dit, à 4 000 euros, on est riche en France. Et ça avait fait un tollé. Souvenez-vous, on avait parlé dans les grandes gueules. Ça remonte il y a quelques années. Il avait dit ça pendant sa campagne présidentielle de 2012. Effectivement, on est riche à 4 300 euros net par mois. Ça fait plusieurs millions de personnes en France. Ou est-ce que ça montre au contraire le fait que seulement 4 300, c'est de la richesse? Ça veut dire quand même que, d'une manière générale, la France s'appauvrit.
0: Pour une personne seule, hein, faut toujours
1: pour
0: le rappeler.
1: Pour une personne, c'est célibataire.
0: Et Emmanuel Devilliers,
2: plusieurs remarques. On est toujours le riche ou le pauvre de quelqu'un. Je rebondis quand même sur le propos introductif d'Olivier. L'Observatoire des inégalités, non mais franchement, non mais de qui on se fout là? Ça c'est un truc à supprimer. C'est malsain déjà rien que l'appellation. Non, il y a plusieurs choses évidemment en matière financière. Il y a d'un côté le patrimoine, oui, et de l'autre côté les revenus. Parce que oui, c'est en fait c'est la balance des deux qui peut permettre d'apprécier la situation.
1: C'est pour ça que ce chiffre veut pas dire grand chose si on met pas le patrimoine à côté.
2: Bon, exactement. La vraie richesse, outre la santé qui est plus importante que l'argent, c'est en fait la fiabilité de sa situation financière. C'est-à-dire qu'il vaut mieux avoir moins d'argent, mais l'avoir de manière fiable. C'est un peu le cas des gens qui ont des contrats de fonction publique qui peuvent emprunter sur 30 ans et l'emploi sera pas mis en cause. Que d'avoir des grosses sommes
3: que de gagner 6 000 euros par mois pendant 2 mois et puis voilà, plus rien après, quoi.
2: Donc toutes ces appréciations sont biaisées. Il y a un côté malsain. On montre du doigt. Sauf si on est malhonnête, même si on est riche, c'est tout à fait légitime. Chacun paye des impôts. Donc, je trouve que tous ces discours sur soi-disant la multiplication des riches, ce qu'on appelle les millionnaires, les milliardaires, mais qui en fait souvent ont l'argent dans les entreprises, dorment pas la nuit parce qu'ils ont des soucis, etc. Tout ça, c'est malsain, c'est très français. Et il faudrait arrêter, il faudrait valoriser la réussite, y compris quand on vient de milieux difficiles, comme le terme générique, les banlieues. Il faut ne plus avoir de tabou autour de l'argent en France.
0: 4 300 euros, donc vous êtes riche, 32-16, hein, pour parler avec les GG. Joël?
4: Non, moi, j'achète pas cette propagande. Je l'ai pas acheté au moment d'Hollande, c'est pas pour commencer à l'acheter maintenant. Ça, c'est pour te faire passer les impôts, la fiscalité, et te dire que, oh, donc, t'as 4 000 euros, et après 47% de ponction sur ton travail, on t'a laissé 4 000 euros à toi, célibataire. Non, t'es riche. Et comme ça, tu tapes la poitrine,
1: et peut-être
4: la poitrine,
1: on va justifier une petite augmentation des impôts encore.
4: Exactement. Et tu penses que t'es riche. Non, moi, j'achète pas ça. De toute façon, la richesse, et Emmanuel a très bien dit, c'est une question de patrimoine et de capital. Donc, tu peux faire 60 euros euros par mois, par 60 heures, pardon, par semaine et toucher 4300 euros, t'es toujours pas riche parce que si tu détiens pas le capital, si t'as pas de patrimoine, bah, t'es rien du tout. Donc, moi, je suis désolée. J'achète pas du tout ça et aucun Français ne devrait acheter ce truc parce qu'en fait, ils sont en train de vous dire que c'est normal qu'on vous prenne autant d'argent parce que vous êtes déjà bien bon, mon petit monsieur. Vous avez déjà bien riche. Vous rendez compte? Il vous reste 4000 euros. Oh là là. Mais vous êtes plus riche que votre voisin. En plus, ça crée cette jalousie très française parce qu'en fait, si t'as ton voisin qui est proche des 4000 euros, ouais, mais attends, lui, c'est un riche, etc. Non, je suis désolée. En plus, 4000 euros, tu vis à Paris, même en tant que célibataire, et 4000 euros, tu vis je ne sais où dans le centre de la France. C'est pas la même chose, c'est pas la même vie du tout. Donc, faut arrêter de mettre des chiffres comme ça bateau et en disant bah t'es là, donc t'es riche. Non, t'es pas riche. 4000 euros, t'es pas riche. Vraiment. T'es pas pauvre, d'accord, mais t'es pas riche. Moi, je viens d'un milieu très modeste et je peux te dire que déjà, pour arriver du milieu d'où je suis à 4000 euros, tu te rends pas compte de ce qu'il faut faire en France pour arriver là. Et encore là, tu vois que tu galères. Donc non, non.
0: Didier.
3: Ben, je souscris bien aux deux définitions qu'ont fait mes copains. Je me demande à qui profite le crime, quoi. Ça sert à quoi? Si ce n'est que de donner du boulot à des gens qui servent à rien, comme l'a dit Emmanuel, ça sert à quoi d'aller définir qui est riche et qui est
1: pas
3: riche?
1: C'est pour culpabiliser.
3: Bah voilà, et puis justifier des impôts. Parce que moi, je veux dire une chose, c'est que celui qui gagne 4300 euros par mois de façon légale, eh ben il a contribué à faire vivre la société énormément. Et à côté de ça, ceux qui gagnent 40 000 euros par mois au black en vendant du shit, ceux-là, on les laisse tranquilles, quoi. Hein. On va pas aller leur demander de payer des impôts, quoi. Voire même, on n'est plus capable d'appliquer la législation dans certains endroits de France où ça se passe.
2: Et ils achètent des mortiers d'artifice pour tirer sur les forces de l'ordre.
3: Et donc, du coup, tu vois, je me dis, cette stigmatisation, est-ce que c'est pas un espèce d'iceberg pour te montrer une partie émergée là, et puis pour désigner le coupable des maux de la France, alors que la partie qui est sous l'eau, et ben du coup comme ça on n'en parle pas, quoi.
1: Ou alors voilà. Tu peux dire qu'en France les salaires ne sont pas assez hauts, qu'on aimerait qu'il y ait plus de gens qui touchent 4000 net par mois. C'est ça, parce que ce que dit très bien Emmanuel, c'est que c'est assez biaisé. En fait, aujourd'hui, qui détient la richesse? Ce sont les héritiers, ce sont ceux qui ont la capacité d'avoir un patrimoine au départ de leur vie.
3: Non, c'est des richesses hypothétiques,
1: c'est des
3: patrimoines.
1: Non, c'est des patrimoines immobiliers.
3: Parce que quand tu as du patrimoine, il faut le valoriser à un moment donné pour être riche, quoi.
1: Mais quand même, si tu hérites d'un patrimoine immobilier conséquent à 25 ans, la vie n'est pas la même que si tu démarres à 25 ans sans rien et que tu comptes uniquement sur ton salaire.
3: Pour ton patrimoine immobilier, génère des revenus.
1: Sachant qu'en France, ces salaires, c'est ce qu'il y a le plus de. Voilà, on tape sur les salaires matin, midi et soir, puisqu'il faut payer tout le système.
3: C'est ce qui est le plus vite.
1: Tout le système avec notre salaire, avec des impôts, des contributions, des charges sociales, des cotisations, etc. Donc c'est pour ça que c'est biaisé. C'est pas les salaires qu'il faut montrer, c'est le patrimoine de chacun. Et puis, deuxième chose, 4300 euros net à Paris, c'est pas la même chose que 4300 euros net à Niort, par exemple, en termes de logement, en termes de pouvoir d'achat, en termes de niveau de vie. Et ça aussi, c'est pas dit par cet observatoire.
5: Non, le coût du logement n'est pas pris en compte.
1: Ben oui, c'est pour ça que c'est vrai que tout ça me paraît un peu léger.
3: C'est fait pour désigner des boucs émissaires.
1: Oui,
3: tout simplement.
1: Et ça permet à François Hollande de reprendre ça.
5: On a Guillaume qui est avec nous, qui est du côté des Pyrénées-Atlantiques. Bonjour Guillaume.
6: Bonjour à tous.
5: Chef d'entreprise dans le secteur du nettoyage. Donc comment vous avez réagi en entendant l'énoncé, la 4300 euros par mois, quand on est célibataire, bah, on peut être considéré comme riche?
6: Non mais les mots en français, ils ont un sens. On peut pas être riche à 4000, on est aisé, je veux bien, mais riche, c'est pas possible. C'est honteux d'entendre ça. C'est juste une manière, comme a dit Joël, de faire passer des impôts supplémentaires. C'est une manière de justifier qu'on est le pays le plus taxé au monde. C'est une manière de tout ça. À 4300, le salaire médian en France est à 2300 euros. 50% des Français gagnent moins que ça. Ouais. Et aujourd'hui, plus de 4000 euros, c'est 10% des Français. Et on va nous faire croire qu'ils sont riches. En fait, c'est juste ça.
3: Ça veut dire qu'on est un pays de crève la dalle, quoi.
1: Exactement. On est un pays de crève. En fait, c'est surtout ça. C'est-à-dire qu'on devrait surtout déplorer le fait qu'il y ait des gens, que la moitié des Français gagnent moins de 2005. C'est ça qu'on devrait mettre en avant, en disant qu'il y a un problème dans ce pays.
6: Il n'y a pas un homme politique aujourd'hui qui est capable de prendre ça à bras le corps. On va nous expliquer qu'on va encore nous donner des chèques. On ne veut pas de chèques, on veut gagner. notre vie de notre travail. Et c'est pas comme ça que ça marchera. On nous explique qu'on est riche à 4 300 euros par mois. 4 300 euros si on a acheté une maison, une voiture.
5: Il y a les crédits dessus. Hein. Ouais, bien sûr.
6: On bien part sûr, pas en vacances.
5: Sûr.
6: Hein.
5: Bien sûr.
6: Donc il faut arrêter. Alors effectivement, si on est dans le centre de la France, ça va être plus simple. Vous l'avez dit. Maintenant, oui. Si on est moi personnellement au Pays Basque, le logement il est pas donné.
1: Et hein. Puis tout dépend. Si vous êtes si vous avez hérité d'une maison, c'est pas la même chose que si vous devez payer votre logement. Enfin, c'est pour ça que c'était observatoire, sachant que le logement c'est la première dépense.
3: Hein, on est riche quand il y a 4 300 de reste à vivre.
1: C'est la première dépense. Non, mais c'est pour ça que cet observatoire et c'est bidon.
6: En France, on va préférer parler de richesse et encore dire les Français sont riches au lieu de dire que.
1: Oui.
6: Ah ben il va falloir redonner du pouvoir d'achat aux Français de façon à relancer une économie qui est nauséabonde aujourd'hui, qui ne fonctionne plus. Cette étude, elle est catastrophique à écouter.
5: Ouais.
6: Catastrophique. Et le problème, c'est qu'il y a plein de gens qui vous écoutent, qui vont gagner moins de 4000 euros et qui vont nous dire oui mais 4000 euros c'est beaucoup. Non, c'est rien, c'est rien. On ne peut pas considérer qu'on est riche à partir du moment où on n'est pas capable.
5: Comme le dit régulièrement Joël, et qu'on charrie, parce que quand on lui dit quand est-ce que tu quittes la France, c'est-à-dire qu'on est dans un pays qui montre du doigt plutôt que d'encourager. On est dans un pays qui appuie sur la tête plutôt que de pousser et de valoriser. Quoi. C'est vraiment, je ne sais pas d'où ça vient, cette culture, en fait, à chaque fois de vouloir.
2: C'est le grand mal français, c'est l'égalitarisme. Les Français sont trop souvent influencés par les médias, je m'excuse, messieurs, pour être aigris et jaloux.
4: Mais c'est un plafonnement mental, c'est-à-dire qu'on te dit que 4000 euros, en gros, tu vises là. Mais imaginons que tu gagnes le salaire médian, t'es à 2100, 2300. Oui, mais... On te dit, si tu veux être riche, par exemple, tu dois viser à 4000 euros. Mais c'est un truc de fou. Moi, quand j'écoute des discours, par exemple, aux États-Unis, eux, leur cap, c'est 1 million. C'est comment je fais mon premier million. Donc, t'imagines la machine qu'il faut enclencher pour faire son premier million et la machine qu'il faut enclencher pour faire 4000 euros. Mais ouais. Attendez, c'est un plafonnement mental. On est en train de tuer, en fait, l'énergie, la vision des Français. On leur dit, c'est ça ton Graal. C'est 4000 euros. Mais n'écoutez pas ça, mais franchement.
5: Et ne va pas beaucoup plus loin, surtout.
3: Après, on va se faire ratiboiser.
4: Sachant que
2: les vraies fortunes ont quitté et continuent de quitter la France.
4: Là, 20 000 contribuables.
2: On a un regard en partie de 1980.
4: Je suis ce qu'on appelle un digital travailleuse. Donc, quand je ne suis pas ici, moi, je travaille depuis mon ordinateur. C'est un choix. Pourquoi ? Parce que je me suis dit, le jour où je vais échapper à l'enfer de la France, fiscale, bien sûr, parce que autrement de ça, j'adore mon pays. Mais l'enfer fiscal de la France, il faut que je puisse, mon travail doit me suivre très facilement, donc il est dans mon ordinateur. T'as beaucoup de Français, avec 4000 euros qu'ils touchent en ligne, ils vont en Thaïlande, voilà, ils vont à Bali. Et là, ils vivent mieux, ils vivent beaucoup mieux. Mais pour ça, ils doivent sortir de leur pays pour se considérer comme riches, entre guillemets.
3: Applicable sur quelques
4: métiers, c'est ce que je te dis, mais ça veut dire que... sur le sol français avec cette somme-là ne te permet pas d'avoir ce sentiment d'être riche. Tu dois sortir de ce pays, aller dans un pays moins bien développé pour te dire que...
1: Je ne pense pas que les gens qui touchent 4003 ont le sentiment d'être riches.
2: D'où le courant des retraités au Portugal,
4: qui nous appellent et qui nous disent s'ils se sentent riches. Franchement,
5: ouais. Je remercie Guillaume d'avoir été avec nous. Merci Guillaume.
6: Merci à vous.
5: Bonne journée, à bientôt. Merci d'avoir pris part à notre discussion. Est-ce que vous considérez qu'à 4300 euros par mois, quand on est célibataire, on est riche ? On va voir quelle est votre réaction sur les réseaux sociaux. Vous mettez non à 66% hein, quand même. Ça veut dire pour quasiment 34% des gens. À 4300 euros, oui, peut être considéré comme riche.
1: Ça montre bien que les Français sont pas assez payés. C'est-à-dire qu'il y a trop de Français entre 1700 et 2000 euros. Hein. C'est d'ailleurs majoritairement les Français gagnent autour de 2000 euros, hein, à 80%. Et c'est ça le problème. Parce qu'aujourd'hui, à 2000 euros, avec les charges contraintes, l'énergie qui a explosé, l'alimentation, l'inflation de ces dernières années, le loyer qui augmente, c'est un combat tous les jours pour les Français. Ils sont courageux. Et les Français sont d'autant plus courageux qu'ils ont des responsables politiques qui leur donne aucune solution.
2: Oui, mais ça, c'est les conséquences du passage à l'euro qui a été une spirale à la vie chère. On est 25 ans après l'euro, on a les plats et faits.
1: Non, non.
5: Dans un instant.
1: L'inflation est aussi dans les pays qui n'ont pas l'euro en Europe.
5: Dans un instant, le général de Gaulle, le film sort avec Simon Abkarian qui incarne, c'est le premier volet, hein, le général de Gaulle. La nostalgie de Gaulle qui est toujours là, qui est toujours bien présente et même omniprésente alors qu'on va entrer en campagne présidentielle. Pourquoi est-ce qu'on n'arrive plus à partir derrière une personnalité, derrière un personnage? Est-ce qu'on a un personnage comme De Gaulle qui manque à la France? Vous venez en discuter avec nous au 32-16, il est 11h20.
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8: On se retrouve à midi sur RMC dans Estelle Midi avec Pierre Rondeau, Fred Hermel et Juliette Brien. Au sommaire aujourd'hui, selon l'Observatoire des inégalités, on est riche avec 4300 euros par mois. D'accord, pas d'accord. Émissions, témoignages, livres, en fait-on trop avec l'affaire Xavier Dupont de Ligonnès? Et puis le ministre de l'Éducation nationale qui fait des fautes d'orthographe. Est-ce amusant ou navrant? On vous attend au 32-16 pour en débattre. A tout de suite dans Estelle Midi.
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0: à passer là ensemble pour parler du général de Gaulle, parce que c'est le film événement qui sort aujourd'hui au cinéma.
1: Le gouvernement français vous a déchu de votre nationalité et la cour martiale vous a condamné à mort.
2: Autre chose ?
1: Partout, des réseaux sont en train de se former. Ils ont la rage au cœur. Ils veulent se battre.
3: La France n'a pas capitulé.
4: Vous n'êtes pas la France !
5: Nous sommes la France.
1: Vous ?
5: Nous.
0: C'est le premier volet qui sort à partir d'aujourd'hui. L'ordre sortira dans le courant du mois de juillet, consacré au général de Gaulle. C'est une fresque, hein. C'est plus de 3 heures sur le général de Gaulle, son départ. Il quitte la France, il s'engage dans la résistance, il est en Angleterre. Et puis il y a d'autres personnages historiques qui gravitent autour de lui, Darlan, Koenig, Leclerc. Donc on revisite l'histoire de France et du coup on sent la nostalgie du général de Gaulle qui est toujours présente dans le pays.
6: Oui, le film est tiré d'une biographie écrite par un historien britannique, Julian Jackson, Une certaine idée de la France de Gaulle. Et c'est à partir de cette biographie que Antonin Baudry, qui est le réalisateur, et Jérôme Sédou, le patron de Pathé, qui est le producteur, ont décidé de se lancer dans cette aventure folle, hein, parce que c'est un budget considérable. C'est 75 millions d'euros pour 2 films. C'est plus que Le Comte de Monte Cristo. C'est plus que, par exemple, Les Deux Volets et Les Trois Mousquetaires. Donc, il y a un pari financier. Faut que ça marche. Et le premier volet sort aujourd'hui en salle, L'Âge de Fer. Pour raconter un De Gaulle qu'on connaît peut-être un peu moins, c'est le De Gaulle solitaire qui arrive à Londres quasiment tout seul, qui va devoir convaincre que la France, c'est pas Vichy, mais la France, c'est lui. Il va devoir convaincre Churchill, les Américains. Il y a aussi cette bataille de Bir Hakeim qui est reconstituée. C'est assez spectaculaire. Et alors, est-ce que ce film va marcher ? On verra. Mais il y a quand même une nostalgie de Gaulle qui est très présente. Peut-être au regard du niveau de la classe politique française actuelle. Ce matin, je faisais la liste du gouvernement. Je me disais que les principaux ministères régaliens sont occupés quand même par des gens qui, c'est pas leur faire injure, mais qui sont pas des grandes personnalités politiques. Quand je pense à Jean-Noël Barrot, Catherine Vautrin,

0: maintenant, avec, oui. avec le recul du temps. L'appel du 18 juin n'a été entendu par personne.
1: Non.
0: Churchill n'a pas consulté, n'a pas informé De Gaulle, son fils, l'amiral, l'a confirmé, au moment du 6 juin. Le rôle de De Gaulle pendant la guerre, il est subsidiaire et complémentaire, mais ça, c'est pas dans le politiquement correct. De l'idée que les gens se font avec la distance du temps, bientôt un siècle des événements.
2: De la même manière, c'était pas Yalta non plus.
0: Hein. De la même manière, sur la période de la présidence gaulliste, il y a beaucoup de gens qui se revendiquent aujourd'hui du gaullisme, qui à l'époque de De Gaulle président auraient été anti-gaullistes, et pour les mêmes raisons. L'Algérie française, par exemple, la concentration excessive des pouvoirs, un certain conservatisme social, un certain nationalisme, autant de raisons. Qui infirmerait le prétendu gaullisme de tous les gens qui s'en revendiquent de la gauche à la droite parce que quelque part c'est porteur électoralement et qu'on mélange tout. Alors là où c'est vrai tout de même en termes de grandeur et d'incarnation, c'est qu'aujourd'hui les ministres actuels ne sont pas au niveau des députés de jadis et les députés d'aujourd'hui ne sont même pas au niveau de leurs attachés parlementaires d'antan. Mais sorti de ça, il est difficile de comparer les époques car tout a changé d'une certaine manière.
2: Est-ce que tu iras le voir, tu iras le voir ou pas?
0: Je suis pas sûr parce que l'acteur qui joue le général de Gaulle a fait des déclarations particulièrement désobligeantes.
2: Simon Abkarian.
0: Oui, sortant de son rôle d'acteur en disant qu'il ne voterait pas à droite et a fortiori pas pour le Rassemblement National. Je trouve que vraiment, en termes de contre-pub pour ce film, chapeau l'artiste.
3: Oh là, ça c'est désobligeant. Je voterai pas pour le Front National. Oh, c'est désobligeant. Écoute, moi je dis que ce film a été subventionné. J'imagine qu'il y a des fonds publics derrière ce film, pas un euro, plus un euro ne doit aller au passé. Les De Gaulle, les Jean Moulin, les Bonaparte, les Napoléons, tout ça termine. Oui, non mais terminé.
1: Les films qui regardent le passé.
3: Les Trois Mousquetaires, les Monte Cristo, ça doit s'arrêter là.
1: Ah bon?
3: Non, plus un euro au passé. On a besoin d'argent pour l'avenir. On a besoin d'argent public pour construire l'avenir, l'éducation, l'innovation,
4: oui,
3: la recherche.
4: Plus à la culture, donc.
3: Non, la culture, non.
4: Ah, on a le droit de continuer à faire Avatar
3: On a le droit de faire. Oui, on a le droit de faire
4: des films de science.
3: Non, mais voilà. Le passé. Non,
4: pas
3: mais
4: des films historiques.
3: Le passé. Mais bien sûr, mais attends. Le fait de faire des films sur le passé, c'est pour dire regardez comment on était beau, regardez comment on était truc.
1: Pas forcément, parce que il y a le film sur la collaboration avec Jean Dujardin, c'est pas pour montrer comment on était beau.
3: Il y en a plein, les vidéoclubs, il y en a plein.
4: Plus un euro pour la culture.
3: Plus un euro pour
4: l'avenir de nos enfants.
3: La culture, ça fait partie de l'avenir, complètement. Je dis plus un euro. Non, mais il y en a plein, les vidéothèques. Il y en a plein. Des De Gaulle. Mais dans les documentaires.
1: Les films sur De Gaulle,
3: en termes de documentaires. En termes de documentaires, nous en avons. Nous avons plein de Napoléon.
1: Ah oui,
3: nous avons plein de Mousquetaires. Nous avons plein de Jean Moulin. Ça suffit.
1: D'accord.
3: Terminé.
2: Donc, tu n'iras pas le voir.
3: Je n'irai pas le voir. Et je voterai une loi pour interdire qu'un euro.
2: Allez,
3: aujourd'hui, je suis dictatrice. Interdire un euro qui ira au passé. Terminé.
1: Didier, tu iras le voir ?
4: Tu me révulses. Joël. Non, mais contrairement à toi, je vais répondre à la question.
2: Tu vas aller le voir le film ?
4: Où sont passés nos grands hommes ? Alors moi, je regrette un truc, c'est que l'acteur, il est à peine assez grand, à mon goût, mais voilà, ça c'est un détail. Où sont passés nos grands hommes politiques ? Moi, je l'ai déjà dit à ce micro, mais je vais essayer de leur expliquer clairement et de façon concise. Je pense que cette période de la Deuxième Guerre mondiale, et notamment la résistance, a créé un type d'homme où à 15 ans, 16 ans, 20 ans, 30 ans, 40 ans, quel que soit où ils en étaient dans leur vie, ils ont dû faire un choix, se taire ou résister. Et ce choix les engageait peut-être jusqu'à la mort. Et je pense que ce choix-là, quel que soit leur âge, a créé, parce qu'une grande partie d'entre eux d'ailleurs s'est retrouvée homme politique derrière, alors de façon locale ou de façon nationale ou avec des destins comme De Gaulle. Et ce choix-là les a engagés durablement dans la vie et je pense que cette trempe d'homme politique, on ne le reverra plus jamais. Parce que quand on a fait Sciences Po, l'ENA, qu'on est DIRCAB et qu'on se retrouve ministre, on ne peut pas avoir la trempe de ces mecs-là qui, à 16 ans, ont choisi de distribuer des tracts et pour certains, d'être fusillé, quoi. Et quand tu fais ce choix-là, 20 ans après, tu deviens un homme politique qui est différent, quand même,
1: bien
4: quoi.
1: Sûr.
4: Parce que ce choix-là, il t'a engagé.
1: Ça,
4: on emploie les mots de Martial.

0: réalité de tout ça à toutes les sauces, mais n'empêche que quand t'as vécu cette période-là, et je l'ai pas vécu, je pense que ce choix-là t'engageait et façonnait tout ton esprit et ton œuvre derrière, quoi. Je pense que on peut pas se remettre dans ces époques-là et donc on pourra pas retrouver ce type d'homme politique.
1: Et d'autant plus, mais ce que tu dis est d'autant plus vrai que aujourd'hui le minimum qu'on demande à un homme politique, c'est d'avoir travaillé.
0: Non, c'est de savoir faire de la com,
1: mais
0: c'est
1: de mettre un maillot du PSG. Le minimum qu'on les mecs demande, disent, c'est d'avoir travaillé.
2: La plupart n'ont pas travaillé.
1: Exactement. Et t'as encore des hommes politiques qui viennent et qui t'expliquent la bouche en cœur que, mais oui, mais c'est pas très grave que j'ai pas travaillé. Mais si j'ai travaillé, j'étais militant au RN depuis l'âge de 12 ans. Ah oui, waouh. C'est génial.
0: Ou
1: même les Attal. Tout ça, c'est la même chose. Je suis désolée. Donc, effectivement, tu as raison sur le parcours de ces hommes. Et pourquoi on en a c'est pas autant connu, quand pareil. On se contente de gens qui n'ont jamais mis un pied dans un bureau, dans une usine, dans quelque chose, et qu'on se dit ah bah oui, mais il peut être président, bah allons-y, mais qu'il dirige la sixième puissance mondiale.
3: Joël, c'est aussi parce que ceux qui ont travaillé, peut-être, qui ont des responsabilités au stade où nous en sommes en France,
1: ils ont pas
3: avec
1: envie
3: la situation des finances publiques, ils savent que s'ils disent la vérité, ils seront jamais élus, ils n'auront que des ennuis.
2: Je pense surtout qu'ils savent qu'il n'y a pas le pouvoir n'est plus là. Le pouvoir n'est plus aux politiques en France, en tout cas. Déjà, la plupart des choses sont déléguées à l'Europe, donc en fait, ils ne font qu'appliquer des décisions européennes, et qu'aujourd'hui, effectivement, la vie des Français, elle est plus rythmée par les nouvelles technologies, les inventions, le monde qui bouge, que par ce que peut nous raconter nos ministres.
4: On a Florian.
0: Donc ça veut dire qu'ils ont plus
4: notre
0: l'ambition
4: ami viticulteur dans la Marne qui est là. Bonjour Florian.
5: L'ambition, bonjour, peut-être Alain, la capacité. Bonjour à tout le monde.
4: Florian, vous irez voir le film ou pas?
5: Ah oui, je pense que je vais aller le voir.
4: Ouais, allez-y.
5: Ouais, parce que par rapport à la question que j'en avais retenue, c'est que j'ai l'impression que ça nous manque un peu aujourd'hui un De Gaulle. J'ai l'impression aujourd'hui que nos politiques sont plus sur des agendas personnels. Que des personnes avec une vision de ce que pourrait être la France du futur. Et on le voit, hein, quand De Gaulle est arrivé, on avait déjà 5% de déficit en 58, il me semble. Hein, et la première chose qu'il a faite, c'était de remettre de l'ordre dans les finances. Ah ouais. Et aujourd'hui, on est incapable de faire une réforme des retraites efficace. On change rien, alors on raconte que non, le système il est pas parfaitement terrain, et du coup on s'entête, il n'y a pas de courage, c'est vraiment l'impression que j'ai, il n'y a pas de courage pour réformer.
2: Mais pour aller dans votre sens, beaucoup disent qu'on est peut-être en 1958, c'est-à-dire qu'on est au moment où De Gaulle reprend le pouvoir, en 58, qu'effectivement la France va mal, il y a la guerre d'Algérie, il y a nos finances qui ne vont pas bien, il y a un système politique qui est bloqué, c'est la 4ème République, et qu'il faut effectivement tout revoir, et beaucoup disent,
0: ça ressemble, ouais.
2: On est peut-être effectivement en 1958, où il faut revoir notre modèle social, il faut peut-être déverrouiller les institutions, c'est plus possible d'avoir une assemblée où il se passe rien parce qu'il n'y a pas de majorité, il faut prendre 2-3 décisions.
0: Pour réformer le pays.
2: Et réformer le pays, mais prendre
0: donc du coup d'air. Pour mais Joël, tu vois, ça sert le passé.
3: Mais avec la différence, parce qu'en 58, en 58, on est au scrutin à 2 degrés. Et là, en suffrage universel, direct, il est impossible d'avoir la majorité, même si les Français savent que les propositions sont celles pour lesquelles il faudrait voter. Comme c'est du sang et des larmes, des problèmes à court terme, ils ne donneront jamais la majorité pour faire les bonnes réformes.
2: Parce qu'il ne faut pas vendre que du sang et des larmes, il faut aussi vendre de l'espoir, c'est normal.
1: Oui, tout à fait.
3: Ça s'appelle la démagogie, mais quand on n'a plus d'argent, on n'a plus rien à vendre.
2: Le général De Gaulle, en 58, n'a pas dit ça sera du sang et des larmes.
3: Oui, mais la situation était tout autre. Et les mentalités françaises étaient
2: tout autres. Mon père l'a vécu cette période. Il me racontait que, bien sûr, on pensait que la France était au bord de la guerre civile en 58. Avec la guerre d'Algérie, on savait pas ce qui ça pouvait basculer d'un côté ou d'un autre.
0: Ça aurait pu, hein.
2: Donc, la situation est grave.
4: Florian, juste une question. Je vous en prie, Florian, mais dans la perspective de la présidentielle aujourd'hui, vous continuez de chercher une incarnation, un homme ou une femme qui incarne le pays ou pas?
5: Je cherche déjà un programme. Un programme où on me dit, bon, là, on va faire des efforts. Ça va faire mal dans un premier temps, mais regardez ce qui s'est passé en Grèce. Aujourd'hui, la Grèce, elle est en train de mettre la tête hors de l'eau. Ça a été dur, mais oui, mais il faut faire les efforts.
2: Allez voir les fonctionnaires grecs s'ils ont vécu. C'est 30%
5: de salaire
2: en moins.
5: Enfin, on n'est pas encore dans la situation de la Grèce. Mais plus on va agir tard, plus l'effort sera dur. C'est ça qu'il faut se rendre compte, quoi. Et j'ai l'impression d'avoir un peu un palan, quoi. Plus on agit tard, plus
4: avec les boulets aux pieds, quoi, en fait. Ouais, et Florian, merci d'avoir été avec nous. Un dernier mot, Joël, pardon.
1: Non, c'est pour dire que c'est pas l'homme providentiel de Gaulle qu'il nous faut. Il nous faut un peuple carrément différent. Excuse-moi. Enfin, il y a 65 millions de sociologues en France. Ils t'expliquent toutes les 4 secondes pourquoi il y a une inégalité à gauche, pourquoi le capitalisme ça tue, pourquoi on devrait travailler 28 heures plutôt que 39. Donc, excuse-moi. On a besoin et d'un homme politique de courage, etc., mais d'un peuple qui soit beaucoup plus courageux et qui ait envie de retrouver sa puissance, tout simplement.
4: Nostalgie de Gaulle, est-ce qu'on manque de grands responsables politiques? On verra déjà si le film rencontre le public et si ce film connaît un bon succès. On regardera là, au fil des semaines. Dans un instant, dernier sujet de discussion avec les GG. C'est une nouvelle donnée. La France est pour la première fois championne d'Europe de la cigarette de contrebande. Plus d'une cigarette sur deux consommée en France ne vient pas du réseau des buralistes.
2: Il n'y a pas que le foot aussi, on est champion d'Europe.
4: Voilà, donc le tabac illicite aujourd'hui qui mène la course. La France championne. Les buralistes, eux, sont en train de crever. Et on en parle au 32-16.
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peu la discussion avec les GG, avec les grandes gueules, avant de retrouver Estelle Denis pour Estelle Midi en direct jusqu'à 15h. Et là encore, vous pourrez réagir au 32-16. En s'intéressant à cette donnée, à cette étude de KPMG sur la cigarette de contrebande en France.

0: cigarette bat tous les records dans le pays. En 2025, l'année dernière, pour la première fois, en fait, une cigarette sur deux n'est pas achetée dans un tabac. C'est une cigarette de contrebande.
1: Bah oui, ça c'est dingue quand même. C'est 53,6% des cigarettes consommées en France ont été achetées ailleurs que dans le réseau national des buralistes. Alors ça veut dire quoi? Ça va être c'est acheté parfois à l'extérieur de nos frontières. Donc ceux qui habitent pas très loin de l'Espagne, de l'Italie ou du Luxembourg ont bien compris depuis longtemps que ces cigarettes sont moins chères puisqu'il y a moins de taxes sur cigarettes. Donc ça c'est des cigarettes légales mais achetées à l'extérieur. Et puis il y a les cigarettes qui sont contrefaites. Alors là c'est un peu un tabou parce que les autorités ont du mal à le reconnaître, mais c'est des cigarettes qui sont contrefaites. D'ailleurs en Europe, en Pologne, dans des pays comme ça où il y a des usines pour faire de fausses cigarettes et qui sont vendues ensuite en France, parce que forcément la France est devenue le premier marché en Europe puisque c'est la France qui taxe le plus quasiment les cigarettes en Europe. Donc il y a des consommateurs qui sont contents d'acheter moins cher. À elle seule, la France concentre près de 40% des volumes de cigarettes illicites consommés en Europe, à savoir donc contrebande plus contrefaçon. Et c'est un déni parce que personne n'en parle. Et pourtant, on parle beaucoup du narcotrafic, on parle très peu de ce marché parallèle.
0: Donc 53,6% c'est hors réseau buraliste. Dans les 53,6%, 40% voilà, c'est de la contrebande, voilà, c'est fabriqué illégalement. C'est dingue. Donc ouais, il reste en fait 12%. Qui sont, ou 13% qui sont achetés par les frontaliers.
2: Je pense que Emmanuel, en fait, c'est un accès à des cigarettes moins chères et c'est l'incarnation de la fameuse maxime trop d'impôts tue l'impôt. C'est-à-dire qu'on a tellement augmenté par démagogie les taxes sur les cigarettes, et ça inclut aussi les cigares, qu'à un moment donné, il faut les acheter ailleurs.
3: Mais enfin, oui. Je regardais ce matin, il y a l'Australie qui est plus chère que nous en termes de taxes. Je pense que c'est plus simple pour protéger les frontières de l'Australie que de la France. Mais j'ai beaucoup de mal avec ce concept de produit dangereux pour la santé, sur
0: c'est
3: lequel.
0: Pas un concept, c'est prouvé quand même.
3: Non. Sur le concept qui consiste que les produits dangereux pour la santé, on leur met des taxes pour te décourager de les acheter. C'est pareil avec le sucre, c'est pareil avec tout ce qui est alimentaire, on va dire. On a fait des débats là-dessus. D'accord. sur des excipients, sur les produits hyper transformés, sur tout ce qui est trop sucré, les boissons énergisantes et ces choses-là. Pour te dégoûter de les acheter, on met des taxes. Mais là, on est typiquement là-dedans. À un moment donné, si on considère que le tabac c'est trop dangereux pour la société, on l'interdit, quoi. Voilà, on l'interdit tout simplement. Plutôt que de considérer qu'on peut le limiter en augmentant les taxes, on fait exactement la même chose sur le ketchup. On fait la même chose sur les boissons énergisantes. On met des produits à la con débile de conservation dans certains produits manufacturés qui nous foutent le cancer, mais en même temps, on les tolère en mettant des taxes pour te décourager. Je pense que ce concept qui consiste à se cacher derrière de la sécurité sanitaire, on va dire, pour pouvoir taxer, c'est un concept dégueulasse.
0: On a David qui est buraliste, justement, à Bargemont, dans le Var. Bonjour, David.
4: Oui, bonjour à tous.
0: J'imagine que ce chiffre-là que l'on donne, et sachant que dimanche dernier c'était la journée mondiale contre le tabac, ça, il vous étonne pas, quoi, en fait?
4: C'est terrible.
0: Et votre profession, elle est en train de mourir?
4: Ah, c'est plus qu'on est en train de mourir, c'est la fin d'un commerce, c'est la fin d'une activité, d'une profession qui s'amenuise de plus en plus. On va vers le bas, on tombe de plus en plus, et pour se relever, ça va être très compliqué, alors que nous sommes à la base un commerce essentiel, un commerce de proximité, et ça me fait, moi j'ai un tabac depuis 2012. En 2012, c'était 20% de la cigarette de contrebande qui était auquel on était impacté. Aujourd'hui, on est un peu plus de 50%. Et ça va s'arrêter quand? Ça va s'arrêter où?
0: Ah ouais. Et vous êtes que débitant de tabac ou vous faites aussi presse, bar,
4: presse, Française des Jeux, des activités parallèles, des activités à marge, des souvenirs, des choses comme ça. Mais à la base, c'est le tabac. On signe un contrat de gérance avec l'État pour être lié main dans la main, sauf que là, nous ne sommes plus main dans la main.
3: Et si demain, alors je parle en zone rurale, hein, c'est peut-être pas vrai en zone urbaine, mais si demain, ce contrat avec l'État, c'était pour amener un minimum de services, ne plus vendre de tabac, mais amener un minimum de services poste, déclaration, impôts, ces choses-là.
4: On fait déjà des services.
3: Est-ce que ça serait pas une façon, une alternative en fait à la vente de tabac?
4: Non, on a acheté un bureau de tabac avec un contrat de gérance. Ça peut être une alternative, mais ça va être une alternative qui va être éphémère, qui ne va pas payer. Ces commissions-là ne vont pas payer les commissions de tabac. C'est le tabac. Mais c'est
3: parce qu'on vous en donne pas les moyens. J'ai un bureau de poste dans mon village qui est ouvert 2h45 par jour. Voilà.
4: Oui.
3: Si j'avais un buraliste qui me fournisse les mêmes services, mais qui soit rémunéré par l'État, ça me va, quoi.
2: Ouais, mais c'est compliqué.
4: Oui, mais c'est très compliqué. C'est une gestion autre. Et la commission que je vais gagner sur un timbre, sur un envoi d'un chronoposte ou autre, elle va être bien moindre que par les cigarettes.
3: L'État ne vous donne pas les moyens de développer ce genre de service.
2: Et comment vous appréciez la qualité des cigarettes de contrebande? Qu'est-ce que vous en pensez?
4: Alors très honnêtement, je suis un ancien fumeur. J'ai fumé des cigarettes de l'étranger qui pour moi sont nettement moins bonnes que celles en France. Et quand il y a des analyses qui sont faites sur les cigarettes de contrebande, quand on voit ce qu'il y a dedans, c'est pire pour la santé que la cigarette vendue en France.
1: Oui, mais voyez, vous ne trouvez pas, David, que les autorités publiques nient totalement ce problème de contrebande?
4: Ils ferment les yeux. Voilà. Ferment les yeux.
1: Parce que finalement, ça met à mal la politique de fiscalité. C'est-à-dire que la France a pris le pari qu'en augmentant toujours plus le prix du tabac, ça allait dissuader, ce qui marche aussi, parce qu'il y a quand même moins de fumeurs. Le problème, c'est que comme on ne prend pas en compte la contrebande, on ne sait pas précisément quelle est la...
3: Du coup, ça baisse moins que ce qui est annoncé.
1: Le nombre de fumeurs en moins. Les chiffres sont un peu faussés.
4: Il n'y a pas moins de fumeurs. Il y a moins de fumeurs. C'est sûr, dans les chiffres remontés à l'État, achetés dans les buralistes. Mais si on prend toutes les cigarettes de contrebande qui arrivent par Internet, par les frontières et autres, on a plus de fumeurs. Ouais. Alors, on va avoir le ministère de la Santé qui va se réjouir qu'il y a moins de fumeurs, mais c'est un faux problème.
1: Je ne sais pas s'il y a plus de fumeurs, mais c'est vrai que le chiffre officiel, forcément, il est caduque.
0: Et c'est même pas l'État perçoit 13 milliards d'euros sur la vente de clopes. L'État perçoit 13 milliards d'euros.
1: Et des chiffres qui baissent, puisqu'il y a moins de gens.
2: Et c'est pas normal d'avoir dénaturé les paquets avec toutes ces images de maladies. C'était bien mieux dans le temps, on avait des beaux paquets de cigarettes. Il ne faut quand même pas prendre les gens pour des cons, c'est honteux. C'est comme ça qu'on fait une société laide, comme le pont là à Paris.
0: Le mot de la fin, vas-y,
3: déjà,
0: Joël.
3: Déjà le faire le lien.
5: Non, mais si ce n'est pour dire que moi j'ai observé la disparition des bureaux de tabac, parce que je me rappelle bien que quand j'étais petite, t'en avais un. C'est comme les boulangeries en fait.
1: Oui.
5: T'avais sur une avenue par exemple, voilà, là où t'avais une boulangerie, t'avais un bureau de tabac, t'avais une pharmacie. En fait, t'as les trois qui et les boucheries.
0: Il y a plus que des pharmacies.
5: Qui fonctionnaient ensemble. Et maintenant, j'observe que c'est de plus en plus compliqué pour trouver un bureau de tabac. C'est plus aussi évident qu'avant. Donc
2: il y avait des bons paquets de cigarettes. Peter Stuyvesant, par exemple, c'était doré. C'est tout ça. C'était un esthétisme.
1: C'était tellement nostalgique.
0: Merci David d'avoir été avec nous. Est-ce que c'est la mort des buralistes, cette cigarette de contrebande? Vous mettez oui à quasiment 91%. On se retrouve demain avec Mourad Boudjelal, Charles Consigny, Flora Gebali et Raphaël Glucksmann, cofondateur de Place Publique, candidat à l'élection présidentielle, normalement sera avec nous pour son face au GG. Allez, on va accueillir Estelle Denis pour Estelle Midi. Bonjour ma chère.
6: Salut Alain. Salut les GG. Très beau programme dans Estelle Midi aujourd'hui. On va revenir sur l'affaire Xavier Dupont-Ligonnès. Est-ce que vous avez vu ça hier? Témoignage d'un prêtre dans l'émission de Julien Courbet. Ce matin, il y a un évêque qui dit c'est jamais arrivé, c'est un imposteur. Planté, hein. Est-ce qu'on en fait trop avec cette affaire Xavier Dupont-Ligonnès? On se posera la question, c'est quand même il y a 15 ans et on continue
1: surtout
6: à
1: regarder. Surtout quand on dit n'importe quoi.
6: Oui, c'est vrai. Enfin, c'est quand même moins pire que Guy Joao, tout de même.
1: Oui, enfin, on n'en est pas loin, parce que le prêtre, ça, il est bidon, le prêtre, c'est ça?
6: Ben, on n'a pas bien compris. Enfin,
0: j'ai vu qu'il y avait la communauté dont il se réclame qui disent qu'il ne connaît pas et ils l'ont jamais vu. Donc,
6: voilà, c'est embêtant.
2: C'est l'abbé Résina.
6: Voilà, en tout cas, ça, on en parlera à midi et demi. Juste avant, on parle argent dans Estelle Midi. Est-ce qu'avec 4 300 € par mois, on est riche? Voilà, c'est un rapport de l'Observatoire des inégalités qui nous dit ça. Est-ce que vous êtes d'accord, pas d'accord? Ben, écoutez, on en parle dans un instant avec vous au 32-16. On parlera, non, ce sera 14h ça. Et dans un instant, on va parler des casseurs. Vous savez qu'il y a Sébastien Lecornu qui dit qu'en fait, il faudrait peut-être prendre sur les prestations sociales des casseurs après le sacre du Paris Saint-Germain. Est-ce que c'est bien de taper les casseurs au portefeuille? On en parlera. Et puis, bien sûr, ça nous a fait tiquer hier soir, le ministre de l'Éducation qui fait des fautes d'orthographe. Oui. Est-ce que vous avez trouvé ça amusant? Ça le rend humain quand même, Édouard Geffray qui faisait un sans faute jusque-là. Ou alors, est-ce que c'est totalement navrant, voire déprimant? Eh bien, ça sera à 13h30.
0: Allez, bonne émission avec Estelle en direct jusqu'à 15h.
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3: Direction Laval aujourd'hui pour le défi hippique. C'est une belle épreuve, hein. Le Grand National du Trot qui s'arrête donc sur les programmes de Laval, je l'ai dit, 13h55, avec 18 concurrents qui vont s'affronter. J'ai Stéphane qui vient nous rejoindre au 32-16 justement pour ce défi hippique. Salut Stéphane et bienvenue.
4: Bonjour, merci.
3: Alors tu pars sur qui Stéphane?
4: Alors moi je pars sur le 11, Jojo Toons. L'entraîneur, c'est un régional de l'étape GNC. Je trouve qu'il a un engagement idéal, à limite du recul, il a déjà gagné deux fois sur cette piste, j'y crois, pour être dans les 5.
3: Eh ben écoute, t'as bien raison. Première chance. Je vais essayer de te battre avec le 16 Canto Avis, qui vient de renouer avec le succès dans un temps canon. Voilà, j'ai beaucoup aimé sa course. S'il monte là-dessus, je pense qu'il devrait pas taper loin. Donc le match du quintet du jour, il faut dans la course que le 11 Jojo Toons termine devant le 16 Canto Avis. Bon quintet à tous et à demain pour un nouveau défi.
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6: Dans un instant, dans Estelle Midi, on parlera du ras-le-bol de Sébastien Lecornu, le Premier ministre qui veut taper les casseurs au portefeuille. On parle des casseurs après le sacre du Paris Saint-Germain. Bonne ou mauvaise idée de toucher à leurs prestations sociales notamment. On en débat avec vous dans un instant au 32-16. 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
6: Les infos, tout de suite avec Rémi Barré. Bonjour Rémi.
24: Bonjour Estelle, bonjour à tous. Trois agents de l'Office National des Forêts en garde à vue dans l'enquête sur l'incendie des Corbières. Et puis le profil très inquiétant du suspect dans la disparition de Liana.
6: Près d'un an après le méga feu qui a ravagé les Corbières dans l'Aude, trois agents de l'Office National des Forêts ont été placés en garde à vue.
24: Oui, ils sont entendus depuis hier. Romain Houg, les enquêteurs, parlent pour le moment d'une simple hypothèse de travail.
25: Oui, il s'agit de faire la lumière sur la possible implication de ces agents dans le départ de l'incendie. Ils sont soupçonnés de négligence. En fait, selon le journal Midi Libre, les enquêteurs cherchent à établir si une cigarette jetée par la fenêtre de leur voiture, une patrouille de l'ONF donc, pourrait être à l'origine de ce méga feu, celui qu'on a qualifié d'incendie du siècle. Pour rappel, il s'était déclenché le 5 août l'été dernier avant de parcourir près de 17 000 hectares, de traverser pas moins de 16 communes, laissant des paysages dévastés sur des kilomètres. Un feu d'une rare violence qui avait coûté la vie à une femme de 67 ans et détruit 36 habitations. Trois semaines, c'est le temps qu'il aura fallu aux pompiers pour en venir à bout.
24: Romain Hougam.
6: Les recherches se poursuivent dans le secteur de Florence, dans le Gers, pour tenter de retrouver Liana, 11 ans disparue depuis vendredi dernier.
24: 180 gendarmes appuyés par des chasseurs et des pêcheurs locaux sont sur le terrain. Le profil de l'homme de 41 ans mis en examen pour enlèvement et séquestration de mineurs se précise. Il aurait été écarté de deux établissements scolaires où il exerçait pour des soupçons de violences sexuelles et il fait l'objet depuis août 2025 d'une plainte pour viol sur mineurs. BFM TV a pu rencontrer la mère de cette victime présumée. Sa voix a été modifiée. Récit de Marion Gauthier.
26: Sa fille Rosa passe de plus en plus de temps dans la famille d'une amie, pose de plus en plus de questions sur la sexualité. Audrey finit par l'interroger. Retour du centre aéré.
27: Ma fille raconte qu'il déshabille dans le lit chez eux. Il essaye de pénétrer, que ça fait très mal pour elle, que... Il a fait de l'attouchement du sein, il voulait jouer le jeu de papa et de maman.
26: L'enfant ne lui dit pas combien de fois elle a été violée. Pour me protéger, souffle sa mère, qui se demande comment elle n'a pas vu Jérôme B devenir plus présent, insistant pour voir Rosa aujourd'hui.
27: Elle a un traitement d'antidépresseur, elle a un traitement de somnifère. Elle va pas bien. Ses odeurs à l'école, ils sont chutés. Elle a peur de tout. J'ai une culpabilité énorme que c'est ma faute. J'arrive plus à regarder dans le miroir.
26: Mais elle regarde cette plainte tous les jours dans l'attente de nouvelles.
27: Je dis que si le justicier était marche un peu plus vite, peut-être aujourd'hui, Liana n'est pas disparue. Ça me met en colère.
26: Elle espère encore que Liana soit retrouvée saine et sauve. Jérôme B, lui, est toujours présumé innocent.
24: Un récit de Marion Gauthier.
6: Chine épinglée par la répression des fraudes.
24: Le géant de l'ultra fast fashion se voit infliger deux amendes pour un total de plus de 22 millions d'euros en cause des défaillances en matière de traçabilité des produits, des mentions environnementales, mais aussi des délais de rétractation et de livraison. Deux lycéens sur trois ont déjà reçu au moins une proposition d'admission sur la plateforme d'inscription post-bac Parcoursup. C'est ce qu'indique le ministre de l'enseignement supérieur Philippe Baptiste. Parcoursup a recueilli cette année les vœux d'1 million 46 000 candidats, un chiffre record depuis 2018. Il laissait planer le doute sur son avenir et c'est une info RMC. Pierre Sage a choisi de quitter le RC Lens à l'issue d'une saison historique qui a vu le club décrocher sa première Coupe de France et terminer vice-champion de France derrière le PSG. Il serait en discussion avec Crystal Palace. Le monégasque Charles Leclerc annonce avoir signé un nouveau contrat avec Ferrari, l'écurie F1, pour laquelle il roule depuis 2019. Ce nouveau bail s'étend sur les prochaines saisons sans plus de précision. Et puis la suite des quarts de finale à Roland-Garros, à suivre notamment aujourd'hui la numéro 1 mondiale, la Biélorusse Arina Sabalenka, opposée à la Tchèque Diana Schneider.
6: Merci beaucoup Rémi, on vous retrouve à 13h pour un prochain journal. Et tout de suite, Estelle Midi, c'est parti.
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6: Bonjour à tous, soyez les bienvenus dans Estelle Midi sur RMC, RMC Story. Nous sommes ensemble jusqu'à 15h, on est très heureux d'être avec vous, avec Charles Magnin tout d'abord. Bonjour Charles.
8: Bonjour Estelle, bonjour à tous.
6: Avec notre économiste et prof d'éco, Pierre Rondeau. Bonjour Pierre.
9: Salut Estelle, salut à toutes et à tous.
6: Nous sommes aussi avec la journaliste à l'incorrect, Juliette Briens, qui a changé de coupe de cheveux.
10: Bonjour
6: Juliette, ça vous va très bien Juliette.
10: Je l'ai fait, merci beaucoup, bonjour tout le monde.
6: Et puis notre journaliste
8: qui n'a pas changé de coupe.
6: Non, tout à fait, Fred Hermel, ça va Fred?
8: Ça va très bien.
6: Et vous êtes remis enfin du Sacre de Lens.
8: Oui, puis la Pierre Sage s'en va, ben...
6: C'est la fin d'une époque.
8: Oui. Tant pis pour lui.
11: Une page tourne.
8: Tant pis pour lui. On ne veut pas des gens qui ne veulent pas rester chez nous.
6: Ok, bon, dans un instant, on ne parle pas du Sacre de Lens, mais bien de celui du Paris Saint-Germain et des violences en marge de ce sacre ce week-end. Ras-le-bol de Sébastien Lecornu qui veut taper les casseurs au portefeuille en ponctionnant notamment leurs prestations sociales. Bonne ou mauvaise idée? Eh bien, vous nous dites tout dans un instant au 32-16. On parlera également du témoignage d'un prêtre hier dans une émission sur M6 sur l'affaire Xavier Dupont de Ligonnès. Bon, apparemment, un témoignage totalement faux. Mais émission témoignages, livres, est-ce qu'on en fait trop avec cette affaire Xavier Dupont de Ligonnès? On en parle avec vous à midi et demi. Et puis à 13h30, on va parler de cette bourde du ministre de l'Éducation nationale, Édouard Geffray, qui a fait une faute d'orthographe. Bon, bah c'est dommage parce qu'il voulait justement remonter le niveau de l'orthographe aux examens. Est-ce que vous trouvez ça amusant? Ça le rend humain finalement ou navrant? Eh bien écoutez, vous réagissez au 32-16 et sur le WhatsApp.
8: Le 0612 424 424, c'est le numéro sur WhatsApp pour tous vos messages qu'on relaie en direct.
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6: Midi 6 sur RMC et on démarre tout de suite Estelle Midi avec le ras-le-bol du jour. Et ce ras-le-bol, c'est celui de Sébastien Lecornu après les violences suite au sacre du Paris Saint-Germain ce week-end. Pour le Premier ministre, on ne peut pas en rester là. Il faut taper les casseurs au portefeuille, quitte à réduire leurs prestations sociales. Écoutez.
12: On est sur des dégradations qui coûtent extraordinairement cher à la société. Notre système ne se retourne pas suffisamment vers les auteurs de ces dégradations. Je ne suis pas favorable aux suspensions des prestations sociales. Néanmoins, je crois qu'il y a un chemin de bon sens. C'est de permettre à ces prestations sociales, en dehors du reste à vivre, de financer justement ces réparations. La responsabilité individuelle d'un auteur d'un acte de violence, par définition ou de dégradation, doit pouvoir réparer.
6: Mais que propose exactement Sébastien Lecornu, qui n'est pas le seul, hein, Charles, à vouloir s'en prendre financièrement aux casseurs?
8: Non, Gabriel Attal, Jordan Bardella ou encore Bruno Retailleau ce week-end ont tous émis l'idée du fameux « tu casses, tu payes ». En fait, c'est déjà possible. Hein. Depuis la loi anti-casseurs de 2019, qui avait été adoptée après la crise des Gilets jaunes, le principe est simple. Sur le papier, l'État peut se retourner contre les casseurs, même sans condamnation judiciaire. Sauf qu'en réalité, dans les faits, tous les acteurs, hein, les préfets, les policiers, les politiques même, s'accordent à dire que le système est beaucoup trop complexe. On le voit bien par exemple pour les amendes délictuelles. On a un taux de recouvrement extrêmement bas parce qu'on s'adresse à un public qui n'a pas les moyens de payer. Voilà ce qu'explique le président de l'Union syndicale des magistrats. Autre obstacle, ça coûte très cher d'aller récupérer ces sommes. Ça coûte quasiment plus cher que d'y renoncer, voilà, dit le magistrat. De plus, pour demander à un casseur de rembourser, il faut prouver que c'est bien lui précisément qui a causé les dégâts. Et c'est bien le problème dans un contexte d'émeutes, de violences en ville ou dans des débordements de groupes. Difficile d'identifier formellement la personne qui a allumé un feu de poubelle, celle qui a cassé la vitre d'un abribus. Concernant les logements sociaux, cette fois, c'est l'eurodéputé LR François-Xavier Bellamy qui propose d'en expulser les casseurs lorsqu'ils ont un HLM. Proposition qu'avait déjà faite Vincent Jeanbrun, actuel ministre du Logement, après les émeutes de 2023.
6: Alors, prestations sociales, logement, faut-il s'en prendre financièrement aux casseurs? Fred Hermel.
8: Je m'étonne qu'on se pose cette question. Je veux dire, si toi tu prends ta voiture, ou moi je prends ma voiture, je fais une connerie, ben je vais payer. Voilà, je vais payer.
6: Parce que t'es solvable.
2: Oui, mais alors, quand tu n'es pas solvable en France, et c'est très bien, hein, c'est que tu n'as pas beaucoup d'argent, donc tu as le droit à des aides sociales. C'est d'une évidence même. Hein. Quand, voilà, c'est clair, tu as plein d'aides de sociales différentes. Eh bien, tu prélèves à la source. C'est pas très compliqué. Alors, d'après Charles, et je lui fais confiance, les magistrats disent « Ah, c'est compliqué ». On n'a qu'à mettre le fisc là-dessus. Parce que le fisc, ils sont très bons. Le fisc, ils sont très bons pour récupérer l'argent. Que le fisc s'occupe de ça. Parce que toi, tu as 2 heures de retard sur ta déclaration d'impôt, tu vas les payer les 10%.
6: Oui, mais c'est sûr, bien sûr.
2: Donc, non, mais qu'on mette...
6: C'est pas pareil une pénalité sur des impôts qui veut dire que déjà tu gagnes bien ta vie et une prestation sociale où ça se trouve, je te dis n'importe quoi, mais il y a un casseur, il a 17 ans, il a deux petits frères qu'on dit c'est 11 ans, qui travaillent bien à l'école, il y a pas de problème, et lui, eh ben il s'est fait embringuer, on va dire, voilà, samedi, il a fait ce qu'il aurait peut-être jamais fait s'il était seul, et on va ponctionner les parents,
2: les parents sont responsables
6: taper sur les deux petits frères qui travaillent bien et qui ont rien fait.
2: Les parents sont responsables de leurs enfants.
6: Oui.
2: Non, mais à un moment, pourquoi moi, Nicolas qui paye, pourquoi moi je devrais payer pour ces gens-là? Pourquoi je devrais payer pour des enfants qui sont mal élevés par leurs parents, à la place des parents? Parce que tout ça, c'est ça va se payer. L'abribus. Alors, on a toute cette image du blond, là. On ne sait bien si pas, c'était un blond un peu fort qui a cassé l'abribus.
6: Oui.
2: Tu vas pas me dire qu'on ne peut pas le retrouver, celui-là.
6: Ah, si, on peut le retrouver, bien sûr.
2: Et on ne peut pas lui présenter sa facture à lui et à ses parents?
6: Si.
2: Et puis s'il bosse, retenu sur salaire. Et s'il a des APL, retenu sur les APL. Enfin, il y a tellement d'aides en France. Il y a plein de sources de revenus. Quand t'es pas solvable, tu as plein de sources d'autres de revenus.
6: On peut aussi lui demander d'aller réparer ou d'aller faire des travaux d'intérêt général.
2: Oui, enfin, allez. Déjà, tu payes.
9: S'il en a les moyens.
6: Exactement.
2: Et s'il n'a pas les moyens, on prend sur ses...
9: Et donc comment il survit derrière s'il touche...
2: Eh ben, il n'a qu'à pas faire de conneries, mec. Parce que toi, excuse-moi, mon ami, comment tu survis? Parce que toi, tu ne conduis pas, mais tu prends ta voiture. T'as bu de 3 bières. T'es juste au-dessus de la limite. Tu écrases quelqu'un, tu le tues. Sans faire exprès. Oui, t'es pas un délinquant.
6: Les assurances prennent le relais, toi,
2: l'assurance, elle va pas prendre. Donc, si t'es solvable.
6: Parce que tu casses un abribus, sinon tu vas pas être assuré.
2: Mais non, tu vas t'assurer. Donc, tu vas payer. Et la victime, toi, tu vas payer toute ta vie. Parce que, tu vois ce que je veux dire. Donc, à un moment, il faut être responsable.
6: Pierre Rondeau, je vois que vous êtes contre. Après, je pense qu'il y a énormément de Français qui ont été extrêmement choqués par des images qu'on a pu voir samedi. Et par les premières condamnations. On en a parlé hier dans Estelle Midi. Alors, évidemment, les premières condamnations, c'est les moins graves. Mais pour le coup, bon, on a l'impression que, c'est comme d'habitude et que l'année prochaine, si le PSG est en finale, ce sera pareil.
9: Alors, en aucun cas, je banalise. Et je justifie, je pardonne les actes profondément condamnables qui sont déroulés samedi. En aucun cas. Et il faut les condamner, il faut les dénoncer, il faut arrêter les récalcitrants et il faut véritablement les sanctionner. Là-dessus, personne ne pourra dire le contraire. Et ne me faites pas dire ce que je n'ai pas dit. Maintenant, sur la question du remboursement, tu casses, tu payes. Dans le discours communicationnel, oui, c'est logique de le dire. Oui. Et n'importe quel représentant politique devrait le dire. Tu casses, tu payes, ça va paraître du bon sens. D'ailleurs, c'est répété.
6: C'est ce qu'on explique à nos enfants, à longueur de journée.
9: C'est répété depuis 2005 et les émeutes. Hein, depuis 2005 et les émeutes, tous les représentants politiques, de droite comme de gauche, admettent le tu casses, tu payes. C'est dans la loi. C'est dans la loi depuis 2019.
6: On n'y arrive pas.
9: Non, mais alors, finalement, faut arrêter quand on a un premier ministre qui fait de la communication politique et qui annonce le tu casses, tu payes. On pourrait gentiment lui rappeler, monsieur le premier ministre, que c'est déjà dans la loi. Donc déjà, premier élément, avant de faire ce grand discours à l'Assemblée devant la caméra.
6: Est-ce que c'est appliqué, Pierre? Est-ce qu'il y a des familles aujourd'hui à qui on enlève des allocs?
9: C'est bien ce que je vous dis. Si c'est déjà dans la loi, avant d'en faire des grands discours et des grandes leçons de morale, appliquez simplement la loi. Deuxième élément, dans toutes les personnes qui ont été arrêtées samedi, l'immense majorité, c'est pas pour des cas de casse. C'est pour des tirs de mortier, c'est pour des violences sur la police qui ont été condamnées en première instance. Mais ceux-là, ce ne sont pas des casseurs. C'est très compliqué de repérer les casseurs dans le cadre d'émeutes urbaines, dans le cadre de mouvements de masse, où c'est extrêmement compliqué d'arrêter concrètement celui qui a brûlé l'arrêt de bus, qui a cassé une voiture, qui a cassé une vitrine. D'ailleurs, quand on le voit pour toutes les manifestations, on va arrêter des gens qui ont tiré des mortiers, qui ont tiré des feux d'artifice. Mais là, allons directement interroger la police ou la BRAVEM. Pourquoi n'arrêtez-vous pas les casseurs? Les casseurs, à chaque fois, ils se dispersent assez rapidement. C'est compliqué de les arrêter.
6: Voilà.
9: Et quand
6: il y en a, tu les vois face caméra.
9: Troisième élément, quand vous les arrêtez?
6: Et ceux qui sont filmés comme des débiles avec leur portable.
9: Quand ils sont arrêtés, oui. Là, on rentre dans le discours antisocial de dire ces gens-là, dans l'immense majorité, sont insolvables et sont bénéficiaires d'aide sociale, ou leur famille.
6: Et bah donc on fait quoi,
9: ou leur famille est bénéficiaire d'aide sociale, et vous voudriez leur retirer ces aides.
6: Bah oui. Bah alors qu'est-ce qu'on fait? On laisse faire.
9: On peut aussi prendre de la hauteur, et là, je sais que je vais être totalement dénoncé ou condamné par une partie des auditeurs, mais la hauteur qu'on peut prendre, c'est tenter d'expliquer pourquoi on a ce genre de violence.
6: Mais non, mais attendez, mais Pierre, c'est bon, l'explication, laisse déjà. Non, mais attends.
9: Donnez-moi l'explication.
6: Mais attends, mais là n'est pas
9: la responsabilité individuelle.
6: Mais Pierre,
9: c'est de votre faute.
6: Mais Pierre, arrête.
9: Un gamin de 17 ans qui est pris par la foule, je suis désolé. Moi, j'y étais samedi.
6: Bah moi aussi, tu vois.
9: J'ai des amis qui étaient samedi. J'ai un ami qui s'est fait frapper par les flics alors qu'il n'a rien fait. Il n'a aucun casier judiciaire. Il était simplement là au mauvais moment, au mauvais endroit.
6: Mais c'est un sujet à part.
9: C'est un sujet à part, si vous voulez. Mais la doctrine du maintien de l'ordre, la gestion des forces de l'ordre, la gestion de la préfecture de la police, c'est aussi une question sur laquelle il faut s'interroger.
6: Ok, mais sauf que tu ne peux pas nier. Je veux dire, tu les as vus.
9: Mais
6: comme
9: je vous
6: moi,
9: le répète,
6: il y a eu des violences.
9: Je vous le répète
6: barre.
9: Depuis le début. Et encore une fois, n'essayez pas de me faire dire ce que je n'ai pas dit. Expliquer, ça n'est pas pardonner. Oui, en aucun cas, je les excuse.
6: Je les
9: condamne.
6: Il n'y a pas de problème.
9: Pourquoi ces gens, dans leur immense majorité, sont-ils bénéficiaires d'aide sociale? Ils viennent tous des quartiers populaires.
6: Pas tous. Comment c'est pas vrai.
2: Excuse-moi, les Lensois. Les Lensois, il n'y a pas plus misérable en France, en France métropolitaine, que le bassin minier du Pas-de-Calais.
9: Il n'y a pas eu de
2: problème.
9: Je ne suis pas en train de dire que.
6: La pauvreté n'existe pas.
2: Voilà, excuse-moi. Moi, je trouve que c'est un mépris social de dire comme ils sont pauvres, ils cassent.
9: À quelle heure je l'ai dit?
6: Bah c'est
9: simplement que dans la constatation des arrestations qui a eu lieu à samedi à Paris, et j'ai jamais parlé de Lens, et magnifique les Lensois.
2: Bah, Lens, il n'y a pas de problème.
9: À l'inverse, les Niçois, on pourrait les condamner. Là, en l'occurrence, à Paris, ceux qui ont été arrêtés, et pareil pour les émeutes de 2023, ceux qui ont été arrêtés sont des gens issus de familles monoparentales. Vous parlez de parents, c'est la mère souvent. Enfin, le père a totalement
6: pardon,
9: disparu.
6: Pierre, alors là, j'arrête ton discours tout de suite. Il y a deux tiers des arrêtés qui sont majeurs. Donc on va arrêter avec la famille monoparentale.
9: Alors on arrête avec la famille.
6: On arrête avec la famille monoparentale. Et autre chose, 98% des condamnés sont des hommes. Excuse-moi, pardon, ça veut dire qu'il n'y a que 2% de femmes. Ça veut dire quoi? Ça veut dire qu'en fait, les filles, je veux dire, les filles, elles viennent des mêmes quartiers, des mêmes villes, elles ont la même origine socio-professionnelle que les hommes et tout, elles ne cassent pas. Donc à un moment, voilà. Et sauf que, en fait, ce que tu viens de dire. Voilà, et strictement faux. Les familles monoparentales, très bien. Peut-être qu'on a été éduqués avec une maman ou un seul papa. Ok, très bien. Sauf que, encore une fois, les deux tiers sont majeurs. Donc ça ne tient pas.
9: Encore une fois.
6: Et donc si t'es majeur, tu as ton propre compte en banque.
9: Mais
6: donc tu as toi-même soit ton logement, tes allocations familiales, n'importe.
9: Dans
6: mais
9: le
6: en
9: début
6: tout cas,
9: de mon propos, je vous ai bien
6: tu as tes
9: dit,
6: aides, tu as ce que tu veux, tu as ton salaire.
9: Propos,
6: donc voilà.
9: Je vous ai bien dit que la loi existe et faut l'appliquer lorsque c'est possible. Et ensuite,
6: mais après tu nous as dit mais on peut pas le faire.
9: Oui, mais justement lorsqu'on est face à des gens qui sont insolvables et qui sont bénéficiaires d'aide sociale, qu'est-ce que vous voulez faire? Les mettre à la rue?
6: Non.
9: Vous voulez les mettre à la rue?
6: Ce que dit Sébastien Lecornu, c'est en fait, on te laisse le reste à vivre qui te permet de vivre, mais tu ponctionnes.
9: Ouais,
6: et évidemment,
9: avec un RSA,
6: Et évidemment, tout le monde n'est pas au RSA. Et après, tu échelonnes, évidemment. C'est-à-dire que peut-être que c'est juste 10 euros par mois.
9: Bah déjà, que le Premier ministre applique la loi.
6: Et bien, peut-être que 10 euros par mois n'empêche que symboliquement.
9: Mais oui,
6: symboliquement, c'est déjà quelque chose.
9: La loi qui existe.
6: Excusez-moi, donc je vais quand même aller voir Juliette qui, depuis 20 minutes, est très sage.
11: Oui,
6: je dois le dire. Juliette Briens, est-ce que le Premier ministre a raison de vouloir au moins tenter de faire appliquer la loi?
11: Non, mais le discours est sain, mais il faut effectivement quand même regarder ce qui est applicable dans la réalité. Chez les mineurs, moi, j'admets que j'ai un peu de mal avec cette suppression des prestations sociales pour les parents, parce qu'il faudrait pouvoir prouver, en plus du flagrant délit du mineur, qu'il y a une sorte de manque de coopération ou d'abandon de la part de la famille, c'est-à-dire moi, mon gamin, je m'en fous qu'il sorte à telle heure, je le réprimande jamais, enfin je ne suis pas active dans l'éducation de mon enfant. Faudrait pouvoir prouver qu'il y a un manque de coopération de la famille avec la police, par exemple. Il y a des familles qui sont dépassées. On peut le dire. Il y a des familles qui sont dépassées. Ça peut arriver à tout le monde, même dans toutes dans tous les statuts sociaux. On peut avoir des enfants qui sont juste incontrôlables. Donc, par contre, les majeurs qui sont en majorité dans les arrêtés, dans les majeurs qui sont pris en flagrant délit, ceux qui sont bénéficiaires de prestations sociales, mais pour moi, c'est la moindre des choses. On leur supprime, on leur suspend, mais immédiatement, il n'y a même pas de question à se poser, c'est la première des choses à faire. Et ensuite, pour les mineurs, pour moi, j'aimerais surtout qu'on ait une vision plus globale, dans le sens où ne pas attendre que ce soit trop tard. Ne pas attendre de retrouver des gamins de 14 ans sur les Champs-Élysées à caillasser du flic ou piller des darties. Pour moi, il faut appliquer un modèle suisse, il faut réformer complètement le système judiciaire pour les mineurs et il faut appliquer des peines courtes mais immédiates pour les premiers
9: délinquants.
11: Oui, des peines d'incarcération spéciale mineure, oui. Il faut les prendre.
9: Dans des prisons surpeuplées.
13: Non, oui, mais là, c'est des prisons spéciales, en fait, qui sont plus. C'est moins tendu.
2: Quand on est enfermé pendant 15 jours,
11: en fait,
2: tu te dis, oh là là,
11: c'est ça. Même 3 jours. Ouais. Ah, en fait, ouais. le premier acte de délinquance, la première petite bêtise, voilà, on les prend, on les éloigne de l'environnement, ça peut durer 2 semaines, et on les incarcère dans un centre pour mineurs, et en fait, tout de suite, on leur dit qu'au moindre acte, il y aura des conséquences. Et en fait, le problème avec nos systèmes aujourd'hui, c'est que les gamins là, qui ont 15 ans et qui pillent des darties, tu regardes, ils ont déjà, pour certains, plusieurs, 5, voire 10 mentions dans leur casier judiciaire. Et en fait, là, c'est trop tard. On ne peut plus rien en faire. C'est trop tard parce qu'ils ont été habitués à l'impunité. Donc voilà. Et par contre, pour les adultes, ça coule de source. Mais il n'y a même pas de questions à se poser. Mais enfin, tu casses des.
13: Oui, parce qu'à l'adulte, ça peut aller bosser. Et même ça peut aller faire un petit boulot. Ça peut rembourser.
11: Mais s'ils ont l'énergie d'aller casser des abribus et piller des darties, mais ils ont l'énergie de faire n'importe quel type de travail. Ils survivront. Il n'y a pas de problème. C'est insupportable pour les Français de se dire qu'en plus de ça on leur paye des allocs ou je ne sais quoi, mais c'est pas possible.
13: Et attention, tous les gens qui ont cassé ne vivent pas d'aide, hein. Il y a des gens qui étaient parfaitement bien insérés. Il y a un grutier notamment qui parlait
2: 24 ans, père de famille,
13: 24 ans. Oui, mais il le disait, il dit ma femme m'a dit de ne pas y aller et puis j'y suis allé comme un crétin et puis je me suis laissé.
2: Un crétin. Oui, mais tu vas payer.
13: Regarde,
2: parce que c'est pas qui paye.
13: Ce matin sur BFM, il y avait Hugues, ça va te parler, il est étudiant en master de mathématiques. Et Hugues, il a c'est peut-être stop. Et juste, en fait, on ne t'enlève pas les allocs parce que t'es une tête à claque, c'est pas le problème.
25: Il
13: est étudiant en master en maths et il dit, en fait, j'ai tiré en l'air comme un crétin. Une fois avec un mortier, je ne savais même pas que c'était interdit. Et en vrai, moi, je ne savais pas que c'était interdit de tirer en l'air avec un mortier. Pardon, je ne savais pas que c'était un engin explosif. Donc, tu vois, il dit ça et il va être condamné. Est-ce que, je veux dire, on doit le condamner, je veux dire, ad vitam aeternam parce qu'il a tiré au mortier un jour en l'air.
2: Bon, moi, je dis tête à claque, je me suis permis cette expression parce que sa manière de parler sur BFM.
13: Mais alors il peut parler comme ça.
2: Ben, en fait, en gros, c'était la faute des flics, quoi.
13: Mais ça peut être, c'est sa façon de s'exprimer.
2: Il aurait pu dire que j'ai honte, etc. Mais c'est vraiment. Il y avait un petit côté hautain qui était insupportable.
13: Mais ça, c'est pas condamnable. On est avec Adèle. Attendez, Adèle, il est gardien d'immeuble HLM dans le Val d'Oise. Bonjour, Adèle.
14: Bonjour à tous. Salut, l'équipe.
2: Bonjour.
13: Et Adèle voulait réagir sur cette proposition de Sébastien Lecornu, quand même d'aller taper au portefeuille des casseurs. Est-ce que vous y êtes favorable ?
14: Alors, avant toute chose, j'aimerais poser une petite question rapidement à Fred. Savoir, Fred, l'année prochaine, 8e de finale, Lens Real, tu seras pour qui ?
2: La question ne se pose même pas. C'est même un peu insultant de votre part, chère Adèle. Le Racing Club de Lens, toujours dans mon cœur en premier.
14: Je te suivais déjà à l'époque de l'affaire. Bon, parenthèse étant dite. Alors, bon, moi, comme je disais en antenne, à partir du moment où on propose quelque chose, où on veut faire quelque chose, c'est un bon début. On ne peut pas rester sans rien faire. Alors, sa proposition, elle est bonne dans le sens où, en fait, les parents se rendront compte qu'ils n'ont plus d'impunité. Parce que si on leur retire, comme disait Fred, on ne va pas leur retirer toutes leurs aides, on va leur laisser un reste à vivre. À partir de ce moment-là, ils vont serrer la ceinture peut-être un ou deux mois et ils vont faire la morale aux enfants ou aux ados et leur dire, mais écoutez, vous avez vu à cause de vos conneries ce qui s'est passé ? Ben, moi, je n'ai pas envie de revivre comme ça les mois suivants. Et je pourrais peut-être pas vous payer des chaussures ou des vêtements, ou vous pourrez peut-être pas manger comme vous mangez tous les mois avant. Donc,
13: aussi, il faut espérer qu'ils puissent manger quand même. Acheter des chaussures, c'est une chose, manger à sa faim, c'en est une autre, quand même, Adèle.
14: Parce que les aides sociales, elles sont pourquoi ? Elles sont pour aider à l'éducation des enfants, on est bien d'accord.
13: Tout à fait.
14: Et quand on habille les enfants, ça fait partie de l'éducation.
13: Oui, bien sûr.
14: On ne parle pas de les habiller en Louis Vuitton ou de marque de luxe, mais ne serait-ce que les habiller. Donc, si les papas ou la maman disent, écoute, tu vois ce mois-là, j'ai pas pu t'acheter une nouvelle paire de chaussures parce que ton grand frère ou toi-même t'as merdé. Voilà, le mois prochain, on aura fini de payer ce qu'on doit. Je compte sur vous. Prochaine victoire ou prochain match, que ce soit l'équipe de France ou le PSG ou quoi que ce soit, restez à la maison ou si vous voulez faire la fête, on y va en famille. Moi, par exemple, j'ai été en famille faire la fête au Champ de Mars. Ça s'est très bien passé, aucun débordement. J'étais avec les enfants, j'ai pas craint pour ma sécurité. Voilà. Après, on m'a parlé d'un problème, parce que moi je suis gardien d'immeuble. On m'a parlé de taper sur le fait de s'il y a des familles qui habitent dans un HLM, expulser les familles. Ça, par contre, je suis totalement contre parce que ça a aucun rapport.
13: Alors, ce serait pas. Alors, a priori, Adèle, évidemment que ce serait sur un ensemble de choses. On se doute bien que quelqu'un qui a tiré au mortier en l'air, il va pas se faire expulser. Mais c'est s'il y a un multirécidiviste, là, on va réfléchir à regarder si justement sa famille est en HLM, si sa famille crée des problèmes, etc. Mais c'est pas pour une seule condamnation qu'évidemment on va expulser la famille. Enfin, j'ose le croire quand même qu'il y aura une enquête derrière et qu'on verra si c'est un multirécidiviste.
14: Oui, d'accord, parce que moi, en fait, on m'a parlé du fait que si cette personne, un enfant, par exemple, ou un majeur, était arrêté lors des débordements, aller carrément jusqu'à l'expulsion. Non, là, c'est comme si le mec, il va en vacances dans le sud de la France, je sais pas moi, il y a une bagarre ou il casse quelque chose, on va expulser sa famille, il y a aucun rapport avec le son lieu d'habitation.
13: Merci Adèle en tout cas d'avoir été avec nous. En tout cas, taper au portefeuille même pour le symbole. Voilà, c'est
8: pour
13: ce que dit Adèle.
8: Sur cette version des potentielles expulsions d'un HLM, le ministre du Logement, Vincent Jeanbrun, dit en fait toute personne qui bénéficie d'un HLM bénéficie donc de la solidarité nationale qui finance ce HLM et doit donc être exemplaire dans son comportement. Voilà ce que dit le ministre.
13: Oui, mais on se doute bien que ce ne sera pas juste. Enfin, il faudra vraiment quand même avoir.
8: Un peu plus, mais c'est une piste en tout cas. Voilà, de s'en prendre aussi à la. C'est une forme d'aide sociale aussi. Un HLM.
13: Très rapidement, on est avec Eric de Tarnos dans les Landes, technicien en production animale et végétale. Bonjour Eric.
15: Oui, bonjour à tous.
13: Et merci beaucoup d'être avec nous. Votre avis là-dessus, Eric, est-ce qu'il faut faire payer des casseurs ?
15: Ah ben oui, même pas réfléchir, je suis à 1500% d'accord avec l'amigo Fred Hermel. Il n'y a pas de problème. Et après, moi j'en ai surtout assez d'entendre la machine à excuses. Ça me fout le cul en larmes. La machine à excuses, j'en ai marre. Et si ses petits frères sont bons à l'école, je vous apprécie beaucoup, Madame Denis, mais ici, ils sont bons à l'école. On s'en fout, tu ramasses. T'as fait le compte, tu ramasses, tu payes. Et après, ça calme. Un abribus, ça coûte tant d'euros. C'est peut-être 20, 30 euros par mois pendant 5 ans, 6 ans, 7 ans. Tu ramasses. Moi, j'ai des cas dans mon entourage de conneries qui ont été faites. Hein. À l'époque, c'était une baffe. Mais pour une baffe, moi, j'ai un copain, il a payé 10 000 francs à l'époque. Hein. Eh bien, il a payé. Et t'en mets plus des baffes après, ça calme. Et c'est tout. Là, c'est pareil. Tu casses tout, tu payes. Il faut arrêter les conneries.
13: Même parce que sinon,
15: la machine à excuses, elle a plus lieu d'être aujourd'hui, la machine à excuses. C'est fini, ça suffit. Après, l'éducation, tout est armé. C'est très bien tout ce qu'on met après, derrière, la mise en place. Il y avait les maisons de correction pour les jeunes quand ils faisaient les imbéciles.
13: Oula.
15: Les maisons de correction, c'est...
13: Oui, mais ça a été supprimé quand même.
2: Oui, le bail, pourquoi pas.
15: Les gens qui sont passés par là, excuse-moi, hein, ils sont pas morts, hein.
13: Non, enfin d'accord, Eric, on n'est pas obligé d'en arriver là.
15: Non, mais moi je suis pas emmerdé. Moi, mes gosses, tu les verras pas avec des mortiers.
2: Ils feraient des coups de baffe et voilà.
15: Tu les verras pas déconner, les enfants. Moi, les enfants, c'est de l'éducation. Ça me paraît de baffe, mais c'est l'éducation. On leur apprend des valeurs. Ils n'ont plus de valeurs, ils n'ont plus rien. Un gosse à 14 ans dehors, en pleine émeute, c'est normal. Ben oui, c'est normal. Mais oui, vous comprenez, les parents, ils travaillent et puis la mère, elle est seule. Non, il y en a assez. La machine à excuses, il y en a assez. Ça ne représente pas tout le monde, heureusement. Mais voilà, il ne faut pas pardonner, il faut envoyer. Aujourd'hui, il faut envoyer, sinon on est au fond de la gamelle, on ne va pas aller plus bas maintenant.
13: Merci Eric, en tout cas, d'avoir été avec nous. On sent beaucoup de désillusion de la part d'Eric. Et alors, vous êtes très très nombreux à avoir voté pour cette question sur le compte Twitter.
8: Sur nos réseaux, oui, cette question des

0: Internet a enquêté. Est-ce qu'on en fait trop sur l'affaire Xavier Dupont de Ligonnès? Est-ce que ça vous fascine toujours autant? On en parle dans un instant dans Estelle Midi. À tout de suite.
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0: Avec Charles Magnin, Pierre Rondeau, Juliette Briens et Fred Hermel. Et on va tout de suite s'intéresser à la polémique du jour. Et c'est celle après l'émission Appel à témoins hier sur M6, dans laquelle un faux prêtre, a prétendu avoir recueilli les confessions de Xavier Dupont de Ligonnès en 2022, 11 ans après la disparition de ce dernier, suspecté d'avoir tué sa femme et ses 4 enfants. L'émission, en tout cas de Julien Courbet, a fait un énorme carton hier. Le problème, c'est que l'évêque de Carcassonne, il a tout démenti en bloc ce matin. Écoutez.
1: Un homme se présentant comme prêtre du diocèse de Carcassonne et Narbonne, dont j'ai la charge, a fait hier une intervention sur M6 en prétendant faire des révélations avec mon accord. Jamais personne ne m'a contacté à propos de l'affaire évoquée, ni celui qui a pris la parole, ni même M6, avant de diffuser de tels propos. Je déplore donc ce manque de rigueur et de professionnalisme qui a abouti à cette séquence trompeuse pour le public.
0: Alors, vraie confidence ou pas, en tout cas, toujours est-il que 15 ans après les faits, l'affaire Xavier Dupont de Ligonnès continue de passionner les foules au-delà du raisonnable, on peut dire, Charles.
2: Carton d'audience donc hier soir sur M6, des livres enquêtes aussi qui battent des records de vente. Dernier en date, celui de Gilles Gallou, ancien cyber-enquêteur de la police judiciaire, sorti il y a quelques semaines. Des records en librairie et en kiosque également pour l'immense enquête du magazine Society, c'était en 2020. Formidable. L'affaire s'invite aussi sur les réseaux. L'an dernier, c'est l'influenceur Aquabay qui avait ouvert sur son compte Instagram un immense canal de discussion baptisé Retrouvons XDDL, une sorte de track 2.0 de Xavier Dupont de Ligonnès qui avait particulièrement agacé les policiers à l'époque. À chaque fois, c'est la même histoire. Dès qu'un criminel est recherché, des témoins affirment l'avoir vu un peu partout, déclaré par exemple un enquêteur de la PJ dans La Dépêche. Et le procureur de Nantes estimait à l'époque que ce genre d'entreprise fait perdre du temps aux enquêteurs et génère beaucoup de fausses pistes peu concluante, mais l'emballement peut aussi avoir lieu du côté des autorités et des médias. On se souvient du fiasco de l'interpellation du malheureux Guy Joao en 2019 à l'aéroport de Glasgow.
0: Voilà, et Julien Courbet, qui est l'animateur de l'émission hier, qu'on adore et qu'on embrasse, hein, mais qui vient de dire on s'est peut-être un peu fait rouler dans la farine. Donc voilà, effectivement. Et c'est vrai qu'il y avait déjà l'affaire Guy Joao sur l'affaire Xavier Dupont de Ligonnès. Donc voilà, il y a eu quelques petites imperfections quand même dans cette affaire. Mais est-ce qu'on en fait trop avec l'affaire Xavier Dupont de Ligonnès? Je sais, Juliette Briens, que cette affaire vous fascine.
3: Oui, on en fait trop, mais bon, j'adore quand même. Donc,
0: Et vous avez regardé hier?
3: J'ai regardé que les extraits parce que j'ai regardé Koh-Lanta en fait. Donc,
0: Koh-Lanta a fait plus d'audience que Julien Courbet hier.
3: Non, en fait, c'est dommage parce que il y a une hystérie autour de cette affaire. J'avoue, je ne suis point la dernière, hein, donc je ne juge personne.
0: Il y a eu 5 morts. Quand même.
3: Et il y a une hystérie autour de cette affaire parce que ça passionne. Pourquoi? Parce que déjà, c'est un peu la définition du fait divers, comme on dit, c'est que on arrive à se distancer du fait divers. C'est-à-dire qu'on se dit que ça pourrait jamais nous arriver à nous parce que l'affaire est tellement circonstancielle. Nous, on connaît notre père et on se dit, voilà, on n'est pas très inquiet que notre père nous enterre dans le jardin. Et en fait, donc on a tous très envie de savoir ce qui est arrivé à Xavier Dupont de Ligonnès. Et le problème, c'est qu'il y a eu tellement de fake news, tellement de mauvaises pistes, que ce soit par les policiers ou par la presse, qu'au bout d'un moment, on ne croit plus à rien. Et c'est dommage parce que hier, il y a eu autre
0: mais
3: chose.
0: Mais j'y croyais, moi.
3: Alors, moi, pas du tout. Moi, je vous explique. Déjà, j'ai entendu la façon dont il parlait. Mais il parle pas du tout comme un prêtre, en fait. Donc, j'ai dit à ma mère 100% canular. J'en suis persuadée. Et le lendemain, il s'est avéré que j'avais raison. Mais hier, il y a eu autre chose. Il y a eu Ouest France. Ils ont sorti une enquête formidable. Ouest France, absolument formidable. Et pour le coup, l'enquête de Ouest France, elle est vraiment très intéressante. C'est une enquête, pour vous faire rapide, Xavier Dupont de Ligonnès participait très régulièrement, mettait des commentaires sur des forums théologiens chrétiens à l'époque. Son dernier message officiel date du jour même des meurtres, quelques heures avant les meurtres. Mais Ouest France a découvert un autre pseudo qui lui était actif jusqu'en 2017. Et les correspondances
0: de la même manière de parler, d'écrire,
3: d'expression, de manière d'écrire entre Xavier Dupont de Ligonnès et ce pseudo sont absolument confondantes et vraiment pour le coup l'enquête est extraordinaire. Et ce qui est dommage, c'est ce qui est dit dans l'enquête de Ouest France aussi, c'est que maintenant, après toutes ces années, il y a un vrai mépris de la part des enquêteurs officiels de la police pour les enquêtes journalistiques qui ont été beaucoup dans leur ensemble des fiascos. Et quand il y a une petite
0: sauf celle de Society qui était exceptionnelle.
3: Oui, bien sûr,
4: une enquête.
3: Il y avait des révélations.
2: Elle ne prétendait pas l'avoir retrouvée.
3: Oui, enfin, sauf qu'il y avait des nouveautés
0: dans l'enquête de Society. Society, hein, pardon.
2: Des choses sur son parcours qu'on ne connaissait pas, mais elle ne disait pas, voilà, on s'est mouillé aujourd'hui.
0: Si, il y a le chauffeur de poids lourd qui le prend en stop, notamment. Bah, si,
3: il y avait des révélations. Society, ça avait vraiment marqué tout le monde. Donc, c'est dommage parce que je pense qu'il y a quand même un potentiel hors enquêteur par des journalistes, par exemple, d'investigation, de trouver des pistes qui sont vraiment très intéressantes, mais qui ont tendance maintenant à être méprisées par les enquêteurs, à cause des trucs à la Aquababe, Julien Courbet hier, c'est quand même un peu dommage. Moi, j'adore son émission en plus, mais là, il y avait quand même juste un coup de fil à passer.
0: En plus, il est spécialiste des arnaques, Julien, normalement.
3: C'est dommage. J'adore quand même son émission.
0: Les cordonniers sont les plus mal chaussés. Fred Hermel, est-ce que vous aussi, vous êtes fasciné par cette affaire, ou est-ce que quand même, vous gardez la tête sur les épaules, la tête froide, et vous dites, il y a eu 5 morts, quoi. Et en fait, on ne parle jamais. On est là, en fait, on en fait presque un héros de Xavier Dupont-Niguès.
2: C'est une icône,
0: moi. Il a enterré 5 personnes sous sa terrasse, quand même.
4: Il y a ça qui me dérange un petit peu. Mais après, je pense que c'est générationnel aussi. Moi, c'est pas une affaire qui me passionne. Moi, c'est l'affaire de Grégory. Parce que j'avais 14-15 ans. Et pour moi, c'est vraiment le sujet numéro un. C'est-à-dire que j'espère un jour savoir.
0: Bon, on est plus proche de la vérité sur l'affaire Grégory.
4: Oui, mais il faut voir. Mais moi, j'avais 14-15 ans quand le pauvre petit Grégory a été assassiné. Il faut voir ce que c'était. Ça a été un événement, mais colossal, où il y a eu des dérives journalistiques, mais terribles. Il y a même des journalistes à l'époque d'Antenne 2, qui a démissionné, dégoûté du travail qu'elle-même avait pu faire. Donc, je pense que c'est une question aussi de génération. Mais c'est pas nouveau. Je viens de terminer une série magnifique sur Canal+, qui s'appelle Paris Police 1910, qui raconte l'histoire de pompes funèbres, qui c'est l'affaire Marguerite Stanwell, qui est une véritable histoire. Et on voit, très intéressant, un journal qui s'appelait Le Matin, comment le journal manipule. C'est hyper intéressant parce que il dépasse le tirage à 1 million grâce à cette affaire. C'est pas nouveau du tout, hein. C'est-à-dire, il y a un intérêt pour le morbide naturel en France et dans d'autres pays. L'affaire de Jack l'Éventreur, par exemple, en Angleterre à la fin du 19e siècle, c'est ça aussi. Les journaux en font des tonnes. On est attiré par cela. C'est le côté voyeur de tout être humain. Donc on peut trouver ça un peu dégueulasse, mais c'est malheureusement terriblement humain.
0: Pierre, est-ce que vous trouvez ça bien, vous, quand même, que les médias se substituent à la justice? Parce que c'est un peu ça, quand même, qui est en train de se passer.
5: Oui et non. Moi, ça m'intéresse et c'est très intéressant, notamment l'enquête de Society, mais récemment Ouest France, où on a vraiment un vrai travail d'enquête qui vient se substituer aux travaux de la justice et de la police. Donc c'est une bonne chose, mais en même temps, ça veut aussi dire que la justice et la police auraient mal fait leur travail. En tout cas, qu'il n'aurait pas suivi ces pistes. Pour avoir lu des livres et l'enquête de Society à ce sujet, on se rend compte qu'effectivement, il y a plusieurs pistes qui ont été abandonnées par la police. Et il y a plusieurs pistes, je pense notamment à son meilleur ami qui depuis s'est suicidé et qui aurait pu être complice de sa fuite si vraiment il est encore en vie.
0: Il y a un livre qui dit qu'il serait aux États-Unis, par exemple.
5: Voilà, et qu'il a été aidé par un complice qui depuis a disparu, en tout cas est mort. Donc on se rend compte que si on suit bien cette enquête et cette affaire, la police a l'air de critiquer les enquêtes officieuses, journalistiques ou du commun des mortels, avec mépris, les considèrent comme étant des éléments qui vont venir empiéter.
0: Après, on n'est pas enquêteur.
5: Bien sûr, mais on se rend compte que quand la presse, la presse sérieuse et de qualité fait bien son travail, Ouest France, encore une fois, je le reprends, mais c'est...
0: Mais qui vous dit que la police, n'a pas pris l'enquête de Ouest France au sérieux? Bon, a priori, le prêtre,
3: mais ils l'ont dit,
0: faut pas le prendre au sérieux.
5: L'enquête de Ouest France, c'est hier. Ouais. Mais moi, par exemple, j'ai en tête, j'ai plus son nom, mais il y avait le meilleur ami de Xavier Dupont de Ligonnès,
0: qui
5: s'est suicidé a posteriori, qui n'aurait jamais été interrogé par la police. Et il y a eu des révélations de mail comme quoi il était particulièrement intéressé, peut-être très certainement complice de la fille de Xavier Dupont de Ligonnès, notamment sur le territoire nord américain. Et cette piste a été abandonnée.
0: Oui, mais en même temps, excusez-moi, on va pas...
2: Michel Rétif.
0: Non, mais on manque d'effectifs dans la police, on va pas monopoliser 100 policiers pour être sur une affaire qui date d'il y a 15 ans.
5: Je ne dis pas que les policiers devraient se substituer à la presse ou au commun des mortels. Je dis que la police devrait céder, au contraire, de ses travaux d'investigation. Et là, par exemple, dans le cas d'M6, là où je trouve ça déplorable, c'est qu'ils n'aient pas en amont vérifié l'information.
0: Mais ils ont dû le faire.
2: C'était en direct.
0: Mais ils se sont fait avoir.
5: Mais justement, c'était en direct. Et qu'ils laissent pas c'est ça, ça donne le sentiment que les travaux journalistiques sont quelque peu désuets et peu sérieux, et la police y va avec son mépris en disant bon, on va pas vous écouter parce que ce que vous faites est assez déplorable.
0: Alors, on a Pascal en ligne qui nous appelle des Hautes-Pyrénées, elle est aide à domicile. Bonjour Pascal.
6: Oui, bonjour.
0: Merci beaucoup d'être avec nous. Pascal, est-ce que vous avez regardé M6 hier?
6: Oui, j'ai regardé.
0: Et vous avez regardé avec l'espoir d'apprendre quelque chose?
6: Non. Non, pas vraiment. Enfin, je veux dire, je me doutais qu'ils n'allaient pas résoudre l'affaire hier soir, qu'ils n'allaient pas retrouver Xavier Dupont de Ligonnès, quoi.
5: Vous imaginez.
0: Le gars, j'y ai cru un peu.
6: Trop malin pour ça, quoi. Mais pourquoi pas apprendre des nouvelles choses et tout, quoi.
0: Mais vous êtes fasciné par cette affaire, Pascal?
6: C'est-à-dire
0: que vous avez fait une soirée télé hier, c'est-à-dire que vous avez prévenu tout le monde. Attendez, ce soir, je suis sur M6, il y a l'affaire Xavier Dupont de Ligonnès. D'accord.
6: Avec mon fils, on a regardé la télé, le téléphone, c'est sûr, on nous aura appelé, on répondait pas, de toute façon. Mais c'est ça, quoi. Je veux dire, bien sûr, ça passionne tout le monde, quoi. C'est, voilà, savoir où il est. Pour moi, j'ai l'intime conviction qu'il est vivant. Maintenant, voilà, quoi. C'est sûr que pour moi, il est vivant.
0: D'accord, mais vous faites votre petite enquête de votre côté ou pas du tout, Pascal?
6: Non, pas quand même, je suis pas contente.
0: Oh bah Juliette Briand, à mon avis, elle fait bien ça chez elle. Hein.
3: Moi, je pense qu'il est aux États-Unis.
6: Ouais, je vais peut-être faire
5: Il y a des forums de discussion. Mmh.
0: Après, et quand vous avez entendu le prêtre, vous n'êtes pas dit qu'il y a un petit truc qui cloche?
5: Ah, le prêtre.
0: Oui, enfin le.
6: Ben, disons que je me suis dit qu'ils auraient peut-être. Bon, après, le problème, ils n'ont pas 5 heures de. Donc, le souci, c'est.
0: Alors, attendez, Pascal, la liaison, malheureusement, n'est pas bonne. On vous a perdu.
6: Allô?
0: Allez-y, oui, ça y est, c'est bon, oui. Pascal. Vous disiez.
6: Oui, je disais que de toute façon, ils n'ont pas 5 heures de direct, donc ils sont obligés de faire une petite enquête rapide. Maintenant, c'est vrai qu'il y a toujours des gens pour faire des
5: canulars. Ouais,
0: pour faire des canulars. Bon, canulars. On a perdu Pascal, j'espère qu'on la retrouvera plus vite que Xavier Dupont de Ligonnès, parce que sinon, elle n'est pas prêt de revenir à l'antenne. Merci beaucoup, Pascal, en tout cas, d'avoir été avec nous. Mais c'est vrai que ça montre bien voilà, la fascination, mais morbide quand même, quelque part, qu'on a pour cette affaire. Mais c'est vrai, quand on avait appris avec des pouches que Xavier Dupont de Ligonnès avait été arrêté, je pense que tout le monde a arrêté ce qu'il faisait.
5: Mais tout à fait ses sens.
0: Mais moi, je n'ai pas dormi de la nuit.
3: C'est aussi une question de mystère. Ça fait partie de ces grandes affaires judiciaires.
5: On a envie de savoir ce qui s'est passé.
0: Voilà, et on a tous une intime conviction. C'est ça. Tout le monde est persuadé d'un truc. Et c'est ça qui est quand même terrible.
5: Enfin, j'espère qu'il a encore envie pour qu'il soit vraiment pour condamné, qu'il y ait un procès. Parce que s'il est mort, il est mort. Voilà, on saura jamais.
0: Moi, je veux savoir.
5: J'ai envie de savoir.
0: Ah oui, moi aussi, évidemment. Qu'est-ce qu'il y a, Charles Magnan?
2: Ça reste un terrible meurtrier.
5: Mais justement,
0: tu as raison.
2: Dans un statut d'icône, c'est presque de la pop culture.
5: C'est pas une icône.
2: Je vois Duc qui nous écrit, c'est quand même notre champion du monde de cache-cache. Ça devient un sujet de blague.
5: C'est pas ce qu'on a dit. Moi, je dis, il faut qu'il soit en vie.
2: On en rigole, on en sourit, quoi. Voilà.
0: C'est vrai que c'est horrible. Il y a un compte Twitter qui est sur le fou Xavier Dupont de Ligonnès. Et c'est vrai que. Non, mais à chaque 1er janvier, il dit et la santé surtout. Enfin, vous voyez, la famille et la santé surtout. Oui, voilà, non. Bon, bah, c'est horrible. Et t'es si ça me fait sourire et ta honte. Bon, bah,
4: ça s'appelle une bourre et c'est important dans la vie. Bah, voilà.
0: La famille surtout.
2: Véronique nous écrit sur WhatsApp. J'habitais juste à côté de la maison de la famille Ligonnès au moment des faits. Je m'en souviens très bien. J'étais passé voir les scellés sur la porte. Je continue de suivre l'affaire. C'est glauque et fascinant à la fois. J'en suis bien consciente, nous écrit Véronique.
0: La maison de Xavier Dupont de Ligonnès qui a mis énormément de temps à se vendre et qui s'est vendue à un prix absolument imbattable. Ouais.
2: Julien qui nous dit on a réussi à retrouver Nathalie Kosciusko-Morizet, on pourrait quand même retrouver Xavier Dupont de Ligonnès.
4: Ça c'est très très bon.
2: Nous écrit
4: c'est très très bon.
2: Julien, et puis on vous a posé la question sur nos réseaux, les émissions de télé, les enquêtes, les livres.
0: Nos auditeurs ont du talent quand même.
2: Est-ce qu'on en fait trop avec cette affaire Dupont de Ligonnès? Vous avez répondu oui à 68%.
0: Oui, bon, enfin, on était quand même tous là à regarder hier. Record de l'émission de Julien Courbet sur les jeunes, en tout cas hier, donc ça fascine toutes les générations, même ceux qui n'étaient même pas nés au moment de l'affaire Xavier Dupont de Ligonnès. Dans un instant, un bon plan avec Anthony Morel, on n'arrête pas le progrès. Vous allez pouvoir avoir une femme de ménage ou un homme de ménage gratuitement chez vous. Donc ça, c'est génial, c'est offert par Anthony. Bon, il y a juste un petit truc à faire, mais on vous explique quoi dans un instant. À tout de suite.
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0: Il est midi 50, vous êtes dans Estelle Midi sur RMC, RMC Story. Et tout de suite, on accueille Anthony Morel. On n'arrête pas le progrès.
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0: Pourquoi il y a cette musique, Anthony? C'est parce qu'on va parler de ménage. Ménage gratuit, vous nous proposez un énorme bon plan aujourd'hui dans l'émission. Une start-up qui propose de venir faire le ménage gratuitement chez vous. Bon, il y a un petit truc derrière quand même.
2: Oui, un petit truc, un petit détail. Alors, faut imaginer quand même la femme de ménage qui arrive chez vous, commence à bosser, voilà, repassage, le ménage, l'aspirateur, et repart, vous recevez la facture, prestation 0 euro.
0: Le rêve.
2: Vraiment pas mal, quoi. Alors, il y a un petit détail quand même. Le petit détail, c'est que la femme ou l'homme de ménage va, pendant qu'il est en train d'agir chez vous, filmer ses moindres faits et gestes. C'est-à-dire qu'il est équipé d'une casquette avec une caméra frontale embarquée et il va, en fait, eh bien, capter toutes les images, en fait, de, bah, des actions qu'il est en train de réaliser. Alors pourquoi ? Pas pour le plaisir de filmer votre intérieur, pas non plus, voilà, pas non plus pour les remettre sur Instagram, mais parce que ces images, on va s'en servir, elles vont être revendues, en fait, pour entraîner des modèles d'intelligence artificielle. Et notamment,
0: futurs robots.
2: Alors, c'est pas grave, ça dépend. Il y a des gens, peut-être que ça les gêne qu'on vienne filmer chez eux. Mais effectivement, le principe, c'est ça. Parce qu'en fait, comme ces images, elles sont revenues quand même assez chères. On a besoin, en fait, de milliers et de milliers d'heures d'images
1: d'humains qui font des trucs pour entraîner les robots, les futurs robots qui pourraient un jour faire toutes les corvées à notre place. Il faut leur montrer comment on fait et donc il faut plein d'images d'humains. Et donc ils se sont dit, cette start-up, on va aller les prendre à la source, ces images, on va proposer à des femmes de ménage de porter des caméras, on va les filmer, on va récupérer ces images-là. Et donc le modèle économique, c'est que pour l'utilisateur, pour le client, c'est gratuit parce que de toute façon, ces images, elles sont revendues. Alors la mauvaise nouvelle, c'est que c'est pas encore disponible en France.
0: Ah, j'allais vous demander. Voilà,
1: c'est que aux États-Unis, ça vient juste d'être lancé, mais ils ont l'intention de se développer. Donc géographiquement, j'imagine que ça arrivera en Europe et puis aussi sur d'autres types de services. Parce que là, on parlait de ménage, mais ça va aussi fonctionner pour des plombiers, pour des
0: livreurs. Même le dimanche à 22h, quand on a une fuite d'eau.
1: Éventuellement, on pourrait. À partir du moment où c'est filmé,
0: le serrurier et tout.
2: Non mais c'est hyper cynique. On est en train de former ceux qui vont nous piquer nos métiers.
0: Bah oui, mais bon,
1: c'est tout le problème.
2: C'est des CDD, j'imagine, les jobs là-bas.
0: Oui, oui, mais tout le monde n'a pas une femme de ménage ou un homme de ménage chez lui. Et donc en fait, ça va démocratiser ça. C'est-à-dire que la charge mentale, t'es en parlant de famille monoparentale. La charge mentale aujourd'hui pour une femme qui travaille avec deux enfants, pas de mari, et quand en plus elle se tape le ménage en rentrant, c'est compliqué. Et ben s'il y a un robot qui l'aide, mais formidable.
2: Et comment on peut être contre ça? Plombier, on enlève les plombiers, on enlève les serrureurs.
0: Mais ce sera pas demain.
3: On aura un chèque robot pour pouvoir s'acheter un robot.
1: Pour les serruriers et les plombiers avant qu'un robot arrive à te faire les joints et à nettoyer et à réparer tes toilettes, il y a du boulot. Mais ouais, t'as raison, à long terme, on va y arriver. Ah oui, on a quand même le temps de se préparer un petit peu. Mais t'as raison, moi, je vois deux problèmes avec ça. Le premier, c'est effectivement le truc un peu cynique du fait que tu demandes, et d'ailleurs, je sais même pas si d'ailleurs ces femmes de ménage, on leur demande vraiment, et si elles ont le choix de porter la petite caméra qui filme, etc., qui va amener à terme à les remplacer. Donc il y a un côté, c'est vrai, un petit peu cynique dans le truc. L'autre problème, c'est effectivement le respect de la vie privée, c'est-à-dire qu'en gros, t'as quand même des images qui sont prises de ton intérieur, qui sont récoltées, qui sont récupérées. Alors voilà, normalement, c'est anonymisé, mais il y a eu des précédents. Il y a eu une grande marque d'aspirateurs il y a quelques années, d'aspirateurs robots avec des petites caméras embarquées qui filmaient votre intérieur pour pouvoir, là encore, savoir exactement comment nettoyer, etc. Et sauf que les images se sont retrouvées sur les réseaux sociaux, donc faut espérer que ce soit pas la même chose, quoi.
0: Et par exemple, est-ce que moi, je peux me filmer en train de faire le ménage et envoyer ça à une start-up?
1: Oui, alors c'est possible. Alors, c'est, en fait, il y a des...
0: Et gagner de l'argent, bien sûr.
1: Des plateformes qui commencent à proposer ça. Alors, une plateforme qui s'appelle Cled, par exemple, qui va vous proposer de prendre des images. Alors, il y a des missions, ça peut être filme ton trajet pour aller de chez toi au travail. Et en fait, ça va être payé. Alors, c'est quelques euros à chaque fois, c'est pas grand-chose.
0: C'est toujours cette prix.
1: Et ensuite, là encore, on va se servir de ces images parce qu'on en a besoin énormément. C'est aussi, vous savez, les lunettes connectées avec les petites caméras embarquées là qui font fureur en ce moment, on en parle assez régulièrement, les Meta Ray-Ban, etc. Ils devraient nous les donner en fait, ils devraient même nous payer pour les utiliser parce que à chaque fois que vous filmez des trucs avec ces lunettes, les images elles sont récoltées, réutilisées pour entraîner des intelligences artificielles. En fait, c'est pour eux.
0: C'est un OnlyFans de la vie quotidienne.
1: Oui,
0: quoi.
1: C'est un peu ça, c'est le OnlyFans de la vie quotidienne. Oui, alors après, si on commence à vous demander sur ces plateformes des missions un peu tendancieuses.
2: Si je fais le ménage tout nu, je gagne encore plus.
1: Oui, il y a plus de points, il y a des bonus. Il y a des bonus.
0: Je pense que je peux arrêter de bosser derrière.
2: Rentier.
0: Bon, en tout cas.
2: Voilà. Des bonnes astuces.
0: C'est une bien belle rubrique. Et sur le remplacement des métiers, moi, il n'y a pas longtemps, j'ai eu un problème sur un appareil électroménager. J'ai demandé à ChatGPT comment le réparer. Et en vrai, il m'a rebooté le truc. Et ça a fait le travail. Ça m'a évité d'amener ça chez Darty. Et donc, c'est pas bien pour Darty. Mais en plus, ça m'a fait gagner un temps fou.
1: Bah, bien sûr.
0: C'est quand même du progrès aussi. Oui. Merci beaucoup. Anthony, on parle de quoi demain?
1: Demain, est-ce que vous avez remarqué que depuis quelques mois, quelques semaines, les prix des smartphones, des ordinateurs portables, des consoles de jeux augmentaient?
2: Oui.
1: Ouais, t'as remarqué?
2: Oui.
1: Et c'est normal et ça va continuer à augmenter malheureusement. Et c'est à cause de ChatGPT.
0: Mince alors.
1: Ouais.
0: Oui, mais il a réparé mon grip.
1: Il a réparé mon grip. Il fait augmenter le prix de la PlayStation. Hein. Voilà, on peut pas tout avoir.
0: Merci beaucoup, Anthony Morel, tous les jours, 12h50, dans Estelle Midi. Dans un instant, le zapping, le meilleur de l'actu sur RMC. On va parler de la disparition de la petite Liana. Est-ce que c'est un énorme fiasco judiciaire? Le suspect aurait déjà violé une fillette un an auparavant. On saura s'il y a encore de grands hommes politiques en France avec la sortie du film La Bataille de Gaulle. Et puis enfin, faut-il remettre nos jeunes au sport? Et de plus en plus de jeunes sont touchés par des maladies de vieux, comme le diabète par exemple. Allez, à tout de suite sur RMC.
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0: Dans un instant, dans Estelle Midi, le zapping, le meilleur de l'actu sur RMC. On parlera de la disparition de la petite Liana. On parlera de nostalgie des grands hommes politiques en France. Et puis, il faut se remettre nos jeunes au sport. 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
0: Les infos, Rémi Barré. Bonjour Rémi.
1: Bonjour Estelle, bonjour à tous. Le profil très inquiétant du suspect dans la disparition de Liana. Près de 5 millions de Français considérés comme riches. Et puis Pierre Sage quitte le RC Lens.
0: Le profil de l'homme mis en examen pour enlèvement et séquestration de mineurs après la disparition de Liana à Florence dans le Gers se précise et inquiète.
1: Ouais, cet homme âgé de 41 ans aurait été écarté par le passé de deux établissements scolaires où il exerçait pour des soupçons de violence sexuelle. Et surtout, il fait l'objet depuis août dernier d'une plainte pour viol sur mineur. Depuis, une enquête préliminaire est en cours, mais il n'a jamais été entendu par les gendarmes dans ce dossier. Réaction des habitants de Florence entre incompréhension et colère.
2: On continue comme ça, c'est très bien qu'on le relâche et qu'il recommence. C'est une honte, la justice.
3: Moi, je suis désolé, j'ai des petits-enfants. Moi, j'accepte pas ça. C'est pas possible qu'on puisse laisser un homme comme ça en liberté.
14: Si la justice avait fait son travail bien avant, cette petite fille-là n'aurait jamais disparu. Et moi, ça me choque. Ça me choque et franchement, je suis peinée. Que ce soit pour elle, pour ses parents qui la recherchent actuellement et même pour tout le village ici.
1: Des propos recueillis par Jean-Wilfried Forquès pour BFM TV. Les recherches se poursuivent pour tenter de retrouver Liana, disparue donc depuis vendredi dernier. 180 gendarmes appuyés de chasseurs et de pêcheurs locaux sont sur le terrain. Le procureur de la République tiendra une conférence de presse à 17h.
0: Près d'un an après le méga feu qui a ravagé les Corbières dans l'Aude, trois agents de l'Office national des forêts ont été placés en garde à vue.
1: Oui, on ignore encore les raisons exactes de ces auditions. L'incendie qui s'était déclaré le 5 août dans le secteur de Ribaute avait parcouru plus de 16 000 hectares. Écoutez la vie à une habitante âgée de 67 ans. Chine, épinglée par la répression des fraudes, le géant de l'ultra fast fashion se voit infliger deux amendes pour un total de plus de 22 millions d'euros en cause des défaillances en matière de traçabilité des produits, de mentions environnementales et de délais de rétractation et de livraison.
0: Près de 5 millions de Français sont considérés comme riches.
1: En tout cas, selon les données que vient de publier l'Observatoire des inégalités. Cela représente 7,5% de la population française. Alors Victor Johannin, la question est simple. À partir de quand est-on considéré comme étant riche ?
15: Eh bien, tout dépend de la composition du foyer. Une personne seule est riche si elle touche plus de 4300 euros par mois après impôt sur le revenu. Un couple sans enfants s'il touche plus de 6400 euros par mois et une famille avec deux adolescents 10 730 euros. Le coût du logement n'est pas pris en compte, même si les Parisiens par exemple payent des loyers très élevés car les auteurs du rapport estiment qu'ils bénéficient en contrepartie de nombreux services comme des écoles de qualité. La région parisienne concentre d'ailleurs un tiers des riches, dont la grande majorité sont des cadres supérieurs, des hommes âgés de plus de 45 ans. Leur niveau de vie a augmenté deux fois plus vite que celui des plus pauvres sur les 30 dernières années. En somme, déplore le rapport, les inégalités se sont accrues.
1: Reportage de Victor Johannin.
0: Alors, est-on riche en gagnant 4300 euros par mois ? On se pose la question à 13h30 dans Estelle Midi.
1: Il laissait planer le doute. C'est une info RMC. Pierre Sage choisit de quitter le RC Lens à l'issue d'une saison historique qui a vu le club décrocher sa première Coupe de France et terminer vice-champion de France derrière le PSG. Il serait en discussion avec Crystal Palace. Et puis, on vient de l'apprendre à l'instant. C'est vraiment le mercato en ce moment des entraîneurs. Bruno Genesio sera le nouvel entraîneur, choisi en tout cas comme étant le nouvel entraîneur de l'OM. Le monégasque Charles Leclerc annonce avoir signé un nouveau contrat avec Ferrari, l'écurie F1 pour laquelle il roule depuis 2019. Ce nouveau contrat s'étend sur les prochaines saisons sans plus de précision. Et puis la suite des quarts de finale à Roland-Garros.
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1: Léna Marjac est avec nous en direct de Roland-Garros. Léna, déjà la première surprise du jour.
16: Et oui, c'est une première sensation dans cette journée. Maja Chwalinska, 114e mondiale issue des qualifications, est en demi-finale de Roland-Garros. Elle vient de s'imposer en 2-7, 7-6, 6-3 face à Anna Kalinskaya. Et Chwalinska, la polonaise de 24 ans, atteint donc pour la première fois de sa carrière une demi-finale en Grand Chelem. Et elle a déjà joué 8 matchs ici à Roland-Garros puisqu'elle sort des qualifications. Elle va donc attendre maintenant de connaître son adversaire. Ce sera le prochain match, soit Rina Sabalenka, la numéro 1 mondiale, soit Diana Schneider, la gauchère sous bannière neutre. Et puis pour continuer cette journée, place aux hommes ensuite avec Félix Auger-Aliassime, 6e mondial, face à Flavio Coboli. Et en night session ce soir, pas avant 20h15, un choc 100% italien entre Matteo Berrettini et Matteo Arnaldi.
1: Léna Marjac à Roland-Garros pour RMC. 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
0: Oui, et nous sommes assez confiants, Rémi, avec notre aussi, tuyau du jour. Oui, oui, et puis avant-hier aussi. Ouais. Mais à un moment, ça va payer. En tout cas, le quintet a lieu à 13h55 sur l'hippodrome de Laval avec 18 concurrents qui vont s'affronter sur 2850 mètres dans la discipline du trot.
1: Le favori, Estelle.
0: C'est le numéro 16, Canto Avis, qui vient de renouer avec le succès dans un temps temps canon. On pense qu'il peut doubler la mise aujourd'hui.
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0: 13h07 sur RMC. Tout de suite, c'est la deuxième partie d'Estelle Midi.
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0: On est de retour dans Estelle Midi sur RMC, RMC Story. On est très heureux d'être avec vous jusqu'à 15h avec Charles Magnin, l'économiste Pierre Rondeau, la journaliste à l'incorrect Juliette Briens et le journaliste et écrivain Fred Hermel. Dans un instant, le zapping, le meilleur de l'actu sur RMC. 13h30, l'un de nos débats du jour. Est-on riche lorsqu'on gagne 4300 euros par mois? C'est ce que dit l'Observatoire des inégalités. D'accord, pas d'accord? Eh bien, vous nous dites tout au 32-16. Dites-nous à combien pour vous, on est riche. Eh bien, écoutez, vous pouvez également nous l'écrire sur le WhatsApp.
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0: Et puis, à 14h, on parlera de cette bourde du ministre de l'Éducation, Édouard Geffray, qui a fait une faute d'orthographe hier dans l'émission C'est à vous. Est-ce que vous trouvez ça navrant ou amusant qu'un ministre de l'Éducation nationale fasse des fautes d'orthographe? On en parle à 14h. Et puis, 13h50, eh bien, ce sera le répondeur de Pierre-Antoine Damecourt. Bonjour Pierre-Antoine.
6: Bonjour Estelle. Non, mais la ministre des Sports, sur RMC, on va l'inviter et on va lui faire du saut à la perche. On va voir qu'elle s'en sort.
0: Non, mais bon, Estelle, c'est pas pareil l'orthographe. En plus, c'était un mot hyper sympa.
6: C'est quoi le mot?
0: Il a buté un peu sur accueil.
6: Ah ouais, ah ben moi aussi, accueil. J'arrive pas à accueillir.
0: Oui,
6: c'est comme écureuil.
0: Oui, mais vous n'êtes pas ministre de l'Éducation.
6: Ouais, non, moi je suis con, moi.
5: Première info.
6: En tout cas, vous avez vu les rebondissements dans l'affaire de Ligonnès.
0: Ah ben oui,
6: incroyable.
0: Viens d'en parler.
6: Vous imaginez, t'échappes aux enquêteurs de la police, à la gendarmerie, à Interpol et tu finis par te faire coincer par Julien Courbet sur M6. Ça fait un peu tâche sur le CV. Alors, visiblement, le prêtre qui a appelé, et qui dit qu'il a confessé, il n'était pas vraiment prêtre. Hein. Enfin, il était autant prêtre que Fred Hermel est gêné par ses cheveux quand il conduit.
0: Donc, il était moyennement prêtre.
6: Allez, on s'écoute un message.
7: Oui, bonjour, c'est Xavier Dupont de Ligonnès. Voilà, il y a eu des révélations qui disent que pendant 6 ans après ma disparition, j'étais sur un forum de discussion religieuse. Alors c'est vrai, mais c'est fini ça. Hein. Maintenant, je suis sur Tinder. Ouais, parce que ma dernière pelle, c'était il y a 15 ans. Et encore, c'était pour creuser. Alors j'ai la dalle. Et pas la dalle en béton. Allez, je vous embrasse.
6: Il fait des jeux de mots en plus. Hein. Attention. Bon, on se retrouve à 13h50.
0: Bah oui,
6: allez,
0: oui.
6: Avec des nouvelles formes.
0: Exactement, et tout de suite, c'est le zapping, le meilleur de l'actu sur RMC.
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0: Et on va commencer avec un extrait des Grandes Gueules. Ce matin, sur RMC, on va parler de la disparition de la petite Liana. Est-ce un fiasco judiciaire? Le suspect numéro 1 dans la disparition de la petite fille de 10 ans était déjà visé par une enquête après le dépôt d'une plainte pour viol multiple sur une autre fillette en août 2025. Le problème, c'est que selon la procureure d'Auch, Jérôme B, 41 ans et père de 2 enfants, n'a jamais été entendu dans cette affaire. Et pour Joël Dagosseri, la coach des GG, c'est un véritable scandale.
8: C'est à se taper la tête contre les murs. Plusieurs fois, j'ai demandé l'opportunité de porter plainte contre l'État pour défaillance complète. Il y a un moment où l'État ne peut pas naviguer, quand je dis l'État, c'est nos représentants, ne peuvent pas naviguer en toute liberté, tranquillement, sans jamais porter aucune responsabilité, ni démission, ni condamnation, interdiction de se présenter aux élections. Rien ne se passe. Et à chaque fois, on apprend que l'État était derrière. Tu fouilles quand tu grattes fort contre un agresseur, quelqu'un de violent, etc. Tu grattes un peu, quelques jours, et tu apprends que cette personne était connue des services de l'État. Enfin, il y a quand même, il y en a marre, quoi. Franchement, il y en a marre.
0: C'est vrai que c'est scandaleux, hein. C'est révélation après révélation. Et la mère de cette petite fille qui aurait été violée, elle a témoigné hein, sur BFM et elle dit hein, qu'elle a essayé d'alerter la police, elle a porté plainte et que rien ne s'est passé. Et ça paraît invraisemblable quand même, Pierre Rondeau. Hein.
11: Alors, ça paraît évidemment invraisemblable et c'est fortement polémique et oui, on a de quoi s'offusquer et s'indigner contre cette situation. Effectivement, si cette personne était véritablement le coupable et aurait kidnappé, et je ne sais pas ce qui s'est passé derrière cette jeune fille, et qui en plus avait une plainte sur le dos pour viol sur mineur.
0: Il a été viré d'établissement scolaire pour les mêmes suspicions.
11: Maintenant, j'ai pas envie de polémiquer. Attention, j'ai pas du tout envie de commencer à débattre et me faire engueuler, me faire vilipender ou autre. Mais vous mettez en avant à chaque fois. Quand je dis vous, c'est l'ensemble des Français. Oui. Je prends le cas, par exemple, qui n'a encore une fois rien à voir. Attention. Mais Patrick Bruel, par exemple, vous mettez en avant la présomption d'innocence. Mm-hmm. Vous refusez, certaines personnes refusent que Patrick Bruel arrête ses concerts parce que présomption d'innocence. Malgré des plaintes, malgré les témoignages, présomption d'innocence. Et on défend ce principe fondamental de la loi. Et là, on a une personne, on pourrait condamner la lenteur de la justice, on pourrait condamner la lenteur de la police, on pourrait condamner la lenteur des investigations, mais cette personne, dans les deux affaires qui nous concernent, n'a pas été condamnée.
0: Mais elle n'a même pas été entendue, vous imaginez.
11: C'est pour ça que
0: on
11: moi
0: parle d'un viol d'une petite fille et il a deux filles.
11: Bien sûr, bien
0: le
11: sûr.
0: Suspect a deux filles, à minima, quand t'apprends que le suspect a deux filles,
11: bien sûr,
0: tu l'entends et tu protèges les deux filles.
11: Mais comme vous l'avez dit, on parle de suspect, et évidemment qu'il y a une problématique.
0: Un an après.
11: Non, mais bien sûr, mais évidemment qu'il y a une problématique de lenteur de la justice et lenteur de l'enquête. Évidemment.
0: On parle pas de voler une pomme.
11: Évidemment, évidemment. Maintenant, on parle de suspect. On parle pas de condamner. Mais on est d'accord.
0: Plusieurs viols d'une gamine de 10 ans. Mais, enfin, mais dans ces cas, t'entends qui si t'entends pas cette personne-là?
11: Moi, ce que je vous dis, c'est qu'il faut impérativement accélérer les procédures d'investigation, de justice et d'enquête. Évidemment. Évidemment qu'une mère de famille qui porte plainte pour viol sur mineur de sa propre fille, elle a envie que les gendarmes et les forces de l'ordre aillent directement investiguer. Évidemment. Maintenant, on va pas condamner quelqu'un qui n'a pas encore été... Si vous mettez en avant le principe de présomption d'innocence qu'on met en avant pour Patrick Bruel, dans ces cas-là, pour tout le monde,
0: oui,
11: tout le monde devrait être concerné.
5: Mais ça existe, hein, la détention préventive. Hein.
0: Exactement.
5: On n'a pas besoin d'être jugé pour aller en prison.
0: Et pour être entendu.
5: Mais il faut qu'il y ait une instruction ouverte, etc. Et ça n'a pas été fait.
0: Et encore une fois, cet homme-là, encore une fois, il a été viré de plusieurs établissements scolaires, parce qu'il était très très proche quand même de collégiennes. Il y a cette plainte, la plainte de cette maman Audrey pour viol multiple sur sa fille. Mais à minima, il doit
11: c'est
0: être entendu.
11: La détention prévisoire,
0: c'est hallucinant.
11: La rapidité de la justice, la rapidité des forces de l'ordre des investigations, évidemment.
0: Dis-moi.
11: Évidemment, voilà. Évidemment, bien sûr.
0: Et
11: mais encore
0: et
11: une fois,
0: s'il avait entendu, s'il avait été entendu.
11: Si vous défendez la présomption d'innocence, tant qu'une personne n'est pas condamnée, elle reste innocente. Présumée innocente.
0: Fred Herman.
9: C'est à un moment, il va falloir se poser les questions des responsabilités.
0: Ah oui.
9: C'est-à-dire que chacun dans notre travail, si un jour on fait une grave erreur, on est viré.
0: Mm-hmm.
9: Je suis désolé, et moi je suis le premier à défendre la police et les gendarmes. Mais si des gendarmes ont refusé d'accepter la plainte, ne sont pas allés plus loin, à un moment, il va falloir qu'ils payent aussi, quoi. Enfin, il faut des sanctions. Hein. C'est parce que, et je suis désolé, hein, c'est une erreur gravissime dans le cadre de sa fonction. Oui. Donc à un moment, il faut assumer. Mm. Voilà, je suis désolé. Dans la justice, par exemple, il y a eu l'affaire Outreau. L'affaire Outreau, le juge est encore juge.
0: Bien sûr.
9: Le juge qui s'est trompé sur toute la ligne. Mmh. Il est encore juge. Il est muté, il est encore juge. Donc à un moment, il faut peut-être réfléchir à des sanctions quand le travail n'est pas bien fait. Et j'insiste, hein, je suis le premier défenseur des forces de l'ordre. Mais là, les forces de l'ordre, la justice, le juge, le procureur, je ne sais pas. Il y a des responsabilités.
5: Mais ça, il n'y a pas forcément eu d'erreur. Parce que, à Outreau, voilà, il n'y a pas eu d'erreur, mais une lenteur.
9: Juste un Burgot à Outreau, voilà.
0: Non, il y a un biais.
9: Mais là, il y a une erreur.
5: En tout cas, on va redonner la chronologie. C'est donc en août dernier, en août 2025, que cette maman vient porter plainte auprès de la gendarmerie. C'est ensuite en octobre, donc deux mois plus tard, que les gendarmes transmettent la plainte au parquet de Toulouse. Qui va ensuite, un mois plus tard, se dessaisir au profit du parquet d'Auch. Ce n'est qu'en décembre, dit la procureure, qu'elle trouve que la plainte arrive sur son bureau. Et c'est ensuite le 9 janvier qu'elle saisit une brigade de gendarmerie, je cite, afin de poursuivre l'enquête sur ces faits. Il n'y a eu aucune audition depuis le mois de janvier dernier dans cette affaire.
0: Mais ça paraît fou.
9: C'est hallucinant qu'il n'y ait pas d'audition. Enfin, je suis désolé. Enfin, c'est-à-dire qu'il y a quand même une dame et qu'il y a un danger public, supposé danger public, dans la rue. Et qu'il n'y ait pas d'enquête, qu'il ne soit pas entendu.
5: Il est père de deux petites filles aussi.
9: En plus.
0: Exactement.
9: Mise en danger de la vie de.
0: Et pardon, mais la mère raconte, la mère de cette petite fille qui aurait été violée à plusieurs reprises, raconte quand même que les gendarmes lui ont dit si vous continuez à nous harceler pour savoir où en est la plainte, c'est contre vous qu'on va déposer une main courante.
9: Désolé.
0: Donc pardon, mais là, il y a un moment où, je veux dire, c'est pas.
9: S'il n'y a pas des sanctions là-dessus,
0: mais pour moi, c'est pas possible. Et puis c'est pas comme si à Florence, il croulait sous les dossiers. Je veux dire, voilà, on n'est pas non plus. Non, mais.
5: On n'en sait rien, ça. Mais il faudra qu'il s'explique. En tout cas, qu'on nous explique comment c'est possible que. Porte plainte en août et qu'un an plus tard, il ne se soit rien passé dans une affaire aussi grave.
10: Et il est là la différence pour moi entre le fait divers et le fait de société. Les pédophiles, ils sont partout. On le sait, il y en a partout dans toutes les strates de la société. Généralement, ils gravitent autour des enfants, mais c'est vrai que parfois, on ne peut pas prévenir. Quand, du moment où un crime aurait pu être prévenu, parce qu'on avait des éléments pour penser, pour croire qu'on aurait pu l'empêcher, pour moi, ça devient un fait de société. Évidemment que quand on parle de viol multiple sur une enfant de 10 ans, la police drop tout et ça devient l'urgence principale. C'est la seule chose sur laquelle tu te concentres, quand même, protéger des enfants. Oui. C'est quand même sacré, quoi. Mais vous savez, moi, je présume innocent, bien sûr, mais dans l'affaire Patrick Bruel, je suis aussi capable de dire qu'il y a des responsabilités qui n'ont pas été prises dans certains commissariats parce qu'il y a des femmes qui n'ont pas été entendues. Mm-hmm. Il y a des femmes qui avaient porté plainte, qui avaient, dans le passé, avant que ça explose médiatiquement, voulu dénoncer Patrick Bruel, qui n'ont jamais été entendues. Il n'y a pas eu le début d'un commencement.
5: Et même,
10: de quoi que ce soit.
5: Certaines affaires ont été placées sans suite et le parquet, à l'occasion de l'explosion médiatique, a dit on va quand même rouvrir ces enquêtes qu'on avait mises de côté il y a 2-3 ans maintenant.
10: Donc, il y a un manquement énorme et je rejoins totalement Fred Hermel sur la notion de responsabilité, parce qu'il y a un grand problème de responsabilité en France, dans ce pays, que ce soit au niveau des flics, au niveau des juges. Je me rappelle très bien aussi, dans le meurtre de Philippine, la juge qui, quelques mois avant, avait libéré le violeur et le tueur.
9: La juge d'application des peines.
10: Voilà, la juge d'application des peines. Moi, pour moi, il doit y avoir une responsabilité sur ce genre de décision qui finissent après en bain de sang. Et effectivement, il n'y en a jamais. Il y a pareil, il n'y a jamais de responsabilité dans les écoles quand il y a des suicides d'enfants alors que les parents avaient écrit au rectorat. C'est jamais la faute de personne. Et ben, c'est un énorme problème dans ce pays. Les décisionnaires sont trop protégés par les strates et les hiérarchies diverses.
0: Les GG ce matin sur RMC. Y a-t-il encore de grands hommes politiques en France? Aujourd'hui sort en salle le film La bataille de Gaulle, un blockbuster historique qui retrace l'ascension du général de Gaulle en 1940. Et pour Emmanuel de Villiers, l'entrepreneur des GG, la France manque aujourd'hui de figures politiques.
12: En termes de grandeur et d'incarnation, c'est qu'aujourd'hui, les ministres actuels ne sont pas au niveau des députés de jadis, et les députés d'aujourd'hui ne sont même pas au niveau de leurs attachés parlementaires d'antan. Mais sorti de ça, il est difficile de comparer les époques, car tout a changé d'une certaine manière.
0: Y a-t-il encore de grands hommes politiques en France? Pierre Rondeau, est-ce que vous avez des hommes politiques, hormis François Hollande, je veux dire, mais qui vous font rêver?
13: On a une sacralisation historique. Moi, le premier, on fait partie d'une génération qui n'a jamais connu le général de Gaulle. Je ne sais pas si en 50-60, il était autant sacralisé, mis en avant, idolâtré.
0: Il y a eu quelques manifs quand même pour lui, en sa faveur.
13: Justement, donc j'ai un peu le sentiment qu'on a tendance
5: à l'inverse, il y a eu mai 68.
0: Oui, aussi.
13: Oui, mais justement, il y a eu mai 68 et voilà, il avait perdu un référendum. Il n'était pas non plus le. Le grand homme politique qui réunifiait tout un peuple uni derrière la droiture du général. Moi, j'ai plutôt le sentiment inverse, qu'on a tendance à sacraliser a posteriori un homme politique une fois qu'il est sorti. Par exemple, François Hollande. Rappelez-vous que François Hollande.
0: Enfin, personne ne le sacralise, Pierre. Oui, à part vous, je veux dire. On n'est pas sur.
13: Rappelez-vous que François Hollande, lorsqu'il était président,
0: il était même pas à deux doigts d'aller au Panthéon, voyez-vous.
13: Il était à 5% d'opinion favorable. Il était à 5% d'opinion favorable.
5: Aujourd'hui, il est à 7, quoi.
0: Oui, voilà.
13: Dominique de Villepin, lorsqu'il était Premier ministre, on avait connu de très grandes manifestations. Il n'était pas au sommet dans les sondages.
0: Il n'est pas non plus encore au sommet.
13: Non, mais ce que je veux dire, c'est qu'on a tendance à oublier. Et peut-être que demain, on mettra en avant, je sais pas, on met en avant François Hollande.
5: Pas de Villepin, à mon avis.
0: Alors, attendez.
13: Je ne sais rien, mais ce que je veux dire, c'est que de son vivant, le général de Gaulle n'était pas cette personnalité politique idolâtrée.
0: Oui, enfin, il avait fait quelques trucs pendant la guerre,
13: évidemment,
0: quand même.
13: Évidemment, mais je ne dis pas que c'était en mode le grand homme politique.
0: Tiens, réfléchissez, quelle est aujourd'hui la plus grande figure politique française, là, en ce moment? Alors, je vais vous laisser réfléchir, Pierre, d'abord. Vivante. Ouais. Mais tout d'abord, Fred, est-ce qu'aujourd'hui, vous dites, il reste encore des grands hommes politiques en France?
9: Oui, au niveau local.
0: Ah.
9: Ouais, au niveau local, parce que j'ai des amis, parce que je les fréquente, parce que et je vois que ce sont des gens 100% dédiés à leur fonction, des gens qui pourraient gagner beaucoup d'argent dans le privé parce qu'ils sont très forts, mais qui ont une carrière. Je sais pas si je peux citer, mais le maire d'Arras, par exemple, Fred le Turc, qui est mon pote.
0: Oui. Alors on va pas en faire un film. Enfin, je veux dire, il y aura pas la bataille le Turc.
9: Non, mais oui, je veux dire, sauf que les Arrasois sont ravis. Sauf que les Arrasois sont ravis.
0: Oui, parce mais que c'est pas une grande figure politique.
9: Mais tu me poses la question. Y a-t-il encore de grands hommes politiques en France? Je dis oui, mais c'est au niveau local.
0: Oui, voilà, d'accord.
13: Qui mériterait un biopic?
9: Non, mais c'est pas la question. C'est pas la question.
0: Qui mériterait un biopic aujourd'hui? Bah, Nicolas Sarkozy peut mériter un biopic.
9: Non, mais je vais aller jusqu'au bout de mon propos. Simplement, aujourd'hui, il y a plein de moi le côté tous pourris, tous nuls. C'est pas vrai.
0: Okay.
9: Au sommet de l'État, enfin, je veux dire, dans ce qu'on voit au gouvernement, au Parlement, c'est vrai que le niveau a quand même assez baissé, même s'il y a des gens formidables. Mais au niveau local, mais vous avez des maires extraordinaires en France, franchement, qui sont dévoués.
0: Mais vous devez faire un film aujourd'hui. Vous prenez qui? homme politique vivant?
9: Alors, je passe la parole à Juliette, donc je réfléchisse aussi.
10: Mais
9: parce que
10: mais absolument personne. Pour moi, il n'y en a pas un qui sort du lot. Et quand on parle de Gaulle, on n'est pas tous obligés d'être gaulliste, mais c'est une question de stature, si tu veux. On parle de la stature d'un homme d'État. On n'est pas en train de se pencher sur ce qu'il a dit, ce qu'il a fait exactement, et, ou ses opinions. C'est... il n'y a pas de De Gaulle aujourd'hui. Enfin, faut arrêter de se leurrer, quoi. On est sur une régression totale. Il y a une baisse générale du niveau qui est le reflet de la société actuelle. Il n'y a pas un homme politique aujourd'hui qui a la stature de Gaulle. Voilà, c'est tout. Et il n'y a pas de biopic sur Sarkozy, non, mais vraiment pas.
0: Oui, mais tu peux en faire un documentaire. Coup, tu peux en faire un documentaire Netflix. Oui, il n'y a pas de problème. Oui, bien sûr.
5: Sur Nicolas Sarkozy, mais ce sont aussi les circonstances qui créent les grands hommes. Il n'y a pas de Gaulle, il n'y a pas de Churchill s'il n'y a pas la guerre. Donc c'est sûr que quand on est la figure de la libération, on marque plus l'histoire que quand on supprime la taxe d'habitation, quoi. On est sur un charisme, quelque chose d'autre.
0: Alors que s'il avait supprimé la taxe foncière, moi j'aurais été à deux doigts de.
10: Non, mais en fait, on a la Avant, il y avait la possibilité de marier carriérisme. Et moi, ce qui me dérange le plus chez les hommes politiques aujourd'hui, c'est le manque de vision. C'est-à-dire que De Gaulle, on peut dire ce qu'on veut, il avait eu une vision et une envie, un désir pour la France de l'amener quelque part. Oui. Aujourd'hui, on ne le voit plus du tout chez aucun politicien. C'est de la tambouille. Ils sont tous là, un peu oui, un peu non. On s'adapte à chaque présidentielle, on change un petit peu. On n'a pas l'impression qu'il y a un mec qui sait où il veut amener le pays. Il n'y en a pas un seul, de gauche ou de droite. Hein. Je mets les deux.
0: Il n'y a pas une figure là.
9: Pierre
13: Rondeau. Moi, je ferais un biopic en série Netflix avec plein de rebondissements et à chaque fin d'épisode, un nouveau truc qui arrive sur Jean-Luc Mélenchon parce qu'il a une carrière politique à passer de pro-Maastricht, mitterrandiste dans les années 80-90 à ce qu'il est aujourd'hui.
0: C'est Baron Noir en fait.
13: C'est Baron Noir. C'est totalement le gars.
0: Il est dans Baron Noir.
13: Il a retourné 15 fois sa veste. Donc c'est une série Netflix.
9: Mais c'est pas un grand homme.
13: Non, mais c'est une série Netflix.
0: Oui, mais c'est effectivement.
9: C'est la différence entre un grand film d'une grande épopée, ça hollywoodien préfère, presque, et une série Netflix.
5: C'est un tu préfères, ça sera pour Jean-Marc Ayrault, celui-là, le film hollywoodien.
9: mais moi, j'aime beaucoup ce que tu as dit sur le moment de l'histoire.
5: C'est l'histoire.
9: Parce que s'il n'y avait pas eu De Gaulle, aujourd'hui, nous serions une colonie américaine. Il ne faut pas l'oublier.
0: Alors, dans un instant, on ne sait pas si on aura un biopic sur Édouard Geffray, mais en tout cas, il va nous occuper pendant quelques minutes, le ministre de l'Éducation nationale. Pourquoi ? Parce qu'il a commis une bourde hier au niveau de l'orthographe. Et c'est un peu gênant quand même quand on est ministre de l'Éducation nationale. Est-ce qu'un ministre de l'Éducation nationale qui fait des fautes d'orthographe, ça vous navre ou au contraire, vous trouvez ça amusant ? On en débattra. On en débat dans un instant dans Estelle Midi. À tout de suite.
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2: Il est 13h28, vous êtes sur RMC, RMC Story, dans Estelle Midi, avec Charles Magnin, Pierre Rondeau, Juliette Briens et Fred Hermel. Et on va tout de suite s'intéresser à la bourde du jour. Et c'est celle du ministre de l'Éducation nationale, Édouard Geffray, qui est plutôt une bonne image. Jusqu'ici, il était l'invité de l'émission C'est à vous, hier sur France 5. Et le ministre, eh bien, a semblé avoir du mal avec l'orthographe, alors même qu'Édouard Geffray prône une forte exigence à ce niveau, aux examens. Regardez.
3: Je vous donne des mots, faut bien les orthographier, c'est tout ça.
4: Voilà.
3: Le mot accueil. Il y a un petit piège, évidemment.
5: Ah bon ?
3: Accueil.
4: Il
3: n'y
4: a pas de piège.
6: J'ai vu la main du ministre qui tremblait.
3: Voilà, la main tremble. Voilà.
4: Pardon, excusez-moi.
3: C'est quoi après les deux C, qu'est-ce que vous avez
6: mis ? Ah non, il y a un
3: problème, monsieur le ministre. Dilemme.
6: On rattrape.
3: Ça s'écrit dilemme.
6: Faut montrer votre ardoise.
4: Ça s'écrit, alors attendez.
3: Il y a deux écoles.
4: Lemne.
6: Ah bon?
4: Je crois qu'on peut écrire les deux.
5: Deux M, ouais.
4: Il me semble que les deux orthographes sont procédés,
6: non? C'est deux M,
4: vous voyez. Autant pour moi.
2: J'adore, il essaie de se sauver. Je crois que les deux orthographes sont procédés. Oui. Mais voilà, il a du mal à écrire accueil, il a du mal à écrire dilemme. C'est un humain. Mais un ministre de l'Éducation qui fait des fautes d'orthographe, Charles, c'est vrai que bon, ça fait quand même un petit peu désordre, mais c'est quand même pas le premier à se prendre les pieds dans le tapis. Il y a eu bien pire.
7: Oh oui, mais d'abord, à sa décharge, il s'en est très bien sorti ensuite sur le mot rhododendron.
2: Oh bah, qu'on utilise évidemment à
7: c'est pas évident. C'est pas évident.
2: Je disais encore ce matin.
8: À la pause, vous l'avez dit d'ailleurs.
7: Mais ensuite, il explique bien. Il dit le vrai enjeu, c'est plutôt de bien se relire. Quand on écrit, on fait tous des erreurs. Ouais. Mais il faut que les futurs candidats au bac prennent au moins 10 minutes pour se relire et vérifier les fautes les plus évidentes dans leur copie.
2: Il est malin, en tout cas.
7: Et oui, c'est ça son rôle de ministre. Et puis surtout, c'est loin d'être le premier à se planter dans ce genre de test en direct à la télé. Exemple, Luc Chatel, ministre de l'Éducation, lui aussi, en 2011 sur RMC, interrogé sur un problème de maths niveau CM2.
9: 10 objets identiques coûtent 22 euros. Combien coûtent 15 de ces objets ?
10: 10 objets identiques
9: coûtent 22 euros. Combien coûtent 15 de ces objets ?
10: 16,50.
9: Non, ça fait 33 euros.
7: Voilà, même le ministre de l'Éducation n'a pas un niveau CM2 en maths. On pourrait citer Xavier Dercos, ministre de l'Éducation, lui aussi, incapable de résoudre une règle de 3 sur le plateau de Canal+. Bruno Le Maire, ministre de l'Agriculture, incapable de définir le nombre de mètres carrés dans un hectare. Ou encore Didier Migaud, président de la Cour des comptes, mais pas très à l'aise en calcul, écoutez.
9: Vous êtes habitué à compter en milliards à la Cour des comptes, alors je vais vous demander simplement combien font 7 fois 9 ?
11: Je vous répondrai juste après 9 x 7, 76.
8: Vous comptez habituellement, vous êtes président de la Cour des comptes.
11: Vous avez raison, mais je m'appuie aussi sur des magistrats qui savent compter. Vous savez, on a des machines à calculer maintenant
8: c'est vrai
11: qui sont très efficaces.
8: Que, donc compte, 9 x 7, ça fait combien ?
11: Je vous l'ai dit, 76, à mon sens, là.
8: 9 x 7, non, ça fait pas. Ça fait 63.
11: Ah, 63, pardon.
8: Ah, oui. Et Didier
2: Micro,
8: ça arrive.
2: C'est extraordinaire.
7: Oui, ça arrive. Édouard Geffray est loin d'être le premier. Oui,
2: mais ils ont des grosses machines pour compter.
7: Oui, on a inventé la calculatrice, tout va bien.
2: Alors, un ministre de l'Éducation nationale qui fait des fautes d'orthographe, est-ce navrant ou amusant ? Juliette Briens, elle a du mal à s'en remettre.
5: Mais moi, je ne supporte pas l'humiliation publique. C'est vraiment quelque chose que.
2: Enfin, 9 fois 7, 60. Enfin, non, je m'en fiche. Je suis désolée.
5: Je n'aime pas regarder ces vidéos. J'aime pas. Je n'aime pas l'humiliation publique. Je déteste ça. Et très sincèrement, je n'aime pas ces petits tests auxquels on soumet les politiciens comme ça, sans les prévenir.
2: Ah, accueil, normalement, bon.
5: Oui, mais d'accord, mais moi, ça m'arrive, franchement, j'ai une bonne orthographe et ça m'arrive d'avoir des bugs total en me disant.
2: T'es pas ministre de l'Éducation ?
5: Mais non, j'ai une bonne orthographe, donc je suis censée avoir un très bon niveau. Parfois, je suis entre le 2T ou 1T, j'ai des bugs, quoi, voilà, ça m'arrive. Et ça ne veut rien dire de lui, je trouve que c'est de l'humiliation pour rien, c'est. J'aime pas ça, voilà.
2: Il est pas humilié parce que je le redis, il a fait un sans faute.
5: Oui. Non, ça va, mais
2: il a plutôt une très bonne image.
5: Il a pas non plus écrit dilemme avec un Y. Enfin, je sais pas. J'aime pas ça. Je ne sais pas que vous dire. C'est même sur le prix du. En fait, t'es là, t'es sur un plateau, t'as un peu la pression, t'as des éléments de langage qui se bousculent dans ta tête et tu dis n'importe quoi parce que t'as une pression qui monte d'un coup. J'avoue, moi, j'excuse ce genre de truc et de la part des journalistes, je trouve ça insupportable. J'aime pas ça. Voilà. Je peux rien dire d'autre.
2: Non, mais ça je comprends effectivement. On attend quoi ? En fait, en vrai, quand on fait ça, on attend qu'ils se trompent.
5: Oui, c'est exactement. Oui,
2: évidemment.
5: Ça.
2: Mais je trouve quand même, ils ont donné des noms. Moi, dilemme. Bah oui, il y a plein de gens qui décrivent.
5: C'est bizarre qu'ils pensent que ce soit dilemme. Je sais pas.
2: Mais après, accueil, ça me gêne un peu plus quand même. Genre, c'est un truc que t'apprends quand même. Accueil.
5: Ouais.
2: Tu sais que sinon, ça fait asseuil. Voilà, c'est quand même un truc que t'apprends.
5: Mais il a pas mis de C.
2: A priori, il a mis le U.
5: Oui,
2: il a inversé.
5: Oui, non, mais voilà, moi, je sais.
2: Voilà, mais franchement, effectivement, avec le stress, c'est possible.

0: parfois j'ai des bugs vraiment ridicules, hein, des mots que j'ai écrits toute ma vie et d'un coup tu sais pas pourquoi, tu sais plus l'écrire, c'est un peu bizarre, mais c'est après ça te revient. Bon,
1: je sens que Fred Hermel ça le gêne un peu, pas grave.
2: Bah, oui, mais c'est, parce que accueil et dilemme c'est quand même assez facile. Rhododendron il a eu bon, mais moi j'aurais pas eu de bon, je pense. J'aurais fait une erreur, je pense que j'aurais pas bien mis le H, même s'il a pris le R.
1: Vous avez pas écrit rhinocéros ?
2: Si, bah c'est pareil. Mais oui, alors après il y a toujours la tension du direct en fait.
1: Oui, ça, c'est vrai.
2: Vraiment, c'est-à-dire que t'as beau être ministre, même nous quand on est en direct, il y a toujours un petit peu de stress. On n'est pas exactement comme si on était chez soi tout seul en train d'écrire même une lettre à la main. Donc je pense qu'on peut excuser ça. Oui, elle m'a assez convaincu. J'étais un petit peu énervé avant, mais quand j'écoute Juliette qui dit je n'aime pas les moqueries publiques comme ça, ouais, je suis un peu d'accord. Je suis un peu d'accord. Je trouve que c'est un peu facile, même si c'est bon enfant de la part des collègues de C'est à vous. Il y a quelque chose de pas très sympathique et en ce moment les politiques sont suffisamment dénigrés pour pas en rajouter. Parce que c'est pas le pire, celui-là, comme ministre.
1: Bien sûr, mais
2: tu vois ce que je veux dire. Et donc en fait, la décrédibilisation des politiques comme ça. C'est-à-dire, moi j'aime quand on s'en prend au tout puissant. Vraiment,
1: mais là, ils s'en prennent pas.
2: Lui, non, mais je veux dire.
1: Il
2: non,
1: a fait de l'orthographe un totem, Édouard Geffray. Oui, donc évidemment, tu n'as pas sur l'orthographe.
2: Un peu facile, c'est vrai que accueil, dilemme, ce sont des mots assez faciles, etc. Mais je peux l'excuser. Moi, j'ai toujours une très bonne orthographe, mais il m'arrive de faire des fautes aussi, d'avoir des doutes et des moments, des trucs.
1: Mais ouais.
2: Pyrénées, je ne sais jamais écrire Pyrénées. Je ne sais jamais s'il y a deux N ou un N.
1: Ouais.
2: C'est tout con, mais il y a des mots comme ça, on a des blocages.
3: Il y a un pardon, et c'est féminin.
2: Et c'est féminin, oui. Oui, mais tu vois, mais je bon, je sais qu'il y a un E, mais je sais pas si c'est
1: une deuxième.
0: Moi, je ne sais pas. Moi,
2: je ne sais jamais si c'est un ou
4: deux. Du coup, j'ai vérifié.
2: Mais voilà, on a tous des mots comme ça. Il y a tous.
0: Moi, je ne sais pas écrire ma ville de naissance. Suresnes, je ne sais jamais.
1: C'est Suresnes.
0: Ouais, voilà, je ne sais. Et bah, 30 ans plus tard. J'ai toujours un doute sur la ville où je suis née.
2: Alors ça c'est
1: Alzheimer. Quand on a un doute sur la ville, oui.
2: Voilà.
1: Si vous avez un doute sur la, oui, ça c'est un peu plus, c'est un peu plus compliqué. Pierre Rondeau, je vous ai gardé pour la fin parce que Pierre, vous êtes prof et c'est vrai que je le dis souvent dans l'émission, ça fait 5 ans que vous faites cette émission et 5 ans que vous m'envoyez avec délectation des extraits, des pires copies de vos élèves et il y a des trucs en orthographe, mais c'est hallucinant. Donc j'imagine vous, ça vous hérisse quand vous corriger des copies. Quand vous voyez le ministre de l'Éducation nationale qui fait une faute à l'émission C'est à vous, est-ce que ça vous hérisse aussi ou pas?
3: Non, parce que là, c'est une faute et on en fait tous des fautes d'orthographe. Moi, le premier, j'en fais en direct, j'en ai fait ici sur le plateau, j'en fais dans le.
1: Je vous demande rarement d'écrire quoi que ce soit.
3: Non, mais même des liaisons et autres, on en fait tous des fautes et c'est pas la fin du monde. Ce qui est extrêmement dommageable avec les copies que je peux vous envoyer en photo.
2: Ah oui,
3: c'est vrai que je pourrais créer un groupe Instagram sur les perles du supérieur. C'est pas une faute, c'est quand vous avez une faute à chaque phrase. Quand des étudiants, donc de première, deuxième et troisième année, qui ont le bac, qui sont censés savoir écrire, rendent des dissertations de 2-3 copies doubles, et qui sont bourrés de fautes d'orthographe. C'est pas rhododendron, c'est pas accueil, c'est une faute à chaque ligne. C'est une faute à chaque fois. Il y a aucune relecture, aucune concentration. Il y a des fautes d'orthographe, de grammaire, de conjugaison, de syntaxe. Ils ne savent plus écrire. Ils font des phrases en termes de syntaxe, en termes d'écriture. Ils font des phrases de 15 lignes sans virgule. Mmh. C'est parfois cataclysmique et catastrophique. Ça, c'est inquiétant. Faire une faute à dilemme. Oui, bon, bah, d'accord, c'est amusant. Il y a l'humiliation publique, c'est vrai, et que c'est assez gênant dans l'idée. Dans l'idée, c'est gênant parce que dans l'idée, c'est de dire, ah oui, vous mettez en totem l'orthographe et vous faites une faute. Mon Dieu. Les fautes d'orthographe, c'est pas faire faute à dilemme. Les fautes d'orthographe, c'est rendre une dissertation au bac, au supérieur. Ouais. Et la dissertation, c'est une faute à chaque ligne. C'est des phrases qui ne veulent rien dire. C'est des phrases écrites n'importe comment, sans aucune syntaxe, aucune grammaire, aucune conjugaison. Des écritures illisibles, des copies d'élèves, quand on va les lire à haute voix, ça ne veut strictement rien dire, il n'y a aucune espèce d'argumentation, aucune espèce de logique, ça c'est grave. Quand le phrasé n'est plus là, faire une faute à dilemme, bah non, c'est pas
4: il
3: grave.
4: Il a eu du mal avec coccyx aussi hier. Ils l'ont
1: oui, alors c'est pas facile. Hein,
2: ça fait mal des fois.
1: En tout cas, c'est un mot qui rapporte beaucoup au Scrabble. On a Jean-Christophe qui est avec nous. Ici, là, sur le plateau, vous faites preuve quand même d'une.
0: Clémence.
1: D'une bonne clémence, d'une bonne mansuétude envers le ministre, mais c'est pas le cas certainement de ceux qui nous écoutent et qui nous regardent, et c'est pas le cas de Jean-Christophe, qui nous appelle de Nantes et qui est gérant d'une société d'énergie renouvelable. Bonjour Jean-Christophe.
5: Bonjour à vous tous et toutes.
2: Bonjour.
1: Alors Jean-Christophe, est-ce que ça vous a irrité hier de voir le ministre de l'Éducation nationale faire une faute de français, ou est-ce que comme un peu tout le monde sur le plateau, vous avez trouvé ça finalement assez humain?
5: Ben non, je ne trouve pas ça humain du tout. Je trouve ça totalement irritant, mais c'est même désopilant. Je suis désolé. Mettons-nous dans le concept que ces gens-là, en fait, on les met là, on les paye par nos impôts pour qu'ils nous donnent des directives. Aujourd'hui, vous avez le ministre de l'Éducation nationale. Enfin, moi, je suis un centre de l'Éducation nationale, et pour moi, l'Éducation nationale, c'est quelque chose de sacré. La personne qui est à la tête de cette institution ne sait même pas écrire. Qu'est-ce que vous voulez? Vous savez, ce sont des symboles. Qu'est-ce que vous voulez dire?
1: Il sait écrire. Hier, pris par le stress, il a fait des fautes d'orthographe.
5: Eh ben, je suis désolé. Quand on faisait une dictée, quand on était petit, on faisait des fautes d'orthographe, nous aussi.
3: Bon, oui. Même adulte. Hein.
5: Mais oui, mais je suis pas d'accord. Si vous voulez, la problématique de notre société, c'est que les symboles ne se comportent pas bien. Ça veut dire qu'on va valider des fautes d'orthographe. Je me rappelle, je crois que c'était Édouard Philippe, ou je sais pas, qui était ministre de l'Agriculture, qui savait même pas ce que c'était qu'un hectare. Non, mais attendez.
1: Non, ça c'est Bruno Le Maire.
5: Eh ben Bruno Le Maire, pardon, excusez-moi. Vous voyez, je ne suis pas journaliste.
1: Mais qui n'était pas ministre de l'Agriculture non plus. Si, était ministre de l'Agriculture, si, c'est ça,
2: c'était,
1: oui.
2: C'était il y a une bonne période.
1: Il y a très longtemps,
5: oui. Oui, il me semble que c'était ça.
1: Oui, c'est vrai.
5: Si vous voulez, Estelle, c'est que à force de bêtises comme ça, on va arriver, on arrive aujourd'hui à ce qu'on a un gamin de 30 balais qui veut se présenter en tant que président de la République et qui en entretien nous dit trèfle de plaisanterie. Non mais attendez, c'est sérieux?
0: Quoi? Ouais. Qui a dit ça?
1: Mais alors ça, celle-là, je l'avais pas.
0: Ah non, non plus.
2: Aussi.
3: Ah, de Bardella.
1: Oui. C'est Jordan Bardella qui
2: a dit trèfle de plaisanterie.
1: Non, c'est embêtant, oui. Ouais.
5: Et bien sûr. Non mais attendez, si on veut.
3: Oui, aussi jeter l'eau propre.
0: Ouais, voilà. J'adore.
1: Avec l'eau du bain, c'est ça.
5: Soyons, s'il vous plaît. Je demande que. On a besoin de rigueur aujourd'hui. Mmh. On a besoin de symboles. On est tous là à crier sur tout et n'importe quoi. Mais si au-dessus on ne montre pas l'exemple, comment voulez-vous qu'ensuite nos gamins puissent avoir des référents?
1: Ah bah les gamins, ils doivent bien rigoler là. C'est vrai qu'on leur a dit attention, on va vous enlever des points aux examens à cause d'une mauvaise orthographe. Et ils voient le ministre de l'Éducation nationale qui se plante à accueil.
2: Alors, donc, j'adore nos amis de C'est à vous. Mais a priori, les bacheliers ne sont pas tous devant France 5 le soir en ce moment. Éventuellement,
1: c'est plutôt leurs grands-parents qui sont devant.
3: Oui, voilà. Les collégiens connaissent le ministre de l'Éducation.
1: Oui, mais quand même, et moi je comprends que ça puisse. Alors, franchement, encore une fois, Édouard Geffray, on a tous salué son engagement en faveur de l'orthographe sur les examens et tout. Et donc, on est un peu peiné pour lui, là, pour le coup. Mais Jean-Christophe, il a raison. À longueur d'émission, on tape sur les gamins qui ne savent plus écrire correctement, qui ne savent plus compter, qui ne savent plus lire, qui sont sans arrêt sur les réseaux. Bah c'est normal aussi qu'on oui mais c'est normal aussi de taper sur les grands entre guillemets qui doivent
3: suis
1: donner l'exemple.
3: D'accord, ils doivent donner l'exemple. Mais là encore une fois on parle d'orthographe, mais quand on parle d'orthographe, c'est pas une dictée, une copie de SES, de philosophie ou autre. Là c'est dire s'il y a plus de 10 fautes par exemple, c'est un point en moins. Et encore une fois, je le répète, moi quand on me dit orthographe vis-à-vis d'élèves ou d'étudiants, c'est lorsque vous avez une faute à chaque ligne. Là il a fait une faute à deux mots. C'est on en fait
1: enfin, tous, on lui en a donné trois,
3: mais d'accord, rhododendron, pardon, j'aurais fait la faute.
2: Il a eu bon,
3: en plus. Ouais, ouais. Voilà.
1: Mais accueil, t'aurais pas fait la faute.
3: Accueil, j'aurais pas fait la faute. Coxy, j'aurais fait la faute. Hein,
1: Jean-Christophe, vous aimez ce genre de test comme ça dans les émissions où ça vous irrite?
5: J'ai pas entendu, excusez-moi.
1: Vous aimez ce genre de test dans les émissions quand on teste les hommes politiques sur finalement leur spécialité? Le président de la Cour des comptes, qui sait pas comment font 9 fois 7, c'est quand même problématique.
5: Mais bien sûr, Estelle. Vous avez des gens qui, excusez-moi, je pars toujours de mon petit violon mal, mais enfin de ma marotte, ils sont payés par nos impôts, nos taxes et nos TVA. Mais bon sang de bois. Ils sont pas payés de francs 6 sous. Donc à un moment, je suis désolé. Si on veut être exemplaire, si on veut être respecté, il faut qu'on soit respectable. Moi, je suis désolé, ça me choque. Alors j'ai 56 ans, je suis peut-être vieux jeu, etc. Mais ça me choque parce que. De cet épiphénomène-là, parce que je suis d'accord avec vous en soi, c'est un épiphénomène, mais qu'est-ce que ça va engendrer derrière? Ça veut dire que vous avez un professeur qui est dans votre classe, et si tant est qu'il ait des élèves qui soient...
1: Il y en a qui font des fautes maintenant.
5: Mais oui, mais si vous avez un élève qui est un petit peu développé du bulbe, quand le professeur va lui rendre sa copie, il va lui dire « Mais t'as fait une faute !» Mais moi, le premier, je dis « Ah mais attendez, pourquoi vous me sanctionnez ?» Votre propre responsable, il en fait aussi, et devant tout le monde.
1: Bon alors faut que le gamin il soit bien cultivé, il faut qu'il soit cortiqué
2: Et si dans une copie il n'a fait qu'une faute, il mérite un 19/20.
1: Oui. Merci Jean-Christophe d'avoir été avec nous et merci d'avoir réhabilité dans cette émission une expression que j'adore, bon sang de bois. Et ça j'avoue, c'est
2: B-O-N-S-A-N-G.
1: formidable. Merci beaucoup Jean-Christophe. Et alors on croule sous les messages sur le WhatsApp. Faute d'orthographe ou pas sur les messages, Charles?
2: Globalement c'est quasi un sans faute dans vos messages, Thierry qui est outré parce que
6: que vient de dire Jean-Christophe. Il dit, mais qui est parfait? Qui ne fait jamais d'erreur? Que ce soit dans son boulot ou quand il écrit. Donc, personne n'est parfait, nous dit Thierry, qui demande de l'indulgence pour le ministre. Stéphane aussi nous dit, il ne faut pas jeter l'opprobre sur le ministre. Nous dit Stéphane, il fait une magnifique faute. Raphaël nous dit, pour une fois, et c'est la première fois, je suis 100% d'accord avec Pierre Rondeau, mais qu'est-ce qui m'arrive? Se demande Raphaël. François nous dit, on devrait organiser une grande dictée à l'Assemblée nationale. On rigolerait bien en relevant les copies qui ont demandé aux 177 députés de faire une dictée. Et puis Thomas nous dit, mais attendez, c'est pas au ministre, c'est aux enfants de savoir écrire. Lui doit juste les mettre dans les meilleures conditions possibles. C'est ça son boulot, c'est pas de rendre des copies parfaites en termes de dictée et d'orthographe. Et puis, à l'inverse, Haussmann lui est très choqué. Comment peut-on être ministre de l'éducation quand on écrit mal? Je suis désolé, on ne peut pas ensuite être un exemple pour les enfants. Et on vous a posé la question, hein, évidemment, sur nos réseaux sociaux. Le ministre de l'Éducation nationale qui a fait des fautes d'orthographe hier soir à la télé, est-ce que c'est navrant ou marrant selon vous? Vous êtes 78% à trouver cela navrant.
1: Dans un instant, dans Estelle Midi, le répondeur de Pierre-Antoine Damcourt, les meilleurs messages laissés au 32-16. Et puis, on se posera cette question à 14h. Appelez-nous. Est-ce que quand on gagne 4 300 € par mois, on est riche? C'est en tout cas ce que nous dit l'Observatoire des inégalités. Êtes-vous d'accord ou pas d'accord avec ça? Et sinon, à partir de combien on est riche pour vous? Eh bien, vous nous appelez 32-16 ou vous réagissez sur le WhatsApp 0612 424 424. À tout de suite sur RMC.
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27: Il est 13h49, vous êtes dans Estelle Midi sur RMC, RMC Story. Et tout de suite, c'est Pierre-Antoine Damcourt, le répondeur, les meilleurs messages laissés au 32-16.
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27: Et vous avez un gros coup de gueule,
28: ouais, j'ai un coup de gueule, ah, Estelle, ouais. Parce que ça y est, on a les chiffres définitifs des interpellations après la victoire du PSG, 480 en région parisienne, et vous savez quoi? Pas une seule femme, que des hommes. Bravo, super la parité. Qu'est-ce que vous foutez les filles? Non mais c'est pas vrai.
27: Bah, on sort pas.
28: C'est pas comme ça que vous allez faire avancer l'égalité homme-femme. Hein. Dès qu'il faut brûler un footlocker, piller un Darty, casser un abribus, y a plus personne. Je vous préviens Estelle, Juliette, à la Coupe du Monde, il va falloir rattraper tout ça.
27: D'accord. Mais on fait pas ça nous, Pierre.
28: Mais pourquoi vous êtes pas?
27: Bah parce qu'on est intelligente peut-être.
28: Ah, ouais, c'est pas. Ah oui.
27: La juge. Malin. Hein.
28: Elles sont malines.
27: Un peu malin. Allez, premier message.
29: Non mais c'est pas vrai ça, Emmanuel!
2: Emmanuel, allez, on rentre là. Ah. Oui, Estelle, c'est Brigitte. Bon, le président veut pas quitter Clairefontaine. Là, chaque fois, c'est pareil. Non, Emmanuel, non, non, non. Les jongles, c'est pas ton truc. Non. Oh merde, la vitrine des trophées. Bon, désolé Didier, il est aussi nul en foot qu'en politique.
28: Ouais, ouais. Non, c'est facile ça. Non mais en jongles, ils sont pas terribles en politique. Ils sont meilleurs en récupération.
27: Oui, oui, ça c'est ça. Ils sont vraiment pas mal.
28: Fred, ça balance aujourd'hui. On n'a pas peur, on y va. Boum, badaboum.
27: Incroyable. Allez, message suivant.
2: Non, écoutez, ouais, écoutez, on le rappelle. Ouais, Estelle, ma copine, salut, c'est Julien Courbet. Eh, t'as vu mon émission sur Dupont de Ligonnès? Oh, on a mis le paquet, hein. On a enquêté comme des fous. On a trouvé un mec qui ressemble à Dupont de Ligonnès de dos à 60 mètres. Sinon, on a aussi trouvé un mec qui porte la même marque de lunettes que lui. Et en fin d'émission, attention, clou du spectacle, on a eu trois personnes qui portent eux aussi le prénom Xavier. Boum! Tremble de Ligonnès, tremble!
28: Oh, on embrasse.
27: Mais on l'adore.
28: Parce que Julien Courbet s'est fait arnaquer par un faux prêtre, pour les gens qui ne sont pas au courant. Donc Julien Courbet s'est fait arnaquer dans son émission sur les arnaques. Donc,
27: oui.
28: Il va appeler lui-même. Allez, message suivant.
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2: Oui, bonjour, Gaëtan, reporter à BFM Télé, premier sur l'info. Je crois que là, j'ai un énorme scoop. On est à deux doigts de boucler une journée sans aucune personnalité accusée d'agression sexuelle. C'est du jamais vu. On y est presque. Attention, 3, 2... Ah! Ah! Eh ben non, merde, qu'est-ce que c'est? PPDA qui prend encore de nouvelles accusations. Ah! On était à ça, hein! Autant pour moi!
28: Ouais, allez, courage, Gaëtan, peut-être demain! Demain, ça sera peut-être
27: la bonne. On espère!
28: Ouais, on espère, ça serait bien.
27: Message suivant.
2: Ouais, salut les copains RMC, c'est Fabien Galthié. Bon, j'étais à Roland-Garros hier dans les tribunes, là, c'est sympa le tennis, mais ça manque cruellement de contact, de fourchettes dans les yeux, de plaquage en cathédrale, de moules pénétrantes, de mêlée entre copains avec la petite olive dans la boîte à chocolat. En plus, ils ont pas d'humour, parce que j'ai fait un chabit à Mauresmo, et ils m'ont sorti du central, alors. Vive l'Ovalie.
28: C'est vrai que c'est un peu sérieux le tennis, hein.
27: Oui.
28: Eux, leur troisième mi-temps, ils boivent un Perrier tranche. Ils se cassent pas des glaçons sur le front, en glissant en slip sur le sol du vestiaire, en fracassant le trophée avec la tête.
27: C'est peut-être pas plus mal.
28: Ouais. Ouais, bah. c'est. Vous n'aimez pas le ventre glisse en slip, Estelle?
27: Non, je suis pas.
28: Vous l'avez jamais fait?
27: Non.
28: Vous mettez du savon là dans le vestiaire et hop là!
27: Non.
28: Allez, message suivant.
2: Oui, Estelle, c'est encore Brigitte Macron. Bon, Emmanuel a absolument tenu à se mettre dans les buts pendant la séance de coups francs. Et bah, Kylian lui a mis une praline dans les kiwis, il l'a couché direct. Oh là là! Donc, je voulais prévenir les Français qu'ils ont une présidente maintenant. Vous me la déposez à l'Elysée? Merci, messieurs les pompiers!
28: Eh bah, c'est bien, un peu d'alternance homme-femme, voilà, ça change pour la fin de son quinquennat. Dernier message.
2: Oui, bonjour Estelle, Vanessa de Rouen. Vous avez vu le rapport là sur le temps d'attente aux urgences? Non mais ça fait qu'augmenter, c'est dingue ça, hein. Et moi je vous confirme, parce qu'en septembre dernier, je suis allé aux urgences pour une interruption de grossesse, et ben je suis toujours en salle d'attente, donc merde, hein. C'est trop tard. Bon, tant pis.
28: Au moins c'est bon pour la natalité. Allez, on efface les messages et demain on recommence. Salut à tous.
27: Le répondeur de Pierre-Antoine Damcourt, c'est tous les jours 13h50 dans Estelle Midi en podcast évidemment, rmc.fr, l'appli RMC et toutes les plateformes de téléchargement. Dans un instant, on va débattre autour de cette question. Est-ce qu'on est riche lorsqu'on gagne 4 300 euros net par mois? En tout cas, ça c'est l'Observatoire des inégalités qui le dit. Est-ce que vous êtes d'accord avec ça? Et pour vous, à partir de combien on est riche? Eh bien, vous nous dites tout, 3216, et puis également le WhatsApp, Charles.
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27: Allez, à tout de suite sur RMC, RMC Story dans Estelle Midi.
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27: Dans un instant, dans Estelle Midi, on se posera cette question. Est-on riche lorsqu'on gagne 4 300 euros net par mois ? C'est en tout cas ce que dit l'Observatoire des inégalités. D'accord, pas d'accord avec ça ? On en débat dans un instant avec vous au 32-16. Et puis dites-nous, à partir de combien vous estimez qu'on est riche aujourd'hui en France ? Écrivez-nous également sur le WhatsApp 0612 424 424. 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
27: Le journal, tout de suite avec Rémi Barré. Bonjour Rémi.
39: Bonjour Estelle, bonjour à tous. Le profil du suspect dans la disparition de Liana dans le Gers, de plus en plus inquiétant. Et puis Pierre Sage quitte le RC Lens. Bruno Genesio arrive à Marseille.
27: Un nouveau témoignage sur le profil de l'homme mis en examen pour enlèvement et séquestration de mineurs après la disparition de Liana à Florence dans le Gers.
39: Oui, c'est un témoignage RMC, témoignage que vous avez recueilli, Bérangère Bocquillon. Bérangère, vous avez pu échanger avec un entraîneur de sport qui a fréquenté le suspect.
1: Oui, ce professeur d'un club de sport a eu Jérôme B et ses deux filles pour élèves l'an dernier, en 2024-2025. Et il m'explique qu'il le surveillait de près. Il trouvait avec les autres membres du club qu'il passait trop de temps avec les enfants, alors qu'il y avait aussi un groupe d'adultes dans ce cours. On l'avait toujours à l'œil, mais je ne suis pas allée jusqu'à le virer. C'est affreux, je regrette tellement, me dit-il. Il a appris seulement hier qu'une plainte pour viol avait été déposée par une autre élève de 10 ans à l'époque qui fréquentait ce club de sport. Jérôme B semblait très attaché à cette gamine, m'explique-t-il. Moi, je ne pouvais pas m'imaginer qu'un père de famille pouvait faire ça. Jérôme B ne s'est pas réinscrit au club à la rentrée 2025. Hier, cet entraîneur a appelé plusieurs de ses élèves et leurs parents. Une maman m'a raconté que sa fille avait été invitée à dormir par la fille de Jérôme B. Cette maman a refusé l'invitation car ce père de famille ne lui inspirait aucune confiance.
39: Et les recherches se poursuivent pour tenter de retrouver Liana, disparue depuis donc vendredi dernier. 180 gendarmes appuyés par des bénévoles sont sur le terrain. Le procureur de la République tiendra une conférence de presse à 17h. Près d'un an après le méga-feu qui a ravagé les Corbières dans l'Aude, trois agents de l'ONF, l'Office National des Forêts, ont été placés en garde à vue. On ignore encore les raisons exactes de leur audition. L'incendie qui s'était déclaré le 5 août dernier dans le secteur de Ribaute avait parcouru plus de 16 000 hectares et coûté la vie à une habitante âgée de 67 ans. Chine, épinglée par la répression des fraudes, le géant de l'ultra fast fashion se voit infliger deux amendes pour un total de plus de 22 millions d'euros, en cause notamment des défaillances en matière de traçabilité des produits. Le fabricant de meubles Parizeau Industrie, qui emploie quelques 400 salariés dans les Vosges et en Haute-Saône, va demander son placement en redressement judiciaire. Une audience est prévue le 8 juin prochain. Estelle, la valse des entraîneurs. L'entraîneur d'abord du LOSC, Bruno Genesio, va devenir le nouvel entraîneur de l'Olympique de Marseille.
27: Incroyable.
39: Il prendra la suite d'Habib Bey. Et puis, info RMC, Pierre Sage choisit de quitter le RC Lens à l'issue quand même d'une saison pour le moins réussie, historique, qui a vu le club décrocher sa première Coupe de France, terminer vice-champion de France derrière le PSG. Il serait en discussion avec Crystal Palace. Les quarts de finale, Roland Garros.
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39: Léna Marjac est avec nous en direct de la Porte d'Auteuil. Léna, au tour de la numéro 1 mondiale, tenter d'aller chercher en tout cas une place en demi.
2: Oui, Arina Sabalenka est sur le court. Le match a débuté il y a une petite demi-heure et comme à son habitude, de la numéro 1 mondiale a démarré très fort puisqu'elle est déjà à 2 points du premier set, 5-1 donc pour Arina Sabalenka face à Jan Schneider, et la vainqueur de ce match retrouvera en demi-finale la surprenante polonaise Maja Szwalinska, 114e mondiale, issue des qualifications et qui s'offre un dernier carré en grand chelem pour la première fois de sa carrière. Et pour la suite de la journée chez les hommes, deux derniers quarts de finale, Félix Auger-Aliassime, le Canadien, 6e mondial, jouera Flavio Cobolli, l'Italien, et puis en night session, donc pas avant 20h15, un choc 100% italien entre Matteo Berrettini et Matteo Arnaldi.
39: 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Les courses, l'arrivée du Quintet, c'est avec Dimitri Blanc-L'Oeil de la Dream Team des courses RMC. Bonjour Dimitri.
3: Et bonjour Rémi, bonjour à tous. Et pour ne rien rater des gagnants du Quintet, il faut écouter les tuyaux d'Estelle, puisqu'on a Canto Avis, c'est son compagnon d'entraînement, Horatius Della. Canto Avis, le numéro 16, qui a gagné le Quintet du jour. Croyez-moi, il a été dur aujourd'hui, pour aller au bout. Il était à 6,40€. Il a été très dur à l'effort, il est allé jusqu'au bout. Bravo à lui. Et bravo à Benjamin Rochard, qui lui était associé. Le numéro 14, Horatius Della, son compagnon d'écurie. D'entraînement, est deuxième. Devant le 9, le 2 et le 6. Arrivée provisoire pour le Quintet du jour, c'était la 6e étape du GNT à Laval. Une belle épreuve. Le numéro 16, Canto Avis, devant le 14, le 9, le 2 et le 6. On se retrouve à 15h pour l'arrivée définitive et les rapports de ce quintet. À tout à l'heure.
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27: 14h04 sur RMC, la dernière partie d'Estelle Midi. C'est tout de suite.
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27: C'est la dernière partie d'Estelle Midi sur RMC, RMC Story. On est ensemble jusqu'à 15h. On partage votre pause déjeuner. En tout cas, on est très heureux d'être avec vous, avec Charles Magnin, l'économiste Pierre Rondeau, la journaliste à l'incorrect Juliette Briens et le journaliste et écrivain Fred Hermel. Dans un instant, on se pose cette question. Est-on riche lorsqu'on gagne 4300 euros par mois? Eh bien, écoutez, vous nous dites tout au 3216 et sur le WhatsApp d'Estelle Midi.
5: Le 0612 424 424 pour tous vos témoignages.
27: 14h25, il y aura le tu préfères. C'est un tu préfères qui nous a été donné hier par un auditeur de l'émission. Il s'appelle Greg. Et c'est un tu préfères film ou série. Et vous aussi, bah tiens, n'hésitez pas. Si vous avez des idées de tu préfères, nous les envoyez sur le WhatsApp. Et puis, on les fera certainement dans l'émission.
5: On se fera un plaisir de trancher.
27: Nous relayerons vos tu préfères. Il y aura bien sûr Charlotte Méritant. 14h30, RMC Conso. On va parler d'une nouvelle tendance, la tendance des faux ongles à coller. Ça fait un carton, notamment chez Julie. Juliette Briens, voilà, qui emporte désormais chaque jour. Et puis on terminera avec les immanquables, Charles.
5: Vous savez qui s'en fiche de la Coupe du Monde? Les Américains.
27: Plus de 60% des jeux, c'est chez eux.
5: Mais 60% d'entre eux disent qu'ils ne regarderont pas. Ah. On parlera aussi, tiens, de la nouvelle idée d'Olivier Faure, organiser non pas une, mais deux primaires pour trouver un candidat gauche.
27: Ah bah, quelle belle idée.
5: Et puis, où est-ce qu'on peut trouver une boîte de laxatif, une prothèse de jambe et une peluche la boubou? À l'arrière d'un Uber, on a le classement des objets insolites les plus oubliés par les passagers cette année dans les VTC.
27: Et je crois qu'on oublie une prothèse de jambe, mais ça ne doit pas être pratique pour descendre du taxi. Enfin, je veux dire.
5: Oui,
6: c'est surtout gênant si ça ne s'en rend pas compte.
7: Non, j'ai un truc qui me manque.
27: À un moment, enfin, je veux dire, quand tu descends, tu dois t'en rendre compte quand même.
5: Pour la porter à quelqu'un.
7: C'est dommage.
27: Ah, tu fais la prothèse de quelqu'un. Il a dû être content.
5: J'ai pas le fin mot de la prothèse.
7: J'ai apporté un truc, mais j'ai oublié.
27: Je lui dis, dis donc, t'aurais pas oublié un truc? Si, ta jambe.
5: Tu as dû m'apporter quelque chose, non? On mènera l'enquête d'ici 14h40, promis.
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27: 14h06 sur RMC. On poursuit Estelle Midi avec le rapport du jour. Et ce rapport, c'est celui de l'Observatoire des inégalités qui nous apprend qu'on est riche lorsqu'on gagne 4300 euros net par mois pour une personne seule. Ça représente 7,5% de la population française. Mais comment on calcule ça, Charles?
5: Eh bien, l'Observatoire des inégalités qui publie ce rapport, c'est basé sur ce qu'on appelle le revenu médian en France. 2150 euros, revenu médian, ça veut dire que la moitié des Français gagnent moins, l'autre moitié gagne plus tous les mois. Ensuite, on multiplie ce chiffre par deux, ça donne 4300 euros par mois. Après un impôt sur le revenu, je le précise, et c'est à partir de ce seuil donc qu'on serait riche, en tout cas lorsqu'on vit seul et sans enfant, 4300 euros par mois après impôt, seul et sans enfant. Pour un couple ensuite sans enfant, ce serait à partir de 6400 euros par mois qu'on est riche, et pour une famille avec deux ados à la maison, 10 730 euros par mois pour être riche. Le coût du logement n'est pas pris en compte dans l'étude, même si par exemple, on le sait, en Ile-de-France, les loyers sont nettement plus élevés, mais les auteurs du rapport estiment aussi que, par exemple, les Parisiens bénéficient en contrepartie de plus de services publics, plus accessibles. La région parisienne qui concentre d'ailleurs un tiers des riches. La grande majorité sont des cadres supérieurs, des hommes âgés de plus de 45 ans. Leur niveau de vie a augmenté deux fois plus vite que celui des plus pauvres sur les 30 dernières années. En somme, nous dit ce rapport, les inégalités se sont encore accrues en France.
27: Alors, est-on riche à 4300 euros par mois, Pierre Rondeau?
7: Moi, j'ai un problème avec ce calcul parce qu'il va considérer que la richesse, c'est relatif à autrui. Être considéré comme riche, c'est pas pour soi, pour son pouvoir d'achat, pour son bien-être au quotidien, pour son niveau de vie. Être riche, c'est être riche par rapport aux autres. Charles l'a rappelé, la méthodologie, c'est le revenu médian fois 2. Donc on est riche par rapport aux autres Français. Mais par contre, moi je peux témoigner pour... vraiment directement, habitant Paris, 4300 euros, ça fait pas de vous quelqu'un de riche. Si on prend en considération le loyer, le coût de la vie, le coût du quotidien, les courses et autres, habiter Paris à 4300 euros...
27: Tu es aisé, en fait.
7: On est aisé, encore une fois, c'est pour ça qu'on peut bien
27: définir... Mais tu peux aller au cinéma, aller au restaurant quand tu veux. Tu ne te prives pas.
7: Si on veut être considéré comme riche, par exemple, si moi je me considérais comme étant riche, j'habiterais un 60 mètres carrés dans les beaux quartiers parisiens, là je pourrais être considéré comme riche. Mais pour pouvoir occuper un 60 mètres carrés dans les beaux quartiers parisiens, il faut un loyer de 2000 euros, et pour avoir un loyer de 2000 euros, il faut au moins 6000 euros de salaire. 6000 euros de salaire, c'est pas ce que j'ai. Donc on peut aussi considérer que Enfin, je pense que la méthodologie appliquée aurait dû être non pas sur la relativité de la richesse par rapport aux autres, mais sur le pouvoir d'achat. Mmh. Un panier de biens, le loyer, combien tu payes dans des courses, et aussi, au-delà de ça, la relativité régionale. Un habitant de la Creuse ou de la Bretagne ou d'Aquitaine vit très bien.
27: Creuse, tu vis mieux qu'à Paris, c'est sûr.
7: Exactement. Quand on voyait à Saint-Etienne des appartements de 70, 80, 90 mètres carrés à 700 euros par mois, évidemment qu'on vit très bien avec 4300 euros. Donc dire on est riche à 4300.
5: Attention, je vais défendre les habitants de la Creuse parce que,
7: j'ai dit Saint-Etienne.
5: Oui, ou Saint-Etienne. Alors, non, mais en tout cas, dans les zones rurales, ce que tu vas mettre en plus dans ton loyer de Parisien, Pierre, ils vont le mettre en plus dans du carburant pour aller. Dès qu'il faut aller à la moindre.
27: Il faut faire beaucoup de kilomètres quand même pour arriver à un loyer parisien.
5: Il y a des gens qui ont 500 euros de carburant par mois et ça peut être l'écart de loyer avec un Parisien parce que dès qu'on veut acheter du pain, il faut prendre la voiture. Dès qu'on veut aller chez le médecin, il faut prendre la voiture. Aller à la poste, il faut prendre la voiture.
27: Mais le supermarché n'est pas au même prix, je suis désolée. Hein, quand tu vas dans Paris, Monoprix, c'est pas le même prix que.
5: Il y a Lidl à Paris aussi.
27: Oui, mais qu'un hypermarché, etc.
7: Encore en termes de niveau de vie, en termes de qualité de vie, moi je considère qu'un riche, tel que je me définis dans mon inconscient,
27: les places de théâtre, c'est pas le même prix non plus.
7: Le riche, c'est quelqu'un qui habite Saint-Germain-des-Prés et qui fait ses courses à la grande épicerie. Oui. C'est pas au Lidl du quartier.
27: Oh, enfin, pour faire ses courses à la grande épicerie,
7: Là on est riche. Là on est riche.
5: Ultra riche.
7: Là on est riche.
27: Chez une brique de lait, c'est 10 euros. Quoi. Donc déjà, ça pose question. Pierre, on est riche à partir de quelle somme?
7: Je répète, à Paris, je pense qu'on est riche à 6 000 euros. Parce qu'on a les moyens de pouvoir se payer un appartement de 60 mètres carrés à Saint-Germain-des-Prés.
27: Juliette Briens, à partir de combien on est riche pour vous?
9: Moi, ça a toujours été 10 000 dans ma tête. En fait, on n'est pas du tout riche à 4 300 euros. Je suis désolée. Et je pense que c'est le mot riche. Et Pierre l'a très bien expliqué. On n'est pas riche par rapport à quelqu'un d'autre. Riche, moi, pour moi, le truc mental que je me dis tout le temps, c'est les vacances. Les vacances d'été, par exemple. Est-ce qu'à 4 300 euros, t'as zéro charge mentale financière dans la tête sur les vacances? Est-ce que tu peux partir, comme disait Estelle, aux Seychelles,
27: non, dans tu un peux 5 étoiles, Seychelles avec 4300
9: tout compris,
27: euros,
9: etc. Ça, mais pas du tout, en fait. Non. Tu peux même pas... Même pour un club maître, tu réfléchis. Tu réfléchis à deux fois. Donc, c'est pas vrai. On n'est pas riche. On est aisé, évidemment. Personne va dire très le contraire. Aisé. Mais je trouve qu'elles sont mal foutues. Elles sont mal bidonnées, ces études, et elles veulent rien dire. Effectivement, t'as combien d'enfants? T'habites où? Tout ça, c'est quand même des critères qui changent absolument tout sur ton niveau de vie. Donc, non, t'es pas riche. Même quand t'es célibataire... à Paris. Non, t'es pas riche. Voilà, riche. Ouais, 10 000 euros. Moi, je trouve que franchement, 10 000 euros, t'es pas un ultra riche, mais t'es riche. Franchement, mentalement, t'es libéré, quoi. T'es libéré d'un vrai poids.
27: T'es bien libéré.
9: Mais 4 300 euros.
27: Une belle liberté.
5: Je veux bien essayer pour
9: moi. Mais 4 300,
27: si je veux bien être libéré.
9: Si vous voulez 4 300 euros, t'es aussi libéré de beaucoup de poids. C'est-à-dire que, effectivement, le cinéma et le resto, c'est pas un problème pour toi. Donc, t'es bien plus libéré que des personnes qui gagnent moins.
5: On est tous le riche de quelqu'un, en fait.
9: Oui, voilà.
27: Et le pauvre de quelqu'un aussi.
9: Mais franchement, au niveau des vacances, t'es encore. Tu réfléchis, tu regardes le prix et franchement, non, t'as pas accès t'as pas accès à toutes les vacances.
27: Fred, je reviens vers vous dans un instant. Mais avant cela, on a Romain qui gagne 4300 euros par mois environ, en tout cas. Il est chauffeur routier, il nous appelle de Perpignan. Bonjour Romain.
10: Bonjour Estelle, bonjour l'équipe, comment allez-vous?
27: Bien et vous Romain?
10: Eh bien écoutez, très bien, hein, dans la région marseillaise, sous le soleil, donc tout va bien.
27: Ouais, ça c'est plutôt pas mal. Alors, Romain, vous gagnez, allez, peu ou prou, 4300 euros, entre 3800 et 4500 euros par mois. Romain, est-ce que vous vous considérez comme quelqu'un de riche?
10: Mais pas du tout. Comme je disais au standard, en fait, maintenant, je vis. C'est-à-dire, je peux me faire des plaisirs. J'ai une petite voiture, je suis fou de Séville, donc je réfléchis pas, je prends un avion, je m'en fais un week-end. Ouais. Je suis pas riche, loin d'être riche.
27: Vous comptez pour quoi, Romain, aujourd'hui?
10: Je compte pour quoi? L'achat de ma maison.
27: Ouais, bon,
10: je vais rembourser là. Et après, j'essaie de mettre un petit SMIC de côté par mois.
27: D'accord. Mais vous, c'est quoi être riche pour vous, Romain?
10: Être riche, c'est ne pas compter. C'est minimum 15-20 000 par mois.
27: Ah oui, quand même. Ouais. Oui, alors là, 15-20 000 après impôt, ça veut dire que tu gagnes 40 quand même. Ah donc oui. C'est oui.
9: C'est riche,
27: ah oui, oui. Ah oui. Mais c'est vrai qu'on n'aime pas dire qu'on est riche quand même. Enfin, je pense que personne, à part Bernard Arnault ou Elon Musk,
9: moi ça me dérangerait pas du tout.
27: Mais il y a peu de gens qui disent je suis riche. Tout le monde, mais en revanche, tout le monde peut dire oui, je suis assez aisé.
7: Ça, il y a pas de problème. On définit la richesse encore une fois. Je répète, moi, je suis à 4 300 euros à Paris. À Paris, je me considère pas comme étant riche.
27: Oui, bien sûr.
7: Je suis aisé et évidemment que je suis largement au-dessus d'une majorité de Français et j'ai pas à m'en plaindre. Mais par contre, vis-à-vis de gens qui habitent le 16e, 7e ou 8e, je suis en dessous. Hein.
27: Bien sûr.
7: Il y a riche et riche.
10: Mais après, voilà, c'est ça. Il y a riche et riche. Mais après, je me considère comme quelqu'un de privilégié. Même bien si sûr. Je travaille beaucoup pour avoir cet argent-là.
27: Évidemment.
10: Mais on n'est pas riche. On est aisé. Voilà. Si on veut se faire un restaurant, on se fait un restaurant et tout va bien. Voilà, mais on n'est pas riche.
27: Merci beaucoup, Romain.
10: Je vais passer un petit dernier message.
27: Allez-y, Romain.
10: Fred, bonjour. Je tenais juste à remercier le peuple lensois pour l'image que vous avez donnée du football français.
5: Mais merci,
10: pas
5: Romain.
10: Mais pas l'équipe, surtout le peuple lensois.
5: C'est très sympa.
27: C'est vrai. Et vous savez qu'on a beaucoup de messages là-dessus sur le Racing Club de Lens. Merci beaucoup.
5: Je transmettrai à qui de droit.
27: Voilà. Bah, vous ne transmettrez pas à Persage qui part de Racing Club de Lens. Mais bon, revenons à nos moutons. Merci Romain. Fred Hermel, est-ce qu'aujourd'hui, on peut faire ce qu'on veut avec 4 300 € par mois ou est-ce que pour vous, on n'est pas riche?
11: Non, je ne crois pas. On ne peut pas faire ce qu'on veut. On est plutôt libéré de plein de choses, mais là aussi, enfin, moi qui viens d'un petit village du Pas-de-Calais, entre vivre dans mon petit village avec 4 300 et vivre à Paris.
27: Tu vis à Arras avec 4 300, t'es bien.
11: Là, t'es un vrai bourgeois, quoi.
27: Ça va quoi, c'est.
11: Mais à Paris, non. D'accord. À Paris, non. Bah non, les prix sont
27: tellement. Mais qu'est-ce différents. Que tu fais à Arras pour 4 300 € que tu peux pas faire à Paris?
11: C'est le logement.
27: D'accord.
11: Bah, à Arras, tu peux te permettre un logement beaucoup plus grand que. Et dans mon village, je te raconte même pas. Ouais. Si t'achètes un pied de maison.
27: Tu possèdes le village avec 4 300 €.
11: Voilà, c'est ça, bah, tu vois.
27: T'achètes l'école.
11: Ouais, les gens t'appellent monsieur, quoi. Ah,
12: t'achètes le château, seigneur de Arras.
27: Les gens t'appellent la famille à la mairie.
11: Les gens t'appellent monseigneur, hein, tu vois. Non. Mais c'est vrai. Mais vraiment, parce que.
5: On embrasse le village.
11: Mais oui,
27: oui,
11: mais
27: non, bah, non, on peut se moquer, c'est le village d'Offray.
11: Mais bien sûr, non, mais
5: c'est. Ah, il l'a acheté, ça y est.
11: Mais c'est logique, c'est tellement. Les prix sont tellement différents, enfin tout, les fraises que tu achètes au marché à Arras sont moins chères que celles à Paris, quoi. Ben voilà, enfin je veux dire tout. Mais oui, mais c'est
27: vrai que le prix des fruits et légumes à Paris, mais c'est hallucinant.
11: Mais moi, chaque fois que j'achète, ça me fait mal au ventre. Et même si je peux me laisser acheter, ça me fait mal au ventre de payer ça, quoi.
9: En termes de vacances, moi, je sais que par exemple, je serais riche cet été aux Canaries, mais si je vais à New York, je suis pauvre. Je suis à la rue.
27: Mais je crois qu'on est déjà à New York. Ouais.
9: Mais voilà. Donc en fait, à quoi elles servent ces études? Moi, je comprends pas. Au moins, les conclusions,
27: ça nous fait des beaux débats dans Estelle Midi. Donc, on les remercie.
9: Oui, ça fait des bons sujets dans Estelle Midi, mais ça ne sert pas à grand-chose quand même.
11: Moi, il y a un risque, il y a quelque chose que je n'aime pas dans cette étude, c'est que faire passer les gens qui gagnent 4 300 € pour des riches, c'est très négatif. Parce que finalement, ça invite les gens à penser que je suis pas loin de 3000 finalement, je suis plutôt privilégié, etc. Ça tire sur le bas.
27: Mais non, je pense que c'est l'inverse.
11: Non, justement parce que rapidement, alors là c'est par personne, mais rapidement.
9: On se contente de moins, quoi.
11: Voilà, on se contente de moins en disant être riche c'est 4003, je suis à 2007, 2008, finalement je suis pas si mal, etc. Donc je pense que ça a un effet négatif. Alors je vais me permettre de répondre à la question parce que j'ai exactement le même chiffre en tête. Que Juliette. J'avais réfléchi avant. Il y a la barre des deux, à deux chiffres, tu vois, pour 10 000, là, t'es riche. Pas t'es riche. T'es vraiment de la classe très aisée, quoi.
27: Je voudrais qu'on prenne Renaud tout de suite en ligne de Bordeaux. Renaud, il est chef d'entreprise. Bonjour, Renaud.
13: Oui, bonjour, Estelle.
27: Bonjour. Renaud, est-ce que je peux vous demander combien vous gagnez par mois?
13: Oui, je gagne 4 500 € par mois.
27: Donc vous êtes riche?
13: Ouais, je suis hyper riche, ouais. Je suis hyper riche parce que avec 4 500 € par mois et 70 heures par semaine, comme si je gagnais 2 200 € par mois, quoi, pour 35 heures. Et je suis chef d'entreprise, j'ai 15 salariés, donc j'ai 15 familles à faire à nourrir. Ouais. Et je paye des impôts sur 4 500 € par mois, quoi.
27: Je sens que ça vous met en colère, Renaud.
13: Ben ouais, ça me met un petit peu en colère parce que c'est des statistiques qui veulent rien dire. Enfin, vous avez déjà tout dit. Pour une fois, je suis d'accord avec Pierre Rondeau. Je sais pas ce qui m'arrive, moi aussi. Ou alors c'est Pierre qui se droitise, je sais pas, mais
27: on lui dit beaucoup.
13: À mon avis, c'est ça.
27: Vous avez combien d'enfants, Renaud?
13: Alors, avec ma femme, nous avons 7 enfants.
27: Ah oui, attendez. Oh là là, Renaud, attendez. 7 enfants, vous n'êtes pas du tout dans les statistiques. 7 ans.
13: Alors on en a 7, on est une famille recomposée. Oui. Il nous en reste plus qu'un à la maison, les autres sont grands. Donc, c'est pour ça que, comme j'ai dit au standard, oui, ma femme est infirmière libérale. Elle gagne 2 500 € par mois. Je n'ai pas besoin de vous dire les heures qu'elle fait.
27: Donc, vous n'êtes pas riche, vous n'êtes pas dans les critères de richesse.
5: Dans l'étude. Une famille riche, une famille avec 2 enfants, un couple et 2 enfants, c'est au moins 10 700 € par mois.
9: Mais là, ils en ont plus qu'un à charge.
27: Ils en ont eu 7. Donc
12: un couple sans enfants, c'est 6 400 €. Voilà. Là, il est à 4 500, donc il n'est pas considéré comme riche.
27: Non.
13: Voilà, c'est ça. Mais par contre, on nous taxe au niveau des impôts comme si on était riche, quoi. Ouais. C'est ça qu'il faut voir. Et puis alors après, c'est toujours monter les uns contre les autres, parce qu'on est forcément le riche de quelqu'un ou le pauvre de quelqu'un.
27: Oui.
13: À combien on peut être riche? Écoutez, Estelle, je peux vous vous dire, moi. À la limite, on peut se considérer riche quand on s'en va à l'autre bout du monde à chaque fois qu'on a des vacances. Et oui, je vous suis sur Instagram, donc je le sais.
27: Ah non, je pars en Europe.
13: Ou quand on a un manoir dans,
27: En Bretagne. Mais c'est pas Mais c'est pas vrai. Enfin, vous n'allez pas vous faire avoir avec ça, Renaud.
13: Mais autrement, je suis sur les réseaux sociaux, donc je
27: sais. Mais j'ai des travaux. Mais enfin, j'ai le manoir. J'ai même pas de toit, Renaud.
5: Le manoir, c'est la moitié du Morbihan.
27: D'abord, c'est les Côtes d'Armor, c'est moins cher.
7: Non, c'est plus cher les Côtes d'Armor.
13: À mon avis, c'est un faux débat. C'est un faux débat parce que voilà, 4 500 euros par mois. Je vous dis, si vous travaillez 35 heures par semaine, que vous êtes salarié et quand vous avez fini, vous rentrez à la maison et puis votre seul souci, c'est de partir du temps avec votre famille. Oui, on peut considérer pas que vous êtes riche.
7: C'est célibataire, 4 500.
13: Mais que vous vivez correctement. Mais 4 500 euros quand vous faites, ça dépend. Le chauffeur auparavant, Romain qui est chauffeur routier, pour être dans le transport aussi. Pour qu'il gagne 4 300 euros.
27: Il doit faire des heures.
13: Le pauvre gars, il ne doit pas avoir beaucoup sa famille. Quoi.
27: Ouais,
13: à mon avis, il doit dormir la semaine, il doit dormir dans son camion et il doit voir sa famille le week-end. Donc voilà, 4 500 euros, même pour une personne trop riche, je peux vous dire que si c'est une personne sans enfant, il doit se faire dérouiller au niveau des impôts à 4 500 euros.
27: Ça, les célibataires à 4 500 euros sans enfant, oui, effectivement, ils payent beaucoup d'impôts, mais en même temps,
5: dans l'étude, c'est 4 300 euros après avoir payé l'impôt sur le revenu,
27: net. S'il a des travaux à faire en Bretagne, alors là,
7: s'il a une résidence secondaire, voilà, il a un petit inter breton.
13: Des gens qui touchent 4 300 euros ou 3 500 euros après impôt, en étant salarié, à mon avis, ça ne va pas courir les rues non plus.
27: 7,5% de la population française, en tout cas. Merci beaucoup, Renaud, de nous avoir appelé. C'était très sympa vous avoir. Allez, on termine avec Sylvain, parce que vous êtes très nombreux à nous appeler. Sylvain de Clamart, donc en banlieue parisienne, ingénieur d'études. Bonjour Sylvain.
14: Oui, salut, bonjour à tous.
27: Bonjour. Ah, et Sylvain, vous êtes pile dedans, hein.
14: Pile dedans, ouais, c'est exactement pile poil mon salaire net. Brut, c'est 6 000.
27: D'accord.
14: Mais moi, je me considère pas comme riche parce que je me prive de rien, donc ça, c'est déjà bien.
27: Ouais.
14: Par rapport à mes cousins qui sont pauvres, donc c'est déjà bien. Par contre, je peux pas m'acheter tout ce que je veux parce que j'ai des goûts de luxe. C'est-à-dire que quand j'arrive à ce niveau de rémunération, les trucs que je veux sont super chers.
27: Mais vous voulez quoi? Si vous voulez une Ferrari, oui, c'est sûr que c'est un peu juste.
14: Hey, on n'est pas loin. Je veux une maison à Clamart avec jardin à 900 000 euros, je peux pas me l'acheter.
27: Ah bah ouais, c'est chaud, ouais.
14: Je veux une Porsche Cayenne à 100 000 euros, je peux pas me l'acheter. Et je veux une montre à 50 000, je peux pas me l'acheter.
27: Ah, donc vous n'êtes riche, mais que dans votre tête. Alors là, faudrait beaucoup. Là, faudrait beaucoup, Sylvain.
14: Ouais, c'est pour ça, j'aimais bien le truc de Fredo, 10 000, les 5 chiffres. Ouais. Les 5 chiffres, c'était pas mal. Parce que le jour où je serai à 10 000 net, je pourrais m'acheter tout ça.
7: Enfin, 10 000, la montre à 50 000, il faut y aller. Hein.
5: Oui, et puis
27: faut épargner un chaque mois, quoi.
5: Le risque, Sylvain, c'est une fois que vous aurez la Porsche Cayenne et la montre, vous voudrez un bateau, un hélicoptère.
27: On n'est jamais content, en fait, Sylvain.
14: C'est sûr, c'est la vérité. Mais ceci dit, je pense qu'en France, quand on est salarié, on peut pas être riche parce que de toute façon, les salaires sont capés. Nous, chez
7: les
14: dirigeants qui ont 60 balais et qui gagnent seulement 8 000 bruts ou 9 000 bruts, ce qui est déjà pas mal. C'est peut-être le maximum de ce qu'il y a aussi dans la rédac d'RMC.
27: Oula, 8 000 bruts dans la rédac d'RMC? Non, je pense que.
14: Il y en a. J'ai parlé Daniel.
27: Ah oui, Fredo. Ils ont été tout le monde outés, là. Non. En plus, c'est vrai qu'on donne jamais nos salaires.
14: Non, mais juste pour dire, quand on est salarié, je pense pas. Par contre, quand on est entrepreneur et entrepreneur ou commerçant et que les affaires marchent bien, là, je pense qu'on peut être très riche en France.
27: Ouais, mais les affaires marchent bien, mais il y a des risques que ça va mal.
7: Il y a l'URSSAF qui va toquer à la porte.
27: Oui, attends, encore une fois, tu gagnes 10 000 euros une année, mais ça se trouve, l'année d'après, tu vas gagner zéro. Donc, voilà. Et c'est prendre un risque. Être entrepreneur, c'est aussi prendre un risque et forcément, ça se paye. Merci, en tout cas, Sylvain, d'avoir été avec nous et bon courage pour la montre Cayenne, la montre à 50 et la maison à 900 000. bon courage à vous, Sylvain, c'est tout le mal que l'on vous souhaite. Charles Magnin.
5: Plein de messages. Anne nous dit, pour moi, on est vraiment riche quand on peut vivre uniquement des intérêts de son capital.
27: Là,
5: on est vraiment riche. Oui, pour moi, il faut 10 000 euros net par mois pour être riche, nous dit Brahim. 3 000 euros pour un célibataire, pour moi, on est déjà riche, estime de son côté Ludovic. Je ne sais pas si on est riche avec cette somme, mais je veux bien essayer pendant quelques mois, nous dit Julien. Pour moi, nous dit Stéphane, être riche, c'est quand on fait les courses sans regarder les prix. C'est là qu'on est vraiment tranquille et riche. Et puis Suzanne nous dit, il n'y a que les riches qui pensent que c'est un faux débat, cette question, estime Suzanne. Alors le fait qu'on soit riche à partir de 4300 euros par mois, nous dit l'Observatoire des inégalités, est-ce que vous êtes d'accord ou pas? Vous n'êtes pas d'accord à 64%, voilà, deux tiers, un tiers.
27: Il est 14h23 et c'est l'heure du Tu préfères dans Estelle Midi.
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27: Et c'est un Tu préfères que nous a soufflé Greg, un auditeur sur le WhatsApp d'Estelle Midi hier. Alors on s'est dit, on va le faire. On l'avait fait il y a 2 ou 3 ans, mais on va le refaire. Ce que tu préfères, c'est film ou série. Et je commence avec vous, Fred Hermel.
17: Film, sans aucun doute.
27: On est très étonnés.
17: Ah oui, mais non, moi j'aime beaucoup le cinéma. Et... alors, il y a certaines séries que j'aime bien. Mm-hmm. Là, je parlais de Paris Police 1910, mais c'est une série qui a duré 5 ou 6 épisodes.
27: Une mini-série, quoi.
17: C'est une mini-série, voilà. Parce que le côté, je tire... alors, en fait, quand il y a un suspense... sur 5 ou 6 épisodes, ça va. Ce qui m'énerve, c'est quand le suspense, il dure sur 3 saisons, quoi.
27: Là,
17: je trouve ça un peu ridicule. Donc, c'est un peu artificiel. Par contre, j'aime bien les séries. Bon, ma série préférée de tous les temps, c'est Malcolm. Malcolm in the Middle, c'est vraiment.
27: The Middle. C'est ma Madeleine de Proust,
17: Malcolm.
27: Ah oui, d'accord.
17: Ah, moi, c'est The Middle.
27: Mais
17: c'est la série la plus. Mais en fait, chaque épisode est une histoire en soi.
18: Oui, bien sûr.
27: Moi, j'aime bien.
17: Tu peux les lire, tu peux les regarder. N'importe quelle saison, etc.
27: Malcolm, c'est le petit garçon, là.
17: C'est extraordinaire.
18: C'est le surdoué qui parle tout seul.
17: Ah ouais, mais c'est fabuleux. C'est fabuleux. Et
18: voilà.
27: Je ne connais pas.
17: Ah non, mais ça commence, il a 7-8
18: ouais,
17: ans,
18: bien sûr.
17: Et ça finit, il est presque adulte.
18: Et il a suite récemment, là, qui est sorti.
17: Voilà, ouais, c'est vraiment une série extraordinaire, mais chaque épisode est indépendant des autres. Et ça, c'est génial. Donc ça, j'aime bien. Mais sinon, moi, je préfère le cinéma, parce qu'il y a un côté œuvre dans un cinéma, dans le cinéma. Œuvre presque définitive qu'il n'y a pas dans une série.
27: Et il y a la salle obscure aussi.
17: Voilà, il y a un peu de tout ça.
27: Dernier film vu ?
17: Le dernier film vu, je l'ai vu sur Canal il y a 2 jours. C'est La Grande Arche, sur l'histoire de l'architecte qui a construit la Grande Arche sous Mitterrand. Donc c'est en 80, ça se passe dans les années 86-87. En plus, il y a une période qui m'intéresse.
27: D'accord.
17: Et c'est un film fabuleux.
27: Juliette Briand, film ou série ?
19: C'est pas vraiment la même expérience, mais j'ai quand même envie de défendre les séries et je ne suis pas d'accord avec la notion de le cinéma c'est l'œuvre et les séries c'est pas l'œuvre. Je suis d'accord pour dire qu'il y a trop de séries qui commencent avec un concept ultra original et qui ne savent pas comment se terminer et c'est très frustrant. Mais on a vu par le passé des chefs-d'œuvre absolus qui se sont bien terminés. La série qui s'est le mieux terminée de bout en bout, c'est Breaking Bad. Une vraie fin. Voilà, il y a aucune frustration à la fin, c'est terminé. Il y a des séries comme Mad Men, tu vois. Il y a des séries qui sont véritablement des chefs-d'œuvre, au même titre que les films, et qui ont réussi à avoir un déroulement et une fin correcte. Et on a la même sensation de satisfaction qu'avec un film. Moi, j'adore les séries.
27: Série préférée, tiens.
19: Oh là, moi, j'ai Downton Abbey, j'ai Mad Men, ça a été vraiment un de mes moments les plus importants. Évidemment, Game of Thrones, mais ça c'est très mal fini pour le coup. Donc, et c'est dommage parce qu'en fait, il y a des séries qui sont des chefs-d'œuvre absolus, mais jusqu'à la 3e, 4e saison pour Game of Thrones, c'est la plus grande série de tous les temps.
18: Et
19: puis après, la fin nous déçoit tellement qu'on a.
27: On va pas donner la fin parce qu'ils l'ont pas vu comme moi.
19: Je vais pas vous dire, mais bon.
18: Il y a un dragon.
27: Alors, film ou série, Pierre
18: Rondeau? C'est super dur parce qu'il y a des très bons films et très bonnes séries, mais s'il fallait choisir, je prendrais le cinéma parce que j'aime la salle obscure, j'aime le décorum du cinéma, j'aime l'ambiance intimiste qu'il peut avoir au sein du cinéma, le popcorn, le noir. Je préfère regarder un bon film au cinéma qu'une bonne série sur mon canapé, mais il y a de très bonnes séries. Et il y a de très bons films que tu peux voir devant ta télévision.
27: Et un dernier bon film vu.
18: Là, dimanche, j'ai vu le film Kaamelott sur ma télévision.
27: Hein ?
18: Le film Kaamelott, oui.
1: J'ai dit un très bon film. Alors
18: c'est un très bon film, Kaamelott.
39: C'est pas bon du tout.
18: Alors, meilleure série, je vais rejoindre Fred Malcolm. Oui. Et par une série que tu peux regarder, tu peux picorer et piocher dans des épisodes totalement indépendants les uns des autres, Kaamelott.
27: Oui, mais Kaamelott, la série alors.
18: La série,
27: oui. Mais la série est un chef-d'œuvre.
18: Et je le répète, le dernier film qui est sorti l'année dernière, je l'ai aimé. J'en fais partie des rares qui l'ont aimé. Mais moi, je suis un fan de Kaamelott. Et quelles que soient les critiques, je ne les prends pas. J'aime ce film.

0: Ouais, les séries, ouais, je sais pas, voilà. Ça nous accompagne dans la vie, ça nous marque beaucoup plus. Mm. Et je suis pas le seul, même si ça a été très serré sur nos réseaux, vous choisissez les séries à 51%. Donc, ah ouais, encore de la place pour les films. Hein.
1: Dans un instant, avec Charlotte Mireton, on va parler d'une grande tendance. En ce moment, c'est celle des faux ongles à coller. Plus la peine d'aller chez l'esthéticienne. Ça dure 10 minutes. Ce sont des stickers, ça cartonne. Mais est-ce que c'est bon pour les ongles? Voilà. Est-ce qu'il faut succomber à cette tendance? On en parlera dans un instant avec Charlotte.
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1: Il est 14h33, vous êtes dans Estelle Midi sur RMC, RMC Story. Et tout de suite, c'est RMC Conso avec Charlotte Mireton.
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1: Et Charlotte, aujourd'hui, on parle d'une tendance beauté qui fait un carton. J'ai succombé, tiens, il y a quelques jours. Vous aussi, Charlotte.

0: ce sont les faux ongles à coller. Ils étaient à la mode dans les années 2010. Ils avaient ensuite un peu disparu. Ça faisait un peu beauf, les faux ongles.
1: Oui.
0: Et aujourd'hui, ils reviennent en force, Charlotte.
1: C'est un peu le salon de manucure aujourd'hui en plateau. Alors, ces petits morceaux de plastique à coller sur ces ongles représentent en fait un marché énorme qu'on ne soupçonne pas. 1,5 milliard de dollars à l'échelle mondiale. Et en effet, une croissance constante d'environ 6% par an. Mais l'illustration la plus concrète de ce phénomène, ce sont sans doute les centaines de publicités qui inondent les réseaux sociaux avec d'innombrables jeunes entreprises qui se lancent. Alors, il y a plusieurs sortes de faux ongles. Il y en a en résine, en gel, à coller. Mais les plus en vogue sont les capsules qui se collent aux ongles avec un petit sticker autocollant à mettre avant sur l'ongle. Et c'est vrai que c'est très simple d'utilisation.
0: Qu'est-ce qui plaît autant justement
1: ça bien sûr, voilà. Ça se pose très rapidement, il faut 5-10 minutes. Il n'y a pas de risque de déborder comme avec un vernis classique, pas de temps de séchage. Mais aussi les prix, ça coûte une vingtaine d'euros pour un kit réutilisable contre une quarantaine d'euros pour une pose de vernis à ongles semi-permanent en institut. Et puis aujourd'hui, il n'y a plus seulement les modèles bling-bling ou beauf, comme vous disiez, des années 90, des années 2010, pardon. Vous savez, les faux ongles très très longs, pailletés, oui. Il y avait ça.
0: Il y a ça aussi.
1: Ils existent toujours. Ils existent toujours. Il en faut pour tous les goûts. Il y en a aujourd'hui des versions courtes, extra courtes, des couleurs neutres, des bouts arrondis, carrés. Bref, quasiment autant de choix qu'en institut. Et aussi pour toutes les tailles d'ongles possibles et imaginables.
0: On fait attention à quoi quand on achète ces faux ongles ?
1: Assurez-vous qu'ils se fixent avec des stickers. Évitez ceux qui se fixent avec des lampes à UV parce que cette technologie qui sert aussi d'ailleurs à fixer le vernis semi-permanent ou alors les faux ongles en gel est assez décriée pour ses effets néfastes. En fait, elle accentue les risques de cancer de la peau, évidemment avec l'utilisation des UV. Ce qui compte quand vous achetez ce type de produit, c'est évidemment la tenue. Alors, on évite les modèles bas de gamme des plateformes chinoises. Vous allez en trouver à 2-3 euros sur Chine, sur Temu, etc. Le risque, c'est d'avoir des faux ongles qui vont être mous et cassants, des cols qui vont pas être efficaces, donc des ongles qui vont se décoller sous quelques jours. Je vous donne trois exemples de marques qui ont plutôt fait leur preuve. Alors ceux-là, ce sont des Roxy Nails, mais il y a aussi Pink Gelac ou alors OPI, la marque de vernis à ongles.
2: Ça, c'est ce que
1: très connue. Et d'ailleurs, ça, c'est vraiment une preuve qu'il y a un phénomène autour de ces faux ongles, c'est que OPI s'est lancé en 2022 et depuis, ça fonctionne très bien à côté des vernis, évidemment.
0: C'est moins mauvais pour les ongles que le vernis classique parce que il y a ça aussi. On a toutes mis beaucoup de vernis semi-permanent et on sait que parfois c'est pas très bon pour les ongles, quoi.
1: Il a très mauvaise presse le vernis semi-permanent puisqu'on s'est rendu compte que beaucoup de ces produits contenaient une substance toxique qui s'appelle le TPO. Maintenant, ce produit est interdit d'utilisation dans les vernis, mais il y a aussi les risques. Je vous le disais avec les lampes à UV et puis à court terme, effectivement, vous allez vous rendre compte avec le vernis semi-permanent que vous avez les ongles plus mous, plus cassants, etc. Ouais. Donc c'est pas très bon. Alors, ça ne veut pas dire que les faux ongles sont complètement sans danger. Attention, il y a un risque assez important de réaction allergique avec une substance qui se trouve dans la colle et les stickers. Oui, ça s'appelle les acrylates. Et oui, et il y en a dans ceux-là aussi, malheureusement. Les acrylates, les symptômes, ce sont des douleurs ou des démangeaisons au niveau des doigts. Donc, si jamais vous vous rendez compte de ça, surtout, il faut les enlever. Dès que les symptômes apparaissent, si vous enlevez les faux ongles, après, ils disparaissent. C'est bon, mais il ne faut pas rester avec ça. Et puis, c'est une substance aussi très inflammable au contact de tissus. Oula, attention. Là, je vais vous dégoûter de... Oui, bah oui, non, mais bien sûr, mais quand même,
0: il faut faire attention. Il faut un tissu, un briquet et des faux ongles, ça fait quand même beaucoup.
1: Bah, pour peu que vous allumiez par exemple une cigarette, bon bah voilà, là il y a un gros risque.
0: Chez moi.
1: Il ne faut pas garder ses faux ongles plus de 3 jours. En tout cas, ce sont des recommandations des dermatologues.
0: Qui viennent nous dire oh, ça fait 15 jours que
3: je
4: garde mes faux ongles.
3: Ça fait 6 mois que je les ai, ça
4: moi,
3: va.
4: Ils sont à la colle et ceux-là, ça fait 3 semaines que je les ai. Ils vont très bien. Merci beaucoup de vous préoccuper.
1: Vos ongles ne vont pas se décomposer si vous les gardez plus de 3 jours, mais c'est pas très bon parce que l'eau s'infiltre entre vos vrais ongles et les faux. Et donc, ça crée une macération propice au développement des microbes.
0: Elle a déjà une infection.
4: Ça m'est arrivé une fois d'avoir une infection.
3: Voilà.
4: Oui, ben, j'en suis pas morte.
0: Hein. Alors, ça va. Non, mais voilà. Le coq doré, ça va.
4: Tu mets sur la balance, t'as des beaux ongles.
3: Amputé de deux.
0: Non, alors peut-être les enlever tous les 3 jours, tu vois.
4: Non, mais non.
1: Sinon, le signal d'alerte, ce sont les ongles qui deviennent verts. Bon, bah, à ce partir de ce moment-là.
0: Tu ne vois pas parce que tu as des faux ongles.
1: Bah oui, voilà. Si ça commence à devenir vert,
3: si
1: tout autour.
3: Si tu as choisi vert comme couleur, c'est grave.
1: Si vous avez choisi vert comme couleur, c'est plus difficile à distinguer. C'est fortement aussi, quand même, plus sérieusement, à déconseiller aux adolescentes, alors que c'est un public cible majeur. Bah oui, parce que les ongles des adolescentes ne sont pas arrivés à maturité. Donc, ça peut fragiliser leurs ongles. Donc, plutôt pour les plus de 18 ans.
0: Voilà, qu'elle nous laisse nos ongles. Voilà,
1: n'est-ce pas?
2: On a oublié de lever le tabou là. Est-ce que les hommes peuvent s'y mettre enfin ou pas?
1: Mais bien sûr.
2: Parce que je vois Fred, Pierre, on se regarde les ongles depuis tout à l'heure.
5: Moi, j'adorerais.
1: Je vous invite à tester ceux qui sont pas
2: libres, Fred.
1: Bien sûr. Voilà. Ça n'est pas que pour les femmes.
0: Non, mais en tout cas, c'est une révolution parce qu'il y a aussi un truc, c'est que ça permet de ne pas passer une heure, je veux dire, en institut,
4: deux heures même,
0: prendre rendez-vous, d'y aller, etc. Mais non, mais la dernière fois, alors pardon, j'ai fait ça au bureau, on discutait des sujets du matin, et j'étais au bureau, je me suis collé mes faux ongles, ça a duré 10 minutes.
5: Vous n'êtes pas obligé d'en porter des faux ongles.
0: Mais si, si, parce que c'est joli, excusez-nous de vouloir être.
5: Oui, n'allez pas vous plaindre de la charge mentale.
0: Non, mais quand on va aller à une soirée ou quoi, mais en fait, ça m'a pris 10 minutes.
5: Vous êtes très jolie sans faux ongles.
1: Cela dit, Pierre, c'est gentil, mais il y a des hommes qui s'attendent à ce que les femmes porte des jolis ongles. Moi, donc la charge mentale, elle vient des hommes.
0: Non, mais franchement, voilà, c'est joli. Et donc, je voulais voir ce que ça donnait une fois qu'on les avait retirés, s'il y avait du mal à les retirer, s'il y avait de la colle et tout. Et en fait, bah non, les ongles sont absolument parfaits comme
1: c'est
0: si
1: vrai.
0: On n'avait rien mis.
1: Ça se retire très facilement.
0: Et ça, c'est aussi un plus. Merci beaucoup, Charlotte. Chronique à retrouver sur rmc.fr, l'appli RMC et toutes les plateformes de téléchargement. On parle de quoi demain hein?
1: Demain, je vous expliquerai pourquoi on importe autant en France de tomates du Maroc.
0: Ah oui, mais très bien.
1: Ça n'a rien à voir avec les faux ongles.
0: Oui, ok, ça a c'est super.
1: La consommation très large.
0: Bien sûr, merci beaucoup. Charlotte, dans un instant, les immanquables de Charles, là, tout de suite.
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0: 14h44, vous êtes dans Estelle Midi sur RMC, RMC Story, et tout de suite, voici les immanquables de Charles.
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0: Les infos qu'il ne fallait pas rater aujourd'hui. On commence avec le remboursement du jour.
2: Vous êtes désormais remboursé du montant du péage s'il y a des bouchons sur l'autoroute. Mesure mise en place depuis lundi en Italie. Vous prenez l'autoroute et en cas d'embouteillage, eh bien 50% du prix vous sera remboursé si le trafic a été bloqué pendant plus d'une heure. 75% pour 2 à 3 heures d'attente. 100% si vous avez plus de 3 heures de retard sur votre trajet. Les bouchons sont d'ailleurs calculés en temps réel avec des drones, etc. Le gestionnaire d'autoroute calcule tout ça sur l'application smartphone qui vous permet aussi de payer le péage, et bien vous êtes remboursé immédiatement. L'indemnisation est ensuite versée donc sur un portefeuille électronique et ça concerne, c'est pour ça qu'on en parle aussi, y compris les touristes étrangers, donc les Français qui prendraient l'autoroute en Italie cet été.
0: Bonne ou mauvaise idée, Fred Hermel?
17: C'est super.
0: Ouais.
17: Mais en fait, les moyens technologiques permettent ça. Il y a 30 ans, on ne pouvait pas faire, c'était impossible de définir. Aujourd'hui, comme tout est calculable, avec, bah, comme tu disais, avec les drones, avec des calculs d'algorithmes, etc. Ouais. Tant de voitures, tu mets tant de temps, etc. Moi, je trouve ça génial. C'est un très bon service. Donc, je ne sais pas comment ça fonctionne en Italie. C'est un concessionnaire, donc c'est comme chez nous.
2: Ouais.
0: On pourrait le faire,
17: c'est la question que je me posais, parce que c'est pas l'État en
0: cours. Mais à mon avis, on ne va pas le faire. Non.
17: Mais alors, après, il faut quand même reconnaître qu'en France, les autoroutes fonctionnent bien, sont propres, etc. Mais c'est une entreprise privée. C'est un geste commercial que fait le concessionnaire italien. Donc, si on pouvait s'en inspirer, si la SANEF, Vinci pouvait s'en inspirer, ce serait parfait.
0: Bonne idée, Juliette Briens.
4: Mais trop bien. Mais je prends, mais évidemment. Mais c'est un service payant. Donc, effectivement, la technologie ne le permettait pas. C'est un service payant. Donc, on s'attend à ce que notre train et notre avion arrivent à l'heure. Et on s'attend à ce que. Non, mais c'est vrai que c'est plus indépendant de leur volonté s'il y a des bouchons. Mais. Non, mais de toute façon, on me rembourse 75% de mon péage.
0: On est content.
4: Qu'est-ce que je voulais dire?
0: C'est comme quand le train arrive en retard, on est remboursé. Voilà.
5: Si c'est parfois plus de 3 heures, non?
0: Non, un peu avant, mais bon, voilà. C'est-à-dire qu'en fait, t'as eu un désagrément, ça, c'est normal d'être remboursé.
2: Oui, mais j'estime que là, c'est pas de la faute de la société.
4: Oui, non, mais c'est vrai.
2: S'il y a du monde. Si tout le monde se rue sur l'autoroute le week-end du 15 août, c'est comme ça, on n'a pas à avoir un rabais. J'estime que ça serait
0: légitime. Mais c'est vrai qu'elle a gagné beaucoup d'argent parce qu'il y avait beaucoup de gens sur l'autoroute.
2: Oui, mais c'est le principe. En revanche, j'estime qu'on devrait par contre baisser les prix des péages quand il y a des travaux. Quand vous avez l'habitude de prendre une autoroute et que d'un seul coup, vous avez 50 km qui, au lieu d'être à 130, passe à 90, et ça vous rallonge votre temps de trajet. C'est pas de votre faute, c'est pas à cause des bouchons, c'est uniquement le concessionnaire.
0: L'intérêt du jour.
2: L'intérêt des Américains pour la Coupe du Monde. Alors, disons-le clairement, les Américains s'en fichent. Et oui, pourtant, ça démarre la semaine prochaine, dans leur pays notamment, la Coupe du Monde qui aura aussi lieu au Canada et au Mexique. Mais selon un grand sondage, plus de 2/3 des Américains interrogés disent qu'ils ne suivront pas, ou très peu, la Coupe du Monde. Seuls 28% affirment qu'ils vont suivre le déroulement de la compétition. 14% des sondés à peine disent que ça les intéresse vraiment et qu'ils ont hâte. Preuve que le soccer, comme on dit là-bas, a encore du progrès à faire. Et quand on leur demande leur pronostic sur le futur vainqueur, c'est l'Espagne qui arrive en tête devant l'Argentine, le Brésil, la France n'est que 4e.
0: Ah, c'est plutôt loin. Pierre Rondeau.
5: Ça étonne.
0: On a bien fait de faire la Coupe du Monde là-bas.
5: Il faut que le football s'ouvre au monde. Et
0: ils l'ont déjà eu en 1994.
5: Il y a le principe de la rotation des continents. Et de fait, si ça a été organisé en Europe, en Asie, en Afrique, ailleurs, dorénavant, c'est l'Amérique du Nord. Et
0: on l'a donné juste au Mexique.
5: Oui, bah là, 48 nations.
0: Oui, mais ça s'est passé en 86 pouvait, et
5: mais
0: c'est
5: à
0: très
5: 48
0: bien.
5: Nations, le Mexique pouvait, ou le Canada ne pouvaient pas seuls organiser un mondial.
0: Donc, on n'est pas passé à 48 nations.
5: Premier élément, vous avez raison. Mais maintenant, qui s'étonne que spécifiquement les États-Unis ne soient pas intéressés? Les Canadiens, notamment au Québec, ou les Mexicains, eux, sont très intéressés par le mondial et il y a une passion là-dessus. L'Américain moyen, l'États-Unien moyen, oui, bah, qui s'étonne qu'ils ne soient pas intéressés par le soccer, que le basket, le hockey, le baseball soient plus intéressés et soient plus intéressants pour lui. Oui. On l'a vu d'ailleurs l'année dernière pour la Coupe du Monde des clubs. Je vous rappelle que les stades étaient tellement vides qu'ils ont bradé les tickets à 20 dollars. Donc voilà, ça n'étonne personne.
0: Favori de la Coupe du Monde, Fred Hermel?
17: Oh là là, pour moi, il n'y a pas de favori, mais la France est dans le groupe, quoi.
0: Voilà. Bah, merci de cet avis.
17: Mais non, mais je ne veux pas te dire. Il y a
0: pertinent et tranché.
17: Mais ce que je dis, c'est qu'il n'y a aucune équipe qui semble plus forte que les autres.
0: Ouais, c'est vrai.
2: Bon. Oh, parmi les 48, il y en a quand même une ou deux.
0: Bah, France, allez, et Espagne, ouais,
5: Curaçao, Haïti.
17: Voilà. Mais non, mais je veux dire, mais c'est-à-dire qu'on ne peut pas dire cette année, ouah, telle équipe, elle est au-dessus de tout le monde, non. Puis après, les Américains, mais. Il faut expliquer une chose, c'est que le soccer, c'est un sport de filles aux États-Unis.
0: Ah oui, c'est vrai.
17: C'est-à-dire, elles sont très fortes parce qu'au lycée,
0: elles sont très connues.
17: Au lycée, elles jouent. Moi, j'étais amoureux de Mia Hamm, ouais, qui était la grande star américaine. C'est-à-dire que c'est un sport de filles. Et là, ça correspond, la finale NBA se termine là, elle commence ce week-end. Donc ça va se terminer dans les 15 jours, 3 semaines. Et là, on est en pleine saison du baseball. Donc voilà, il y a d'autres intérêts que pour les Américains. Mais après, il y a quelque chose de très important. C'est que la forte immigration latino fait que là, ce sont vraiment des grands amoureux de football. Donc,
5: qui n'a pas le pouvoir d'achat pour se payer des places à 2 000 euros.
0: Et en plus, ils ont des stades absolument magnifiques.
4: Ouais. Ils vont suivre.
17: Et franchement, la Coupe du Monde de 94, ça s'est très bien passé aux États-Unis.
0: Ouais, alors attends, rappelez-moi ce qu'a fait la France.
17: On n'était pas allés en Amérique.
2: On l'a bien regardé.
0: Merci.
2: Ouais,
0: voilà. Évidemment. France-Bulgarie, évidemment.
17: 86 au Mexique, c'était fabuleux.
0: Ah, bah, c'était fabuleux.
17: Avec le France-Brésil.
0: Et on avait d'ailleurs commencé, mais c'était par France-Canada, but de Jean-Pierre Papin. On avait gagné 1-0. Voilà. Juliette Briens, vous avez suivi la Coupe du Monde ou pas du tout?
4: Mais oui, bien sûr, un petit peu.
5: Tu vas te lever à 3h du mat pour aller regarder l'Argentine à l'Algérie?
4: Mais pas du tout, mais s'il y a un match de la France, je vais suivre, je vais me mettre dans l'ambiance, je prends une rabat-joie. C'est vrai que ça ne me passionne pas beaucoup. Et je pense qu'effectivement, si aux États-Unis ça prend pas pour le moment, c'est que le soccer aux États-Unis ne dépasse pas le cadre universitaire en termes de popularité. Leur carburant, c'est le baseball et le football américain. Voilà, faut pas se leurrer. Mais peut-être qu'après, une fois qu'ils seront dans l'ambiance, peut-être que ça va faire redécouvrir aux Américains le football.
0: Les objets du jour.
2: Ce sont les objets oubliés par les clients des VTC. Uber vient de publier son classement annuel des objets insolites oubliés à bord de ses véhicules. Alors je vous fais la liste, hein. La prothèse de jambe, donc la boîte de laxatif.
0: La prothèse de jambe,
2: la peluche, la boubou.
0: Passe un arrêt là-dessus.
2: Bah, il y a aussi un passager qui a oublié son barbecue. Il y a même eu un chien oublié. Un billet de 100$ à l'effigie de Donald Trump.
4: Un enfant.
2: Du lait maternel.
5: Ma femme.
2: Des claviers d'ordinateur. Une Xbox. Un chèque de 1 500 euros. Bon, Uber nous précise que le propriétaire du chèque ou même du chien d'ailleurs ont tous été rapidement retrouvés et ont récupéré leur objet. J'ai pas le fin mot de l'histoire pour la prothèse. En revanche, ça, ce sont des objets insolites. Ce qui est le plus oublié, nous dit Uber, ce sont les téléphones, les bagages, les portefeuilles, les clés, les lunettes, les passeports et un petit nouveau dans ce classement, les cigarettes électroniques, de plus en plus oubliées.
4: Deux téléphones à mon compteur, moi personnellement.
0: Ah, je vais te dire, deux téléphones.
4: Deux téléphones à mon compteur dans les Uber.
0: Et retrouvés ou pas?
4: Non, pas du tout.
0: Ah ouais.
4: Alors que à aucun moment j'ai retrouvé mes téléphones. Non.
0: Moi, j'ai oublié un badge et la personne est venue à RMC me le rendre.
4: Évidemment, donc, c'est logiquement sympa. Pas du tout la faute du chauffeur, mais plutôt du client d'après qui le trouve, ne dit rien et se.
2: Alors que le badge se revend moins cher, a priori.
0: Ouais. J'ai eu un téléphone un jour et le chauffeur est venu devant chez moi pour me le rapporter. J'ai trouvé ça absolument super.
5: Moi, quand j'ai déménagé il y a 3 ans, j'avais libéré mon appartement et je devais donc m'installer dans ce nouvel appartement et la proprio, donc le matin du rendez-vous, arrive toute tranquille en me disant « Ah, j'ai oublié mon portefeuille dans le Uber avec les clés. » J'avais plus d'appartement, j'avais libéré mon ancien appartement et j'avais pas les clés pour le nouveau.
0: Ah, c'est bien.
5: Et elle est arrivée en mode tranquille. « Oui, j'ai oublié les clés. » D'accord, et comment je fais pour entrer dans mon nouvel appartement pour pouvoir avoir
0: avec
5: un toit?
0: Avec vos cartons.
5: Oui, mais on va s'en occuper, vous inquiétez pas. D'accord. Et elle avait littéralement oublié tous ses papiers, portefeuille, carte bancaire, clé, carte Navigo, tout. Les gens, quand même, je me dis à quel moment ils se disent tiens.
0: Bah, tu fais pas gaffe, tu sors vite, t'es au téléphone.
5: Il y a ta vie dans ton téléphone, tes papiers.
0: J'ai oublié une valise sur le quai de la gare, si vous voulez que je vous dise.
5: Ah non, vous faites partie de ces gens qui provoquent les
17: retards de 2 heures.
5: C'est vous, madame Denis.
0: Et je ne comprends toujours pas comment ça a pu m'arriver. Donc, vous voyez. Mais oui,
5: c'est possible, une valise.
0: Vous oubliez rien, vous, bah non.
17: Mais non, mais quand je suis parti à Madrid autour, j'ai oublié ma casquette New York Yankees verte, était très belle, vert olive.
5: Ça va.
17: Bon, ça coûte 20 balles, mais ça m'a un peu énervé parce que voilà.
0: Bah, vous avez appelé?
17: Bah c'est non, très parce que je me suis rendu compte au moment de passer le contrôle à l'aéroport, je prenais l'avion, donc voilà, c'était trop tard. Dès que je me suis acheté un chapeau à l'avion.
0: Magnifique. Oh là là, Pierre Dorian, le super Moscato Show. Mais il y a tellement de choses à dire aujourd'hui.
18: Il y a tellement d'actu aujourd'hui.
0: Et Genesio à l'OM, mais c'est incroyable.
18: Genesio à l'OM.
0: Super.
18: Alors, Genesio à l'OM et Pierre Sage qui te lance. Bon, là, ça s'accélère. Hein.
0: Crystal Palace.
18: Alors, on ne sait pas encore si c'est Crystal Palace. Vous écouterez les infos
0: c'est où,
18: RMC Sport. Non, il a d'autres sollicitations.
0: Mais quoi?
18: Alors, je ne peux pas te dire.
0: Ce conseil,
18: c'est qu'il a averti sa direction qu'il te lance. Mais c'est pas certain à 100% que ce soit pour aller à Crystal Palace.
0: Et qui va remplacer Pierre Sage?
18: Alors ça, pour l'instant, on ne sait pas.
0: Oui, parce que bien sûr,
2: tant pis pour lui.
18: Il y a Cahuzac, non,
2: c'est Pierre Sage. Il y a des manières d'être un peu plus élégant. Mais bon, je ne suis pas.
0: Oui, mais enfin, avec ce qui. Franchement, il vous a fait monter, il a fait le boulot. Ça a été un
2: magnifique, etc. Mais il part uniquement pour l'argent parce qu'il ne gagne 200 000 euros par mois. Voilà, il part pour l'argent.
0: Il a le droit, hein.
2: Voilà. Enfin, Pierre Sage n'était plus rien dans le football, il a été totalement relancé par Lens.
0: Oui, combien de Coupes de France Lens avait gagné avant Pierre Sage? Bon, ben voilà. C'est donnant, Fred.
2: Pierre Sage a relancé la carrière. Je veux dire, Lens a relancé la carrière de Pierre Sage.
0: Ça, j'ai relancé Lens.
2: Oh, mais c'était très bien. On était en Ligue des Champions il y a 3 ans quand même. Hein.
0: Oui,
2: excuse-moi,
0: sûr,
2: je veux dire.
0: Rappelle-moi les résultats en Ligue des Champions, ça n'est pas.
2: Ah, bah, on n'a pas été mauvais.
0: Oui.
2: On a été à deux doigts de se qualifier.
0: Comme l'OM chaque année.
2: Mais non, mais ouais. Pareil. Voilà.
18: On aura la discussion sur Pierre Sage et sur l'OM. C'est très simple. C'est Genesio. Est-ce que c'est le bon choix?
0: Oui.
18: Voilà. Tu penses?
0: Pas d'Esbrouf.
18: C'est un club qui revient un peu à un fonctionnement entre guillemets normal.
0: Et là, c'est en fait Genesio, c'est l'anti-star par excellence. Et peut-être qu'on va parler football, on va pas parler des coulisses. Il y aura pas de bagarre dans le vestiaire.
18: C'est jamais garanti qu'il y ait pas de bagarre dans le vestiaire.
2: Marseille quand même.
0: Oui, bon, il y aura peut-être un documentaire sur. Vous savez pas, mais bon. Merci Pierre Dorian, le super Moscato Show, c'est tout de suite. Et nous on se retrouve demain midi 15h dans Estelle Midi. Salut à tous.
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18: Vous écoutez RMC, le Super Moscato Show, c'est parti avec beaucoup d'actu mercato chez les entraîneurs. L'OM s'est mis d'accord avec Bruno Genesio, Pierre Sage quitte Lens. On va évidemment en parler dans le Super Moscato Show. Et puis Roland Garros en direct, Irina Sabalenka est sur le point de décrocher une place en demi-finale. C'est le Super Moscato Show. Et ce Roland Garros, justement, on vous pose la question, est-ce qu'il vous emballe ou est-ce qu'il vous ennuie? C'est parti. RMC, il est 15h. Les infos de Rémi Barré. Bonjour Rémi.
13: Bonjour Pierre, bonjour à tous. Près d'un an après le feu géant qui a ravagé les Corbières dans l'Aude, trois agents de l'Office National des Forêts, l'ONF, ont été placés en garde à vue. On ignore encore les raisons exactes de ces auditions. L'incendie qui s'était déclenché le 5 août dernier dans le secteur de Ribaute avait parcouru plus de 16 000 hectares et coûté la vie à une habitante âgée de 67 ans. Les recherches se poursuivent dans le secteur de Florence, dans le Gers, pour tenter de retrouver Liana, 11 ans, disparue depuis vendredi dernier. 180 gendarmes appuyés par des bénévoles sur place sont sur le terrain. Le profil de l'homme de 41 ans mis en examen pour enlèvement et séquestration de mineurs s'est précisé ces dernières heures. Il aurait été écarté de deux établissements scolaires où il exerçait pour des soupçons de violence sexuelle et fait l'objet depuis août 2025 d'une plainte pour viol sur mineurs. La répression des fraudes inflige à Chine une amende d'un total de 22 millions d'euros en cause des défaillances en matière de traçabilité des produits, de mentions environnementales et de délais de rétractation et de livraison. Le mercato des entraîneurs, l'ancien entraîneur Lulosc, Bruno Genesio, va devenir le nouvel entraîneur de l'Olympique de Marseille. Il prend la suite d'Habib Bey et puis info RMC, Pierre Sage choisit lui de quitter le RC Lens à l'issue d'une saison historique. Il serait en discussion avec Crystal Palace. Le monégasque Charles Leclerc annonce avoir signé un nouveau contrat avec Ferrari, l'écurie F1 pour laquelle il roule depuis 2019. Ce nouveau contrat, pardon, s'étend sur les prochaines saisons, sans plus de précision. Et puis Roland Garros, c'est la numéro 1 mondiale, la Biélorusse Arina Sabalenka, sur le point de se qualifier en ce moment pour les demi-finales du tournoi. Elle affronte la Tchèque Diana Schneider, elle a remporté le premier set. Et puis la Polonaise Maja Jwalinska s'est qualifiée, elle, ce matin. RMC, les courses, à présent, l'arrivée, les rapports du Quintet, c'est avec Dimitri Blanc-L'Œil de la Dream Team des courses RMC. Rebonjour Dimitri.
14: Rebonjour Rémi, rebonjour à tous. Le Grand National du Trot aujourd'hui, c'était la 6e étape de ce Grand National du Trot sur les pommes de Laval. C'était une bien belle épreuve. C'est le numéro 16, Canto Avis, qui était le tuyau d'Estelle, qui a gagné à la cote de 6,40€, associé à Benjamin Rochard, devant le 14, Horatius Della, le 9, Iris des Roseaux, le 2, Key of Love, et le 6, Iléo, Pierre J, 16, 14, 9, 2 et 6. C'est l'arrivée définitive du quintet du jour sur les pommes de Laval aujourd'hui. Un quintet qui rapporte environ 28 000€ pour 2€ dans l'ordre. 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
13: RMC, il est 15h02. Tout de suite, le Super Moscato Show, Pierre.
16: Et Vincent. Super Moscato Show, ils sont venus, ils sont tous là. Les lustiques, tout le monde. Il y aura aussi qui s'y jette, je te le dis de suite.
18: Alors, lustique,
16: il y aura Saint-André.
18: Jacques Monclar.
16: On n'a pas de nouvelles depuis un an, croyez-moi. Mais non, mais il est qualifié. Il y aura Jacques Monclar. te rends compte, Jacques Monclar.
18: Mais c'est un beau casting quand même. Hein.
16: Voilà. C'est bien, il faut se précipiter de l'avoir, Jacques Monclar, parce qu'il n'est pas frais.
18: C'est
16: bien de le faire venir aujourd'hui. Et alors, puis, on commencera par Roland Garros.
18: Oui, on commence par Roland Garros. Et puis, l'info de l'après-midi, c'est quand même Genesio à l'OM. Hein. Donc, ça, on en débattra à 17h.
16: Est-ce que c'est l'homme de la situation?
18: Oui.
16: Toi, tu me disais, je ne suis pas sûr. Mais bon.
18: Est-ce le bon choix?
16: Est-ce le bon choix, oui. Et puis, ça vous gratouille ou ça vous chatouille? On parle de Roland Garros, bien entendu. On arrive tout de suite dans le Super Moscato Show.
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16: Il est 15h05, on y revient au Mastic, on est dans le Super Moscato Show comme tous les jours, on est là de 15h à 18h du lundi au vendredi. Nous sommes avec le Stifoulet. Ouais, comment il va le Stifoulet?
30: Salut mon petit Vavin, salut à tous, écoute, tout va bien, en pleine forme.
16: En forme.
30: Ouais, super. Pour faire une belle mission.
16: Ce soir, vous allez à Roland-Garros, on m'a dit.
30: Effectivement, je vais à Roland-Garros et puis après je vais voir si je regarde le match en direct ou pas, au milieu de la nuit. On va se tâter.
16: C'est ça les privilèges. Écoute, profite-en. Oh, on en a un qui a des privilèges, mais qui morfle un peu en ce moment. C'est Eric Dimeco. Comment il va, Eric?
31: Tu sais, salut Vincent, salut Steve, bonjour, salut Pierrot, salut Adrien. Tu sais, Vincent, quand on est en bonne santé, on est privilégié. Ouais. Et ça suffit.
30: Voilà, c'est t'es, bonheur. T'es pas forcément privilégié, donc toi.
31: Ah, moi, je suis en bonne santé. Moi. En plus, ce matin, je suis allé voir mon cardiologue. Écoute-moi, un cœur de jeune homme, il m'a dit.
16: Méfie-toi, parce que moi, j'en ai vu, là. Ils sortaient, ils fument des. Tu sais, les mecs qui fument comme des pompiers. Tu dis, putain, j'étais voir le cardiologue, tout ça. Ils m'ont fait une radio des poumons. Un bébé. Quand trois jours après, le mec, il était mort.
30: Crac.
16: Oh, ça, j'en ai vu des dizaines.
30: Des dizaines, ah
16: ouais. Ah, non, mais je te jure. Ah, non, mais tous les pauvres, ils te disent ça.
30: C'est connu.
16: Ah, ben, écoute-moi, les pauvres de ça, ils te disent impeccable.
31: C'est connu, pour être en forme, il faut fumer un paquet par jour.
30: Ah bah oui,
31: oui, c'est connu.
30: Je crois que le cardiologue de Renault, il lui a dit, ah, vous avez un quart de...
16: Ah, écoute-moi, je suis persuadé qu'il y a 10 ans, il y a un mec qui lui a dit qu'il était en pleine santé. Que c'était... C'est tout le temps, attention, il y a des sorciers. Hein. Adrien Aiguet.
36: Comment ça va, les copains?
16: Très
36: bien, il est 15h07, la question moyenne, c'est l'info du jour en foot, et ça concerne l'OM. Bruno Genesio va devenir l'entraîneur de l'OM. A priori, c'est 3 ans. Question moyenne du jour.
16: Non, c'est impossible.
36: À la fin de son mandat, quel sera le bilan, selon vous, votre sentiment? Quel sera le bilan de Bruno Genesio une fois qu'il aura terminé son aventure à l'OM? Quel est le plus probable? Un titre?
31: C'est au bout de 3 ans? Attends, c'est au bout de 3 ans ou au bout de son aventure à l'OM?
36: Au bout de son aventure à l'OM.
30: Au bout de 6 mois, donc.
31: Donc s'il reste 6 ans.
36: Oui. Voilà. Allez, au bout de son aventure à l'OM, quel sera, selon vous, le bilan le plus probable de Genesio? Un titre? Je parle de tout titre possible, Coupe de France, Ligue 1, Trophée des Champions. Un titre ou, deuxième solution, zéro titre? Quel est le bilan le plus probable? Quel sera son bilan?
16: Est-ce
36: C'est terrible parce qu'il n'est pas encore nommé officiellement. Oui.
1: du goudron et des plumes.
36: On parle juste du sportif. Un titre ou zéro titre, Stephen. À la fin de l'aventure de Genesio à l'OM, l'OM n'a pas gagné de titre depuis 2012 et la Coupe de la Ligue.
30: Bah écoute, je pense que ce sera zéro.
36: Tu penses que ce sera zéro?
30: Mais ça ne voudra pas dire qu'il a fait un mauvais mandat.
36: Il peut faire Ligue des Champions chaque année, des belles aventures. Pierre Dorian.
18: Écoute, je pense que s'il gagne un titre, il va prolonger.
36: Ouais.
18: L'aventure va durer.
36: Ouais.
18: Il peut gagner un deuxième.
36: Oh.
18: Donc plutôt zéro. C'est-à-dire que me paraît très bizarre qu'il fasse un titre et qu'il s'en aille.
36: Oui, ou alors, c'est pas faux, Pierrot. T'es vraiment intelligent.
18: Et il peut faire zéro, hein. Il y a les précédents, il fait zéro tous. Hein.
36: Vincent Moscato.
1: C'est vrai que vu la saison qu'il a fait cette année, on sent qu'il est revenu à un très bon niveau. C'est une référence, donc je pense qu'il a zéro titre.
36: Zéro titre pour Vincent Moscato et le sentiment.
1: Ah, ça vous fait rire. Hein. C'est rigolo.
36: Le sentiment.
1: Ah, là, on va encore bien s'amuser aujourd'hui, j'ai l'impression.
36: Le sentiment de la légende de l'Olympique de Marseille.
1: Non, alors, puisque tu as la bouche pleine de fiel, toi, tu vas nous dire, puisque pour réfléchir, tu nous as dit, depuis 15 ans, l'OM n'a plus gagné de titre.
36: Depuis 2012.
1: 14 ans. Et Bruno Genesio, il a gagné combien de titres sur les 15 ans?
18: Intéressant.
1: Et voilà, parce que si tu as la bouche pleine de fiel, je te pose une question pour voir si tu as fait ton boulot.
36: Mon boulot de journaliste.
1: Boulot de journaliste, c'est d'avoir cette info quand même. Quand tu nous poses la question.
18: Non, il était finaliste. Oui, il a rien gagné. Et en Chine, il a rien gagné en Chine.
1: Ah ouais, non mais en Chine, ça les gars, si vous voulez. Le concours de boules. Le concours de boules de 2014 juillet.
18: Non, il a gagné la Coupe de France 2012, mais il était adjoint.
36: Quelle est ta réponse, Eric?
1: Bon, donc le problème, c'est que l'OM ne gagne rien. Mais Bruno, s'il gagne rien non plus, on est mal barré quand même.
36: Oui, bon, après, je sais pas, arrivé, tu peux gagner à la fin de l'histoire.
1: Oui. Bon. Mais moi, j'ai envie d'y croire.
36: C'est
1: une rencontre de mecs qui gagnent rien entre Bruno Genesio et l'OM.
36: Vous répondez zéro à 62%, mais ça peut bouger en fonction des débats et du débat.
18: Débat 17h. Bruno Genesio. Genesio à l'OM, est-ce le bon choix, tout simplement? Voilà, c'est pas compliqué, hein, oui ou non. Voilà. Est-ce le bon choix? On parlera aussi de Pierre Sage qui va quitter Lens. D'abord, Roland Garros. Ce Roland Garros, est-ce qu'il vous emballe ou est-ce qu'il vous ennuie? Et puis, à 16h, nous serons avec Philippe Saint-André, parce que samedi, il y a la finale de Pro D2 entre Vannes et Provence Rugby. Les barrages, top 14, les barrages Pro D2, qu'est-ce qu'il faut changer? Est-ce qu'on garde la forme? Tout?
1: Ah, tout.
18: Bon, c'est pas mal, les barrages top 14,
1: Pas tout, non.
18: C'est pas mal.
36: Il y a du suspense, ça se régale.
1: Grand, quand même.
3: Et alors, au basket, si on enlève le filet au basket, c'est la même chose.
18: Journal moyen, Adrien.
36: Voilà. Ça, on prendra la direction de New York, déjà, dans le journal moyen à 15h45, c'est du délire. Le prix des billets, la ville de New York qui signe des décrets spécifiques.
3: Pas se payer un billet,
36: non. Et puis, Eric, ça va te plaire. Une nouvelle histoire de fils 2 dans le rugby. Ils vont de plus en plus loin, Eric. Ils vont de plus en plus loin dans les histoires de fils 2 dans le rugby. On n'est plus sur des privilèges, là, on est sur des nantis.
1: Il y a un gros problème dans ce sport par rapport à ça. Moi, je vous le dis. Vous voulez pas m'écouter, mais ça veut dire ça va nous réalité... poser la gueule. En réalité, ce sport est vraiment à la portée de tout le monde. Si tu es initié très jeune, tu as
36: un peu de barre de muscu, tu te mets sous une barre.
1: Et si tu as une bonne barre de muscu, avec des haltères qu'il faut, encore plus facile.
18: Et puis, on sera en direct de San Antonio.
1: Alors, comment tu expliques alors un jour? Mais vous voulez pas le faire, le débat. Mais explique-moi, Graham, pourquoi dans le rugby, autant de fils d'eux? Explique-moi.
30: Parce que quand t'es le fils d'un ancien grand rugbyman, t'es baigné dès ton plus jeune âge au bord des terrains à jouer au rugby avec ton père, et donc forcément, tu t'orientes vers ce sport-là. Allez,
1: c'est le cas de tous les fils de sportifs. C'est-à-dire que j'ai connu plein de joueurs de foot qui avaient leur fils qui baignait dans les vestiaires, dans les machins, tout. Sauf qu'ils ne font pas tous carrière. Ça veut dire que jouer au rugby, c'est facile en réalité.
4: Que vous, c'est des cassos, vos enfants.
1: Toi, ton gros, c'est des cassos.
18: Allez, on sera aussi en direct de San Antonio avec Jacques Monclar.
1: Mais vous voulez pas m'écouter, tant pis pour vous.
18: Le premier match des finales NBA, c'est dans la nuit prochaine. Mais tout de suite, messieurs, dames, 15h12, c'est l'heure de la sieste.
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18: Alors aujourd'hui à Roland-Garros, fin des quarts de finale, on a eu une grosse surprise puisque la 114e joueuse mondiale Swalinska s'est qualifiée pour les demi. En ce moment, Sabalenka est à un set partout contre Schneider. On va y aller dans un instant. Et puis on aura dans le tableau masculin Auger Aliassime Koboli et Berrettini Arnaldi en nocturne. Il y aura un vainqueur inédit dans le tableau masculin. Êtes-vous emballé par cette incertitude ou déçu de ne pas retrouver les meilleurs? Voilà, c'est la question qu'on vous pose. Est-ce que vous ennuyez ou est-ce que vous êtes emballé par cette édition? Eric Salio et Sarah Pitkowski, bonjour.
12: Bonjour, bonjour.
18: Bonjour à vous. Alors, déjà, parlez-nous de Sabalenka qui semblait maîtriser son quart de finale face à Schneider, mais qui se retrouve embarqué dans un troisième set.
12: Absolument. Sabalenka qui semblait partie de se diriger vers une qualif assez facile, elle sert pour le match. Et puis, c'est vrai que les conditions de jeu sont pas faciles, il y a beaucoup de vent, tout s'est détraqué. Et Diana Schneider vient d'égaliser à une manche partout face à la numéro 1 mondiale. Et on sait qu'émotivement, Sabalenka, parfois, elle peut avoir des soucis. Donc ça, je vais suivre avec attention cette troisième manche.
13: Oui, c'est vrai que Sabalenka est sortie toute seule de ce match. Alors, il y a eu quand même quelques très belles accélérations de la gauchère, sa compatriote russe Londlin, qui a surpris Sabalenka. Et puis, elle s'est mise à douter sur tous les coups. Et effectivement, pour aller dans le sens d'Eric, les conditions ne sont pas faciles parce que, certes, il y a du vent, mais comme la température, là, on est à moins 15 degrés par rapport à la semaine dernière, les balles, elles sont... C'est des pelotes de laine, c'est-à-dire que véritablement elles rebondissent beaucoup moins bien. Et quand on a une joueuse puissante comme Sabalenka, eh bien naturellement elle est plus aussi avantagée que la semaine dernière. Et comme Pierre, on va parler aussi de cette première demi-finale dames. Mm-hmm. Eh bien on va vous donner exactement les mêmes arguments.
18: Très bien. Alors ça, on va le faire dans un instant. Et avant cela, on en jette un œil au tableau masculin. Eric, il y a quand même dans le bas du tableau une demi-finale qui semble explosive entre Zverev et Mensik, parce que Mensik a fait forte impression hier. Hein.
12: Ah oui, parce que coller 3-7 à Joao Fonseca, ouais, qui avait quand même sorti Novak Djokovic et Casper Ruud, ça situe la qualité du Tchèque de 20 ans, qui a dû attendre sa 7e balle de match avant de conclure. Jakub Mensik a aussi des capacités de récupération assez étonnantes. Mercredi dernier, au deuxième tour, en plein cagnard, il avait été victime de crampes généralisées sur sa balle de match face à l'Argentin Navone. Il avait pu quitter le court sur ses deux jambes, mais avait eu recours au fauteuil roulant pour rejoindre l'infirmerie. Ah ouais, non, mais ça rigolait pas il y a une semaine, Vincent. Hein. Numéro 12 mondial après son titre à Miami en 2025, il n'est pas vraiment confirmé, tracassé par des petits pépins physiques par-ci par-là, notamment un forfait à Melbourne alors qu'il devait jouer Novak Djokovic. Mais sa puissance peut causer de gros soucis à Sacha Zverev vendredi, c'est évident.
18: Vincent, tu t'ennuies ou tu t'éclates devant ce Roland-Garros?
14: C'est-à-dire, en parler comme ça, quand on est ensemble, on ne s'ennuie pas, tu vois. À regarder, je ne sais pas, c'est différent. Mais en parler, quand dans notre émission, ça, c'est sympa, tu vois, on en parle, c'est agréable, qui va gagner, on est surpris, tu vois, Fonseca, tout ça, on est surpris. C'est agréable à en parler. À regarder, ça l'est beaucoup moins. Ça l'est beaucoup moins l'après-midi, quand même, c'est quand même.
15: Mais pourquoi?
14: Des fois, tu tombes sur des trucs, c'est un peu. Ben, parce que c'est. Voilà, c'est mon
36: ressenti. C'est les noms qui te rebutent ou c'est le jeu, ce qui se passe?
14: Ben, ouais, le jeu, et puis, bon, quand t'es, voilà, tu vois, je vais te dire, il faut des, tu sais, pas Djoko qui est plus là, c'est un peu Sinner. Difficile, ouais, mais alors, je trouve qu'il y a moins de, moi, j'aurais aimé, mon point de vue, j'aurais aimé que Djoko arrive au bout, tu vois, qu'il fasse un, mais là, bon, le mec, il va gagner, ça va être un inconnu, ça va être, alors, une nouveauté, ça, je te dis pas que ça amène pas un peu de fraîcheur, mais pour moi, c'est moins, tu vois, c'est moins un challenge. Et là, je me disais, putain, Djoko, il va faire un truc historique. C'est-à-dire que, bam, il va profiter de l'absence des autres, il va être encore là, 39 ans, ça va être monumental, parce qu'à cet âge-là, tu peux pas faire un grand chelem. Bam, il est tombé, rétamé, bonsoir Clara, c'est fini. Et donc là, maintenant, ça me passionne un peu moins. Mais en parler, c'est agréable. C'est agréable, ça nous fait passer demi-heure, on est content, puis on parle, tout ça. Non, mais c'est vrai, quoi, il y a Eric qui fait le con,
18: Eric Salio, il y a Sarah, on est pas. C'est pas grave, ça passe
14: Vincent,
18: temps,
14: est-ce que tu non, est-ce que bah, regardez, ça l'est moins, je te jure, ça l'est moins.
36: Est-ce que tu attends pas Zverev un peu avec un peu d'attention?
14: Oui, alors c'est vrai qu'à Zverev, mais il n'y a pas grand monde.
30: Il y a connu Zverev,
14: tu vois. Mais Zverev, oui, mais Zverev, j'aurais aimé qu'il tape un gros, quoi. Tu vois, Zverev, pour savoir vraiment sa valeur. Et tu vois, là, s'il gagne, pour moi, je vais te dire un truc. truc. Pour moi, s'il gagne, c'est normal. Okay. Parce qu'il n'y a plus personne. Parce qu'il n'y a plus personne. Et donc, quelque part, je resterai toujours dans l'incertitude de savoir vraiment sa valeur mentale. Tennistique, on la connaît, mais mentale. Mmh. Parce que, il y avait tout le monde en face, il n'y a plus personne.
18: Voilà. Sarah, est-ce donc, que voilà, tu te régales?
14: En parler, c'est sympa, mais pas plus.
13: Oui, je me régale, mais je comprends ce que dit Vincent. En fait, dans le sport, on a besoin de repères. On a besoin de repères pour s'emballer. Et là, on les a plus, ces repères. On les a perdus trop vite. Donc, c'est vrai, quand Vincent nous fait une déclaration d'amour à Djokovic, c'est mais on savait très bien que Djoko, il pouvait pas aller en deuxième semaine.
14: Oui, mais t'espères.
13: Oui, mais t'espères, mais c'est parce que voilà. Pourquoi t'espères? Parce que t'as besoin de repères, t'as besoin de noms que tu connais, t'as besoin d'une histoire que tu connais. Là, pourquoi on se régale? C'est parce qu'on les voit, les matchs. Et je vous jure, quand tu te dis que tu t'ennuies, tu regardes les matchs. Tu sais quoi? On se met à deux à regarder un match. Je vais te montrer des choses et tu te régales. Hier, le match, hier qu'on a vécu entre Fonseca et Menchik, on est sur la next gen. Ils ont sorti la qualité d'un match. C'est fantastique. Mais c'est des bêtes physiques. Dans les moments importants, ils sont capables de sortir des coups, mais juste incroyable, comme si la pression n'avait pas d'emprise. Menchik, c'est une toile cirée. Tu sais, il y a un truc qui lui arrive, ça glisse. Ça prend pas. Et il fait des coups, des amortis, des contre-amortis, mais il faut les vivre, ces matchs, pour qu'en fait, ces émotions, elles te marquent, et donc après, tu t'enthousiasmes. Mais effectivement, si tu regardes quelques points à droite, à gauche, et que tu vois pas les noms que tu as l'habitude de voir, ouais, mais je suis sûr que Steve, t'adores voir les matchs.
11: Mais Steve, d'ailleurs, Steve, il a vu le meilleur match du tournoi, d'ailleurs, à tel point qu'il est parti à 2-7 partout.
30: Alors, c'est
11: quand même extraordinaire. Allez,
30: je vais être
11: qu'il est passionné par le tennis.
30: Je suis parti du cours, mais je me suis fait attraper par 2-3 loustiques. J'étais encore dans l'enceinte de Roland Garros.
36: Ah, d'accord.
30: J'ai vu la fin du match, mais
36: à quelle heure t'es parti?
30: Pas vraiment sur le cours. Bah, je suis parti à 1h55.
36: 1h55.
13: Ah, c'est précis, ça.
11: 1h55. Sur quel match? Attends. Tu m'expliques, parce que t'étais au premier rang de la présidentielle. Ben, tu l'as vu où, la fin du match?
30: Bah, je l'ai vu au Club des Loges, parce que je partais au Club des Loges. Je me suis fait attraper par 2-3 loustiques.
18: Toi qui adore le tennis, tu te régales, Steve?
30: Écoute, moi, j'aime la vie sans repère. Moi, j'aime être surpris. Et ce tournant-là, il me surprend.
18: La vie de bohème, c'est ton truc.
30: Ouais, la vie de bohème, c'est ça, la monotonie, Alcaraz, Sinner, c'est sympa, mais de temps en temps, un petit peu une petite faille spatio-temporelle pour que des jeunes viennent s'engouffrer là-dessus. C'est ce qui s'est passé sur le tournoi de Roland-Garros et j'ai pris beaucoup de plaisir. Et puis, c'est aussi, ce tournoi de Roland-Garros, c'est aussi un très bel argument pour continuer à perpétuer cette tradition des matchs au meilleur des 5 manches, parce qu'on en a vu 31, je crois, sur le tournoi, Eric. On se rapproche du record. Il y en a eu 33 en 1992. Et tous les réformistes qui veulent raccourcir les matchs de tennis parce que c'est trop long. On a vu des matchs d'anthologie. On parlait de Menzi qui finit en chaise roulante, mais des matchs de plus de 5 heures. Il y en a eu un paquet.
15: Arnaldi, là aussi.
30: Il a fait que 5 marathons depuis le début de Roland Garros. Donc, voir les jeunes qui ont quasiment su saisir leur chance du fait de l'absence de Sinner et de Carlos Alcaraz, ça m'a plu. J'ai vu une night session aussi qui a fait grincer des dents, mais moi j'ai vu Sabalenka Osaka, ça a duré certes 1h30, il y avait des gens qui étaient un petit peu déçus, mais j'ai vu un match de tennis de très haut niveau. J'ai vu un match de tennis de très haut niveau avec deux joueuses très charismatiques, et puis on peut pas mettre de côté ce que Moïse Kwame nous a donné comme sensation. Le Fonseca Djokovic, que Vincent nous dit que Djokovic il aurait aimé le voir plus loin, mais le niveau de jeu entre Fonseca et Djokovic, il peut rester très haut en termes de niveau de joueur Roland Garros. Et puis une fille qui sort des qualifs, qui se retrouve en demi-finale du tournoi féminin. Moi, je suis désolé, moi je peux pas. Moi, j'étais emballé par ce tournoi. Après, je suis aussi un peu
36: fan de tennis. Toi, t'es un fan de tennis, t'es pas un tennis comme
18: Eric Dimeco. Tu te régales
15: comme moi. Alors, écoute, c'est vrai que ça faisait quelques temps que je me mettais un peu moins devant Roland Garros. Et là, je regarde beaucoup de matchs cette année et je me régale. Je me régale d'autant plus que sort du les années précédentes, et alors ne parlons pas des années avec les trois fantastiques là, encore qu'il y avait du suspense, parce que comme Federer ou Djoko, ils en prenaient un de temps en temps, il y avait peu de suspense, mais ça devenait monotone. Quand tu sais déjà qui est en finale,
30: t'attends juste le dimanche, en fait.
15: Voilà, mais oui, c'est là où je comprends pas ce que dit Vincent, parce que
31: Non, mais
2: c'est trop puissant. T'as du mal.
31: Non, mais Roland Garros, c'est du haut niveau. C'est comme quand je te dis, Vincent, que moi, le rugby de nation, je pense que c'est un des sports les plus télégéniques qui existent. C'est-à-dire que c'est du très haut niveau, et le rugby de très haut niveau, c'est très beau. Et même quand je regarde des pays que je connais pas, on les connaît tous, puisque dans le rugby, vous êtes sec à jouer. Mais il n'empêche que quand il n'y a pas la France, quand il n'y a pas la France, ben, je regarde avec plaisir parce que je sais que je vais me régaler. Et là, on est à Roland Garros, c'est du très haut niveau, c'est ce qui se fait de mieux. Et en effet, j'ai même regardé la petite Svitolina, moi, du coup, puisque le match a été serré, je me suis régalé. Et
18: tout à l'heure, voilà, c'est du tennis au niveau. Kalinskaya, c'était un super match.
31: C'était un super match. Et du coup, le fait que justement, finalement, regardez, hier on a fait le pronostic de Fonseca Mensik là, puisque Fonseca il avait marqué des esprits. On s'est dit c'est lui qui va gagner, et puis à l'arrivée c'est Mensik, et puis le match il est super. Et là on ne sait pas qui va aller au bout. Et moi quand je connais pas le vainqueur et que c'est du haut niveau, je me régale plus que quand je connais le vainqueur.
2: Tu peux dire le contraire complètement. Tu peux dire justement quand il y avait Nadal et tout, tu savais pas qui allait gagner et tu savais pas qui peut.
31: C'est exactement.
2: Mais oui, non, mais à Roland Garros, mais dans d'autres tournois, tu pouvais te dire, ils vont peut-être se faire contrer. Quand Zverev a failli battre Nadal, jusqu'au dernier moment, tu vois, c'était des. Donc, tu peux exactement dire le contraire avec les autres. Et moi, je préférais voir boxer Mike Tyson que Robert Dutton.
18: On va en parler dans un instant. En attendant, la numéro 1 mondiale, petite difficulté là, sur son quart de finale, Eric et Sarah.
17: Elle est en galère, parce qu'il y a 1-0 au troisième set pour Diana Schneider, donc la russe, qui est gauchère, qui joue avec un bandana, et elle a beaucoup de mal à remporter sa mise en jeu pour recoller une manche partout, mais c'est vrai qu'elle a pris un petit coup au moral après la perte de ce deuxième set.
31: Alors, c'est pas un bandana, hein.
18: Non. C'est quoi? C'est un foulard.
31: C'est
18: quoi?
31: Tu sais, c'est les bonnets sans le
2: bonnet de bain.
31: Elle peut passer le
18: chignon. Il s'y connaît, Eric, hein. Il est coquet, hein. Eric,
13: mais c'est pas pour ça que c'est élégant.
2: Quand tu commences à parler de tes cheveux, tu t'intéresses énormément à la
31: coiffure. On est une radio pointue, on n'est pas pointue.
18: Je vais m'enseigner. Schneider. Mais dans un instant, justement, la boxe, tu préfères regarder quoi, t'as dit, toi, Vincent?
2: Mike Tyson que Robert Drujon.
18: Alors justement, est-ce que Mike Tyson doit affronter Robert Drujon? C'est exactement notre débat qui arrive. C'est notre cri de gueule avec Jean-Philippe Lustig. Le champion du monde de boxe doit-il affronter le champion du monde de kickboxing? À tout de suite.
2: Voilà, on en parle tout de suite. Il est 15h25, on est dans le Super Moscato Show. On revient tout de suite.
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6: Il est 15h30 sur RMC, le Stifoulet Brun est avec nous. Eric Dimeco, Adrien Aiguin. Pierrot, dans demi-heure, faut moi claquer le
7: alors, programme. Dans une demi-heure, vous allez vous prendre pour le président de la Ligue nationale de rugby et nous dire qu'est-ce qu'on peut changer, qu'est-ce qu'il faudrait changer sur cette formule de barrage en Pro D2, mais aussi pour le titre de champion de France en top 14. Hein. Tout de suite, on va à Roland Garros parce qu'il y a peut-être un nouveau coup de tonnerre. La numéro 1 mondiale est breakée dans le 3e, Sarah Pitkovski et Eric Salio.
8: Ça se précise, 3 jeux à 0 pour Diana Schneider, la Russe, dans cette 3e et dernière manche. Je rappelle que Zabalenka avait le match en main, l'a servi pour le match et ce 2e set lui a échappé 7 jeux à 5 et depuis c'est la catastrophe pour Arina Zabalenka. Je rappelle qu'elle est maudite ici à Paris. On se souvient de cette finale perdue, Sarah, face à Coco
9: l'an dernier.
8: Elle va jamais y arriver, peut-être.
9: Bah, écoute, je sais pas si on va dire jamais, mais là, en tout cas, elle s'est vraiment compliqué la tâche. Elle vient de perdre 8 jeux consécutifs. Elle vient de demander des nouvelles raquettes, des raquettes cordées, parce que effectivement, sa puissance ne paye plus du tout face à la Russe. Mais j'ai été regarder les stats parce que je comprenais pas en fait comment le match s'est retourné de cette façon-là. En fait, les chiffres sont trompeurs, mais depuis le début de la rencontre, la Russe Diana Schneider a beaucoup de balles de break et elle s'en est sortie avec son service, Sabalenka. Et là, eh bien, elle n'arrive plus et donc en fait, face à ces balles de break, eh bien, elle, en fait, depuis le début du match, elle est en danger, mais on le voyait pas au score. Et là, n'étant plus sauvée par son service, Sabalenka, eh bien, elle est menée 3-0 dans la dernière manche. C'est à elle de servir. Je ne sais pas comment elle va se réveiller, mais ça, c'est indispensable d'essayer de au moins gagner son service.
7: Eric et Sarah, on reste avec vous, bien sûr. Les dos au mur, Sabalenka la boxe.
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7: Alors, la boxe doit-elle rester la boxe ? Le champion du monde de boxe doit-il affronter le champion du monde de kickboxing ? On se pose la question parce que Alexander Usyk, le champion du monde poids lourd unifié de boxe anglaise, a affronté le champion du monde poids lourd de kickboxing, Rico Verhoeven, et il a failli perdre. On accueille Jean-Philippe Lustig dans ce cri de gueule.
10: Salut à tous.
11: Salut.
7: Alors, on se pose même la question, Jean-Philippe. Est-ce que c'est l'avenir de la boxe que de se diversifier, que d'organiser des événements qui ne sont pas des événements de puristes, on va dire, parce qu'il y a quand même des exemples qui se multiplient. Ça avait commencé en 2017 par Mayweather, Conor McGregor. Il se trouve que toi, Vincent, tu as apprécié ce combat Usyk-Verhoeven.
6: Ben, j'ai apprécié parce que j'ai toujours l'impression qu'un mec a fait des efforts comme ce Rico et puis il m'est sympathique. Voilà. Ouais. Donc c'est pas très objectif. Donc quand un mec déjà est sympathique, tu trouves ça plus glamour, plus courageux. Tu te dis quand le mec quand même il se sort les doigts du nez quand même pour s'y filer, parce qu'il faut s'y mettre devant Usyk qui était un boxeur extraordinaire que je compare souvent à Holyfield, qui a travaillé énormément. Mais bon, le problème c'est que les boxeurs l'ont souvent facile, ne se préparent pas et ça fait des combats de merde. Et t'as l'impression qu'on est passé pas loin de la catastrophe avec Rico, parce que Rico était entraîné depuis 6 mois comme un bagnard. Il s'entraînait, je te jure, c'était un mec, il a fait des efforts surnaturels et il a failli cloquer le pauvre Usyk qui était bedonnant comme on l'avait jamais vu, qui était là, qui était venu faire c'était une influenceuse, j'avais l'impression, tu vois, il était là, il était tranquille, tu vois, mais qui était pas au poids d'ailleurs, Jean-Philippe va nous en parler, mais qui était gras comme un curé de campagne, et donc ça le fait pas, parce que ça fait des combats souvent de moyens. Alors quand Mike Tyson combat, moi je veux bien, il a 60 barreaux, il a raison, parce qu'il prend son oseille, bon ben là on s'en fout, on sait pourquoi il vient, mais pas le champion en titre, c'est pas possible.
7: S'il te plaît pas, Jean-Philippe.
10: Alors bon, c'est intéressant ce questionnement, et il est légitime. Sur le match en lui-même, rapidement, Usyk est l'ombre de lui-même, 117 kilos, soit 13 kilos de plus que lorsqu'il a battu Dubois, Fury, où il essayait entre 98 et 102, 103. Donc voilà, il est hors de forme. Le scénario est dingue de ce match. Moi, je le commentais avec Jean-Marc Mormec, on l'a commenté tous les deux, et on se dit, mais ça va pas être possible. Et il s'en sort par expérience, par une forme de miracle, avant la limite.

0: 8, alors que les deux juges donnent match nul et un donne avantage à Rico Verhoeven. Donc, il était limite. En revanche, la distance, bien entendu, au-delà de 10 rounds, avantage Usyk, parce qu'un kickboxer, il ne boxe pas au-delà de 5. Donc, d'un côté, il y a un mec super motivé, bien préparé, qui a boxé en crunch, là, se protégeant, il est un peu spectaculaire, solide, qui fait joli. Mal.
1: C'est voilà. Pas beau, hein.
0: Et de l'autre, Usyk, qui est à 30% de ce qu'il était. Maintenant, il s'en sort donc par miracle. Il a pris un beau chèque, hein, autour de 45 millions de dollars.
1: Ouais, le problème,
0: Usyk.
1: Il est là.
0: Voilà. Donc il prend autour de 45 et Rico lui prend plus de 10, soit 12 fois plus au minimum, hein, parce qu'on verra après le en kickboxing.
2: Ouais.
0: Voilà, en kick les sommes elles n'ont rien d'astronomique. Donc c'est du business maintenant. Est-ce que réellement ça fait du mal à la boxe? Moi je pense pas. Il y a un élément intéressant. Vous savez, on peut être surpris. Alors bien sûr, il y a des références avec McGregor, avec Mayweather, avec les derniers
2: Ngannou,
0: on va en reparler, bien sûr, Ngannou, on va en reparler. Mais dans l'histoire de ce sport, déjà à la fin du 19e,
1: oui,
0: le champion, un champion de boxe, Driscoll, rencontrait le champion de boxe française. Et on l'appelait le combat du siècle, en 99. Et déjà, on avait mis sur pied, toujours dans les sports de pied-point, savoir qui était le meilleur. Donc, il se lance des défis. Mais donc, c'est pas nouveau.
3: Ça, c'était pour savoir qui était le meilleur. Il n'y avait pas toutes ces sommes d'argent en jeu à l'époque, en 99.
0: Oui,
1: ah, attention.
0: Mais dans les dimensions sportives, dans les dimensions médiatiques, remettez les choses dans leur contexte. C'est pas quelque chose de nouveau. On parlera d'Ali, hein, qui rencontre Anoki, le japonais, le lutteur, en 76 à Tokyo, devant 15 000 personnes.
1: Il voulait combattre un ours aussi, à un moment donné.
0: Oui, voilà, et ça n'enlève rien à la légende de Mohamed Ali qui fait match nul devant un lutteur, voilà, catcheur, après un match nul et nul dans tous les sens.
2: Alors, il y a eu quand même les combats de Francis Ngannou qui ont été des vrais combats, ouais, de boxe. Est-ce que ça te plaît, Eric Dimeco? Est-ce que c'est l'avenir de la boxe?
4: Non mais parce que au début je me suis pas intéressé, hein, à ce combat, donc quand vous en avez parlé comme ça, je me suis dit c'est peut-être pas de la boxe quoi.
2: Je t'interromps 5 secondes, il y a un double break pour Schneider face à Sabalenka dans le 3e set. On va y aller dans quelques instants, mais vas-y, continue Eric.
4: Voilà, donc je comprenais pas le truc, mais là ils ont fait un combat de boxe. Celui qui s'est mis en face Usyk, il a fait de la boxe, et il a fait de la boxe à haut niveau du coup, puisque il a été, alors oui, en effet, l'autre, il a peut-être pas pris au sérieux, etc. Mais c'est de la boxe, c'est de la boxe de haut niveau, avec un mec qui s'est boxé quand même. C'est pas, oui, contre une gorille, oui, c'est pas... Parce que si vous voulez, on peut aussi faire une discipline, un boxeur contre un tireur de balle trappe. Je sais déjà qui c'est qui va gagner. Mais là où je comprends pas, c'est que c'est de la boxe, c'est-à-dire que le mec qui s'est mis en face Usyk, il s'est boxé quand même. Parce que
1: c'est pas... Les puristes,
4: sauf que la boxe, pour moi, autant tu fais, ben on parle de tennis là, autant Steve il se met face à un grand joueur de tennis, ça va être compliqué, mais il va jouer, il va faire des échanges, il risque pas sa vie, il est capable sur son service, vu que d'après ce que j'ai compris, il sert bien, il peut gagner un jeu et tout. Se mettre contre Usyk, c'est pas à la portée de tout le monde, c'est pas même un bon boxeur régional ne peut pas se mettre face à un champion du monde. Donc du coup, si le mec il s'y met et qu'en plus il tient, c'est que c'est un boxeur. Donc moi ça me dérange pas si c'est pas un mec qui joue sa vie.
3: Mais Eric, tu trouves que pour l'image de la boxe, Usyk est quand même le champion du monde des poids lourds, ça aurait pas fait tâche de voir Usyk perdre, parce que c'est un
5: il aurait pu perdre vraiment
3: perdre contre un mec qui fait du kickboxing et qui est pas spécialiste de la même discipline que le champion du monde
2: s'il perd en étant à 100%, il y a pas de souci, c'est super.
4: Il y a pas
2: là,
4: de souci,
2: ce qui est un peu triste, c'est qu'on n'a pas trop envie de voir Usyk, le champion du monde poids lourd, à 75% de sa forme, risquer de perdre alors que c'est le meilleur du monde. Moi, c'est ça que je trouve un petit peu naze. C'est-à-dire que les champions, ils doivent affronter des champions, mais être préparés et faire des vrais combats.
0: Je pense que Usyk, qui est le plus professionnel des professionnels, qui est tellement rigoureux dans ses préparations, qui est tellement dédié à ce sport-là. Voilà.
2: Il a pris par-dessus la jambe.
0: Mais complètement. C'est-à-dire que je n'imaginais pas une seule seconde que Usyk, dans la mentalité, dans son éducation, dans ce qu'il fait par rapport à ce sport, le respect qu'il a.
3: C'est pas Fury qui aurait pu voir débarquer, qui fait
0: ça. Et voilà. Devant Ngannou, c'est exactement ce qui s'est passé. Le scénario a été dingue devant Ngannou qui avait jamais fait d'anglaise. Donc, et il a tenu 10 rounds, et c'est un miracle qu'il s'en sorte, hein. On se souvient du pointage donc en 2023. Donc maintenant, Usyk a été l'ombre de lui-même, et il nous a surpris, c'est-à-dire que il n'avait pas de solution. C'est dingue, ça veut dire que tout ce qui fait la magie d'Usyk, hein, cette vitesse, ce timing, ce sens des déplacements à chaque fois, ce sens du contre, le coup d'œil, tout ça, ça a disparu. Et devant un mec qui est venu, un champion de kick.
2: Ça a un mérite, c'est de rappeler qu'en sport, et quel que soit le sport,
0: mais c'est merveilleux,
2: si t'es pas prêt physiquement, tu peux avoir la
0: technique. Mais c'est merveilleux,
4: encore en plus. Encore plus la boxe,
2: et encore plus dans le sport de combat,
4: parce
2: bien
4: que
2: sûr.
4: La boxe, quand on parle de noblard, c'est que c'est vraiment le sport ultime, c'est-à-dire c'est le homme à homme, un menu codifié bien sûr, mais voilà, et le plus fort, c'est le plus fort du monde.
2: On va aller ben Roland Garros, oui, si parce que là on est tout près du précipice pour Aryna Sabalenka. Juste le temps de dire qu'il y a une belle réunion de boxe avec Michel Soro à Abidjan le 10 juin.
0: Ah non, mais c'est une grande première. Hein. Voilà, en Afrique subsaharienne, Michel Soro, qui est originaire d'Abidjan, donc, hein, qui est à la fois français, ivoirien, qui a été un champion du monde très rapidement entre les sphères welter et les moyens. Titre moyen, donc, devant un Tanzanien, Wanakia, Kevin Lelesadjo rencontre aussi un Tanzanien. Deux super combats, grande soirée qui va diffuser sur tout le continent africain. C'est une grande première et c'est le 10 juin. Il y a aussi Milan Pratt au programme. Très belle soirée.
2: Allez, direction Roland Garros, Eric Salio et Sarah Pitkovski, que se passe-t-il pour la numéro 1 mondiale?
5: Il ne se passe plus rien. C'est le vide complet.
6: Elle est menée 5 jeux à 0.
7: 5-0.
6: Elle a mené 6-3, 4-1.
5: Quand je vous dis qu'elle avait 6-3, le match en main. 5-3.
6: Elle avait le match en
5: main. Elle a pris 10 jeux dans la vue. Il n'y a plus rien. Elle est
4: c'est
5: complètement sinueur. Absente.
4: C'est sinueur.
5: Oui, enfin là, il ne fait pas chaud. Hein.
7: Sauf que. Ouais. Non, mais là,
2: ouais, y a pas
5: là, du oui, c'est la tête. Hein.
7: C'est le coup de taser.
4: C'est, voilà, c'est moi.
7: C'est une brunch.
2: C'est affreux ce qu'il a dit. Quoi. Merci. On revient très vite. Alors évidemment, ça peut aller super vite. Peut-être que quand on revient dans le journal moyen, c'est déjà fini, hein, c'est ce match. Jean-Philippe, merci beaucoup.
4: Merci Jean-Philippe.
2: Merci Jean-Philippe.
0: Ciao les gars, merci à vous.
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2: Avec Christophe Payet. Salut Christophe.
9: Salut messieurs. Bonjour à tous.
4: Payet.
9: Salut.
2: Roland Garros.
9: Un match italo-italien entre deux Matteo. Berrettini, 105e mondial, contre Arnaldi, 104e. C'est hallucinant pour un quart de finale de Roland Garros, mais attention, hein. Berrettini, il a été 6e mondial, et Arnaldi, il a été 30e. 1,52 pour Berrettini, 2,55 pour Arnaldi. Arnaldi a joué 18 sets, alors que Berrettini n'en a joué que 15. Ça peut compter. Évidemment. En plus de ça, il a l'expérience. Il a déjà été dans une finale de Grand Chelem, c'était à Wimbledon. Donc moi, je vous propose de jouer Berrettini, mais en 4 ou 5 sets pour doubler la mise. Et pourquoi pas précisément en 4-7, ça c'est coté à 3,60.
2: En 3-7, Vincent. Crac. Ah.
4: Quand t'as dit déjà, on sortait du débat box, quand t'as dit Berrettini 105, j'ai dit, mais j'ai pris ça 105 kilos.
9: Je sais qu'il en est pas loin. Hein, c'est
7: costaud, Berrettini. Ça attrape plus. Hein.
4: Et donc, qu'est-ce que tu
2: m'en 3-7-0, Berrettini.
9: Et ça, c'est coté à 3-10.
4: Allez, c'est fait.
3: C'est pas mal, vous m'avez pris mon pari.
7: Aïe, aïe, aïe, vas-y, trouve autre chose.
2: C'est pas Eric qui parie, c'est pas Eric le.
4: Non, mais avec Steve. Non, mais Steve, tu sais quoi? Non, mais hier, j'ai gagné avec Mensik, donc la semaine, elle est bien engagée.
3: Et moi aussi, j'ai gagné avec Zverev 3-7-0.
4: Eh ben, donc on peut dire juste Berrettini qui gagne, ça suffit. Comme ça, on prend même si eux, ils gagnent.
3: Et ben voilà.
4: Allez, Berrettini, c'est combien Berrettini,
9: Berrettini. Voilà.
4: 50. C'est combien Berrettini, simple
9: 1,52 Berrettini.
4: On peut pas
2: merci
4: te le
2: Christophe.
4: Dire.
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2: Et déjà des balles de match pour Schneider face à Sabalenka, Roland.
6: C'est fini. Aryna Sabalenka est dehors. Éjectée du tournoi par Diana Schneider. Incroyable sensation. Elle a mené 6-3, 4-1 numéro mondial. Le score 3-6, 7-5, 6-0. C'est la beauté du tennis.
2: Bravo, c'est la beauté du tennis. Eric, quel enthousiasme. Journal moyen dans un instant.
7: La beauté du rugby, Eric, ce sont les 6-2. Je sais que tu aimes ce sujet.
4: Maintenant, il faut vous même... voulez pas faire le débat, mais
7: t'as maintenant, il faut même du business ensemble, Eric. Il croque. Et puis, on prendra la direction de New York. Les billets pour le Madison Square Garden, pour les CNN NBA, c'est du délire. C'est tout de suite, Journal moyen, première édition.
4: 15h43, le Super Moscato Show, on revient tout de suite.
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1: Il est 17h48, on est dans le Super Moscato Show, c'est le journal moyen. Ah oui. Adrien Aigouet, première édition.
7: Oui, Pierrot.
2: Non, c'est pas l'heure, c'est pas grave, c'est un petit décalage.
7: Il est 15h48 sur RMC.
2: À l'heure d'été.
7: C'est.
1: Je vois, Tu sais quoi, je m'ennuie pas avec vous.
7: Mais voilà, ça passe vite. Il est 15h48, le journal moyen, l'actu, la culture, les médias, une histoire de fils d'eux qu'Éric Dimeco va apprécier encore en rugby. On prendra la direction de New York. T'aimes bien chanter cette chanson, Vincent? New York. Et puis, hommage à Thomas Pesquet. Il est doué, la pesque, comme tu l'appelles. 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
7: Les valeurs du rugby et des pubs. Croc, croc, croc. Alors Eric, tu vas boire du petit lait. Tu dénonces depuis plusieurs années dans Moscato Show le phénomène des fils de rugby. Et depuis plusieurs jours, on retrouve une pub qu'on a déjà vue il y a un an, qui retourne sur les réseaux sociaux, à la télé, etc. Maintenant Eric, ils font des pubs entre père-fils de rugby. Oh, vous avez vu la pub de Romain et Mylène Tamac pour un rasoir bien connu. Franchement, c'est la transmission dans le rugby, c'est la transmission dans le business également. Et ils jouent bien la comédie, ils sont pas mal dans le jeu de comédien. C'est
2: Eric.
7: Ah bah oui. Bah, tu vas voir la suite de la séquence, Stephen. Écoute bien.
1: Romain et Mylène
7: dans la même pub. Il y a Romain qui apparaît, il est en train d'essayer de se raser, et puis il y a papa qui arrive derrière. Franchement, Vincent, c'est pas naze quand on pense à certains footeux actuellement. Romain et Emile pour une pub de rasoir.
0: Salut, c'est Intermac, rugbyman international.
3: Hop. Attends un peu. Moi aussi.
0: Qu'est-ce que tu fais là, pas?
3: Rien, continue.
0: Pour me raser, j'utilise mon rasoir.
3: Et moi aussi, j'utilise mon rasoir. On change pas l'équipe qui gagne.
0: Oui, mais bon, moi je peux changer la tête du mien quand je veux.
3: Et moi aussi. La quoi?
0: Oui, la tête du rasoir, pas. Faut se mettre à jour. Hein.
3: Ah ouais, d'accord.
7: Pas mal, papa.
2: C'est très correct.
7: C'est bon, quand même.
1: Il passait un peu d'humour. C'est
7: quand même. Ça doit leur faire bizarre. Hein. Alors, Emile, grand champion.
2: Oui, ça doit faire bizarre.
7: Son fils est un grand champion. Ils font des petites pubs.
2: Quand ils ont vu le virement de 500 000 euros, je ne suis pas sûr qu'ils ont trouvé ça très bizarre.
7: Tu crois qu'ils ont le même cachet ou Romain
2: en a plus?
1: J'espère.
2: Je signe un package quand même, non?
1: J'espère
2: qu'ils partagent.
7: Peut-être
2: qu'Emile
7: passe derrière en lui disant
1: Ouais. Mais non, mais à la limite, peut-être que parce que le gamin est en activité, peut-être qu'il touche plus. Mais j'espère quand même qu'à l'arrivée,
7: on n'est pas inquiet pour Milouf.
1: Non, mais c'est pas une question
2: de qui. Vincent, s'il fait une pub avec Alizé ou Alba, il partage.
1: J'espère qu'il le partage. Hein. Il partage, lui.
4: Toi, ça fait 30 ans que je partage.
1: Tu me dirais, c'est autre que partager. C'est partager à leur avantage.
7: Vincent, il a trop partagé. Mais moi, on s'est dit avec Suzanne Folly, notre réalisatrice, il manquait quand même un guest dans cette pub pour qu'elle soit upgradée. Il manquait un footeux. Le roi de la pub actuellement. On organise un crossover. Rugby, fils de et footeux.
0: Salut, c'est Intermac.
5: Salut les amis, c'est Eric Dimeco.
0: Rugbyman international.
5: Sur les routes, comme sur le terrain, chaque détail compte.
3: Attends un peu. Moi aussi.
0: Qu'est-ce que tu fais là, pas?
3: Rien, continue.
5: Le Tour de France se passait le lendemain par là.
0: Pour me raser, j'utilise mon rasoir.
6: Stratifié, bois, vinyle, terrasse.
3: Moi aussi, j'utilise mon rasoir. On change pas l'équipe qui gagne.
5: Dans ce coin-là, c'est une fête de village. Une vraie.
0: Ouais, la tête du rasoir, pas. Faut se mettre à jour. Hein.
5: Une stat qui donne le vertige.
3: Ah ouais,
5: allez, bonne route.
7: Vous allez être contacté, les gars.
3: Ah ouais.
1: Non, mais c'est pas pareil de jouer lire un texte bêtement.
2: Quand t'avais la réplique d'Al Pacino, on aurait dit De Niro. C'est vrai.
1: Mais écoute-moi, c'est vrai.
0: Non, mais je demande facile.
1: Non, je demande à Vincent
0: avec le Basiboli.
1: Justement, repasse-le. Moi, je trouve que c'est plus facile quand tu es à deux que de lire un texte tout seul. Enfin, il me semble.
7: Elle était bien cette fête de village.
1: Non, mais c'est bien. Parce qu'en plus, les deux, ils se connaissent. Donc, ils décollent un peu.
7: C'est sympa. C'est super sympa.
2: Mais cette pub-là, elle va passer cet été en entier ou pas?
7: La salle d'Éric,
2: ouais.
7: Elle est, je t'en dirai plus dans quelques jours.
1: elle est. Si tu écoutes les podcasts du Moscato Show,
7: voilà.
1: Ce que je fais moi, tu pourrais l'attendre.
7: Et puis je me suis procuré, mais j'essaie d'avoir l'autorisation tout, ouais. Et je vais l'avoir parce que je commence à avoir le bras long. J'ai les rushs de tous les enregistrements et tous les tests d'Éric.
1: J'ai signé un contrat de confidentialité. Si ça sort, RMC me doit 500 000 euros. Voilà, ça va leur apprendre. Vas-y, prends le risque de la sortir.
7: Sans transition, direction New York.
1: An orange juice and a coffee.
7: Les finales NBA, c'est cette nuit. Événement à San Antonio, le match 1. San Antonio, New York, 2h30. On en parle avec Jacques Monclar à 17h30. San Antonio face aux Knicks de New York. les prix pour les places à New York, de la folie. Pour les trois matchs, Stephen, je parle sous ton contrôle, trois matchs maximum prévus à New York, le prix médian du premier match au Madison Square Garden, salle mythique, approcherait en ce moment les 8 000 $. Si il y a un éventuel match 6, on frôle pour le moment les 11 000 $, le billet, le prix médian. C'est de la folie. Ça va terminer très très très haut cette histoire.
2: C'est la billetterie, première ou en revente.
8: C'est pas la revente.
7: Officielle.
8: Sur Ticketmaster.
7: On est sur la base.
8: Site officiel de
1: la revente. La revente, tu vas vendre 52 000.
8: Mais c'est tout en haut, au dernier rang, tout en haut, c'est 2 000 $.
7: Wow. Non mais c'est de la folie. Alors il y a déjà des
2: la revente. Au dernier rang, au Madison, tu vois pas super bien. Faut pas.
8: Il y a l'écran géant qui te permet de suivre des trucs. Envoyer 2 000 boulettes. Faut savoir. Il y a Victor Wembanyama. Tu sais que c'est lui sur le parquet. Les autres.
7: Tu peux dire qui était. Mais bon, tu vois. Il y a des stars qui ont déjà réservé leur place. Spike Lee, évidemment.
1: À la revente, tu vas avoir des 50, 60, 80 000.
7: Timothée Chalamet, évidemment. Et Lenny Kravitz. Mais ils payent, tu crois, ou pas?
8: Non, ils ont l'abonnement à l'année Kansai qui paye des.
7: Ils le payent eux-mêmes ou ils sont invités?
8: Ouais, ils font passer ça sur la société, je pense.
7: Sur la société?
2: Ah non, c'est de l'abus social. Là,
8: bah quoi, pour ta société, tu peux.
7: De l'abus bien social, c'est ça.
8: Tu achètes trois places quand tu peux.
1: Ma foi, bien sûr, quand même. Tu as le droit.
2: Ah, si tu invites des clients, oui.
8: Eh ben alors, si t'as trois places en conseil,
7: cette finale fait réagir tout le monde. Donc les prix, la municipalité de New York, le maire de New York, Zoran Mamdani, a signé un décret spécial, pour rigoler, mais un décret spécial qui abroge l'heure du coucher pour les enfants qui habitent New York, histoire de leur permettre de regarder un peu tard les finales NBA entre les Knicks et San Antonio. Il a signé un ordre exécutif qui abroge vraiment l'heure du coucher dans la ville pour les enfants de tout âge, pour qu'ils puissent regarder les finales.
8: Emmanuel Grégoire a voulu faire ça pour les enfants à Paris. Bon, c'est un peu tard quand même, 2h30 du matin.
7: 2h30 du matin,
2: ça passe la nuit d'ailleurs. Et Eric va regarder.
1: Moi, je regarde,
2: tous les matchs.
1: Ah, je vais. Alors, attention.
2: La nuit prochaine, tu te lèves.
1: Alors, je mets le truc, sauf qu'il y a des jours. Ou j'y arrive pas.
7: Ah bah voilà, si tu te réveilles pas, tu restes couché.
1: Mais là franchement je
7: Stephen,
1: je mets le réveil et puis
8: demain matin 8h.
7: Demain matin 8h sans rien savoir quand tu
8: regardes le score.
7: Toi tu en fiches quoi. OK, Pierrot.
1: Tu as remarqué que pour pas spoiler, je t'envoie plus les résultats.
8: C'est gentil,
7: bien.
8: Alors après quand t'as écrit Wemby, il y a 14 Y, j'ai compris quand même qu'il avait fait quelque chose d'intéressant.
1: Ah oui, ça spoil ça, merde.
2: Continue de pas envoyer parce que moi je regarde mais sans connaître le score en replay le lendemain matin.
7: Et Vincent, s'il y a un match 7, est-ce que tu te réveilles à 2h30?
1: Match 7 ou
2: match 5, match 6.
1: Je suis les extraits, moi.
7: Après, c'est dur, 2h30, mais en live. C'est dur.
1: Sur TikTok, ça tombe, pim pom pam.
7: Ah, ça tombe sur TikTok.
1: Non, moi, ça me vient de suite, là, tu vois, le matin.
8: Le truc gros qui tombe sur TikTok, c'est pas les ballons de basket, Vincent, j'ai l'impression.
1: Non, mais oui, bien sûr. Ah, bah, t'es fou. C'est quel suspense. Puis après, un sport qui fait en 7, la finale, elle se fait en 7 rencontres, c'est extraordinaire.
7: Imagine la finale top 14.
1: Ah ouais, c'est génial. En plus, bon, ben là, il y a Wembanyama.
2: On sera en direct de San Antonio à 17h30 avec Jacques Monclar.
8: Tu fais une finale du top 14 au meilleur des 4 matchs. Je termine un an après, par contre.
1: Les mecs, il y a des morts. Au quatrième match, ils jouent à 3 contre 3.
2: Le rugby, on en parle après les infos. Barrage en top 14, barrage en pro des deux. Que faut-il changer, Vincent, avec le problème? Nous serons avec le manager de Provence Rugby qui joue sa montée samedi à 18h.
1: Au Pierrot, oui. Enfin, ça va, tout à fait. Il est 15h57, le Super Moscato Show, on revient tout de suite.
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2: Vous écoutez RMC, le Super Moscato Show continue avec l'actu rugby. Ce week-end, c'est la dernière journée du top 14, ensuite place au barrage et c'est aussi la finale de Pro D2. Alors ces barrages justement, que faut-il changer? Est-ce qu'on garde tout comme ça? Est-ce que la formule est parfaite ou est-ce qu'il y a des améliorations? La formule de Pro D2 très spéciale. On en parlera avec Philippe Saint-André, le manager de Provence Rugby. On vous attend au 32-16 sur RMC. 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Les infos de Rémi Barré. Bonjour Rémi.
27: Bonjour Pierre, bonjour à tous. Le ministre de l'Intérieur, Laurent Nunez, en collaboration avec le garde des Sceaux, Gérald Darmanin, annonce l'ouverture d'une enquête administrative sur d'éventuels dysfonctionnements dans le cadre de l'affaire Liana. Cette jeune fille de 11 ans, disparue depuis vendredi dernier dans le Gers. En cause, le profil du suspect mis en examen dans ce dossier, un homme de 41 ans, déjà visé depuis août dernier par une plainte pour viol sur mineur et qui depuis n'a jamais été entendu par les gendarmes. Témoignage RMC de Pierre Bourgès, celui d'un entraîneur de sport qui a côtoyé ce suspect.
28: Très vite, on a repéré qu'il y a quelque chose qui n'allait pas. Il était tout le temps avec les enfants. À plusieurs reprises, on lui a dit « viens t'entraîner avec nous ». Et donc, on le sortait du groupe. On sentait que c'était pas son truc. Hein. Encore aujourd'hui, j'ai du mal à imaginer que ce soit possible qu'une telle personne existe. C'est des choses qu'on entend toujours qui nous paraissent plus ou moins lointaines, mais j'ai presque l'impression que la structure elle est souillée par sa présence. J'ai l'impression de ne pas avoir fait ce qu'il faut pour protéger une élève. C'est terrible.
27: Un témoignage RMC de Pierre Bourgès. Les recherches se poursuivent dans le secteur de Florence pour tenter de retrouver Liana. Elle a disparu donc depuis vendredi dernier à la sortie des cours. 180 gendarmes appuyés par des bénévoles sont sur le terrain. Près d'un an après le méga feu qui a ravagé les Corbières dans l'Aude, trois agents de l'Office national des forêts, l'ONF, ont été placés en garde à vue. L'incendie qui s'est déclaré le 5 août dans le secteur de Ribaute avait parcouru plus de 16 000 hectares et coûté la vie à une habitante âgée de 67 ans. La valse des entraîneurs. L'ancien entraîneur du LOSC, Bruno Genesio, va devenir le nouvel entraîneur de l'Olympique de Marseille. Il prend la suite d'Habib Bey et puis info RMC, Pierre Sage choisit lui de quitter le RC Lens. Il serait en discussion avec Crystal Palace. Le monégasque Charles Leclerc annonce avoir signé un nouveau contrat avec Ferrari, l'écurie de Formule 1 pour laquelle il roule depuis 2019. Un nouveau contrat qui s'étend sur les prochaines saisons sans plus de précision. Et puis Roland Garros et un tournoi 2026 définitivement pas comme les autres. Après le numéro 1 mondial Yannick Sinner chez les hommes, c'est la numéro 1 mondiale, la Biélorusse Arina Sabalenka, qui vient de se faire sortir en quart de finale. Défaite face à la Tchèque Diana Schneider en 3-7. La Polonaise Maja Jwalinska s'est qualifiée pour les demi-finales un peu plus tôt. 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Tout de suite, le Super Moscato Show.
0: Attends, Pierrot, tout ce qui est parfait, tu voudrais le bouger, toi. Repeindre Mona Lisa, rajouter un pied à la Tour Eiffel. Non, mais c'est que vous voulez changer le top 14 de la Pro D2, tout va bien, Pierrot. Tout va bien.
2: La Pro D2, tout va pas super bien, quand même.
0: Non, mais ça bricole, quand même.
2: C'est-à-dire que t'as une équipe qui a survolé la saison et qui n'est pas sûre de monter.
0: Ben, c'est juste. On va en parler.
2: On va en parler notamment avec celui qui peut empêcher Van de monter, c'est Philippe Saint-André, le manager de Provence Rugby. À tout de suite.
0: C'est dingue. Il est 16h04, le Super Moscato Show, on revient tout de suite.
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0: Il est 16h06, on y revient au Mastic, on est dans le Super Moscato Show sur RMC, le Stifounet Brent avec nous, Eric Guiméco, Adrien Aigouet, mon petit Pierrot, dans demi-heure.
2: Alors, dans une demi-heure, on fera le point sur Pierre Sage, ça n'est pas une surprise, mais il l'a annoncé à ses dirigeants, il quitte Lens.
0: Ouais, c'est fait.
2: C'est fait. Ouais. Des nouvelles de Paul Pogba et puis l'info du jour en Formule 1. C'est Charles Leclerc qui prolonge chez Ferrari. Alors si vous nous rejoignez, je vous rappelle qu'il y a une nouvelle surprise à Roland-Garros. C'est Sabalenka qui sort du tournoi et qui donc ne remportera pas une nouvelle fois Roland-Garros, la numéro 1 mondiale. Et puis le programme de l'après-midi, on va parler de l'OM qui a trouvé son entraîneur, c'est Bruno Genesio. Question très simple, Genesio à l'OM, est-ce le bon choix pour l'OM, pour Genesio? Pour tout le monde, voilà, tout simplement.
0: C'est très simple. Tout à fait.
2: Ouais, on vous simple. Attend à 17h. Avant cela, le rugby, les barrages top 14, les barrages pro D2, que faut-il changer? Vincent Moscato règle le problème. Le menu du journal moyen, deuxième édition, Adrien, 16h45.
34: Denis Charvet a tenté de nous faire du Stephen Brun, des petits calembours.
0: Ah oui?
34: Bon, alors, pas bon. Pas... Est-ce un bon choix? C'est le même débat que pour Genesio. Ouais. Rendez-vous, 16h45.
2: Ça pas un peu d'air.
34: Et puis Pierrot, comme toi, la ville de Paris est euphorique après le back-to-back. Des rues ont été rebaptisées pendant quelques temps.
2: On remue le couteau dans la plaie, nous on s'est
34: c'est
2: dit on arrête.
34: Très très bien vu, rendez-vous à 16h45.
0: Arrête.
34: Je vous donnais les
0: chambres mal OM, non.
2: On arrête de faire frère Eric est là les... non mais les petits bonheurs du Paris Saint-Germain c'est
34: pas après, une torture. Il faut toujours penser à l'inverse. Supporter marseillais, si l'OM avait été champion d'Europe, évidemment, on en aurait fait 3 mois aussi, hein. Donc bon, C'est toujours pareil. Hein,
0: faut... ouais, non, mais là, il n'y a pas de. Ouais. Sur des anecdotes comme ça, c'est. Ça va. Ta rubrique, ça va très bien.
34: Ouais, ah,
0: ça va très bien. C'est gentil, Pierrot, d'être prévenant avec moi.
10: Je suis content que tu aies
0: Je t'en remercie.
10: Ça, c'est fait. La prochaine fois que tu montes à Paris, je peux t'inviter dans la rue Ousmane Dembélé. Il y a un bon restaurant.
2: Boulevard Ousmane. Boulevard Ousmane.
34: Boulevard Ousmane.
10: Boulevard Ousmane.
2: Dans le Kikadi. On n'a pas encore parlé du Ousmane.
34: Attendez, il y en a plein. Il y en a 14 qui ont été. Il y a des rues et des ponts qui ont été. Qui ont été modifiés. Franchement, c'est génial. C'est deux artistes qui ont fait ça.
2: La rue de Warren.
34: La rue de Warren et la place du colonel Fabian.
0: La place de Wagram.
34: Non, la place du colonel Fabian.
2: Le colonel Fabian. Ah oui, Fabian, le chef du Parti communiste, Vincent, tu devrais savoir ça quand même.
34: Et évidemment, là, ils n'ont pas eu de mal dans le 9e arrondissement de Paris. La rue de Douai.
2: Évidemment.
0: Ah oui.
2: 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Tout de suite, Provence Rugby n'est pas tout à fait en top 14.
11: Le nouveau visage de Provence Rugby, c'est lui.
12: Oui, tout à fait.
11: Et l'ancien sélectionneur du 15 de France.
12: Oui, tout à fait. Hein.
11: Fait déjà l'unanimité.
12: Ah oui, tout à fait. Hein.
11: Passé à côté de l'accession en top 14 la saison dernière.
12: Oui, tout à fait. Hein, tout à fait.
11: Provence Rugby a mis les petits plats dans les grands pour l'exercice 2025-2026.
12: Oui, tout à fait. Hein. Ils ont
11: 12 recrues.
12: Ah oui, tout à fait.
11: Un staff renforcé, un programme musclé.
12: Oui, tout à fait. Mais le budget aussi.
11: Tout est mis en place pour trouver la bonne formule entre continuité et ambition.
12: Oui, tout à fait.
11: Un nouveau défi dans un nouvel environnement. Donc...
12: oui, tout à fait. Il fait beau.
11: Pour Philippe Saint-André, habitué au top 14.
12: Ouais, tout à fait.
11: Pour lancer une saison pleine d'ambition.
12: Oui, tout à fait. D'abord, on va se régaler.
13: Oui, tout à fait.
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2: Il se moque de son ami. Mais... Oh.
0: Non, mais tu n'as pas le droit. Oh,
12: quand j'ai arrêté, moi, tout ça avec Philippe.
34: Ah ouais, ouais. Ah ouais. Parce qu'un jour, il s'est énervé un jour. C'est
2: énervé. Philippe, il aime bien chercher les rugbymen, mais à un moment, il faut s'arrêter. Hein.
34: Mais au début, on se connaissait, tu n'avais pas la limite avec les joueurs de rugby.
12: Bon, je l'ai toujours pas. Moi.
34: Oui, c'est vrai. Ouais.
2: C'était avant le France-Uruguay de la dernière Coupe du Monde, quand tu en étais à Lille. Ouais, tu t'étais invité.
12: Je ne connaissais pas en plus.
2: Rappelle-moi son nom.
12: L'ancien joueur
34: Caportega.
2: Caportega.
0: Ouais. Oh là là là.
12: Je crois que Vincent m'a évité une catastrophe.
2: En fait, on n'a jamais su s'il était sérieux ou s'il voulait juste.
0: Mais il était sérieux parce qu'il pensait que. Tu sais, avec. Bon, là, il parle bien français, mais ce que je veux dire,
2: les subtilités. Ouais.
0: Il ne savait, ouais, savait pas si le grand, il déconnait ou c'était sérieux. À un moment donné, il a regardé, il le fait. Il y a un problème.
34: Et après, tu sais quoi ? C'est Vincent qui te sauve. C'est Vincent qui te sauve parce que Caportega.
0: Mais non, mais ça, pourquoi tu l'as laissé ?
34: Ça s'est joué en un regard. Alors Caportega se retourne vers Vincent. En gros, c'est j'y vais ou j'y vais pas. Et Vincent dit non, n'y va pas. C'est de l'humour. C'est
2: attends, voilà, Vincent, après si Steve frappe en premier, il a une chance.
12: Ouais, bien sûr.
0: De se briser le poignet.
12: Mais tu sais quoi,
0: ça s'appelle frappe que coup là. Parce que là, c'est qu'une chance.
12: Soit je frappe en premier ou soit je pars en courant en premier.
34: Non, mais après Vincent serait intervenu.
12: Vincent Barreto.
0: Alors non, je crois pas.
12: Deux contre un.
0: Je serais laissé. Au moins laisser prendre la première. Après,
12: il serait.
2: Ouais. Alors,
0: ils auraient été venus pour te bouffer
12: sinon
0: aussi.
12: Sinon, il y avait Denis qui était là.
2: Donc, samedi, finale de Pro D2 Vannes Provence Rugby. Le week-end suivant, barrage de top 14. Je vous rappelle, le 3e contre le 6e et le 4e contre le 5e. Ce sont des rendez-vous qui font le sel et la tradition du rugby français, mais qui peuvent parfois poser quelques problèmes. Vannes a terminé en tête avec 21 points d'avance sur le 2e et n'est pas certain de monter en top 14. Donc, venez nous dire, barrage top 14, barrage Pro D2, que faut-il changer ? Qu'est-ce que vous changeriez pour améliorer encore ce rugby français ? Vincent règle le problème, 32-16 pour avoir votre avis. Avant d'accueillir Philippe Saint-André, le manager de Provence Rugby, un petit tour de table rapide, Vincent. Pour toi, tout est parfait ?
0: Non, mais il n'y a pas de formule qui est parfaite à 100%. Non, c'est vrai que le premier, il faut qu'il monte.
2: En
0: Pro D2. Le premier, il faut qu'il monte. Après, en top 14, non, ça va.
2: Ça va comme ça, tu, top 14.
0: Oui, ouais. mais
2: ça ne donne pas un trop gros avantage aux deux premiers ?
0: Le top 14,
2: oui,
0: mais bon, il se la gagne. Mmh. Il se la gagne, quoi. Je veux dire, c'est un avantage que tu te gagnes et tu peux te faire battre quand même. Hein. Alors, on sait bien que maintenant, c'est un peu rare, mais tu verras que ça reviendra, qu'il y aura un mec qui sortira des barrages et qui sera champion de France. Mmh. Ça, c'est pas gravé dans le marbre. Mais après, il faut que le premier, que Vannes monte et que le deuxième, se joue le barrage. Mais il faut que le premier puisse recruter pour pas prendre une sauce quand il monte en top 14.
2: Ouais, mais même ça, c'est mon avis. Recrutement, quand t'as dominer la saison comme Vannes.
0: Aussi.
2: Le vrai champion de Pro D2, je suis désolé.
0: Oui, mais nous,
2: c'est
0: attention,
2: Vannes, hein.
0: nous on a une culture, dis-toi bien, Pierrot, ne le regarde pas ça, on a une culture de phase finale. Ça, ça fait un siècle que ça existe,
2: c'est comme ça.
0: C'est comme ça. Donc, nous, ça nous plaît, tout ça, ces phases finales, ça nous plaît. T'as vu ce que c'est, les phases finales, c'est
2: l'odeur des merguez.
0: Voilà. D'ailleurs, en Champions League, c'est des matchs de phase finale, donc c'est très agréable. C'est-à-dire qu'on ne sait pas, c'est un suspense incroyable. Donc, mais là, par contre, pour l'accession, je mettrai quand même le premier qui monte.
2: Le premier direct. Ok, Eric Dimeco. Ouais.
13: Écoute, bon, moi j'ai jeté les armes sur le top 14 et le haut du top 14.
15: T'abandonnes.
13: J'ai compris. Non mais après moi tu sais,
34: il a compris la culture.
13: Je suis pas borné. J'avoue que d'ailleurs cette année on va encore y participer, mais on a participé à plusieurs demi-finales de top 14 en faisant nos émissions et notre tournée. Rappelez-vous de France, on s'est régalé. Là j'avoue, on s'est régalé. C'est vraiment un truc.
34: C'est vraiment un truc pour les demi.
13: Mais voilà. On sera à Marseille on sera à Marseille le vendredi sur le Vieux-Port pour faire l'émission. On a fait les vilains avec tout le monde et franchement l'ambiance avec les quatre demi-finalistes dans la même ville pendant c'est 3 jours, c'est merveilleux parce que vous avez ce truc que les supporters eh ben ils se comportent bien. Tu peux pas le faire en foot, donc je comprends en rugby. Le premier n'est pas sûr d'être champion. Il y a d'autres matchs. J'ai compris. Je dépose les armes. Vous avez raison.
34: Ça fait de l'audience.
13: Ça fait de l'audience.
0: C'est culturel.
13: On va vendre des pizzas à la Casa Dimeco comme s'il a pleuvé pendant 2 jours.
0: Oui, non, mais maintenant,
13: si ça pouvait durer 4 jours, moi, ça m'arrangerait. Mais par contre, l'histoire de la Pro D2, les gars, là, il y a un problème. Ce n'est pas juste sportivement. Ce n'est pas juste. Donc, il faut, je vais être d'accord avec Vincent, il faut que le premier monte et que le dernier descende de top 14.
2: Top 14, le dernier descend, c'est l'avant-dernier qui joue le barrage.
13: Si le dernier de Pro D2 descend, il faut que le premier de Pro D2, pardon, je m'embrouille. Si le dernier de Top 14 descend, il faut que le premier de Pro D2 monte directement. Ouais. Et ça lui permettra d'avoir les armes pour recruter plus tôt. On le sait ça, puisqu'on nous a expliqué que les managers, il y a une telle différence entre les deux divisions qu'ils sont obligés d'être sûrs de monter pour pouvoir commencer à travailler sur le recrutement. Et du coup, ils prennent du retard et chaque fois, ça explique l'ascenseur des équipes. Voilà. Et ensuite, s'ils veulent continuer à faire leur demi-finale là, cette année, ils mettaient le cinquième dans les fameuses demi-finales. Alors, je sais pas s'ils appellent ça des demi-finales. Je sais même pas. Oui, c'est des demi-finales de Pro D2 qu'ils appellent ça, parce que Van a joué contre Monaco. Donc, si Van monte, le cinquième, il rentre dans la danse. Donc, ça n'enlève pas des matchs. Ça permet même au cinquième d'être intéressé à une éventuelle montée ou en tout cas.
2: Là, ça va jusqu'au sixième même. Formule actuelle,
15: c'est jusqu'au 6, là.
2: C'est jusqu'au 6e.
15: C'est 2, 3, 4, 5, 6.
2: Parce que tu sais, en fait, moins t'es classé, plus t'as de matchs à gagner pour monter, en fait. C'est ça le principe.
13: Oui, c'est ça. Non, mais je veux dire, du coup, tu rajoutes un quand même. Oui, c'est vrai. Tu as raison. Donc, en tout cas, il y a une formule à trouver, ou peut-être il y en a un de plus qui sera concerné. Mais le premier de Pro D2, c'est pas normal qu'il ne monte pas. Voilà. Il faut m'expliquer la cohérence.
15: On est tous d'accord là-dessus. Parce que comment une équipe comme Vannes, qui se sacrifie pendant 30 journées de Pro D2 et qui marche sur tout le monde, puisque quand t'as 21 points d'avance, t'as dominé ton championnat, pour avoir quoi comme récompense? Jouer, avoir deux possibilités pour monter en top 14. Enfin, c'est trop peu par rapport à 30 matchs joués de saison régulière où t'as été dominant, d'avoir ça comme récompense après 30 matchs.
0: Et surtout
15: la possibilité de pas monter. Donc voilà, ça, je trouve ça scandaleux. Mais Philippe Saint-André nous expliquera que lui, le process, quand t'es en Pro D2, comme tu montes tard, il dit que c'est sur 3 ans, en fait. Tu prends le risque de faire l'ascenseur, tu recrutes des joueurs pour après la 3e année, quand tu remontes, d'avoir un effectif correct. Après, pour le top 14.
13: Après
15: le top 14, bon, moi, on a fait beaucoup de débats sur ces matchs sacrifiés parce que finalement, l'intérêt qu'il y a, c'est d'être dans les 6. Donc, tu peux sacrifier des matchs et les bazarder des matchs de top 14. Mais bon, ça, tout le monde est unanime pour dire que c'est très bien et qu'on vit la dernière journée, le multiplex, il va y avoir du suspense et que les phases finales, c'est bien. Par contre, moi, Pierrot a souligné un point important, 1 et 2. Ils ont un avantage colossal. Alors, c'est mérité parce qu'ils ont peut-être fait la meilleure saison régulière.
34: Comme Vincent, ils se le gagnent.
15: Mais tu pourrais, je pense, rajouter deux équipes. Voilà, faire de 1 à 8 et des quarts de finale, 1 contre 8 à domicile. T'as un avantage quand même parce que tu joues à domicile et tu joues une équipe qui a
34: un gros avantage, oui.
15: Parce que les 8 premiers du top 14, ils vont en Champions Cup.
34: Repars en quart demi-finale derrière.
15: Exactement, sur un match.
34: Intégral.
15: Et les 8 équipes qui sont qualifiées en Champions Cup, les 8 équipes jouent les playoffs.
2: Pourquoi pas. Ouais, hein. T'arrêtes ouais, les barrages.
0: Recevoir, oui. Tu t'aperçois que recevoir, c'est plus l'avantage qu'autrefois. C'est un énorme avantage.
2: Le premier cas pour te 8e à domicile, parce... bon, normalement, il a quand même sur le papier un avantage.
0: Oui, mais
34: Toulouse, Castres, là, ou Toulon.
0: Avant, il y avait un truc où tu sabattais un peu les mecs à domicile.
15: Maintenant, ça a perdu les mecs à l'extérieur. Ça peut mettre un petit peu de piment et pourquoi pas une surprise gigantesque, le 8 qui tape le 1 ou le 7 qui bat
2: le manager de Provence Rugby, Philippe Saint-André, en direct dans le Super Moscato Show.
0: Monsieur le manager.
34: Salut.
4: Comment vont le Moscato Show?
34: Salut Philippe. Salut Philippe.
0: Ça va.
34: Tu nous manques, hein?
4: Ouais. Comment il va le grand Vincent? Putain, ça fait un an que j'attends ton appel. Il faut être en finale de D2 pour que tu m'appelles.
0: Qu'est-ce que je te dis? On veut dans notre émission le gratin. Tu comprends ce que je veux te dire? Donc on voulait voir ce que tu allais faire à nouveau comme entraîneur. Donc là, ça va.
4: Attends, et oui, mais bon, je sais. T'es comme en 2022 avec Montpellier. Tu suis tous nos matchs. Je sais que t'as regardé tous les matchs d'Aix-en-Provence. Donc tu nous connais par cœur.
2: Philippe, tu l'aimes cette formule de Pro D2?
4: Alors, je suis d'accord avec vous que normalement le champion devrait monter. Enfin, le champion, celui qui gagne les 30 journées devrait monter. Ce qui était le cas auparavant. Hein. Il faut pas oublier que quand le Loup, quand le Rugby Club Toulonnais, quand le Racing sont montés de c'était D2 en top 14, c'était un fonctionnement comme ça. Au mois de janvier-février, ils avaient 20 points d'avance et ils pouvaient commencer le recrutement. Depuis, c'est plus le cas.
0: Et les équipes. Pourquoi on a fait ça?
4: Moi, je pense que pour essayer de faire plus ou moins un championnat fermé à 15, hein, c'est-à-dire que on peut dire que c'est un top 14 avec une 15e équipe qui fait le yo-yo, et on a pu s'apercevoir, et Stéphane m'a écouté entre les poteaux, maintenant les équipes qui sont arrivées à se stabiliser en top 14, il y a eu Bayonne, il y a eu Perpignan. C'est sur un projet de 3 ans, c'est-à-dire qu'ils montent, ils augmentent leur masse salariale, ils redescendent, ils gardent pratiquement la même masse salariale, ils remontent automatiquement et après ils arrivent à se maintenir. Van a fait exactement la même stratégie. Donc ils ont dominé le championnat de D2, mais attention, il y a quand même une finale samedi et nous on va y aller.
2: Sur 7 victoires consécutives en plus.
4: Voilà, on va pas y aller pour prendre une branlée.
2: Vous n'êtes pas favori presque, Philippe? Vous venez de les battre.
34: Oui.
2: Vous venez de les battre dans une série de 7 victoires consécutives. Hein.
4: Ben on les a battus il y a 5 semaines, mais bon, on sait que c'est une grosse équipe. Et puis, il faut mieux être outsider, tu sais. Aix-en-Provence, Provence Rugby, on parle pas beaucoup de nous. Quand on a joué Brive à domicile, c'était les Brivistes qui étaient favoris. On est allé à Colomiers, Moscato Show parlait que de Colomiers. Il y avait 2 pages dans l'équipe de Colomiers. Et bon, ils sont quand même passés dans la tondeuse à gazon, quand même, parce que Vincent, tu sais, no scrum, no win.
34: Philippe,
0: vous avez une petite mêlée.
4: On a été pas mal la semaine dernière. Donc non, mais en rigolant, je suis d'accord avec vous que normalement celui qui est premier après 30 journées devrait monter. Après, on connaît les règles. Par contre, ce qui est vrai, c'est que culturellement, le rugby, c'est les phases finales, que ça soit en top 14, en D2 ou en National 1. Et nous, la semaine dernière, on est allé à Colomiers parce que il faut savoir que le premier et second, quand même, ils ont l'avantage en D2 de jouer la demi-finale à domicile. Mais l'ambiance qu'il y avait à Colomiers, c'était incroyable.
2: Vous avez gagné à Colomiers 36-28. Ton demi de mêlée s'appelait Arthur Coville. Est-ce que tu vas l'aligner contre Van? On va rappeler l'histoire. Il est chez vous, il s'est engagé avec Van, il a peut-être changé d'avis et finalement il resterait bien à Provence Rugby. Ça se chauffe par médias interposés entre toi et Jean-Noël Spitzer. Qu'est-ce qui va se passer? Tu vas le faire jouer ou pas samedi?
4: D'abord, il sera titulaire, c'est sûr. Il sera et je ne devrais pas le dire parce que j'annonce l'équipe demain à mes joueurs.
34: Allez, bon, tu nous aimes bien.
4: Voilà, mais bon, je vous aime bien, donc il sera titulaire et après, bon. Bien sûr que j'ai envoyé un petit peu de pâté, mais bon, quand tu jouais Bègle Bordeaux en phase finale, ils t'envoyaient du bluff durant la semaine.
34: J'ai l'impression, Philippe, que sur ces phases finales, t'as envoyé du pâté un peu avec toutes les équipes que t'as
4: fait. Mais après, Arthur Coville, je crois que ça se réglera après la finale, on va dire que le dossier n'est pas aussi simple qu'on vous l'a présenté.
2: Alors, est-ce que ça a ajouté de l'animosité à cet avant-match avec
4: Non, je vais te dire, J'en respecte et je respecte énormément Van de ce qu'ils font sur le terrain, de ce qu'ils font aussi dans le club aussi. Quand tu vas à Van, le respect des supporters par rapport aux buteurs, etc. Non, c'est un club.
0: C'est chaud là-bas.
4: C'est un club qui travaille bien, ah, qui fonctionne
6: vous
4: très, très bien.
6: Vous allez en
34: gare à Van et... Non mais c'est pas vrai.
2: C'est non, Eric.
34: C'est à Toulouse. C'est à Toulouse. Terrain neutre.
0: Non mais tu Philippe, tu es quand même dans un club. Stable avec un président et une machinerie derrière qui est quand même solide financièrement, capable de s'enflammer, en tout cas de mettre les moyens si ça monte à top 14. Donc tu dois être confiant puisque tu dis que tu vas travailler sur plusieurs années avec la saison que tu viens de faire qui a commencé difficilement. Hein, tu dois être confiant pour l'avenir là quand même.
4: Ben, disons que ce que tu dis, c'est vrai que c'est
0: on embrasse Denis Philippon d'ailleurs.
4: Parce ouais, Denis Philippon qui est le président et qui est le patron aussi de Voyage Philippe, privé. Il a Voyage une vraie vision pour son boîte. Club, une vision...
2: Ah, ouais. Philippe.
6: Ouais. Voilà Eric.
34: Et dès qu'on fait de la pub pour Voyage Privé, Eric, ça coupe
6: quand tu veux.
0: Non, Philippe, tout, moi. Philippe, on a une machine. Dès qu'il y a un mensonge, pam, ça coupe.
34: Il est de retour, Philippe, non?
2: C'est bon, on l'a.
34: Il est là.
0: Vas-y, Philippe. Ouais.
4: Non, et c'est vrai que le club se prépare à monter à moyen terme en top 14. Alors nous, c'est la première année que je suis là. On est content d'être en finale, mais bon, il faut gagner un match supplémentaire si on veut monter en top 14. Alors après, la particularité des finalistes, c'est comme au tac au tac, on a une chance au tirage et une chance au grattage. Ouais. C'est-à-dire que le perdant de samedi rejouera Perpignan le dimanche d'après à domicile. Mais nous, pour l'instant, voilà, on se concentre sur cet événement samedi.
0: Vaut mieux monter sur celui-là.
4: Une finale, c'est un événement exceptionnel pour mes joueurs, pour le club, c'est nouveau, on aura pratiquement 2500 supporters de Provence Rugby qui vont faire le déplacement à Toulouse. Bon, je pense qu'il y aura 10 000 ou 11 000 personnes de Vannes, donc il va avoir une ambiance incroyable. Et puis pour l'expérience du groupe, de mes joueurs, de vivre une finale et de vivre un événement comme ça, c'est assez exceptionnel.
34: Philippe, un dernier mot sur un joueur qu'on a vu naître, nous, dans le Moscato Show.
0: Oui.
34: Il arrête sa carrière à 35 ans, Jules Plisson, qui fait toujours partie du groupe de Provence Rugby. Je pense pas qu'il soit sur la feuille ce week-end, mais dis-nous un mot. Toi, tu l'as connu en plus en tant que sélectionneur, tu lui as offert ses premières sélections. Parle-nous de Jules qui arrête 35 ans.
0: Non, mais tu vas le prendre dans le staff, non? Il veut continuer.
4: Ouais, c'est un grand monsieur, c'est un mec exceptionnel. Bon, c'était une grave blessure au genou cette année. Il a fait quelques matchs, mais c'est vrai que c'était compliqué pour lui. Mais il va rester avec nous. Il va s'occuper des espoirs au niveau de la formation. Il va prendre un poste au niveau des professionnels. Enfin, avec nous au niveau du jeu au pied, de la stratégie et des skills, c'est-à-dire de la technique individuelle. Donc, moi, je suis très content de l'avoir à côté. C'est quelqu'un d'exceptionnel, d'intelligent et qui a fait une carrière exceptionnelle.
0: Si vous montez, Philippe, si tu montes, t'as déjà préparé ton comptable là, parce que quand même tu vas me le serrer de près quand même, non, le mec.
4: Ouais, et puis je cherche un talonneur, donc mon Vincent, j'ai un beau contrat sur un talonneur. Si tu veux,
0: tu vas bien me l'étrangler un peu ce comptable quand même, à mon Auvergnat.
2: Merci Philippe.
0: Et il est dur, Denis, il est dur. Attention.
2: Merci Philippe.
34: Moscato Show.
4: Je vous embrasse.
34: Tiens, on aime la Pro D2 sur RMC.
2: Et dans le Moscato Show, nos auditeurs aiment la Pro D2. Il y a des réactions sur WhatsApp 0612 424-424. Raphaël nous dit, je dois aller aux toilettes, je podcasterai plus tard la fin de la question d'Eric à Philippe.
34: Pourquoi?
2: Merci Philippe. C'est 18h le match samedi entre Vannes et Provence sur rugby.
34: Voyage privé, Eric.
2: Dans un instant, Pierre Sage va quitter Lens.
0: C'est une belle réussite.
2: Et puis tiens, on va retourner à Roland-Garros. C'est parti entre Ogé Aliassime et Koboli pour ce quart de finale dans le tableau masculin. Eric Salio, Sarah Pitkovski.
7: 17 minutes de jeu effectivement sur le châtrier entre le Canadien qui est le meilleur joueur qui reste en lice dans le haut de tableau et Flavio Cobolli, le supporter de la Roma qui a pu discuter avec les joueurs du PSG avant-hier. Il y a un partout entre les deux joueurs après 18 minutes.
2: Allez, à tout de suite avec Pierre Sage et Charles Leclerc.
0: Il est 16h27, on revient tout de suite dans le Super Moscato Show.
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19: Le Super Moscato Show, il est exactement 16h33 avec Eric Dimeco, Steve Founébray. Adrien Aigouet, mon petit Pierrot, dans demi-heure. Fais-moi
20: dans une demi-heure, l'OM a trouvé son entraîneur, c'est Bruno Genesio. Est-ce le bon choix? 32-16.
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20: Et alors, l'autre info entraîneur, c'est Pierre Sage qui a annoncé son départ à ses dirigeants. Sa destination, attention, ça c'est important, elle n'est pas certaine. Ça ne sera pas forcément Crystal Palace. On sait que Crystal Palace le veut, qu'il a écouté et que ça va peut-être se finir comme ça, mais il a d'autres sollicitations. En tout cas, il a annoncé son départ à ses dirigeants qui, a priori, ne l'ont pas très bien pris, Vincent.
19: Bah, je me doute. Je me doute, quand tu sors d'une euphorie comme ça, il n'avait jamais été champion de France. Que la Coupe de France, Lens a dû faire grise mine le lendemain, les supporters et tout ça. Mais ça, c'est le classique. Il sait qu'il est... Moi, je pense que Eric disait, c'est dommage parce qu'il est peut-être pas au bout de l'aventure. Moi, je pense qu'il est vraiment au bout de l'aventure, qu'ils ont été au bout du bout, parce que économiquement, ils sont faiblards, et renouveler ce qu'ils ont fait, c'est pratiquement impossible. Donc, je pense qu'il a fait un bon choix. Quand t'es entraîneur, t'es pas un supporter, t'es pas un dirigeant, t'es un entraîneur, t'es un mec de passage comme un joueur. Il faut parfois te la jouer solo si tu veux avoir de la carrière.
21: Et
19: lui, il a galéré. Il a toujours été pris. Faut regarder la psychologie. Ça a toujours été pris pour un sous-fifre. Rappelle-toi, quand l'autre avait le grand chapeau, il arrive à Lyon, il le vire parce qu'il prend pour un sous-fifre alors qu'il avait fait toute la remontée, toute la remontée jusqu'à deuxième jusqu'à la deuxième place. Ils les avaient qualifiés en Champions League alors qu'ils étaient derniers. Après, il les virait.
20: Il les a fait remonter, mais pas jusqu'à la Champions League. Jusqu'en Ligue Europa.
21: Il avait réussi sa saison.
19: Après, il avait réussi une saison formidable, mais toujours pris pour un sous-fifre, tout le temps maltraité. Tu vois, tout le temps maltraité. C'est-à-dire pris pour le moniteur de sport qui était chez les jeunes. Et comme on a eu la grippe espagnole, on l'a fait monter en équipe 1. Et donc, imagine. Donc là, c'est son jour de gloire. Il a gagné la Coupe de France. Il a fini second du championnat avec une équipe économiquement à deux balles. C'est-à-dire une équipe qui est sinistrée.

0: Donc moi je dis qu'il était au bout de l'aventure. Et je pense que ben écoute-moi, bravo pour lui.
1: Bravo pour lui, okay.
0: C'est un choix difficile parce que même lui, effectivement, il doit l'avoir dur.
1: Ah oui.
0: Il doit l'avoir dur, mais il a raison.
1: Eric.
2: Bah écoute, oui, moi, alors, je parlais que c'est dommage parce que quand tu as réussi ce genre de saison, tu as envie de voir ce qu'il est capable de faire. Sauf que là où Vincent a raison, c'est que, et les joueurs aussi sont dans ce cas-là, quand tu fais ce genre de saison, bah, tu surfes dessus derrière, puisque j'ai vu que le petit Thomasson partait, et souvent tu perds des joueurs et donc tu t'affaiblis presque. Et surtout, tu as presque que des coups à prendre. Et bien sûr que j'ai entendu les supporters de Lens se sont déçus. S'il reste et que l'année prochaine ça tourne mal, je peux te dire que les mecs vont se retourner. C'est l'histoire du football, ça. C'est terrible. Alors peut-être un peu moins vite à Lens. Ils ont peut-être un peu plus de mémoire et un peu plus de
0: ouf,
2: de oui, non, mais on ne sait pas.
0: C'est
2: mais
0: le foot, c'est le rugby, c'est tout. Même temps,
2: c'est tout. Voilà. Donc, et là, on va attendre, on va voir là où il va. Mais je le répète, comment tu fais quand tu es Pierre Sage pour refuser certains clubs et certains contrats,
3: certains salaires, ça, certains projets.
2: Moi, je veux. Oui, non, mais c'est pour ça qu'on va le savoir vite. Hein, mais j'attends.
4: Eric, souvent, on tient les mêmes discours quand c'est un joueur qui fait une magnifique saison dans un petit club,
2: pareil, et
4: qui emmène son club très haut parce qu'il a mis, je parle d'un attaquant qui a mis 20-25 buts et qui se barre au bout d'un an parce qu'il y a un contrat mirobolant qui l'attend dans un championnat un peu plus huppé. Pourquoi on ne tiendrait pas le même discours avec un coach qui a fait une saison magnifique, qui ne fera pas mieux quoi qu'il arrive? Pourquoi il faut être carrière à un moment donné dans le sport.
3: Plus, attends, imaginez, imaginons c'est Crystal Palace.
4: Oui, mais c'est Crystal Palace.
2: C'est Crystal Palace.
4: Si vous voulez, tu fais quoi, 4, 5, 5 salaires.
3: Il a de l'ambition. C'est le 9e budget de première ligue.
4: Oui.
3: Hein. Il joue pas le maintien, Crystal Palace.
4: Et Crystal Palace, ils sont en Europa League, puisqu'avec l'Europa League Conférence, ils sont qualifiés directement en Ligue Europa. Moi, à un moment donné, un coach, il doit surfer sur une saison exceptionnelle qu'il a fait. Voilà. Alors, forcément, quand tu en sois, t'es touché, t'es meurtri un petit peu. Mais c'est comme ça, c'est tout. C'est la vie de sportif de haut niveau.
0: Et puis Pierrot, des places de joueurs, il y en a beaucoup. Des places d'un entraîneur,
4: ben oui, ben
0: il y en a
4: moins.
0: Beaucoup moins. Donc le train y passe, hein, il ne repassera pas peut-être l'an prochain si tu fais la saison catastrophique. Donc il faut monter dedans, hein, c'est tout.
1: Alors on zappe Pierre Sage, mais on reste à Lens. Avec une petite nouveauté dans le football français, c'est que cette année, on a tiré au sort le lieu du match du Trophée des Champions. Donc les équipes, on les connaît, c'est Paris Saint-Germain, Lens. Le lieu du match, ça a été soit le Parc des Princes, soit Bollard. Tirage au sort. Le tirage au sort a désigné Bollard. Et donc, le 16 août, nous aurons un Trophée des Champions à Lens.
4: Et ils ont tiré au sort, en fait, parce que normalement, ce match-là, il est délocalisé à l'étranger. C'était au Koweït cette saison. Et apparemment, il n'y avait que deux pays qui étaient intéressés pour accueillir ce match-là. Et finalement, ça ne s'est pas fait. Donc ils ont préféré rester en France, mais ils disent que ce sera peut-être la dernière fois que ça sera fait en France. Donc
0: c'est
4: pas en France, c'est
0: comme ça.
1: Pas beau.
4: Donc tirage au sort, pas Parc des Princes. T'es déçu que ce soit Bollard, Pierrot?
3: Non, pas du tout. Je trouve que le processus curieux, mais en même temps intéressant.
4: Parce
3: que c'est pas mal, c'est pas plus mal.
4: C'est toujours à l'étranger, donc pour promouvoir le foot français.
3: Tu peux te dire c'est pas équitable, mais après tout, c'est pas plus mal d'avoir un match comme ça avec un public à domicile. Je trouve ça pas mal.
4: Ça sera plein à Bollard plutôt qu'au Koweït avec un public.
3: Ah oui, ça c'est sûr.
2: Non, mais tiens, Zo, moi je suis preneur.
0: Après, les Parisiens avec la coupe, ils vont y aller avec un.
3: Non, mais il y avait déjà eu un PSG Toulouse de mémoire qui avait eu lieu au Parc. C'est vrai que tu peux comprendre quand même que l'équipe qui se déplace soit pas très contente. Bon, mais après tout, si c'est prévu à l'avance comme ça, pourquoi pas, par tirage au sort.
0: Et puis PSG, grand seigneur quand même. Non, t'as gagné la Champions League, tu peux aller à Bollard.
3: Oui, non, mais on peut parler du principe en général.
0: Je ne pense pas que ça soit un vrai souci pour eux.
4: Il ne faudrait pas que le PSG demande le report du match, Pierrot, parce qu'ils sont fatigués.
2: Mais déconne pas, ça risque d'arriver.
3: Avant de parler Formule 1, il y a une info, une très mauvaise nouvelle pour l'UBB, une de plus. A priori, c'est Ben Tamifuna, Adrien, qui vient d'annoncer que sa saison est terminée.
5: Je viens de voir ça sur. Il vient de communiquer lui-même. Alors, c'est pas le club qui communique, c'est toujours un peu particulier. Ben Tamifuna, sur son Instagram officiel, il a publié une story, Stephen. Il est sur un lieu d'hôpital, il a été opéré, a priori de l'épaule, et il dit, Pierrot, en gros, c'est fini pour la saison 2025-2026.
2: Donc, c'est catastrophique, ça.
5: Soit c'est un poisson d'avril, soit c'est une.
4: On est quelqu'un.
3: On va demander à Nicolas Paul Orti.
5: Je pense pas qu'il s'amuse à faire des poissons d'avril sur son compte Instagram.
0: Non, mais pense que ça devait être prévu, non?
5: Bah non, il était censé faire la fin de la saison. Ah, oui, oui. Il n'y avait pas d'infos comme quoi il ne faisait pas la fin de la saison.
4: Ah, puis Jalib qui est incertain?
5: Jalib est forfait déjà pour Jalibert pour le match de Clermont, UBB Clermont ce week-end.
0: On ne va pas pouvoir. Enfin, il va être critiqué par rapport à la
5: Fiesta.
0: Tu crois? C'est sûr, s'il y en a deux qui se pètent, automatiquement, les gens vont faire un rapport avec l'hygiène de vie, avec tout ça.
1: Allez, on garde une minute pour la Formule 1.
0: Le monde parfois est injuste.
1: Bien sûr. Puisque Ferrari a annoncé la prolongation de Charles Leclerc. Alors, sans donner la date de fin de contrat, mais on sait que c'est au moins 2030, puisqu'il était en contrat jusqu'en 2029. Donc, s'il prolonge, c'est que c'est au moins 2030. Sachant que Ferrari, pour l'instant, n'a pas la meilleure voiture, ça dit beaucoup quand même de la confiance qu'a Ferrari en Charles Leclerc et réciproquement de l'attachement, de la fidélité de Charles Leclerc à Ferrari, parce que Mercedes, l'année prochaine, va peut-être chercher un top pilote. Donc, il y avait peut-être une opportunité pour Charles Leclerc d'aller chez Mercedes.
0: Quand t'as Leclerc, tu le perds pas quand même, non, Pierron?
5: Oui, mais lui, il est sollicité.
0: Pareil, quand tu es chez Ferrari, tu restes, surtout s'ils te veulent, tu vas au bout.
4: Est-ce que c'est pas mieux d'être numéro 1 chez Ferrari? C'est pas mieux d'être numéro 1 chez Ferrari, parce que je pense qu'il est numéro 1 devant Lewis Hamilton, que d'arriver chez Mercedes et de devoir regagner ta place pour éventuellement être le
1: numéro 1. Oui, d'accord, mais quand tu vas dans la meilleure écurie, t'as quand même plus de chances de gagner le titre.
0: Ouais, mais Ferrari...
1: Plein de grands pilotes l'ont fait, de changer d'écurie pour aller chez les meilleurs.
2: Ouais, mais Ferrari, c'est Ferrari. Tu te comme tu veux. Tu es chez Ferrari, tu es dans le cœur.
0: T'es pas chez Simca, là.
1: T'es pas chez ta mémé dans ton salon. Allez, journal moyen. Sûr, hein. Et après, on retourne à Roland-Garros.
5: Il devrait percevoir 40 millions d'euros en 2027 et 44 millions en 2028. C'est pas mal.
0: Le
5: journal moyen, deuxième édition, avec toujours cette semaine spéciale, le back-to-back, avec des rues de Paris qui ont été rebaptisées, Vincent, avec des petits clins d'œil au Paris Saint-Germain. Et puis Denis Charvet s'est lancé dans le calembour dernièrement. Il veut faire du Stephen Brun. Attention, c'est ambitieux de faire du Stephen Brun.
0: C'est pas facile. La portée de tout le monde.
5: C'est pas facile.
0: Il y a quelques aigles qui s'y sont frottés.
5: On se risque à quelques vents radiophoniques. Ça arrive, c'est tout de suite dans le journal moyen.
0: Il est 16h42, le super Moscato Show. On revient tout de suite.
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0: 16h47, le Super Moscato Show, c'est le journal moyen. Nathaniel Aigouet, deuxième édition.
5: Deuxième édition, Denis Charvet tente de nous faire du Stephen Brun, des petits calembours en direct pendant les émissions. Comme Pierrot, la ville de Paris est encore en lévitation suite au back-to-back. Donc on poursuit la page spéciale Ligue des Champions. Et puis la Coupe du Monde avec peut-être un petit Didier Deschamps, Pierrot, qui s'est exprimé ce matin chez des collègues.
0: Ah, léger.
3: Faut pas faire léger. Des promesses de ce type. Hein.
5: 16h55, ouais. Première question du Kikadi du jour. Vous écoutez
3: RMC. J'ai écouté sur France Inter ce matin, je me suis régalé.
5: C'est le t'écoutes d'autres radios qu'RMC toi le matin.
3: Ah oui, bravo. Bon, c'est excellent de l'équipe de France.
5: C'est le 1686e journal moyen de l'histoire du Super Moscato Show. Moi, j'écoute Apolline le matin sur RMC.
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5: On débute avec du calembour, Roland Garros, jingle Roland Garros.
0: Giovanni Pecci-Pérez est de service face à Adrian Manano. Et puis là, en quelques minutes, Arthur Guedes va rentrer sur le court.
3: C'est incroyable. J'ai trop rigolé, faut le réécouter. Celui-là il est incroyable.
5: Donc c'est pas un jingle Roland Garros, c'est un jingle Eric Salio. Jingle Eric Salio.
0: Giovanni Pecci-Pérez est au service face à Adrian Manano. Et puis là, dans quelques minutes, Arthur Guedes va rentrer sur le court.
5: L'équipe des Paris RMC a voulu faire du Stephen Brun, une marque déposée. C'est vraiment très réussi grâce à Lionel Charbonnier et Denis Charvet. On pariait sur Kwame Tabilo. Lionel Charbonnier ouvre le bal sur Tabilo.
4: J'ai compris déjà.
3: Ok, donc plutôt Tabilo pour toi, Christophe.
33: Attention, Tabilo en terre battue, Georges. Tabilo en terre battue, c'est le boss. Hein.
3: Là. Ouais,
33: bravo, Tabilo boss.
3: Pas tu l'as, il est
0: là. Il veut vérifier, il faut pas expliquer.
5: On écoute la suite de la séquence, s'il vous plaît.
4: Ça va trop loin pour moi, les gars. Donc, je suis désolé.
3: Là, j'en avais le meilleur, moi. Ouais.
0: Ah. Vas-y. Oh merde.
5: Alors Denis, j'en avais une meilleure.
0: Oh merde, déjà il y a
3: énorme risque.
5: La meilleure de Denis Charvet. Pourquoi pas, allons-y. Denis, action.
3: J'en ai mis le meilleur, moi.
0: Vas-y. Tu crains des gangs, vas-y.
3: Non, c'est pas mal ce qu'il a fait. Ouais. Ah, mais tu vas rien dire du coup derrière.
1: Non, je peux pas. C'est catastrophique.
0: Ah,
1: c'est
0: tu peux pas,
3: Pascal. Vas-y, dis-le. Ah,
1: c'est catastrophique.
3: Non, je t'en prie.
1: Bon, Eric Salio.
0: Ah, moi, je me suis lancé. Vas-y, ouais. Denis.
3: Non, mais c'est une histoire de stylo.
1: Oh là là.
0: Merde.
1: C'est terrible. Eric, est-ce que tu es d'accord avec ce que dit Christophe?
5: C'est catastrophique.
1: C'est catastrophique.
5: Une dernière de Denis.
1: Il n'y a pas de blague là.
5: Mais je sais pas ce qui se passe. Une dernière de Denis Charvet.
2: Il va être rattrapé aussi par son inexpérience, ta fatigue. Maintenant, Tabilo peut être perturbé, on l'espère, par le public. Et ça, c'est pour ça que je pense qu'il va lâcher un petit set.
3: Oui, mais Eric,
6: 3,25.
3: Tabilo, il a une bonne mine. Hein.
5: C'est cata.
1: Merci Denis. Allez, on enchaîne sur
3: Paris. Il a fini par la lâcher.
0: Ah oui, non, mais
3: elle est belle. Il a fini par la lâcher.
0: Ouais. Bah non, mais correct.
3: Quand tu l'annonces autant, il faut qu'elle soit exceptionnelle. Hein.
0: Le Stabilo, il a pas de mine.
1: Ah, mais
0: c'est
1: si, tu
0: n'as qu'un
5: Lyon. Non, oui, en fait, il n'y a rien à voir avec le Stabilo.
1: Pas de mine,
0: mais
1: non.
0: Oui, mais d'accord, mais bon, c'est du pays.
5: Sans transition, Eric Pirot, je ne sais pas si vous êtes au courant, le PSG champion d'Europe pour la deuxième fois. Back to back.
8: Oh, la champion d'Europe, back to back.
9: C'est long chemin de croix.
0: Mais pourquoi on nous l'a pas dit? C'était pas dans la presse chez nous.
5: Pierre Dorian, on m'a signalé que Pierrot était sur un fil dès qu'on parle du PSG. Je suis pas convaincu, c'est vraiment du chipotage. Encore dans l'émotion quand on parlait hier de Désiré Doué. Vraiment, les auditeurs, vous chipotez. Ah, alors Suzanne me dit, elle l'a plus.
1: Ah bah non.
5: Tu vois, parce que ça veut dire que
0: c'est tu sais que Adrien.
5: Oui.
0: Adrien, tu sais que le lendemain, la Provence, c'était la fête des mères. Ils ont fait un gros titre sur la fête des mères.
5: Oui,
0: gros,
5: bien sûr.
0: C'est extraordinaire.
3: Ça, c'est bien vu.
5: Pierrot, sur un film, les auditeurs te traquent.
0: Oui.
5: Franchement, moi, je valide ça, pas sur Désiré Doué, je valide pas. Détient le record en Ligue 1.
0: C'est ça, non. Ah, mais oui, c'est vrai qu'il y a sa même, minute. Mais oui, parce qu'il est sorti.
3: Non, mais c'est quand même significatif de.
0: Significatif.
3: Il y a un petit dérapage, mais c'est vraiment troisième division. Là.
5: Il y a cette nouvelle expression dans le foot, oui. Sur le PSG. On entend souvent, là, ces jours-ci, back to back. Et je crois que Jérôme Rotten aime bien cette expression. Je crois qu'il est tombé amoureux de cette expression. Lundi, dans Rotten sans flamme, je crois qu'il l'a employé quelques fois, mais vraiment deux ou trois fois. Jérôme Rotten, le best-of.
10: On est là jusqu'à 20h, comme tous les soirs, en mode back-to-back aujourd'hui, Rotten sans flamme. Les deux étoiles, c'est magnifique. Back-to-back, j'en sais rien. Écoute-nous, c'est le back-to-back.
8: On a fait le back-to-back.
1: Grand procès en perspective, je vous le dis, reste avec nous.
10: Back-to-back, cette deuxième étoile, ce back-to-back, comme on l'appelle, elle représente plus de choses, ou vu que c'est le back-to-back.
5: Ah ouais. Voilà, je crois qu'il aime bien cette expression.
4: Et il faut commencer à apprendre le prochain mot, c'est le three-peat.
5: Three-peat. Et puis, ouais, avec cette deuxième Ligue des Champions, les rues de Paris, la plus belle ville du monde, Pierrot, change de nom. Un collectif artistique a rebaptisé temporairement, franchement c'est bien vu, 14 rues et ponts de Paris. C'est un duo artistique, donc Loïc Andria et Benoît Métivier, on les salue, produit par Julia, fondatrice de The True Frame. Ça s'est passé dimanche, ils ont changé quelques plaques dans les rues. La rue de Douai, dans le 9e arrondissement de Paris, est devenue la rue de Douai. Oui. Évidemment. Le pont de Bir Hakeim est devenu le pont de Bir Hakimi.
4: Bravo.
5: J'adore également la rue de Varennes, quartier hyper chic, rue de Varennes. En hommage à Fabienne Ruiz, la place du colonel Fabian est apparue dans Paris. Moi,
3: Fabien avait donné sa carte du PC.
5: Vincent, mon boulevard préféré, ça il faut le laisser, c'est le boulevard Ousmane. Magnifique, c'est ousmanien. Il doit être honoré, le coach du PSG, le pont Saint-Louis.
4: Très bien.
5: Ça passe, le pont Saint-Louis, c'est pas mal. L'avenue Nuno Mendes.
1: Alors ça, c'est le
0: Pierre-Mendès-France.
5: À chaque fois, en dessous, il y a la petite mention « Artisan du premier back-to-back ». La rue Paché, la rue Pache, est devenue Pacho.
0: Je ne connais pas ça.
5: La rue de Nevers.
3: Toute petite rue dans le 11e.
4: C'est dans le 19e, tu ne connais pas ça, Vincent.
0: Mais Pierrot, tu connais toutes les rues de Paris.
3: Non, pas toutes les rues, mais là, la rue Pache.
0: Parce que là, à un moment donné, tu peux être taxi.
5: La rue de Nevers est devenue la rue de Neves. Et alors, une rue très poétique à Paris, vous la connaissez forcément, c'est la rue du Chat qui pêche. Chat qui pêche est devenu. Ouais, il faut être initié.
4: La rue
5: du Gvisha qui pêche. Gvisha Varagvelia.
3: Il y a des noms sur lesquels ils ont dû galérer.
4: Ils n'ont pas trouvé sa preuve.
0: Non, c'est tiré par
3: c'est un jeu avec Matt Veil.
4: Ah d'accord.
3: Je l'ai plus en tête là.
5: C'est une bonne idée. C'est une bonne idée.
0: Je suis nostalgique quand j'écoute cette musique.
5: Ouais, Amélie Poulain. C'est la rue Saint-Marquinhos.
4: Saint-Marquinhos.
0: En 2000 ça, non ?
5: C'est Amélie Poulain dans les années 90.
4: Le fabuleux destin.
0: Ouais.
5: Amélie Poulain, magnifique film.
0: Je la trouve belle cette musique.
5: Yann Tiersen.
0: Ouais.
5: Magnifique.
4: C'est Yann Tiersen qui fait la musique ?
5: Je crois de mémoire, oui, c'est
0: oui,
5: ça.
0: Oui.
5: Amélie Poulain, Vincent, Amélie Poulain, c'est en quelle année ? C'est en 2001, Amélie Poulain déjà.
0: 2001, oui. Ouais, ouais.
5: Sans transition, la Coupe du Monde, États-Unis, Canada, Mexique, J-8, jingle Coupe du Monde.
0: An orange, a café.
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0: An orange juice. And a café.
5: La Coupe du Monde, vous le savez, c'est de la folie. Hier, l'avion de la sélection brésilienne devait s'envoler, décoller du Brésil pour les États-Unis. Scène diffusée en direct sur la chaîne YouTube Case TV, donc très suivie, c'est comme la télé brésilienne, Vincent. Juste avant le décollage, il y a une interruption du processus de décollage. Il y a deux énormes camions de pompiers qui s'approchent de l'avion avec deux énormes canons à eau. Et là, ils aspergent l'avion avec de l'eau bénite. L'avion du Brésil est baptisé avant de s'envoler pour la Coupe du Monde aux États-Unis. C'est la tradition, deux camions à eau bénite. Ils rêvent d'un titre, les Brésiliens, ils emploient tous les moyens possibles. Ils rêvent d'un premier titre depuis 2002. Ça fait 24 ans, sans titre ni finale pour les Brésiliens.
4: On a fait de la rosée avec du Saint-Ol pour Neymar, l'avion.
5: Et rare pour une sélection, je vous le rappelle, la Fédé a promis 1 million de dollars de primes par joueur s'ils sont champions du monde. Dans le foot de sélection, ça n'existe pas des primes. Des primes, tu crois, Eric ?
0: Il paraît que les Néo-Zélandais, ils leur ont promis 10 millions chacun s'ils gagnent la Coupe du Monde.
4: Et Curaçao, 50 millions, Curaçao.
0: Ah ben ouais, tu prends pas de risque là. Les mecs, ils prennent pas de risque, tu peux dire ce que tu veux.
3: Tu crois, Eric, au Brésil ?
0: Au Brésil. J'ai quand même du mal à...
3: Je trouve qu'ils ont un 11 pas si dégueu quand même. Hein.
0: Ouais. Moi, je pense que c'est pour l'Europe cette année.
5: Et voilà.
0: Je pense que l'Argentine soit en bout de course. Le Brésil, je ne les vois pas du tout.
2: Ouais, ça
0: et je pense que Espagne, France, Angleterre, Portugal...
4: Après, c'est quand, même super sympa pour Medina, Jérônimo Rulli et Balerdi.
3: Si Balerdi est champion du monde, il ferme toutes les bouches.
4: Ah bah oui.
5: Et la première question du Kikadi du jour. Est-ce que vous êtes prêts, les amis ?
3: Kikadi.
5: Chacun pour soi pour la première question. Il est 16h56. On est un peu en retard. Kikadi. J'ai la louve tatouée sur le bras.
3: Ah, c'est Coboli.
5: Coboli Pierrot, bien joué. Flavio Coboli. Juste avant toi, Stephen, qui est fan de la Roma et qui est sur le coup en ce moment face à Ogé Aliassime à Roland-Garros. On va réécouter si tu veux, Stephen. Ne me fais pas ce regard de méchant. Tu n'es pas un méchant.
3: Tiens, si on allait à Roland-Garros, le point sur le score entre Coboli et Ogé Aliassime en quart de finale, Eric Salio.
7: 47 minutes de jeu sur le central, conditions venteuses. 4 jeux partout entre les deux joueurs. C'est pas du beau tennis. Arina Zabalenka, en conférence de presse, c'est plein des conditions. On a dit que c'était du dirty tennis, donc du tennis sale, on va dire. Elle aurait aimé que le toit soit fermé, mais c'est vrai qu'on est à Roland. C'est un tour extérieur. On l'abuse un peu, là.
3: Ah oui. Tout de suite, Eric Salio. L'OM a son entraîneur Bruno Genesio. Est-ce le bon choix ? Tout de suite.
0: Il est 16h57. Le super Moscato Show. On revient tout de suite.
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1: 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Info de Rémi Barré. Bonjour Rémi.
26: Bonjour Pierre, bonjour à tous. Après l'annulation des concerts de Patrick Bruel à Québec, ce sont désormais ces trois représentations prévues dans la ville de Montréal qui ont été retirées de la programmation. On l'apprend cet après-midi. Confirmation de l'annulation de l'ensemble de la tournée canadienne du chanteur. Le ministre de l'Intérieur, Laurent Nunez, en collaboration avec le garde des Sceaux, Gérald Darmanin, annonce l'ouverture d'une enquête administrative sur d'éventuels dysfonctionnements dans le cadre de l'affaire de la disparition de Liana, cette jeune fille de 11 ans qui n'a plus donné signe de vie depuis vendredi dernier dans le Gers. En cause, le profil du suspect mis en examen dans ce dossier, un homme de 41 ans déjà visé depuis août dernier par une plainte pour viol sur mineur et qui depuis n'a jamais été entendu par les gendarmes. Les recherches poursuivent pour tenter de retrouver justement Liana. 180 gendarmes appuyés de chasseurs et de pêcheurs locaux sont sur le terrain. Près d'un an après le feu géant qui a ravagé les Corbières dans l'Aude, trois agents de l'ONF, l'Office National des Forêts, sont en garde à vue. On ignore encore les raisons exactes de ces auditions. L'incendie qui s'était déclaré le 5 août dernier dans le secteur de Ribaut avait parcouru plus de 16 000 hectares et coûté la vie à une habitante âgée de 67 ans. Le mercato des entraîneurs, l'ancien entraîneur du LOSC, Bruno Genesio, va devenir le nouvel entraîneur de l'Olympique de Marseille. Il prend la suite d'Habib Bey. Et puis info RMC, Pierre Sage choisit, lui, de quitter le RC Lens à l'issue d'une saison historique qui a vu le club décrocher sa première Coupe de France et terminer vice-champion de France. Derrière le PSG, il serait actuellement en discussion avec Crystal Palace. Et puis Roland Garros, c'est une version définitivement inédite de ce tournoi en 2026. Après le numéro 1 mondial Yannick Sinner chez les hommes, c'est la numéro 1 mondiale, la Biélorusse Arina Sabalenka, qui s'est fait sortir en quart de finale cet après-midi, défaite face à la Tchèque Diana Schneider en 3-7. Enfin, le temps pour demain avec un temps perturbé sur l'ensemble du pays. Les pluies seront assez faibles en général, mais elles pourront prendre un caractère orageux sur le Grand Est. Dans l'après-midi, seuls les Alpes-Maritimes resteront au sec au meilleur de la journée. Il fera 17 degrés à Amiens, 18 à Paris et à Bordeaux, jusqu'à 22 degrés à Nice.
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0: Stifou des brins. Eric Dimeco, on est sur RMC dans le Super Moscato Show avec Adrien Aigouet. Mon petit Pierrot, dans demi-heure, fais-moi claquer le programme.
1: Alors, dans une demi-heure, nous serons en direct de San Antonio avec Jacques Monclar, grand amateur, grand amoureux des New York Knicks. Alors, je pense que son cœur va balancer là, hein, entre Wembley et les Knicks. On lui posera la question.
5: Qui va lui poser la question, Stephen?
4: Moi, bien sûr, j'ai aucun problème avec
5: c'est
4: ça.
5: C'est un sujet tabou, hein, je suis dans le basket, ça.
4: Je lui demanderai où les cartouches sont moins chères aussi, les cartouches de Malbec dans le Texas ou.
5: Non, mais il y a rien. Tu fumes, Jacques, il fume plus. Il fait plus Jacques.
4: Ouais, c'est vrai.
0: Donc il a dit cette année, il a dit j'arrête le Ricard,
5: à 17h30. Mais non, mais arrêtez quand même. Et puis à 17h45, ce sera le Kikadi pour remporter une semaine de vacances pour 4 personnes dans un des 100 VVF de France, au plus proche de la nature. Des vacances qui ont du sens, j'ai envie de dire, Vincent. Vous prendrez du temps pour vous, vous retrouvez en famille et partagez du sport et des activités culturelles avec les autres.
0: Vous mangerez du taboulé de tomates cerises.
5: De Pierre Martinet.
0: C'est le tableau formica.
5: Eh oui, ah, c'est ça les vacances.
2: J'aime bien le taboulé.
0: C'est ça les vacances.
2: T'as pas le taboulé, mais ça j'attends le taboulé.
0: C'est bon le taboulé. Ah, bon,
2: mais le vrai taboulé, pas.
3: Avec des raisins et tout ça.
0: Non, le truc.
2: Pas le taboulé embarqué, ça c'est un peu de menthe pour ça.
4: Ouais, c'est vrai.
0: Ça me fait penser
4: au Lidl.
5: Ça te fait penser au pauvre, en fait, c'est ça, Vincent.
0: Ça me fait penser au Lidl et tout ça.
2: Non, mais le vrai taboulé. Libanais,
4: c'est
0: extraordinaire.
4: Ça, ouais,
0: bien
4: c'est
0: sûr.
4: Pas mal, c'est correct.
0: Ouais. T'as déjà été à Lidl? Oh, les familles, qui
3: en
0: a, c'est
3: un fou. Il y a un
0: affreux
3: ce mec. Tu sais que
6: Lidl, c'est très hype. Hein. Il est fou ce mec aujourd'hui, Lidl.
2: Les baskets marchent bien aussi.
4: Les chaussettes,
0: c'est de l'humour, mon petit Pierrot.
5: Ouais. Ah bon, ah, d'accord.
6: Il y a toujours une pointe de vérité dans l'humour.
2: Hashtag humour.
0: Après, je préfère Fauchon.
5: T'as fait des courses au supermarché avec un caddie, Vincent?
0: Ça m'est arrivé, je vais pas te mentir. Là, si tu me demandes, ça fait combien de temps?
6: Vincent, tu sais où il fait ses courses, lui? À l'épicerie du bon marché, gros.
0: Chez Fauchon!
2: Le bon marché, c'est
0: un établissement organisé. On organisé, Christelle, elle s'est organisée là-dessus. Et c'est vrai que
2: Et du coup, toi, t'es organisé sur quoi?
0: Ça t'arrange. Et ça m'arrange.
5: Si tu devais, mettons, faire des courses sur Internet, tu y arriverais?
0: Un plein de courses. Non, mais tu sais que moi, chaque fois que je.
5: Faut jamais
0: chaque
5: le faire.
0: Fois que je devais aller faire les.
5: Eric.
7: Chaque fois que je devais aller faire les courses, je faisais l'enfer pour plus que elle m'amène. Hein.
0: Ah non.
4: J'adore n'importe faire quoi. Les courses,
2: moi. J'adore faire les courses.
4: Parce que je fais les courses à livrer. Et je prends 5 packs d'eau. J'ai le troisième étage sur l'ascenseur. Le mec, il arrive, il est en nage complet.
2: Tu donnes un petit pourboire?
5: Vous êtes des mauvaises personnes, en fait.
4: Merci beaucoup.
0: Moi, ce que j'aime bien, c'est les mecs qui arrivent en vélo.
5: Non, mais vous êtes des très mauvaises personnes, en fait.
0: Je leur donne rien.
5: Je connais quelqu'un qui attend les pires chutes de pluie pour commander des Uber.
0: Je leur donne 20 centimes d'euros de pour.
6: Et Frédéric Pouillet, c'est la justification est catastrophique. Tu sais quoi? Vous avez qu'à travailler à l'école.
5: Voilà. Vous êtes tous horribles. Vous êtes tous des très mauvaises personnes. Voilà. Bruno Genesio repart au combat.
8: A rejoint les forces armées le 6 juin 69, enrôlé dans les bérets verts.
9: À mon avis, il n'y a qu'une chose qui est inéluctable, c'est la mort.
8: Rambo.
9: On s'est un peu jeté dans la gueule du lion.
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9: Le premier, alors qu'il a fait quasiment un cheval seul.
8: Trahi par les siens.
10: Parce que tu as le couperet qui est toujours sur ton dos.
8: Et abandonné derrière les lignes ennemies.
11: Parce que c'est facile de taper sur l'ambulance une fois qu'elle est à terre.
8: Aucune guerre ne peut l'arrêter.
13: Si tu penses être l'homme, dans l'homme qui cache la forêt, alors que la forêt, elle a pris complètement feu.
8: Il veut s'en sortir par n'importe quel moyen.
11: Je le répète, attendez la fin de la chanson pour voir comment seront payés les musiciens.
8: Rambo 2, la mission.
0: Et je m'en souviendrai tout.
8: RMC.
0: Qu'est-ce que ça vient faire là? C'est une ponctuation. Il y avait plein de calembours. Je comprends pas pour que ça vient faire là. C'est devenu une ponctuation.
2: Cet extrait, c'est magnifique.
5: Allez, cette fois, tout le monde est d'accord. Genesio veut l'OM. L'OM veut Genesio. Pour Genesio, c'est une deuxième occasion dans un grand club français après Lyon pendant 4 saisons, 2015-2019. Pour l'OM, retour à la normale après les années Longoria. Un coach français réputé. C'est aussi un entraîneur qui a le tampon Olympique Lyonnais et un coach qui n'aime pas trop la critique. On s'en est rendu compte même à Lille. Dans un club moins exposé. Genesio, est-ce le bon choix? 32-16. Twitter, hashtag RMC Live. Je vous demande une acclamation pour celui qui a sorti Info sur Info aujourd'hui, Fabrice Hawkins. Salut Fabrice.
6: Salut à tous.
2: Unbelievable fan.
5: Fabrice, il les a enchaînés aujourd'hui. Pierre Sage et hop, une heure après, Genesio.
2: Tu passes combien d'heures au téléphone par jour en ce moment?
29: Ah, franchement, c'est dur. C'est dur de savoir. Mais
2: 15 heures?
29: Non, moins quand même.
5: Alors, heureusement. Fabrice, quand on dit
0: ça,
5: Genesio.
0: C'est pas un métier pour nous. Hein. J'aime pas le téléphone comme Vincent.
5: On va signer à l'OM.
0: Affreux.
5: Question toute simple, c'est pas officiel, mais est-ce qu'il y a plus aucun revirement possible?
29: J'ai appris dans ce milieu-là que tant que c'était pas signé, tout était possible. Mais en tout cas, il y a un accord qui a été trouvé effectivement entre Bruno Genesio et Grégory Laurenti, le directeur sportif de l'OM, hein, qui a mené les négociations. Accord autour d'un contrat de 2 années plus 1 an en option. C'était vraiment la priorité des dirigeants marseillais parce que il est fiable. Partout où il est passé, il a eu des résultats. C'est quelqu'un qui sait faire jouer les jeunes et qui peut, avec peut-être moins de moyens, en tout cas, c'est ce qu'on pense du côté de l'OM, et bien avoir des bons résultats, parce que ils n'auront pas les moyens, ils n'auront pas des moyens exceptionnels à l'OM financier, et ça, que ce soit Bruno Genesio ou les autres entraîneurs auditionnés, ils le savent. Et donc c'est lui qui a été choisi pour prendre la suite d'Habib Bey, avec qui ça va se terminer.
1: Très bien, merci beaucoup Fabrice, tous les détails sur rmcsport.fr. Vincent, c'est le bon choix ou pas? T'étais sceptique la semaine dernière.
7: Bah, j'étais un peu sceptique parce que il fait partie des entraîneurs confirmés. Moi, j'aime bien Bruno Genesio. C'est un mec qui fait, comme on dit, dans le cinéma, il a la carte. Et donc, lui, il a vraiment, parce qu'il fait partie des grands, des meilleurs entraîneurs qu'on a. Quand t'es passé à Lyon, quand t'as eu les résultats qu'il a eu à Lille, que tu signes, que t'as le courage parce qu'il faut du courage pour signer à l'OM. Mais c'est difficile aussi de refuser. On en a parlé souvent. Quand l'OM vient te chercher, ça reste malgré tout, malgré toutes les histoires qu'il peut y avoir, malgré les déconvenues et tout, tu te dis quand même l'OM, quand même quand t'entraînes l'OM.
29: Comment je peux refuser, quoi?
7: T'entraînes pas la Motte-Beuvron, quoi. T'as 60, qu'est-ce que je dis, 60, 80, 100 000 mecs tous les week-ends dans le stade, t'as quand même un club emblématique d'Europe et tout, et c'est compliqué. Après, je souhaite bien du courage, hein, et ça, ça fait peur quand même, hein, parce que quand tu, en plus là, il va subir.
1: La première année va être plus calme quand même normalement.
7: Mais, il va subir économiquement quand même une déflation terrible, parce que va y avoir quand même des comptes à rendre.
1: Un petit Larsen à l'antenne, je sais pas si ça s'entend, mais il faut régler.
7: Ça va être, je sais pas qui c'est.
1: Ça y est, c'est bon, c'est parti.
7: Et donc, ça va être difficile à vivre, quoi. Ça va être compliqué. Le recrutement va être moyen. On connaît l'impatience des supporters marseillais. Il a joué à Lyon. Donc, attention, si ça tourne pas, il peut se faire crépir, mais grave. Toi, tu me dis, pendant un an, il va être tranquille. Non, pas du tout.
1: Il va y avoir peut-être un peu plus d'indulgence au début de cette saison, là.
7: Oui, voilà, je suis pas sûr que l'indulgence fait partie quand même du cursus des supporters marseillais, comme de tous les supporters en général d'ailleurs. Et donc, ouais, je souhaite bien du courage. Refuser, c'est dur, mais bon, je vais te dire, il va l'avoir dur, il va l'avoir très dur.
1: Donc pas facile pour toi.
7: Non, pas facile du tout, mais
3: écoute,
7: pour lui, pour
3: un autre, dans les profils ou le profil qu'on nous présentait du futur entraîneur de l'OM, bon ben il est en plein dedans, quoi. Il est en plein dans ce profil-là, puisque entraîneur français expérimenté, qui connaît bien la Ligue 1, etc. Voilà, on avait parlé de Christophe Galtier, on avait parlé de lui, on avait parlé peut-être d'un autre encore. Non, ça s'est focalisé sur ces deux noms. Vous savez, moi, ce que j'en pensais, moi, je militais pour Christophe Galtier parce que de partout où il est passé, c'est ton pote, il a gagné. Non, c'est mon pote, mais il n'y a pas que ça. Il a gagné, Christophe, de partout où il est passé. Bruno, il a une grande expérience. Il a fait des coups extraordinaires avec lui en Ligue des Champions. Souvenez-vous, il a un palmarès en Ligue des Champions
1: avec Lille aussi,
3: entraîneurs, ou avec Lille aussi d'ailleurs. Oui, tu as raison, avec Lille aussi, où il a battu pratiquement tous les meilleurs entraîneurs d'Europe en Ligue des Champions, si je me souviens bien. Il y a une stat comme ça qui circule. Donc ça veut dire que c'est quelqu'un qui est performant. Il n'y a pas de souci. Moi, quand je milité pour Christophe, c'est parce que je pense que je pensais que c'était le seul, et j'étais même pas sûr qu'il y arrive, mais c'était celui qui avait le plus de chances d'y arriver, parce que le challenge est quand même assez relevé, hein, c'est-à-dire repartir avec beaucoup moins de moyens, avec peut-être un profil un peu plus bas, et ça, parce que tu posais la question, Pierrot, je pense que les supporters marseillais préféreraient entendre que les prochains dirigeants, voire l'entraîneur, arrivent en disant ben on est rentré dans le rang, on va tout faire pour, tu vois, plutôt que de faire rêver qu'on est toujours capable de faire un truc en haut du classement, de gagner des titres, ou de voilà, d'être un petit peu plus profil bas. Donc ce discours là il faudra l'avoir. Donc est-ce que Bruno va y arriver? Je le sais encore moins. Je disais pour Christophe Galtier, je suis même pas sûr qu'il y serait arrivé. Et pour moi, c'était la meilleure solution. Donc, je sais encore moins si Bruno va y arriver. Et je vais te dire la vérité. Je pense que non, je crains rien du tout. Mais non, mais moi, je trouve que le profil correspond à ce qu'ils ont dit. Et c'est un entraîneur expérimenté qui est calme en plus. Et contrairement, je crois que c'est Eric Roy qui disait ça un jour. Il a tout à fait raison. C'est pas parce que tu es nerveux et fada que tu vas bien à l'OM. Non, c'est pas vrai. Ça, il y a des entraîneurs calmes.
7: calme qui ont entraîné l'OM et qui ont performé, il y en a plein. Et peut-être même que c'est une qualité aujourd'hui d'être calme dans ce milieu bouillonnant. Donc Bruno a cette qualité-là. Écoute, moi je vais lui souhaiter bonne chance parce que j'ai envie qu'il réussisse. Et surtout, bien malin qui pourra nous dire ce qui va se passer. Mais non, mais le problème, c'est que ça fait des années qu'on fait des pronostics sur ce président, c'est bien, ce directeur sportif, c'est bien, cet entraîneur, c'est bien. Mais on le sait pas en réalité, parce qu'en réalité, c'est une osmose à trouver. Et Bruno, il sera bon si autour de lui.
4: Dis-moi, Eric, avant de partir en plus, je veux juste te poser une question. Après, t'es pas obligé de nous répondre. Est-ce que tu sais, toi, si Christophe Galtier a vraiment eu des contacts avec l'Olympique de Marseille ou pas pour signer?
7: Le problème de Christophe, c'est qu'il avait un contrat avec un club saoudien qui est très content de lui et qui était pas prêt à le lâcher. Donc d'après moi, les discussions, ça peut aller très loin. Ouais. Hein. Ouais. Moi, je pense que lui serait venu en courant, en faisant des efforts financiers pour rentrer dans les clous et pour pouvoir entraîner l'OM. Sauf que dans le débat, il est pas seul, il a un club avec qui il est en contrat.
4: L'OM avait peut-être besoin d'avoir un coach plus rapidement plutôt que
7: Et surtout, qui coûte zéro, quoi, tu vois.
29: Oui, voilà. Donc,
7: Christophe n'est jamais rentré en discussion par respect pour son club. Et d'après moi, l'OM, quand ils ont dû se renseigner au niveau du club pour savoir combien ça allait coûter, c'était trop cher, sûrement. D'après moi, c'est ça. Hein.
4: Parce que si tu dois payer un bayard pour Neom, plus le bayard de Grégory Lorenzi qui avait signé à Nice, ça commence à faire beaucoup, quand même.
7: Oui, c'est sûr. Oui, c'est surtout que, on commence bien l'année, quand même. On prend un directeur sportif qui a signé le contrat. Donc,
29: ça, c'est beau, ça.
1: Le bon choix, 32-16. Avant d'écouter Stephen, on va à Roland Garros, au G Aliassime Koboli. On ferme le toit, Eric Salio.
12: Oui, un 7-0 pour Félix Auger-Aliassime. Et au moment où on se parle, effectivement, le toit est en train de se refermer. Il pleut pas vraiment. Alors peut-être qu'ils ont ils sont pointus en météo. Et c'est vrai qu'hier on a eu un orage terrible. Ils avaient fermé le toit avant. Donc ils ont peut-être des informations. En tout cas, ça va augmenter la qualité de jeu, parce que c'est vrai que c'est pénible. Et ce sera un débat dans notre podcast.
4: Il n'y a plus du tout de vent qui rentre sur le court quand le toit est fermé, Eric.
12: Bah voilà, c'est ça.
1: Et ce sera un débat dans le podcast court numéro 1.
12: Parce que les déclarations de Zabaleka sont très intéressantes. Pas toujours pertinentes, mais
1: très intéressantes. Pour les fans de tennis qui veulent encore du débat, et ben vous allez podcaster tout simplement court numéro 1.
12: Des fights avec ça.
1: Qui est, précisons le quotidien pendant Roland Garros, et je vous rappelle aussi que vous pouvez suivre tous les matchs commentés en direct sur la radio numérique 100% terre battue d'RMC Sport. Il est 17h16, on revient dans 2 minutes. Genesio, est-ce le bon choix?
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1: Bruno Genesio à l'OM, c'est fait. Est-ce le bon choix, Stephen Brun ?
4: Bah, Eric a dit que c'est déjà le bon choix par rapport aux critères qu'avaient Stéphane Richard et Grégory Lorenzi dans le cahier des charges. Il répond totalement au cahier des charges. Ensuite, tu t'aperçois quand même que l'Olympique de Marseille, ça reste mythique quand même comme club à entraîner, parce que Bruno Genesio part d'un club, Lille, qui est quand même plutôt
1: qualifié en Ligue des Champions,
4: qui est quand même plutôt stable. Il n'y a pas trop de drama avec un public qui est plutôt qui est plutôt soft par rapport à ce qu'il va découvrir à Marseille. Mais quitter Lille alors que tu pourrais rester pour aller entraîner l'Olympique de Marseille, quand on connaît les déboires financiers de Marseille, qui va peut-être réduire un petit peu la voilure, quand tu sais que bah t'es quand même sous la menace éventuellement d'être suspendu de Coupe d'Europe et de pas jouer l'Europa League, ça veut dire que ça fait kiffer quand même d'aller entraîner l'OM pour quand t'es un entraîneur de football. Ensuite, c'est difficile à juger. Bruno Genesio, il s'engage à l'Olympique de Marseille. Il sait exactement le contexte de l'Olympique de Marseille. Il sait exactement ce qu'il va vivre. Il sait que c'est compliqué comme club, qu'il y a la pression du public, qu'il y a la pression des résultats. Donc, je pense qu'il s'engage en connaissance de cause et qu'il a travaillé justement et qu'il va travailler cet été à subir des choses peut-être qui sont peut-être pas faciles pour lui. Ce qu'il a subi à Lyon, déjà, ça l'a aidé, je pense, pour la suite de sa carrière. Mais tu signes pas à l'Olympique de Marseille en ne connaissant pas tous les tenants, les aboutissants de ce que tu vas vivre et ce que tu vas subir. Donc
0: oui, mais même en tenant ça, t'es toujours surpris.
4: Oui. Mais tu pars quand même. Tu sais.
0: Ça te prépare pas. Tu peux savoir que ça te prépare.
4: Tu peux éventuellement te préparer à te couper de certaines choses au quotidien pour pas lire des choses. Tu peux te préparer mentalement. Je pense qu'il va le faire. Bruno Genesio, après le bon choix, tu le sauras qu'après 5-6 mois de compétition. Pierrot, c'est difficile à dire le bon choix. Quel recrutement il va faire avec Grégory Lorenzi? Comment ils vont faire les marges de manœuvre au niveau des salaires et des joueurs qui vont partir? Voilà. Tu le sauras après. Après, sur le papier, sur le cahier des charges, il répond à beaucoup de critères quand même.
0: Et puis d'entendre, t'avais Lorenzi.
4: Oui, bien sûr.
0: Lorenzi, non, c'est un binôme. Tu sais pas si Lorenzi, c'est pas un faisant de plus. Hein.
4: Non, mais c'est surtout. C'est ouais, surtout bah
1: là,
4: que
1: là, c'est... On aujourd'hui... va attendre pour le coup de voir. Il a fait du bon travail à Brest.
0: Hein. Oui, mais tu sais rien. Tu sais pas du tout. C'est surtout que
4: ça transforme d'être à l'OM. Hein.
7: Non, Eric. Mais c'est surtout qu'on sait aujourd'hui que ce qui a plombé la saison dernière notamment, c'est pas que ce qui se passait sur le terrain. On sait aujourd'hui que De Zerbi est parti parce que ça se passait mal avec ses dirigeants, que ce qu'on nous expliquait, la soi-disant la solidarité de façade était en réalité une faisanderie, et que l'ambiance était délétère au point que même les joueurs à un moment donné ont été impactés puisque ils se seraient il serrait plus la main des dirigeants. Enfin, il y a des histoires pas possibles. Donc, déjà, si on arrive à retrouver au-dessus de l'équipe un peu de stabilité avec des gens qui travaillent en bonne intelligence pour le club plutôt que pour leur gueule, et que on laisse travailler Bruno tranquillement, et que dans la communication on se trompe pas, et parce que les supporters marseillais sont prêts à entendre les choses. Il faut juste ne pas se tromper dans la communication, parce que ça part déjà mal. Déjà, le président qui vient d'arriver, il a déjà fait une fève quand il est arrivé. Donc, si on peut éviter d'en faire d'autres, ce serait pas mal. Ouais. Et on laisse travailler Bruno. Et puis voilà, on fera les codes.
2: Après, Eric, il faudra qu'il apprenne à faire peut-être quelque chose, améliorer un point. C'est qu'il faudra qu'il arrête, parce que Bruno Genesio, il a du mal parfois avec les critiques, quelle qu'elle soit, et il a besoin d'y répondre à chaque fois. Et à Lille cette saison, après Aston Villa, ça s'est mal passé. Oui, mais il y va sur la longueur. C'est un truc qui compte énormément pour lui. Je comprends pas pourquoi vous avez dit ça. Je comprends.
7: Non, mais c'est pas la première fois.
2: Oui, et ça, il l'a fait régulièrement. Alors, évidemment, Rennes, il le faisait à Lyon, à Rennes, il l'a fait dans un contexte plutôt tranquille. Rennes, c'est pas le club le plus chaud de France.
4: Est-ce qu'il le fait pas dans des contextes tranquilles et que dans des contextes tranquilles?
2: Non, parce que je pense que c'est parce qu'il évite mal les critiques. Et s'il, il faut qu'il s'en empêche de le faire souvent à Marseille, parce que ça va se retourner contre lui.
4: Après, il le sait quand même. Si tu vis mal les critiques, c'est pas l'Olympique de Marseille.
2: Plus fort que toi, le challenge, comme dit Vincent, tu peux pas le refuser.
4: Mais je suis pas sûr qu'il fasse une bascule monumentale en termes d'oseille.
2: Regarde, le coach, ils ont du mal avec ça. Même Abi Bey, qui était un rompu aux médias, qui fait des médias depuis 10 ans, il a dû se mentaliser avant en disant le contexte, les radios, les journaux. Il a fini par répondre à Abi Bey. Il a fini par répondre à tout le monde.
0: Je suis pas persuadé quand t'as l'impression que tu supportes les critiques. Il y en a pas grand monde. Il y a pas grand monde qui supporte.
2: Ben ouais, c'est dur, c'est dur.
0: Parce que ça va très loin. Ça va de plus en plus.
7: Personne ne supporte les critiques.
0: Donc personne ne les supporte en vérité. Et lui, on le cite, mais bon.
3: Alors Genesio, est-ce que bon choix?
0: Zerbi, il a explosé, s'est barré parce qu'il supportait plus rien. Hein.
3: C'est ça. 32-16. Paul, bonjour Paul.
5: Salut oui, Paul. Bonjour à tous.
4: Salut Paulo.
7: Paul.
5: Salut, comment vous allez?
0: Ça va bien toi, Paul. Impeccable. Qu'est-ce que t'as pensé toi?
5: Ça va tranquille.
3: T'es content pour Genesio?
5: Je suis content, oui et non, parce que voilà, c'est un choix par défaut, comme j'ai dit au standardiste là. Je pense qu'effectivement, comme disait Eric, Galtier, c'était pour moi le meilleur choix, parce que Galtier, pour moi, c'est un Mourinho français. C'est-à-dire qu'il a la poigne, et il a le charisme.
0: Ouais, mais trop parisien.
5: Ouais, mais enfin, non, mais ça, c'est pas grave. Mais qui n'aurait pas été entraîné Paris s'il avait reçu une offre, personne.
0: Eric,
5: donc, il faut arrêter l'hypocrisie, là. Et donc, Galtier, puis en plus, il a gagné quand même un championnat, etc. Et à Marseille, moi, je pense qu'il faut un coach qui soit a été un très grand joueur, soit a été un entraîneur qui a gagné des choses. Sauf que Abi Bey, même, j'ai envie de dire, malheureusement, c'était pas son cas. Et moi, je pense que Genesio, quand on parle d'un point de vue simplement, uniquement footballistique et tactique, c'est un super entraîneur. On l'appelait Pep Genesio. Ah mais et qu'effectivement, il a battu les plus grands entraîneurs, etc.
4: Ouais, mais Paul, pour accueillir un coach qui a déjà gagné, est-ce que l'OM est attractif pour des coachs qui ont déjà gagné? Je suis pas sûr, Paul.
5: Ouais, mais le problème, c'est qu'en fait, pour moi, il y a une hérésie, c'est qu'on a eu des coachs qui étaient en capacité de gagner, auxquels on n'a pas offert les capacités financières de recrutement. Et vraiment, moi, je pense à certains coachs, à Bielsa, etc. Enfin, il y en a eu des coachs quand même qui auraient pu faire quelque chose, mais ils n'avaient pas les capacités financières. Et des coachs qui, pour moi, les avaient pas. Là, on a ouvert le robinet et on leur a permis de faire de
3: Bielsa
5: recrutement.
3: Bielsa avait une belle équipe quand même, hein. Bien ça, c'est l'époque Thauvin, Payet, c'était Gignac. Très correct, hein, quand même. Gignac. T'exagères un peu, Paul, quand même. Merci tout de même pour ton appel, évidemment. On a le droit d'avoir des avis différents. Dans un instant, nous parlons NBA en direct de San Antonio. Nous allons retrouver Jacques Monclar, le point sur Auger, Aliassim Koboli, Roland Garros, quart de finale, Eric Salio.
6: 1-7-0 pour Félix Auger, Aliassim, le Canadien. 6-4, 1 partout dans la deuxième manche. 30-0 et la qualité de jeu s'est améliorée.
3: Très bien. Allez, la NBA, c'est tout de suite sur RMC.
0: 17h27, le Super Moscato Show, on vient tout de suite.
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10: 17h32, on y revient au Mastic, on est dans le Super Moscato Show. Comme tous les jours, avec le Stifounet, avec Eric Dimeco, Adrien Pirot, dans nos 5 quarts d'heure, le Kikadi.
11: 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OG Aliassime fait la course en tête face à Koboli en quart de finale de Roland Eric Salio.
12: Ah ouais, 6-4-3-1 pour le Canadien. On sait que c'est un excellent joueur d'indoor, surtout sur surface rapide. Et là, je pense qu'il a dû apprécier les fermetures du toit.
11: Il va y avoir une polémique, hein, parce que Sabalenka a détruit les conditions de jeu et est très énervé après sa défaite. On en parlera probablement demain. Mais pour l'heure, l'événement, c'est la NBA.
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11: Début des finales NBA la nuit prochaine entre les San Antonio Spurs et les New York Knicks. On est en direct de San Antonio avec Jacques Monclar. Salut Jacques.
13: Salut Jacques.
14: Bonjour Pierrot.
13: Salut
14: bonjour
13: Jacques.
14: Tous les
13: comment
14: il va? Salut Jacques. Autour de cette table.
11: Jacques qui va commenter la finale NBA pour Bean, bien sûr. C'est avec Rémi Reverchon, Jacques.
14: Non, avec non. Xavier Vosson.
11: Très bien. Voilà. Bon, c'est toujours un plaisir de te recevoir pour parler basket, mais oui. On a aussi tenu à ce que tu nous racontes ton amour pour les New York Knicks, parce que vous ne le savez peut-être pas, mais Jacques est un grand fan des Knicks, champion en 70 et en 73, ça remonte. D'où te vient cette affection pour les Knicks, Jacques ?
14: La réalité du truc, c'est que j'ai fait partie d'une génération quand Canal et Charles Bietri ont commencé par diffuser du basket, ça, NBA, ça a été avec une saison des Knicks. Et puis là, j'ai accroché, et puis j'ai toujours suivi cette équipe, et puis voilà, puis on s'attache. Puis c'est une équipe qui gagne tellement peu souvent, qui a plein d'histoires, qui a des joueurs qui ont marqué aussi, bref, et puis...
13: Madison Square Garden aussi.
14: Le Madison, le Garden, bien sûr, et je dirais aussi l'ambiance new-yorkaise, parce que le basket est le sport urbain par excellence, avec les playgrounds, avec les quartiers, avec les parcs, avec tout ça. Et ben, New York, on est l'expression la plus terrible. Et puis, il y a un style de basket à New York, quoi. Il faut une équipe qui donne du sang et de la sueur, hein, parce que sans ça, ça passe pas là-bas. Il y a un public très particulier. Steph a raison, le Garden est une salle très très particulière et c'est aussi une salle où il n'y a pas que du basket. Hein.
11: Est-ce qu'elle est toujours aussi mythique, Jacques, cette salle ?
14: Ouais, je crois de plus en plus aussi. Le surnom de l'endroit, c'est la Mecca du basket, même si en termes de palmarès, d'histoire, Boston, les Lakers sont largement, bien sûr, au-dessus. Mais New York, c'est une expression différente et j'ai bien accroché à ces couleurs orange et bleu.
13: Tu préférais vivre à Sant'Antonio ou à New York? Tu préférais vivre...
14: T'as toujours dit Sant'Antonio. Tu le fais exprès. Ça fait 20 piges que tu dis Sant'Antonio.
13: J'ai le droit de le dire.
14: Eh oui, t'as le droit. C'est comme si on disait Galak.
13: C'est pas vous, Jacques Monclar, quand vous avez compris.
14: C'est comme si on disait que t'étais de Galak.
11: Il en mange du Galak.
13: Le chocolat Galak.
11: Jacques, ils n'ont pas été champions depuis 53 ans. Est-ce que c'est une grande franchise?
14: Et curieusement, oui. C'est une des franchises les plus chères, en tout cas, quand les Lakers, je répète, Boston et New York, en termes

0: prix, c'est très très cher, parce que c'est la situation, t'es à trois pas des bureaux de la NBA, t'es au centre de tous les médias new-yorkais, qui sont quand même beaucoup des médias nationaux, c'est différent, et la pression que subissent les joueurs, c'est un Marseille ou PSG puissance 10, hein, quand même, donc voilà, c'est particulier, des grands coachs qui sont cassés les dents, des joueurs attendus ont jamais gagné, et puis là, il y a une équipe qui est en finale, ce qui n'avait pas été le cas depuis 27 ans quand même. Hein. Donc, dans le 21e siècle, il n'y avait pas l'unique sans finale. C'est une longue douleur.
1: Mais dis-moi, Jacques, tu vas commenter cette finale, t'es fan d'Enix, il y a Victor Mbanyama du côté de San Antonio. Ton cœur balance ou t'es pro-Nix?
0: Tu sais quoi, Steph, cette question, bon, je serai toujours pro-Nix, mais si Victor gagne, je serai. Mais alors, t'aimes pas la France pour lui? Hyper ravi pour lui. J'ai eu une situation plus cornélienne, hein, quand même. Hein. C'est quand mes deux fils sont affrontés en finale pour la montée en Betclic.
2: Ah ouais.
0: Donc,
2: c'était pour qui ça, c'est...
1: C'était Blois contre Antibes, non, c'est ça?
0: Ouais, c'est ça, j'étais pour Monclar.
2: T'as gagné à la fin, oui. Voilà. Tu seras pas malheureux si les Spurs s'imposaient.
0: Non, et puis c'est magnifique les Spurs qui font. Ils ont une équipe hyper physique, hyper jeune.
3: Tu peux faire New York.
0: Puis on peut pas donner de limite. Mais je suis un Knicks fan, je vais quand même pas me défroquer.
3: C'est ça, il y a Wembanyama d'un côté, t'aimes pas la France. T'aimes pas la France, t'es vraiment un mec de gauche.
2: Et qui va gagner d'après toi?
0: Ah, les Spurs sont favoris.
3: Ah oui.
0: Après, les Knicks ont fait un tel parcours depuis 11 matchs où ils sont invaincus que rien que le fait qu'on se questionne est une première victoire pour eux. Mais les Spurs ont un petit. Après, il y a des précédents d'équipes. Par exemple, le Magic de 95, Orlando, avec le Shaq, qui était dans sa troisième année de professionnalisme, se sont fait sweeper un peu à la surprise générale par Houston, parce qu'ils n'étaient jamais redescendus d'avoir éliminé Jordan et les Bulls. Et parce qu'il y a eu un scénario comme ça, il faudra des circonstances
3: dans le métro, là,
0: différentes. Comment?
3: T'es dans le métro là?
2: Voiture?
0: Non, j'ai un chauffeur mexicain, Javier Vocion, là, qui fait un peu de bruit.
2: Javier Vocion.
1: T'as avalé combien de burgers depuis que t'es arrivé dans le Texas?
0: Tu sais bien que j'évite au plus le burger, et même j'enlève le capot quand c'est comme ça. Non. Mais j'ai des spécialistes avec moi. Rémi, c'est Avrel, enfin bon, ils sont vaillants sur les burgers et sur la gamelle. Ouais.
2: On présente les Spurs favoris, quand même, dis-nous un mot de ce que réalise New York, alors, on ne se rend pas forcément bien compte. 11 victoires consécutives en play-off, 2 sweeps d'affilée, c'est-à-dire 2 victoires 4-0 en demi-finale et finale de conférence, ça n'arrive presque jamais. Hein.
0: Ah mais non, c'est un truc de fou, quand ils sont menés 2-1 contre Atlanta, le quatrième match, je veux dire, s'ils le perdent, je pense que le coach explose, que le groupe explose, et là ils changent tout, ils se mettent à défendre, ils changent la forme de jeu en attaque, et ils s'éclatent, et ils enchaînent, après ils bénéficient de, et Steph vous expliquera, du fait que les Sixers ont sorti Boston. Qui a fait n'importe quoi à un moment, et donc il s'est fait éliminer. Et puis derrière, les Cavaliers, ce qu'on pouvait craindre avec leur talent, ben dis donc, le talent, il a fait feu. Ils sont revenus de 22 points dans le quatrième quart-temps pour enchaîner contre Cleveland. Ils étaient à moins 22 à 7 minutes 30 de la fin. Et ils enchaînent. Et je vais vous donner un exemple. Il y a un joueur qui s'appelle Landry Shamet. Le mec, sur les 12 derniers tirs à 3 points, il en a mis 11.
2: Ouais, mais ça, c'est.
0: Ça n'arrive
2: ça,
0: pas.
2: Ça continuera
0: souvent.
2: Pas, ça.
1: Alors, c'est arrivé avec un garçon qui jouait à Nanterre en 2013. Ça lui est arrivé aussi, je pense, Jacques.
0: Un grand blond avec des connasses noires,
2: non? Ouais, avec qui tu t'es chauffé d'ailleurs 2-3 fois à cette époque-là, apparemment. Bon, parfait. Merci beaucoup, merci Jacques.
1: Bonne finale, Jacques. Merci beaucoup.
0: Je vous embrasse.
3: Éclate-toi bien.
0: Je vous embrasse tous, à part Vincent. Vincent,
3: je t'ai pas appelé.
0: Je t'ai pas appelé. Parce que. Tu vas passer
3: je
0: à la
3: pas
0: classe
3: appelé
0: moi,
3: la
0: là.
3: Dernière fois, je suis passé, j'ai pu un coup avec
2: c'est
3: un mec
2: beau.
3: Et je me suis
0: oui,
3: parlé
0: oui,
3: en
0: oui.
3: suivant.
2: C'est pas beau.
0: Comme si tu savais que j'allais pas le savoir.
3: Mais si. Mais écoute-moi, j'ai culpabilisé au moment où j'ai dit je l'appelle pas parce que ça va démarrer.
1: Après Jacques va sur la plage devant là où tu habites à Hague. Si tu vois un gros tenu, c'est Vincent dont tu parles.
3: Non, mais c'est Vincent, c'était chez la Véronée.
0: Ça s'appelle un sanglier.
3: Non, mais le problème, c'est que qui a refait son bar, qui est magnifique. Quand il va au Cap d'Agde, il a peur que tu le vois avec son petit bigoudi là. Il a peur que tu le vois, tu vois, tout nu.
0: Encore un qui croit qu'on est tous à poil.
2: Je vous rappelle.
3: Voilà, c'est fou. Ça, c'est
2: Jacques commente pour Bean les finales de la NBA. Merci beaucoup, Jacques. Et bonne finale.
0: Merci, Jacques. Ciao.
2: Avant le Kikadi et le programme de Rotten sans flamme, on va à Roland Garros, Auger Aliassime, Coboli, Eric Salio.
4: 6-4 pour Félix Auger-Aliassime, mais l'Italien vient de réagir. Il a recollé à 3 jeux partout dans cette deuxième manche, alors qu'il avait un break de retard. 1h31 à la pendule.
2: Et Jérôme Rotten nous rejoint. Bonjour Jérôme.
5: Oh, bonsoir à tous.
2: Bonjour Jérôme. Jérôme.
3: C'est le back-to-back ce soir encore.
5: Quelle belle équipe. Back-to-back, oui. On est en back-to-back tout au long de la semaine, je peux te dire. Et on va encore en parler, mais on va parler aussi de l'Olympique Lyonnais. Dans Olympique Lyonnais dans Rotten sans flamme. À partir de 18h, on va recevoir, et c'est un plaisir de le recevoir, la première fois dans Rotten sans flamme, le directeur sportif, le directeur technique de l'Olympique Lyonnais, Mathieu Louis-Jean, sera en studio pendant une heure. Il répondra à toutes nos questions. Amis Lyonnais, appelez-nous au 32-16, comme ça vous pouvez parler directement.
2: Il y a beaucoup d'incertitudes à Lyon, malgré la bonne saison, il va y avoir probablement encore des départs.
5: Il y a beaucoup de questions, dont le gros questionnement, donc à 18h, ne ratez pas ça. Et à 19h aussi, on parlera de Bruno Genesio, qui va débarquer à l'Olympique de Marseille. 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
8: Le Kikadi, alors Thibaut face à Corentin.
2: Voilà, Thibaut.
8: A gagné un séjour de 4 personnes dans un VVF en France. Thibaut, tu vas choisir ton équipe. Tirage au sort de mon coéquipier. Tout de suite avec Maître Enfoiras.
5: Le coéquipier de Pierrot s'appelle donc Stéphane.
2: Bah voilà.
5: Stéphane Brun. Stéphane face à Vincent.
3: Pourquoi t'as appelé Stéphane ?
5: Et Eric.
2: Stéphane King.
5: Ah, c'est Eric la boule noire. Voilà.
2: Mais pourquoi donc ?
8: Pourquoi ?
5: Eric.
8: Ah, hier, pas très brillant, ça, j'ai l'impression. Ouais,
3: cette semaine, c'est moi toute la semaine, c'est comme ça.
5: Ouais, parce que c'est une semaine de back-to-back, me dit Fred. C'est totalement gratuit. Et qu'Eric est Marseillais. Voilà. Les Marseillais souffrent.
8: Voilà. Thibaut, ton choix.
28: Eh ben, on va prendre l'équipe d'Eric.
2: Thibaut n'a pas envie de partir en voyage au VVF.
8: Thibaut, supporter de l'OL.
5: C'est allez, c'est parti.
3: Alors, je suis avec qui au fait ?
8: Thibaut,
5: avec Vincent et
8: Thibaut.
5: Un petit cri de guerre, s'il vous plaît, Stéphane et Pierrot.
29: What time is it, Pierrot ?
30: Game time, baby.
5: Ça, c'est digne des finales NBA, bravo. C'est un jour de
3: finale. C'est ça fait peur.
5: Toujours pas de cri, Eric et Vincent.
3: J'étais à deux doigts de quitter l'antenne, tellement j'ai eu peur.
8: Allez, c'est parti.
5: Toujours pas de petit cri, 20-20, Eric, non ?
3: Si, j'aime le jambon et la saucisse. Voilà, on est prêt.
5: Voilà, c'est tout. C'est un très joli cri.
2: Vous êtes prêts pour les fêtes des pompiers.
5: Kikadi. Alors, oui, j'ai fait 3 clubs en une saison. C'est pas quelque chose que j'affiche sur mon CV en termes de fierté.
2: Hugo Russ.
5: Mais ça fait partie de mon histoire, de mon apprentissage, de ma carrière. Hugo Russ.
2: Je connais son ref, moi.
3: Il est à Bordeaux, lui.
5: En une seule saison, il a fait l'EMH, il a fait Montpellier, l'USAP, et là, il termine à Bordeaux, et il va être titulaire.
8: Il est bien, il va jouer.
5: Il va être titulaire face à Clermont, puisque Jalibert est forfait. Hugo Russ. C'est une première.
8: 2-0.
5: 3 clubs en une saison pour.
2: C'est autorisé, ça,
5: en top 14.
2: On peut jouer dans 3 clubs différents.
5: C'est autorisé,
3: oui. C'est n'importe
2: quoi. Le rugby, c'est n'importe quoi. Il faut réformer tout ça.
3: C'est autorisé.
5: Voilà. BFM TV.
3: Ouais.
5: 8 minutes et une éventuelle Golden Carotte qui remettrait le score à 0-0. Qui a dit ?
8: Je vous signale juste un break pour Koboli dans le deuxième set. On ira tout à l'heure face à Auger Aliassime.
5: On est sur une question hors.
3: J'ai pas peur de le signaler.
5: Question hors sport. Qui a dit ? Sur le plateau, je ne me suis jamais affalé dans mon uniforme. Je me suis toujours tenu droit sur une chaise, même quand j'étais en pause. J'ai toujours rentré mes coudes. J'ai toujours gardé le regard clair.
2: Voilà, okay. Faire sale.
5: Il voulait regarder.
3: Abkarian.
5: Abkarian. Simon Abkarian.
2: Pourquoi je ne le dis pas ?
8: Pourquoi tu ne le dis pas ?
5: Qui raconte la façon dont il a incarné le général de Gaulle.
2: C'est toi, Vincent.
5: Simon Abkarian. Il a dit qu'il a vécu comme le général de Gaulle pendant 80 jours. Il ne voulait pas quitter le personnage parce que ce n'est pas facile à jouer, le général de Gaulle.
2: Ça lui gratte des fois ? Il a des acariens.
3: Ah non, ouais, non, non. C'est quand même assez éloigné, après rien. Rien
2: assez éloigné.
3: Par contre,
0: c'est comme la mine de Tavilo.
2: Par contre, c'est une punaise de lit. Hein.
3: Il lui arrive d'avoir deux goals dans la même journée. Allez,
2: oh,
3: enchaîne.
2: Mais ça vole très. Oh, c'est un premier sur bon, RMC.
3: C'est très bon.
0: Il n'y a plus aucun travail.
3: N'importe quoi. On pourra le ressortir, celle-là.
0: Allez, question en un coup.
2: Ah, qu'est-ce qu'on révise alors?
0: Qu'est-ce qu'on révise?
2: Notre Coupe du Monde.
0: On révise le Grand Prix de Monaco.
2: Oh, punaise. Oh.
0: Honte à nous, Formule 1, on est mercredi, on n'a toujours quasiment pas parlé
2: de Charles Leclerc.
0: Oui, on n'a pas parlé du Grand Prix de Monaco.
4: Ivo Nib, ce circuit.
0: Ouais,
4: je peux pas doubler, c'est catastrophique.
0: Ok. Ouais. Grand Prix de Monaco dimanche, révisons notre Grand Prix de Monaco. Un coup. Quel pilote détient le record de victoire à Monaco?
3: Senna, Ayrton Senna.
2: Bravo Eric.
0: Avec 6 victoires en 1987, 89, 90, 91, 92, 93.
3: Bravo.
0: Voilà. Bravo.
3: Je peux te dire que quand tu as dit Grand Prix de Monaco, je t'attendais avec le bateau, toi.
0: Voilà. Question auditeur.
2: Thibaut et Corentin.
6: Allez, Corentin.
0: On va réviser notre équipe de France de foot, là, hein, Thibaut et Corentin, parce que la Coupe du Monde approche. C'est dans 8 jours. Dans l'histoire de l'équipe de France de foot, qui est le meilleur passeur? Passeur décisif.
7: Griezmann.
0: Comment?
7: Griezmann.
0: Non, il est deuxième, Griezmann.
7: Henri,
0: non. Il est troisième, Henri.
7: Zizou,
0: non. Zizou, il est loin derrière. Mais ce joueur est en activité toujours. Hein.
7: Mbappé,
0: oui. Le meilleur passeur de l'équipe de France de foot.
6: C'est pour
0: Kylian Mbappé, 34 passes décisives.
6: Pour nous.
0: Et il sera certainement meilleur buteur, peut-être pendant la Coupe du Monde, Kylian Mbappé, ou pendant les matchs amicaux.
2: Ce serait bon signe
0: qu'il prenne feu, tout à fait.
4: Je sais pas, parce qu'il est le meilleur buteur du Real Madrid, c'était pas un bon signe non plus, hein, Pierrot.
2: Non, mais là, s'il dépasse Klose, c'est-à-dire qu'il a mis au moins 4, je crois, c'est ça. Il est 4 derrière, je crois.
0: Qui a dit à la course, Olise et Gusteau sont des monstres, ce sont des purs sangs arabes.
6: Compagnie.
0: Ils ont fait des exercices cette semaine et essoufflé, il a dit là, à la course, non, c'est un joueur.
2: Doué.
0: Non.
6: Koundé.
3: Ou pas Mécano.
0: Lucadigne.
3: Ah merde.
0: Lucadigne, après une séance de sprint et de. Pas de sprint, mais de. Comment on dit? Aidez-moi, de sprint. De,
2: bah oui, de
0: fractionné. De fractionné. En fait, Olise et Gusteau ont mis à la menthe tout le monde. Ouais, Olise, pas mal. Du figier.
3: Parce que le sprint, tu vois, si je te dis sprint. Pierrot, je connais le gagnant, là.
0: Dans un instant.
2: Il reste 4 minutes 30, Pierrot, non? Ouh là là. Faut pas m'en promettre. 4 à 2 pour l'équipe Basket Time.
0: La suite et la fin de ce Kikadi tout de suite sur RMC.
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2: La fin du Kikadi reste 4 minutes 15 et le score est de 4 à 2 pour l'équipe Basket Time, baby.
0: Je déclenche, baby, une BFM TV Kikadi. Oh ouais. Le vrai enjeu, c'est la relecture.
6: De Villepin.
0: Quand on écrit, on fait tous des erreurs.
6: Sans sale.
0: Prenez
6: Salmarujdi
0: pour vous relire pour le bac.
2: Pour le bac.
0: C'est une personne hier qui était pris au piège à la télé, qui a fait une faute d'orthographe sur un petit exercice de dictée. Et normalement, lui, il n'est pas censé faire de faute.
6: Le ministre de l'Éducation nationale.
2: Oui,
0: c'est le ministre de l'Éducation.
2: C'est vrai. Ah, il s'appelle. Attends, les initiales. Les initiales.
0: EG.
6: Emmanuel Gals.
2: Gombert.
0: Geoffrey. Edouard Geoffrey. Bravo, Vincent. C'est Vincent Moscato.
2: Bravo.
0: Il s'est trompé sur le mot dilemme. Dans la dictée. Dilemme.
2: Un dilemme, c'est un grand classique.
0: Tout le monde fait l'erreur.
1: D-I-L-E-M-N-E.
0: Et non, il y a deux M. Il a
1: deux M.
0: Il a mis un N et il s'est trompé.
3: Imagine-moi si je l'écris.
0: Ah oui.
2: Ah bah oui. Comment ça s'appelle Dylan?
0: Geoffrey.
1: Il fait peur lui, non?
0: Geoffrey. Donc il a conseillé au bachelor.
3: Geoffrey, il fait peur, non? Mais j'avais pas compris.
0: Futur candidat du bac de se relire.
2: 4-3. Voilà. Bravo Vincent. Hein.
3: Bravo Geoffrey. Vincent. Hein.
0: Merci. Il a réussi à écrire.
3: Ça m'est revenu comment ça? Avec les initiales, de coup, tu as trouvé.
2: C'est très fort. Moi, je m'incline.
0: Je crois qu'il s'est pas trompé sur rhododendron, le mot. C'est pas facile, rhododendron.
2: Moi, je suis trompé sur Gvarad Kelia.
0: Toi, t'es nul. Nul. Et sur Coccyx aussi. Coccyx, pas facile.
1: COCCYX.
2: Non, il y a un X avant le Y quand même.
0: COCCYX. Voilà.
3: Allez, accélère.
0: Question en un coup.
2: Bravo.
0: Révisons notre équipe de France de foot.
1: Oui, super.
0: Dans l'histoire des Bleus, dans l'histoire de l'équipe de France, quel est le joueur le plus vieux qui a disputé un match?
1: Le plus vieux?
2: Qui a disputé un match? Wow, elle est pas facile celle-là.
0: Le plus vieux qu'a
3: Olivier Giroud.
0: Olivier Giroud, bien sûr.
2: Excellent, bravo.
0: C'était il y a pas longtemps, en 2024. Il avait. C'était face à l'Espagne.
2: Mais là, faut se souvenir de toutes les générations et tout.
0: Il avait 37
3: ouais,
0: ans.
3: Ouais, moi je cherchais l'OM.
0: Il avait 37 ans et 9 mois. 5, 9 juillet 2024.
1: À l'époque, les très vieux, ils jouaient pas si longtemps que ça.
2: C'est pas... Marius Trésor, je pense qu'il a joué vieux, non?
3: Ouais, mais il a raison, Steve. Il a raison, Steve. Maintenant, les mecs.
1: 42.
3: Longévité plus longue.
1: Il était caché, Trésor.
0: Il t'est caché trésor. Qui qu'a dit? T'es en forme, toi. T'es phénomène.
3: Ah ouais, puis alors, s'il pouvait pas jouer en septembre, c'était l'ouverture de la chasse.
0: Qui qu'a dit? Salut Didier, tu es bleu, blanc, rouge.
6: Je sais qui c'est.
3: Jacquet. Il y a Ben Thibault.
0: Aimé Jacquet qui a écrit un joli message à Didier Deschamps, lui qui ne parle.
6: Qui a envoyé un message.
0: À Didier Deschamps.
3: J'ai joué un peu avec des Youg.
1: Il y a Ben Thibault.
0: Allez. Mec, c'est insulte. Non, mais c'est pas possible.
1: Matelinou.
0: 1 minute et 15 secondes dans ce Kikadi. Kikadi en un coup.
2: Ah, en un coup. Attention, c'est pour égaliser, messieurs. Hein.
0: Dans les 26 pour la Coupe du Monde qui.
1: L'équipe de France?
0: Ou deux de foot, ouais. L'équipe de France. Mbappé est le plus capé avec 96 sélections. Qui est le deuxième plus capé?
3: Hernandez.
0: Éliminé.
1: Deuxième plus capé.
2: Attends, par élimination.
0: Éliminé.
1: Fuck.
2: On va dire. Ah punaise, j'hésite. Il y en a plusieurs.
0: Il est loin derrière Mbappé.
2: Il est loin derrière.
0: Le deuxième est loin.
3: J'hésite.
0: Éliminé.
2: Alors, il n'aura. Allez. J'hésite entre les deux milieux.
3: Non, mais c'est fini là, on va dire.
2: Chouameni.
0: Éliminé. Vous avez oublié
3: de
0: Ngolo Kanté.
3: Ah, mais on est des sguégous.
2: Ouais, ça fait un moment qu'il était plus venu.
0: 35 ans, Ngolo Kanté.
3: Mais c'était le plus vieux. Ah,
0: 67 sélections. Le premier, c'est 96 Mbappé. 67 le deuxième, Ngolo Kanté.
2: 5-4.
1: Vite, une dernière.
0: Je déclenche une BFM TV. Quelle actrice sort un roman qui s'appelle Le Dernier Sanctuaire? C'est pas vraiment un roman, très connu.
2: Très connu.
0: On propose dans ce roman une dystopie écolo et addictive. Une ode à la nature et aux animaux, un grand roman de résistance et d'espoir.
1: Catherine Deneuve?
0: Non.
1: Sophie Marceau?
0: Plutôt Gianni? Plutôt senior, quoi.
1: Brigitte Bardot.
0: Et elle nous a fait rire, ah beaucoup rire.
1: Muriel Robin.
0: Beaucoup rire.
1: Florence Foresti.
0: Non.
1: Chantal Latsou.
0: Non, beaucoup rire, c'est.
1: Beaucoup rire. Ah, Chantal Lobby.
0: Mais non, tiens, indice, gazon maudit.
1: Balasco.
3: Putain,
1: c'est moi. C'est
2: très
1: moi.
2: Rapide, Stephen.
3: Ah ouais, on l'a tous dit. Ouais.
1: Non, c'est moi là-haut. Je suis gueulé en plus. Putain, mais c'est ça me gonfle.
0: Tu as parlé très fort, mais c'était après, me dit Fred.
2: Ouais. Voilà.
3: Mais non, ça me gonfle.
0: Ça me gonfle.
2: 6-4, alors, est-ce qu'il y a la Golden?
1: 6-4, c'est un bon premier set.
0: Il est 17h59 et 30 secondes. Dans 30 secondes, c'est Rotten sans flamme. La Golden Carotte n'est pas là.
2: Victoire de Corentin. Bravo, Corentin.
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2: Allez, tout de suite, c'est l'heure de retrouver Rotten sans flamme. Et je vous signale que Koboli a égalisé un 7 partout face à OG. Aliassim, le super Moscato Show, revient demain 15h sur RMC.
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8: 18h tout pile sur RMC, bonsoir à tous, bienvenue dans Roten sans flamme, on est là, on est bien, on va passer une magnifique émission, on a plein de surprises aujourd'hui pour vous, donc soyez là pendant 2 heures, de 18h à 20h, vous le savez, vous en avez l'habitude, du lundi au vendredi, là on est mercredi, journée des enfants, on va se régaler dans Roten sans flamme, parce qu'il y a beaucoup d'actu, surtout on va parler avec des acteurs du foot importants, des acteurs importants du football, vous allez voir dans un instant, on est avec Benoît Boutron, salut Benoît.
16: Salut Jérôme. Salut à tous.
8: Ah, Benoît.
16: Ça va super. Il y a de l'actu aujourd'hui.
8: Il y a de l'actu, puis il y a du beau monde autour du plateau. Un plateau bien garni et je suis très content. Ça change quand on n'est que tous les deux, tu vois. Ouais, on est avec Soulé Diawara. Salut Soulé.
17: Ah. Salut tout le monde.
16: Salut Soulé, ça va ?
17: Ouais, ça va mieux. Bon,
8: tant mieux. Écoute, on va présenter le casting.
16: Ça va mieux parce qu'il a passé un week-end douloureux, j'ai l'impression.
17: Ah, ça a été difficile, mais c'était mérité.
8: T'en fais pas, dans quelques jours, ça va être difficile aussi, France-Sénégal.
17: En début de saison.
16: T'as le maillot avec la deuxième étoile ? Non ?
8: Je te l'ai ramené, je l'ai dans le coffre, je l'ai ramené pour toi aussi. Voilà, le back-to-back.
16: Diawara dans le dos et tout.
8: Bon,
16: back-to-back, Diawara.
8: Ouais. Il y en a un qui va le recevoir aussi parce qu'il est ravi, c'est Christophe Dugarry. Salut Duga.
18: Avec plaisir, mon poulet. Salut Soulé, salut Jérôme, salut Benoît.
17: Salut Duga.
18: Alors écoute, un de mes fils, le plus grand, là, qui a 6 ans, il en parle que de Paris. Paris, voilà, c'est normal. Paris, c'est les meilleurs. Le PSG.
17: Le pauvre.
18: Je te rassure. Je crois que je vais finir par être obligé d'acheter le maillot à un moment, je crois.
17: Ah ouais, bon, carrément. Écoute, moi, c'est Pierre, mon fils, il est Marseille, il est né à Marseille, ça y est, il a retourné sa veste, lui, c'est PSG.
16: Oh. Ouais.
8: Tu vas venir. Franchement, tu vas venir avec lui. Franchement, on va faire des photos et tout. C'est magnifique. On a un beau casting aujourd'hui.
16: Magnifique,
8: je vous l'ai dit.
16: Casting, oui. Bien sûr. Et supporters lyonnais, vous allez être ravis parce qu'on va accueillir dans un instant. Bon, on peut l'accueillir tout de suite d'ailleurs.
8: Bah, oui.
16: Le directeur technique de l'Olympique lyonnais qui est avec nous jusqu'à 19h, Mathieu Louis-Jean, qui est dans ce studio.
8: Bonjour, salut Mathieu.
19: Bonjour à tous, salut Jérôme.
8: Bonsoir, merci d'être là.
19: C'est un plaisir d'être là.
16: Merci beaucoup d'avoir accepté cette invitation. Avec notre correspondant à Lyon, Edouard G, qui a fait le déplacement pour l'occasion. Salut Edouard.
8: La figure lyonnaise est montée sur Paris.
16: Merci de m'accueillir.
17: Ah bah, tu rigoles, t'es ici comme chez toi.
16: En présentiel. Beaucoup de sujets abordés avec Edouard, avec Mathieu Louis-Jean, avec vous également au 32-16 supporters lyonnais. Vous pouvez venir poser vos questions au directeur technique de l'OL. On va parler mercato, on va parler de l'actu de Lyon, le bilan de la saison qui vient de s'écouler, les objectifs pour la saison prochaine. Tous ces sujets seront abordés. Autre sujet, on vous l'a dit, il y a beaucoup d'actu aujourd'hui à 19h, Roten se chauffe. Est-ce que Bruno Genesio est l'homme de la situation à l'OM ? Ça y est, Genesio débarque à Marseille. Vous aurez toutes les infos grâce à Fabrice Hawkins à partir de 19h. Supporters marseillais, on vous attend au 32-16. Et puis l'actu nous rattrape, Jérôme. On en parlait hier. Cette fois, c'est officiel. Pierre Sage va quitter le RC Lens. Il l'a annoncé à ses dirigeants ces dernières heures. C'est terminé entre Lens.
8: J'ai peut-être eu raison, alors, en fait, quand j'ai pris position la semaine dernière.
16: Là aussi, Fabrice a sorti toutes les infos ce matin. On en a parlé hier. On en reparlera tout à l'heure à partir de 19h30. Le direct, c'est Roland Garros avec la suite des quarts de finale. Porte d'Auteuil avec Eric Salio.
8: On sent les Français.
16: Ouais, bah les Français sont plus là, malheureusement.
8: Ah mince.
16: En revanche, il y a Félix Auger-Aliassime qui affronte Koboli, l'Italien. Salut Eric.
20: Salut. Il parle français, Félix. Donc on va considérer qu'il est français.
8: Oui, d'accord. On prend avec nous le Canadien.
20: Oui, ça y est, naturalisé.
8: Allez.
20: Naturalisé. Un 7 partout entre Félix Auger-Aliassime et Flavio Koboli. Le Canadien avait pris le meilleur départ, 6-4. Ensuite, ils ont mis le toit et ça a profité à Koboli, alors qu'il pleut pas dehors. Hein. C'est assez bizarre. Ça a profité à Koboli qui a égalisé à une manche partout. On débute la troisième manche. Il y a 1-0 pour FAA, c'est son surnom, ou F2A comme tu veux.
8: Allez, bon.
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8: Ouais, ça s'enchaîne.
16: 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Roten sans flamme a vibré grâce à l'OL cette année.
21: Allez, écoutez le peuple lyonnais.
22: Oh, le but extraordinaire d'Elsem Eltonel, l'égalisation stratosphérique de l'OL.
24: C'était une saison compliquée, on était dans l'année zéro d'un nouveau projet et c'est vrai que tout le monde partait un peu dans l'inconnu.
22: Et le but, le but de Chou.
4: L'OL va aller chercher cette victoire.
5: On a montré encore une fois que, voilà, qu'on était résilient, que tout le monde a travaillé et fait les efforts.
4: Le but de Tagliafico, deuxième poteau. Est-ce que c'est bien lui? Non, c'était Sman qui est venu fermer au deuxième poteau.
5: Et encore une fois, on n'était pas armé pour pouvoir jouer sur tous les tableaux cette saison.
4: Oh, la tête de Toy sur le but, l'ouverture du score pour l'Olympique Lyonnais.
5: Cette quatrième place, on aurait signé dès demain en début de saison. On est satisfait de cette quatrième place.
0: On est bien avec Edouard G sur RMC. Il y a Geoffroy Guichard.
9: Edouard, tu es capable de lire aller l'OL dans Geoffroy Guichard?
16: Allez, vas-y.
18: Bon, allez l'OL
16: Mathieu, il avait relevé le défi. Il a dit allez l'OL, ouais. En direct, ouais, des tribunes de Geoffroy Guichard. On est donc ce soir avec Mathieu Louis-Jean, le directeur technique de l'Olympique Lyonnais. Après cette magnifique saison de Lyon, on a craint une disparition du club il y a tout juste un an. Lyon, équipe surprise de la saison. On en a beaucoup parlé dans Rotten sans flamme. Cette équipe jeune, des paris tentés, un grand coach, Paolo Fonseca. Quelques déceptions également. La défaite en quart de finale de Coupe de France face à Lens au tir au but. Celle en Ligue Europa en huitième de finale contre le Celta Vigo. Et puis cette fin de saison particulière avec deux défaites et malheureusement le podium qui échappe aux Lyonnais. Lyon qui devra passer par les qualifications pour atteindre cette saison la Ligue des Champions. Jérôme, on l'a dit, on est ravis de recevoir Mathieu Louis-Jean dans Rotten sans flamme.
0: Ouais Mathieu, bon déjà t'as vu, il y a Soulé Diawara en face de toi et je sais que tu l'as côtoyé, mais tu me disais en privé que son frère était bien meilleur que lui.
16: Ça commence bien.
18: Il n'y a pas besoin de le dire en privé. Je suis conscient.
5: C'est vrai que je connais Soulé depuis très jeune et je jouais avec son frère qui était vraiment un grand défenseur central et un ami aussi, donc voilà.
0: Bon.
5: Et c'était le bon vieux temps, on va dire.
0: Bon, t'es en terrain conquis, tu vois, donc là, dans Rotten sans flamme. Bon, déjà, on va parler du bilan plus global de l'Olympique Lyonnais. Quel bilan tu dresses de cette saison qui a été épuisante quand même?
5: Alors Jérôme, si tu me le permets, j'aimerais juste avoir un mot pour la famille de Brian Bergugno. Ouais.
0: Mmh. Vas-y, ouais.
5: Terrible nouvelle qui est arrivée ces derniers jours et c'est un triste moment pour l'OL. Et voilà, on est dans un moment difficile et je voulais avoir ces quelques mots pour la famille de Brian.
16: Brian Bergugno qui nous a quitté à l'âge de 43 ans, malheureusement, on lui avait rendu hommage la semaine dernière dans Rotten sans flamme.
0: Ce qui était normal et c'est normal que Mathieu...
5: C'est un enfant de l'OL aussi et c'est, ouais, voilà, c'est des moments difficiles. Donc...
16: Qui était au Havre cette saison sur le banc de Didier Digard.
5: Exactement, on l'a vu cette saison.
16: Ouais.
5: Il était avec Didier, avec Mathieu, donc... terrible ce qui est arrivé.
0: Terrible, exactement. Une grosse pensée pour lui et ses
5: proches. Il relativise aussi ce qu'on fait, ce qu'on est.
0: Oui, c'est pour ça. Donc on prend
5: importante que donc on essaye de prendre de la hauteur, même si les enjeux sont extrêmement difficiles.
0: Ouais, et puis qu'on est des passionnés, ouais. Mais c'est vrai que ça amène un peu de légèreté et de toute façon, c'est bien le but que tu sois là pour qu'on passe un bon moment et qu'on parle donc de ce bilan. Bon, j'imagine que avec le recul. Tu te dis, t'aurais signé pour finir quatrième.
5: Non, exactement, c'est ce que j'ai pu dire après le dernier match contre Lens, qui a été extrêmement difficile pour nous. Bien sûr qu'on a fini un peu déçu et frustré après ces deux derniers matchs, ces deux dernières défaites. Mais c'est clair qu'avec le recul, voilà, on est satisfait d'avoir cette quatrième place parce que voilà, faut se rappeler d'où on part. Et comme je l'ai dit, c'était. C'était l'année zéro d'un projet où on savait pas vraiment où on allait, même si on a travaillé très dur. On voulait malgré tout être compétitif et on a montré qu'on l'a été.
0: Ouais, parce que vous avez tenté pas mal de paris quand même. La plupart ont été réussis. C'est pour ça que vous faites une belle saison. Et puis l'accumulation. Est-ce que toi, t'as été surpris de te dire, en fait, toutes les compètes, on est obligé de les jouer à fond. De toute façon, on reste des compétiteurs.
16: On a fait les débats dans Rotten
0: sans flamme. Mais la grande surprise, ça a été de jouer en effet toutes ces compètes. Et t'en parlais avant ou même dans une interview dernièrement où tu disais, c'est vrai que, en termes d'effectifs, c'était compliqué.
5: Non, c'est clair que sur le moment, surtout sur la période février-mars, on s'est rendu compte que voilà, on était peut-être pas armé pour jouer toutes ces compétitions-là. Mais voilà, avec Paolo, on a voulu les jouer à fond. On n'a pas voulu mettre une compétition de côté. C'est compliqué de mettre un quart de finale de Coupe de France contre Lens à domicile dans un stade plein de côté.
0: Et oui.
5: Le match à double confrontation de Celta aussi était important pour nous. Donc voilà, c'était l'enjeu était important. On l'a joué à fond. Bien sûr qu'on aurait préféré avoir un résultat différent, mais franchement, avec le recul, on regrette pas.
0: Ouais. Ouais, les émotions que vous avez eues, certainement, je pense que là-dessus, ça prend le pas sur la déception de certains résultats, ça c'est clair. Hein.
5: Non, clairement. Et comme je l'ai dit, on n'était pas assez armés. Et du coup, le fait d'être sorti contre le Celta, ça nous a permis aussi de repartir sur des cycles normales, on va dire, avec un match par semaine. Et ça, ça nous a permis aussi de, voilà, de pouvoir reprendre un peu d'énergie. Et on a pu mieux finir la saison que si on avait été peut-être en quart ou demi d'Europa League.
16: Il y a plusieurs grands personnages dans cette saison magnifique de l'Olympique Lyonnais. Il y a votre travail à vous déjà en tant que directeur technique avec les recrues et les paris tentés qui ont été réussis. Il y a le travail de Paulo Fonseca, on l'a dit ici. Paulo Fonseca qui a une drôle d'histoire avec Lyon, qui était arrivé, qui a vite pris une suspension longue durée, qui est resté à Lyon malgré les problèmes financiers et qui finalement a prouvé toute sa qualité d'entraîneur en parvenant à créer un groupe, à faire progresser des joueurs, à les emmener comme ça au-delà des objectifs fixés. C'est sa réussite à lui cette saison à Lyon, à Paulo Fonseca ?
5: Oui, aussi, bien sûr. Paulo, au-delà d'être un top coach, humainement, c'est une très belle personne. Honnêtement, comment il a vécu cette saison-là, surtout ce début de saison où on lui dit, écoute, on ne sait pas où on va aller. Financièrement, on ne savait pas ce qu'on pouvait faire. On s'est posé avec lui, avec Michael, avec Benjamin. On s'est dit, voilà, on va avoir un mercato réduit, mais bon, on va faire avec. Il a été complètement impliqué dans le process de recrutement. C'est quelqu'un qui travaille beaucoup les joueurs. Parce que la priorité encore, c'est d'avoir des joueurs qui correspondent au projet de jeu de Paolo, ce qui était plus important. Et on a voulu aussi travailler sur l'état d'esprit, la mentalité, amener des joueurs qui allaient amener un plus. De ce côté-là, on avait perdu tellement de talents qu'on savait qu'on ne pouvait pas les remplacer. Donc voilà, c'était une autre stratégie, un autre projet. Et voilà, Paolo a fait de l'excellent travail.
16: Il est sous contrat jusqu'en 2027, ouais. Excuse-moi Jérôme. Donc il a dit qu'il resterait à Lyon. Dans toutes les interviews, il a dit je serai à Lyon la saison prochaine. La suite naturelle, c'est de le prolonger. Est-ce que les négos sont engagés? Est-ce qu'il va prolonger à Lyon d'ailleurs?
5: Alors on discute avec Paolo, bien sûr. Je pense que Paolo est dans un bon moment. Il est aussi dans un endroit qu'il apprécie, je pense, et il travaille avec les personnes qui lui correspondent aussi. On est très heureux de la façon que ça se passe avec Paolo. Donc, c'est des questions qui vont se poser naturellement dans les prochaines semaines, mais il n'y a pas de pression, on n'essaie pas de mettre de la pression sur Paolo. On ne veut pas s'en mettre non plus, mais en tout cas, bien sûr qu'on veut continuer avec Paolo.
10: Ouais, parce que quand t'as un coach comme ça qui s'identifie aussi vite à un club comme l'Olympique Lyonnais, parce que ça c'est quand même la grande différence pour réussir en tant que coach, tu as de l'expérience aussi en tant que joueur. L'identification au club est importante, tu vois comment tu transpires ce club-là, et c'est vrai que lui d'entrée, on a senti qu'il avait ça. Plus des compétences bien sûr un petit peu hors norme, parce que je pense qu'il en avance avec sur beaucoup d'autres entraîneurs. Donc bien sûr que l'objectif à mon avis c'est de le garder un petit peu de temps.
5: Non, exactement. On travaille dessus, bien sûr. C'est pas simple parce que c'est pareil. C'est un entraîneur qui est très demandé aussi parce que ce qu'il propose et les résultats qu'il a pu faire font que voilà, bien sûr qu'il est attractif comme entraîneur. Maintenant, encore une fois, je le répète souvent, mais Lyon c'est un très grand club avec un beau stade, avec des belles infrastructures. Donc je
10: et
5: pense
10: une histoire.
5: Encore une fois, avec une histoire aussi importante. On joue l'Europe tous les ans, c'est aussi un confort pour un entraîneur, donc avec des objectifs importants. Donc l'idée, c'est aussi voilà, de continuer d'être compétitif, lui apporter la meilleure équipe possible, et ça, c'est le travail quotidien qu'on fait ensemble.
16: 18h13 sur RMC, Rotten sans flamme. Mathieu Louis-Jean, le directeur technique de l'Olympique Lyonnais, l'invité exceptionnel de Rotten sans flamme, avec Jérôme, avec Souley Diawara, avec Christophe Dugarry. Et grâce à vous, grâce à l'actualité de l'Olympique Lyonnais, Edouard G, notre correspondant à Lyon, est devenu en quelque sorte expert comptable, parce qu'il y a une réalité économique à Lyon aussi. Ça fait partie de l'actualité. On a eu peur l'an dernier. Il y a eu cette parenthèse enchantée avec cette saison sportive qui s'est très bien passée. Quelle est la réalité aujourd'hui, Mathieu? Est-ce que Lyon doit vendre d'ici la fin de ce mercato, d'ici la fin de saison 2027, quel est l'état financier de l'OL à l'heure où on se parle?
5: Alors, l'état financier, c'est peut-être pas à moi de vous le dire.
10: Ouais.
5: Je pense qu'il y a des personnes qui travaillent très bien pour ça. Et on a une présidente, Michel Kang, et un DG, Michael Gerlinger, qui ont fait un grand travail de ce côté-là. Honnêtement, quand on était la saison dernière et voilà où on en est aujourd'hui, c'est une vraie avancée. J'ai lu les derniers jours que voilà, au niveau de l'UEFA, on est quand même dans une position beaucoup plus favorable. Donc ça, c'est une bonne chose. Mais bien sûr qu'on va devoir vendre. On n'a pas le choix. Je pense pas qu'il y ait une équipe en France, à part le PSG, qui va pas avoir des besoins de vendre. Donc on l'a travaillé. On a une stratégie. On a planifié. Et bien sûr qu'il
10: ça représente quoi, Mathieu, la vente de 1, 2 joueurs, 3 joueurs?
5: Ça dépendra, encore une fois, on veut maîtriser ce qu'on veut faire. D'accord. On veut garder un vrai équilibre, une stabilité dans l'équipe. Donc bien sûr que nos meilleurs joueurs, le corps de l'équipe, on va la garder. Maintenant, bien sûr qu'on a des objectifs de vente. Parce que aussi, on a un contrat et un plan avec l'UEFA et la DNCG.
16: Il y a un montant précis à respecter ?
5: Non, on n'a pas de montant précis. Ça dépendra aussi d'une qualif en Ligue des Champions ou pas, en Europa League ou pas.
16: Il y a 30 à 40 millions d'écart. Hein, Edouard nous le disait d'ailleurs.
5: Exactement. Donc ça, on va s'adapter. Bien sûr, mais si, probablement, au moins deux joueurs vont partir. Et peut-être plus. Ça dépendra.
16: Ok. Les chiffres, ouais, Edouard, vas-y.
6: Juste les chiffres. En fait, il faut trouver 150 millions d'ici le 30 juin 2027, donc dans une grosse année, donc 87 avant la fin de l'année civile. Voilà, pour déjà au niveau des comptes. Hein. Ouais. Déjà ces sommes-là, donc ça va venir de l'UEFA, des droits de billetterie, des joueurs. Voilà. Mais cette somme-là, c'est avant juin 2027. Hein. Là, on est en 2026.
16: Donc, c'est dans un an.
6: Voilà. Mais il faut quand même les trouver.
16: Pour l'OL.
6: Voilà.
10: Tu t'interdis rien donc sur la vente des.
20: Et il faut trouver 150 millions en plus du budget. En plus du budget ou 150 millions tout compris ?
6: Bah, il faut non, il y a le budget à faire et puis il faudra trouver toutes ces sommes-là plus les dettes qui dorment de John Textor en fait en plus là sur les transferts fantômes, donc là pour l'instant c'est dans ces sommes-là.
16: Et justement,
6: c'est des chiffres incroyables.
16: On parlait des personnages principaux de cette nouvelle
20: Lyon est dans l'urgence quand même. Lyon est en grand danger quand même aujourd'hui, c'est pas rien ces chiffres-là.
6: Il faut que l'actionnaire
20: Bordeaux a coulé pour moins que ça. Hein.
6: L'actionnaire doit remettre des choses dedans.
17: Bordeaux, ils ont pas les mêmes actionnaires du gars.
16: Et justement, Mathieu, j'allais venir vers vous pour cet autre personnage qui a été essentiel dans le maintien de l'OL dans la bonne saison.
10: Excuse-moi, pour rebondir juste sur ce que j'entends, Mathieu, est-ce que l'OL est en danger ? Parce que j'entends du gars, j'entends Edouard. Toi, t'as un doute là-dessus ?
5: Non, j'ai pas de doute. Je pense que le doute, il était la saison dernière où on était vraiment dans une extrême difficulté. Je pense que le club a bien travaillé depuis. Je le répète, mais notre présidente Michel et Michael ont fait un grand travail. Je le dis, on a des objectifs de vente, on les connaît. La réussite de cette saison aussi, c'est qu'on a valorisé l'effectif.
10: Ah oui.
5: En termes de recrutement, on voit des jeunes joueurs qui ont explosé, qui ont une valeur importante. Donc bien sûr qu'on va devoir ajuster avec quelques ventes. Mais encore une fois, ça a été anticipé, ça a été aussi planifié, donc on sait ce qu'on doit faire. Donc encore une fois, tant que c'est transparent et qu'on connaît la situation, c'est moins difficile. Ouais, et du gars parlait de la situation de Bordeaux. Alors je me rappelle pas bien de la situation de Bordeaux il y a quelques années, mais c'est vrai que le fait d'avoir valorisé l'effectif cette saison fait que on a des leviers aussi pour pouvoir répondre, des actifs pour pouvoir répondre.
20: Oui, c'est vrai qu'à Bordeaux, on n'a jamais réussi justement à valoriser l'effectif parce qu'il n'y a pas eu des résultats, oui, c'est vrai.
10: Effectivement. C'est vrai.
16: Il n'y a pas eu des résultats sportifs en adéquation. Le rôle justement de Michel Kang dans toute cette saison et ce redressement spectaculaire de l'OL, une femme qui a l'air hyper compétente, très efficace.
10: Ouais, puis la sérénité qu'elle dégage.
16: Et voilà, elle incarne vraiment le projet OL. Pour vous, ça doit être un confort de travail exceptionnel.
5: Non, complètement. Michel nous donne un cadre, une direction, une stratégie. Et après, dans ce cadre-là,
20: Textor, il avait l'humour quand même.
16: Il n'y a pas le chapeau de cow-boy pour Michel.
20: Non, mais il est très marrant. En fait.
16: Oui, c'est vrai, on l'a reçu dans Rotten sans flamme aussi.
5: C'est clair que ce n'est pas le même management. Mais non, Michel, par contre, elle sait tout, elle est au fait de tout, elle suit tout. Elle connaît le football très bien. Mais par contre, elle nous laisse faire ce qu'on doit faire et ça nous donne une certaine sérénité. Parce qu'encore une fois, c'est un marché difficile, on est souvent dans l'urgence et elle nous a permis d'être un peu plus créative dans ce qu'on a pu faire l'été dernier et ce qu'on va sûrement faire cet été.
10: Est-ce que toi tu le prends comme un risque parce que là il y a un tour préliminaire de Ligue des Champions qui va arriver vite. C'est vrai que ce tour-là, à part Lille qui l'a passé, mais c'est pas souvent le cas pour les clubs français. Quand on entend la situation financière, j'imagine que les 30 ou 40 millions d'écart, c'est hyper important.
5: Alors oui, c'est un enjeu important, on le sait. Maintenant, je pense qu'il faut... Il faut retourner le sens de ce que tu dis. Je pense qu'il faut être, positif, il faut être confiant. On est l'OL, on est un club du Big Five. On ne doit pas appréhender ce type de match en ayant peur. Justement, on doit l'appréhender en ayant, en étant positif, en disant qu'on va passer, c'est tout. Bien sûr que ça va être difficile. Bien sûr que ça va être difficile, on le sait. Ce ne sont pas des matchs faciles. Mais par contre, voilà, moi, j'ai tendance à penser que voilà, on doit arriver sur ces deux matchs en ayant de la confiance.
10: Je veux pas te couper ou te contredire, mais quand on parle de la possibilité de perdre deux, trois joueurs importants avec des bonnes valeurs marchandes, c'est sûr que avant un tour préliminaire comme ça, même si vous vous renforcez, tu sais qu'il peut y avoir un temps d'adaptation pour ces joueurs-là. Donc forcément, tu te dis merde, on va affaiblir l'équipe avant ce tour préliminaire.
5: Alors tous les joueurs qui vont partir vont être remplacés, bien sûr. Oui, et encore une fois, c'est essayer de remplacer pour être meilleur. Je le répète, mais l'année dernière, on a perdu Ryan Cherki, Georges Mikotadze.
10: Ouais, au dernier moment en plus.
5: Thiago Almada, Alex Lacazette. Sur blessure, on perd Malik Fofana, Ernest Nouama. On a perdu toute notre attaque. Et on fait une meilleure saison que les 5 saisons précédentes. Donc encore une fois, voilà. Moi, ce que je pense, c'est qu'il faut travailler, il faut se concentrer là-dessus, essayer de donner à Paolo la meilleure équipe possible. Et ça, c'est mon rôle.
16: Ouais. 18h20 sur RMC, Rotten sans flamme, Mathieu Louis-Jean, le directeur technique de l'OL, est notre invité ce soir. Soulet, tu avais une question pour
17: Mathieu. Ouais, non, juste une question à Mathieu. C'est vrai que cette saison, vous avez fait une excellente saison par rapport au début de saison où déjà, avant de commencer, vous étiez déjà en Ligue 2 et vous avez su sortir la tête de l'eau. Et l'année prochaine, ça va être quoi l'objectif de l'Olympique de Lyon?
5: L'objectif, c'est toujours de faire mieux. Écoute, on n'a pas le choix. De toute façon, on est l'Olympique lyonnais. Tu dois être ambitieux, même si quelque part, tu as moins de moyens. Tu essayes de faire mieux avec moi. C'est un peu mon objectif.
16: C'est quoi faire mieux? C'est podium en Ligue 1 et c'est
10: bon parcours. Ils ont fini quatrième. Donc on a si tu veux faire mieux.
5: Mais c'est ce que j'ai dit exactement l'année dernière au même moment. C'était faire mieux que la sixième place. Écoute, on a fait quatrième. Ouais. Non, on travaille en sens. Encore une fois, quand t'es l'OL, tu peux pas te permettre de pas être ambitieux. Maintenant, il se passera ce qui devra se passer. Mais en tout cas, on travaillera pour faire mieux, oui.
10: T'as prévu, alors tu vas pas me donner les noms, certainement, des prochaines recrues, mais est-ce que ça va être pareil, beaucoup de joueurs qui sont venus.
18: Il y a déjà deux recrues de
16: Pedro. Alors, ce que je vous propose, on profite de Mathieu Louis-Jean, on va ouvrir tout le grand dossier Mercato, parce que c'est tout ce qui intéresse tous les nombreux supporters lyonnais qui réagissent sur le numéro WhatsApp d'RMC et également sur le 32-16. Toutes les questions Mercato que vous vous posez, on va y répondre dans un instant avec le directeur technique de l'Olympique Lyonnais. On est avec Jérôme Roten, Souleymane Diawara, Christophe Dugarry,
10: vous allez tout savoir.
16: Et Mathieu Louis-Jean qui va tout nous dire dans
10: toute
16: un instant.
10: L'équipe, on l'aura.
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35: 18h27 sur RMC. On est là, on est bien dans Rotten sans flamme. On continue de tout savoir avec Mathieu Louis-Jean, le directeur technique de l'Olympique Lyonnais. On est avec Soulé Diawara, avec Christophe Dugarry, avec Edouard Jay, avec Benoît Boutron. Ah, il y a beaucoup de monde en plateau. Moi, ça me fait plaisir.
16: Ah, ça te fait du bien.
35: Ah ouais, j'aime bien. Ça vit.
16: Une belle tablée.
35: C'est sympa. Les échanges pendant la pub aussi, mais on va pas vous raconter. Hein. Donc, mais vous allez tout savoir dans un instant sur le recrutement, sur avec Mathieu.
16: Exactement. Benoît. Et puis il y a beaucoup d'actu dans les autres clubs de Ligue 1 également. À 19h, Rotten se chauffe. Est-ce que Bruno Genesio est l'homme de la situation à l'OM?
35: On a
16: dans le club de Fabrice Hawkins.
35: Ça y est, club de Soulé. Ça y est, vous avez autre entraîneur.
16: Et à 19h30, est-ce que Lens se remettra du départ de Pierre Sage? Autre info RMC Sport de la matinée. Pierre Sage a décidé de quitter le RC Lens. Le direct, c'est toujours Roland Garros, les internationaux de France et la suite de ce quart de finale entre Félix Auger-Aliassime, le Canadien, et Coboli, l'Italien, Eric Salio.
20: Ouais, en sachant que si Coboli gagne, il y aura forcément un Italien en finale de Roland, puisque le deuxième quart de finale ce soir, ce sera un derby entre Berrettini et Arnaldi. C'est très indécis sur le Châtrier. 1-7 partout, 6-4 Auger-Aliassime, 6-4 Coboli, et 3 jeux partout dans la troisième manche, 2h19 de jeu à la pendule.
16: Merci Eric. 18h29 sur RMC. Supporter lyonnais, c'est le moment. On aborde le dossier Mercato, Jérôme.
35: Ouais, c'est intéressant ça. Bon, Mathieu, alors déjà, par rapport au recrutement de l'année dernière, est-ce que tu vas garder le même principe de recrutement, c'est-à-dire recruter des jeunes joueurs pour la plupart un petit peu méconnus? Alors, c'est pas gentil quand je dis ça, mais c'est...
16: Si, c'est le cas. Hein.
35: Oui, ça a été le cas, avec des bonnes surprises. Là, on voit que le petit jeune de Nice va donc venir à l'Olympique Lyonnais.
16: Il va venir à Boudache, jeune niçois qui a marqué le but lors du barrage retour d'accession à la Ligue 1.
0: Alors, j'aime pas parler des joueurs qui sont toujours sous contrat dans leur club, mais bon, il est en fin de contrat et on travaille dessus.
16: Ok, donc il pourrait être lyonnais d'ici quelques jours.
0: C'est possible.
3: Ouais, son premier contrat pro, ça, hein, lui. Je crois qu'à Nice, il est pas pro à Nice.
0: Ouais, je pense que c'est son premier contrat pro.
3: Bon. Ah, tu as l'œil.
35: Donc, ça va être un peu ces profils-là.
0: Oui, oui, bah, de toute façon, on n'a pas le choix.
35: Ouais.
0: Honnêtement, les transferts que l'OL avait l'habitude de faire réguliers à 15, 20, 25 millions, c'est fini. Je dis pas qu'à terme, un jour, on reviendra
35: on
0: pas.
35: Souhaite, ouais.
0: Voilà, exactement. Mais non, on doit être créatif, on doit travailler différemment. On a commencé déjà la saison dernière, ça veut dire qu'on est en avance. Et oui, on va travailler en ce sens.
16: Mathieu, est-ce que tu as des joueurs intransférables? Est-ce que tu te dis, je sais pas, Dominique Greff, impossible qu'il parte, Tolisso, impossible qu'il parte, ou vu la situation du club, tout le monde peut partir en cas d'offre mirobolante?
0: Alors, je le répète, mais à part le PSG, je sais pas si un club peut dire qu'un joueur est intransférable. Honnêtement, c'est vrai.
35: Ouais, ouais.
3: Il doit trouver 150 millions. Tu penses que les joueurs ils vont être intransférables?
0: Ouais. Maintenant, on a la possibilité aussi de choisir. On a un plan, on a une stratégie. Bien sûr qu'on va vouloir garder un socle. Une épine dorsale, ouais. Un peu comme on dit, on a des joueurs, des leaders qui sont importants dans l'équipe qu'on va vouloir garder et qu'on peut garder. Donc voilà, c'est à nous de trouver cet équilibre-là. Et ouais.

0: de saison. C'est notre capitaine, c'est notre leader, c'est un enfant de Lyon, c'est son club. Et bien sûr qu'on travaille, on travaille dans cette direction, on discute avec, avec Corentin. Donc, c'est pas une surprise pour.
1: C'est peut-être un intransférable.
0: Pour lui, je peux le dire, peut-être. Oui. Pour lui, je peux le dire. Non, non, complètement. On veut continuer de grandir avec, avec Coco. Il est tellement important dans le vestiaire. Et au-delà du vestiaire, parce qu'il vraiment, il rayonne. Et bien sûr qu'il aurait mérité d'aller à la Coupe du Monde. Maintenant, voilà, je ne suis pas le sélectionneur. Ouais. Le sélectionneur fait ses choix. Mais non, bien sûr qu'on compte sur Coco.
2: Est-ce que le, un pari à la Hendrick, c'est encore jouable? Tu vois, un joueur comme ça, surprenant, du moins, un joueur qui a une grosse cote dans un grand club, et puis qui arrive à l'Olympique Lyonnais à la grande surprise. Ça, c'est bravo pour ce travail-là, parce que c'est pas facile, je pense, de le récupérer. Est-ce que c'est possible encore?
0: Alors, merci, merci pour cela.
2: Bah, non, c'est normal.
0: Et ce que je voudrais dire, c'est que ça montre aussi que l'OL est toujours attractif. Oui. Et ça, c'est important malgré les grandes difficultés. Je le répète, mais l'OL est un grand club. Et si on a pu attirer aussi un joueur, un garçon comme Hendrick, c'est par rapport à l'histoire et la culture de ce club. Et c'est important de le garder. Et bien sûr que voilà, qu'on se donne l'opportunité s'il y a la possibilité de trouver un joueur dans le calibre d'Hendrick, si on peut le faire, on le fera.
1: Oui. C'est dans ta tête d'aller voir les grands clubs, de toquer, de dire bah, vous avez une pépite qui a un manque de temps de jeu, regardez ce qu'on a fait avec Hendrick, peut-être que ça peut marcher chez nous, on vous le relance, et comme ça, c'est gagnant-gagnant.
0: Alors, je pense que du fait qu'Hendrick est arrivé avec peu de temps de jeu au Real, et le fait qu'il ait ce qu'il a fait avec nous pendant 5 mois, et qu'il ait pu aller à la Coupe du Monde avec le Brésil, va nous donner beaucoup de garanties.
2: Ah bah oui.
0: Ça, c'est clair. Encore une fois, c'est une question aussi de projet et de coach. On a un grand coach qui est très bon avec les jeunes joueurs, qui les développe vraiment bien. Il a cette capacité à transcender aussi. Donc ça, c'est quelque chose de formidable. Maintenant, oui, ça va nous permettre d'aller dans certains clubs et dire, écoutez, regardez ce qu'on a pu faire avec Hendrick. Est-ce que ça vous intéresse?
2: Peut-être encore au Real. Il y a un petit Argentin qui joue pas beaucoup.
1: Ah oui, c'est vrai, Mastantuono.
0: Entre autres. Mais ouais. Voilà, je donnerai pas de nom aujourd'hui.
1: Il y a un nom qui revient dans la presse quand même, Mathieu. C'est le capitaine de Salzbourg, Mats Bidstrup, le capitaine danois de cette équipe de Salzbourg. Où on en est dans ce dossier? Est-ce que c'est un profil qui vous intéresse? Est-ce que c'est en passe de se faire? Alors
0: je connais très bien le joueur. C'est un très bon joueur. Ce que je peux vous dire, c'est qu'on cherche un milieu dans son profil. Après la suite, on verra ce qu'il
2: y a. On verra. Si c'est lui, c'est mieux. Et sinon, ça sera un autre.
0: Voilà, exactement.
1: Tu sais qu'au milieu de terrain, il y avait le chouchou de Duga cette saison. Duga, il y a un joueur que t'as adoré à Lyon au milieu de terrain. Au-delà de Tolisso.
3: On l'a tous adoré. Non, on l'a tous adoré. Norton, il a été incroyable, ouais. C'est clair.
1: Est-ce que lui, ça fait partie des joueurs qui pourraient quitter Lyon, par exemple?
2: Lui, il a une bonne valeur.
0: Alors, c'est probablement un des joueurs voilà, qu'on veut garder absolument. Il fait partie de la base, du socle, du corps de l'équipe. Il a été ultra important pour nous cette saison. Il a encore une grande marge de progression.
2: Ouais.
0: C'est encore un jeune joueur. Donc, pour nous, il est important de continuer avec lui. Et humainement, la mentalité, l'état d'esprit, c'est vraiment c'est un
4: top garçon. Ouais, mais il a une grosse valeur marchande aussi.
0: Là, il faudra monter dans les chiffres.
3: Il faudra arbitrer. Voilà, on va faire un arbitrage. Mathieu, j'aimerais. Ouais. Excuse-moi, Mathieu. Moi, j'aimerais te poser une question et rentrer un petit peu plus dans le fond du truc. Moi, le petit Moreira, par exemple, quand on travaille comme tu le fais toi depuis tant d'années dans le football, comment, explique-moi, s'il te plaît, ou explique-nous, comment tu fais pour trouver Moreira un peu de nulle part et être le joueur qu'il est aujourd'hui, montrer autant de choses. Comment vous l'avez trouvé ce gamin-là? Comment d'où il sort celui-là?
0: Alors tu sais, dans le recrutement du gars, il faut beaucoup de circonstances qui font que tu puisses signer ce type de joueur-là. Parce que le Sporting, c'est d'habitude pas des clubs vendeurs. C'est très difficile de sortir des jeunes joueurs du Sporting. Deux choses. Bon, bien sûr qu'on l'a identifié. Le process du gars, c'est qu'on a un recruteur au Portugal qui identifie le joueur, on va, on le suit. C'est un joueur qui est connu, malgré tout, parce qu'il a fait plusieurs saisons en Youth League. L'idée, c'est que des joueurs qui n'ont jamais joué, pratiquement pas, il a dû faire 2 ou 3 matchs, mettre 2 millions d'euros sur un joueur comme ça, c'est difficile. Le problème, c'est que nous, on n'a pas eu le choix de faire des paris. On a dû investir et prendre des risques. On connaissait le potentiel du joueur, le talent du joueur, on avait besoin d'un joueur rapide, percutant, vertical, qui est capable de faire des différences dans le dernier tiers, et surtout avec un état d'esprit irréprochable, et c'est ce qui est le cas avec Afonso. Donc je pense que tout le monde connaissait le

0: joueur du gars quelque part. Tout le monde l'avait vu parce que c'était pas un joueur qui était pas identifié. Le truc, c'était de prendre le risque de le prendre et de le faire jouer. Et nous, bien sûr, qui nous a surpris. La progression du garçon, elle a été exceptionnelle. C'est incroyable. C'est un acharné de travail. Et tout ça, ça lui revient aussi. Et bien sûr qu'on est très content de son développement. Et par contre, la rapidité de son développement nous a aussi surpris.
1: Edouard, toi qui suis
2: Lyon. Donc les circonstances, sont que plus, moins t'as d'argent, plus t'es obligé d'être malin, plus t'es obligé d'être intelligent. Et des fois, nous quand on fait beaucoup de débats justement sur l'argent, les moyens, les cils-là, moi, c'est toujours mieux d'avoir des moyens, mais tu travailles différemment quand t'en as pas. Il faut prendre un petit peu plus de risques, être un petit peu plus curieux, être un petit peu plus joueur aussi. C'est ça le concours de circonstances dont tu parles.
0: Non, exactement, t'as complètement raison. Et la DNCG, bien sûr, nous a donné, mis des contraintes fortes.
1: Encadrement de la masse salariale.
0: Exactement, mais ça nous a permis aussi de nous donner un cadre et de travailler différemment, oui. Avec oui, un logiciel ça, différemment. Oui. Et bien sûr que s'il n'y a pas la DNCG...
1: Alors. Donc merci la DNCG alors.
0: Non, c'est clair que peut-être qu'on ne fait pas, Afonso. Et ça, c'est vrai. Mais c'est une bonne chose pour nous maintenant. Avec le recul, on se rend compte que voilà, on travaille maintenant dans un cadre et avec une stratégie qui est claire. Et pour nous, ça nous aide. Et par exemple, Afonso, quand je parle de concours de circonstances, c'est qu'Afonso, c'est un excentré gauche. Et à ce moment-là, le Sporting joue dans un 3-5-2. Et lui, c'est pas vraiment un piston. Ouais. Donc, il est un peu mis de côté au Sporting, quelque part. Et c'est par rapport juste au système de l'équipe qui joue en place. Et c'est comme ça qu'on arrive à l'arracher du Sporting. Sinon, je pense.
2: Et il y en a plein de pépites comme ça? Est-ce qu'il y en a plein de pépites comme ça, des joueurs un peu méconnus? Il faut juste les chercher.
0: Oui, bien sûr. Oui, il y en a plein. On en voit dans d'autres clubs. Nous, cette année, c'est vrai qu'Afonso, la progression, elle était incroyable, mais bien sûr.
3: Oui, il y en a, mais il faut que ça marche. Edouard.
0: Faut prendre le risque, et ça, c'est compliqué. Il faut se rendre compte de la pression qu'il peut y avoir dans les clubs comme l'OL, Marseille, comme Paris. Un jeune, c'est pas difficile. C'est très difficile pour jouer dans ce type de club-là. Mais je trouve que la force de l'OL, c'est de faire confiance aux jeunes joueurs. Il n'y a pas cette pression qu'il peut y avoir...
3: Et puis t'as un maestro, un chef d'orchestre. Moi je l'adore, Fonseca, depuis le début, depuis pas mal d'années déjà. Mais c'est vrai que lui, t'as l'impression, tu parlais de son côté humain. Je pense que pour rassurer un jeune joueur et continuer sa progression, c'est quand même important, quoi.
0: Exactement, il donne énormément de confiance aux joueurs. Si tu rentres dans son projet de jeu, tu comprends ce qu'il veut mettre en place et que t'as la mentalité, tu peux avoir 16 ans, 17 ans.
2: Pourquoi ça n'a pas fonctionné à Milan? Pourquoi il n'a pas fonctionné à Milan, cet entraîneur?
0: Moi, je pense que c'est le contexte qui n'a pas été bon pour Paolo. Je pense qu'il est arrivé dans un Milan qui était une équipe qui était assez difficile à gérer, avec des individualités très, très fortes. Et tu connais l'Italie du gars, c'est très conservateur.
1: Milan.
0: Et je pense que voilà, il n'a pas été au bon moment. Mais ouais, honnêtement, le voyant travailler tous les jours... Voilà, je ne comprends pas comment il n'a pas pu réussir là-bas.
3: Parce que malgré tout, moi, j'ai eu quelques joueurs qui étaient au Milan avec lui et ils en gardent un bon souvenir.
0: Exactement, c'est pour ça. Et même, vous parlerez maintenant à un Coco Tolisso, à Moussa Niakate, qui sont des joueurs très expérimentés. Ils te disent qu'ils continuent de progresser avec Paolo. Ce qui montre son travail au quotidien, pas qu'avec les jeunes joueurs, mais aussi avec les joueurs expérimentés.
3: Mathieu, excuse-moi, je vais insister sur Hendrick. Je t'ai posé le pari Hendrick et tout, mais est-ce que c'est possible de le retenter?
4: Hendrick, il a posé avec le maillot de l'année prochaine, hein. Donc on est obligé, niveau marketing, on est obligé d'interpréter ça.
3: Non, c'est possible ou pas?
1: Il y a un nouveau coach.
0: C'est un très bon garçon, Hendrick. Donc il a accepté de participer à la campagne de nos maillots de la saison prochaine. Donc ça, c'est une bonne chose. À l'instant T, je te dirais non, c'est impossible. Maintenant. Souvent, Hendrick parle de Dieu. On verra ce qui se passe par la suite.
3: Il y a quoi comme pour? Il y a un petit pourcentage de chance quand même alors.
0: Bah écoute, t'arrives dans des clubs où il y a tellement de joueurs, tellement de stars, c'est pas facile pour ces types de joueurs-là, hein. Et ils ont envie de jouer aussi. Et on l'a vu, nous, quand il est arrivé, c'était un mort de faim, quoi. Oui. Parce que voilà, quand t'es sur le banc d'un grand club, c'est pas simple. Surtout que c'est malgré tout une méga star au Brésil. Et je pense qu'il est arrivé, il a trouvé ce qu'il recherchait. Et nous aussi, d'ailleurs. Et c'est un jeune joueur encore qui a besoin de progresser. Donc l'avenir pour lui va être peut-être. Sûrement de... Enfin, il faut qu'il trouve du temps de jeu aussi.
1: Mathieu, Louis-Jean, moi j'aime bien le jeu des pourcentages. Donc je vais vous soumettre des noms. Vous allez me dire le pourcentage de départ
3: moi, je dis,
1: ou d'arrivée.
3: Comme il parle, alors, je dis 30%.
1: Quelques cas. Yarem Chouk, le pourcentage de chance pour que Yarem Chouk soit lyonnais la saison prochaine?
0: Alors, je vais dire 50.
1: Une chance sur deux.
0: Ouais.
1: Ok. Le pourcentage de chance pour que Tagliafico soit lyonnais la saison prochaine?
0: À l'instant T, 100%.
1: Maitland Niles?
0: Pareil.
5: Moussa Niakate?
0: 100%.
1: Ah bah il y a quelques certitudes alors dans cet effectif lyonnais finalement.
5: Il faut garder une colonne vertébrale.
3: Ouais, c'est bah, ça. Il l'a dit, Mathieu.
5: Il l'a dit tout à l'heure.
2: Je le trouve très serein pour un mec qui doit 150 millions.
3: À mon avis, il y a une grosse bande qui nous dit pas qu'il va se faire.
5: Il est tranquille le mec. Hein.
0: C'est pas moi qui a parlé de 150 millions.
1: Il y a un départ côté, c'est celui de Matt Turner, le dernier cadeau de John Textor. Ce gardien de but qui n'a jamais joué à Lyon, qui n'a jamais mis les pieds à Lyon et dont il faudra se débarrasser un moment.
0: Ouais, c'est une situation particulière. Voilà, on l'a géré en interne. Voilà, c'est un scénario un peu complexe. On a réussi à le gérer l'année prochaine, on va encore le gérer cette année.
1: Dans un instant, on donne la parole aux supporters lyonnais, justement, pour poser vos questions au directeur technique de l'OL. Et puis, on aura d'autres questions sur le foot français en général à poser à Mathieu Louis-Jean, qui est notre invité, jusqu'à 19h sur RMC dans Rotten sans flamme. À tout de suite.
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5: 18h47 sur RMC, on est toujours dans Roten sans flamme, un Roten sans flamme spécial Olympique Lyonnais. On est avec Mathieu Louis-Jean depuis 18h. Encore 10 minutes. Il tient, hein, pour l'instant, il tient. Hein, 10
6: ouais.
5: minutes, ça va.
6: Ouais, ça
5: il,
6: va.
5: Il est pas fait. Bon,
6: c'est vrai. Il a l'air même très serein.
5: Archi serein, je peux te dire. Qu'il
6: il est excellent, il n'y a, ouais. a pas à dire. Il est excellent, on comprend tout ce qu'il dit. C'est pas facile.
7: D'ailleurs, je vais revenir sur ce qu'a dit Dugas tout à l'heure, et tu as eu raison, on va avoir deux recrues la saison prochaine, c'est Ernest Nouama et Malik Fofana, qu'on n'a pas eu du tout de la saison, et ça va être deux joueurs majeurs pour nous.
9: Ah non, mais alors là, c'est plus qu'excellent, parce que justement, c'est la promesse de Roten sans flamme. Accueillons Alexandre, un supporter lyonnais, qui voulait parler de ces deux joueurs à Mathieu Louis-Jean, justement.
5: Salut Alex.
9: Bonsoir Alexandre.
10: Bonjour Mathieu, bonjour à toute l'équipe.
9: Bonjour. Bah, c'est bonjour, ça ta question, ça concerne ces deux joueurs en plus.
10: La transition est parfaite, en effet. Non, c'est vrai que ma question était orientée autour de ces deux joueurs-là, parce que la gestion va être peut-être pas facile. Ces deux joueurs qui sortent de saison blanche, ou pratiquement blanche, on va dire en tout cas, pour Malik et pour Ernest. Est-ce que c'est des joueurs qui peuvent tout de même partir à ce mercato-là, ou est-ce que du coup les clubs vont être beaucoup moins enclins à aller mettre des offres dessus, ou est-ce que du coup on peut dire qu'on compte dessus pour toute la saison? Voilà, comment envisager la suite avec ces deux joueurs-là?
7: Alors sur ces deux joueurs-là, alors Ernest n'a pas joué pratiquement de la saison à part les deux derniers matchs, Malik ça a été très compliqué, donc bien sûr que ça va être un marché compliqué pour eux deux. Nous on se projette avec ces deux joueurs la saison prochaine. Ernest part à la Coupe du Monde, donc il va pouvoir aussi emmagasiner quelques matchs. Malik était bien revenu sur la fin, donc il va revenir compétitif pour ce début de saison. Je peux rien promettre, bien sûr, mais en tout cas, clairement, c'est deux joueurs qui devraient être à l'OL la saison prochaine, à part offre.
5: Mirobolante.
7: Voilà.
9: Irrefusable.
7: Irrefusable, exactement. Mais non, clairement, c'est deux joueurs qu'on pense avoir la saison prochaine.
9: Merci Alexandre d'être venu au 32-16. Vous savez que sur la note de la saison, parce qu'on a dressé les bilans dans Roten sans flamme, Jérôme a mis 15 sur 20 à l'OL, ce qui est une excellente note comparé à notre
7: merci
9: club.
7: Merci Jérôme. C'est
5: toi, tu mettrais quoi sur la saison?
7: Non, je pense que c'est 15. Voilà. Fini quatrième. Ça avait été plutôt cohérent. On fait un quart de finale de Coupe de France, on perd au pénalty. On aurait pu très bien passer sur ce tour-là. Et le Celta, honnêtement, on les joue dans le pire moment probable de la saison. On a des blessés majeurs dans l'équipe. Et voilà, on a un fait de jeu qui nous tue un peu le match retour.
9: Mathieu, on voulait vous interroger sur l'autre actu du foot, au-delà de l'Olympique Lyonnais, notamment sur ce qui s'est passé le week-end dernier qui a ravi Souleymane Diawara. C'est la deuxième étoile décrochée par le Paris Saint-Germain, le back-to-back. On a un club français qui vient de gagner les deux dernières Ligues des Champions. Comment on réagit quand on est dirigeant à l'OL? Est-ce que c'est une excellente nouvelle pour le football français?
7: Ah bah oui, je pense. On doit être aussi fiers que la France gagne, quelque part.
9: Est-ce que ça peut avoir un impact sur Lyon et sur le foot français, ou non, ça concerne
7: non,
9: le PSG?
7: Non, je pense pas, ça concerne le PSG. Et puis la France, parce que voilà, le PSG fait aussi rayonner la France, comme l'OL fait rayonner la France quand il joue en Europe. Et ça, c'est normal. C'est historique ce qu'ils ont fait. Deux Champions League d'affilée, c'est quand même exceptionnel. Ils rejoignent le grand Nottingham Forest, donc c'est bien.
9: Oui, c'est vrai, qu'il avait fait dans les années 70.
5: Tu pourras dire que vous êtes venu gagner au Parc des Princes.
7: C'est vrai. Exactement.
5: C'est le double champion d'Europe.
7: On a fait deux belles confrontations contre le PSG. Honnêtement, même à domicile, on perd sur la fin.
5: Ouais, c'est vrai, voilà. Je me souviens, dans les dernières secondes.
7: On perd sur la fin, mais contre l'ego, on fait des bons matchs, à part le dernier match à Lens où on s'écroule un petit peu. Mais sinon, Sinon, on a fait des bons matchs contre les top équipes.
9: C'était alors justement, transition une nouvelle fois parfaite. L'actu de la journée, c'est donc que Pierre Sage, Info RMC Sport, ancien, a annoncé à ses dirigeants lensois qu'il quitterait le club. On a beaucoup parlé de lui ces derniers jours dans Rotten sans flamme. On parle d'intérêt de clubs anglais, notamment Crystal Palace pour Pierre Sage. Est-ce que vous comprenez le départ de Sage après une saison historique de Lens, à Lens, comme ça, deuxième place, meilleur entraîneur de Ligue 1, vainqueur de la Coupe de France, que vous comprenez qu'il veuille partir comme ça après seulement une saison passée à Lens?
7: Écoutez, c'est pas à moi de dire si je comprends ou pas.
9: Vous connaissez bien d'ailleurs, vous
7: l'avez. Oui, je connais très bien Pierre.
9: À Lyon.
7: complètement. Et Pierre est arrivé à un moment au club où on était en extrême difficulté. Donc, clairement, il a sauvé le club. Il a fait partie des personnes qui ont été importantes dans une des périodes les plus difficiles de l'OL. Donc ça, là-dessus, je le remercie encore. Après, la situation, le contexte a fait qu'il est parti de l'OL. Moi, je me concentre sur l'OL. On a un coach en place. Honnêtement, c'est pas... Mais ce qu'il va faire par la suite, c'est... Encore une fois, c'est son...
5: C'est son choix.
7: C'est le contexte. Je le connais pas. Je sais pas ce qui va se passer à Lens. Est-ce que des choses lui ont été promises, pas promises?
9: Mais si on élargit un peu le spectre, on a quand même deux clubs qui ont terminé sur le podium... qui change d'entraîneur, Lille et Lens. C'est quand même dingue. Et donc le PSG va garder Luis Enrique, le deuxième, le troisième ont changé, le quatrième ne va pas changer.
7: Exactement.
9: Paulo Fonseca sera là.
5: C'est pour ça que c'est toute la difficulté financièrement de garder ces coachs-là qui sont très demandés.
9: Quand on est sur le podium de Ligue 1, c'est un aboutissement et on a envie d'aller voir ailleurs plutôt que de jouer avec des champions avec son club.
7: Non, je ne crois pas. Bruno, je ne sais pas, j'ai cru comprendre que c'était un peu une fin de cycle quelque part. Ouais. Il sentait qu'il avait été au bout du truc avec Lille. Donc ça peut s'entendre. Pierre, c'est différent. Peut-être qu'il est attiré par d'autres championnats. Je ne sais pas trop. Je n'ai pas discuté avec lui, encore une fois. Mais encore une fois, chaque cas est différent. Nous, par exemple, à l'OL, on veut essayer de construire dans la stabilité, dans la continuité. On croit beaucoup en Paolo. Et je sais que ce n'est pas simple par moment de garder parce qu'il faut être attractif, encore une fois. C'est pour ça que jouer des compétitions internationales est important. Mais sur la question de Pierre, j'ai pas vraiment grand chose à dire parce que encore une fois, je connais pas le contexte.
5: Non, mais ça montre, Mathieu, que économiquement parlant, la Ligue 1 est au plus mal. Et de toute façon, tu le disais, par rapport aux finances de Lyon, mais aussi de beaucoup de clubs, malheureusement, à part le Paris Saint-Germain, qui lui peut lutter contre des offres impressionnantes, parce que c'est eux qui les font, les offres impressionnantes dans tous les cas. Donc ça veut dire, oui, que en Ligue 1, financièrement, si on n'améliore pas les rentrées d'argent. Pour tous les clubs, la plupart, ça va être compliqué de conserver les meilleurs éléments.
7: Ah, c'est clair. Tous les clubs, je le répète, mais après le PSG, vont devoir être vigilants par rapport à leurs finances.
9: Il n'y a plus de droits télé.
7: Exactement. Je prends l'exemple du match, notre confrontation contre le Celta Vigo, par exemple. Sur le papier, tu dis l'OL doit passer, l'OL oui, est au-dessus du Celta. Exactement. L'OL, cette saison, c'est 9 millions, je crois, quelque chose comme ça, de droits télé. Le Celta, c'est 55 millions.
5: T'imagines.
7: On n'est pas dans le même monde. Ouais, à un moment donné, il faut se rendre compte de la difficulté réalité, actuelle du football français, alors qu'il y a quelques années, c'était 5-6 fois plus. Ouais. Maintenant, c'est les règles, on doit jouer avec, on doit travailler d'une façon différente. Et c'est ce qu'on est en train de faire actuellement à l'OL.
9: Je pense que
7: les autres clubs vont devoir s'y mettre aussi.
9: On a fait
7: la saison dernière, réduire la masse salariale de plus de 50%, quelque chose de...
5: Et comment on peut sortir de ça, Mathieu? Parce que nous, on donne des leçons dans Rotten sans flamme tous les jours. Mais ouais. C'est vrai qu'on a l'impression qu'on ne nous propose pas de choses, de solutions. Toi, qui es un dirigeant important aujourd'hui dans un club comme Lyon et dans le football français, est-ce que tu te dis, écoute, il faut qu'on tente ça, tu as une idée?
7: Oui, à l'heure actuelle, on n'a pas le choix, on doit travailler différemment. Les clubs français doivent travailler différemment, faire mieux avec moins, on n'a pas le choix, pour rester compétitif. Maintenant, le centre de formation aussi est important. Nous, à l'OL, par exemple, c'est l'ADN du club, on n'a pas le choix, on va devoir fournir des joueurs d'une autre centre de formation et après être créatif dans le recrutement. Tu n'as que deux leviers maintenant pour récupérer des joueurs et avoir des assets. Ça veut dire que c'est des ventes et former des joueurs.
9: J'ai une dernière question pour vous, Mathieu Louis-Jean. Merci beaucoup d'être venu dans Rotten sans flamme.
5: Merci.
9: Est-ce que d'ailleurs vous êtes auditeur de Rotten sans flamme? Des différents débats d'opinion, des avis de Jérôme, de Dugas, de Soulet, de toute la
7: région? Alors, moi maintenant, mais dans une autre vie, j'étais recruteur et j'étais beaucoup sur la route. Et c'est vrai que ce soit vous ou l'after, ça m'arrivait d'écouter. Mmh. J'étais dans ma voiture.
9: Bon, ça vous plaît alors. Rotten Sans Flamme, ça va, c'est une émission de qualité.
5: Mmh. Ah, tu vois, c'est sympa, passer une heure.
6: Non, mais... C'est pas parce que t'écoutes que ça plaît, hein, attention.
5: Non, parce que quand on attaque les acteurs, forcément, ça plaît pas. Mais bon, ça va.
8: Ça fait partie du jeu.
5: Exactement.
9: Mathieu Lejean, merci beaucoup sur le terrain.
8: C'était un plaisir. Merci à vous.
6: Merci Mathieu et bravo.
9: Et bon courage pour la période de mercato qui va s'ouvrir.
5: Bon courage et surtout, je te le dis, parce que tu viens pas, c'est la première fois que tu viens, mais je te félicite de tout le travail que tu as fait à Lyon, parce que franchement,
6: tout le monde te félicite.
5: Bravo par rapport à la saison et que ça continue.
8: On va essayer, on travaille pour.
5: Allez, bon courage.
9: Merci Mathieu, merci à Edouard G, notre correspondant à Lyon qui est monté pour cette interview exceptionnelle, à retrouver en podcast. Et dans un instant, la suite de Rotten sans flamme sur RMC, 18h56. Rotten se chauffe. Est-ce que Bruno Genesio est l'homme de la situation à l'OM? 32-16 pour participer avec nous, à tout de suite.
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9: 19h01 sur RMC, la deuxième heure de Roten sans flamme. C'est maintenant avec Christophe Dugarry, avec Souleymane Diawara et avec Benoît Boutron. On a passé une excellente première heure. On remercie bien sûr l'Olympique Lyonnais de nous avoir donné l'opportunité d'entendre le directeur du football, le directeur technique Mathieu Louis-Jean pendant une heure.
8: Très intéressant.
10: Ouais. Ça change de textor, hein. Allez, gars.
9: Ouais.
8: T'as l'air tranquille, du gars. T'as aimé l'interview.
10: Guignol, là.
8: T'as aimé le discours du gars.
10: Ouais. Ah, il est super. Non, mais il est clair, c'est carré, c'est simple, c'est explicite. Enfin, j'ai trouvé ça hyper intéressant.
9: Ouais, bon, c'est à l'image de ce qu'il a fait à l'Olympique Lyonnais et des coups tentés.
10: Oui, et puis c'est ce qu'on ressent aussi du côté de Lyon, aussi de la part de la présidente, l'entraîneur, les joueurs. On ressent quelque chose de beaucoup plus sain que ce qu'il y a pu avoir avec une nouvelle fois avec Textor. Donc, on a l'impression qu'ils sont repartis sur de bonnes bases. Après, attention, si les 150 millions d'euros sont confirmé, va falloir aller les chercher parce que c'est 150 millions d'euros de bénéfices, c'est-à-dire que il faut vendre des joueurs, je dis n'importe quoi, par exemple t'en vends pour 100 millions, mais avec ces 100 millions, il faut quand même en racheter pour les remplacer les joueurs, donc ça, quand tu fais la balance, c'est pas 150 millions net que tu vas toucher, donc ce qu'on leur demande là quand même, c'est quelque chose d'extrêmement
8: extrêmement je suis pas du tout rassuré.
19: Après c'est pas Mathieu qui a dit 150 millions,
9: non,
19: il a pas
9: vraiment
19: parlé de ça. C'est pour ça. Confirmer,
9: non, il a dit, Edouard a dit 150 sur l'année, donc c'est-à-dire ce mercato-là et le mercato d'après.
19: Tout à fait.
9: Voilà. Mais n'empêche que moi j'aime bien entendre Christophe Dugarry comptable comme ça. C'est
10: pas vendre 150 millions de joueurs. C'est pas juste ça. C'est ensuite. Il faut, avec ces 150 millions que tu vas vendre, il faut racheter des joueurs pour faire une équipe. Parce que t'as plus d'équipe. Donc si tu veux, s'il te faut 150 de bénéf net, j'espère pour Lyon que Edouard s'est trompé.
9: T'as pas fait un bac gestion comptabilité,
10: du gars? Alors écoute, CAP comptabilité. Exactement. Merci de le noter, Jérôme.
9: Mais je le sentais.
10: Ça fait énormément plaisir.
9: Ah non, quatrième. Je l'ai senti.
19: Bravo, Chamois.
10: Juste après la quatrième, après j'ai arrêté. C'était trop difficile.
8: Ok, d'accord. À 19h45, le quiz de Roten sans flamme.
9: La quatrième, il a arrêté.
8: Tous contre Roten. Le cadeau, c'est une enceinte portable Mino X de Lexon. Elle est flottante, donc pour l'été, c'est magnifique. Oh, vous l'achetez dans la piscine, vous écoutez.
9: Non, mais je dis, juste après la quatrième, il a arrêté. Du gars, tu disais, et Soulet regardait en l'air. Il disait, ah, putain, moi, j'aurais bien aimé aller jusqu'à la quatrième.
19: Mais non, Soulet.
9: C'est fou.
10: Ah, Soulet, il a dit, ah ouais, quand même, quatrième, il est fort quand même.
19: J'y aurais pas pensé. Moi, du gars, je me suis dit, arrêté où, Soulet?
9: En 6e.
19: Je suis pas allé au collège.
10: En CO2.
19: S'arrêter au collège.
8: Mais c'est une blague, mais c'est vrai.
19: Mais en attendant, on est tous sur la même table.
9: Il était à la même
19: table. Vous êtes aussi con que moi, en fait.
9: Ça, c'est. Hey, c'est ça, je te rassure, oui. Oui. Il était à la cave verte et bougeait pas.
8: Exactement. 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À 19h30, est-ce que le RC Lens va se remettre du départ de Pierre Sage? On l'a appris ce matin.
9: Ah, il s'en va.
8: Grâce à Fabrice Hawkins qui sera avec nous. Il l'a annoncé à ses dirigeants ces dernières heures. Il quitte.
9: Mais j'avais pas. J'avais raison depuis le départ.
8: T'avais raison depuis le départ. On en parlera avec Fabrice Hawkins qui a sorti toutes ses infos RMC Sport dans une seconde. Le direct, c'est Roland Garros, Eric Salio. Ce duel entre Félix Auger-Aliassime et Flavio Cobolli, l'italien. Où en est-on?
21: 2-7-1 pour Flavio Cobolli, supporter de la Roma. Il a failli devenir pro avec la Roma, mais il a bifurqué vers le tennis. 2-7-1 donc pour Cobolli et Félix Auger-Aliassime donc est dos au mur. Il mène 2-1 dans la quatrième. Si le Canadien veut en demi, et il faut gagner en 5.
8: Mais ben voilà, on va voir s'il parvient à le faire. 19h05 sur RMC, Roten sans flamme tout de suite. Bruno Genesio semble déjà prêt pour l'OM.
2: Le jour se lève sur les quartiers nord de Marseille.
11: Oui, on est bien payé. Oui, on fait un métier extraordinaire. Mais c'est pas pour ça qu'on n'a pas le droit de dire certaines choses.
2: Petites et grosses magouilles.
12: Corruption dans des championnats de merde.
13: Il n'y a rien à expliquer. Vous êtes nuls.
2: Marseille suffoque. Marseille serait donc un chaudron en ébullition.
14: On n'est pas les gens pour décorer.
11: Dans la vie, il n'y a qu'une chose qui est inéluctable, c'est la mort.
2: Et ces nuits, particulièrement dangereuses.
11: Il y a aussi beaucoup de gens qui doivent se remettre en question. Vous verrez dans les jours qui viennent. Vous verrez ce que ça veut dire.
2: À quoi ressemble-t-elle au quotidien?
15: C'est pas d'un coup de baguette magique que tu vas tout changer.
2: Aujourd'hui, la cité phocéenne est la ville la plus chaude de France.
11: Je sais, j'ai pas de plan de jeu, j'ai pas de philosophie de jeu, on travaille pas à l'entraînement, on fait rien.
16: Le stade, enfin le club et les joueurs, Lucien était sur le toit du volcan.
11: D'accord. Je ne prête plus aucune espèce d'importance à tous ces commentaires-là, qui sont pour moi des discussions de café du commerce.
2: Plongé dans les entrailles de la troisième ville de France. On m'appelle l'OVNI.
9: Bruno Genesio sera bel et bien le nouvel entraîneur de l'Olympique de Marseille.
15: Il était libre. On m'appelle l'OVNI.
9: Après deux saisons passées à Lille,
15: donc
9: il se met à écouter du Joule pour être parfaitement intégré à la culture marseillaise. C'était la priorité de la nouvelle direction. Stéphane Richard, le président, Greg Lorenzi, le directeur sportif. Il succède à Habib Bey, qui était arrivé en février en remplacement de Roberto De Zerbi. Cette info est signée Fabrice Hawkins, qui est dans ce studio. Salut Fabrice.
17: Salut les gars.
15: On m'appelle l'OVNI.
9: Ça fait des jours qu'on en parle de Bruno Genesio. Il avait le choix. Il y avait plusieurs offres. Il a décidé
15: de s'engager.
17: Ouais, effectivement,
15: Genesio est et sage là.
17: Contacté par plusieurs clubs, Bruno.
15: L'emmerdez pas, je vous le dis. Il dégaine.
17: Il était la priorité de l'Olympique de Marseille. Tu l'as dit, notamment de Grégory Lorenzi. Il y a eu plusieurs discussions. Ils se sont vus à de nombreuses reprises. Et on peut le dire, il y a un accord. Et c'est l'info qu'on sortait sur RMC Sport. Donc contrat de 2 ans.
9: Téléphone sonne de Fabrice. On vous l'a dit. Les
15: attention.
9: Infos, ça tombe.
15: La troisième info du jour. On peut pas dire qu'ils aiment, c'est un agent.
9: Les yeux saoulés. Ah oui, c'est incroyable. Oh. C'est un gros coup de fil alors.
17: Non, mais en tout cas, pour revenir sur le sujet, il y a donc un accord qui porte sur un contrat de 2 ans plus une année en option. Et voilà, Bruno Genesio, encore une fois, il avait plusieurs clubs qu'il avait contactés. On avait parlé du PFC, il y avait aussi l'AS Monaco. Donc là, c'est la possibilité pour lui de voir un autre club après Rennes, après Lyon évidemment, d'où il vient, après Lille. Il va donc se plonger dans ce projet.
9: Allez, Roten se chauffe ce soir. Bruno Genesio est-il l'homme de la situation à l'OM 32-16, Jérôme?
15: Bah, écoute, on en a parlé déjà il y a quelques temps. On avait parlé de Genesio, de Galtier, quel était le meilleur choix. Moi, je militais en effet sur Bruno Genesio par rapport à son calme. Alors attention, c'est un faux calme aussi. Oui. On a vu par moments qu'il y avait du répondant en termes de comportement, mais c'est quand même pas le feu comme la plupart des entraîneurs, des derniers entraîneurs qu'il y a eu à l'Olympique de Marseille. Et moi, je pensais que ce genre d'entraîneur, comme De Zerbi, Sampaoli et d'autres, c'était ce qu'il fallait parce que ça représente l'ADN de ce club, la ferveur de ce club, et qu'un entraîneur devait ressembler à ses supporters. Comme quoi, je me suis planté parce que je trouve que l'entraîneur, il doit amener un peu de calme, un peu de sérénité, un peu plus de recul pour éviter que tout le monde s'excite. Et je pense qu'en effet, Bruno Genesio, c'est le bon personnage pour ça. Après, je te parle de comportement, de sa personnalité. Derrière, il y a une chose qui est essentielle, et c'est les compétences et ce qu'il sera capable de faire à Marseille avec toute la pression que ça représente pour trouver la bonne stratégie à un groupe de joueurs qui est lessivé. Non, mais qui est lessivé déjà, parce que attention, tout le monde va pas partir.
9: T'as raison.
15: Donc qui est lessivé, donc il faut retrouver les mots pour que eux retrouvent une confiance digne de ce nom, que ça soit déjà au stade Vélodrome. Et là, je parle sous le contrôle de Soulé et du gars, parce que eux, ils ont eu à jouer quotidiennement
9: dans
15: ce stade. Et donc forcément la pression, elle est tout autre, et la pression sur l'entraîneur aussi. Donc c'est la première fois de sa carrière qu'il va sentir autant de pression, avec une attente qui va être forte. Peut-être que par rapport à ce qui s'est passé cette année, les gens vont lui laisser un petit peu plus de temps que un entraîneur lambda qui arrive après une saison réussie, d'accord.
10: Donc je suis pas sûr.
15: Ah bon, tu penses pas,
9: du gars
15: par rapport à aux claques reçues cette année?
10: Ouais, je crois pas. Non.
15: Non,
14: Je crois pas. Non, je crois pas. J'espère comme toi. J'espère. Mais j'ai tellement du mal à y croire. C'est tellement un volcan en ébullition. Et là, avec Paris qui vient de réussir le doublé, tant que cette ville, ce club retrouvera pas un peu d'humilité. Alors s'il retrouve de l'humilité, pourquoi pas. Hein, mais il va falloir quand même reprendre tout de la base de zéro. Il va falloir être malin. Il va falloir intelligent. Là aussi, un sacré déficit. Là aussi, la perte financière est aussi assez incroyable. Donc
8: des sanctions attendues.
14: Jérôme, je vais dire une chose. J'y crois qu'à une seule condition, c'est que ce club et ses dirigeants soient capables de prendre des décisions fortes de vraies décisions et de s'y tenir. Voilà. Mais pas des en même temps, tu vois, pas des peut-être, non, tu vois pas.
15: Il faut trancher dans le livre.
14: Exactement. Et à mon avis, tu vas pas avoir le choix et c'est peut-être la DNCG qui va t'y obliger. La DNCG et l'UEFA qui va t'y obliger.
19: Et surtout, laisser aussi les personnes en place travailler, tu vois, sereinement. Parce qu'on parle des clubs qui réussissent, mais c'est aussi la stabilité. Le problème, depuis un certain temps, l'OM, ça part en cacahuète, mais dans tous les sens, chaque année, chaque mercato, tu entends des...
15: Ouais, c'est une reconstruction sans cesse.
19: Et c'est chiant. Et tu peux pas avancer comme ça. Et là, si le nouveau président et le propriétaire ils sont d'accord pour laisser du temps à Genesio, même si c'est Marseille, on sait qu'on n'a pas trop le temps.
15: Genesio, tu l'as dit.
19: Non, mais tu vois, tu lui laisses le temps de bosser.
8: C'est l'homme de la situation pour toi?
19: Ça pourrait marcher. Moi, je suis même plus dans l'homme de la situation maintenant parce que on a tellement dit des choses sur De Zerbi. Oui, lui, c'est là, ça va être l'homme de la situation. C'est un supporter. Badani, là, il connaît le club. Non, l'autre, il est trop calme. Ça peut marcher aussi. Comme vous avez dit, ça va être le terrain, ça va être les résultats.
8: Tu penses qu'il aura du temps, Foulet, toi qui connais bien l'OM? Il aura du temps pour travailler?
19: Il aura du temps. S'il a des résultats, il n'a pas de résultats, il n'aura pas le temps. Malheureusement, c'est comme ça à Marseille. Il faut que le président et le directeur sportif...
15: Il faut que ça marche, parce que quand tu vois qu'il y a deux étoiles au-dessus de la Tour Eiffel, maintenant, il faut absolument que ça marche après, du côté de Marseille.
19: Marseille, ça y est, ils savent que Paris est dans une autre sphère. Ils sont plus en compétition avec le PSG. Ils ne peuvent plus être en compétition avec le PSG.
15: Tu peux me leur dire ça?
14: Non. Mais moi, je pense que...
8: Vas-y, du gars.
14: Je pense que ce sera l'homme de la situation à une seule condition. C'est-à-dire que déjà, il va falloir que ce soit le directeur sportif ou le nouveau président ait un discours clair. Un discours clair. Et l'entraîneur, que les trois aient le même discours.
19: Les trois tirent dans le même sens, exactement.
14: Voilà, un discours déjà plein d'humilité, plein de retenue, plein de juste la volonté de faire son maximum, juste la volonté de travailler du mieux possible, voilà, et amener à travers ce discours ton public, tes partenaires. Il va falloir que le club fonctionne tous dans le même sens, parce que si t'as des dirigeants qui marchent à une certaine vitesse, un actionnaire, et que t'as des supporters qui sont hystériques et qui veulent que ça aille toujours trop vite et que c'est jamais assez bien, il va falloir que les choses soient... Je pense que si tu veux que les choses puissent fonctionner, il va falloir que le discours soit clair et carré, pas mettre de pression, de sous-entendus, il va y avoir une déclaration qui va être divergente par rapport à un autre. Il va falloir que les choses soient claires. Il va falloir qu'ils prennent un responsable de la com. Les déclarations des uns et des autres. On a attendu tout à l'heure dans la présentation là de Genesio le nombre de fois qu'il s'est plaît lorsqu'il était à Lille, à Lyon ou à Rennes. Voilà, ça c'est terminé. Voilà, tu sais à quoi t'attendre à Marseille. Donc il va pas falloir s'étonner au bout de 3 mois, de 4 mois, de 5 mois, de 6 mois de tout ce qui t'arrive, de tout ce qui te tombe dessus. Donc il va falloir arriver déjà avec une espèce de sérénité, avec un état d'esprit, avec, je vais pas dire des certitudes parce que ça va être extrêmement compliqué. Mais moi je pense un discours de vérité. Un vrai discours de vérité et pas raconter des saucisses aux supporters, aux joueurs qui vont rester, aux joueurs qui vont signer. Il va falloir être clair et carré.
15: Mais je pense qu'ils n'auront pas le choix, Duga, ils n'auront pas le choix, déjà dans un premier temps, parce que Greg Lorenzi, sa première sortie médiatique, c'est ce qu'il a expliqué. On va essayer de tenter des coups, parce que aujourd'hui, on n'a pas...
14: Il va falloir être inventif.
15: Voilà, je crois. Inventif, exactement. Mais c'est un peu ce que nous disait Mathieu, Louis-Jean, tout à l'heure. Hein. Être inventif, c'est le cas. Et en tenant ce discours-là, bien sûr, en totale adéquation avec l'entraîneur qui arrive et même ton président. Si tu tiens ce discours-là, au d'un moment, ça peut-être rentrer dans la tête des supporters ou des fadas, comme on dit à Marseille, en disant bon bah écoute, aujourd'hui les ambitions, on les revoit dans un premier temps à la baisse. La seule chose du gars est saoulé, et vous le savez mieux que moi, et on l'a vu encore cette année. Moi, je disais l'année dernière, et je reviens pas sur ce que j'ai dit. J'ai souvent dit. C'est génial d'avoir Mehdi Benatia comme directeur sportif.
9: Oui, mais tout le monde le pense.
15: D'un club comme ça, parce qu'il ramène ce côté de passion, passion du football et avant tout le terrain mis en avant, c'est vrai. Avec un entraîneur, j'étais sceptique sur l'entraîneur, sur ses réelles compétences, parce qu'on le voyait comme tout le monde le présente comme le futur Guardiola. On attend quand même, tu vois. Il faut être. Mais quand même, il dégageait les deux, le côté passionné, avec un président, Longoria, qui, à mon sens, commençait à prendre un peu de recul. Je mettais ça en avant et tout ça. Le truc, c'est que la première année, ça a bien fonctionné parce qu'ils ont quand même eu tous ensemble l'humilité de dire on travaille ensemble, on a des bons résultats. Non, mais on a des bons résultats. Ils ont rempli l'année, magnifique. Et puis après, c'est parti à volo. Pourquoi c'est parti en vrille? C'est parce que je pense que l'excitation des supporters, des médias, tout le monde voyait Marseille très beau. Et eux l'ont vu encore plus beau qu'il l'est. Et ils ont commencé à annoncer des discours, on va se rapprocher du PSG, on va concurrencer le PSG.
14: Parce qu'ils n'ont pas su garder leur sang-froid.
15: Regarde
14: De Zerbi, il a commencé à faire le guignol en conférence de presse.
15: Exactement.
14: Ça commence à être n'importe quoi. Benatia, il a commencé à s'énerver, à perdre son sang-froid aussi. Ça a été la même chose pour Longoria. Au bout d'un moment, il faut garder la tête froide. Il faut faire ce que tu dis, dire ce que tu fais. Rappelle-toi le nombre de projets qu'il y a eu à l'OM, le projet Dortmund, le projet.
15: C'est terrible ça.
14: OM Champions Project, le projet. Et chaque fois, il y a eu des projets et au bout de 3 mois, le projet il a volé en éclats.
15: Il n'existait plus,
14: le projet, il n'y avait plus rien.
15: C'est vrai,
14: parce que les mecs ils sont pris dans une espèce d'engouement, ils sont pris dans une espèce de truc et tu gardes plus la tête froide et tu perds tes nerfs, tu perds ton sang-froid et ça devient incontrôlable, ça devient ingérable.
15: Mais c'est peut-être pour ça qu'aujourd'hui, moi vu comme ça, alors c'est complètement à l'opposé du dernier projet qu'on avait, Longoria, Benatia et De Zerbi. Là, tu te dis, t'as 3 têtes pensantes qui sont, pour moi, et tu le vois en termes de personnalité, alors Monsieur Richard, je le connais pas, mais il dégage ça par rapport au rôle qu'il avait avant, qui était pas dans le football,
9: mais qui est pas issu
15: donc
9: du
15: un
9: monde
15: peu
9: du foot.
15: Le gros nounours là, tu vois, qui est là, qui va te donner des non mais c'est une image, sûr, tu vois, et un peu Bruno Genesio pareil, tu vois.
14: Ouais, regarde le discours de Mathieu Louis-Jean qu'on a eu tout à l'heure. Les mecs, ils ont une dette abyssale. Il va falloir vendre des joueurs et tu sens malgré tout une ambition, alors qui est peut-être pas l'ambition du siècle, mais tu sens quand même un mec serein. Tu sens une ambition malgré tout pour le club. Tu sens une envie de travailler, de continuer à bien travailler, de continuer à être positif, de continuer à louer ton club, de continuer à parler de la formation et s'y tenir, de faire jouer des jeunes. Il y a quelque chose qui fait sens. Tu vois,
15: c'est vrai.
14: T'es supporter de quelque chose qui fait sens, t'as envie d'y aller.
15: Et au premier accro, c'est pas grave.
9: Et puis,
14: c'est pas grave, et ça te donne envie d'aller au stade, ça te donne envie de voir naître un nouveau projet, de te l'approprier, et de te dire, voilà, moi j'y crois, j'ai envie de croire à mes nouveaux dirigeants, j'ai envie d'aller au vélodrome pour voir peut-être des jeunes joueurs, et arrêter de me faire venir des mecs qui sont, entre guillemets, j'ai des grands guillemets, des mercenaires. Voilà, quelque chose de différent. Et ça, il faut le vendre, il faut le proposer, il faut être sincère. Il faut être honnête et il faut que ce soit réel surtout.
9: Non, d'ailleurs, Genesio a ses deux qualités. C'est que déjà, il connaît très bien la Ligue 1. Il a fait souvent des podiums de Ligue 1 ou des top 5 ou 4 avec Rennes, avec Lille, avec Lyon. Et il est très aimé de ses joueurs souvent. Les joueurs des vestiaires.
15: Non, mais ça c'est un avantage.
9: Adore.
15: Je te dis juste que c'est le contexte.
9: C'est deux points forts pour
15: le contexte où il faut s'acclimater, s'adapter assez vite à Marseille pour dégager ça. Ce que disait Dugas, pour que les supporters d'un moment se disent bon bah écoute, des matchs on va en perdre, on va prendre des claques, mais il va pas falloir tout remettre en question. Voilà. Parce que je te dis, regarde juste, et tu le disais Dugas et Soulé, c'est que Mathieu, quand il nous explique le projet à Lyon, il n'y a pas de problème, ça dégage de la sérénité. Mais la fin de saison, elle est chaotique. Ce que je veux dire, c'est que tu perds les 2 derniers matchs alors que tu peux assurer la 3e place. Tu perds donc en 8e de finale d'Europa League alors que tu as fini premier sur la phase de poule. Ce que je veux dire, c'est que ce côté-là, si tu le renverses et tu dis que Marseille va vivre la même année que Lyon cette année, l'année prochaine, une fin de saison comme ça à Marseille, je pense que ça part
9: Ça dépend de la communication.
14: Ça va être les sanctions de la DNCG.
9: Et ça, on attend des
15: réponses.
14: Ça va être.
19: Encore une fois, même Jérôme, ce qu'il disait, mais je suis pas sûr que. Tu sais, la saison de Lyon, où ils sont à 4 ou 5 défaites d'affilée à un moment là.
15: Ouais.
9: Il y a eu 9 matchs sans victoire.
19: Il y a eu un truc comme ça, il y a eu beaucoup de défaites.
15: Ouais.
19: C'est passé à Lyon. Mais je suis pas certain qu'à Marseille.
15: C'est ce que je te dis. C'est pour ça qu'il faut.
19: Vas-y,
15: mais c'est pour ça qu'il faut amener de la sérénité. Je pense que c'est pas facile. Bah alors, tu le connais mieux que moi, le contexte sous les. Est-ce que c'est les supporters sont capables d'accepter ça quand tu dégages de la sérénité? Moi, je pense que non.
9: S'il fait 5 victoires sur les 5 premières journées de Ligue 1, on dira peut-être est-ce que Marseille joue le titre.
15: Mais c'est sûr. La concurrence, déjà, avec Paris, il faudrait qu'elle ait la tête froide dans les deux.
9: On est capable de le faire. Allez, accueillons Hicham.
15: On le fera même.
9: Supporter de l'OM.
15: Salut Hicham.
18: Salut Jérôme, salut.
15: Ah, ça faisait longtemps, Hicham.
18: Salut Soulé et le chef.
9: Fabrice Hawkins, le faucon.
15: Et Benoît Boutron.
18: J'ai du mal avec ton nom, Benoît.
9: T'inquiète pas.
18: Boutron, j'ai toujours du mal.
19: Le Pen, te fatigue pas.
15: Le duc d'Orléans.
9: Voilà.
18: Ça va, les gars, vous allez bien?
9: Et toi, Hicham, alors?
18: Bah ouais, ça va, j'apprends la nouvelle comme vous, là-bas, à Tunisio.
15: Ça y est, c'est feu d'artifice ce soir.
18: Non, pas du tout. Moi, je pense qu'il faut. J'aime beaucoup les paroles de Duga quand il dit qu'il faut remettre l'OM à sa place. On n'est pas un club de Champions League, on n'est pas un club de haut de tableau. On est un club d'Europa League. Et il faut, en fait, je pense que tout va se matcher dans la tête des supporters quand ils vont faire la présentation de Genesio. Tout va dépendre de la décla de début de saison. Si la décla de début de saison, c'est les gars, on bosse pour se requalifier dans une Coupe d'Europe, peu importe la Coupe d'Europe, et qu'on bosse pour faire monter des petits jeunes, parce que Bruno Genesio, il est fort pour ça. Des petits jeunes, il les fait développer, il les fait monter.
15: Ouais, et puis c'est vrai que le centre de formation de l'OM, il marche bien.
18: Non, il marche pas. Mais ce que je veux dire par là, c'est que tu peux dénicher des petits jeunes, tu peux aller chercher des joueurs, je sais pas, à droite, à gauche.
15: Ouais, comme fait Lyon, quoi.
18: Lance l'a très bien fait. Comment s'appelle Lille l'a très bien fait. Mmh. Donc, s'ils arrivent à faire ça et qu'ils arrivent avec un discours de vérité, par contre, s'ils arrivent avec un discours, on va titiller le PSG, on vise la deuxième place.
15: Non, mais Hicham, tu peux avoir un juste milieu.
18: Non. Je vais dire pourquoi. Parce que ce discours-là, on l'a eu avec Tudor. On l'a eu avec De Zerbi, on l'a eu avec Sampaoli. Oui, nous, ce qu'on vise, c'est on va essayer de challenger le PSG. Ils sont à des années-lumière, les gars. Arrêtez de mentir aux supporters. Les supporters, ils sont lucides sur la place de l'OM. Le problème, c'est
15: non, mais attends,
18: que tu vends.
15: Hicham,
18: c'est
15: Hicham.
18: Le rêve que tu vends. Je termine juste. C'est le rêve que tu vends. Et peu importe, je me dépêche, Jérôme. Parce que je le connais, ton argument. Oui, vous êtes le deuxième budget de Ligue 1. Ça veut rien dire. Le deuxième budget.
15: Il vaut mieux avoir 280 millions de budget.
18: 280 millions.
15: Que 80.
18: Si t'as 5-6 joueurs qui marchent à 500 000 par mois et qui jouent pas un match.
15: Ça, on est d'accord.
18: Dorbia, Hautberg, moi, j'ai des salaires qui me font tourner la tête, les gars. À un moment donné, on avait des mecs qui étaient à 500, 600 000 qui jouaient 3 matchs dans la saison. Donc, du coup, moi,
15: c'est insupportable.
18: Peut-être l'homme de la situation. Pour la première chose, déjà la décla que tu dis en début de saison, les ambitions, il faut qu'elles soient cohérentes avec ce qu'est l'OM aujourd'hui. Je suis désolé, c'est plus un club de Champions League, c'est un club mid. Donc maintenant, si tu arrives avec une autre déclaration, ça peut poser problème parce que du coup, tu te fous la pression toi-même. C'est les gens, ils écoutent ou du moins, ils voient ce que tu vas dire en début de saison. Et la dernière chose, c'est franchement laisser le temps à Genesio. Si Genesio, et moi je suis d'accord avec Dugas quand tu dis, il faut que Genesio aussi. Il met de l'eau dans son vin. S'il arrive toutes les semaines et il nous fait des déclats, parce qu'il s'est embrouillé avec les temps, hein. Toute la saison, il s'est embrouillé avec les temps. J'ai pas les bons joueurs, j'ai pas ceci, j'ai pas cela. J'arrête de discuter de tactique avec vous parce que vous êtes le bar PMU. Eh les gars, on a le droit d'avoir un avis que vous. Parce qu'il s'est pris, le bec avec Daniel Riolo, il s'est pris le bec avec l'Afterfoot, avec plein d'émissions parce qu'ils ont pas la même analyse que lui. S'il rentre dans ça, c'est voué à l'échec. Par contre, s'il est dans un truc, écoutez les gars, j'ai signé pour 2 ans plus 1 an. Je vais essayer de mettre en place ma philosophie de jeu, développer des jeunes joueurs.
15: De toute façon, il ne pourra pas faire pire que le dernier entraîneur. Donc, dans tous les cas.
14: Pour corroborer ce que tu dis, je suis en train de lire un article du 16 septembre.
9: Ah non.
14: 16 septembre 2016. Voilà, dans l'équipe de Franck McCourt. Où il dit défier et battre le PSG pour devenir champion. Depuis 2016, 16, Marseille court après ça. Et il s'est usé, il s'est fatigué avec des choses comme ça. Déjà, c'était un discours qui n'avait aucun sens déjà à l'époque.
15: Oui, c'est vrai. Non, mais t'as raison. Il faut
9: merci
15: arrêter.
9: Merci Hicham d'être venu.
15: Merci Hicham. Je
9: rappelle quand tu veux.
15: Mais non, mais moi, je voulais rebondir juste sur un truc avec Hicham. Mmh. C'était sur ce que tu disais, c'est sur les jeunes. À Marseille, par rapport au contexte, moi, je suis d'accord sur le plan, sur les objectifs à annoncer, où il faut revoir un petit peu l'ambition du club pour retravailler un peu plus sereinement. Et la sérénité, tu l'as en effet dans la pression des résultats que tu et tes objectifs. Donc, si tu revois à la baisse un petit peu tes ambitions, déjà, ça va calmer les ardeurs de tout le monde quand tu auras des moins bons résultats. Mais à côté de ça, tu peux pas non plus faire du Lens, du Lille ou du Lyon à Marseille.
9: C'est ce que tu disais tout à l'heure.
15: Les jeunes joueurs. Par exemple, regarde, on parlait avec Mathieu Louis-Jean tout à l'heure du recrutement du joueur de Nice, là, le jeune joueur de Nice, de Boudache. Voilà. C'est un premier contrat pro qu'il va signer. Évidemment. Il a fait quelques apparitions avec Claude Puel. Mais à Marseille, c'est pas possible. Ce que je veux dire, tu le balances aujourd'hui dans une équipe qui va se rechercher, qui va essayer de retrouver une âme qui a complètement disparu à travers des joueurs un peu plus expérimentés, forcément, qui vont amener ça. Tu vas pas compter sur la jeunesse pour amener de la sérénité dans ce club. Bah forcément, le recrutement, il doit être différent, intelligent, certes, mais différent avec des joueurs que tu peux avoir un peu plus expérimentés dans certains pays moins huppés que les Cador, les championnats Cador européens. Mais tu peux pas faire que de la jeunesse comme ça, c'est pas possible.
9: Oui, tu peux moins te tromper à Marseille qu'ailleurs, quoi.
19: Hicham, il est là.
9: Oui, il est là, Hicham. Hicham, t'es là encore? Est-ce qu'il est là, Hicham?
18: Je suis là, les gars.
19: Dis-moi, comme en tant que supporter de Marseille, comme. Parce que je t'ai écouté tout à l'heure. Non. Tout à l'heure, tu disais que. Moi, je suis tout à fait d'accord avec toi de voir Lorenzi, les dirigeants, de revoir leurs objectifs à la baisse. Mais demain. Greg Lorenzi ou le coach, il vient, il dit, écoutez, cette année, on va pas jouer l'Europe. Comment vous allez le prendre? Comment tu vas le prendre en tant que supporter?
18: Non, en tant que supporter, il y a combien de places pour l'Europe? Il y en a 4 pour la Champions League, il y en a une pour l'Europa League et une pour la Conference League. T'es pas obligé de dire d'emblée, on vise la deuxième place. Tu peux dire, on vise les places européennes. Tout est dans la sémantique. La pression que tu vas te mettre, c'est la pression que tu veux. C'est ce que tu vas dire en début de saison. Si en début de saison t'arrives, tu sors les grands chevaux comme Marc Courte, on va essayer de battre.
19: Je suis d'accord. Je suis d'accord avec toi. Mais demain, si lui, il vient et te dit, bon, cette année, je suis désolé, j'arrive à Marseille, mais on va pas jouer l'Europe. Comment tu vas le prendre?
15: Oh bah, on joue l'Europe, tu te fous de ma tronche. Avec 200 millions d'euros de budget.
19: T'avais combien cette année? T'avais pas 200 millions?
15: 280.
19: On a failli ne pas avoir
15: parce qu'ils ont mal travaillé.
19: Voilà, c'est dans ce sens-là.
15: Hicham, juste toi, amoureux de l'Olympique de Marseille, t'as quand même un joueur qui est emblématique. Non, sous les. Non, mais est-ce que ça te fait de la peine de voir Soulet, supporter maintenant du Paris Saint-Germain?
9: Du moins, un maillot la deuxième.
15: Pour te dire que je viens de lui offrir le maillot 2 étoiles, il l'a mis direct back to back.
18: Je vais te dire la vérité.
15: Ça te fait mal au cœur?
18: Ça me crève le cœur.
19: Eh ben oui.
15: Moi aussi, ça me fait mal. Il l'a accepté, mon cadeau.
18: Non, mais tu sais, l'époque où on gagne le championnat avec Dédé, il y avait un t-shirt avec les couleurs africaines du Sénégal, noir avec l'OM. Je l'avais, je pensais à Soulé Diawara, je pensais à Mamadou Niang. Et là, Soulé, ce que tu fais là, c'est pas bon.
9: Soulé, il a acheté le maillot à son fils. Tu penses vraiment.
15: Et il m'a même demandé, tiens, si tu peux en avoir un pour mon fils aussi, parce que
9: le back to back.
15: Il l'aura demain.
9: Bon, merci Hicham d'être venu au 32-16. Bye bye.
15: Et Hicham, France, code téléphone, back to back.
9: Allez, 19h29 sur le
15: Hicham.
9: Accueillons Grégory désormais, Jérôme, parce que Grégory est l'heureux gagnant des places pour le deuxième match de préparation de l'équipe de France, lundi France-Irlande du Nord à Lille. Grégory.
15: Salut Greg.
1: Bonsoir.
15: Ça va,
9: Grégory?
1: Bonsoir à tous. Je suis ravi de vous avoir au téléphone. J'ai honoré même. De pouvoir parler à Jérôme, Duga, Soulet, c'est excellent.
15: Écoute,
1: et je pense à Benoît, bien évidemment.
15: C'est un plaisir. Et ben, on est heureux de t'offrir les deux places pour France-Irlande du Nord à Lille. Écoute, tu vas y aller avec qui?
1: Je vais aller avec mon fils, avoir la France à domicile. On va se régaler.
15: Quel âge il a?
1: Il a 11 ans.
15: Et comment il s'appelle?
0: Il s'appelle Lubin.
15: Eh ben Lubin, on te félicite et on est content de t'offrir ça. Voilà, la
8: le
15: passion
8: dernier
15: du,
8: match de Deschamps
15: passion
8: sur
15: du
8: le
15: foot, c'est
8: français,
15: à cet âge-là. Là, 5, 6 ans, 7 ans, 8 ans, 9 ans, 10 ans, 11 ans. Exactement. C'est là qu'on a les produits et les souvenirs. Bonjour. Donc profites-en bien avec lui.
8: Bravo,
15: et
8: Greg.
15: Puis on est heureux. On est heureux pour toi.
0: Ouais, c'est top. C'est
8: bon match lundi. Bye bye. Salut, super, Greg. Merci,
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8: Dans un instant, l'autre actu de la journée en Ligue 1, c'est donc l'annonce du départ de Pierre Sage de Lens. C'est Fabrice Hawkins qui a sorti ces infos. On va tout vous dire dans un instant, supporter lensois. On vous attend au 32-16, à tout de suite.
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22: 19h35 sur RMC, on est là, on est bien de Rotten sans flamme. La dernière demi-heure déjà, les dernières 20 minutes de Rotten sans flamme avec Soulé Yawara, avec Christophe Dugarry et avec Benoît Boutron. Dans 10 minutes, c'est le quiz de Louis Gerbier qui est de retour aujourd'hui.
23: Un Saint-Mino X de Lexon, tout à fait, il sera là. 32-16, touche 4 au quiz au 7-32-16. C'est terminé à Roland-Garros avec la qualification Eric Salio d'un Italien pour les demi-finales. On aura un Italien en finale cette saison à Roland.
24: Oh là là, tu m'as... Bravo, t'es trop fort. T'es trop fort. Absolument, il y aura un Italien en finale puisque Flavio Cobolli vient de venir à bout de Félix Auger-Aliassime qui était très déçu parce qu'effectivement, ici vous voyez peut-être le tableau était ouvert. Cobolli en 4-7, 4-6, 6-4, 6-4, 6-4, 6-4, 6-4. Et au prochain tour, en demi, vendredi, il jouera le vainqueur du derby entre Matteo Berrettini et Matteo Arnaldi. Eh ben,
23: bravo Eric.
24: Je suis un peu jaloux. Hein.
23: Sono match à suivre ce soir.
24: Geloso.
23: Exactement. Merci Eric. On sera avec toi pour la night session tout à l'heure.
25: Jérôme, je t'invite à écouter ça.
26: L'idée est bien évidemment de rester, de continuer ce beau projet. Je vous avoue qu'il y a quand même aujourd'hui pas mal de choses qui bougent et des questions se posent. Mais dans l'absolu, on est sur une grosse tendance lensoise quand même.
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23: Les mots de Pierre Sage dans l'after il y a très exactement 9 jours, c'était le 25 mai.
27: Ils étaient mesurés.
23: Ils venaient de remporter la Coupe de France.
27: Parce qu'à Téléfoot, quand même, juste coupe, mais à Téléfoot, il avait dit je reste sûr.
23: Après, c'était un oui-non, donc c'était un peu plus.
28: Ah, c'est très bien que dans le

0: foot, il y a pas.
1: Ah bah dans oui non, t'es pas obligé de répondre. Alors, hein,
0: l'excellent. Dis, bah, non, l'excellent pas, Fabrice Hawkins s'est resté avec nous. Fabrice, c'est toi qui as sorti l'info ce matin.
1: Ça a dû...
0: Il a annoncé, Pierre Sage, à ses dirigeants qu'il quitterait le RC Lens quoi qu'il arrive.
2: Effectivement, il a annoncé hier donc qu'il allait partir. Ils avaient convenu d'un rendez-vous et effectivement, il leur a dit qu'il allait partir. Après, il a été honnête. Hein. Il leur a dit que à un moment donné, quand il saurait, il allait leur dire. Et dès qu'il l'a su, il leur a dit. Après, dans sa communication, forcément, il y a des choses qui n'ont pas plu et on y reviendra. Mais en tout cas, l'information, c'est qu'il va quitter le Racing Club de Lens et que plusieurs clubs sont sur lui, notamment Crystal Palace, qui est très intéressé. L'autre information, c'est que Lens, qui avait un contrat, qui a un contrat actuellement de...
1: ils vont vouloir une indemnité. Hein.
2: 2028 avec Pierre Sage.
0: À deux ans, quoi.
2: Exactement. Donc Lens, ils ne vont pas s'asseoir là-dessus. Donc Lens veut de l'argent. Lens ne veut pas sortir de cette histoire en étant perdant. Et donc dès lors que Pierre Sage et son nouveau club vont trouver un accord, ensuite il faudra négocier avec Lens, qui, comme vous l'avez compris, ne va pas se laisser faire. Et puis de son côté, Lens commence aussi un petit peu à chercher. Il y a des pistes. Patrick Videra qui vient de faire monter Le Mans en Ligue 1. On parle aussi d'Olivier Pantaloni, qui connaît bien Cahuzac, qui a rejoint le Racing Club de Lens. Donc ça aussi, c'est une possibilité. Donc Lens ne dort pas de son côté. Mais effectivement, il faut que la séparation entre Pierre Sage et Lens, dans un premier temps, soit actée.
0: Est-ce que Lens va se remettre du départ de Pierre Sage, Jérôme ?
1: Bah, déjà, je veux rebondir sur ce qu'a dit, dit Fabrice. C'est que il y a un contrat de deux ans. Et quand tu as un contrat de deux ans, bien sûr qu'il faut déjà que le club Lens soit d'accord. Parce que là, il s'est mis en difficulté, en fait. Eh ouais, parce que si il pense que Crystal Palace, en venant, en mettant 2 ou 4 millions d'euros sur la table, et il va y aller, je peux te dire, je te donne une info, ça se passera pas.
0: Est-ce que tu as intérêt à garder un coach qui n'a pas envie de rester ?
3: Exactement.
1: Non. Ah ben non, mais tu n'as jamais intérêt à garder un coach qui n'a pas envie de rester, mais sauf que ça s'appelle respecter les contrats. Parce que moi, je veux bien... À chaque fois, on dit, ah, les clubs, ceux-ci, ils font chier, les clubs. Oui, mais sauf que les joueurs, on s'est retrouvé des fois dans ces cas-là, en effet, où le club te met en difficulté, soit il veut te garder, soit il veut te vendre et tout ça, ou il veut pas te prolonger, et puis vu que tu fais une belle année, t'as pas prolongé, il se retrouve en difficulté à un an de la fin de ton contrat, ils te disent, oui, bah, essaye de prolonger, comme ça, on te vendra plus. Parce que c'est comme ça que ça se passe. Et à notre génération, moi, je l'ai vécu, ça se passe encore comme ça aujourd'hui. Mais à l'inverse, quand t'es très content de signer un contrat, ce qui a été le cas l'année dernière, tu dois aussi faire respecter ce contrat-là. Donc c'est normal, avec l'année, la plus-value qu'il a pris, parce qu'il a fait une très belle année, Pierre Sage, et même certains joueurs, forcément, tu prends de la valeur. Bah oui, c'est le jeu, ma pauvre Lucette. Mais si tu
0: après,
1: penses...
0: Les clubs qui négocient avec lui sont au courant qu'il est sous contrat.
1: Bien
0: ils
1: sûr,
0: le savent,
1: mais,
0: certainement.
1: Mais
0: qu'il doit payer
1: je te dis, c'est pour ça qu'il a pris des risques en termes de communication, parce que moi, tout le monde, du moins pas tout le monde, hein, parce que ceux qui connaissent un peu le foot, ils ont vite compris qu'à travers sa tournée médiatique et sa communication, bah, il voulait se barrer s'il avait une offre intéressante, ce qui est le cas là aujourd'hui. Ça a mis un peu de temps, mais c'est le cas. Donc ça, je suis pas surpris. Je suis plus surpris du timing, si tu veux, de comment il a encensé Lens tout au long de l'année dans sa communication, les valeurs du club, les valeurs de ceci, les valeurs de cela. En fait, c'est pas les valeurs du club, que dalle. Ça, s'en fout. La preuve, c'est qu'il y a une offre importante. Mais encore une fois, je lui en veux pas d'avoir pris cette décision-là. C'est un côté financier et attractivité du football anglais. Mais dans ces cas-là, il faut être droit dans ses bottes et tout au long de l'année, nous dire ce qui se passait. Réellement.
4: Et tout au long de l'année, comme il avait l'intention de partir, il aurait dû dire c'est un club de merde, quoi.
1: Non, mais t'es pas obligé de jouer sur la fibre émotionnelle avec les supporters pour faire bien voir. C'est ça qui me dérange.
4: Il a kiffé pendant un an ce qu'ils ont créé, mais Jérôme, ce qu'ils ont créé pendant un an, ce qu'ils ont fait, ils ont réussi à le faire parce que justement, humainement, il y avait quelque chose de fort qui s'est créé. C'est pas parce que humainement, il y a quelque chose de fort qui s'est créé que tu peux pas avoir de l'ambition et vouloir partir ailleurs. La première ligue, quadrupler ton salaire, ton contrat. Moi, je te trouve à chaque fois
1: très
4: extrêmement dur avec Pierre Sage sur son choix et son ambition. Enfin, il fait de mal à personne. C'est la vie du football. Je pense que les supporters lensois ont envie de le remercier. La première des choses qu'ils ont envie de faire, c'est de le remercier.
1: Non,
4: j'en suis convaincu. Je suis convaincu qu'il n'y a aucun supporter lensois qui va en tenir rigueur à Pierre Sage. Ils vont le remercier d'avoir gagné la Coupe de France.
1: Mais moi, je peux te dire qu'ils sont extrêmement déçus parce que
4: je peux te dire aussi.
1: Vous savez, après je peux comprendre ton non mais attends, écoute, je suis pas en train de donner des leçons. Ce que je veux dire, c'est que je peux comprendre le fait d'avoir les sirènes d'un club en Angleterre, quel que soit le club, d'accord, même un club qui a fini 15e comme Crystal Palace, qu'il a envie d'y aller. Je peux comprendre ça. Moi, c'est pas ce que je dis. Je dis juste que dans ta communication, il faut être plus clair. Et que quand tu joues sur l'émotion, forcément, ça laisse des traces. Et les traces, je suis persuadé, contrairement à toi, Duga, qu'il y a beaucoup, majorité des supporters à Lens qui aujourd'hui lui en veulent. Et les dirigeants lui en veulent.
0: On va les entendre dans un instant.
4: Les dirigeants s'en fichent, c'est normal.
1: Ah bah d'accord.
3: Je pense qu'à leur poche, les
4: dirigeants, c'est normal. Les dirigeants, c'est normal qu'ils soient déçus, il n'y a pas de souci avec ça. Mais les supporters, je n'y crois pas.
0: Tu vas les entendre dans un instant, mais avant l'avis de Soulé.
3: Ouais, non, c'est. Parce que parfois, Jérôme. On dirait qu'il y a longtemps qu'il a arrêté le foot ou qu'il a oublié le football. Le monde du foot, tu sais que c'est un monde de business. Tu sais, communication, pas la communication, tout ça, c'est que de l'hypocrisie. Et tu le sais mieux que moi.
1: D'accord. Ah, donc ça veut dire que j'ai été hypocrite, en fait.
3: Non, pas toi. Non,
1: ah, si,
3: par rapport à. Non, dans le sens à Pierre Sage, quand tu dis sa communication.
4: Il y a des vérités que tu peux pas dire sans parler d'hypocrisie. Il y a des choses que tu peux pas dire et que tu gardes pour toi et que tu t'adaptes. Bah,
3: exactement. Et tu sais que surtout dans le monde du foot, tu sais, il y a beaucoup de choses qu'on ne peut pas dire. Et il va pas dire en plein milieu de la saison ou vers la fin de la saison, oh non, ça y est, je quitte, alors qu'il y a rien de sûr. Mais
1: ça vous étonne pas? Moi, je vous pose la question. Juste, alors, il y a le côté financier, on a vite compris.
3: Ok, après, il va multiplier.
1: Non, mais il va. Arrête, Crystal Palace. Mais il va entraîner Burnley, tu vas voir. Mais écoute, tu vas t'éclater.
3: Crystal Palace, quand même, champion d'Europe, déjà. Donc,
1: ça va, ils ont gagné la Conference League. Arrête.
4: Champion d'Europe, Crystal Palace.
3: Ben oui, ça reste.
1: Non, mais ils ont gagné la Conference League. Alors, dans ces cas-là, moi, je l'ai gagné aussi, j'ai gagné la Coupe Intertoto à 3.
3: T'es dans le championnat anglais.
4: Non, mais
3: il est en Angleterre, Soulé. Il y a Crystal Soulé, Palace.
1: Arrête.
3: Il y a tellement de soleil. Médiatiquement, Soulé,
1: je te pose une question. Toi, le grand joueur de foot que tu as été, t'avais un rêve quand t'étais gamin, quand t'as commencé. C'était quoi? De jouer la plus belle des compétitions?
4: Oui ou non? 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
3: Non, c'était un bon rêve.
1: Non, mais ça, je sais, mais n'empêche que ton rêve, c'était de jouer la plus belle des compétitions, oui ou non?
3: Ça, j'ai toujours voulu jouer la Ligue des Champions.
1: D'accord. Okay. Bon. Donc, quant à l'opportunité.
3: Mais ça, c'est un rêve.
1: Non.
3: Mais attends, si tu peux réaliser son rêve. Peut-être en passant par. De quoi? De gagner la.
1: Non, de jouer la Ligue des Champions. Il a qualifié Lens en Ligue des Champions.
2: Oui. Mais lui, il estime justement qu'il ne sera pas compétitif.
1: Ah! Mais on ne lui demande pas de la gagner, on lui demande juste de profiter de l'atmosphère.
3: Mais profiter, il pense à sa carrière, il pense à son oseille, il pense à prendre de l'argent. Est-ce qu'il a l'effectif pour aller jouer?
0: Est-ce qu'on peut écouter le sentiment des gars?
1: Du gars est saoulé. Moi, je veux bien. On n'attend pas que Lens fasse une demi-finale de Ligue des Champions. On est d'accord. Qu'ils finissent dans les 24. C'est totalement possible.
0: Oui.
1: Mais vous savez comme moi que quand juste coacher un match, deux matchs de Ligue des Champions, c'est tu prends de l'expérience bien plus importante.
3: Objectif ça, peut-être c'est pas son objectif.
4: Et quand tu passes de 100 000 euros à 400 000 euros, tu prends quoi comme expérience?
1: Mais quand t'as entraîné un an au plus haut niveau, une année complète, juste un an, et que tu viens de nulle part, je suis désolé, mais moi je pense que la passion, elle prend le dessus par rapport à l'aspect financier.
2: Je te rejoins sur beaucoup d'arguments, mais c'est pas comme si c'est en Arabie Saoudite. Il va dans le meilleur championnat d'Europe.
1: Mais ce que je veux dire, c'est que vu ce que tu nous as expliqué avec ce club qui est fantastique, qui est collé à ta peau, voilà, c'était fantastique.
0: Sinon, vous allez le recevoir vous aussi.
1: Mais en Arabie Saoudite, une fois qu'il a connu la plus belle des compétitions, s'il a envie d'y aller, tant mieux. S'il veut prendre de l'oseille et un gros chèque,
2: il va pour un vrai projet sportif.
1: Mais un vrai projet sportif, les gars. Crystal Palace, vous attendez quoi de Crystal Palace?
0: Bon, allez, stop.
1: Non mais franchement.
0: Merci Fabrice Hawkins, bravo pour les infos de la journée.
1: Non mais Pierre Sage, c'est Guardiola.
0: Mais
1: d'accord.
0: Et alors,
3: ils finir deuxième?
1: Mais non, pas du tout. Mais Crystal Palace va finir deuxième du championnat anglais.
3: Ah mais tu sais pas. Est-ce que Lens?
1: Ah d'accord.
3: Est-ce que tu pensais que Lens allait finir deuxième cette saison?
1: Alors écoute-moi bien. S'il finit deuxième du championnat anglais, je reviendrai sur tout ce que j'ai dit.
0: Okay.
1: D'accord. Par contre, attention, cette année ils ont fini 15e.
0: Quinzième, tout à fait. Voilà. Merci Fabrice. 15e. Bravo pour les impôts.
1: C'est pas loin de la deuxième place, c'est vrai.
0: On entendra plus tard les supporters lensois. On en reparlera tout au long de la soirée sur RMC. Dans un instant, c'est le quiz tous contre Roten avec Soulé Diawara, avec Christophe Dugarry et Jérôme Roten. À tout de suite.
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1: 19h48 sur RMC, on est là, on est bien dans Rotten sans flamme. C'était chaud dans Rotten sans flamme et c'est ça ce qu'on aime. Saouler Diawara qui est en train de boire, ouais, il transpire. Christophe Nugari, pareil. On est avec Benoît Boutron, avec Louis Gervier qui vient de nous rejoindre. Ça va Louis ?
12: Ça va.
1: Bon, père, oui, bon ça va. Bon,
12: là, tu m'as surpris, normalement tu dis bonjour plus tard. Donc,
1: mais j'avais envie de te saluer dans ton grand quiz et je suis heureux de t'accueillir parce que hier c'était vraiment pas terrible. C'était Loïc Moreau.
12: En plus, il vous a bien piégé, on va y revenir.
0: Ah, c'est excellent sur la Coupe du Monde. Mmh. Et juste une info qui va ravir les supporters des Girondins de Bordeaux, Christophe Dugarry aussi, Soulé Diawara aussi. Et Gérard Lopez a trouvé un accord de principe avec Sparta Capital pour la vente des Girondins de Bordeaux. Oh. Ah. Il pourrait passer d'actionnaire majoritaire à actionnaire minoritaire. Duga, je sais que tu étais au courant de cette info. J'imagine que ça te fait plaisir.
4: Oui, ça me fait plaisir. Alors après, la direction du club va changer, comme tu viens de le dire. Après, c'est Franck Tuil qui est le dirigeant, le manager de ce fonds qui va racheter les Girondins de Bordeaux. Enfin, 67%
0: exactement.
4: Ouais. Voilà, 67% des parts du club. Écoute, on lui souhaite le meilleur. Moi, je suis ravi que la direction change. Il va y avoir des nouvelles décisions qui vont être prises après le fiasco. Rappelons que Gérard Lopez nous a pris en Ligue 1 et aujourd'hui, on est en National 2. Donc, c'est dire toutes les mauvaises décisions qui ont été prises depuis toutes ces années. Donc espérons que celles de monsieur Tuil, qui est français, Franck Tuil, qui est un français, seront meilleures et nous permettront de retrouver, alors pas les sommets dans un premier temps, hein, mais au moins de retrouver de l'ambition et du plaisir à aller voir jouer notre équipe des Girondins.
1: Et voilà. Franck Tuil,
0: oui.
1: Ça sera mieux que son nom de famille.
0: Pourquoi ?
1: À la tuile.
12: Il faudrait pas que ce soit la tuile.
0: Ouais, bien vu, beau jeu de mots. Allez, c'est parti pour le coup.
1: On est bon, on est
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0: Je me suis dit qui va faire le jeu de mots pourri, mais bon, j'avais deux candidats, ils sont déclarés. Mathieu et Jérôme sont là. Salut à vous deux.
13: Bonsoir l'équipe.
1: Salut Mathieu, salut Jérôme.
13: Bonsoir l'équipe.
0: Mathieu, tu veux jouer avec Jérôme ou avec le reste du monde ?
13: Jérôme.
1: Allez Mathieu, on va les plier.
0: Et Jérôme avec le reste du monde. Ça va pas être facile Jérôme, cette histoire, mais on va se débrouiller.
1: Il a un beau prénom.
0: Tout à fait. Mmh. Le cadeau, c'est une enceinte Mino X de Lexon. Elle va dans l'eau et tout, c'est fantastique.
12: Elle va dans l'eau, carrément. Ouais. Le thème du soir, je vous donne un indice sonore.
14: Il ne saute pas, n'est pas Lyonnais.
12: Vous en avez pas mal parlé.
14: Qui ne saute pas.
0: Excellent Mathieu Louis-Jean qui est
14: venu en premier round. Qui ne saute pas n'est pas Lyonnais.
12: Et voilà, le thème c'est l'Olympique Lyonnais. Évidemment, l'Olympique Lyonnais. Ouais. On va commencer avec une question flash tout simplement.
0: Allez,
12: facile. Allez, 2005 à Eindhoven, il y avait pénalty. Mais pénalty sur qui ? Bonne réponse.
0: 1-0.
12: On commence en douceur.
0: Jérôme. Oh,
1: c'était facile.
12: Question saoulée.
15: Je suis pas ton fils, moi. Je suis pas avec moi.
12: Ok, on va pas jouer avec lui. Quelle légende de l'OL a un fils champion du monde et d'Europe?
0: Ah oui.
4: Tchorkaeff.
12: Oui, bonne réponse.
0: Crac.
12: Pas mal, pas mal, pas mal. Question auditeur.
0: Jérôme contre Mathieu.
12: Jérôme Mathieu, comment s'appelle l'actuelle présidente de l'OL?
0: Initial MK.
3: Ah, dis pas.
0: Initial.
12: Initial, initial. MK. Non, vous l'avez pas?
13: Michael Kang. Michel Kang.
12: Oui.
0: Qui a dit Michel Kang?
13: Jérôme.
0: Jérôme, ça fait 2-1 pour le reste du monde.
1: Il n'a pas dit Michael Kang.
12: Après, non, mais après, il s'est repris. La question pour le patron.
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1: Merci à Louis aussi pour le quiz, même si j'ai perdu. J'ai gagné.
11: La question pour le patron.
1: Ça te fait rien. T'es carbo, là, cette semaine.
12: Quel grand joueur lyonnais a rejoint le PSG en 2009 et a même joué un match de prépa avec Jérôme?
1: Et après, Jérôme, il est parti vers d'autres...
0: Un grand joueur lyonnais qui a joué au PSG en 2009.
1: Ouais, Greg Coupé.
12: Bravo.
0: 2-2.
12: Eh ben, on va faire la pause fraîche.
0: Ah, excellent.
12: Puisque Loïc, hier, il vous a bien piégé.
0: Ah, on adore ce jeu.
12: Avec qualifié, enfin, présent à la Coupe du Monde, pas présent à la Coupe du Monde.
0: 8 jours, la Coupe du Monde. J'espère que vous avez révisé.
12: Il vous a cité pas mal de pays. On va en faire d'autres ce soir, tout simplement.
0: Bon, qui t'adresse d'abord?
12: Je m'adresse l'un après l'autre. Attention. Un coup Jérôme, un coup Soulé, un coup Dugas.
0: Allez, ça marche.
12: Et on fait ça deux fois.
0: Ok.
4: J'ai rien compris.
1: Ouais, tu vas voir, ça va être ça. Mais eux, ils marquent pas des points à chaque fois quand même. Parce que là, je.
0: Ah bah si, c'est Jérôme contre le reste du monde.
1: Ah non, il faut
12: attention,
1: faire.
12: Attention, Jérôme.
0: Jérôme.
12: Cap-Vert.
1: Cap-Vert, mais. Pff, franchement, tu te fous de moi, quoi. Mais non.
0: Allez.
12: Eh ben, c'est oui.
0: Et voilà.
1: Ah, ils y sont, le Cap-Vert.
0: Ouais.
12: Soulé. Luxembourg.
1: Oh oui.
3: Non.
12: Non, c'est non.
1: Bah, c'est facile, ça. En Europe, c'est facile.
12: Jérôme.
0: Non, Dugas.
1: Bah non, parce que c'est
12: un choix. Ah oui, il faut qu'il puisse jouer à chaque fois.
0: Ah oui.
12: Jérôme, Ouzbékistan.
1: Bah non.
12: Bah si.
0: Tu sais qui c'est le sélectionneur en plus? C'est Cannavaro.
12: Christophe.
4: Catastrophique. Et dire qu'il va parler de la Coupe du Monde pendant un mois.
1: Fou, c'est ah ouais, mais toi, tu savais que.
0: C'est l'émission référence.
1: Ah ouais, Ouzbékistan.
12: Mais Christophe, il suit les attaquants d'Ouzbékistan depuis des années.
0: Alors, Dugas.
12: Christophe, Haïti.
4: Mais oui, bien sûr.
1: Oh, il est fort.
0: C'est facile. Deux pour le reste du monde.
1: T'es con, toi. On a reçu l'attaquant de l'Haïti.
0: Oui, tout à fait.
1: Ici.
0: Écoute, Dukens Nazon.
1: Dukens.
12: C'est le jeu.
1: Il va pas mettre un but, mais on l'a reçu.
12: Bon, bah, c'est la fin de la pause fraîcheur. C'est très simple. Du reste du monde. Hein.
0: Bravo.
1: On est à
0: 4-2 pour le reste.
1: Je prends un joker.
12: Allez, hop, oh là là.
11: Le joker Kings League.
4: Et ça, c'est une dinguerie.
1: Une dinguerie.
12: Incroyable réactivité. Question papin, alors. Quel ancien coéquipier de Jérôme a rejoint Newcastle après son départ définitif du PSG?
4: Tu peux répondre ou pas?
0: Oui.
4: Jérôme Pancrate.
0: Donc, la question papin, il faut dire Jérôme avant le nom de famille.
12: Voilà. Et si vous dites pas Jérôme.
0: Il n'y a pas de point.
12: Quelle légende de l'Olympique lyonnais est aussi une légende du Racing?
1: Quel Racing? Jérôme Lopez.
12: Bravo, Lisandro Lopez. Lisandro Lopez, magnifique.
0: Ça fait 4-4 parce qu'il y avait le Joker.
12: Eh oui, égalité. Oula.
11: La bonne réponse vaut 3 points.
4: Mais dis-moi pas que c'est pas vrai!
0: Balle de match.
12: Et bon, on va
0: entre Jérôme et le reste du monde.
12: On va se départager avec une question con.
4: Qu'est-ce que vous êtes con? Mais qu'est-ce que vous êtes con alors?
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12: Quelle légende de l'OL a eu un week-end hyper chargé dans les rues de Paris à cause des débordements?
1: À cause des débordements?
0: Oui.
4: Nunez.
12: C'est pas un jeu de mots. Plus en rapport avec un surnom, quoi. Grand défenseur
3: on
12: lyonnais.
3: On l'a vu l'autre là, Jérôme le.
0: Non,
3: le
0: oui, là. Oui, oui, oui, oui.
12: Chris
4: oh, oui,
0: oh,
4: oui,
0: oh, oui,
4: oui,
0: simultané.
4: Ouais.
0: Non, non, non, non.
4: Ouais.
0: non, simultané. La Gilles Vessière me le dit dans les oreilles.
1: Mais qui a dit Chris?
0: Et c'est Zoulé, il a dit exactement en même temps que Jérôme.
1: Non,
0: si, si, vous avez en face.
1: Donc, nouvelle fois. Il a dit le show.
0: Je vous promets qu'il y a eu simultané. Il a dit le show, il a rasé son crâne, après il a dit Chris. Si, si, simultané. Nouvelle balle de match, restez concentrés.
1: Il n'y a plus de questions.
0: Il n'y a plus de questions.
1: Non, non, c'est pour le jingle. C'est pour le jingle. On en a une. Il n'a pas bossé, lui. Question Larquet.
0: Question.
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18: Quel grand joueur de l'Olympique Lyonnais qui a marqué 17 buts en 111 matchs a terminé deuxième du Ballon d'Or en 84?
3: Jérôme Lacombe.
0: Non, c'est plus Jérôme.
18: Faut plus dire Jérôme.
1: Bernard Tigana.
18: Tigana. Oui, Tigana.
0: Et à l'auditeur Jérôme qui remporte ce magnifique cadeau. Bravo Jérôme.
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0: Merci Louis Jardin pour cet excellent quiz. Merci à Soulé Diawara, à Christophe Dugarry dans un instant Génération After avec Nicolas Jamin. Et nous on se retrouve demain pour l'avant-match France-Côte d'Ivoire, le premier match de préparation des Bleus avant la Coupe du Monde, Jérôme.
1: Ah, ça va être beau demain, ça va être beau. Là, on lance la Coupe du Monde demain dans Rotten sans flamme. On est, merci Soulé, merci Duga, merci Benoît.
20: Merci à vous.
1: Écoute, on se retrouve, Soulé, prépare-toi, France-Sénégal, c'est bientôt. Repose-toi surtout, parce que vous allez prendre cher. En tout cas, nous, on se retrouve demain pour ce fabuleux match à Nantes, à la Beaujoire, France-Côte d'Ivoire. Je vous embrasse et puis demain à 18h. Bisous.
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1: Dans un instant, Génération After. Merci d'écouter RMC. Il est 20h, passé de 1 minute.
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1: Bonsoir à toutes et à tous. Génération After, RMC, 20h-22h, comme tous les soirs. Et bonjour à toi qui nous écoute en podcast, toi qui nous regarde sur After Foot TV ou sur la chaîne YouTube de l'After, bien sûr. Le chat est ouvert, n'hésitez pas à envoyer vos commentaires. Bonsoir à toutes et à tous. Ce soir, autour de la table, Maxime Chano est là. Salut Max.
9: Salut à tous.
1: On se lâche plus Max. Elton Mokolo est là également ce soir. Salut Elton.
0: Salut Max. Salut Nico. Salut à tous.
1: Et vous avez entendu dans le générique une voix que certains n'ont peut-être pas identifiée, celle de Younes Belhanda, qui nous rejoint dans quelques minutes vers 20h30 pour ce Génération After exceptionnel. Bien sûr, avec lui, on parlera du Maroc.
0: Les Lions.
1: Les Lions de l'Atlas.
9: Un peu de football, oui.
1: Ce sera à partir de 21h30. Est-ce que les Marocains, vous les imaginez refaire un dernier carré Coupe du Monde, refaire une demi-finale? Ça, on va en débattre. Toi, tu dis non plutôt, toi.
9: Je pense pas.
1: Tu penses pas.
9: Ouais, je leur souhaite, attention.
1: La cote est élevée, c'est sûr, quoi, pour une nouvelle demi-finale. Mais.
9: Sélectionneur, non, je pense qu'il y a.
1: On va en parler.
0: Moi, je te donne ma réponse à 21h30.
1: Ok, très bien. Il est pour J'ai hâte d'avoir celle de Younes également, qui n'était pas tendre avec le prédécesseur de Mohamed Wahbi, en l'occurrence, Wahid Regragui. D'abord, la Ligue 1, bien sûr, beaucoup d'actu aujourd'hui, à moins d'une semaine, du coup d'envoi de la Coupe du Monde. Pierre Sage qui te lance, c'est officiel depuis hier soir, il a annoncé à ses dirigeants, le club perd-il très gros, va-t-il résister à son départ? Et puis les infos, succession à Lens. Bruno Genesio arrive à Marseille, c'est une information qui RMC Sport confirme, ça y est, même si on s'en doutait. Lui, le Lyonnais, peut-il incarner l'OM? Lui, l'homme qui parfois a fléchi devant la pression à Rennes, à Lille, à Lyon surtout, peut-il incarner l'Olympique de Marseille? Là aussi, on va en débattre. La vie d'Elton ce soir sur les Bleus, équipe de France, toujours en prépa. Désiré Doué doit être quatrième offensif en équipe de France à la Coupe du Monde. Là aussi, on pourra en débattre. Et puis, on fera un gros point mercato Lyon. Mathieu Louis-Jean, le DS de l'OL, était dans Rotten sans flamme. Il a parlé de l'avenir de Paulo Fonseca. Hendrick, est-ce possible qu'il revienne à Lyon? L'avenir également de Corentin Toulisseau, tous ces dossiers-là dans Génération After. Et puis voilà, vous connaissez le programme, le 32-16, vous nous appelez, les commentaires YouTube, WhatsApp 0612 424 424 pour envoyer vos messages, c'est gratuit, allez-y, envoyez en masse, c'est parti pour Génération After. Et notez bien ce rendez-vous, dimanche, l'After sera au Sénégal, à Dakar, pour une émission consacrée bien sûr au football sénégalais, surtout à 9 jours du match France-Sénégal, 18h-20h heure locale. Donc si vous nous écoutez depuis Dakar, depuis Sénégal, n'hésitez pas, c'est à l'Institut français de Dakar, ce sera à 20h heure française jusqu'à 22h l'émission, hein, avec entrée libre et gratuite. Souleymane Diawara sera là, il fait le déplacement, de nombreux acteurs du foot seront là également. Elton sera là.
0: Eh oui,
1: à Dakar.
0: Je serai à Dakar.
9: T'as quelle chance.
1: C'est quoi,
9: quelle chance.
1: Comment tu qualifies tes voisins sénégalais? C'est concurrents,
0: c'est
1: ennemis, c'est rival.
0: Non, de grands amis.
1: De grands amis, oui.
0: Ah oui, alors même si il y a eu le 3-2 au Stade des Martyrs, mais pour autant, oui, ça reste le Sénégal. Par rapport aux émotions, notamment en 2002, moi je l'ai vécu. Le but d'Ilan Mansis en quart de finale et tout, ça a été un déchirement pour moi aussi.
1: C'est-à-dire la RDC et la France sortie en Coupe du Monde, il reste Sénégal, t'es à fond derrière le Sénégal, toi, dans l'absolu, c'est ça?
0: Comme en 2002.
1: D'accord, très bien.
0: 2002, j'avais 9 ans.
9: Ah oui, oh, ça va.
0: 9 ans.
1: Tu sais, c'est une vraie question. Premier souvenir Coupe du Monde. Ta première image, Max, de Coupe du Monde, c'est
9: 98. L'équipe de France. On pensait au coup de boule de Zidane. Enfin, en tout cas, le doublé de Zidane.
1: Toi, tu es de 89, toi, c'est ça?
9: 89, mais alors,
1: 89, ouais, 9 ans, c'est ça.
9: Je pense plus au tacle contre l'Arabie Saoudite, où est-ce qu'il prend le rouge?
0: Ouais, c'est ça.
1: D'accord. Donc,
9: c'est
1: vraiment une vision. Là, tu l'as gardé, ça. C'est une image
9: de vision défenseur, ouais.
1: Non, mais c'est pas ça.
9: Non, mais ça m'avait rendu vraiment triste.
1: Oui, c'est d'ailleurs, il s'appuie sur lui, il écrase, quoi.
9: Oui, c'est violent,
1: quoi. Il a la jambe d'appui au sol, et puis après, il descend la jambe droite, il écrase de ça aussi. Toi, c'est quoi, c'est
0: Premier souvenir,
1: première image, premier flash.
3: C'est quoi?
0: Alors, moi, je l'ai déjà raconté, mais moi, j'étais aux Pays-Bas à cette époque. J'habitais aux Pays-Bas, du côté de Kazakh, et moi, première
4: fois. On parle beaucoup de Kevin Diaz et des Pays-Bas, mais le vrai ambassadeur des Pays-Bas, c'est Eton.
0: On habite à Kazakh, et moi, première image, c'est Pays-Bas, Argentine.
4: Bergkamp.
3: Marseille, Vélodrome.
0: Et
3: contrôle, suspension, l'extérieur du pied, filet opposé.
4: Après, c'est là que tu vois que le football a quand même évolué, parce que le bloc entre l'attaquant et le défenseur, il y avait 90 mètres.
0: Je peux te dire que Franck Debourg, sur sa transversale, il avait beaucoup de temps avant de trouver Bergkamp.
4: Attention à l'escure.
3: Alors, on va parler bien sûr de la Coupe du Monde au fur et à mesure des jours qui nous rapprochent du coup d'envoi le 11 juin prochain, ce duel entre le Mexique et l'Afrique du Sud. Ce sera bien sûr à vivre en direct, en intégralité, depuis le stade sur RMC. D'abord Lens. Pierre Sage a donc décidé de quitter Lens. Il a averti hier soir ses dirigeants. Comme nous le dit l'équipe aujourd'hui, c'est la deadline qui s'était fixée. Il l'a respectée. Il a senti un manque d'ambition de sa direction. Et c'est également qu'il ne pourra pas faire mieux, on l'avait compris. C'est vérité de départ, il est venu en parler ici même. Il a fait plusieurs médias pour dire qu'il doutait, qu'il n'avait pas pris de décision. C'est très mal passé auprès des dirigeants lensois, cet enchaînement d'interviews dans les médias. Alors, on ne sait toujours pas sur quel banc il sera la saison prochaine. Crystal Palace, très certainement.
4: Ça prend forme en tout cas.
3: Qu'il a érigé, qui a érigé sa venue en priorité avec un salaire 3-4 fois supérieur à celui qui touche à Lens. En gros, passer de 100 000 à 300 à 400 000 euros mensuels.
4: À son âge, ouais.
3: À 47 ans, c'est pas mal.
4: Des choses que tu peux pas trop refuser, d'autant plus que Pierre Sage, il a quand même pas une première carrière de footballeur professionnel. Donc là, j'imagine qu'il a pas forcément coffré, à part s'il a gagné au loto sans nous le dire. Mais
3: t'as
4: cette opportunité qui arrive à cet âge-là, je peux comprendre en tout cas que tu y ailles, quoi.
0: Directeur du centre de formation de l'OL, il y a à peine 3 ans.
3: Être à plus de 15, ça.
0: Donc voilà, oui.
3: Non, mais si on spécule, tu vois, juste prix.
0: Non, mais il fait une bascule.
3: En 3 ans, tu passes de 15 à 3 400 000, hein. C'est pas mal, c'est
4: exceptionnel. Et puis encore une fois, t'as le meilleur exemple avec Anthony Iraola, hein,
0: c'est ça,
4: qui met la pied en première ligue du côté de Bournemouth en provenance du Rayo Vallecano, et derrière il arrive à Liverpool. Est-ce que ça pourrait pas faire pareil avec Pierre Sage, à condition évidemment qu'il fasse une très belle saison.
3: C'est encore un jeune entraîneur. L'âge, hein, il est jeune, hein, 47 ans. Jeune en tant que numéro 1 sur un banc. Mais bon, quand même, je pense à tous les supporters lensois qui se disent qu'il avait encore 2 ans de contrat. D'ailleurs, Lens va vouloir négocier son transfert. Pas question de céder 1 euro à Crystal Palace si Palace le veut absolument. T'es lensois, tu nous appelles au 32-16 pour nous dire comment tu vis ça. Bien sûr, on a déjà évoqué le sujet. On n'est pas naïf, on n'est pas dupe, on se met à la place de Pierre Sage, bien sûr, mais êtes-vous quand même déçu par la tournure que ça prend? Il vous a monté au 7e ciel avec son effectif, 2e de Ligue 1, lutte avec le PSG, la première Coupe de France de l'histoire. Comment vous regardez ça? Comment tu regardes ça, toi, Max? Est-ce que tu comprends sa décision?
4: Moi, je la comprends. On ne critique jamais des joueurs qui choisissent de quitter un club, quand bien même c'est un club de cœur, parce qu'il y a une super belle opportunité. Alors certains vont te dire Crystal Palace par rapport à Lens, finalement, est-ce que c'est un pas en avant? Oui, c'est un pas en avant. C'est la première ligue. C'est vainqueur de la Conference League, c'est-à-dire que l'année prochaine, ils auront l'opportunité de jouer l'Europa League. Donc quand même l'Europe. Certains te diront, ouais, peut-être que rester à Lens, ça va lui permettre de prendre un petit peu d'expérience en Champions League. Mais finalement, j'essaie de me mettre à sa place. Imaginons. Lens va quand même perdre énormément de joueurs.
0: C'est prévu, ouais.
4: Thomasson, Malangsar,
0: Sangaré, probablement.
4: Et s'il faut en plus de ça, tu vas perdre Sangaré, tu vas peut-être perdre Gagnou. Enfin voilà, on en a vu hein, des exemples avec des équipes qui font des très belles saisons et l'année d'après, ils font uniquement quelques matchs en Champions League, 8 matchs et au revoir, c'est terminé. Et tu te retrouves dans une situation où tu te dis, mince, il me reste que la Ligue 1, pourquoi je suis resté à Lens? Donc je comprends très bien le départ de Pierre Sage. Moi, ce qui m'ennuie un petit peu, c'est que je le trouvais tellement juste dans ce projet. Je trouvais vraiment que ça lui collait à la peau. Beaucoup d'humilité, très bon dans la communication.
3: Ah ouais, c'est lui, il incarne Lens, c'est
4: fou. Et en fait, voilà, il incarne Lens. Et c'est vrai que la manière de partir un petit peu, alors officiellement, tout va bien. Officieusement, on a compris qu'il y avait un petit peu de l'huile de friture. Ça se dit huile de friture?
3: Ouais, de friture sur la ligne même.
4: Friture sur la ligne.
3: Mais c'est bon, c'est isolé, t'inquiète pas.
4: Excusez-moi,
3: ça va nous faire le mondial.
4: Je vais revenir en arrière.
3: C'est déjà monté. Dans 2 secondes, on va l'écouter.
4: Je vois Jimmy qui est en train de sourire à l'écran, là, ça m'ennuie. Mince, on peut revenir en arrière ou pas?
3: Non, t'es en direct.
0: Elle a fait une énorme passe décisive.
4: Bon, c'est comme ça. Bon, quoi qu'il en soit, je te
3: vise sur le feu, tire sur la ligne.
4: Ouais, ouais,
3: mais j'adore les mix.
4: Les deux,
3: Après, faut dire que quoi qu'il en soit. C'est un peu de Jean-Claude Van Damme quand même. T'avais passé beaucoup de temps aux États-Unis.
4: Alors, sache qu'on m'appelait Jean-Claude Van Damme au centre de formation.
0: Ouais. Ah ouais.
3: Avant même que tu partes aux States. Ouais, ah ouais, c'est encore plus problématique ça.
4: J'ai magnifique. J'ai beaucoup de pompes le matin, c'est pour ça.
3: Ok, alors vas-y,
4: je vais quoi qu'il en soit, pour te dire, je trouve ça un petit peu dommage sa sortie parce qu'encore une fois, je l'ai trouvé tellement juste dans sa communication, dans tout ce qu'il a fait cette saison, que je trouve ça me laisse un petit peu, un petit goût d'inachevé. Je peux comprendre que les Lensois soient frustrés en tout cas.
3: Elton, t'es quelle école toi? Ceux qui disent, mon Dieu, ça aurait été magnifique l'histoire, une deuxième saison de Ligue des Champions, Pierre Sage, communion, le casque de mineur qu'il a mis en fin de saison. Ou alors, non, tu penses carrière, il faut qu'il avance.
0: Après, malheureusement pour Lens, c'est l'histoire qui se répète, jamais 203. J'ai envie de dire, Franquez est parti du côté de l'OGC Nice, Will Steele est parti l'année dernière du côté de Southampton, et Pierre Sage, avec notamment des performances encore plus importantes, est en partance. Parce qu'à un moment donné, l'histoire c'est quoi? C'est deux entités, Pierre Sage d'un côté et Lens de l'autre, qui ont été dépassés par un certain succès qui n'était pas forcément prévu. Et aujourd'hui, il y a une aspiration du côté de Pierre Sage, c'est qu'à un moment donné, tu as une opportunité potentiellement dingue d'entrer dans la Ligue Football Manager, c'est-à-dire la Première Ligue. Et l'unité de mesure aujourd'hui pour les entraîneurs, c'est pas la Ligue des Champions, c'est la Première Ligue. Et donc forcément, quand tu es en face de cette opportunité, couplé notamment à la dimension financière qui est extraordinaire, qui est exponentielle par rapport à la Ligue 1, et bah, t'es obligé d'avoir un constat où tu te dis, peut-être que mon avenir est davantage
3: ça
0: du côté de la
3: première.
0: Ça paraît
3: presque irrefusable, effectivement.
9: Après, ce qui serait intéressant, ça serait quand même, où est-ce que tu situes finalement l'arrivée de Cahuzac dans cette histoire?
0: Ça, c'est très intéressant.
9: Et celle-ci, elle est intéressante. Est-ce que le
3: j'ai pas senti à l'aise, un personnage quand tu étais venu dans l'after, que la question lui a été posée, quel rôle pour Cahuzac?
9: Exactement. Alors, est-ce qu'il a été imposé à Pierre Sage, et donc c'est peut-être un petit peu la goutte qui a fait déborder le vase, c'est-à-dire attends, je sens qu'il y a un petit peu de pression, il suffit que je me loupe l'année prochaine avec Lens pour que KU se retrouve numéro 1 ou prenne une place un petit peu plus importante dans au Racing Club de Lens, ou est-ce qu'au contraire Pierre Sage dans sa tête depuis le début, voilà, l'arrivée de KU peu importe, et dans ce cas-là je voulais partir.
3: Lui il avait répondu, est-ce que ça change quelque chose, est-ce qu'il sera votre premier adjoint Cahuzac? Il a fait non, c'est Alioui, Karim Alioui mon premier adjoint.
9: On a bien compris, il avait été imposé, c'est pas Pierre Sage qui avait été le chercher.
3: Tout à non. Voilà, après, il avait donné son accord quand on lui a posé la question.
9: D'accord.
3: Même si Pierre Sage devait déjà à ce moment-là une idée de l'avenir également et qui resterait.
0: Entre donner son accord et justement proposer le choix d'un potentiel entraîneur adjoint, il y a quand même un delta, il y a une différence.
3: Dans un instant, je vous donne les infos.
9: Il n'y en avait besoin non plus.
3: Sur les successeurs potentiels, d'abord, il y a beaucoup d'appels au 32-16, sujet épidermique, sujet Sage et Lens. Julien est avec nous. Salut Julien.
7: Bonsoir.
3: Bienvenue dans Génération After et sur RMC, Julien, supporter lensois. On en a déjà parlé, mais toi, ton sentiment, c'est quoi là? Ça y est, il s'en va, Pierre Sage.
7: Mon sentiment, en fait, c'est, j'ai pas forcément envie de parler de Lens ou du désormais Peter Wise. En fait, j'aimerais plus prendre un peu de hauteur par rapport au problème du foot français, parce que à part le PSG, Rennes et le Paris FC, il y a aucun club qui est capable de faire grandir un effectif, de le conserver, de l'améliorer, notamment lorsqu'on va en Coupe d'Europe et où on aurait besoin d'avoir un meilleur effectif plutôt que de se voir affaiblir l'effectif. Et en plus de ça, là, le problème de Lens, c'est qu'en plus de perdre tes joueurs, tu perds ton entraîneur. Donc, en fait, je pense que c'est un problème qui est propre au foot français, parce que même des gros clubs comme l'OM ou comme Lyon ou autres ne conservent pas leurs meilleurs joueurs. Et donc, c'est plus un problème structurel. Et si Lens en est victime, je pense que d'autres clubs aussi peuvent être victimes de la Première Ligue.
3: Lens, deuxième de Ligue 1, mais dixième budget de Ligue 1.
0: Oui, mais attention,
3: n'a pas les moyens d'un Monaco, d'un Marseille, qui peut éventuellement lutter pour conserver un entraîneur.
0: Mais moi, je suis d'accord.
3: Ou certains joueurs.
0: Je suis d'accord. Et d'ailleurs, moi, je suis atterré, notamment par ce que on risque de constater. Ça veut dire quoi? Ça veut dire que là, sur les 10 premiers du championnat de Ligue 1 sur la saison 2025-2026, il y a déjà 6 changements annoncés dans le haut du tableau. Ça veut dire quoi? Ça veut dire que c'est un échec pour le football français, notamment par rapport à une réalité économique, notamment par rapport à des décisions managériales. Et aujourd'hui, on est incapable, en dehors du PSG bien évidemment, d'établir une stabilité pour justement permettre au projet de grandir. Lens est un symptôme de la difficulté dans le football français d'avoir une stabilité. 6 changements d'entraîneur sur 10, c'est trop.
9: Mais tu n'es pas naïf, tu sais très bien que la France, économiquement parlant, ne peut pas lutter avec la Première Ligue. C'est réglé à partir du moment que tu as l'appel.
0: C'est même pas que la Première Ligue.
9: Oui, en règle générale. Je veux dire, aujourd'hui, s'il y a bien un championnat qui souffre actuellement, c'est bien la France. C'est les droits télé, on sait très bien comment que ça se passe actuellement. Écoute, ça me paraît logique qu'aujourd'hui, la France, le championnat de Ligue 1, c'est une vitrine, que ce soit pour les joueurs, les jeunes joueurs, les joueurs qui ont un certain âge, et surtout les entraîneurs, dès que ça fonctionne,
0: et
9: derrière,
0: ça même,
9: c'est le tremplin.
0: Et pour moi, je vais même te dire, c'est même un game changer. Parce qu'on a beaucoup reproché à l'école des entraîneurs français de ne pas pouvoir s'exporter. Mais là, sincèrement, depuis que je suis le football, c'est bien la première fois.
3: C'est une bonne nouvelle?
0: Pour moi,
3: c'est une bonne nouvelle?
0: Non, je vais te dire, pour l'école.
3: De voir nos coachs partir à l'étranger enfin. et notamment en Angleterre, à l'image.
4: Je pense que c'est différent pour un joueur parce que derrière tu peux récupérer avec l'équipe nationale.
0: Les gars,
4: partons du principe qu'un joueur qui part à l'étranger, derrière tu peux le récupérer avec l'équipe nationale, t'as une plus-value sur le joueur qui est parti à l'étranger. Mais l'entraîneur finalement, qu'est-ce que tu gagnes en tant que Français?
0: Les gars, parce qu'à un moment donné, on le déplorait, on disait pourquoi nos entraîneurs français n'arrivent pas à s'exporter. Là, il se trouve qu'on est face à un cas où on a un coach qui est débauché par un entraîneur, par un
3: club.
0: C'est génial, Pierre Sage,
3: produit français qui va dans la première ligue du monde. C'est génial.
0: Je te dis pas que c'est génial, mais je te dis juste que notamment il faut aussi arrêter l'hypocrisie parce que dans la Ligue des Talents on accepte le training.
3: Toi qui es hypocrite là.
0: Non,
3: tu couches devant les Anglais en fait. T'es flatté que les Anglais. C'est comme un joueur français qui va jouer une NBA. C'est génial.
0: Non, on doit décrypter ça. On doit faire notre boulot. On doit décrypter ça.
3: Et aujourd'hui,
0: on peut pas avoir une hypocrisie notamment sur les joueurs qui partent et tout. On l'accepte. Le trading, c'est magnifique et tout. On arrive à exporter et sur nos entraîneurs dire ah non ça c'est grave. Non, il faut savoir aussi le dire.
4: Julien veut parler. Il y a une deuxième chose.
7: En fait, je suis.
3: Vas-y, Julien.
7: Elton, je suis d'accord avec ce que tu dis, mais c'est logique de l'accepter pour les coachs. Mais du coup, c'est d'autant plus triste de se dire qu'en Ligue 1, tu ne conserves même plus tes entraîneurs si tu n'es pas dans le top 3 des budgets.
4: Et puis, la grande différence, c'est que quand tu laisses partir un joueur pour 40, 50, 60 millions, ça rentre dans les caisses du club. Quand tu vas laisser partir Pierre Sage, je ne suis pas sûr que tu vas récupérer
7: cette indemnité de transfert.
4: Donc, il faut voir aussi qu'est-ce que ça t'apporte de laisser partir, que ce soit ton entraîneur ou un joueur à l'étranger, Elton. Je peux pas dire que laisser partir un entraîneur, c'est avantageux pour la Ligue 1, ni même pour les clubs.
0: Non, moi, je l'analyse, je te dis que c'est un game changer, parce que aujourd'hui, le fait d'avoir un entraîneur qui est courtisé.
3: C'est un tournant pour toi.
0: Non, mais c'est un tournant parce que on doit aussi le décrypter, à savoir qu'un entraîneur, notamment par rapport à ce qu'il a fait en Ligue 1, principalement, mais aussi en Coupe de France, aujourd'hui, est susceptible, de traverser la Manche, littéralement.
3: Julien, tu voulais rajouter quelque chose, je crois, non ?
7: Ce que je voulais simplement rajouter, c'est que certes, le monde ne peut pas rivaliser face à la Première Ligue, mais vous voyez quand même qu'en Espagne, en Allemagne ou même en Italie, c'est quand même plus simple de conseiller ses joueurs et ses entraîneurs que la Ligue 1.
3: De moins en moins quand même. Là aussi, les Allemands se font attaquer, Julien.
4: En Espagne, tous les meilleurs entraîneurs sont à l'étranger.
0: Maxime, tu as donné l'exemple d'Iraola, qui était au Rayo Vallecano, qui a été débauché par Bournemouth. De la même manière, je me souviens qu'en 2022, Unai Emery sort d'une demi-finale de Ligue des Champions avec Villarreal. Il va à Aston Villa, qui à l'époque était 15e de Première Ligue. Faut bien comprendre une chose. Aujourd'hui, la Première Ligue, c'est l'équivalent de la chocolaterie. Et t'as besoin d'avoir ton ticket d'or pour y entrer.
3: C'est ça. Un chocolaterie, il faut un ticket d'or.
0: Il faut un ticket d'or.
4: Donc Pierre Sage l'a gagné dans le chocolat.
3: C'est la référence cinéma, c'est ça, Charlie et chocolaterie.
0: Exactement.
3: Il est là.
0: Johnny Depp.
3: Le grand cinéma, Johnny Depp, bien sûr.
0: Bah oui.
4: Donc il suffit juste de gagner ton ticket d'or.
0: Dans un premier temps, t'as ton ticket d'or. Et ensuite, t'as l'ambition d'être dans la chocolaterie.
3: Je vais te dire, 100 euros.
0: Julien, merci. T'as l'ambition d'être dans la chocolaterie.
3: Merci, Julien. Tu reviens quand tu veux, même pendant la Coupe du Monde. C'était derrière l'équipe de France.
7: Hein.
3: Tu nous appelles au 32 saison, t'attends bien sûr. Et on va donner les infos. Reste à l'écoute de Génération After sur les potentiels successeurs de Pierre Sage. D'abord, je vais accueillir Daniel qui patiente également. Salut Daniel. Bonsoir Daniel.
10: Moi, ça va. Ça y est, le film est fini. C'est un film qui dure depuis 15 jours avant la Coupe. Enfin, il y a un mois.
3: Oui.
10: Les infos commencent à circuler de Pierre Sage à Crystal Palace. Pardon. Les bruits de Pierre Sage qui part, ça fait 15 jours avant la Coupe de France que ça en parle. Donc ça veut dire que ses agents ont commencé à en discuter. Vous avez relayé les infos que les agents leur ont données, et ça c'est tout à fait normal. Donc ça fait un moment qu'ils cherchent à se barrer déjà. Moi, ce qui m'étonne un peu, c'est la communication. Un jour je reste, un jour je pars. Le dimanche à Téléfoot, je serai l'entraîneur. Le lundi dans l'After Foot, je sais pas, je réfléchis. Et ça commence à déjà m'agacer. Donc je suis content. Quand on parle de son salaire, bon, est-ce qu'on peut arrêter cette hypocrisie? Il faisait 100 000 euros par mois à Lens. 100 000 euros par mois, à la fin de l'année, ça fait 1,2 million. 1,2 million, c'est 40 ans de vie à 2 000 euros par mois. Sur des émoluments comme ça.
3: Oui, mais
10: je pense que Lens lui proposait un salaire à 150 000 pour jouer une LDC, se faire voir mais encore un peu plus.
3: Daniel, je peux te demander combien tu gagnes, par exemple. Je te mets devant le fait.
10: Non, mais
3: si tu gagnes 2 000 euros par mois et qu'on te propose 10 000 euros pour changer de boîte, qu'est-ce que tu fais? Je te pose la question simplement.
10: Ça dépend de la boîte.
7: La boîte, là, c'est la boîte d'un ancien. La boîte où il va, c'est pas son ancien patron qui l'a, la boîte. Enfin, il en fait partie.
0: Il y a John Textor, ouais.
7: Et vous avez pas trouvé bizarre que son discours commence à changer depuis que, qu'on parle de Crystal Palace? Ça fait un moment qu'il a arrêté de cracher sur le dos de John Textor.
3: Il a jamais, il a toujours été reconnaissant, ouais. Et Textor de l'avoir lancé,
7: je me trompe et je m'excuse.
3: Alors les gars, juste question. Est-ce que, alors les infos. Yannick Cahuzac, on en parle, mais il peut pas œuvrer en tant que numéro 1, car il a pas son BEPF. Il sera dans la promotion prochaine, saison prochaine. Il a pas un an d'ancienneté non plus au club pour demander une dérogation, éviter une amende. Son arrivée comme adjoint pour la saison prochaine donc, a été validée par Persa, j'ai dit tout à l'heure. On parle de plus en plus de la reconstitution d'un ticket l'orienté, Pantaloni, Cahuzac.
9: Accrochez-vous, je vous le dis.
3: Et pourquoi? Attends, Daniel.
9: Je l'ai eu, Olivier.
3: Il a bien bossé.
9: C'est un super gars. Si tu veux aller à l'apéro avec lui, tu t'amuses. Ça va avec Lorient, parce qu'évidemment, Lorient, tu sais très bien la manière de jouer. Si tu arrives en Ligue des Champions avec un Pantalone et qu'il te met une défense à 5, mais pas une défense à 5 à la Pierre Sage, une défense à 5 à la Pantalone, courage.
3: C'est quoi une défense à 5 à la Pantalone?
9: Tu bloques pas, tu m'as bien compris, transition offensive, on récupère le ballon, et puis écoute,
3: ça marche pour certains.
9: Ah oui, ça marche avec Lorient. Je suis pas sûr que les supporters l'en soient, ou l'opinion publique, la manière dont Lens a joué cette année, je suis pas sûr qu'ils vont gagner au change.
3: Mais il est pas seul. Oui, je sais que tu l'aimes bien. T'aimes bien l'homme et tout ça.
9: Pantaloni, j'aime beaucoup. C'est un super gars.
3: Mais il est pas seul.
9: Il faut rester sérieux. Aujourd'hui, tu vas aller en Ligue des Champions. Tu vas jouer contre Arsenal. Tu vas jouer contre le Real Madrid. Et tu vas te retrouver à jouer avec l'entraîneur de Lorient.
0: Et alors, ça veut dire quoi,
3: Régis Lebris, il est qualifié pour la Ligue Europa avec
0: Eric Roy la saison dernière. Eric Roy, la saison dernière, il était précisément dans ce même cas de figure.
9: Eric Roy, c'est un petit peu différent. Eric Roy, il a emmené son stade brestois en Ligue des Champions. Pantalone, il récupère Lens en Ligue des Champions.
0: Et Pantalone, il a amené Lorient 9e de Ligue 1.
9: Alors, ça suffit pour pouvoir coacher en Ligue des Champions.
0: Non, mais ce que je veux dire, c'est
9: Nico et moi.
3: Tu crois? Non, parce que je suis partagé là-dessus.
9: Ah bon?
3: Est-ce qu'il faut un CV? Est-ce qu'il faut une carte?
9: En tout cas,
3: là, on parle d'un ticket Cahuzac-Pantalone.
9: Écoutez-moi,
3: Cahuzac, on nous a dit plus grand bien. Alors, on a dit, c'est un futur numéro 1, c'est énorme. Il a tout compris.
9: Moi, j'ai vu un Olivier Pantaloni qui parle pas anglais. D'accord, je vais vous le dire. Alors déjà, ça va être très très compliqué pour les joueurs anglophones du côté du Racing Lens, Club de Lens.
3: Il
9: va peut-être avoir quelques recrues, rassurez-moi, si tu perds 4 ou 5 tauliers. Non. Et encore une fois, parce que je sais qu'il va m'écouter, je sais qu'il va m'entendre, parce que je sais que c'est un grand fan de l'afterfoot.
0: Et il fait bien.
9: Olivier, s'il te plaît, vraiment ne m'en veux pas. Mais je pense que la marche, Lorient, 9e de Ligue 1, et le Racing Club de Lens, 2e de Ligue 1, Champions League, est un petit peu.
3: Il y a un délit de CV, là, de réputation. T'arrives pas à imprimer le portrait Pantaloni et la musique.
0: Le problème de Maxime, c'est que justement la finalité pour Lens, l'unité de mesure de la saison prochaine lensoise, c'est pas la Ligue des Champions, c'est continuer de travailler par rapport au projet, continuer de grandir à travers la Ligue 1, se pérenniser. C'est le discours qu'ils nous vendent. C'est pas forcément la Ligue des Champions. Ils vont jamais quantifier comme objectif aller en quart de finale, aller en huitième de finale de Ligue des Champions.
9: Il faut quand même exister, Elton.
0: Alors évidemment, s'ils y vont, c'est très bien, encore plus sur ce nouveau format. Mais à côté de ça, Ils sont sur la même ligne de conduite, que ce soit avec Pierre Sage, que ce soit avec Pantaloni, s'il venait à être nommé.
3: Bon, en tout cas, faut-il être inquiet pour Lens saison prochaine, les amis, parce qu'il y aura des départs également. Ça a été dit récemment, les départs de joueurs sollicités, ceux qui ont brillé cette saison, pour les mêmes raisons que Pierre Sage, attaqués par des clubs anglais, pour des salaires 3-4 fois supérieurs. Est-ce que vous pensez que la structure lensoise est assez forte pour maintenir? Il l'a dit, Jean-Louis Lecal a dit récemment chez Jérôme, on fera pas la même saison prochaine, on sera pas deuxième de Ligue 1, mais pour maintenir quand même un top 4, top 5 Ligue 1. Est-ce que vous êtes inquiet pour ça?
0: C'est du déjà vu du côté du RC Lens, à savoir que t'es régulièrement attaqué, que ce soit à travers tes joueurs, à travers tes coachs, que ce soit avec Francaise, que ce soit avec Wissil, que ce soit avec Pierre Sage. Et à côté de ça, t'as toujours été en capacité, pas forcément de te relever, mais de suivre ta ligne de conduite. Donc moi, je pense que Lens va continuer à suivre sa ligne de conduite et que le projet est plus important que les hommes. Alors peut-être que c'est ce qui a un peu coûté, notamment dans cette fin à venir entre Pierre Sage et Lens, parce que moi personnellement j'ai senti un peu de légèreté, notamment du côté lensois, au moment de parler de l'avenir de Pierre Sage. En gros, si tu pars, tu pars. On est quand même dans un milieu, je pense au contrôle de Maxime, il y a quand même beaucoup d'ego et de relationnel. Et je pense que ça aurait été aussi bien de donner des gages à Pierre Sage pour pouvoir lui dire on compte quand même sur toi, pas seulement s'enfermer, notamment sur la dimension contractuelle.
9: Moi, j'ai vraiment bon espoir de voir Lens se pérenniser dans le haut de tableau de la Ligue 1. Je trouve qu'il y a une équipe dirigeante très, très...
3: Bien sûr. Gourlian, Benjamin Parot, Cahuzac désormais, Jean-Louis Léca.
9: Que je trouve très performant aussi. Enfin, en tout cas, je pense qu'ils ont, ils ont compris comment fonctionne en tout cas la Ligue 1 actuellement, l'industrie du football, quand tu as un club comme le Racing Club de Lens. Donc, j'ai bon espoir de, évidemment, les voir encore faire une très belle saison. Peut-être pas la saison qu'ils ont faite, parce qu'on sait peut-être... Enfin, moi, j'ai presque l'impression qu'ils étaient en sur-régime. Bon... l'avenir me dira si oui ou non j'ai raison. En tout cas, voilà, le plus important, ça va être surtout de remplacer les partants. On sait que Thomasson est déjà parti. On l'a dit par rapport à Wesley Saïd. Il faudra faire attention vraiment sur les deux jeunes, parce que moi, c'est vraiment les deux interrogations que j'ai Gagnou. Par rapport à Sangaré et Gagnou, qui pour moi sont les plaques tournantes de ce Racing Club de Lens. Ils ont énormément joué et ils ont été très très performants. Ouais. Maintenant, si ça leur permet,
3: Baïdou aussi.
9: Ouais. Après, si ça leur permet de récupérer un peu d'argent et derrière de bien investir, je pense qu'en fait, elle est là le point d'interrogation, Nico.
3: Bien sûr. C'est
9: qu'est-ce qu'ils vont faire finalement avec les joueurs qui partent, avec l'argent qu'ils vont récupérer. Mais comme je l'ai dit, avec une équipe dirigeante qui est performante, j'ai bon espoir qu'ils arrivent à retrouver des nouveaux joueurs et qu'ils puissent repartir sur une année, en tout cas paisible l'année prochaine.
3: Il n'y a pas beaucoup d'argent à Lens. En tout cas, il faudra mener de front à la fois la Ligue des Champions, 8 matchs phase de Ligue, plus la Ligue 1. Même si Joseph Courillon a toujours dit, Lens, c'est top 8 Ligue 1. Donc si on est 7e, 6e, dans l'absolu, on est dans les clous côté Lens.
0: Du moment où tout le monde est en phase avec ce projet, avec cette idée directrice, c'est parfait. Et donc voilà, il ne tient que... Alors, pour l'instant, Pierre Sage est encore officiellement l'entraîneur du RC Lens. Il ne tient qu'à son successeur probable de suivre cette ligne de conduite. Bon. En sachant qu'il y a un trophée qui va arriver très rapidement. Le trophée des champions.
3: T'y tiens? C'est important.
0: Pour un club comme Lens, avoir le point. Non, mais Nico, on a déjà fait
3: ça. Ça, c'est pour les gogos.
0: Non. On a déjà fait
3: ça. Pour les gogos et les footballeurs, pas des gogos.
0: On a fait ce débat.
3: Mais oui, je comprends les footballeurs. Et toi, non, pas toi, Elton.
0: Non, on a fait ce débat à un moment donné dans le football français, encore plus pour un club comme Lens. Tu peux pas être condescendant au moment de te dire, je peux braquer un champion.
9: Surtout que c'est sur un match.
0: C'est sur un match.
9: Bien sûr, sur un match. Non, il faut y aller. Tu sais que moi, j'ai gagné.
3: Mais oui, je dis pas qu'il faut pas y aller, mais arrêtons de survaloriser le trophée.
9: Mais quand t'es joueur et que t'as gagné très peu.
3: Ok.
9: Bon bah voilà.
3: Et pas Elton. Elton, il n'est pas invité. On s'en fout là. Il va pas jouer à Bollard.
0: Tu vois, c'est ça ton problème, ouais. C'est que tu donnes pas assez de considération à des trophées français. Voilà, c'est ça. Moi, je fais le boulot.
3: Non, mais toi, t'es fan de la Super Coupe d'Europe, c'est génial, c'est merveilleux, c'est grande soirée de gala.
0: T'écris une histoire. Ouais. Je peux te garantir que la perspective de jouer le trophée des champions à Bollard et de remporter un trophée face au double champion d'Europe en titre, c'est une perspective qui, pour moi, elle me paraît excitante.
3: Ouais. Allez, pause. Dans un instant, la suite. Je précise également Patrick Védéra, qui a fait monter Le Mans, de National à Ligue 1. Et aussi pressenti. Son entourage a été contacté par les dirigeants lensois. On va suivre ça dans les prochaines heures. Bruno Genesio peut-il incarner l'Olympique de Marseille? On va en parler, en débattre. Il arrive à l'OM dans quelques jours, quelques heures même. Reste avec nous, la suite des Générations After sur RMC.
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2: Avec Elton Mokolo, avec Maxime Chano, on est ensemble jusqu'à 22h, Génération After. Tout à l'heure, on parlera de l'équipe de France, bien sûr, les dernières infos. Les Bleus continuent leur préparation. Ils sont à Nantes désormais, demain soir. France-Côte d'Ivoire, retour de Deschamps à Nantes. Retour d'Emers Faye aussi à Nantes. Intéressant. Là où il a été formé à la Genelière, Emers.
3: Donc, qu'est-ce que comme tu Didier Deschamps. En fait, il y a beaucoup d'influence nantaise.
2: Ouais, non, mais c'est des histoires, hein. C'est du récit, c'est de l'histoire, c'est de l'émotion. Ça représente beaucoup pour ces deux hommes. Deschamps est d'ailleurs allé voir Rinaldo Denouex, hein, pendant son petit séjour, court séjour à Nantes, là, l'homme qu'il a formé à la Genelière. Alors, d'abord, Bruno Genesio, il arrive à Marseille. Voilà, les informations RMC Sport, on savait, on sait que ça va se faire évidemment, mais ça y est, on est en mesure de dire que ça va être acté dans les prochaines heures. Les décideurs de l'OM ont abouti à un consensus autour de son nom. Contrat 2 ans, plus une année en option pour Bruno Genesio avec l'Olympique de Marseille, c'est pas non plus un contrat trop long. La question qu'on se pose, c'est peut-il incarner l'OM, lui le Lyonnais? Lui qui a parfois fléchi devant la pression à Lyon, à Rennes même, où il s'est dit fatigué parfois, à Lille aussi, où parfois il a eu du mal à supporter certaines contre-performances de ses joueurs. 32-16 pour en débattre, bien sûr. Alors d'abord, évidemment, ce choix lui appartient. On peut quand même en parler. Quitter Lille, fin de contrat, nouvelle aventure Ligue des Champions, avec un effectif quand même consistant pour Marseille, chantier immense, Ligue Europa à venir. Est-ce forcément une progression? Max.
4: Moi, je pense qu'on peut pas
2: refuser. C'est une progression ou pas?
4: Oui, bien sûr que c'est une progression. Et je pense surtout que quand tu t'appelles Genesio, tu peux pas refuser l'Olympique de Marseille. Là où je trouve un petit peu paradoxal, c'est qu'il a quand même, tu l'as très bien dit, l'étiquette Olympique Lyonnais. Donc, on connaît un petit peu les rancœurs entre Marseille et Lyonnais. Genesio, lui, qui n'aime pas trop la critique, on sait aussi, on sait qu'à l'Olympique de Marseille, bah, il va être sous le feu des projecteurs avec les journalistes. Donc là, je me pose la question par rapport à ces deux facteurs-là. Après, d'un autre côté, Genesio, il a les résultats qui parlent pour lui. C'est deux podiums avec Lille. Et puis surtout, je trouve que malgré le fait, je l'ai dit juste avant, qu'il a du mal à accepter la critique de la part des journalistes, ça a l'air quelqu'un qui a l'air quand même d'assez calme. Voilà, moi j'ai quelques amis dans le vestiaire à Lille, ils m'expliquaient très justement à quel point Genesio était proche de ses joueurs, et c'est vrai que dans un contexte marseillais où est-ce que on a eu le sentiment avec un Abi Bey qui était justement contre ses joueurs, avoir un Bruno Genesio et le type d'entraîneur comme ça, je pense que ça peut être bien pour le management de l'équipe. Voilà, c'est une première chose. J'ai presque envie de faire le parallèle, je sais pas ce que t'en penses. Moi, il me fait penser un petit peu à Eric Guéret. Tu te rappelles un petit peu?
3: Et en fait,
4: je me dis pourquoi pas. Pourquoi pas? Tu vas avoir un entraîneur qui connaît encore une fois la Ligue 1. J'ai expliqué, je trouve que tu vas gagner du temps. Il y a un chantier monumental. Et puis finalement, quand tu regardes un petit peu avec le directeur sportif Greg Lorenzi, j'ai le sentiment que tous les deux, c'est un petit peu pas les mêmes profils, bien évidemment, mais c'est des gens calmes, qui ont l'air d'être modestes. Et peut-être que dans cet Olympique de Marseille, qui, des dernières années, ont été chercher des entraîneurs étrangers avec énormément de caractère, je pense à Gattuso, je pense à De Zerbi.
2: Bling, quoi.
4: Et ben voilà, aller à l'inverse de cette idée. Pourquoi pas,
2: c'est
4: on
2: ça.
4: Verra.
2: Un duo Lorenzi-Genesio, retour à une forme de simplicité également.
4: Il n'y a pas énormément d'épices.
2: Exactement.
4: Mais voilà.
2: C'est un peu terroir, justement. Même si les deux gars bossent très bien, Lorenzi pendant 10 ans à Brest, Genesio dans les trois clubs où il est passé. Qu'est-ce que t'en penses?
3: Mais c'est surtout fonctionnel. Moi, déjà, il ne faut pas faire une erreur qui est pour moi fondamentale et qui a expliqué les déboires récents de l'Olympique de Marseille, faire de Bruno Genesio l'homme providentiel de l'Olympique de Marseille. Pour moi, il faut le recentrer. Et moi, c'est ce qui m'intéresse, c'est recentrer ça dans une planification sportive autour d'un ticket. Lorenzi, Genesio, et avoir notamment une structure, une direction collective, globale, qui avance dans le bon sens. Parce que faire de Bruno Genesio l'homme providentiel, parce que c'est Bruno Genesio, il est passé par Lyon, il est passé par Lille, il est passé par Rennes, et que factuellement il a remporté 2 titres d'entraîneur de l'UNFP, et que c'est un très bon choix, moi je me dis non, faisons attention, apprenons de nos erreurs du côté de Marseille et faisons en sorte qu'il y ait un projet collectif avec une planification sportive qui fasse que l'Olympique de Marseille revienne en Ligue des Champions. Donc incarner l'Olympique de Marseille, moi j'irai pas jusque là.
2: Bon, pourtant ce sera la figure de proue, hein. C'est le coach, hein. C'est Genesio avec son CV.
3: Il y a quelque chose qui est indéniable, c'est-à-dire que à Marseille, t'es l'équivalent du président de la République. T'es la personnalité publique, c'est-à-dire le gars qui, au bout d'un match au Vélodrome, peut se faire siffler. Pour autant, moi, je pense que Bruno Genesio, par rapport à ce que t'as évoqué du côté de Lyon, est devenu un meilleur entraîneur dans sa capacité à encaisser des coups. Et moi, on a parlé de ce qui s'est passé du côté de Lille, où c'est vrai, à un moment donné, il a mis en balance son avenir. Et toujours est-il qu'il a répondu de

0: la meilleure des manières, en allant chercher le premier podium du club depuis 2021. Ouais. Donc ça veut dire qu'il y a aussi de la résilience. Ça sera pas entre guillemets bon, de peu.
1: Oui.
0: On aura besoin du côté.
1: J'ai peur d'une mauvaise série de 4-5 défaites consécutives.
2: Vite sifflé.
1: Et là, ça va être n'importe quoi. Après, et là, effectivement, c'est l'origine lyonnaise pour remonter à la surface.
0: Après Nico,
3: pour tout le monde. Je sais comment c'est. Hein. Bien sûr, c'est pour tous les entraîneurs la même chose. Hein.
1: Tout le monde a pété un plomb.
0: Voilà. Ah oui.
1: Abibay récemment. De Zerbi aussi. T'as raison. Que Guérez qui est en maîtrise. Bien ça, c'est parti pour l'autre raison.
3: Ça va avec ce qu'on a reproché cette année à l'Olympique de Marseille. C'est-à-dire que tout le monde était dans la communication, dans la presse, ça a été toujours très. En fait, à chaque fois qu'il y avait un orage, au lieu de le calmer, que ça soit Mehdi Benassa, que ce soit De Zerbi, en règle générale, même Abibay, la manière dont il défendait son bilan, en fait, tu te rendais compte que ce qu'avait besoin l'Olympique de Marseille, c'était beaucoup de calme. Et c'est vrai que c'est pas ce qu'on a vu sur la saison précédente. Alors je me dis peut-être qu'avec Genesio, peut-être qu'avec Greg Lorenzi, ça peut peut-être contrebalancer ce qu'on a reproché à l'Olympique de Marseille l'année dernière.
1: Lorenzi peut-être. Bruno Genesio, ce qu'il caractérise, c'est pas forcément le calme.
3: Non, mais t'es bien
1: il d'accord. Il a effectivement
3: aussi électrique que Nelly,
1: des bonheurs, tout ça, mais c'est quand même quelqu'un qui
3: a
1: du tempérament, qui réagit en conférence de presse, qui envoie des pics aussi, qui est susceptible, qui s'en prend. Voilà.
3: Moi, c'est un peu l'interrogation que j'avais sur lui. En effet,
1: c'est pas la tranquillité, la sérénité incarnée non plus.
3: Par rapport au journaliste, mais t'es d'accord avec moi que c'est quand même moins épicé, moins spicy qu'un Sampaoli ou comme un Gattuso ou qu'un De Zerbi.
1: Ouais, mais à sa façon.
3: Après, que dans la tempête marseillaise, Genesio va permettre un petit peu de calmer la situation.
1: Il a de l'ego.
0: Ouais, faut quand même avoir de l'ego pour exister dans ce métier, parce que t'es contesté par rapport à des résultats que tu peux estimer injustes. Et c'est vrai que il a pu estimer qu'il y ait des critiques qui étaient parfois injustes selon lui. Mais toujours est-il que moi, par rapport à la fonction, moi, je me dis, c'est un homme qui est indiqué, clairement.
3: Ouais. Bon. Moi, je pense que c'est une bonne idée, en tout cas.
1: Dans un instant, Florian est avec nous, supporter marseillais. Lui, il pense que Genesio va pas supporter la pression. Il va même plus loin que ça, qui démarre même pas la saison.
3: Il
1: est spoilé son avis, mais dans un instant, Florian est avec nous au 32-16. Vous écoutez RMC Génération After avec Elton Mokolo et avec Maxime Chano. Younes Belhanda nous rejoint dans quelques minutes. Bien sûr, on parlera de l'équipe de France et du Maroc aussi à une semaine du début du mondial aux États-Unis, au Mexique et au Canada. A tout de suite.
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1: Avec Elton Mokolo, avec Maxime Chano, Génération After RMC, 20h43. On est ensemble jusqu'à 22h, vous le savez. Alors, continuons et terminons sur Marseille. Genesio arrive, prochain coach de l'OM, Ligue Europa, objectif podium, saison prochaine. Florian est avec nous. Salut Florian.
9: Bonsoir,
1: supporter marseillais. Bienvenue dans Génération After. Alors, toi, t'es vraiment ultra sceptique quant à la réussite éventuelle de Genesio, quoi.
9: Oui, parce que. Alors j'avais dit sur WhatsApp un peu sur le temps de la plaisanterie, mais pas tant que ça. S'il se met le feu tout seul à Lille et à Rennes, il va démissionner à la fin des matchs estivaux. C'est pas possible. S'il peut pas supporter la pression dans des clubs. Je veux pas être médisant, mais de moindre mesure en ce qui concerne la pression à la fois populaire, médiatique. Et en tout l'environnement à Marseille, c'est pas possible, ça peut pas marcher. Je souhaite me planter, mais
3: après, attention, pas c'est possible. Quand tu arrives à l'Olympique de Marseille, tu dois aussi savoir remonter un peu le curseur. J'espère qu'il aura l'intelligence de le faire. Il a quand même assez d'expérience.
0: Et puis encore une fois, faut bien comprendre que par rapport aux expériences que tu as évoquées, là, c'est à un moment donné, c'est du sport de haut niveau, il y a de l'ego, il y a du relationnel, c'est-à-dire on a des êtres humains qui discutent, qui peuvent avoir des sentiments négatifs.
9: C'était l'année dernière.
0: Non, mais ce que je veux dire par là, moi, c'est ce que j'ai dit il y a quelques minutes, ça l'a pas empêché derrière de repartir de l'avant et d'aller chercher un podium avec le LOSC, alors qu'ils avaient 11 points de retard, c'était qui sur l'Olympique Lyonnais. Tu vois ce que je veux dire?
9: Sinon, on l'espère tous.
1: T'aurais préféré quoi, Florian, toi? Est-ce qu'un profil comme Galtier t'aurais préféré dans l'absolu?
9: Galtier, je préfère me mordre l'avant-bras.
1: C'est méchant, quoi.
9: Non, mais Galtier, c'est vraiment le prototype de l'entraîneur basique de chez Basique. C'est insupportable. De toute façon, quoi qu'il arrive, c'est un déclassement pour l'Olympique de Marseille.
3: Par rapport à quoi?
9: Par rapport à l'entraîneur. Alors, deux Zerbi qui.
3: Mais deux Zerbi, vous étiez tous à demander sa démission.
9: Comment?
3: Vous étiez tous à demander la démission de deux Zerbi, donc déclassement. Je ne comprends pas trop, en fait.
9: Je crois pas qu'il. Le problème, c'est que tu regardes trop Twitter, et si tu étais à l'intérieur du stade Vélodrome, tu saurais que.
3: Ah, il n'y a pas eu des sifflets quand deux Zerbi était entraîneur?
9: Alors, il n'y avait pas eu du tout de sifflet quand De Zerbi était entraîneur.
1: On a eu beaucoup au standard de supporters marseillais, et pas qu'au standard d'ailleurs, qui n'en pouvaient plus de Zerbi. Et même avant, ces pétages de plomb sur la fin, quoi. Florian,
9: non, là, ça ne représente pas du tout la réalité des supporters.
1: Tu vis à Marseille, toi?
9: Je vis à Marseille, je suis abonné depuis 98. Okay. Crois-moi que des supporters qui étaient des entraîneurs qui n'étaient pas du tout aimés au sein du club, j'en ai connu une palanquée, et crois-moi que De Zerbi, il était vraiment très apprécié. Il était clivant, on va dire. Il était clivant, ça c'est certain. Son style de jeu était clivant, mais il n'y avait pas ce qu'on peut ici entendre.
0: Après, Florian, faut comprendre une chose. T'as parlé de déclassement, c'est la réalité du côté de l'Olympique de Marseille.
9: La réalité du football français.
0: Oui, et c'est la réalité de l'Olympique de Marseille, parce qu'au final, le choix de Zerbi, dans la trajectoire des entraîneurs de l'Olympique de Marseille sur ces 15-20 dernières années, c'est une anomalie. Je veux dire, quand tu prends Villas-Boas, il a la relance. Quand tu prends un Sampaoli, il a la relance. Quand tu prends un Tudor, il a la relance. Au final, le choix de Zerbi, c'est un choix qui dénote, parce que effectivement, c'est un entraîneur qui sortait d'une expérience du côté de Brighton. Mais ce que je veux dire par là, Bruno Genesio, c'est beaucoup plus un choix classique dans les 20 dernières années de l'Olympique de Marseille. Ah oui, mais à un moment donné, il faut vivre aussi avec en adéquation avec sa réalité.
9: On avait un triumvirat, moi je trouve, qui était quand même super intéressant, entre un président scout, fan, grand supporter de football qui comprenait quelque chose, de Benatia qui était un mec qui avait un réseau long comme un bras, et
0: ouais, mais le problème, le problème, Florian, c'est que ton trio en question, c'était du napalm et qu'ils avaient un briquet à chaque fois.
1: Merci.
0: Voilà.
1: Tout à fait. Merci.
0: Ah oui, c'est ça.
1: Et bien sûr.
0: Ah oui, c'est ça. Ils se mettaient la pression tout seul. C'est eux qui ont, c'est de même qui se sont mis le feu.
9: Ah, mais moi, je suis d'accord. Moi, je regrette que De Zerbi se soit mis le feu tout seul, dans une émission.
1: On va pas faire l'histoire.
3: Je suis pas sûr de comprendre par rapport à ça.
1: Qu'est-ce qui t'arrive avec ça?
3: On est en train de dire que là, justement, là, le fait que l'Olympique de Marseille ait fait cette saison, c'est justement à cause de ce trio. D'accord, ils ont fait des très bonnes choses, on l'a dit, ils ont fait des choses quand même où c'était assez maladroit. Enfin voilà, on va pas revenir sur ce qui s'est passé à l'Olympique de Marseille cette saison, mais entendre dire que ça se passait bien avec Benatia, que ça se passait bien avec De Zerbi et Longoria, excusez-moi, enfin nous on en a parlé pendant 12 mois, quand même tu avais énormément de Marseillais qui étaient contre ce trio. Enfin voilà, c'est
9: tout. J'ai jamais dit que ça se passait bien, je dis juste qu'il y a
3: tu ne peux pas regretter donc De Zerbi. Si aujourd'hui Genesio est là, si Genesio ça fonctionne, je pense que tous les Marseillais seront contents d'avoir Genesio.
9: Je serai le premier à appeler pour faire mon mea culpa en disant je me suis bien planté là-dessus.
3: D'accord.
9: Mais malheureusement, je pense que c'est
3: une bonne chose en tout cas. Même si j'avais prêché un petit peu pour Galtier. Rappelez-vous, je pensais que le personnage était intéressant, le fait qu'il connaisse aussi évidemment l'Olympique de Marseille, on connaît un petit peu son
1: avec une résistance à la pression, je pense.
3: Exactement. Alors après, il a cette casserole, si on peut appeler ça cette casserole, oui, c'est qu'il a entraîné le Paris Saint-Germain.
1: C'est pareil, Max. Encore une fois, il démarre par 4 victoires en Ligue 1.
3: Je suis entièrement d'accord avec toi. Puis quand tu regardes aujourd'hui Genesio, il a la même chose avec l'Olympique Lyonnais. Mais c'est vrai que Galtier, il avait cette opportunité, cette possibilité de gérer un vestiaire. On l'a vu au Paris Saint-Germain, il est en mesure de pouvoir gérer des noms. Il a gagné avec le Paris Saint-Germain. Il a gagné, me semble-t-il, aussi avec Saint-Étienne. Lille, à un moment donné où, rappelez-vous, la Ligue 1 était quand même ultra dominée, comme c'est le cas encore aujourd'hui, par le Paris Saint-Germain. Donc je m'étais dit pourquoi pas, je pensais que c'était un bon profil.
9: Il faut voir le style de jeu qui est proposé par Galtier, c'est un type.
3: Ah oui, après, qu'est-ce que tu veux, gagner ou voir du beau jeu?
0: Qu'est-ce que tu veux, Florian?
9: On peut pas gagner avec le Paris Saint-Germain, donc il ne reste que le beau jeu. Je suis désolé, mais
0: De Zerbi, c'est moi. Après, Florian, la priorité pour l'Olympique de Marseille, c'est de redevenir une équipe compétitive, une équipe fonctionnelle, qui se fasse pas éclater tous les 15 jours.
1: Et retrouver une forme de sérénité, de continuité, voilà. Florian, merci d'avoir fait le 32-16. Je te rappelle quand tu veux, on fera les points, les comptes avec toi, bientôt, évidemment. Bonne soirée à toi, tu verras quand tu veux sur RMC. Quelques infos à vous donner, les amis. Notamment, du Paris FC, on reconnaît que le dossier Camboiré traîne un peu trop.
0: Ça, c'est surprenant.
1: 10 jours après le rendez-vous avec Camboiré, le propriétaire Antoine Arnaud et le directeur sportif Marco Nep, aucun accord conclu entre le coach et le club parisien.
3: Le football est ingrat quand même.
1: Hein. Oui. Non, mais attends, je suis pas en train de te dire qu'ils vont le jeter, Camboiré. C'est pas ça, c'est que les deux sont embêtés par rapport à son souci de santé, par rapport à cette fameuse problème au genou, cette opération à venir. C'est la principale inquiétude des dirigeants, de Camboiré aussi. Des négociations existent aussi sur la durée d'une éventuelle prolongation de contrat, mais on laisse filtrer que cela ne remet absolument pas en question la volonté de Paredo de continuer, tu vois.
3: Dans quel projet, c'est ça, ma question.
1: Et surtout
3: c'est de savoir si c'est du court terme, du moyen terme.
1: Et
3: quand tu vois comment
1: tu prends du retard sur la préparation de l'effectif,
3: quand tu vois comment Camboiré a redressé cette équipe, honnêtement moi je lui donnerais un peu plus de crédit. En tout cas,
1: bien sûr, moi je suis pas d'accord.
0: En quoi t'es pas d'accord?
3: Attends, il a fait une saison
1: mais bravo
3: avec l'effectif
1: que le PSG ne perd pas de temps construise avec un coach sur la durée, simplement un coach référencé qui a des belles idées de jeu. Plus jeune, certainement, je ne suis pas du jeunisme, il y en a sur le marché, des coachs intéressants. Pierre Sage a d'ailleurs été une bonne option pour le Paris FC, ça en fait partie, et construit sur la durée, vas-y. Mais parce que là, qu'est-ce qui va se passer? Il sera fragilisé dès qu'il y aura une série de 3-4 défaites, Antoine Camboiré, il y aura des doutes. Voilà.
3: Ouais, non, mais
1: c'est
0: la vie d'un entraîneur.
1: Moi, la prolongation à la reconnaissance du travail effectué.
3: Non.
1: Sur 6 mois, je n'y crois pas. Voilà. Tu ne remercies pas un coach en lui filant une prolongation. Mais bon, peu importe.
0: Un entraîneur qui est fragilisé, c'est la vie d'un entraîneur. Et pour moi, Antoine Camboiré, c'était l'un des noms de la deuxième partie de saison de Ligue 1. Donc peut-être que tu as aussi envie de te pérenniser sur la saison prochaine avec lui, avec le PFC, en te disant que voilà, par rapport à ce qu'avait dit notamment Arnaud ici sur ce plateau, en disant que voilà, il fallait y aller étape par étape. Moi je pense que t'es dans un process qui est classique.
1: Oui, mais en développant aussi un coach, je pense.
3: Ça fait du sens. Si tu veux un projet sur moyen ou long terme, en effet, il vaut mieux aller chercher un Didier Digard ou un entraîneur un peu plus jeune avec des, avec une vision du football un peu plus moderne. Maintenant, Camboy, il est arrivé, il a redressé ce Paris FC, il les a fait terminer dans la première partie de tableau, c'était quasiment impossible.
1: Bravo.
3: En tout cas,
1: oui, mais
3: voilà,
1: tu donnes une médaille.
3: Avec un effectif quand même.
1: Un peu très moins. Une médaille, merci, ah, bravo. Oui. Et maintenant, on avance.
3: Alors, toi. Il lui a quand même donné des joueurs. Ouais,
1: écoute, moi, j'ai connu la même chose, notamment à Nantes, quand Derzakarian fait remonter le FC Nantes en Ligue 1. Valdemar Quita est là, il dit, on comprend qu'en fait, il ne croit pas trop en lui sur la durée. Il le maintient. 3 défaites. Ça dégage.
3: Ouais, voilà.
1: Parce que c'est pas l'avenir.
0: Si près que t'as pas l'équivalent d'un Keita au PFC. J'ai l'impression.
3: Ouais. Et là, je suis d'accord avec toi. Peut-être qu'il faut anticiper s'ils sont dans cette mentalité-là pour pas te retrouver au mois de septembre ou au mois d'octobre, la première trêve internationale, dégager ton entraîneur.
1: Et à commencer à douter, finalement.
3: Dans l'urgence. OK.
1: Voilà.
3: Maintenant, c'est là que je me dis quand même que le football a une mémoire courte et je comprends Pierre Sage. Ça revient par rapport à ça. C'est qu'aujourd'hui, Pierre Sage, il a fait une saison exceptionnelle à Lens. Imaginons, messieurs, qu'il perde ses meilleurs joueurs et qu'il fasse une série de 4 ou 5 défaites. Et ben, il sera déjà fragilisé. Donc, il a bien raison d'aller à Crystal Palace.
0: Je peux te dire, le 32-16 sera en feu.
3: C'est tout.
0: Le 32-16 sera en feu en disant, ouais, Pierre Sage, qu'est-ce qu'il nous fait? Bah ouais, c'est la réalité d'un entraîneur par rapport à ses résultats. En fait, le football n'a pas vraiment de mémoire.
1: Alors, quelques infos également pour nos amis Girondins également, qui nous écoutent. Vous savez, les Girondins, National 2, qui ne monteront pas en National, deuxième de leur groupe, détenu depuis 5 ans par Gérard Lopez. Bordeaux a peut-être trouvé un nouvel actionnaire majoritaire. C'est ici Gironde qui nous le dit. Fonds d'investissement anglais, Sparta Capital, accord pour acheter 67% des parts du propriétaire actuel et mettre, éponger déjà les dettes en injectant tout de suite 6 millions d'euros au sein du club pour investir sur plusieurs saisons 20 millions d'euros pour évidemment relancer ce club à la dérive. C'est le club des Girondins de Bordeaux. Voilà, donc désormais un peu de recul pour Gérard Lopez qui restera quand même là avec ses parts. Mais c'est une bonne nouvelle pour nos amis Girondins qu'on salue bien sûr. Une info mercato à vous donner également, le Real Madrid, Florentino Pérez a prévu un gros mercato avant même sa réélection à venir, qui ne fait aucun doute. Denzel Dumfries, Inter Milan, va signer au Real. Il a 30 ans, vous le connaissez, international néerlandais, qui doit jouer d'ailleurs ce soir un match
0: contre l'Algérie.
1: Amical contre de prépa contre l'Algérie. 20 millions d'euros, c'est la clause pour le latéral droit, pour rejoindre l'Espagne. Accord trouvé dans la soirée, quelques détails à régler, c'était hier soir. Voilà, Dumfries,
0: double finaliste de Ligue des Champions. Bah, c'est un joueur qui a quand même connu une saison qui a été difficile avec les blessures. Et donc, il faudra juger notamment son état physique. Mais toujours est-il que dans un poste sinistré, celui de latéral droit, pour prendre la succession de Carvajal qui est parti, moi je pense que c'est une bonne idée.
1: Bon, et Trent Alexander-Arnold, on en fait quoi à Madrid?
0: Ils vont se battre pour une place au Real Madrid.
1: Wow.
0: Une place de titulaire. C'est le football.
1: Tout à fait, exactement. Et puis Ederson va s'engager à Manchester United. Vous l'avez suivi également. 45 millions d'euros.
0: Bon,
1: entre l'Atalanta et Manchester. Le montant de la transaction pour ce transfert. Wistil et la JOCR aussi, ça avance bien. RMC Sport, on le disait hier soir tard. Il devrait retrouver la Ligue 1 après son échec à Southampton, où il n'a gagné que 2 fois en 16 matchs. Après ses passages également réussis à Reims, puis le deuxième passage à Lens pour Will Steele. Heureux de le retrouver en Ligue 1, Will Steele.
0: C'est le symbole de la mutation du projet auxerrois qu'on avait évoqué la dernière fois. Avoir un entraîneur qui a peut-être une dimension plus importante qu'un Pélissier. Un entraîneur qui peut aussi...
1: Dimension plus importante?
0: Ah bah oui,
3: même dans le jeu.
0: Aussi. Non,
3: mais
1: attendez les gars, attention.
3: La grande différence,
1: c'est quoi par sa série de 17 matchs, 12 matchs,
3: la grande différence avec Will Steele et Pélissier, c'est que t'en as un qui se positionne dans les médias et l'autre qui est complètement discret. Non, mais je parle de Pélissier, donc ça me fait bien. J'aime bien pour la Auxerre, c'est pas mal.
0: Non mais Nico, on peut discuter des résultats récents de Will Steele, de ce qu'il a fait de bien ou de pas bien. Toujours est-il que c'est un entraîneur qui a récupéré le RC Lens, c'est un entraîneur qui a récupéré Southampton, donc c'est un entraîneur. En termes de projection, je pense que la direction se dit que t'es capable de faire un saut qualitatif avec lui. Alors, est-ce que ça va se matérialiser? Je ne sais pas, mais toujours est-il que dans la vision de la GOCR, notamment pour valoriser des joueurs, c'est une piste qui me paraît logique, cohérente.
1: La génération after, sans l'expression saut qualitatif, avec Elton Mokolo, n'est pas un génération after, sache-le.
3: Saut qualitatif. J'apprends énormément d'Elton dans son élocution.
1: Danemark, Congo, RDC, pardon. Elton en joue depuis, c'est la mi-temps 0-0 entre les Danois et la RDC. 0-0 entre la Pologne et le Nigeria, ça vient de commencer. Pays-Bas, Algérie, une minute de jeu 0-0. Luxembourg, Italie, le nul pour l'instant.
3: Et voilà.
1: Le nul pour l'instant.
3: Et sachez une chose, la dernière fois qu'on a joué contre l'Italie, un partout. 90e minute, Chano, égalisation. Voilà.
1: T'as encore des collègues qui jouent à Vincent Thiel, il est toujours là. Incroyable.
3: Ouais, j'en ai plus beaucoup. Ouais.
1: Enfin, j'ai des collègues. Marcus Pereira est toujours là, je vois.
3: Ouais. Hein,
1: parce que tu. Le capitaine, je les connais très bien. Ouais, moi.
3: Tu les connais très bien.
1: Laurent Jans aussi est toujours là. Hein.
3: Ouais, capitaine. Ouais,
1: capitaine, tout à fait. Et oui. Maurice est toujours là, ton gardien. C'est incroyable. Anthony Maurice est toujours là aussi.
3: Philippe, non ? Ah non, ça, c'est autre chose.
1: C'est pas Philippe. Le tennis rapidement avec Sayo, bonsoir.
10: Bonsoir à tous.
1: T'as un quart de finale ce soir, un beau quart de finale qui vient de commencer.
10: 100% italien entre Matteo Berrettini et Matteo Arnaldi. Et c'est, il y a 3-2 pour Berrettini qui a un break d'avance. Il a mené 3-0, mais Arnaldi commence à chauffer ses jambes. Hein. Il a presque 17 heures de jeu dans les jambes. Et on rappelle qu'il y aura forcément un Italien en finale puisque le vainqueur de ce derby affrontera vendredi Comoli qui a battu Ogier Eliassim en 4 manches.
1: Plus à l'aise sur les courses de Nice de Roland Garros que sur les terrains de football, les Italiens.
0: Un peu d'humilité, ils ont quand même 4 Coupes du Monde.
1: Oui, mais à ce moment-là.
0: Donc
1: on ne critique pas le stade de Reims. Non, on ne critique pas le stade de Reims.
0: Exactement.
1: Non, mais c'est quoi ça?
0: Bah oui, exactement.
1: Ce raisonnement-là.
0: Bah oui.
1: À tout à l'heure, Eric, dans un instant, la deuxième heure de Génération After.
0: Accessoirement champion d'Europe en 2021.
1: On va parler de l'équipe de France, bien sûr. L'avis de Delton, Doué, Désiré Doué, doit être quatrième offensif en équipe de France. Et puis le Maroc au programme, avec Younes Belhanda qui va arriver. But des Pays-Bas face à l'Algérie, validé.
0: Refusé.
1: À tout de suite pour la deuxième heure de Génération After.
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1: Dans un instant, la deuxième heure de Génération After, l'équipe de France au programme et le Maroc aussi. 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
0: Nico, moi j'aime bien Cendrillon et tout, elle a retrouvé son carrosse, ok c'est très bien, mais à un moment donné.
1: Sa chaussure.
0: Ouais, sa carrosse, sa chaussure, ouais. Que c'est.
22: C'est Morel qui a allumé la mèche. C'est le mec, c'est même pas un Marseillais, il commence à dire ils ont entrevers de la gorge la finale de la Coupe de la Ligue. 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
1: Bon, magnifique, c'est là. Merci, Mathieu Chano.
3: Ravi
1: de renouveler notre jingle.
3: Non, mais il fallait que je commence.
1: Max est là ce soir. Elton Mokolo est là également. Deuxième heure, Génération After. L'entrée sur scène de Younes Belhanda. Salut, Younes.
6: Salut l'équipe, j'espère que vous allez bien.
1: Bah, ça va et toi, t'es en forme? T'es chaud?
6: Tout va bien, en forme, en forme.
1: T'es prêt pour la Coupe du Monde là? T'es fit? T'es bien?
6: Je suis plus que fit moi, je suis prêt à jouer.
1: T'es prêt à jouer aussi également? Bon, on va parler du Maroc avec toi tout à l'heure. Je sais pas si tu as vu le match contre Madagascar hier, ouais, 4-0. Ouais. Alors ça n'a pas une valeur forcément suffisante pour qu'on juge cette sélection, en tout cas à quelques jours du Mondial, mais quand même on va en parler, les choix de Mohamed Wahbi, le nouveau sélectionneur du Maroc. D'abord l'équipe de France, on en parle avec toi, avec Elton et Maxime. Et demain soir, la Côte d'Ivoire face aux Bleus, c'est au stade de la Beaujoire à Nantes. On sera bien sûr sur RMC en intégralité. Match coup d'envoi à 21h10, prise antenne dès 20h en direct de Nantes. Alors, la composition probable que nous envoie notre cellule équipe de France, Arthur Perrault, Valentin Jamin. Écoutez bien, c'est intéressant, c'est important parce qu'il y a un défi quand même demain face aux Ivoiriens. Demers Faye, Mac Maignan dans le but, Koundé, Konaté qui remplace Saliba. Trop juste, hein, revenu hier seulement avec La Fontaine, gêné au dos, même si les nouvelles sont rassurantes. Konaté associé à Upamecano, Théo Hernandez à gauche, Tchouaméni, Rabiot. Devant, donc, on maintient quatre offensifs. Olise à droite, Cherki dans l'axe, Marcus Thuram à gauche, Kylian Mbappé devant. Voilà la composition probable, hein, de l'équipe de France demain soir. Déjà, une réaction, les amis, là-dessus. Première information, c'est que Deschamps, la suite dans les idées, il maintient son système. Il a les éléments offensifs, oui. Il en profite, il les aligne. Quoi.
3: Je pense que c'est clair. Les quatre offensifs, c'est sûrement ce qu'on va voir sur le premier match de cette Coupe du Monde. Très surprenant de la part de Didier Deschamps, mais ça va fonctionner.
1: Il n'y a pas de Dembélé titulaire, attention.
3: Non, je te parle de la forme, bien évidemment. Mais c'est vrai que moi, avec un Didier Deschamps pragmatique qui nous a quand même pas fait rêver depuis toutes ces années en tant que sélectionneur de l'équipe de France, je suis juste très surpris de le voir commencer cette compétition de cette manière. On verra, peut-être qu'on aura une surprise.
0: Enfin, surprise, ça fait deux ans qu'il travaille sur ça, quoi.
3: Ouais, mais tu connais, Elton, c'est très bien qu'entre les matchs amicaux et le début de la compétition, je m'attendais peut-être à voir Didier Deschamps changer un petit peu de tactique. Voilà, c'est mon avis. Si on commence comme ça, je serais très heureux. Quand tu vois le matos que t'as, Dembélé, Mbappé, Olise, j'en passe, bien évidemment qu'il faut utiliser des forces que t'as en présence. Maintenant, je serais pas surpris, je l'ai dit, et j'attends de voir, et je vais pas être pessimiste du tout, je souhaite vraiment que l'équipe de France aille le plus loin possible. Attendons de voir ce que ça va donner sur le premier match contre le Sénégal, qui est quand même un match très très compliqué. Je serais pas étonné de voir Didier Deschamps peut-être revoir sa
1: déjà,
3: je te le dis,
1: dès la première journée.
3: Alors, pas la première journée, mais peut-être la seconde, et de passer peut-être avec trois milieux plutôt que cette attaque avec quatre attaques. On verra. Mais en tout cas, pour la beauté du foot, on est tous contents, non?
1: Qu'est-ce que t'en penses, Younes, toi, ton avis là-dessus sur ce changement de logiciel Deschamps, qui est pas tout nouveau, mais là, il s'adapte aussi aux qualités de son effectif, quoi. Ouais.
6: Bien sûr, il s'adapte à ce qu'il a et surtout à la demande des supporters. Ils ont demandé.
1: Ah, tu crois qu'il est sensible à ça, tu crois, pour sa dernière et tout?
6: Bon, je pense pas. Non, mais après, il a les joueurs pour jouer dans ce système-là. Et comme vous l'avez dit, je pense qu'au fur et à mesure de la compétition, quand les matchs seront un peu plus relevés, pour moi, ce serait mieux qu'il joue en 4-3-3 avec un milieu plus.
1: Ah oui, quand même.
6: Moi, je mettrais un Kanté, Koné, Tchouaméni ou Rabiot. Franchement, pour sécuriser un peu plus la défense, et t'as de quoi faire offensivement. T'as des joueurs comme Rabiot qui savent se projeter, qui peuvent faire sorte de quatrième attaquant. Donc, il y a une panoplie de choix tactiques et de joueurs dans ce vivier équipe de France où t'as de quoi faire. En 4-2-3-1, 4-3-3, il a les joueurs pour je pense qu'on va se régaler.
1: Bon, alors justement, c'est l'objet de l'avis de Delton ce soir. Toi, tu pars du principe que ce sera 4 devant. Et s'il y a un quatrième offensif, ça doit être pas Ryan Cherki, mais Désiré Doué, Jingle Elton.
0: On parlait des joueurs qui étaient non seulement des joueurs majeurs dans leur grand club, automatiquement, ça avait une influence sur l'équipe de France. On a besoin de s'identifier à des zéros.
6: Tout se passe bien, cette saison.
1: Magnifique celle-là aussi, j'ai oublié.
0: Juste petit aparté, j'aurais jamais cru voir ça, mais en 2026, que ce soit Maxime, que ce soit Younes, ils sont plus conservateurs que Didier Deschamps.
1: Ben oui.
0: Ah ouais, comme quoi.
1: En plus, Younes qui demandait à Patrick Ragui de prendre plus de risques avec le Maroc.
3: Mais non, parce qu'on a été joué.
1: Là, dès qu'il parle en français,
0: là, c'est cool, là.
1: Younes, on recule, quoi.
0: Oula, attention, pas
1: qu'il y a deux logiciels, Younes aussi.
6: Non, mais au contraire, il y a une manière de sécuriser où tu as un milieu qui est assez dense, mais qui peut être aussi un pressing haut.
3: Moi j'ai un peu peur du déséquilibre en fait avec cette compo.
6: C'est pour ça qu'avec un 4-3-3, tu auras moins de déséquilibre qu'avec un 4-2-3-1 avec les 4 offensives qu'on connaît.
0: Bah, pour le coup, c'est moi qui les ai relancés. Mais non, mais pourquoi c'était mon avis tranché? Parce que à partir du moment où l'équipe de France, depuis 2 ans, et au sortir de l'Euro 2024, où tu avais été justement très décevant sur le volet offensif, je rappelle seulement un but marqué dans le jeu avec Randal Kolo Muani, tu as été dans un laboratoire avec notamment cette idée d'avoir 4 attaquants. Parce que aujourd'hui, de manière pragmatique, c'est une équipe qui se construit par rapport à son attaque plus que par sa défense, parce que tu as des forces offensives qui ont grandi, qui sont devenues plus matures, qui en club ont des résultats extraordinaires, notamment avec le PSG. Et c'est pour ça que avec le rassemblement au mois de mars, cette victoire aboutie contre le Brésil, cette victoire contre la Colombie, on avait vu notamment l'avènement d'Hugo Ekitike sur le côté gauche. Hugo Ekitike ne sera pas présent, ce qui redistribue les cartes, et notamment sur ce rôle de quatrième offensif. Moi, j'ai envie de le voir incarné par Désiré Doué. Pourquoi? Parce que on a une équipe de France qui est plus dans des rôles plutôt que dans des positions. Ousmane Dembélé l'avait dit du côté de Roten, sans flamme, en expliquant que voilà, il y avait beaucoup de liberté accordée et qu'il y avait une forme d'asymétrie. Manière de dire que Ousmane Dembélé rentre à l'intérieur du jeu, ce qui me laisse penser que notamment du côté gauche, il va y avoir un rôle différent qui va être attribué sur ce fameux côté. Et moi, je me dis que Désiré Doué, par rapport à ce qui est un élément très important dans l'équipe de France de Didier Deschamps, sa discipline tactique, il peut incarner notamment ce rôle hybride, c'est-à-dire un joueur qui peut certes jouer sur le côté gauche, mais qui peut aussi à un moment donné rentrer dans l'axe et notamment apporter une plus-value, accompagner notamment un Kylian Mbappé et être un joueur qui peut être déterminant. On l'a déjà vu sur la phase éliminatoire de Ligue des Champions. On l'a vu aussi notamment sur le match contre la Colombie où il a été décisif dans sa capacité à marquer de près. Et moi, je me dis que c'est une solution qui est toute trouvée, parce que voilà, il réunit beaucoup de qualités, c'est-à-dire flexibilité tactique, capacité à impacter dans les grands matchs et talent, bien évidemment. Donc c'est pour ça que pour moi, sur ce rôle de quatrième offensif, qui reste très ouvert, parce qu'il va y avoir le match contre la Côte d'Ivoire jeudi, il va y avoir le match contre l'Irlande du Nord, et puis globalement, il y aura les 10 journées de préparation avant le premier round contre le Sénégal. Je me dis quand même que Désiré Doué, même s'il a besoin un peu de repos parce qu'il vient de 120 minutes de finale de Ligue des Champions et une source de tir au but, pour moi c'est l'homme qui pourrait faire l'affaire.
1: Êtes-vous d'accord avec Elton? 32-16 ouvert, Max, pour réagir tout de suite. C'est lui quatrième, Désiré Doué?
3: Tout est dit après une masterclass d'Elton. Tout est bien dit.
0: Parce que Nico,
3: je suis d'accord avec toi pour toutes les raisons que tu as données. Déjà, c'est un joueur qui court énormément. Je pense que sur la finale, alors évidemment, il y a le temps réglementaire aussi,
0: et puis les prolongations,
3: mais 15 km, c'est exceptionnel pour un offensif. Et Younes va sûrement pas me contredire. En règle générale, c'est difficile de trouver des joueurs offensifs qui courent autant. Donc, par rapport à ça, j'ai envie de le mettre en avant. Évidemment, il est aussi très, très important. On l'a vu décisif dans les grands matchs, notamment son
1: équipe de France pour l'instant.
3: Il est en mesure de pouvoir faire changer les matchs par rapport à sa qualité aussi. Puis surtout, je parlais justement du réajustement tactique. Désiré Doué, c'est un joueur qui peut même jouer presque numéro 8. Donc, en fait, je trouve que dans le schéma tactique de Deschamps, je suis entièrement d'accord avec Elton. Ça pourrait être le quatrième offensif de cette équipe de France.
1: Younes, t'es d'accord ou pas?
6: Ouais, c'est. Surtout dans l'équilibre de l'équipe où tu sais que tu as un Kylian Mbappé qui court un peu moins que les trois autres, un Désiré Doué avec un Olise qui court aussi pas mal et Dembélé qu'on a vu au PSG qui fait les efforts. Je pense que ça va être le quatrième offensif. Il y a un Cherki qui peut aussi venir se greffer. Mais pour l'équilibre de l'équipe défensivement, Doué fait plus les efforts qu'un Cherki.
0: Ouais. Ce qui est bien quand on parle de Désiré Doué, c'est que suivant les zones dans le terrain, il est capable d'interpréter de la meilleure des manières, que ce soit en tant qu'attaquant axial, que ce soit sur les côtés, en tant que milieu de terrain, parce qu'il fait ce que demande le jeu. Et ça, pour moi, c'est un argument qui est très important et qui validerait sa candidature en tant que titulaire.
3: Ou alors tu pousses le raisonnement un peu plus loin et Dembélé qui se revendique non pas numéro 9, mais je sais que ça, c'est pas une position qui lui déplairait.
1: Il préférerait jouer numéro 9,
3: il l'a dit. Ouais. Un Mbappé qui pourrait passer à gauche et donc, par conséquent, un Olisée qui passerait à droite, eh bien, il faudrait un poste de numéro 10. Et c'est vrai que Doué, il est un peu moins à l'aise quand même dans l'axe de la défense, de l'attaque. Et donc ça voudrait dire que Cherki rentrerait dans ce squatur. Je sais pas, mais c'est vrai que, en tout cas, tous les signaux qui sont envoyés par Didier Deschamps nous prouvent qu'à mon avis, Désiré Doué va commencer la compétition titulaire sur le premier match de la Coupe du Monde.
1: Exactement. Toi, Younes, un Rayan Cherki, pour l'instant, ça peut être un impact player plutôt, un gars qui rentre dans les 20 dernières plutôt qu'au démarrage.
6: Oui, non, il peut démarrer, mais moi je pense Didier Deschamps entraîneur sur l'équilibre de l'équipe. Je pense pas qu'il associera Cherki et Mbappé. Parce qu'il va falloir avoir falloir un équilibre si tu veux vraiment faire jouer les quatre offensifs. Il va falloir un équilibre et surtout avec des joueurs qui courent, qui savent défendre, qui défendent, qui aiment défendre, qui font les efforts. Doué et Olise, je pense qu'ils sont devant Cherki.
0: Moi, je suis d'accord parce qu'aujourd'hui, un Cherki, j'ai
6: sais, vas-y, Younes. Offensivement, les cinq se valent. Hein. C'est que ce soit la qualité technique, sur la finition, sur la dernière passe. Il y a pas de débat sur ça. Techniquement, c'est.
3: Tu mettrais Cherki au niveau des quatre autres.
6: Bon, ouais, mais c'est ouais. Déjà techniquement ouais. Largement même au-dessus de certains. Donc
3: non, enfin, c'est au niveau de l'équipe, je te parle en règle générale évidemment.
6: Sur le joueur,
3: ah, quoi, sûr, énormément de qualité hein.
6: Surtout, mais je te parle sur la dernière passe et tout,
3: par rapport au statut,
6: sur la dernière passe, sur le pas sur le statut mais je te dis sur le moment présent sur la dernière passe, sur la vision de jeu, il est au niveau des quatre.
3: Pas de doute, oui,
6: si c'est peut-être un peu meilleur que tu vas me dire Mbappé sur la vision de jeu, il sera meilleur que lui. Mbappé dans son style à lui profondeur, finition, il sera meilleur que Cherki. Mais moi je te parle plus sur l'équilibre, sur l'aspect Didier Deschamps, il verra plus un équilibre avec Doué, Olise, Dembélé et Mbappé. Je pense qu'il y aura un meilleur équilibre. Après, au fur et à mesure, peut-être que je peux me tromper, peut-être que Cherki peut faire les efforts et tout.
3: Et puis,
6: mais moi, je vois plus Doué quatrième.
3: Et puis, on sait très bien qu'en règle générale, l'équipe qui commence la compétition n'est jamais celle qui termine. Hein. Je te parle par rapport aux joueurs.
1: Tout à fait.
3: À voir ce que ça va donner.
1: Là, ce qui est intéressant dans la compo de demain, c'est qu'on a le 11. Or les deux Parisiens qui manquent à cause du retour tardif en Ligue des Champions, ça y est, Deschamps nous l'a annoncé finalement, ce 11 qui va débuter le Mondial hein. Ouais. Maignan dans le but évidemment, Koundé, on va faire un débat, Théo Hernandez sur les côtés, ça aussi je veux qu'on en débatte ce soir, Upamecano et Konaté qui remplacent Saliba, je le répète hein, Tchouaméni, Rabiot, ce sont les deux devant maintenant, je crois qu'il n'y a pas trop de doute, les deux devant la défense, et puis Olise, Mbappé et Thuram et Cherki seront sûrement remplacés par les Parisiens, en l'occurrence Doué et Dembélé. Les latéraux, c'est intéressant, Koundé, Théo Hernandez, Younes, qu'est-ce que t'en penses toi? T'as la possibilité d'avoir un Zaïre Emery qui a fait une très bonne saison également sur le côté droit au Paris Saint-Germain, qui commence à avoir des références chez le champion d'Europe dans ce rôle-là. Et Théo Hernandez à gauche, dont la forme est.
3: Tu mets Zaïre Emery devant Malo Gusto? C'est une question. Hein.
1: On peut en débattre. Moi je pense qu'aujourd'hui,
3: c'est deux profils plutôt c'est Malo Gusto différentes, non? Je sais pas ce que vous en pensez, mais
1: allez-y, hein, on peut en débattre. Hein. Est-ce que vous préférez un digne Zaïre Emery sur les côtés qu'un Koundé Théo Hernandez?
3: C'est pas ce qu'on préfère, mais dans la tête de Deschamps, je pense que Malo Gusto, on est d'accord, messieurs, a un temps d'avance par rapport à Zaïre Emery, non?
0: Je suis pas persuadé.
3: Ah ouais?
0: Je suis pas persuadé parce que moi aujourd'hui, il y a deux écoles qui s'opposent pour moi, à savoir que Didier Deschamps, il fait le choix du classique, le choix de l'expérience. Moi, j'ai envie de faire le choix de la dynamique club. Des dynamiques clubs en l'occurrence avec Zaïre Emery.
3: C'est même pas son poste numéro 1.
0: Ouais, mais Zaïre, mais à un moment donné, quand il a été aussi performant en demi-finale de Ligue des Champions, pour moi, il coche les cases. Et moi, par rapport au choix de dynamique club, Lucas Digne sur le côté gauche, par rapport à sa très bonne fin de saison avec Aston Villa. Pour moi, c'est ma paire de latéraux.
1: Younes.
6: Après, moi, je pense que Didier Deschamps aime rester dans le classique.
0: Ouais.
6: Moi, Koundé va rester numéro 1. Même si Zaïre Emery peut jouer à ce poste parce qu'il est plus dynamique, il est plus offensif. On l'a vu avec le PSG, il peut rentrer à l'intérieur comme numéro 6.
1: Et qui fait une meilleure saison que Koundé pour le coup.
6: Oui, c'est vrai. Mais dans l'esprit, je pense, de Didier Deschamps, il va préférer un classique et pas trop bouger sa défense.
3: Et puis tu parlais d'un équilibre, justement, avec ce quatuor.
6: Bien sûr.
3: C'est peut-être pas mal d'avoir un Koundé qui défend, parce qu'en plus, si tu mets encore un arrière-droit offensif, je pense à Gusto, ça risque de créer vraiment des vrais déséquilibres. Ouais.
0: Je te rejoins,
3: Elton, par rapport à l'arrière-gauche, par rapport à Lucas Digne, je le mettrais.
6: Surtout, sur le côté gauche, t'as Lucas Digne et Hernandez qui peuvent monter et pouvoir faire le basculement de l'autre côté, à rester à 3 derrière. Je pense que c'est plus une sécurité d'avoir Koundé à droite.
0: Et au passage, bel élan de sincérité de Koundé en conférence de presse sur sa saison, parce que c'est un euphémisme quand il dit en dessous de ses standards.
1: Oui,
0: il le reconnaît.
1: Oui, heureusement.
0: On connaît.
1: C'est un homme intelligent. Heureusement, qu'il dit pas non, je suis pas d'accord avec vous. Je peux te garantir
0: qu'il y a des joueurs,
1: qui peuvent te dire
0: ouais, bon, ça va. Ils peuvent entre guillemets maquiller leur saison.
1: Je sais pas, Younes et Max, vous reconnaissiez vous quand vous passiez à côté sur une série de matchs?
6: Ah, c'est sûr.
3: Ça m'est rarement arrivé, moi. Vu le niveau que je jouais, peut-être ça aussi.
1: Peut-être au niveau, bah non,
3: ouais,
1: tu vas rien dire.
3: Le niveau aussi. En MLS, tu jouais avec une jambe.
1: Younes.
6: Non, mais tu sais très bien quand t'as fait des bons matchs, quand t'as fait une bonne saison, quand t'as été mauvais, tu le sais très bien au fond de toi. Et lui, il a eu l'honnêteté de le dire face caméra. Donc, mais ça reste un excellent joueur, un mec fiable à son poste. Donc voilà, il a voulu juste le dire face caméra pour pas avoir d'ambiguïté, mais pour moi, pour Didier Deschamps aussi, je pense, il va l'aligner.
1: Ouais. Bon, Damien est avec nous, 32-16, supporter de l'équipe de France. Salut Damien.
4: Bonsoir messieurs.
1: Bienvenue sur la RMC Génération After, Damien. Alors, toi tu veux revenir sur l'avis tranché de Delton, hein, qui veut, si ça joue à 4 devant, un doué pour compléter le quatuor.
4: Alors, je suis du même avis. Hein. Si ça joue à 4 devant, pour moi, il faut un doué pour compléter le quatuor. Surtout que ça va permuter, ça va beaucoup changer devant. Enfin, on l'a vu, le match contre le Brésil, pour moi, à 4 devant, c'était une révélation en équipe de France parce que ça permutait, ça permettait à Mbappé d'être beaucoup plus libre aussi dans le jeu devant et avoir un Ekitike qui parfois jouait à gauche, parfois faisait point d'appui dans l'axe. Donc, non, pour moi, c'est sûr que si on joue à 4 devant, vu la saison qu'il a fait, Doué, il a clairement sa place et ça peut être le gros point positif de cette équipe. Par contre, si on joue à 3, j'espère que ce sera Mbappé à gauche. Je prie pour, parce que si Mbappé est à gauche et qu'il revient à gauche, on est champion du monde. Moi,
1: ça n'arrivera pas. Ça n'arrivera pas, Damien.
0: Eh non, ça n'arrivera pas.
3: Ça n'arrivera pas.
4: Ah, mais pourtant, mon Dieu, dans ce jeu en 4-3-3, Mbappé ne sait pas jouer en pointe et on l'a vu avec le Real Madrid, il gâche complètement le collectif d'une équipe parce qu'il n'a pas les
0: réflexes. C'est un peu plus nuancé quand même. C'est un peu plus nuancé que c'est Mbappé qui gâche le collectif.
4: Le problème, c'est qu'en fait, moi, ce que j'aime pas dans le jeu de neuf de Mbappé, c'est qu'il redescend trop bas pour récupérer le ballon. Et du coup, il fait pas office de point de fixation sur les défenseurs centraux. Ouais, donc, du coup, les deux ailiers se retrouvent systématiquement en 2-1, non pas en 2-1 avec un milieu, un défenseur ou un attaquant, un défenseur, avec un défenseur latéral et un défenseur central. Et là, c'est là que c'est très compliqué parce qu'en plus de ça, ils peuvent pas faire la différence en 1-1 et ils ont pas de point d'appui pour jouer dans la surface de réparation. Donc, pour moi, Mbappé en 9, dans un 4-3-3, ça tue le football. Voilà, je le dis, ça tue le football. Par contre, s'il revient à gauche, on gagne la Coupe du Monde. Parce que Olivier, carrément. Mbappé à gauche, avec Dembélé qui tue les défenseurs, moi je vous le dis, on gagne la Coupe du Monde.
3: Bon, bah écoute, Didier, s'il nous écoute.
1: Oui, mais je pense qu'il nous écoute en plus.
0: De toute façon, par rapport au rôle de Mbappé, on le sait, il va falloir qu'il y ait les joueurs. Et d'ailleurs, Dembélé, encore une fois, dans l'interview à Rotten sans flamme, l'a dit, il va falloir prendre ses responsabilités et compenser le fait que parfois il ne sera pas dans la surface et attaquer la surface d'une autre manière. Si ce n'est pas Mbappé, c'est un autre joueur, que ce soit Dembélé, un Désiré Doué ou même un Michael Olise, dans sa capacité à apparaître.
3: En tout cas, l'idée de mettre Mbappé à gauche avec les égaux, alors même si ça a l'air de bien s'entendre à l'équipe de France, c'est absolument impossible. Ça voudrait dire à Mbappé, en gros, c'est un déclassement pour lui. Va à gauche et laisse Ousmane Dembélé numéro 9, même pour le bien de l'équipe de France. À mon avis, c'est un scénario qu'on ne verra absolument pas pendant cette Coupe du Monde. Hein.
1: Tu le souhaiterais également, toi, Younes, Mbappé, pas en 9, mais sur un côté?
6: Nous, l'analyse de l'auditeur, elle est très bonne.
0: Ouais.
6: C'est vrai que Mbappé, cette année au Real Madrid, où tu vois que Vinicius a le ballon, il ne fait pas l'appel de l'attaquant. Il se met souvent en retrait, où il n'attire pas un défenseur central qui le suit et donc il ne laisse pas le 1 contre 1 avec Vinicius. Plein de fois, on a retrouvé ce schéma-là. Et pour moi aussi, je le préfère à gauche. Je le préfère à gauche, il est plus décisif, il peut être en 1 contre 1 souvent, donc faire la différence. Pour moi, c'est un joueur de côté, c'est pas un attaquant.
3: Oui, mais Younes, tu as été dans un vestiaire. Je parlais de déclassement, mais c'est exactement ça.
6: Mais c'est pas un déclassement. Tous les grands joueurs, les dribbleurs, les phénomènes, ils sont sur les côtés.
3: Oui, je te parle.
6: À part Ronaldo Nazario et Benzema ces dernières années où c'est un style différent.
3: Mais je suis d'accord avec toi, Younes. Mais il s'est battu pour pouvoir justement avoir cette position de numéro 9. Si demain tu le remets à gauche, qu'est-ce que ça veut dire? Ça veut dire que finalement on préfère Dembélé à lui, mais c'est comme ça.
4: Messieurs, moi je suis pas d'accord sur une chose avec vous. Il s'est pas battu pour être numéro 9.
3: Hein. Ah bon?
4: Mbappé, il est allé numéro 9 parce qu'à Madrid, on lui a dit, si tu veux venir à Madrid, il faut que tu sois numéro 9.
3: Ah d'accord, donc il veut pas jouer numéro 9, il préfère être à gauche.
1: C'est Toulouse Henrique qu'il a intronisé numéro 9 au PSG parce qu'il faisait pas le travail défensif. Oui. C'est ça l'histoire.
4: Il a accepté de jouer 9.
3: Par défaut, c'est ça?
4: À Madrid. Pour moi, un grand coach aujourd'hui, il doit parler à Mbappé, il doit lui dire, écoute, ça fait 3 ans que tu joues 9, ça fait 3 ans que t'es nul. Alors oui, tu marques
1: des buts.
0: Damien, tu parles avec engouement là.
1: Vas-y Damien. Tu parles avec son cœur, Damien. Vas-y Damien.
4: Mais
22: Il y a trois ans, c'était le meilleur joueur du monde. Les gars, il n'y avait pas de débat. Aujourd'hui, Mbappé, on le voit, dans un, que ce soit au PSG, hein, quand il était en neuf au PSG, je faisais la même réflexion. Je me disais, mais c'est pas possible de jouer comme ça parce que il a pas les réflexes. Alors, jouer avec deux attaquants, avec Mbappé en neuf, pas de problème. Là, il y a un autre attaquant qui est là avec lui, qui peut jouer en point de fixation, etc. Mais alors, si Mbappé joue tout seul en neuf dans un 4-3-3 classique, c'est une catastrophe. Là, quand il y a eu le 4-2-4 avec le 4 en losange un peu devant contre le Brésil, là, j'ai trouvé une révolution tactique un peu de Deschamps. Et c'est pour ça que je dis, si Doué, il est là, avec Doué, ça va permuter dans tous les sens. Voilà. Et là, dans ce système-là, oui, on peut mettre Mbappé en neuf. Mais alors, dans un 4-3-3 classique, comme il joue Guardiola,
6: en fait,
22: comme il joue
6: en 4-2-3-1, en 4-2-3-1, en fait, t'as plus de joueurs offensifs qui peuvent prendre sa place. En fait, il y a des rotations.
3: Ça permet beaucoup.
6: Ça permet beaucoup. Le numéro 10 peut prendre la place de l'attaquant, donc faire un appel de derrière. Donc tu le vois pas arriver. Tu as l'autre ailier qui peut prendre sa place. Ouais. Donc en 4-2-3-1, tu verras moins ce truc avec Mbappé où il fait pas les appels dans la profondeur, dans les petits espaces, ou attirer un défenseur central pour libérer l'ailier. Donc c'est vrai que c'est mieux un 4-2-3-1. Ouais. Pour Kylian Mbappé s'il joue numéro 9. Mais après, en 4-3-3, c'est vrai que je préférerais le voir sur le côté, moi aussi, à gauche.
3: Avec le ballon, je pense pas que ça soit vraiment le problème, parce que tu l'as dit, finalement, ils débutent chacun une position, mais ça permet tellement que finalement, il n'y a pas trop de problèmes. C'est sans le ballon. Ouais. Avec un Didier Deschamps, on parlait de déséquilibre. Attention, si ça commence à permuter et que ça commence à moins défendre, ça risque d'être compliqué pour l'équipe de France. Alors, vous prenez tous en compte le match contre le Brésil, et bien.
0: Ouais, toi, t'as pas aimé.
3: Non, attention. J'ai adoré voir cette équipe de France comme ça. Mais rassurez-moi, c'était pas un grand Brésil, hein. On parlait pas du Brésil 98.
6: C'était pas du tout un grand Brésil.
3: 2002. Donc attention, match amical, mois de mars, enfin voilà.
1: Oui, mais attends, personne n'a tiré des conclusions après ce match-là.
3: Non, mais c'est trop important de quand même le préciser. Attendons de voir.
1: Bon, Kylian Mbappé est en pleine forme physiquement et psychologiquement, a dit Didier Deschamps aujourd'hui en conférence de presse à Nantes avant le match de demain soir. Damien, merci. Merci d'être venu le 32-16.
22: Merci à vous.
1: Excellent soir à toi. À très vite sur RMC.
0: Ça a été très bon pour expliquer les problèmes de Bateau Real. Oui. Sauf la fin, t'étais un peu dans l'engouement.
1: Oui, bah écoute, c'est ça. Hein. C'est le cœur qui parle, Damien. Alors, les directs également, il y a des matchs en cours, bien sûr, importants. De préparation pour des mondialistes, 0-0 entre les Pays-Bas et l'Algérie. J'ai peur pour l'Algérie, hein, quand je vois la domination néerlandaise, on n'est pas surpris, mais quand même, malheureusement, en face, ça réagit pas côté algérien. Pourtant, on a mis l'équipe, hein, Amoura, Gouiri est là, Aouar, Ben Taleb, Zerouki, Lucas Zidane avec son masque impressionnant d'ailleurs, on le savait, sur le visage, Ait Nouri à gauche, et là, notamment, pour l'Algérie, 0-0 entre l'Algérie et les Pays-Bas, 0-0 entre le Danemark et la RDC. Alors, Kelton m'a annoncé une défaite ce soir de la RDC, 2-3-0.
0: On en est là. Tu balances les off. C'est ça les journalistes au 21e siècle. C'est ça les journalistes en 2026. Bravo.
1: Surveille ce que tu dis avant l'antenne. Parce qu'avant l'antenne, c'est déjà l'antenne. Et puis 0-0 toujours entre le Luxembourg et l'Italie.
3: Et surtout.
1: Ça c'est fort. Entre deux mondialistes, deux non-mondialistes.
3: On a l'habitude de Luxembourg. Ouais. Face à une Italie, B prime. Hein.
1: Bon. Dans un instant, on va parler du Maroc avec Younes, qui était un petit peu dur pendant la CAN avec les Marocains. Tu vas me dire ce que tu penses de l'évolution de cette sélection avec aux manettes un nouveau sélectionneur, Mohamed Wahbi. On en parle dans un instant avec toi, vous au 32-16, supporters des Lions de l'Atlas. N'hésitez pas à nous rejoindre dans Génération After. À tout de suite.
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1: Avec Younes Belhanda, avec Maxime Chano et Elton Mokolo. On est ensemble jusqu'à 22h, l'after prend le relais bien sûr, dans une demi-heure, comme tous les soirs, jusqu'à minuit. Alors, avant qu'on parle de Lyon et de l'entretien accordé par Mathieu Louis-Jean, le patron du sportif à l'OL, à Jérôme Roten et quelques infos mercato, je voulais profiter de la présence de Younes bien sûr pour parler des Lions de l'Atlas. Le Maroc, vainqueur officiel de la Coupe d'Afrique des Nations, même si c'est un débat qui va être mené encore pendant de longues semaines, longs mois, voire années. Le Sénégal, on en parlera bientôt également dans Génération After. Le Maroc hier s'est imposé face à Madagascar 4-0, doublé de Saïbari, Raimi a marqué, El Kaabi aussi. Première d'Ayoub Bouadi, qui a beaucoup fait parler bien sûr, en tant que titulaire. Tiens Younes, commençons par Ayoub Bouadi justement. Déjà sa décision de rejoindre le Maroc, je ne t'ai pas entendu là-dessus, à moins que tu l'aies fait chez Jérôme déjà. Ouais.
6: Et non, puis, non, pas non encore.
1: Alors, forcément, une aubaine énorme pour le Maroc. Hein. Qu'est-ce que t'en penses, toi?
6: Bien sûr, un joueur aussi talentueux, jeune, qui prend sa décision de choisir l'équipe du Maroc, c'est un feu vert qu'il a lancé à beaucoup de joueurs aussi qui jouent en Europe de choisir l'équipe du Maroc très tôt.
1: T'as raison, il lance un signal aux autres, quoi. C'est énorme.
6: Bien sûr, c'est que de choisir son pays aussi, c'est aussi quelque chose qui vient du cœur. Et même qu'il soit jeune, il a pris ses responsabilités, il les assume, et c'est bien pour les générations à venir.
1: C'est vrai qu'on est le cas, il y en a de plus en plus maintenant, d'un très jeune joueur, très talentueux, qui peut ambitionner une sélection dans le pays, son autre pays entre dans lequel il joue, en l'occurrence Ayoub Bouadi en France. Je pense à un Brahim Diaz également avec l'Espagne, notamment, et qui fait le choix très tôt.
0: Achraf Hakimi était également
1: du pays d'origine de ses parents. Achraf Hakimi également.
0: Ah oui.
1: De plus en plus, ça arrive.
6: Achraf Hakimi, Hakim Ziyech, il y en a beaucoup.
1: Tout à fait.
6: Bon, ils ont fait le choix assez tôt.
1: Tu as trouvé comment sa première?
6: J'étais sur RMC, donc j'ai pas vu tout le match. Hein. J'étais chez Jérôme hier, donc j'étais entre Jérôme et le match. Donc j'ai pas regardé spécialement parce que c'était. Mais face à Madagascar, il y aura.
1: Oui, voilà, c'est ça.
6: Il y aura voilà, faut pas s'enflammer. Plus, voilà. Ouais, pas du tout même. Bon. On sait les qualités qu'il a, la qualité, l'élégance qu'il a, mais les matchs qui arriveront à la Coupe du Monde, ce sera d'un autre calibre. Sans bien sûr déclasser Madagascar, mais en étant sérieux, c'est les matchs qui arriveront à la Coupe du Monde sera bien plus difficile.
1: Il y a déjà un bon test hein, dimanche soir hein, contre la Norvège. Hein, ouais. La Norvège très costaud, Norvège hein, qui peut être un gros outsider
0: la Coupe du Monde. La Norvège, je les ai vus contre la Suède, ça rigole pas. Hein.
1: Ouais, bien sûr, ils en ont collé quelques-unes à l'Italie notamment.
3: Tu les as vus en qualif.
1: On les a vus en qualif également. Dimanche soir, à la Norvège. Bon, que peut espérer le Maroc de Mohamed Wahbi, successeur de Walid Regragui? 32-16 pour en parler. Vous êtes nombreux déjà à avoir passé des messages sur le numéro WhatsApp. Évidemment.
0: Bizarre.
1: Vous pouvez également aller voir le podcast After Coupe du Monde, spécial Maroc, hein, qui est le plus téléchargé, regardé, hein, plus de 170 000 fois sur YouTube notamment et en podcast audio. On en a parlé notamment avec Abdeslam Ouadou. Alors, allez-y, les amis, le Maroc peut-il rééditer ce qu'il a fait en 2022? Je pose la question hein, de manière un peu frontale. Le Maroc a-t-il progressé, évolué depuis 2022? Qu'est-ce que t'en penses, toi, Younes?
6: Évolué, je sais pas, mais c'est un changement radical parce que connaissant Walid, comment il a joué, Wahbi ne fera pas la même chose parce que c'est quelqu'un qui aime avoir le ballon, qui aime jouer, combiner. C'est pas pour dire que Walid n'est pas joué, mais il avait une structure assez middle block, où il attendait que l'équipe faisait la faute et partait en contre-attaque et avait un bloc qui montait tous ensemble pour avoir moins de risques et avoir moins d'occasions concédées. Donc, et Wahbi, Mohamed Wahbi, je ne pense pas qu'il jouera comme ça. On a vu les matchs qu'il a fait, je crois que c'était contre le Paraguay, où ça a été un jeu assez alléchant. Il aimait attaquer, avoir le ballon. Même s'il y avait des trous dans le milieu, ça ne le gênait pas. Il a continué à jouer tout le match comme ça.

0: Elton.
1: De toute façon, c'est pour moi c'est du changement dans la continuité, changement par rapport au style du nouveau sélectionneur et continuité parce que tu peux aussi t'appuyer sur un groupe qui est devenu compétitif par rapport à tout ce que tu as pu faire entre la Coupe du monde et ta dernière Coupe d'Afrique des Nations
0: qui a pris
1: à la maison.
0: Confiance aussi.
1: Et donc aujourd'hui, pour moi le juge de paix ce sera le match contre le Brésil qui devra valider notamment ce fameux changement en termes de style, notamment sur ta capacité à être protagoniste face au Brésil et d'assumer notamment le fait que c'est une équipe qui réfléchit davantage avec ballon plutôt que sans ballon. Et en termes d'objectifs, moi, pour moi, ta première étape.
0: Tu visais quoi ?
1: Ta première étape, c'est terminer devant le Brésil. Clairement.
2: Ah oui.
1: Bah oui, ta première étape, ça doit être de terminer devant le Brésil. Le Brésil, on était ensemble, on l'a évoqué il y a quelques semaines, juste après le match contre l'équipe de France, qui a des doutes, qui a des notamment sur sa capacité à être compétitif le jour J, qui a pas encore reconstruit son.
0: Ce que tu me dis, c'est qu'aujourd'hui, le Maroc est arrivé au niveau du Brésil. Sur le plan international.
1: Aujourd'hui, le Maroc doit ambitionner de terminer devant le Brésil cette phase de poule. Oui. T'as une fenêtre de tir qui est très intéressante.
0: Ce qu'on dit là, c'est qu'il y avait énorme l'évolution du football marocain.
3: Bien sûr, mais aujourd'hui, ils ont toujours eu un statut, mais là, avec leur parcours à la CAN, je pense qu'aujourd'hui, ils arrivent, alors non pas en outsider, mais enfin, je veux dire, ils ont quand même des arguments qui n'étaient pas forcément le cas avant le début de la CAN. C'est-à-dire qu'aujourd'hui, ils doivent assumer un petit peu leur titre de champion d'Afrique. Ça, il y a une constante.
0: Oui, bah après, ils étaient demi-finalistes de la mondiale avant la CAN.
3: Mais
4: surtout avec l'effectif qu'on a.
0: C'est ça,
4: franchement, il est très plaisant. Il y a beaucoup de joueurs de qualité, que ce soit défensivement, offensivement. On manquera peut-être d'un attaquant d'expérience. C'est on a Ayoub El Kaabi. Mais j'aurais aimé avoir un Igaman devant. Ouais. Il y a Saïbari qui peut jouer aussi.
2: L'option Saïbari devant,
4: il a
2: été très bon.
5: En numéro 1,
4: oui, il a été très bon.
2: Tu préfères ça ou pas, toi, Younes? Saïbari devant?
4: Ouais, je préférais un Saïbari devant et El Kaabi qui vient peut-être au fur et à mesure des matchs à rentrer comme super sub. Mais c'est vrai qu'un Igaman m'aurait fait plaisir d'avoir devant parce qu'on a des joueurs assez complets sur les côtés. Au milieu de terrain, on a un milieu de terrain de qualité. Aïnaoui, El Kanous. Bouadi, Amrabat qui est plus défensif, c'est un milieu complet et défensivement avec si Aguerre qui revient à son meilleur niveau et qui n'a pas
0: tout
4: de pépin physique.
0: Ouais. Oui.
4: Sur les côtés on a Mazraoui, Hakimi qui sont le top mondial.
0: Et puis
4: on a pas rougir face au Brésil.
3: Devant
4: l'équipe.
0: Mais là logiquement sincèrement quand tu égrènes les noms aujourd'hui ceux du Brésil tu dis que
1: le
0: Maroc n'a plus rien à envier à la Sélécao qui a reculé régressé et un Maroc qui a fait un bon énorme.
1: Nico, on est ensemble au Maroc, on a écouté notamment le discours décomplexé de Regragui et globalement tu sors d'un cycle où il y a quand même eu de très bonnes choses. En fait, t'as pas fait tout ce cycle pour arriver face au Brésil et avoir un discours modeste en te disant
0: non mais c'est pas le
3: Brésil. Non, comment tu te positionnes Elton, tu le sais bien.
1: Non mais il y a un juste milieu.
3: Il y a un juste milieu, bien évidemment.
1: En fait, pour moi, l'histoire du Maroc, c'est l'élève qui, pendant 4 ans, a plus ou moins très bien travaillé et qui va arriver le jour de l'examen face au Brésil. On n'a pas à vous craindre.
3: C'est deux équipes nationales qui sont sur des pentes complètement différentes. Le Maroc est sur une pente ascendante alors que le Brésil actuellement est un peu plus descendante. Moi j'ai re-regardé le match contre Madagascar, alors je sais pas si on peut en tirer des leçons, Younes l'a très justement dit, mais j'ai trouvé une équipe entreprenante vraiment, portée vers l'avant, agressif vraiment, et puis j'ai envie de remettre aussi un petit peu en avant parce qu'il y a l'entrée de Brahim Diaz qui a été ovationné, j'ai trouvé ça très beau, honnêtement, quoi toute la ferveur populaire autour de joueurs, malgré ce qui s'est passé en finale de CAN.
0: Tout à fait.
3: C'est vrai qu'individuellement, c'est une équipe qui est armée pour aller loin.
0: Tiens, Riyad est avec nous, 32-16 supporter des Lions d'Atlas. Salut Riyad.
6: Salut à tous.
0: Bienvenue dans After Riyad sur RMC. Je pose la question, c'est une question que beaucoup poseront juste avant la Coupe du Monde. Est-ce que tu rêves d'un deuxième 2022, toi, voire plus encore?
6: Bah, en rêver, oui.
0: Est-ce que tu penses qu'il est possible, en tout cas?
6: Franchement, dire que c'est possible et que c'est quelque chose qui va arriver parce qu'on a un bon effectif, etc., je pense que ce serait présomptueux. Il y a très peu d'équipes qui arrivent dans le dernier carré deux fois de suite. Il y a eu la Croatie et la France sur les deux dernières Coupes du Monde, certes. Mais nous, dans notre cas de figure, je pense qu'on est sur une...
0: Ah, on a perdu Yariad, qui va revenir dans un instant. Supporter marocain, tiens, ça réagit également sur le chat, la chaîne YouTube. T'as Willem qui nous dit, attendez les gars, le Brésil est largement au-dessus, Vinicius Rafinha c'est large au-dessus en termes de joueurs offensifs, Marquinhos Gabriel c'est très au-dessus des défenseurs marocains. Attention quand même à ne pas surévaluer le Maroc par rapport au Brésil.
1: Attention, on parle d'un Brésil.
0: On parle d'un collectif là,
1: sur pour moi, c'est le collectif hein, qui prévaut, notamment sur une Coupe du Monde.

0: monde. Et le Brésil est sur un cycle qui est compliqué, ou plutôt, ils viennent de lancer un cycle avec Carlo Ancelotti. C'est une équipe qui se cherche. Mmh. Donc moi, je veux dire que tu mettes en avant des noms offensifs qui doivent absolu avec le Brésil. Pour l'instant, ça monte pas grand-chose. Je veux dire, Rafinha a été contesté, Vinicius a été critiqué notamment sur la dernière Copa América. Ils arrivent pas avec des garanties.
1: Tout à fait. On va accueillir Riyad est là ou pas? Ça marche, Riyad? Tu es là, Riyad?
2: Vous me recevez?
1: Ouais, tu peux y aller, c'est bon. Je vais finir.
2: Ça marche. Oui, ce que je disais, c'était que pour moi, ce serait un peu présomptueux de dire que voilà, deux demi-finales de suite, c'est quelque chose qui est envisageable sous prétexte qu'on a fait une bonne première Coupe du Monde en 2022. L'effectif, il est quand même différent. L'ossature, elle est complètement différente, notamment la colonne vertébrale de l'équipe. La défense aujourd'hui, la défense centrale, elle est décimée. On a Diop qui est arrivé dans l'effectif, qui va apporter de la puissance physique. À Gerd, on ne sait pas trop sur quel pied danser avec lui. Donc ça, déjà, c'est un point sur lequel il faut quand même pas, le minimiser. Et maintenant, ce qui est intéressant, c'est qu'on a un nouveau coach avec des assistants qui sont très intéressants, Sacramento, Haji, qui vont apporter aussi une nouvelle vision.
0: Sacramento, c'est un adjoint de Gatti et Mourinho.
2: Exactement. Et ce qu'il faut garder à l'esprit, c'est que bien sûr, il y a la Coupe du Monde qui arrive dans quelques jours et c'est très très important. Mais pour le Maroc, le gros événement, c'est la Coupe du Monde en 2030. Et je pense que dans la stratégie du pays, c'est aussi de construire l'équipe qui va arriver à 2030 à maturité. Et j'enlève pas tous les objectifs qu'on doit avoir sur cette Coupe du Monde là. Le potentiel qu'on a. Maintenant, quand j'entends Hilton dire qu'on doit passer devant le Brésil et que ce serait normal, moi je veux bien. Hein.
0: Non, j'ai pas dit normal. J'ai pas dit, mais aujourd'hui,
3: en tout cas, tu dois afficher ton ambition.
0: Ça doit être un objectif. Ouais. Mais demain, je te pose une question, Riyad. Je fais, demain, tu bats le Brésil. Pour toi, c'est un exploit?
2: Bah oui, ça reste un exploit quand même. Faut garder les pieds sur terre. Quand tu dis qu'on a bien travaillé pendant 4 ans, oui et non. Hein, la CAN juste après la Coupe du Monde, on se fait sortir dès le premier match de phase éliminatoire. Donc faut savoir raison garder. On a un bel effectif, on a beaucoup de jeunes. Je pense qu'on a un bon coach. Maintenant, la Coupe du Monde, ça reste la Coupe du Monde. On a fait la surprise en 2022. Je pense que les équipes elles savent à quoi s'attendre. Ce qui veut dire qu'il faut aussi pouvoir produire beaucoup plus de jeux. On ne pourra pas attendre comme on l'a fait en 2022 et puis partir en contre avec des joueurs exceptionnels, les Bouffal, les Ziyech, qu'on n'a plus. On a d'autres types de joueurs, mais il va falloir être beaucoup plus, pragmatique, conquérant et imposer un style. Et c'est ça qui est le plus dur, en fait, c'est de confirmer.
0: C'est toujours le plus dur. Ouais.
3: Confirmer dans un style peut-être différent, plus protagoniste. C'est tout l'enjeu maintenant du Maroc. Hein. C'était l'enjeu de la dernière CAN, justement. Quoi.
2: Si je peux me permettre, pour moi, honnêtement, si on arrive au quart de finale,
3: c'est déjà réussi. Mais bien sûr,
2: c'est plus que réussi. C'est
3: évidemment, ce serait magnifique. Je rappelle que le Maroc avait battu le Brésil, hein, c'était il y a un an.
2: C'était en mars.
0: C'était à Tanger.
3: C'était à 3 ans en fait. C'est à 3 ans et demi.
2: C'est exactement ça.
0: Ounaï qui se blesse après ce match.
3: Ounaï qui se blesse. Après ce match, les buteurs, vous les avez? Bouffal, Sabiri. Merci Riyad.
2: Sabiri.
3: Merci Riyad d'être venu au 32-16.
2: Merci à vous.
3: Bonne Coupe du Monde. Tu nous rappelles pendant la Coupe du Monde, il y a aucun souci.
2: Avec plaisir.
3: Pour débriefer tout ça, toujours de très grande qualité.
0: On reviendra vers toi, Riyad, si ça termine
3: comme,
0: devant
3: comme pendant la CAN. Tout à fait. Mais il sera le plus heureux, t'inquiète pas. Il ne sera pas vexé. Tu as raison, mon cher Hilton.
4: N'oubliera pas de te le rappeler.
3: Il n'y a aucun problème. Les matchs nous préparent l'évolution des scores, bien sûr. Toujours 0-0 entre les Pays-Bas et l'Algérie. Même si l'Algérie est dominée, les Pays-Bas ne marquent toujours pas. Et toujours 1-0. Un partout désormais entre Pologne et Nigeria, qui ne sont pas mondialistes d'ailleurs, et 0-0 donc, je l'ai dit, entre Pologne et Pays-Bas et Algérie. On va dans un instant, la suite, on va parler de Lyon, l'Olympique lyonnais, puisque Mathieu Lejean était l'invité de Jérôme Roten tout à l'heure. Il a parlé Mercato, Corentin Tolisso, Paulo Fonseca, Hendrick, justement le Brésilien qui sera à la Coupe du Monde. Restez avec nous, Génération After, avec Younes Belhanda, Elton Mokolo et Maxime Chano, RMC, 21h43.
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1: Elton Mokolo, Maxime Chano, Younes Belhanda, les 10 dernières minutes de Génération After sur RMC. Alors le direct, c'est le tennis, c'est Roland Garros, également Eric Salion, le quart de finale, Berrettini, Arnaldi, où en est-on ?
13: 1h15 de jeu et le premier set n'est toujours pas achevé. Wow. C'est-à-dire que les deux Italiens se livrent une sacrée baston. Il y a 6-5 pour Arnaldi, mais Berrettini est au service et il va peut-être faire 6... Non, pas 6 partout. Égalité, nouvelle égalité. Donc c'est un match ultra ultra serré. Je rappelle que le vainqueur affrontera vendredi après-midi Flavio Cobolli.
1: Tout à l'heure, Eric. Alors Lyon, l'Olympique Lyonnais, Mathieu Louis-Jean, patron du sportif, en réussite à Lyon, hein, qui a fait que des bons choix quasiment depuis qu'il est arrivé. Bravo. Lyon 4e de Ligue 1, qui jouera un tour préliminaire début août, 4 ou 5 et retour 11 ou 12, avant un barrage éventuel en cas de qualification pour la phase de et ensuite pour la phase de en espérant toucher la phase de Ligue, bien sûr, de la Ligue des Champions. Mathieu Louis-Jean, invité de Jérôme Roten. D'abord, question, l'avenir de son entraîneur, Paulo Fonseca. Écoutez sa réponse.
14: Alors on discute avec Paolo, bien sûr. Je pense que Paolo est dans un bon moment. Il est aussi dans un endroit qu'il apprécie, je pense. Et il travaille avec les personnes qui lui correspondent aussi. On est très heureux de la façon que ça se passe avec Paolo. C'est des questions qui vont se poser naturellement dans les prochaines semaines. Mais il n'y a pas de pression. On n'essaie pas de mettre de la pression sur Paolo. On ne veut pas s'en mettre non plus. Mais en tout cas, bien sûr qu'on veut continuer avec Paolo.
1: Il précise également, c'est pas évident, mais c'est un entraîneur très demandé, attractif. Mais Lyon est un grand club. Alors, je ne sais pas hein, s'il a des offres telles que Pierre Sage en a reçues, mais c'est un homme qui a envie de s'installer à Lyon, en tout cas, Paulo Fonseca.
15: En tout cas, il a fait du bon travail. Et on reparle justement d'un projet lyonnais sur au moins le moyen terme. Mais c'est vrai que de garder l'entraîneur, garder une stabilité avec certains joueurs, il a parlé aussi de Tolisso, par exemple, mais on parlera de certains cadres. L'Olympique Lyonnais veut absolument garder ses cadres. Donc, garder ses cadres, garder son entraîneur, pour moi, c'est la clé du succès pour l'Olympique Lyonnais sur les prochaines années.
0: Avec Lyon, tu as quand même une perspective européenne. Je veux dire, Paulo Fonseca, il a rebondi après l'AC Milan où ça s'était mal terminé au bout de 6 mois. Derrière, il a eu la possibilité de jouer la Ligue Europa. On connaît l'issue finale avec sa défaite à Manchester. Là, il est potentiellement en passe de retrouver la Ligue des Champions. Il faudra passer 2 tours. Pour un entraîneur, en termes de projet, ça reste un projet qui te donne une certaine visibilité. Et ça, il en est bien conscient.
1: Bon, voilà pour Paulo Fonseca. Comment tu le considères, toi, Younes, Paulo Fonseca, comme l'homme du projet lyonnais sur la durée? Absolument, il faut le conserver.
9: ah oui, sur le moyen terme, il faut le conserver, surtout avec le travail qu'il a fait depuis le début de la saison où Lyon, vous savez ce qui s'est passé avec Lyon en début de saison, on leur donnait pas cher de leur peau. Hein. Donc avec ce qu'il a fait, la remontada qu'il a fait, arriver à se qualifier pour les barrages de la Ligue des Champions, c'est exceptionnel ce qu'il a fait. Mais aussi, il faut qu'il soit reconnaissant envers le club et l'institution lyonnaise, où vous vous rappelez, quand il a pris ce carton rouge, il a été écarté pendant longtemps des terrains.
1: C'est vrai, t'as raison.
9: Ils ont gardé sa confiance. Il leur a redonné aussi parce qu'il y a eu des résultats. Donc franchement, le couple va bien. Donc il faudrait qu'ils restent ensemble.
0: Et par contre, pour Fonseca, moi j'en avais déjà parlé sur cette émission il y a quelques semaines, notamment par rapport à la troisième place que tu avais abandonnée. Quand tu regardes la réalité de la Ligue 1 2026-2027, moi, je veux qu'il y ait un discours plus ambitieux, notamment par rapport au podium. Parce que quand tu regardes notamment la réalité d'un RC Lens, d'un Lille, qui ont perdu leur coach, toi, tu t'appuies sur une stabilité. Moi, je veux que cette stabilité se matérialise par un podium.
1: Est-ce que ça il explique que deux joueurs vont devoir partir cet été. C'est pas énorme, mais deux joueurs.
15: Ils sont obligés de préserver leur équilibre économique et sans sacrifier la compétitivité. Et c'est ce qu'il y a de plus dur, finalement, dans un club de foot. Maintenant, qui a des valeurs marchandes et qui peut ramener de l'argent dans les caisses lyonnaises, c'est ça aussi. Tout ça pour revenir, moi, à cet Olympique Lyonnais, je suis pas d'accord avec toi, Elton, par rapport
0: comment
15: à ça.
0: C'est... d'accord.
15: Mais je trouve que c'est peut-être les mettre trop vite sur le devant de la scène. On sait très bien qu'aujourd'hui, c'est un équilibre qui est quand même fragile à Lyon, hein, économiquement parlant et aussi sportivement parlant, parce que t'as des joueurs qui sont arrivés en prêt. Enfin, je pense à Hendrick. T'as des joueurs qui, Clinton Mata, qui était en surchauffe. Ça veut dire qu'il va falloir qu'il soit remplacé. T'as des joueurs qui vont partir peut-être. Je pense pas à Soulch qui a fait une super saison. Enfin, je sais pas. Aujourd'hui, t'as des joueurs qui ont quand même un potentiel revente. On va voir qui va partir. Attention.
0: Maxime, moi, dans ces moments-là, tu sais quoi? Je suis bête et appliqué. Ouais. Moi, j'ai écouté Mathieu Louis-Jean. Quand il t'explique que, en fait, ils s'attendent à voir partir deux joueurs, ça veut dire qu'il y aura pas non plus une donc tu peux t'appuyer sur une stabilité pour justement être
15: Corentin Tolisso qui a fait une saison exceptionnelle, c'est pas dit qu'il réitère exactement.
1: Alors là aussi il en a parlé, volonté sérieuse de le garder absolument.
15: Il parlait d'un cadre du vestiaire sûr et en dehors sur le terrain et
1: dans Tolisso, j'imagine qu'il va partir quand même pour le coup. Il a un très très bon salaire à Lyon.
15: J'ai pas dit ça.
1: Il a plus 26 ans non plus.
15: Aujourd'hui la saison de Tolisso, elle était exceptionnelle. Est-ce que c'est dit que Tolisso va refaire la même saison en fond numéro 9 en marquant autant de buts en
1: stabilisateur excellent? Moi, je doute pas trop de ça.
15: Ah bon? Je le souhaite. Je le souhaite pour Lyon. Et en tout cas, si Lyon veut refaire exactement la saison qu'il a faite, c'est-à-dire une saison quand même réussie, ils vont avoir besoin d'un grand Tolisso. Ce que je veux dire par là, Elton, c'est qu'il faut quand même tempérer nos propos. Ce n'est pas parce que Lyon, en effet, a fait une très belle saison, rappelons-le, qui était quand même en Ligue 2 en début de saison, par rapport à ce qui se passe administrativement. C'est très important qu'aujourd'hui, en effet, la saison est plus que réussie côté lyonnais. Quoique, à un moment donné, c'est vrai qu'avec leur série de 13 ou 14 victoires, je pensais vraiment qu'ils iraient chercher le podium. Je dis quand même, attention, messieurs, ça reste quand même un projet qui est malgré tout précaire parce qu'ils reviennent de loin, c'est tout.
1: Tolisso, je rappelle qu'il a que 31 ans, Tolisso.
0: Ouais, c'est un 94.
1: Il a beaucoup de matchs aussi, quand même, dans sa carrière. Il a souvent été blessé, mais c'est un 94. Alors, on parle à l'instant, on évoquait la situation financière de l'OL, tout semble sous contrôle, dit Mathieu Louis-Jean. Écoutez.
14: On était la saison dernière, voilà où on en est aujourd'hui. C'est une vraie avancée. J'ai lu les derniers jours que voilà, au niveau de l'UEFA, on est quand même dans une position beaucoup plus favorable. Mais bien sûr qu'on va devoir vendre. On n'a pas le choix. Je pense pas qu'il y ait une équipe en France, à part le PSG, qui va pas avoir des besoins de vente. Donc on l'a travaillé, on a une stratégie. On a planifié. On veut maîtriser ce qu'on veut faire. On veut garder un vrai équilibre, une stabilité dans l'équipe. Donc, bien sûr que nos meilleurs joueurs, le corps de l'équipe, on va la garder. Maintenant, bien sûr qu'on a des objectifs de vente. Parce que aussi, on a un contrat et un plan avec l'UEFA et la DNCG.
1: J'ai presque l'impression que ce contrat, cet accord avec la DNCG, permet à Lyon d'avancer sereinement. Tu vois, il y a un cadre de travail. Il y a ce qu'on peut faire, ce qu'on peut pas faire également. Il dit également dans l'interview plus tard, les transferts à 15, 20 millions d'euros, c'est fini. Il n'y en aura pas. Donc, en fait, Younes, j'ai envie de te dire presque, quand t'as pas trop d'argent, ça te force à avoir des bonnes idées, quoi. D'avoir des idées et être créatif. Et c'est ce que Lyon réussit, Mathieu Léger, en l'occurrence, quoi.
9: Oui. Quand t'as pas d'argent, t'es obligé de regarder plus de joueurs avec peut-être moins valeur marchande. Donc, aller scruter plus longtemps, avoir de bons scouts. Et à Lyon, ils travaillent très bien, donc ils ont déniché pas mal de très bons joueurs à moindre coût. Mais pour moi, l'idée de garder Tolisso, moi ça me plaît. Il faut qu'il le garde parce qu'il a cet esprit lyonnais. Donc pour moi, il faut le garder. On sait que Hendrick, je pense qu'ils vont pas pouvoir le garder. Et il va retourner.
1: Alors, Hendrick, bien sûr, il est parti, il était en fin de prêt, mais on verra s'il y a qualif Ligue des Champions. Oui. Ça paraît impossible, mais sait-on jamais, en gros, quoi.
15: Compliqué.
9: Je pense pas avec la Coupe du Monde.
1: S'il en met 3, 4 Coupes du Monde, ça va être très compliqué, oui.
9: Ça va être très compliqué, ouais.
15: Après, ils ont déjà récupéré le petit village, non, de Nice?
1: Ah, Boudache, oui, il a confié en tout cas la piste Boudache, le Niçois.
15: Ce sera intelligent, tu vois, d'aller chercher des jeunes pépites en fin de contrat.
0: Boudache,
15: quand Lyon t'appelle et te donne l'opportunité de pouvoir jouer, c'est intéressant pour les jeunes joueurs de Ligue 1. C'est des projets qui permettent justement de te mettre en valeur.
9: Et ça mettra moins de pression à l'Olympique Lyonnais avec des joueurs moins clinquants pour faire une bonne saison comme ils l'ont fait cette année. Regardez, au début de saison, on les attendait pas. Et ils ont fait une saison magnifique avec une quatrième place.
1: Mais donc, tu sais que finalement, Younes, c'est fou, il y a un an, c'était la crise, la peur, l'instabilité. Ouais. Aujourd'hui, Lyon est peut-être le club le plus stable avec le PSG dans le top 7-8 français.
0: Mais comme l'a dit Maxime,
1: le coach reste en place, la direction sportive est en place.
15: C'est récent.
1: Ils sont en train de stabiliser les finances du club. Ouais. Ils ont un groupe, ils vont perdre 2-3 joueurs peut-être, pas plus. C'est dingue.
15: La
1: c'est
15: symbiose entre.
1: Comme quoi, la contrainte, c'est une bonne nouvelle.
15: Comme quoi, la punition, parfois, te fait du bien. Tu sais ce qu'on fait, les enfants.
0: Non, mais. Tu veux dire que c'est une leçon de vie.
15: C'est presque ça, mais c'est vrai. Quand t'as déjà la tête en Ligue 2, je pense que ça leur a aussi remis les idées en place. Mais moi, ce que j'ai envie de mettre en avant, c'est aussi la symbiose entre l'équipe dirigeante.
0: Ah oui.
15: Je trouve très intelligent, c'est intéressant. Ils voient pas trop. Et justement, c'est parce qu'ils sont passés entre guillemets à deux doigts de la Ligue 2. Je pense qu'aujourd'hui, ils ont compris. Et c'est un peu ce qui s'est passé avec Lens aussi. Au départ d'Arnaud Pouille, c'est vrai que maintenant, les Lensois, ils font relativement attention. Et c'est vrai que peut-être parfois, ça fait du bien
0: c'est une direction sportive qui est alignée avec Mathieu Louis-Jean, Paulo Fonseca, et donc ça te permet de mieux travailler et de cibler tes besoins pour attaquer la saison suivante. Et moi, je vais même te dire quelque chose par rapport à cette notion de mercato. On parle de mercato bien évidemment à travers le recrutement des joueurs, et moi j'aime bien parler de ça, ton fameux mercato interne. Je veux dire, Alfonso Moreira, il est amené à grandir. Un Malik Fofana qu'on a très peu vu, notamment sur la deuxième partie de saison, s'il est encore là, il est amené encore à grandir parce que ça reste en 2005. T'as un champ de perspectives, qui est quand même très intéressant.
1: Bon, et tu l'as dit tout à l'heure rapidement, Mats Bitsrup du RB Salzbourg, annoncé proche de Lyon, il confirme qu'on cherche un profil comme le sien au milieu de terrain à Lyon lui aussi. C'est pour être. Tu l'as vu jouer un peu, Salzbourg?
0: Bitsrup, ouais, j'ai très peu vu jouer.
1: Très peu vu jouer, d'accord. Tu n'as pas jusqu'à mater les matchs de Salzbourg non plus.
0: Non, mais je
1: sais pas, il mate 25 matchs par semaine.
0: Non, mais attention, je l'ai vu, mais je ne l'ai pas regardé.
1: Tu l'as vu, tu l'as pas regardé, d'accord, très bien.
0: Arsène Lupin.
1: Les directs, rapidement, Eric Salio, est-ce que Arnaldi a pris le premier set?
16: Affirmatif. 7 jeux à 5. Il est en train d'épuiser, je trouve, Matteo Berrettini. C'est vrai que la terre battue lente de ce soir n'avantage pas le bison romain. Donc 7-5, Arnaldi, on débute le deuxième.
1: Sachez également que l'Italie mène désormais face au Luxembourg. C'est pour toi, Maxime, que j'en parle évidemment. Pio Esposito a marqué.
15: C'est pour ça que tu me sens un peu moins bien.
1: Vous avez craqué, les gars, à l'heure de jeu.
15: Il reste du temps.
1: Avant l'heure de jeu, il reste du temps. Et puis,
15: on a une grande force de résilience au Luxembourg.
1: Toujours 0-0.
15: On est souvent mené et on revient rarement.
1: Une bonne force de résilience financière également. Bon,
0: il finit le match RDC Danemark.
1: 0-0 entre les Pays-Bas et l'Algérie. Et RDC Danemark, où c'est terminé. 0-0, score final, voilà. Voilà, t'es mauvaise langue, tu vois. T'annonces une défaite de ta sélection.
0: Écoute.
1: Elle fait 0-0.
0: Faut être pessimiste.
1: Parfois. Younes, merci. On te retrouve bien sûr aussi pendant la Coupe du Monde. C'est un plaisir de t'avoir ce soir à nos côtés dans Génération After. Je vous rappelle que l'After arrive dans un instant. La suite avec Jean-Louis Tour aux manettes ce soir. Bonne soirée à tous.
15: Salut à tous.
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1: Bonsoir à tous. C'est parti pour l'after en direct sur RMC à la radio, sur After Foot TV, sur vos téléconnectés, sur la chaîne YouTube de l'after, où vous pouvez aussi commenter l'émission en direct, l'after ce soir, avec Daniel Riolo. Salut Daniel.
35: Bonsoir les amis.
1: Avec Kevin Diaz. Salut Kevin.
36: Salut à tous.
1: Et Jimmy Brown. Salut Jimmy.
37: Salut Jean-Louis. Bonsoir tout le monde.
1: Est-ce que vous savez où vous serez dans une semaine exactement ?
36: Non, vous ne savez pas.
37: À la douane, probablement.
1: Ah, c'est ça, à la douane. J'avais le doute sur votre part d'atterrissage.
36: Devant les portes du Madison Square Garden.
1: Déjà ?
38: Je pense qu'à la douane, Kevin nous aura déjà saoulé, essayer de parler anglais avec tout le monde. Là. Il va falloir jouer l'américain, genre moi je connais ici et tout. Tu vas plutôt nous dire si t'as trouvé un coach là, pour ton équipe, vu que la star des bancs des 20 prochaines années vous a lâché. Ouais. C'est qui votre coach alors ?
36: Le coach, ce sera pour les Lusitanos de Saint-Maur, en tout cas, ce sera Fabien Valéry.
1: C'est une exclu RMC ?
36: Non.
1: C'est le fils de François Valéry.
36: Non.
1: Et mon nous vivant.
36: Non, non.
1: Avant que la mort nous trompe du talent.
36: L'ancien joueur du Paris FC, du Red Star.
37: Qui a fait deux montées avec le Paris Très Atlético. Donc, t'as compris l'ambition de Saint-Maur l'année prochaine.
1: Voilà. Là, c'est bon, vous allez lancer que vous visez la montée.
36: Le maintien.
1: Mais il a une grosse pression quand même.
36: Ah bon ?
1: Bah, il arrive là après une saison.
37: Il est bon, hein, François Valéry, là ?
36: Fabien Valéry. Ouais, il est très bon, c'est un bon coach.
1: C'est toi qui l'as choisi ou c'est quelqu'un d'autre ? Et tu fais genre, c'est ta décision ?
36: Non, c'est le président qui l'a choisi et moi qui étais tout à fait d'accord.
1: D'accord, ok.
36: Bah, ici à RMC, c'est pas toi qui fais tous les choix, Daniel.
1: Bah, moi, je suis pas directeur sportif.
36: Bah oui, bah t'es.
1: T'es directeur sportif et t'as pas choisi l'entraîneur.
37: C'est Greg Lorenzi qui a choisi Genesio.
1: J'en espère.
38: Ils ont discuté, oui, bien sûr.
37: Bah, pareil, il a discuté, Kevin.
36: Voilà.
38: Ah non, je pense que ça a été fait.
36: C'est comme un accord. Mais c'est le président, le boss, c'est lui qui choisit quand même. Mais bien sûr qu'on est
1: tous les deux. Directeur sportif, c'est toi qui choisis.
36: Mais bien sûr qu'on est
1: d'accord. Si le directeur sportif choisit pas le coach, il y a un problème.
36: Oui, mais le directeur
1: quel
36: sportif,
1: jeu, quel
36: même
1: jeu
36: s'il choisit le coach,
1: à votre équipe, parce que ce sera aussi
36: même
1: attractif.
36: Même si le directeur sportif choisit le coach, il faut quand même l'aval du boss du club. Quand même.
1: Ah, t'as choisi, il faut l'aval. Okay.
36: Non, l'aval sportif.
1: Mais normalement, on doit suivre tes recommandations si t'es le patron.
36: C'est un peu ça.
1: Bah, j'ai un doute là.
36: Mais le vrai patron, c'est le président.
1: Je suis presque à me demander si c'est toi qui tiens la télécommande à la maison.
36: À la maison, c'est les enfants qui tiennent la télécommande.
1: Ouais, à me demande. Tu n'es même pas sûr que tu aies le choix des repas.
36: Ouais.
1: Je pense que tu te mets à table, tu dis oh non, pas encore ça.
36: Ça, c'est toi, ça.
1: Discute pas, Kevin. Mange.
38: Alors, bon. C'est le canard à la maison, Kevin.
0: Tu penses?
38: Ouais, je sais pas. Je pensais qu'il était pas trop, mais
0: caractère et tout quand même.
38: Il me fait douter de plus en plus.
36: On est consensuel. On est dans le partage.
0: Ok, il décide de rien. Donc, la Coupe du Monde, la semaine prochaine, le 11, ce sera le match d'ouverture. Entrée en liste des Bleus le 16. Et on parlera des Bleus d'ailleurs, parce que demain, il y a le premier match de prépa.
38: Ils rentrent tard, les Bleus, quand même.
0: Ils rentrent tard. Ils rentrent tard et ils arrivent tard, je trouve, aussi aux États-Unis.
38: Et ils ont annoncé la liste tôt.
0: Oui, c'est vrai que c'est bizarre.
38: Il va falloir attendre 5 jours. On va arriver, ouais. Il faudra attendre une semaine avant qu'il y ait le
37: français. Mais c'est équipe, c'est normal. Hein, il faut que.
0: Mais tu auras, dis-toi que tu auras le temps de t'acclimater.
38: Oui, non, bien sûr. Je trouve que l'attente va être un petit peu longue.
36: Il va jouer au tennis.
0: Bah, il trouve le matin. Une heure, oui, le matin.
36: On va pouvoir faire un tennis peut-être contre Daniel.
38: Ah, bah, prends ta raquette, mon vieux. Je donne les leçons 10h-11h.
0: Bon, alors après, je rappelle quand même que vous allez aussi. Beaucoup bosser, hein, parce que on sera là toute la nuit.
38: À partir de midi.
0: De 20h
38: à... de 14h heure de New York et de 20h heure française.
0: Exactement.
38: Et jusqu'à la nuit, jusqu'à 4 voilà. ou 5h du matin.
0: J'allais le dire en mieux. 20h à 5h du matin en heure française. Après, l'heure aux États-Unis, on s'en fout de ton rythme. Mais en France, ce sera 20h, 5h du matin.
38: C'est bien de le dire, tu vois. T'as raison.
0: Ah oui. Donc, l'after sera présent. Et puis donc, on parlera ce soir de, on va enfin répondre, parce que j'ai l'impression que ça fait 3 jours que vous annoncez la réponse de l'after à Emmanuel Macron. On va le faire ce soir.
38: Enfin, c'est pas non plus phénoménal, hein, comme réponse. Bon, pas non plus.
0: Je sais pas, moi j'ai écouté des signes.
38: Je me demande si le plus important n'est pas l'histoire de la photo.
37: Mais c'est pour ça, on a perdu la photo.
38: La photo, c'est ouf.
0: Ouais, on en parlera aussi. Ouais. On en parlera. Ouais.
38: La photo qui suit le documentaire Mbappé de la housse politique, machin, là, où on a l'impression que Mbappé, dans 5 ans, il est ministre, quoi.
0: Bah, exactement.
37: Là, il y a un excellent Jean-Michel Larquet, pour ceux qui n'ont pas vu.
0: Je trouve qu'il y a un excellent enchaînement entre le conseiller com de Macron et Jean-Michel Larquet juste après sur l'image au Qatar. Tu veux pas attaquer Jean-Michel Larquet quand même?
38: Non, pas Jean-Michel Larquet, je trouve l'histoire de la photo, l'histoire du doc sur Mbappé, la politique, ouais, ça va, de quoi on parle là?
0: Ah oui, Pascal c'est trop.
37: Oui. On est tous d'accord, mais c'est un peu le sens de ce que dit Jean-Michel d'ailleurs dans le doc.
38: Ouais. Ça, on l'aime bien et tout, enfin bon, 2 secondes quoi, l'importance qu'on lui donne. Enfin, c'est...
0: Bon, on en reparlera tout à l'heure.
38: C'est un peu fou quand même.
0: D'ici là, on aura notre invité, Aymeric Magne, l'homme fort du projet Le Mans, la montée en Ligue 1. C'est le représentant de l'actionnaire.
38: Parce qu'il y a un président, Thierry Gomez, qu'on avait reçu quand on était allé là-bas, donc il y a plusieurs hommes forts. Mais Aymeric est très important dans l'agrégat Oseille.
37: Et il adore parce qu'il y a du Joko, il y a tout ce qu'il aime, Daniel, il y a toutes les stars.
38: Tu vois le gogo,
37: tu vois ou pas?
38: Là,
37: c'est Thibaut
38: Courtois.
37: Massa, Felipe Massa.
38: J'oublie toujours le nom du mari de sa
37: Franck Goulis, non? C'est Franck Goulis.
38: Le gars qui a l'oseille, là. Qui fait ses boissons cheloues, là.
37: C'est Franck Goulis, non?
38: Bah, j'oublie, il a un nom de quegré, mais je ne sais jamais de son nom.
36: Il a un nom de quegré, il a dit. Ah ouais, Daniel. Daniel, il est quinri, il est tess aujourd'hui. Ah ouais, il est hoche.
0: Non, mais c'est pas quinri de dire un quegré.
38: Non, mais. Pourquoi on peut pas?
0: Non, mais c'est pas qu'un rire de dire
36: ça. Il est new wave, quoi. Tu vois,
37: mais je t'explique. Je vous donne du off. Je l'ai eu au téléphone. Il a failli lever un mec tout à l'heure. Il est très chaud aujourd'hui, Daniel.
0: Comment ça, il a failli lever un mec?
37: Je dis. Aujourd'hui, il est très chaud. C'est pour ça qu'il parle en verlan.
38: Laisse tomber.
0: Non, mais par contre, on peut pas commencer à raconter une histoire.
37: Non, non, non. Je te dis juste que j'ai été témoin d'une scène où il a failli lever quelqu'un. Je me dis que, voilà, il est chaud. C'est pour ça qu'il a parlé avec
36: un mec.
37: Aujourd'hui,
0: ça va mettre un gros affaire.
36: Le mec, il dit au moins 1m15.
0: Bon, Aymeric Magne sera avec nous dans la deuxième heure. L'after va donner son avis aussi sur la Ligue 1 et les infos Ligue 1 du jour. Donc Mathieu Louis-Jean dans Rotten sans flamme. Est-ce que l'OL doit viser mieux que cette saison? Genesio à l'OM, c'est fait. Est-ce qu'il peut réussir avec la pression financière?
38: Il a pas signé contrat.
0: Oui, mais c'est fait quand même.
38: Je dis juste qu'aujourd'hui à l'OM, il y a un entraîneur qui est sous contrat et il y en a un qui doit venir qui n'a toujours pas signé.
0: Attention qu'il n'ait pas signé un contrat ailleurs aussi, comme Lorenzi.
38: Déjà, il faut reparler de cette histoire qui est un petit peu folle quand même. Mais je trouve très étonnant qu'on n'ait pas encore convoqué Abi Bey pour lui signifier son départ. Enfin, la rupture du contrat, la discussion des indemnes et tout ça. Je ne sais pas pourquoi ça traîne autant en fait.
0: C'est vrai.
38: Bon, on est début juin. Ça va, on sait qu'il ne va pas rester. Pourquoi ça traîne autant? Et Genesio, s'ils sont d'accord, bon, vas-y, signe quoi.
0: Exactement.
38: Est-ce qu'au dernier moment, il y a quelqu'un avec plus d'oseille qui arrive et faudrait pas que ça démarre comme un sketch, l'OM, quand même.
0: 32-16 sur tous ces sujets. Et puis le direct. Alors, il y a des matchs, déjà, alors qui concernent pas beaucoup d'équipes qualifiées pour la Coupe du Monde. Donc, il y a 0-0 entre les Pays-Bas et l'Algérie. La RDC aussi y sera, a fait 0-0 contre le Danemark. Et puis, donc, les autres matchs concernent pas des équipes qualifiées pour la Coupe du Monde. Il y a quand même un Riolo-Chano, qu'on est obligé d'évoquer, qui a Luxembourg-Italie.
38: Et l'Italie. Mais il l'a même pas dit, je l'ai croisé.
37: Il a raconté qu'il avait au dernier Italie-Luxembourg, il avait marqué.
38: Mais non.
37: Il y a un partout, il avait marqué, c'était en 2014.
0: T'as pas dit parce qu'il est tendu, il dit qu'il y a moyen de prendre le match là.
38: L'histoire veut que ce match n'ait jamais existé.
0: Bon, l'Italie mène 1-0.
38: Ça doit pas exister comme match de foot normalement.
0: Non, ça doit pas exister en étant serré. Surtout.
38: Voilà, c'est ça surtout.
0: Donc l'Italie mène 1-0. Ah, oui, but d'Esposito.
38: Non, j'ai pas suivi. Là, je suis sur le nouveau sport qui passionne les foules.
0: Le tennis.
38: Voilà.
0: En Italie.
38: Voilà.
0: Et bon, on y va.
38: Le foot m'intéresse.
0: Le quart de finale 100% italien. Tout Eric Salio à Roland Garros.
38: Les audiences incroyables.
3: Salut, salut Jean-Louis. Salut à tous. Il y a Daniel qui est là.
38: Ouais, on est là.
3: Ah bah évidemment qu'il ça l'intéresse. Ouais. Bah 7-5-2-0.
38: Avoue que tu pensais pas. Avoue que tu pensais pas que Flavio allait gagner.
3: Cavoli?
38: Ouais.
3: Ah si.
38: Non.
3: Oh. Ah ben alors je peux te dire
38: tu
3: que
38: voyais
3: Félix,
38: pas le cas où j'allais assis.
3: Ah, il était détruit, il l'a dit en anglais, I'm destroyed, et il a dit j'ai 26 ans, le temps presse et je vois que je progresse pas, je l'ai jamais vu aussi touché après
38: ouais.
3: une défaite.
38: Ouais, je l'ai vu, j'ai vu. Et 4, Fabio 6, a été 6, excellent.
3: 4, 6, 4, très 6, bon 4 pour Cavoli ouais. et donc pour l'instant, on se dirige vers une demi entre Matteo Arnaldi et donc Flavio Cavoli, puisque Arnaldi, marathonman, puisqu'il est avant ce match,
38: il est en train de le vider, Berrettini.
3: Exactement.
38: Il est en train de le vider petit à petit, c'est très étonnant.
3: C'est fabuleux. Ce Arnaldi est fabuleux. Moi, j'ai pris un pied absolu il y a deux jours en allant voir son match contre Tiafoe qui s'est achevé à 1h15 du matin. Oui. Et il confirme. Il mène 7-5, ouais, 2-0. Ouais. Attention, balle de débreak pour Matteo Berrettini.
0: Mm-hmm. Bon, ça m'a pas l'air crucial non plus pour la suite. Donc attention,
38: quart de finale de Roland Garros, t'as raison.
0: La balle de débreak sur le deuxième set.
38: Ah oui,
3: t'as raison, Jean-Louis. Non, mais Jean-Louis, il y aura un Italien en finale. C'est ça qui est.
37: Il est reparti jusqu'à 2 du mat, Eric.
0: À tout à l'heure, Eric. Pierre Sage. Alors, bon, on avait les bonnes infos sur ce dossier hein, depuis le début. À partir de l'interview même de Pierre Sage dans l'after, qui ouvrait la porte à un départ, ou en tout cas qui disait que c'était pas si simple que ça, alors que la veille à Téléfoot, il disait qu'il serait entraîneur de Lens la saison prochaine.
38: Oui, ça fait un petit moment que dans l'after, on avait compris l'histoire.
0: Exactement. Discussion avec l'Angleterre, et ça s'est accéléré aujourd'hui, puisque donc, c'est une info RMC Sport de Fabrice Hawkins, il a annoncé à sa direction qu'il voulait partir. Donc, la discussion la plus avancée, c'est avec Crystal Palace.
38: Annoncé hier au club.
0: Voilà. 15e de première ligue. Crystal Palace qui veut remplacer Oliver Glasner qui part à Milan. Il y a d'autres clubs qui sont interrogés aussi pour Pierre Sage qui s'intéresse à lui.
38: Glasner arrivé à Milan ?
37: C'est non. Pas encore sûr qu'il est à Milan, mais c'est une piste.
0: C'est la tendance. C'est, la tendance.
37: Ouais. C'est une piste.
38: Ok.
0: Voilà. On a eu quelques infos dans côté club lensois. Donc. Grosso modo, ce qu'on dit, c'est que voilà, c'est, on comprend l'envie de Pierre Sage de partir, vu les moyens, vu le salaire bien supérieur. Pierre Sage qui était impliqué dans le projet, etc. Maintenant, pour la suite, il y a un truc qui est très mal passé, ce qu'on appelle la communication maladroite de Sage. Parler de son avenir dès la fête de la Coupe de France ou le lendemain, la fameuse sortie après le match nul à Brest où il avait parlé de trahison concernant certains joueurs alignés.
38: Ouais, ça, pourtant, on a eu 1000 explications de ça, parce que lui-même a dit qu'il regrettait cette sortie, tout ça.
0: Oui,
38: plus
0: oui.
38: Tout ce qui s'est passé avec le staff médical.
0: Aussi, enfin, sur Baïdou, oui.
38: On va dire que mis bout à bout, il y avait une espèce de guirlande qui était en train de se créer petit à petit, d'événements qui bon, ont débouché sur une rupture qu'on pensait impossible.
0: C'est
38: il y
0: ça.
38: A deux mois, on va dire, et qu'on a commencé à croire possible deux journées de la fin du championnat. Effectivement, c'est devenu inéluctable parce que les mots, au bout d'un moment, avaient un sens et un sens assez fort. Quoi.
0: Alors, on parlera de la suite après. Mais d'abord, moi, j'aimerais bien qu'on entende les supporters lensois dans l'after. Est-ce que vous lui en voulez à Pierre Sage? On va commencer avec Alexandre, qui est supporter lensois. Et après, comme ça, vous pourrez réagir. Puisque je crois qu'Alexandre, toi, tu lui en veux. Salut et bienvenue dans l'after.
4: Ouais, bonsoir tout le monde. Bonsoir Daniel, Kevin, Jimmy, Jean-Louis.
37: Salut Alexandre. Alexandre.
4: Alors, je lui en veux. Je lui en veux certes, mais je veux quand même le remercier pour commencer. Il nous a fait vivre une saison un peu exceptionnelle, vice-champion de France, vainqueur de la Coupe de France, la Ligue des Champions, on ne pourra pas lui enlever ça. Maintenant, c'est quand même impossible de cacher la déception. Pendant un an, il nous a raconté la durée, le projet, la construction, il s'inscrit dans le temps long à Lens. 48 heures après la victoire en Coupe de France, on le voit sur toutes les chaînes, chez vous, ailleurs, on comprend bien qu'il prépare la suite de sa carrière et qu'il est en train de faire monter les enchères. C'est son droit. Mais il y a quand même un décalage énorme entre le discours qu'on a pendant un an et la réalité du départ. Ce qui interroge beaucoup, ça Daniel l'a dit, hein, c'est le choix sportif. On parle d'un entraîneur qui quitte un club qualifié pour la Ligue des Champions avec une des plus grandes ferveurs d'Europe et le type va rejoindre un club de milieu de tableau de Première Ligue. Ça dit
38: alors,
4: énormément
38: Alexandre,
4: sur
38: la... si je peux me permettre, je pense que... alors moi je comprends tes sentiments et j'ai été également supporter d'un club et tout et ces histoires-là me touchaient profondément. Maintenant, alors c'est vrai qu'à chaque fois on me dit ouais toi t'es blasé, toi t'es ceci cela, mais tu peux pas dire que dans l'after ça fait quand même très longtemps que malheureusement, parce que oui c'est malheureux d'être obligé de dire ça, mais faut arrêter de croire tous ces trucs-là parce que ça n'existe pas dans le foot. tous les propos qu'on vous, tous les propos qu'on entend, ouais, je vais rester longtemps, je vais rester ceci, je vais faire ce, tout ce que t'es en train de dire là dans le foot, ça n'existe pas. Il y a plus d'affect, ça n'existe pas.
37: Et sur la suite de ton propos, Alexandre, pardon,
38: je ne crois pas. Mais c'est malheureux, hein, moi, ça m'embête de dire ça. C'est juste que soyez lucide. En fait, il faut aimer votre club en tant qu'entité. Mais les hommes, ne vous y attachez pas parce que tout ça, c'est du bidon.
37: Et moi, je ne peux pas concevoir, pardon, Alexandre, je te donne la parole juste après, que ce soit une régression de quitter Lens pour Crystal Palace. Tu vas dans un club de première ligue, tu vas te frotter à ce qui se fait de mieux au monde quand tu es entraîneur. Oui, tu ne vas pas jouer la Ligue des Champions la saison prochaine, certes, mais pour autant, tous les week-ends, tu vas un peu la jouer.
38: En salaire, et dans le football, c'est très important.
37: Et surtout, évidemment, tu fais x3, x4 en salaire, c'est pas négligeable, c'est sûr.
4: Alors, quand même, le mec, il n'a pas fait une saison complète, hormis celle de Lens. C'est-à-dire que sa progression, il pouvait encore la faire en jouant la Ligue des Champions. Enfin, la Ligue des Champions.
38: Mais dans le foot, la règle, c'est de ne pas laisser passer les trains quand ils sont là. On a peur que, tu sais, et tu regardes certains joueurs ou certains coachs qu'on annonçait fin de saison X à 20 millions avec un avenir machin. Tu prends 6 mois plus tard, 1 an plus tard, et on n'annonce plus rien pour eux. La phrase archi banale du dans le foot tout va très vite, elle est malheureusement vraie. Et puis donc, Alexandre, quand il passe, les mecs ne veulent pas les rater.
36: Alexandre, toi tu es un supporter et je pense qu'on peut tous comprendre entre guillemets.
38: Moi je te comprends.
36: Ta déception. Et je pense que Pierre Sage je la comprends aussi. Hein. C'est quelqu'un d'intelligent et il comprend qu'il va faire des déçus. Mais aujourd'hui, si tu te mets un petit peu à sa place, parce que aujourd'hui t'es quand même un supporter. Tu travailles peut-être. Enfin, t'as déjà joué au foot, etc. Pierre Sage, quand tu regardes son profil, c'est quelqu'un qui a éclos très tard dans le métier d'entraîneur, alors que ça fait très longtemps qu'il est au bord des terrains. Et donc, aujourd'hui, il a fait une très très belle saison et qu'il ait envie de capitaliser là-dessus au vu des contacts qu'il a. Alors, je comprends que pour toi, Crystal Palace, ça ne te parle pas vraiment, mais c'est une équipe qui vient de gagner une Coupe d'Europe, c'est une équipe qui a des moyens qui sont 3-4 fois supérieurs
38: à Londres. Ça joue à Londres.
36: Ça joue à Londres en plus.
38: Et il y a beaucoup de gens qui, foot, aiment.
36: Bien sûr, et puis il y a énormément d'expositions quand tu es en première ligue. À Crystal Palace, tu entraîneras beaucoup d'internationaux, peut-être plus qu'à Lens, malgré que Lens joue la Ligue des Champions, etc., etc. Donc il faut quand même que tu comprennes. Voilà, je pense que ça, en tout cas, ça démarche.
38: Un rond dans notre football.
36: C'est ça le problème.
38: On ne peut plus retenir personne dans notre football. On ne peut plus retenir.
4: Si je peux conclure,
38: oui, bien
4: le problème
38: sûr.
4: Pour moi, c'est la dichotomie entre l'image que Sage nous renvoyait du technicien humble, discret, entièrement tourné sur le projet sportif, et le choix qu'il fait là maintenant. Enfin, je veux dire, il a rien prouvé encore, Sage. Il a une saison où il est deuxième.
38: Ah oui, mais sauf que si on lui propose le truc, il va y aller.
4: Il restera dans l'histoire du club. Mais
38: c'est justement parce qu'il a envie de prouver encore plus qu'il veut se fixer un nouveau défi.
37: Et moi, je comprends pas une chose. Je trouve le procès qu'on lui fait sur sa communication assez rude finalement, parce que on aurait préféré quoi en fait, qu'il dise rien, qu'il dise ouais, je vais rester à Lens, et que là d'un coup, on t'apprenne le 3 juin que non, en fait, dès le départ, il a été transparent. Il a dit moi, étant donné le projet,
38: il a quand même dit.
37: Mais il est venu chez nous le 3
38: juin. Projet tout. Oui, mais
37: il est venu chez nous lundi.
38: Il y a téléfoot, même si c'est une question oui non.
37: C'est un oui non, Daniel. Ça vaut quoi?
36: Tu peux pas dire non.
37: Il vient chez nous.
38: Honnêtement, je peux comprendre que les supporters de Lens soient déçus. Dans ces cas-là, c'est déçu parce que tu t'attaches aux gens. C'est pour ça que je répète tout le temps, arrêtez, ne vous attachez pas aux gens et tout, et que je passe pour le rabat-joie de service à cause de ça. Mais c'est parce que très souvent, les supporters sont déçus par la parole des gens du football. Mais en fait, ils sont pas dans les mêmes logiques. En fait, il faudrait comprendre leur logique. Nous, on parle avec eux, on comprend leur logique. Mais quand t'es de l'autre côté, ouais, c'est plus difficile.
36: Il est possible de comprendre, mais d'être déçu quand même. Ça, c'est une possibilité.
37: Moi, je comprends Pierre Sage, mais je suis déçu pour Lens, pour le championnat. J'aurais aimé qu'il reste, etc.
36: Mais le pire, Alexandre, c'est que moi, je crois que Pierre Sage aurait aimé rester. Mais pour rester, il voulait des. Mais si, moi, je pense qu'il voulait des conditions. Ouais. Que aujourd'hui, le football français.
0: Ça, moi, j'y crois pas du tout.
36: Ah, s'il y avait des conditions, s'il y avait
0: très bien que
37: lui donne 300 000, il reste à Lens.
0: Il sait très bien que Lens ne peut pas lui proposer ça. Il le sait très bien. Non, moi je pense pas. S'il a la première ligue, je suis sûr qu'il y va quand même. Si on lui garantit que l'effectif reste et qu'il va avoir des recrues.
37: Et que s'il va être augmenté, va avoir le même salaire qu'en première ligue.
0: Le même qu'en première ligue, peut-être, c'est illusoire de penser ça.
36: Je pense que s'il y a ne serait-ce que 650 millions de droits télé pour les clubs français, que Lens a un budget normal de Ligue 1 pour une équipe qui va se qualifier en Ligue des Champions, il s'en va quand même.
0: Il a expliqué très clairement que la première ligue, c'était une vraie bascule pour les entraîneurs, que tu peux pas connaître en Ligue 1.
36: Oui, mais il ne peut pas connaître dans cette Ligue 1. Mais dans une Ligue 1, il y a encore quelques années, qui pouvait concurrencer des clubs de première ligue, au moins quand tu jouais à la Ligue des Champions.
38: Où
36: tu
38: n'étais pas obligé de vendre tout le temps. Regarde, dans un instant,
0: mais on va écouter. Quand est-ce que ça est arrivé, ça? Je veux dire, on n'a jamais retenu nos joueurs, ils sont toujours partis.
38: Un petit peu mieux.
0: Mais quand tu joues à la Ligue des Champions, Montpellier, quand ils sont champions, après, il y a tous les joueurs.
38: C'est quand même mieux quand t'as 650 millions de droits télé que quand t'as zéro.
0: Oui, mais déjà à l'époque, tu perdais tous tes joueurs chaque année.
38: Moins les entraîneurs. Aujourd'hui, même les entraîneurs veulent se barrer, les directeurs sportifs, tout le monde veut se barrer. Mais c'est normal, il n'y a plus de thunes.
0: Parce qu'il y a un marché des entraîneurs qui est différent aussi.
36: Quand Lens s'est qualifié pour la Ligue des Champions, ils ont acheté Wally 35 millions.
38: Ben voilà.
36: Aujourd'hui, ils vont acheter qui 35 millions?
38: Personne.
36: Personne.
38: C'était il y a 3 ans.
0: Oui, ça oui.
36: C'était il y a 3 ans.
38: Ça oui, ça oui.
0: Mais ils perdent des joueurs aussi quand même.
38: Hein?
0: Ils perdent des joueurs.
38: Non mais ils font
0: des joueurs. Oui, ils prennent Wally, mais ils font Openda à 60 millions.
36: Mais là, tu vas perdre, tu vas pas remplacer.
38: Mais là, tu remplaces pas.
36: Tu vas faire des paris de deuxième division.
38: Tu vas prendre des mecs comme ça, quoi.
0: Non mais ça,
38: mais c'est la réalité économique. Elle est que tu.
0: Ce que je veux vous dire, c'est que même en gardant les joueurs, je pense qu'il y avait une chance qu'ils partent aussi. C'est ça le truc en fait.
38: Moins.
0: Et moi, je te dis que moins. Une histoire.
38: Bon. Je te dis que moins.
0: Bon,
38: on
0: va parler de la suite.
38: J'en suis sûr. Je te dis que beaucoup moins.
0: Dans une seconde, on parle de la suite avec toi aussi, Alexandre au 32-16. La suite pour Lens. Il y a quelques noms qui circulent. Tu vas nous donner ton avis. À tout de suite dans l'after.
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0: 22h21 dans l'after avec Daniel Riolo, Kevin Diaz et Jimmy Brown. On finit sur Lens donc. Je vous donne quand même les infos. On est toujours avec Alexandre au 32-16 pour la suite. Donc l'option Cahuzac numéro 1, c'est pas envisagé, puisqu'en plus il a pas le BEPF, donc ça veut dire qu'il y aurait amende à chaque
38: fois.
0: Donc
38: il lui faut une couverture.
0: Voilà. Une couverture ou un entraîneur principal.
38: Oui, enfin, quand je dis une couverture, c'est un binôme, il va faire binôme.
0: Voilà, c'est ça.
38: Et avec qui il peut faire binôme?
0: Alors, l'info RMC, c'est avec le Videra qui a été contacté. Donc, on en parlera tout à l'heure avec Aymeric Magne. Donc, qui a fait monter Le Mans.
38: On aura clairement une réponse puisque ça tombe bien, coïncidence, Aymeric Magne du Mans est avec nous. Mais duo.
0: Il y a le nom de Pantaloni aussi.
38: C'est de refaire le duo.
36: Moi, j'ai pensé à ça tout de suite.
38: Oui.
36: Pour laisser, parce qu'il faut savoir un truc.
38: Mais c'est d'ailleurs, je vais pas dire ça tient la corde, mais l'option existe.
36: Quand tu rentres au BEPF, tu peux être entraîneur de Ligue 1 numéro 1 que si l'année d'avant tu étais dans le même club. Donc il aurait pu être numéro 1 à Lorient, Cahuzac, mais il peut pas être numéro 1 à Lens parce qu'il arrive en formation, il arrive dans un nouveau club. Par contre, si tu es accompagné sur ta première année par un entraîneur que tu connais bien, qui te connaît bien, sachant que quand tu es au BEPF, tu as quand même des semaines où tu seras absent, c'est peut-être une option qui est intéressante.
37: Elle est pas un peu bancale la règle de pouvoir être numéro 1 à Lorient mais pas à Lens, alors que sachant qu'il avait déjà été adjoint à Lens, si je dis pas de bêtises, à l'époque Franck Hez.
0: Oui.
37: Cahuzac, je me demande si pas dans le staff à cette époque-là.
36: Il part du principe que quand tu es dans un club et que la formation d'entraîneur, elle est quand même très lourde, que ce soit en termes de temps et en termes aussi tu vas apprendre beaucoup de choses, mais bon, bref, tu seras absent, quoi. Et donc, il part du principe que tu dois être bien en place dans un club pour le faire.
37: Oui, je te confirme, il a bien été avec. Ouais. En plus, il a été dans le club, tu vois, donc c'est bancal. Tant mieux pour Pantaloni, de cas échéant.
38: Pantaloni se retrouve en Ligue des Champions.
0: Alors sur l'expertise sur Pantaloni, moi, je vous renvoie à ce qu'a dit Maxime Chano dans Génération After. Donc, puisque Max a été entraîné par Pantaloni.
38: Alors là, celle-là, fallait la sortir. Hein. Le Pantaloni qu'un jour il sera en Ligue des Champions.
0: Ouais. Après, Max a dit Pantaloni, en gros avec lui, tu vas boire l'apéro, mais en Ligue des Champions, c'est n'importe quoi.
38: Bah,
37: il faut reconnaître sa super saison à Lorient quand même.
0: Oui.
37: Fait une très bonne saison.
36: On a rencontré avec Génération After, franchement, c'était une belle rencontre. Hein.
38: Écoute, non, mais je dis que c'est une cote.
37: C'est vrai que tu t'en avais pas signé.
38: On n'avait jamais pensé.
37: Ah, bah ça, c'est sûr.
38: C'est un peu un truc de fou quand même, si ça se fait vraiment.
36: Dans cette Ligue 1 où les entraîneurs partent après un an alors qu'ils sont qualifiés pour la Ligue des Champions, tu peux voir des choses qui sont surprenantes.
0: Bien sûr. Il sera à Wolverhampton l'année prochaine. Alexandre, ça te plaît, Pantaloni?
4: Pantaloni, pas spécialement, même si avec Cahuzac, on sait que le taf sera
0: ça,
4: là.
0: Ça fait pas un peu Corse
4: la connexion Corse, elle est là.
0: Ah oui.
4: Videra, c'est pareil, hein, il y a une connexion Corse parce qu'il a entraîné, en Corse. Ce que j'aime moins avec Videra, c'est qu'on ferait la même chose que ce que Crystal Palace nous fait. J'aime bien quand même, même si c'est du romantisme, que les contrats soient respectés et que globalement, on n'aille pas emmerder des entraîneurs qui sont en poste dans des clubs, qui font bien le boulot. Je pense que ce serait bien qu'ils repassent.
38: Mais de la même façon, on dira aux mecs, si les mecs du Mans sont déçus, comment veux-tu qu'ils refusent d'aller jouer à la Ligue des Champions?
0: Exactement.
38: Et voilà, c'est tout.
36: Dur, mais tu parles de Pantaloni, mais Videra, qui est un excellent coach, passé de la N2 à la Ligue 1 à la Ligue des Champions en 3 ans, c'est beau.
38: Ça serait. Mais non, mais quelque part, c'est un petit peu comme toi. Je sais pas où tu bosses, mais imaginons, tu.
0: T'es agriculteur, c'est ça, Alexandre?
4: Je suis éleveur, ouais.
38: Ouais, bon, on va
37: pas être simple. Pas facile.
38: On va dire, imagine le mec qui bosse dans un petit resto et on lui propose d'être dans le resto d'un palace. Qu'est-ce que tu veux qu'il fasse? Il va y aller. Et avec un salaire doublé ou triplé, tu vas y aller.
4: Ça dépend ton cadre de vie, ça dépend.
38: Le cadre de vie à 3 fois le salaire, il y a beaucoup de gens qui y vont quand même. Hein. Tu l'améliores, ton cadre de vie.
37: Et puis sans insulter aucunement Lens, je pense qu'à Londres, au niveau du cadre de vie, ça va quand même.
0: Bon Alexandre, bon courage. Merci d'être venu dans l'after.
4: On est très confiants, hein. Il n'y a pas de problème où Gourlian et les CAF font le travail.
38: Voilà, et c'est ça, il faut que tu dises que le club, il est bien tenu, quoi. Tu vois, t'as un DG qui est superbe, Jean Aparo, t'as Jean-Louis Leca, Gourlian, c'est solide derrière. Voilà, tout va bien, quoi.
4: Tout va bien, on n'est pas de presse.
38: Exactement.
0: Salut Alexandre, à bientôt.
4: Ouais, bonne soirée à tous.
0: Alors juste, il y a une info qui vient juste de tomber là, avant qu'on parle de Genesio. Donc Florentino Pérez a bien annoncé, si je suis réélu, ce sera Mourinho l'entraîneur.
38: Voilà. Merci Jean-Louis, là franchement, là, c'est une news, oula.
0: C'est une info en plus.
38: Ouais, on s'en doutait pas.
0: Ça n'avait pas été dit aussi publiquement.
36: Juste parenthèse, vous avez vu le nouveau maillot du Real? Avec les bandes rouges.
0: Il n'est pas blanc?
36: Non mais il est blanc avec des grosses bandes rouges, j'ai pas compris. Il n'y a rien qui va au Real pour moi en ce moment. Oui. C'est important quand un club va bien. Quand un club va bien, les maillots vont bien.
38: Je rigole jamais avec le textile.
36: Comme par hasard, le PSG qui gagne la Ligue des Champions avec le maillot Echter.
0: Les bandes rouges en haut, en fait.
36: Ouais,
0: c'est ça?
36: Les bandes rouges en haut.
38: Ils le récupèrent là, ils ne l'ont pas gagné avec.
36: L'année dernière, ils l'ont gagné la Ligue des Champions avec le maillot Echter.
38: Enfin, c'est celui de l'année prochaine.
36: Oui, mais quand même.
0: Non, mais le vrai. Oui, toi, tu parles du vrai.
36: Oui, le vrai.
0: On l'appelle maillot Echter, le dessin, mais c'est pas le même.
38: Oui, tant qu'on a les couleurs, la bande et tout, même si ça fait des années que le bleu est un peu trop foncé à mon goût.
36: Voilà. Bah là, il ne le sera pas l'année prochaine.
38: Exactement.
0: Alors, Genesio, ça s'est accéléré aujourd'hui. C'est les infos qu'on a eues, puisque donc l'OM a accéléré sur Genesio. On a fait sa priorité. On parle d'un contrat de 2 ans avec une année en option. Mais donc, toi, tu dis, Daniel, c'est pas si simple l'histoire.
38: Non, je pense qu'effectivement l'accord est trouvé. Je pense qu'on est effectivement pas loin, mais c'est pas signé. Et je trouve que ce qui est bizarre aussi, c'est que on n'a pas encore convoqué Habib Bey pour casser son contrat. Je trouve que ça traîne. Je comprends pas pourquoi ça traîne comme ça.
37: Nos confrères de l'équipe disent ce soir qu'il y a aussi une décision qui peut être liée à la décision de l'UEFA d'exclure ou non Marseille de l'Europa League. Et Genesio veut voir Genesio, d'abord ce qui va se passer à ce niveau-là.
38: Exactement.
0: D'ici la fin de la semaine, on saura.
38: Ça devrait quand même s'arranger cette histoire, je pense. C'est juste qu'il faut attendre, mais a priori les accords sont trouvés.
0: Alors sur Genesio, on va débattre dans une seconde. Et on vous attend, supporter marseillais. Est-ce que vous croyez en sa réussite vu le contexte économique? On a parlé de ces menaces d'exclusion des coupes d'Europe. Il y a le déficit qui a été creusé. Il y a surtout un Franck McCourt qui ne remet plus forcément au pot. On vous attend au 32-16 et on en débat ensemble dans l'after. À tout de suite.
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0: 22h30, c'est l'after avec Daniel Riolo, Kevin Diaz, Jimmy Brown et le tennis, Eric Salio,
3: c'est Berrettini, fini pour Arnaldi. Berrettini, là.
19: Ah, malheureusement, je crois que Matteo Berrettini ne va pas pouvoir continuer. Il est mené 7-5, 5-2. Ah, c'est terrible, il s'est blessé en haut de la cuisse gauche, il est allé faire un petit tour dans le vestiaire, mais là, il est devant son compatriote. Le public l'encourage à continuer. Mais même son clan le dit arrête.
3: Bah, j'ai vu les coachs. Ils lui ont fait
19: je pense qu'il il craint la déchirure. Là.
3: Ils ont fait
19: il se dirige quand même vers son banc. Pour l'instant, il n'y a pas d'abandon.
3: Il n'a pas voulu arrêter.
19: Pour l'instant, il n'y a pas d'abandon. Mais
3: il faut qu'il arrête.
19: C'est suicidaire. C'est
37: suicidaire. Il y a un garçon qui arrive derrière.
19: C'est terrible parce que c'était une belle histoire. Il est 104, je crois, la TP.
3: Il va revenir 50, non?
19: Ouais, mais là, il est sur sa chaise et non, c'est terrible. Je suis très malheureux pour lui, mais bon, bah voilà, Matteo Arnaldi va défier.
3: Il va être content ceux qui ont des places pour la night. Moi, je connais un mec qui y est ce soir.
19: Oui, parce que là, on est à combien d'heures de jeu là? Bah, on est quand même à 1h58, Daniel. Hein. C'est plus que le match féminin.
3: Mais bon, compter la durée,
19: ça se termine dans notre boudin, c'est terrible.
0: Ça vaut rien, franchement. Franchement, c'est Night Session, ça vaut rien.
3: Oui, c'est vrai, ça vaut pas grand-chose.
0: Non, mais sérieusement, j'y connais rien, mon tennis en Roland-Garros.
37: Tu la pousses,
19: non, Jean-Louis, il y a eu des matchs fantastiques.
0: Non, mais quelle proportion? J'ai l'impression que le soir, à chaque fois, c'est des matchs moyens.
3: On est loin des nights australiennes ou de l'US Open, faut être sérieux. On est très très loin.
19: C'est-à-dire qu'à la US Open et en Australie, il y a deux matchs. Donc t'en as pour ton argent. Là, à partir du moment où Prime ne veut qu'un match, tu te retrouves piégé. Voilà.
0: Et pourquoi ils veulent qu'un match?
19: Ah bah ça, c'est une bonne question. On n'a pas la réponse. Mais de toute façon, Amélie ne veut pas faire deux matchs parce que ça nous emmène trop loin dans la nuit, les métros ferment trop tôt. Donc, qu'est-ce qu'il fait? Il abandonne ou pas? Mais là, il est en train de dépasser le temps imparti, je crois qu'il arrête.
3: Mais oui,
19: il a appelé son copain. Il a appelé son copain. Oh là, il est effondré, voilà. C'est abandon, abandon officiel. Matteo Arnaldi en demi-finale de Roland-Garros. Alors ça valait une cote contre son copain Flavio Cobolli. Voilà, c'est la collade entre les deux. C'est terrible. 7-5-5-2, donc abandon. Ce sera le score officiel de ce Italico. Et voilà, bah, je suis triste. Ah, ça, c'était la dernière night session. Et bien, elle se termine mal.
3: Ouais.
19: Bon, très bien. Bah, les gars, on va faire le podcast. Et puis, on va aller au dodo.
3: Les demi-finales vont être dans quel ordre?
19: La première, ce sera Zverev. Zverev Mensik en 1 vendredi. Suivi du derby italien.
3: D'accord.
0: Très bien, laquelle, ça te va ou pas?
1: C'est quoi les horaires?
0: Il a les deux, il a les deux.
1: 13h ou
3: 15h? Il a les deux, je pense, oui. J'ai pas vérifié les horaires, mais bon, ça doit être 13h et pas avant 17h.
0: On tient au courant dès qu'on les a. But pour l'Algérie.
3: Ciao les gars.
0: Ah ouais. But d'Adjoussa pour l'Algérie, donc face aux Pays-Bas. Les Pays-Bas, figurez-vous que selon un mathématicien, ils sont favoris pour gagner la Coupe du Monde.
37: Ce mathématicien qui avait donné les trois derniers vainqueurs, c'est ça? Et
38: ouais. Le mathématicien, il est bon en maths comme moi, quoi.
37: Non, on te dit qu'il y a donné les trois derniers vainqueurs de la
0: saison de quand même.
3: À chaque fois.
0: T'es pas obligé d'insulter les gens comme ça en disant qu'il est aussi bon qu'en maths.
38: T'as un mec qui dit il a été bon sur les trois derniers. En fait, c'est mytho. Personne vérifie si vraiment il les a donnés.
0: Joachim Clement, un mathématicien allemand qui avait prédit les trois derniers vainqueurs du mondial, a vu la victoire des Pays-Bas en 2026. Son système de prédiction est basé sur une série de variables telles que le PIB par habitant de chaque pays. Oui, car cela a un impact sur les infrastructures sportives, la taille de la population, la place que le foot occupe dans la société, la position des sélections nationales au classement mondial, etc. Et pour les demi, il voit donc Portugal-Angleterre et Pays-Bas.

0: On vous attend supporter marseillais au 32-16. Daniel, qu'est-ce que t'en penses?
1: Bah, déjà, Genesio, il est quand même, il a quand même beaucoup plus réussi. D'ailleurs, j'ai du mal à lui trouver de réels échecs, en vrai. Parce que l'histoire se termine toujours moyennement, encore que Lille, non. Mais où il y a des tensions, où il y a un ras-le-bol chez lui, une volonté à un moment de partir, où il se sent mal aimé. Il a souvent ce discours du mal aimé. Donc il y a toujours un moment où ça va un petit peu moins bien, mais si tu prends son bilan global, il est positif. Donc c'est une valeur sûre. J'estime que pour Marseille, c'est une valeur sûre de prendre Genesio. Tu pars pas dans l'inconnu. Il tient un vestiaire, ses équipes jouent, même parfois très bien. On a eu de très bonnes périodes à Lille, on a eu de très bonnes périodes à Rennes au début.
2: À Lyon aussi.
1: Lyon, je me souviens moins de. Enfin, les résultats
2: à l'époque avec.
1: Non, mais je parle de vraiment de périodes de jeu où ça jouait bien. J'ai plus en mémoire les six premiers mois à Rennes ou à Lille où on a vu des très bons matchs. On a eu de très belles performances en Coupe d'Europe. Mm-hmm. On a toujours eu des choses intéressantes qui se sont passées avec Bruno Genesio. Donc, il y a a priori, à part l'inconnu OM qui fait que tu peux jamais réellement te prononcer, mais l'a priori, il est favorable. Il est presque plus favorable que De Zerbi. Parce que De Zerbi, quand il est arrivé, je me souviens qu'on disait. Ce qu'il a fait à Sassuolo avait de l'allure. Ce qu'il a fait à Brighton la première année avait de l'allure. Après, ça a été un peu plus compliqué. Mais il n'avait jamais dirigé de club comme, on va dire, qui ont de grandes ambitions.
0: De club de Ligue des Champions.
1: Alors que Genesio, que ce soit Lyon, même Lille,
0: c'est
1: plus d'ambition que Sassuolo.
0: Mais est-ce qu'on peut faire cette analyse de Genesio sans tenir compte du contexte? Nouvelle direction, nouveau directeur sportif, Marseille.
1: Oui, mais je te répète que ce soit par rapport à Habib Bey, que ce soit par rapport à De Zerbi, il y a plus de références chez Genesio. A priori, il est beaucoup plus favorable à ce que ça se passe bien.
3: Et pour aller dans le sens de Daniel, tu peux aussi, par rapport au contexte économique, lui, il connaît. Tu vois, par rapport à ce qui s'est passé à Lille.
0: Bosser dans la galère.
3: Bosser dans la galère, c'est exactement ce qu'il a fait au LOSC. Là, il est reparti quand même, il a fini sur le podium de Ligue 1. Il faut rappeler quand même, tu perds David, tu perds Diakité, tu perds Chevalier, tu perds Zegrova.
1: Des bons joueurs quand même.
3: Comment? Oui, mais avec des petits moyens. Ouais. Ils ont pas investi Lille sous Genesio, ils ont très peu investi. Ce qui va être le cas à Marseille, puisque tu vas perdre des joueurs forcément. La situation économique du club fait que tu vas perdre des joueurs importants, je pense, d'ici même au 30 juin, pour rentrer dans les clous au niveau des bilans comptables. Mais ça, il sait faire. Et il a l'expérience de la Ligue 1. Moi, je pense que c'est un très bon choix de l'OM.
4: Oui, c'est sûr que de toute façon, c'est un choix de sécurité. C'est un choix qui est rassurant aussi pour des dirigeants d'avoir quelqu'un qui. Genesio, c'est un peu comme un moteur diesel, quoi. Tu sais que tu vas pas pousser très fort, mais par contre, tu vas arriver à bon port, tu vas pas consommer beaucoup et surtout, tu vas pouvoir faire beaucoup, beaucoup de kilomètres normalement de qualité. Donc, moi, je comprends tout à fait la nouvelle direction. C'est vrai qu'on pourrait penser a priori que ça va pas avec le côté tempétueux de l'OM. Le tempérament, la grinta, etc. Même si Genesio, il peut quand même, il a montré qu'il avait du caractère. Maintenant, écoute, c'est un peu comme le papy que tu sais très bien qu'il va faire le job. Et donc,
1: Genesio, le papy, ça va. Tu veux pas
4: non, je veux dire, pour les, bah, pour les
1: entraîneurs, on n'est pas sur Giroud dernière période.
4: Pour les entraîneurs, on n'est pas non plus sur la nouvelle génération.
1: Oui.
4: Voilà.
1: Oui.
4: Donc, on est plus sur un entraîneur qui a beaucoup d'expérience, qui sait faire, qui est un excellent coach et qui va montrer que, encore une fois, pour lui, c'est un très très beau challenge à relever.
0: Alors, on va voir ce qu'en pense Salim qui est avec nous au 32-16. Salut, Salim.
5: Bonsoir les gars, j'espère que vous allez bien.
3: Salut Salim.
0: Bah ouais, ça va. On est à la fois sur le choix de Genesio, mais aussi sur le contexte marseillais global, hein, la pression financière, l'histoire de la Coupe d'Europe, tout ça.
5: Bah déjà, si on parle de la pression financière, moi je suis dégoûté parce que je vous dis la vérité, ça fait à peu près 3 ans que je vous écoute. Je ne suis pas un ancien ni un auditeur. Mais par contre, tous les jours, je suis branché de 15h à minuit sur RMC. Parce que par rapport à mon taf et tout, je suis tous les jours, comme je travaille à peu près dans ces horaires-là. Et là, il y a un truc qui me gêne énormément, c'est qu'il n'y a personne qui parle de Longoria. Il a mis le club à feu et à sang, il est parti comme un voleur. Là, il est à River Plate, et bien évidemment, parce qu'il faisait qu'acheter des joueurs surpayés chez eux, donc maintenant, il a son travail tranquille. Et il n'y a personne qui parle de lui. Bon, c'est pas grave.
0: Bah, c'est vrai que le bilan économique, c'est pour ça que moi je disais, Genesio va sûrement payer les pots cassés. Quand on voit la courbe du déficit qui explose année après année, c'est sûr que c'est inquiétant.
1: Avec encore un examen de la situation devant l'UEFA, même si on est plutôt optimiste et pour que ça se termine bien, oui, à chaque fois il y a des problèmes à l'OM parce qu'à chaque fois on casse un peu trop la tirelire. Parce qu'en fait, la pression de ce club fait que tu fais de l'investissement au préalable en te disant ça va bien se finir. Et quand tu te retrouves pas en Ligue 2.

0: Champions, ça c'était pas faute de le dire, on le répétait sans arrêt. Ils ont une telle pression pour aller en Ligue des Champions, tellement ils ont dépensé d'argent, que si jamais ils devaient pas y aller, et ça après c'est négatif sur le pendant la saison, hein.
1: Tu te mets trop la pression,
0: tu te l'ajoutes, oui, oui. En disant, on finit à la rue, si jamais on n'y va pas, c'est grave, si jamais on n'y va pas. Déjà, il y a la pression naturelle sportive, qui est l'idée que Marseille doit faire top 3. Si en plus, on te répète tous les jours, c'est le ravin si on n'y va pas.
1: C'est comme faire un tournoi de poker gars, au-dessus de tes moyens. T'es sûr de mal jouer.
2: Mais ça aussi, après, c'est à cause de Longoria, en 3-4 ans, il s'est mis dedans tout seul. C'est lui, avec sa politique de s'il change pas d'argent.
0: Parce que c'était une course en avant pour sans arrêt être en Ligue des Champions. Après, on peut pas dire. La vérité, c'est que. J'allais dire qu'il est pas passé loin. C'est vrai que même dans cette saison absolument dingo, quand tu repenses à 2-3 matchs simplement, bah oui, c'est vrai qu'il est pas loin. Il est à deux points d'y retourner, quoi.
3: Daniel, l'idée d'un...
0: Même si ça a été fait parfois en dépit du bon sens, à un moment, il y avait du sens.
3: Mais l'idée d'un dirigeant, c'est quand même.
0: Le truc, c'est que ça se joue, ça s'écroule, quoi, ça s'effrite.
3: L'idée d'un grand dirigeant, c'est quand même de laisser un héritage.
0: C'est pas de risquer de cramer la caisse.
3: C'est pas de tout risquer. Et quand tu t'en vas, c'est advienne que pourra, quoi. Il faut gérer un club, je pense, surtout comme l'Olympique de Marseille.
0: Il n'est pas défendu. Là-dessus, il s'est barré. Aujourd'hui, il ne veut plus entendre parler de Marseille. Bon, alors après, lui, il pourrait t'expliquer que la dernière année s'est tellement mal passé. Il s'est embrouillé avec tout le monde, avec Benatia, ça s'est fini. Ils étaient tout proches, c'est très loin. Enfin, de toute façon, le club, il a explosé. Quand ça explose, tout le monde se tire dessus et c'est fini, quoi.
1: Et donc, Salim Genesio ?
2: Moi, Genesio, c'est pareil. J'entends beaucoup parler de calme, de tempérament calme. Genesio, moi, en tant qu'observateur du football, je l'ai vu péter un plomb à Lyon quand il était critiqué. Je l'ai vu à Rennes, à un moment donné, il en avait marre.
0: Là, t'as raison, les critiques, ils supportent pas.
2: J'ai vu à Lille, pareil, en janvier, à Lille, il voulait partir.
3: Enfin, il a été quand même très critiqué, il faut dire.
2: Oui, c'est vrai.
0: À Marseille, si deux, trois mauvais matchs, tu sais ce qui va lui tomber, c'est la foudre.
2: Exactement.
3: Oui, mais maintenant, il a plus d'expérience.
0: Mais moi, je te dis qu'il va falloir qu'il prenne un contrôle, que d'ailleurs, beaucoup de clubs devraient le faire, et surtout l'OM, contrôle et opposition sur les réseaux sociaux, quoi. Très important. De Zerbi est devenu fou à cause des réseaux.
2: À cause
0: de Jérôme Eduga aussi.
3: Il parle pas français, Deserbi.
1: Non, et du fait que ce soit relayé sur les réseaux aussi.
0: Il peut pas demander à la. Il parle pas français.
3: Tout est traduit de toute façon.
0: Voilà.
2: Bah, après, sinon, moi sur Genesio, les gars, moi ces dernières années, sincèrement, quand l'OM affronte une équipe, j'ai plus peur de l'entraîneur qu'on va affronter que du joueur. Et c'est vrai qu'à chaque fois que je savais que l'OM devait jouer une équipe de Genesio, j'avais peur. Parce que je sais qu'il est capable à chaque fois de faire des bons coups. On l'a vu contre le Real Madrid l'année dernière avec Lille.
1: Oui, dans les gros matchs, il est bon, Genesio.
2: Voilà, exactement. Donc, voilà, après, on va voir si. Après, c'est toujours pareil ce que je disais cette année quand j'ai appelé sur Deserbi, sur Benatia. Ce qui va parler, c'est le terrain.
1: Ouais.
2: C'est parce qu'aujourd'hui, qu'est-ce qu'on aurait dit de Luis Enrique si l'année dernière, il perd au tir au but contre Liverpool et cette année, il perd au tir au but contre Arsenal? C'est toujours pareil. C'est le terrain qui va déterminer si c'est bon ou pas. On verra ce que ça va donner au niveau des résultats.
1: Merci Salim.
0: C'est vrai, Salim.
1: Tu reviens quand tu veux dans l'after. Surtout si t'écoutes RMC de 15h à minuit, t'es bien.
2: Ah oui, oui.
1: Il y a la place pour passer normalement entre 15h et minuit.
3: Pour la Coupe du Monde, du coup, ce sera jusqu'à
1: 5h du mat.
3: Jusqu'à 5h du mat.
2: On sera aussi, vous inquiétez pas.
1: 5h à 6h même le week-end parfois. Enfin, vous aurez tous les matchs sur RMC, donc peu importe l'horaire. Salut Salim, à bientôt.
2: Bonne soirée les gars, merci.
1: C'est fini. Ça a tenu Daniel. L'Italie a gagné au Luxembourg 1-0.
3: Grosse victoire, Daniel. Là,
0: on est sur un
3: revirement.
0: C'est fondateur. Exactement. C'est fondateur.
3: On se rappellera de cette victoire.
1: Avec une sacrée compo. Il y a Donnarumma et sinon que des moins de 20 ans.
0: Tu rigoles, quoi. Il y a Coléocho.
1: Bah, moins de 21 ans.
0: La perle du PFC.
1: Coléocho, 21 ans.
0: La perle du PFC.
1: Cher Ndour, 21 ans.
4: Excellent joueur, Coléocho.
1: Il y a préparé vieux de 21 ans.
0: Ndour qui était au PSG, tu te souviens?
1: Oui, bien sûr, bien sûr.
3: Il venait pas de Benfica?
0: Si, absolument.
4: Ouais. Mais Jean-Louis, tu nous as pas dit si c'est une demande de Didier Deschamps, du coup, de rajeunir l'effectif avant son arrivée.
1: Ah oui, ouais. Pour préparer son arrivée, ouais. Bah, ça me paraît cohérent. Ça me paraît cohérent.
4: Probablement.
1: Que ce travail soit fait jusqu'à son arrivée.
0: Non, mais ça y est, c'est fini, ça.
3: Non, non, moi, je l'ai lu ce matin dans la Gazzetta.
0: C'est terminé, ça.
3: J'ai appelé la Fédé. Mais je te jure.
0: J'ai appelé la Fédé.
1: C'est vrai qu'il y avait un écho dans la Gazzetta.
0: Appelé la Fédé, c'est.
3: En page 2. En page 2. Deschamps.
0: C'est vrai qu'ils disent comme ça. Deschamps. Didier Deschamps.
1: Sinon, l'Algérie a donc gagné 1-0 face aux Pays-Bas.
0: Ah, ça, c'est un super résultat, dis donc.
1: Grosse perf. Exactement.
0: J'ai vu Petkovic. Il s'est mis en mode Coupe du Monde.
1: Et vous me disiez, il y a un énorme Lucas Zidane.
4: Énorme Lucas Zidane. Très grosse parade de Lucas Zidane.
0: Gros look de Petkovic, tu l'as vu.
3: J'ai vu les petites baskets blanches.
0: Stylé.
1: Ah, mais il est prêt pour la Coupe du Monde aussi.
0: Il n'est pas aimé par tous les supporters algériens.
3: Ouais, enfin, il y en a, ils sont dans le train, ils descendent du train, ils montent du train.
0: Ah, bah ça, le coup du train, ça.
1: Mais quoi, il est chauffeur SNCF, Walid?
0: Ah ben bah, moi je, sa métaphore du train, je sais pas, moi je
1: chaque fois c'est
0: chef de gare,
1: voilà, qu'il y a un mec qui a
0: c'est chef de gare.
3: J'ai lu
0: il monte, il descend, il monte, voilà. Il descend, c'est l'omnibus.
3: J'ai lu un gars sur les réseaux sociaux qui disait en fait Petkovic sur la première mi-temps, il a mis tous les mecs pour montrer à tout le monde qu'il fallait pas les emmener à la Coupe du monde. J'ai trouvé ça, j'ai pas vu exactement de qui il parlait, mais je trouvais ça bonne stratégie.
1: OK. Dans une seconde, Lyon doit-il viser plus haut la saison prochaine? On écoutera Mathieu Louis-Jean si vous l'avez raté dans Rotten sans flamme, il donne 2-3 infos, à tout de suite dans l'after. Ah, j'ai pris de court. Alors qu'il y avait un chrono quand même. Je sais pas pourquoi je vous ai pris de court alors que ça fait 3 minutes qu'on doit partir en pub. Allez, à tout de suite.
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1: 22h48, c'est l'after avec Daniel Riolo, Kevin Diaz et Jimmy Brown. Alors, avant de parler d'équipe de France, avant de parler du Mans, on va donc s'intéresser à Lyon, puisque Mathieu Louis-Jean, le directeur sportif, était dans Rotten sans flamme aujourd'hui. Il était dans l'after il y a quelques mois maintenant. Et il a donné 2-3 petites infos, 2-3 pistes également sur la suite. Donc déjà, le dossier entraîneur, c'est limpide. Il veut continuer avec Fonseca.
14: Alors, on discute avec Paolo, bien sûr. Je pense que Paolo est dans un bon moment. Il est aussi dans un endroit qu'il apprécie, je pense. Et il travaille avec les personnes qui lui correspondent aussi. Écoute, on est très heureux de la façon que ça se passe avec Paolo. C'est des questions qui vont se poser naturellement dans les prochaines semaines. Mais il n'y a pas de pression. On n'essaie pas de mettre de la pression sur Paolo. On ne veut pas s'en mettre non plus. Mais en tout cas, bien sûr qu'on veut continuer avec Paolo.
1: Voilà. Bon, rien de...
4: Tu as réussi à dire 8 fois Paolo en 40 secondes.
1: C'est vrai. Bon, rien d'étonnant.
0: Rien à signaler.
1: Même s'il rate toutes ses fins de saison, Fonseca,
0: rien à signaler. Tout va bien. C'est normal qu'il reste.
1: Voilà. Sur l'effectif, là aussi, il dit plusieurs choses. Déjà sur Hendrick, bon, il dit a priori à l'instant T, je dis non, il reviendra pas à Lyon, c'est impossible. Maintenant, souvent, Hendrick parle de Dieu, alors on verra par la suite.
0: Parle voilà. De quoi ?
1: De Dieu.
0: Et quel rapport ?
1: Je sais pas, on sait jamais.
4: En vrai, tu fais un miracle, quoi.
1: Voilà, un miracle.
4: Si tu te qualifies pour la phase de poule de Ligue des Champions, si le Real y recrute encore, qu'il voit que c'est bouché, la facilité, ouais. C'est
0: Le Real va recruter.
4: Donc.
0: Après, il y a la Coupe du Monde. Imagine que Hendrick mette une poignée de buts, que d'un coup, il révèle son talent, le Real va dire, bon, bah, tu viens chez nous maintenant et tu bouges plus.
3: Ce qui veut dire, c'est que si le destin le ramène à Lyon, si Dieu le veut,
0: Donc c'est une décision qui se décidera plutôt début septembre, fin août.
4: Quoi. Fin août, ouais,
0: une fois que tu sais si tu vas en Ligue des Champions et que, voilà.
1: C'est ça. Sur le reste de l'effectif, bon, il dit que Morton notamment, il veut le garder absolument, mais il a dit que il fallait absolument réussir à vendre deux joueurs. Il l'a expliqué chez Jérôme.
14: On était la saison dernière, voilà où on en est aujourd'hui. C'est une vraie avancée. J'ai lu les derniers jours que voilà, au niveau de l'UEFA, on est quand même dans une position beaucoup plus favorable. Mais bien sûr qu'on va devoir vendre. On n'a pas le choix. Je pense pas qu'il y ait une équipe en France, à part le PSG, qui va pas avoir des besoins de vente. Donc, on l'a travaillé. On a une stratégie. On a planifié. On veut maîtriser ce qu'on veut faire. D'accord. On veut garder un vrai équilibre, une stabilité dans l'équipe. Donc, bien sûr que nos meilleurs joueurs, le corps de l'équipe, on va la garder. Maintenant, bien sûr qu'on a des objectifs de vente. Parce que aussi, on a un contrat et un plan avec l'UEFA et la DNCG.
1: Voilà. Et donc, il a parlé de deux joueurs.
0: Ouais, mais faut arrêter de parler de nom. Parce que rappelle-toi ce qui s'est passé l'année dernière.
1: Oui, surtout pas, même, t'as raison.
0: Entre Nico Tadze et
1: Fofana.
0: Et Malik Fofana. On préfère lui, on préfère lui. Et puis à l'arrivée, c'était pas on préfère, on fait ce qu'on peut. Donc de toute façon, tout l'argent des droits télé qui n'est pas rentré, t'es obligé de le compenser par de la vente de joueurs en plus de ce que déjà tu devais vendre. Et comme en plus ils ont un trou dans la caisse, que ce soit deux joueurs, trois joueurs, quatre joueurs, c'est en fait, ça dépendra de ce qu'il y a à rentrer en vrai. Et tu peux pas identifier un joueur. Il peut pas dire lui, je veux absolument le garder et lui, parce qu'en fait, ça va dépendre du marché.
4: Je te rejoins, Daniel, mais le paradoxe, c'est qu'il dit en même temps chez Jérôme, il dit Niakate, il peut pas bouger, c'est
0: Tolisso,
4: il peut pas bouger. Moi aussi, tu peux pas y croire. À un moment donné, qui tu sors? Si tu dis Fofana, Nouama, il reste, Tolisso, il reste, Morton, il reste, et Niakate, il reste.
1: C'est la meilleure stratégie de dire que tout le monde est indispensable.
0: C'est même pas eux qu'on choisit. Parce que quand Fofana a dit, parce que c'est lui qui devait partir, quand il a dit non, moi pour ma carrière, rapport 1, je partirai pas cette année, c'est là qu'ils ont dit bon, bah ok, bah Miko Tadze qui devait pas partir, c'est lui qui
3: voulait pas partir.
0: En plus. Donc le marché décidera en fait pour Lyon. Et si le marché donne 30 millions sur un gars et que ça permet justement d'en garder deux de plus plutôt que de faire 15 30, ben ils vendront, c'est
3: sûr
0: tout.
3: Qu'aujourd'hui dans
0: le en Ligue 1, tu retiens personne.
3: C'est la conjoncture et l'offre et la demande qui va faire que tu puisses garder un tel ou un tel, mais aujourd'hui on trouve quand même normal qu'un directeur sportif de Ligue 1 dise bon bah nous on a un contrat avec la DNCG et l'UEFA quoi. C'est un contrat avec eux, quoi. C'est eux nos patrons.
4: Ouais, après, si on en parle. D'où ils viennent, Kevin? Ouais, mais ils étaient quasiment.
3: Quand même, forcément. Ils auraient dit ça il y a 3 ans.
0: Ils sont sous surveillance, quoi.
4: Voilà, bah, eux plus que les autres, bien sûr.
0: Mais Mikel Herr, il est directeur sportif de quasi.
3: Exactement. Le patron.
0: Le Mozart de la finance, là.
3: Je sais pas si vous avez vu ce qui se passe.
0: Le français va bien et un an après.
3: Je sais pas si vous avez vu ce qui se passe dans les divisions inférieures.
0: Le français est tiré d'affaires.
3: Ouais,
0: c'est vrai. Mikel Herr, deux points, ouvrez les guillemets. Le foot français est tiré d'affaires.
3: Ouais.
0: Ok. Mais
3: en fait, il tirait d'affaire parce que maintenant, c'est lui le patron.
0: On comprend pourquoi il est ami avec Vincent Labrune. Ils ont des bonnes analyses.
1: Dans le calendrier, c'était quand le tirait d'affaire?
0: Ah bah c'était avant... un an avant que, qu'il n'y ait plus de droit télé.
1: Ah oui, c'est ça.
3: Même si quand même, quand tu vas à la DNCG, on peut dire, Daniel, que c'est quand même des gens qui t'accompagnent et ne sont pas là juste là pour sanctionner. Hein.
4: Moi, j'y ai... c'est la casquette du directeur.
0: Ah, toi, quand t'arrives, tu veux qu'ils te mettent des coups de genoux.
4: Laisse-le, à tout moment, il peut descendre à N3, laisse-le dire du bien.
0: Évidemment qu'ils vont t'aider, ils ne vont pas te finir sur le trottoir.
3: Pour nos auditeurs qui ne savent pas qu'on sourit un peu.
1: Il a peur de tailler Mikel Herr parce qu'il a peur pour sa mort. Mais
4: non, oui, c'est le directeur sportif qui parle.
1: Il dit non, non, mais c'est déjà.
4: Il est là, il accompagne, il a été CG, son supplément.
0: Non,
4: c'est
0: la vérité. Non, il est formidable, Mickaël.
3: Non, c'est la vérité.
0: C'est le Mozart de la finance.
3: Non, c'est la vérité, je te dis. J'ai rendez-vous mardi matin. Mais.
0: Pardon, vous n'avez pas compris, préviens-moi avant dans ce cas-là. Non, il est formidable, il est formidable. Il est vraiment, il est fou.
1: Et puis alors, Louis-Jean a parlé des deux potentiels arrivés. Donc, Mats Bidstrup et Kyle Boudash, donc Boudash on le connaît de Nice, qui est fin de contrat, donc on travaille dessus, il a dit. Et puis donc Bidstrup, on cherche un milieu dans son profil. Donc voilà.
0: Ouais, tu vas te marrer quand tu vas commenter les matchs
1: Bidstrup,
0: de Lyon.
1: Ouais, c'est compliqué. Oh, ça va aller quand même. Ça va, on a fait plus
0: court. C'est quoi son prénom?
1: Mats.
0: Mats, ça va.
1: Mats Bidstrup. Okay. Non mais Boudash, c'est super cool quand même.
0: J'espère qu'il met Boudash pas trop de buts quand même.
3: Bidstrup pour Schulz, c'est compliqué quand même.
1: Non, c'est vrai, après on s'est remis de Gvaratskhelia. Voilà.
3: Mais bon, il y a un rugbyman que personne ne le dit comme il faut. T'as entendu le rugbyman du club, je ne sais plus, c'est Bordeaux, qui disait que. Un rugbyman donc géorgien qui disait que c'est.
1: Ah
3: c'est
1: oui,
3: pas
1: oui.
3: Comme on le dit.
1: Oui, oui, c'est pas ça.
3: Gvaratskhelia.
1: Oui, oui, c'est vrai. Voilà. Mais bon, on ne va pas trop exagérer non plus. Voilà. Mais toutes les prononciations, si on les fait exactement dans la prononciation du pays, il y en a
0: beaucoup qui passent. Prochaine, je me réserve uniquement sur Flipluche. Ça, j'ai décidé que lui, je le ferai bien toute l'année.
3: Philippe Louis.
0: Je le ferai en VO toute l'année.
4: Et c'est crédible en plus.
1: Est-ce que c'est vraiment bien fait en plus?
3: Non, Philippe Louis. Ah, Philippe Louis.
0: Philippe Louis.
3: C'est pas mal là.
1: Bah, j'ai pas compris de qui il parlait au début. J'entendais Philippe Louis. Je vois pas le délire.
0: Voilà, c'est bon, on l'a.
4: C'est un dessert alsacien de truc.
1: C'est ça. Et je vous ai parlé de Tolisso ou pas? J'ai un doute là.
0: Non, on n'a pas parlé.
1: Alors, Tolisso, donc.
4: Transférable.
1: Bah oui, il a dit intransférable.
0: Oui, mais lui, il sera pas.
1: Il rayonne.
0: Il sera pas demandé, c'est le patron de l'équipe.
1: Et il discute
3: de l'Arabie Saoudite. Ça pourrait pas être intéressant.
1: Je pense qu'il va prolonger plutôt.
0: Il va rester qu'au coin, là.
1: Plus, il a retrouvé l'équipe de France grâce à Lyon et tout, donc.
3: Ouais, c'est vrai. Ouais.
4: Pas tes meilleurs, ça, oui. Pas tes meilleurs. Pas beau.
1: Non, mais bon. Bah non, mais parce qu'on en parle à chaque fois, on est tous tristes.
0: Oui, mais là, c'est un peu comme ça. Ah oui, il y a plus besoin d'en parler, là.
1: Les Bleus, c'est dans une seconde. Avec la fameuse réponse de l'after à Emmanuel Macron, qui a quand même
0: parlé de teaser ça. Déjà, c'est.
1: Bah quoi?
4: Ça fait trois jours.
0: C'est
4: vrai.
0: On attend que ça.
3: Tu sais que le président, du coup, écoute RMC depuis trois jours.
1: C'est le lendemain de victoire historique pour le sport français en Ligue des Champions. Et le chef de l'État a rien trouvé de mieux que de parler d'une émission de radio. Enfin, excuse-moi, sans la nommer.
0: On sait bien que tout le monde écoute l'after. Il n'y a pas de souci avec ça. Et le président a le droit de se tromper. En même temps, ça fait pas mal d'années qu'il se trompe. Hein.
1: Non, mais ça fait une petite sortie un peu populaire une fois de plus.
3: Pas surtout.
1: Quoi, tu passes avec Macron aussi dans le jour?
0: Kevin, les faillotages là, c'est
1: non, il est en contrôle fiscal ou je sais pas.
3: Non, pas du tout.
1: Allez, les Bleus aussi, donc, dans une seconde avec les infos veille de match. Et après, tout sur Le Mans. Le futur projet qui va dominer le foot français.
0: Le futur, on est dedans, c'est pas le futur, c'est le présent.
1: Tu vas dominer le foot français, c'est pas maintenant quand même.
0: Oui, oui.
4: Doucement quand même.
0: À tout de suite.
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27: Et justement pour ça, je présente vraiment toutes mes excuses à tous les Marseillais.
28: J'ai eu la réaction qu'une personne ne peut pas avoir et je suis prêt à m'excuser devant le journaliste.
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26: Avec Daniel Riolo, Kevin Diaz et Jimmy Brown. Avant de parler de l'avenir, de l'évolution du projet Monceau, avec notre invité Aymeric Magne, qui est actionnaire et membre du CA du Mans, qui va tout nous raconter d'ici quelques minutes. On va parler de l'équipe de France et j'ai une info quand même qui vient de tomber. Encore une, après Florentino Pérez et Mourinho. puisque Angers vient de communiquer et d'annoncer le départ d'Alexandre Dujeu, son entraîneur. Voilà. Donc, Dujeu a fait part à la direction de son souhait d'arrêter avec l'équipe professionnelle. Donc, le club prend acte.
4: C'était un nom évoqué à Nice.
26: J'allais dire, il a peut-être déjà son point de chute.
3: Est-ce qu'on peut penser qu'il a Dujeu sur le point devant en partant ?
0: Et peut-être également dans la liste à réfléchir pour Lens aussi.
4: Ça pourrait.
3: Ça invite quand même maintenant.
0: Oui.
26: Il y a peut-être une étape intermédiaire, non, avant Lens.
3: Oui.
26: Marc, on a la discussion avec Pantaloni, c'est à peu près la même chose. Donc.
0: Il n'y a plus d'étape intermédiaire dans le football français.
26: Bon, très bien. Voilà pour Dujeu. Mm-hmm. Les Bleus, tout de suite, donc demain, France-Côte d'Ivoire, à Nantes, bien sûr, ce sera en intégralité sur RMC.
4: Dujeu a été l'adjoint de Pantaloni, c'est pour un petit.
26: Pour finir l'histoire ?
4: Pour finir l'histoire.
26: On s'en est complet, c'est très bien. La fameuse réponse de l'after à Macron, c'est le moment. Donc on est lendemain de la victoire en Ligue des Champions du PSG. Les joueurs font le champ de Mars, ensuite l'Elysée. Grand discours d'Emmanuel Macron, écrit au cordeau, chaque mot est pesé, etc. Et là, il sort ça, le président de la République.
34: Et moi, je n'oublie pas tous les experts du foot qui expliquaient que c'était terrible quand Luis Enrique est arrivé. Tout ce qui allait mal faire, tout ce qui allait mal se passer, les doutes. On a vu hier un coach hyper concentré, qui n'a jamais lâché, qui a été un chef d'orchestre extraordinaire. C'est la meilleure réponse à toutes les critiques, c'est 2 étoiles.
26: Bon, très bien. Un coach hyper concentré.
0: Est-ce que tu penses qu'il se mettait lui-même dedans ? Il disait, les gens qui me critiquent, moi, ils verront.
26: Ah, tu crois que ça va jusque-là?
0: Il se met un petit peu.
4: Lui, les 2 étoiles, on les cherche, par contre.
26: Après, il parlait de toi, surtout.
0: Il n'est pas vraiment bien informé, parce que, en fait, quand il est arrivé, j'étais plutôt positif. C'est après. Mm-hmm. C'est début de saison 2024 où je suis le plus dur avec Luis Enrique. Donc il est moins dans le truc au début, bien, après très critique, et après quand il a fini par faire ce que je disais, tout s'est correctement passé.
3: C'est incroyable de dire ça.
0: Il a pas changé sa com.
3: On va pas en parler.
0: Il a changé sa com ou pas?
3: Finis ton argument.
0: Tu peux répondre à cette question. Est-ce qu'il a changé sa com?
3: Il a peut-être un peu adapté et appris le français.
0: Voilà. Mais il a changé sa com.
3: Un peu, mais
0: la façon qu'il avait de parler, il a arrêté.
3: Il reste des fois agacé ces dernières semaines. Il a envoyé 2-3 piques.
0: Il a quand même changé ça, comme.
3: Ouais, mais j'ai raconté
0: mille fois que après un rendez-vous que moi j'ai eu avec la direction de la com à l'époque avec le PSG, je leur ai dit est-ce que vous pensez que c'est obligatoire pour notre club d'avoir quelqu'un qui parle aussi mal aux journalistes et qui se comporte de cette façon? Est-ce qu'on est obligé? On n'est pas obligé. C'est un type qui peut faire autrement. Et on m'a répondu oui, et on lui dit. J'ai noté qu'après, ça s'est passé différemment. Après, si tu veux pas me croire, mais je pense que tu me crois parce que tu me connais. Donc voilà.
26: Bon, après, il y a des trucs quand même.
0: Le Dircom n'est plus là, c'est celui qui est parti.
26: Oui. Qui bossait dans un journal auparavant.
0: Exactement. Et c'était en. C'était après l'épisode.
3: Quand tout allait mieux, quoi.
0: Non, c'était quand je l'ai vu, c'est après l'épisode avec. Comment ça s'appelle?
3: Avec la journaliste.
26: Margot Dumont.
0: Voilà.
26: Bon, ça, c'est pour la com. Après, pour le reste. Il y a aussi un truc, c'est, je veux dire, on a l'impression toujours qu'on passe, pas toujours des concours quand on donne des avis, tu vois.
0: Et bien sûr.
26: Et on n'est pas là à vérifier des bonnes notes, des mauvaises notes derrière, tu vois. Parce que non, mais c'est ça qui transpire de sa façon de penser,
0: oui,
26: de sa façon de parler.
0: En fait, il fait un lien avec la politique sur.
26: Moi, je pense qu'il fait un peu de démagogie.
0: Oui, voilà.
26: C'est le truc critiqué, facile à dire,
0: machin,
26: voilà.
0: Voilà, il était. Mais en fait, tous les entraîneurs, Deschamps, on a critiqué. Ouais. Quel entraîneur n'a pas été critiqué?
26: Ah,
0: tout
26: oui.
0: le monde.
26: Ça et toutes les fois où on a critiqué.
0: Ça se passe pas bien, tu le dis. Moi, au moment où ça se passait pas bien, que je sache. Après, ça se passe bien, tu constates pourquoi ça se passe bien. Après, tu peux être un idéologue et penser. Par exemple, moi, je ne l'ai été qu'une seule fois, c'était Bielsa. Ah, vraiment, moi, j'avais une espèce de passion pour ce mec-là. Ah, même quand ça se passait moins bien, j'avais du mal à le voir. Mais globalement, je ne le suis pas. Donc, je suis en fonction de ce qui se passe. Après, que le supporter, lui, soit fidèle tout le temps et dise non, il n'est pas nul, ça va bien se passer, ça va bien se passer, ça va bien se passer.
3: Il y avait des consultants aussi, quand même, qui pensaient que ça pouvait bien finir.
0: Mais toi, tu es un idéologue.
3: Non, je suis pas un idéologue.
0: Si, pourquoi
3: non.
0: Enfin, quel, y a pas, c'est pas une insulte.
3: Mais tu sais, non, mais
0: c'est pas une insulte. T'as le droit d'aimer quelqu'un.
3: C'est en aucun cas une insulte et je ne le prends pas ainsi.
0: T'as le droit d'aimer quelqu'un coûte que coûte.
3: Mais
0: puisque
3: avant,
0: moi, je te le dis, ça m'est arrivé sur plein de mecs.
3: Non, mais même quand toi, il t'agaçait, moi, je pense que ce qui t'agaçait, c'était, OK, les inventions, OK.
0: Ah oui.
3: OK.
0: Et après, elles se sont arrêtées comme par hasard.
3: Oui, mais pour moi, n'importe quel savant, avant de réussir, il a des échecs. Et encore, si on considère qu'une demi-finale de Ligue des Champions perdue après avoir mis 5 poteaux sur l'aller-retour, c'est vraiment un échec. Mais en l'occurrence, ce n'était pas mon cas.
0: Mais moi, je n'oublierai pas que le savant dont tu parles, le club, à un moment, en décembre...
3: Oui, mais c'est pas grave, ça. Les gens peuvent douter.
0: Oui, mais Kevin, quand le club dit « si nous ne sortons pas de la phase de poule, ce ne sera pas un drame... »
3: C'est pas la première fois dans l'histoire du foot. Pas un drame, ok.
0: Je pense qu'à ce moment-là, je pense que tout le monde est dans le doute. Je pense que tout le monde.
3: Alors tout le monde est certain que ça va finir par payer.
0: Et que le savant, ou d'un coup, sur un match qui bascule à la 55e, d'un coup, tout se met en ordre... Écoute,
3: non, mais je suis voilà, d'accord là-dessus, Daniel.
0: Je pense
3: mais
0: qu'à un moment, il y a d'autres décisions qui sont prises.
3: C'est l'histoire
0: et des
3: sport
0: décisions
3: de
0: qui deviennent excellentes. C'est... Alors qu'avant, elles n'étaient pas bonnes.
3: Mais, ok, je te réponds.
26: Mais là, excusez-moi, donc refaites le débat de Luis Enrique. Alors que c'est pas vraiment ça. C'est
0: raison.
26: Plus la perception
3: si, c'est
26: du
3: la
26: débat.
3: Perception,
26: non, oui, mais le truc, c'est que moi, ce qui me choque, c'est qu'en fait, il y a eu un grand débat d'idées à un moment où il pouvait y avoir un débat d'idées. Il y avait des pour, il y avait des contre, etc. Et c'est pas parce que maintenant, Luis Enrique a gagné que les gens qui le critiquaient à l'époque avaient tort et doivent être à blâmer.
0: Pourquoi Deschamps qui gagne la Coupe du Monde, qui était critiqué, ouais. même en vainqueur, même toi, j'aime pas son jeu et tout, on pourrait te prendre pour un fou de la même façon. Pourtant, t'argumentes et tu dis j'aime pas pour ceci, pour
3: mais,
0: cela.
3: Mais moi je te prends pas.
0: Sauf que
3: moi, je te prends
0: dire,
3: pas. En aucun cas
0: revient,
3: pour un fou.
0: Hein,
3: je te prends en aucun cas pour
0: mais
3: un
0: je
3: fou.
0: Je n'ai pas dit que tu me prenais pour un fou. Je dis qu'il y a des cas où ça passe différemment. Il y a des coachs qui, même quand ils gagnent, on peut les critiquer. Mais parce qu'il suscite un intérêt qui frise le côté un peu passionnariat, idéologie. Voilà. Mais moi,
3: quand tu dis que le club.
0: Deschamps, il gagne, on a le droit
3: non,
0: de critiquer. Simeone, il gagnait avec ses peu de moyens et tout, c'était affreux et tout. Arteta, il gagnait avec Arsenal, puisque ça se joue qu'au péno. Je pense qu'il aurait été critiqué. Quel est futur
26: c'est tout.
3: Non, mais là où je suis pas d'accord.
0: Mais que ça prenne des proportions au point qu'un président de la République vienne dire « Ah, tous ceux qui l'ont critiqué et tout. » En plus, oui, il y en avait beaucoup. Il n'y avait pas que moi, même si moi, j'étais peut-être le plus en première ligne. Et alors donc. Mais moi,
26: surtout,
0: la vérité, c'est que ça flatte énormément.
26: Moi, tu sais ce que je me suis dit? Je me suis dit, en fait, Emmanuel Macron, il est comme n'importe quel mec sur Twitter. Et il voit les vidéos qui remontent en permanence. Et on a l'impression qu'effectivement, il y avait tout un tas de critiques, alors qu'il y a eu quelques émissions.
4: Où son conseiller
26: cap. Oui, c'est ça, autour de lui.
4: Mais juste, moi, ce qui m'intéresse pour recentrer un petit peu le débat, c'est l'empressement.
26: Je ne l'ai pas recentré, là.
4: Non, mais je suis sur Emmanuel Macron. Le truc fou, c'est. Tu regardes la vidéo, tu regardes même Louis Luis Enrique pendant qu'il parle, peut-être pas sur cette. Il lève les yeux au ciel, à un moment donné, il dit mais en fait, qu'est-ce qui. Ouais. C'est quoi son rôle
0: parce
4: en fait
0: que la vérité, c'est que Luis Enrique, il s'en fout.
4: Il en a rien à
0: parce
4: assurer,
0: que lui,
4: en fait.
0: Il est dans un autre mode de communication qu'il a initié depuis l'époque Twitch et tout ça. En fait, il s'en fout de ça. Et si dans son doc, il met une première phrase de l'after pour commencer, c'est que lui, il se nourrit de ça.
3: Il est limite
0: il
3: gêné.
0: Il le savait qu'il était fracassé à ce moment-là. Puisque même au club, on lui disait, dis donc, on comprend pas trop comment ça se passe et tout ça, qu'est-ce que tu fais. Mais lui, il était droit dans sa ligne et il voyait où il voulait aller. Mais c'est très bien, parfait. Mais sauf que t'as le droit de dire, à ce moment-là, il y avait beaucoup de supporters du PSG. Il dit, pardon, on comprend pas ce qui se passe.
4: Et je pense que sur la séquence, Luis Enrique, il est gêné qu'il l'utilise un peu à des fins politiques.
0: Oui, c'est ça.
4: Et d'ailleurs, si tu vois, si tu continues la séquence deux jours plus tard, il est à Clairefontaine, il y a la photo et il vient te choper Kylian Mbappé comme ça pour lui dire, viens te mettre à côté de moi.
0: De la photo,
4: l'enchaînement des deux, c'est un peu beaucoup quand même.
0: Viens à côté de moi parce que je suis le boss. Je sais pas, je disais tout à l'heure ça plus le truc de la housse Mbappé animal, enfin homme politique potentiel ou machin, la politique par le sport.
1: Non, le vrai, de toute façon, on a vécu trois jours de récupération politique, que ce soit de Macron de cette façon, que ce soit des extrêmes sur ce qui s'est passé dans les rues de Paris. Ça a été trois jours, on se sert du foot pour se faire de la pub en politique. Hein. Tu voulais dire un truc, Kevin ?
3: Non, j'allais dire que le pire, c'est que c'est maladroit, en fait, parce que je pense que Luis Enrique ou que Kylian Mbappé ne veulent pas ce genre de.
4: Mais tu leur rends pas service, bien sûr, tu leur rends pas service.
3: Et là, c'est peut-être les politiques qui admirent forcément les grands sportifs et qui veulent les défendre sans le faire comme il faut.
1: D'accord, qu'on s'est tous dit sur le discours de Macron que ça pouvait être un discours tapé par Flo Gautreau sur IA, comme la semaine dernière. Exactement. Ça sonnait de la même façon. Bon, alors, le match des Bleus. On avance. Le match des Bleus contre la Côte d'Ivoire. Donc, on a une compo probable pour le match de demain. Donc, vous la voulez ? On y va. Maignan dans les buts. Koundé, Konaté, Upamecano, Hernandez. Ça ressemble à la défense qui débutera la Coupe du Monde en ajoutant Saliba. D'ailleurs, Deschamps était rassurant
3: Théo
1: sur Saliba.
3: Hernandez, hein.
1: Oui, Théo Hernandez. Oui, parce que les Parisiens sont pas concernés par le 11 de départ, hein, parce qu'ils sont arrivés un peu plus tard. Donc, William va bien. Il va être géré. S'il avait fallu jouer demain, il aurait joué.
0: Bah, je te l'ai dit qu'il allait bien, je l'ai dit avant-hier.
1: Donc tout va bien. Oui, mais alors,
0: enfin, c'est marrant,
1: je te fais une grande confiance, mais je me dis juste que Deschamps.
0: Dit, depuis que j'ai mon cabinet médical,
1: tu as raison, j'ai fait une erreur.
4: Sur l'équipe de France, sur les diagnostics, équipe de France, il est injouable. Autant parfois en club, ça peut être bancal, dès qu'il s'agit des Bleus, il est injouable.
1: C'est vrai. Non, mais t'as raison, j'ai bêtement cru Deschamps et son staff, alors que tu l'avais dit, c'est mieux.
0: N'oublie jamais que dans un tribunal, devant un juge, il y avait Francky Le Gall et moi.
1: Je sais, j'étais là.
0: Qui a eu raison dans cette histoire ? Moi.
1: Voilà. C'est ce que la justice a dit.
0: C'est voilà.
1: Bien sûr. Mais t'as raison, Jimmy, surtout en période de Coupe du Monde.
4: Bien sûr, il a un joueur. Là, c'est.
3: Le gars, il a retourné les
4: équipes. Il pourrait t'opérer un mec.
3: Il est docteur de l'équipe.
4: Il pourrait t'opérer un mec.
1: On n'a pas d'appel sur cette histoire. Non. Il n'y a pas eu de nouvelles.
0: Non, sur cette partie-là, il n'y a rien pour
1: bouger. C'est fini. Rien pour bouger. Très bien. Donc, j'étais sur ma défense. Au milieu de terrain, Tchouaméni, Rabiot. Et le quatuor offensif, donc Olise, Cherki, Thuram et Mbappé. Donc. Parce que
0: bah on est quasi dans une équipe type.
1: Bah il manque les Parisiens.
0: Oui.
1: Dembélé doué peut-être. Doué, peut-être le quatrième
0: doué,
1: offensif.
0: Doué, c'est pas sûr qu'il soit titulaire. Hein.
1: Non c'est vrai.
0: Je le donne pas titulaire certain au contraire de Dembélé.
4: Enfin, Thuram il part titulaire tu penses ?
3: Non.
0: Bah et donc.
4: Non c'est-à-dire qu'il y aura une incertitude.
0: Thuram remplacé par Dembélé.
4: Non. Tu mets Cherki titulaire toi ?
0: C'est une indication qui est intéressante à voir.
1: En tout cas, le quatrième homme,
4: c'est Dembélé.
0: Oui, a priori, ce serait peut-être Olise derrière, mais le débat se posera dès qu'on en arrivera et qu'on sera aux États-Unis. L'idée d'aller faire jouer des mecs dans des positions différentes de celles qu'ils occupent en club, alors que t'es pas complètement obligé de le faire si tu prends réellement sur le papier les joueurs, je comprends pas pourquoi se casser la tête à faire un truc pareil. C'est tellement simple. Mais après, peut-être qu'on aura une théorie laboratoire et Kevin nous présente. Mais je trouve que ça sert à rien le laboratoire parfois. Quand les choses peuvent être simples, autant faire simple.
4: Sur l'association Cherki-Mbappé, c'est Younes Belanda qui disait dans Génération After tout à l'heure qu'il n'imaginait pas les voir associés au départ pour des questions d'équilibre d'équipe. C'est deux joueurs qui sont peut-être un peu plus avares d'efforts défensifs que les autres et ils s'imaginent mal les voir démarrer les deux. On verra.
0: Bon, moi, j'aimerais que les mecs occupent les places qu'ils ont en club. Donc, Olise à droite.
4: Olise à droite, mais Dembélé
0: dans l'axe, c'est que le seul qu'on déplace par rapport à ce qu'il fait, c'est Mbappé, sauf qu'on retrouve sa position préférentielle de quand il a été fort.
3: Non, mais ce sera pas le cas.
0: Mais je te dis pas que ce sera le cas.
1: Trois seulement. Pas avec quatre offensives.
0: Non, donc pourquoi pas avec un mec derrière, si ça doit être un mec derrière.
3: Oui, il peut très bien faire le numéro 10.
0: Cherki, c'est ce qu'il fait globalement, ouais, c'est là où il est le meilleur. Donc utilise les mecs dans les positions qui sont les meilleures pour eux. Ouais, ça paraît logique.
1: Ça n'arrivera pas.
0: Des fois, le foot est simple, hein, demande à Kevin.
3: Après, attention, parce que le foot n'est jamais simple. Le foot est toujours complexe. Mais
4: j'adore être en franc comme ça. C'est
1: le rêve. Oui, bah, les gens n'ont pas vu à la radio, mais il a tendu le doigt.
3: Non, mais j'allais dire que attention quand même, parce que tu vas jouer contre le Sénégal, qui est un gros milieu de terrain. Donc, avec tes quatre offensifs, si tu mets Cherki et Mbappé, tu peux quand même des fois te prendre des phases de transition.
0: Les
3: très rapides.
0: Les joueurs du Sénégal, ils peuvent te mettre une grosse intensité.
3: Voilà.
1: C'est ça. Ce sera le premier match le 16. Et puis, alors, il y a une petite réponse de Koundé sur le statut de favori. Vous en avez parlé lundi. Tu en as parlé d'ailleurs, Daniel, parce que tu aimais bien comment Deschamps a un peu recadré les choses. Ouais. On peut l'écouter, Koundé, et vous me dites si niveau com, c'est bon, s'il a passé l'oral.
5: Ça, je vous le laisse, c'est des choses que vous aimez bien faire.
1: Est-ce qu'on est dans le top 3 des favoris?
5: Vraiment des choses auxquelles on fait attention. Après, bien évidemment, on sait qu'on est une équipe avec de la qualité et qu'il y a beaucoup de gens qui nous voient comme un des favoris. Après, c'est comme je l'ai dit, on est conscient de l'équipe qu'on a et on a aussi beaucoup d'ambition, mais il faut aborder les choses, chaque nouvelle compétition avec beaucoup d'humilité parce que on sait à quel point c'est difficile d'aller loin dans des compétitions. Et même si on a encore une fois une très bonne équipe, il y a aussi plein de bonnes équipes en face. On y va vraiment pas à pas.
1: Voilà. Il veut pas faire la petite.
0: C'est vraiment utile d'entendre ça. Là.
1: Non, mais c'est pour savoir s'il maîtrise la com là.
0: Koundé, mais là, waouh.
1: Et au début, la question c'est
0: ChatGPT là.
1: Est-ce qu'on est dans le top 3 des favoris? Et là, il veut pas y aller. Il veut pas qu'il y ait une la petite phrase reprise.
0: Il dit
1: en gros.
0: Ce qu'il veut. Voilà. Mais de toute façon, il l'a dit très clairement. C'est un boulot pour vous. Donc nous, dans notre analyse, au vu de l'effectif, de ce que font les mecs en club, de qui ils sont. Bah évidemment moi je mets pas top 3, je mets top 5. Pour moi je détache 5 équipes. Après t'as tous les aléas de la Coupe du Monde, une blessure, un match qui tourne pas bien, un carton rouge au mauvais moment,
1: top 5,
0: mais l'équipe de France
4: même
0: est
4: top 3,
0: dans
4: si c'est décidé la France, ils sont pas dans les 3, qui est dans les 3?
1: Je veux dire top 5.
4: Si tu dois en dégager 3, hein, bien sûr que la France est dans les 3.
0: Mais il n'est pas question de se mouiller ou pas. T'as des équipes qui ont beaucoup de bons joueurs, que tu parles de l'Espagne, du Portugal, de l'Allemagne, de l'Angleterre, ou de l'Argentine, c'est que des mecs qui jouent dans des grands clubs. T'es obligé, voilà, pour moi, c'est un groupe, il y a un groupe de favoris. Après, moi, je me fous de savoir s'il est un favori 1 ou favori 2 ou favori 3. Je suis pas bookmaker non plus, hein.
4: Pour les bookmakers, c'est Espagne et France.
1: Si voilà. Oui, voilà. On est dans le top 2.
3: Bah, on voit Jimmy maîtrise.
0: Oui, ça, c'est son truc.
1: Voilà. Les paris.
0: Oui.
1: Oh, c'est le seul ici. Dans une seconde, Aymeric Magne avec nous donc pour parler du Mans dans l'after. Si vous êtes supporter du Mans, on vous attend au 32-16.
0: Personne n'aura manqué aujourd'hui la décision du CA de la Ligue. Je sais que c'est des sujets qui intéressent notre invité.
1: Quel dirigeant peut passer dans l'after sans penser qu'il aura une question sur la gouvernance? Voilà.
0: Mais parce que je sais que ça l'intéresse.
1: Allez, à tout de suite.
0: En plus, maintenant, il est en Ligue 1.
1: Ouais. Bien sûr. À tout de suite.
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1: 23h17, c'est l'after avec Daniel Riolo, avec Kevin Diaz et avec Jimmy Brown. Et on va donc parler de ce projet Manso avec notre invité, puisque Aymeric Magne est en direct dans l'after. Bonsoir.
9: Bonsoir.
1: Donc vous êtes je vous disais, le représentant de l'actionnaire. Vous êtes membre du conseil d'administration également, actionnaire aussi donc du club du Mans qui monte en Ligue 1. Donc déjà, est-ce que vous pouvez nous préciser un peu votre rôle? Comment ça fonctionne donc, avec en plus le président qui est en place? Comment ça s'organise?
2: Donc en fait, le groupe qui a racheté le club s'appelle Oatfield. Oui. Oatfield, c'est un fonds d'investissement. C'est pas un gros mot, on pourra revenir tout à l'heure. Et mon rôle, c'est de représenter l'actionnaire, c'est-à-dire de faire passer la vision auprès du président des actionnaires et auprès des actionnaires de leur faire comprendre le marché français, qui est différent des autres marchés. D'où je tiens ça, c'est qu'en fait, j'ai travaillé avant chez Colony Capital et chez City Football Group. J'ai vu des choses bien, j'ai vu des choses moins bien. Et je trouve qu'accompagner un actionnaire, c'est intéressant, puisque le rôle d'un président, c'est de gérer le club. C'est pas forcément de passer 50% de son temps à discuter avec ses actionnaires, ce qui était mon cas quand j'étais chez City Football Group.
0: Okay. Okay. Qui sont concrètement les gens qui ont l'oseille au Mans? Et combien ils ont? Est-ce qu'ils veulent développer le club, en faire un grand club? Comment ça va se passer? Parce que là déjà il y a la montée qui est totalement inattendue. Quand on est venu avec l'after au Mans, on recevait Thierry Gomez, le club était quand même haut au classement, mais on n'arrivait pas à imaginer que ça puisse aller en Ligue 1. Donc qui sont les gens derrière? Combien il y a d'argent? Quelle est la taille du budget? L'ambition?
2: Alors le fonds Oatfield gère 150 millions d'euros d'assets, donc d'actifs. Derrière eux, ils sont avec un fonds qui s'appelle Tricorp aussi, qui gère 600 millions d'actifs. L'objectif, c'est pas de, pour être clair, hein, pas de dépenser 100 millions et de construire un club n'importe comment. C'est de construire un club étape par étape. Le seul problème, c'est que on est un peu trop vite sur les étapes. Pour la petite histoire, en octobre 2024, c'est le début de nos discussions avec Thierry Gomez. Le Mans FC est 13e de national. Ensuite, il y a 20 victoires d'affilée, quasiment, enfin 20 matchs sans défaite. Ils montent en Ligue 2. Quelques semaines après, on conclut l'accord. Avec un objectif de se maintenir le plus rapidement possible en Ligue 2. Bien entendu qu'on aide Thierry Gomez sur l'investissement pour pouvoir assurer, on va dire, une équipe qui peut se maintenir.
1: Oui, l'idée, c'était la montée sur 4 ans, non? C'est ça?
2: Ah, exactement. Ouais. L'idée, c'est de construire un club qui monte sur 3-4 ans en Ligue 1 et ensuite qui s'installe en Ligue 1 de manière stable. Mais on avait pas pour idée d'arriver tout de suite sur de la Ligue 1. C'est presque trop rapide pour nous, parce qu'on arrive dans un moment où on n'a pas eu le temps de construire les fondations du club. On n'a pas de valeur de joueurs pour pouvoir vendre et pour pouvoir un gros budget. Donc on n'aura pas un budget de folie l'année prochaine. On va assumer, on va dire, un budget entre 25 et 30 millions. Et on assumera le risque.
1: 25 et 30 millions en Ligue 1 l'année prochaine.
2: Et on assumera le risque. On assumera le risque de descente. Mais après, on construit le club de manière sereine. On avait le 13e budget de Ligue 2. Et on a fini deuxième du championnat.
0: Mais les gens qui ont mis l'argent, là, bientôt on donnera les noms, tout le public sait qu'il y a beaucoup de stars, beaucoup de gens connus dedans. Mais qu'est-ce qui les a motivés? Parce que y a plus de droits de télé en France, y a pas de renta. Comment on gagne de l'argent? Pourquoi ils sont venus en fait? Qu'est-ce qui les a intéressés?
2: Qu'est-ce qui les a intéressés? C'est le projet. Ils sont venus pour le projet. Ils ont mis de l'argent. Ils n'ont pas mis seulement leur nom, c'est important.
0: Djoko, il a mis de l'oseille?
2: Oui, ils ne sont pas venus avec leur nom.
0: Djokovic, il a mis de l'argent de sa poche?
2: Oui.
1: Il a mis combien?
2: Non, mais ça, je peux pas vous le dire, ça, bien entendu, vous savez bien. Non, mais il a mis de l'argent, je peux pas vous donner d'éléments, si on est sous contrat, ça c'est normal, mais chaque personne qui est venue.
1: C'est quantité négligeable ou ça?
2: C'est une quantité non négligeable.
1: Okay.
2: Et c'est pour ça que c'était un des points importants. Quand nous, on a construit le projet, on a étudié avec le fonds Oatfield à peu près 100 clubs en Europe. On a étudié tous les clubs français, on a discuté avec 4 clubs, il y en a qu'un qui est ressorti tout de suite, c'est Le Mans FC, pour plusieurs raisons. La première, c'est on avait une gouvernance stable avec Thierry Gomez qui avait fait un très bon travail. On avait une ville qui était à 45 minutes de Paris, d'accord, c'est pas neutre, c'est le premier voire deuxième marché mondial.
0: En TGV quand il n'y a pas de retard.
2: En TGV quand il n'y a pas de retard, mais on est dans un environnement sain, tout de même à 2 heures de Paris. On peut développer des joueurs, on peut leur donner du temps de jeu. La théorie aussi d'Oatfield, c'est de se dire on va être présent sur les deux plus gros marchés, que sont le Brésil et la France, à savoir qu'ils ont un club aussi au Brésil. Il y a une zone de chalandise de 350 000 personnes et des infrastructures sublimes. Le stade Marie-Marvin.
1: Mais attendez, je reviens quand même à Djokovic là. Ouais. Tous ces arguments-là convainquent Djokovic?
2: Bien sûr.
0: Djokovic, il est pote avec.
1: Ou il est pote avec Oatfield.
0: Georgios
2: Frangoulis. Qui est le patron d'Oakberry et le futur mari de Zabalenka.
0: Le patron. Celui qui a le plus mis d'argent, qui est l'actionnaire majoritaire, c'est qui?
2: C'est Oatfield. Et en fait, c'est un fonds.
0: C'est pas Frangoulis.
2: Non, Frangoulis, il met de l'argent dans le fonds. Djokovic, il met de l'argent dans le fonds. Et c'est ensuite le fonds qui acquiert avec ces personnes qui sont derrière.
4: Et vous investissez ailleurs que dans le foot, j'imagine, de fait?
2: Oui, ils investissent. Donc, c'est la partie Oatfield qui est la partie sportive. Ils investissent dans pas mal dans la tech au Brésil, sur par exemple de la billetterie, du contrôle d'accès.
4: Pardon de vous couper. Donc, quand Djokovic investit, il investit dans Oatfield ou il investit dans Le Mans FC?
2: Un fonds, ça fonctionne. Non, un fonds, ça fonctionne en plusieurs. Ça se sépare en plusieurs fonds, en fait.
4: Plusieurs branches, d'accord.
2: Il y a un fonds dédié au Mans FC.
4: D'accord.
2: Donc, Novak Djokovic, il investit à 100% sur le Mans FC.
4: D'accord. Et comment il trouve ça rentable? Comment, vous lui vendez quoi pour être rentable? Parce que, comme disait Daniel, il n'y a plus un droit télé, il n'y en a plus un blé en France. C'est, j'imagine, sur une potentielle revente du club dans X années.
2: Voilà, qu'on soit assez clair. Aujourd'hui, pourquoi il y a beaucoup de fonds d'investissement ou d'investisseurs qui viennent dans les clubs? C'est parce que déjà, il y a un prix d'acquisition qui est raisonnable.
0: En tout cas,
2: raisonnable. Avec nous, on a choisi un club où il y avait des structures, des infrastructures, comme je l'ai dit, aussi un centre d'entraînement, etc., etc. Et avec, on va dire, un management qu'on va venir renforcer, parce qu'on estimait que le Mans FC en national, ça, c'était une sous-performance par rapport à la taille de la ville, par rapport aux infrastructures du club et son histoire. Et derrière, on va pas gagner d'argent dans un club sur le day to day, c'est-à-dire sur le PNL de la saison. On va le gagner, on va l'acheter X et on va le revendre 4X si on travaille bien. C'est là-dessus qu'on va trouver la rentabilité. Et l'objectif,
1: c'est de pas trop injecter d'argent dans cette période.
2: Exactement.
1: Aussi.
2: En tout cas, c'est d'être à l'équilibre sur la gestion du club. Au départ, bien entendu, on est obligé de mettre des fonds parce qu'au départ, on est obligé d'investir sur les infrastructures, sur les joueurs. Au bout d'un moment, il commence à y avoir une valeur sur les joueurs. Nous, ça nous aurait pris 3-4 ans quand même à faire, parce qu'il y a le centre de formation, c'est quand même un point extrêmement important.
1: Donc la ville vous a revendu. Vous pouvez racheter le centre d'entraînement et donc redévelopper le centre de formation qui n'existait pas, c'est ça?
2: Alors, on a racheté le centre d'entraînement et on a investi sur l'académie qui n'existait plus, puisque le club est descendu en division 6.
4: Vous avez expliqué qu'on
0: avait un budget pour l'académie, quoi? 10, 15 millions?
2: Non, pour l'instant, on a mis 4 millions. Si vous voulez des chiffres, c'est pas non plus on n'a pas non plus la catégorie 1 tout de suite. On fait étape par étape aussi. Il faut construire. On a la validation de la FFF et on l'aura officiellement au 1er juillet. Donc là, on peut garder nos joueurs, parce que ce qui se passait avant, c'est qu'on perdait nos joueurs. On en a perdu un qui est parti à Nice par ailleurs gratuitement, parce qu'en fait, on peut pas les garder avant 20 ans. On pouvait pas signer de joueurs.
4: Okay. Et quand vous investissez, vous avez une échelle en vous disant voilà, on est là pour 5 ans, 10 ans. Vous avez déjà à peu près il y a une prévision sur la sortie.
2: Dans les fonds, de manière générale, on a entre 4 à 7 ans d'investissement. Voilà. Après, parfois, il y a des fonds, et celui d'Hautefil, ils ont des fonds avec des durées un peu plus longues, c'est plutôt des durées de 10 ans. Voilà. Parce qu'on sait que sur un club comme ça, il faudra quand même construire tout ça. Il y a quand même 4-5 ans pour monter en puissance. Et ensuite, on sera à peu près, on estime à, voilà, ce qu'on appelle en running. La vitesse de croisière. Et c'est là où on va commencer à pouvoir regarder pour potentiellement.
0: Ça apporte quoi d'avoir ces vedettes? Parce que bon, il y a Djokovic, Thibaut Courtois, Sabalenka et son mari.
2: Felipe Massa. Kevin Magnussen. Et d'autres vont arriver? Et je te donne
0: d'autres vedettes.
2: En tout cas, d'autres investisseurs connus.
1: Mais des sportifs.
0: Et pourquoi ils se rassemblent tous autour du Mans? C'est d'abord ils se connaissent entre eux.
2: Comme on l'a dit,
3: ils font la Formule 1.
2: Parfois, en fait, voilà, c'est aussi pourquoi Djoko il vient. Bien entendu, c'est le projet, c'est la première chose, mais c'est aussi des réseaux. Si Djoko il est venu, c'est grâce à Georgios qu'il connaissait très bien, parce qu'il était, il est très présent dans le tennis avec Sabalenka, parce qu'il a aussi la marque Oakberry qui est sponsor de la Formule 1, de Alpine notamment. C'est comme ça qu'on a ramené Felipe, ensuite Kevin. Et du coup, pour eux, plutôt que d'investir tous les joueurs, vous le savez, ils investissent dans l'immobilier. Ils ont un investissement qui est peut-être un peu plus à risque que de l'immobilier, mais c'est leur cœur de métier. Ça les excite un petit peu et ils nous apportent quelque chose. Oui, parce que Felipe, il est déjà venu plusieurs fois. On voit que les messages qui sont passés avant le match... Je pense que c'est pas que de l'image. Je pense que quand on investit l'argent, c'est que c'est
3: la diversification.
1: Mais quoi, ils viennent, ils parlent au groupe.
4: Mais c'est aussi un investissement passion. Tu vois, la vidéo de Courtois, quand il monte, il est comme un dingue.
0: Parce
4: Djokovic,
0: que c'est bon,
4: etc.
0: C'est le seul qui connaît le foot. Donc on peut imaginer que ce gars-là, s'il vient un jour, il peut parler à votre gardien.
3: Mais Mbappé, il a racheté un club, donc on peut comprendre que les joueurs.
2: Mais Novak, par exemple, en termes de performance et de mental, je pense qu'il n'y a pas. Enfin, c'est.
1: Mais il est venu en parler au club,
0: bien sûr.
1: Non, il faut qu'il vienne en parler au club, etc. Pour ça,
2: il faut savoir quand même que Novak, il joue encore au tennis. Vous connaissez les calendriers du tennis. Bien entendu qu'il va passer, c'est prévu. On n'a pas encore les dates parce que ça dépend de ses performances sportives et sa priorité.
1: Mais vous savez s'il se renseigne sur les résultats
2: Je sais pas, vous savez. Je suis sûr qu'il se renseigne sur les résultats. Il regarde à chaque match, il tweet, il met sur son Instagram. On le voit plusieurs fois faire aller Le Mans sur tout ça.
1: Donc il va prendre l'abonnement Ligue 1 Plus.
2: Il l'a déjà pris.
1: Non, là, il avait Bein Sport. Mais là, il va passer à Ligue 1 Plus.
0: Non, Ligue 1 Plus, c'était déjà l'année dernière.
1: Non, mais pas
4: Ligue 2, c'est ce qu'il
0: Ligue 2,
2: oui, voilà. Il a anticipé.
3: Il fallait qu'il regarde la Ligue 1 pour voir à quoi il allait se frotter. Là,
0: non, c'est incroyable, ces vedettes. Oui, c'est vrai que
4: Il faut noter la date de Le Mans PSG dans le calendrier, là où il y aura tout le monde. Quoi. Ils vont tous être là. C'est Daniel, il faut l'inviter pour PSG, Le Mans PSG, tu vas voir tout le monde.
3: Le Mans PSG ou
4: au Marie-Marvin. Non, au stade Marie-Marvin. Ils seront tous là. Tu auras Djoko à côté de Daniel, à côté de M. Franck Goulis.
2: Avec grand plaisir, sachant que le stade Marie-Marvin n'a jamais vu la Ligue 1.
4: Ouais, c'est vrai.
0: Des fois, Angoulis, il fait pas des boissons un peu bizarres.
2: Si, si, ça, c'est, il fait du açaï. C'est un fruit brésilien qui est en fait une boisson énergétique naturelle au Brésil, qui est très prisée par notamment les surfeurs et qui donne vraiment de l'énergie, mais de manière naturelle.
4: Ah sur la plage, ils te vendent que ça.
2: Bah, exactement. Et il a commencé il y a 8 ans.
0: Envoyez-nous un ou deux cartons, là, on va voir si ça marche vraiment.
2: Je vais lui demander, il est encore à Paris, je sais pas s'il est déjà parti ce soir.
0: Ça marche du tonnerre, cette boîte. Je veux dire, c'est un vrai gros business.
2: Je crois qu'il y a plus de 1000 boutiques dans le monde maintenant. Il y en a 5 à Paris. Ça marche.
4: La Acai Bowl, t'as jamais entendu parler de ça?
0: Non, je ne connaissais pas cette boisson.
4: Bien sûr.
1: On continue de parler du monde dans une seconde. On va parler quand même de l'année prochaine, de la Ligue 1, de l'entraîneur, et puis des questions sur la gouvernance.
0: Convoité.
1: C'est pour ça. On va en parler dans une seconde. À tout de suite.
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1: Avec Daniel Riolo, Kevin Diaz, Jimmy Brown et notre invité Aymeric Magne, qui est donc le représentant de l'actionnaire Outfield au Mans. Est-ce que Patrick Vidéra sera toujours l'entraîneur la saison prochaine?
2: Il est sous contrat, il est important pour nous dans le projet, donc oui.
1: Alors qu'il est convoité, on est d'accord?
2: C'est une rumeur, je ne peux pas commenter
1: les rumeurs. Non, ce n'est pas une rumeur, c'est une info RMC Sport. Donc il est sur la shortlist de Lens, donc voilà.
2: En tout cas, il est sous contrat.
0: Donc on a un coach qui est en Ligue 2 et... certains l'envoient comme, enfin, en tout cas, il est sur une liste de candidats pour Lens. C'est
3: un coach qui était en Ligue 2, avant était en N1 et avant était en N2.
0: Donc là, le fait qu'il soit sous contrat, ça veut dire que si un club le veut, il faut payer.
2: Oui.
0: D'accord. Mais là, vous voulez le garder.
2: On veut le garder. C'est un coach, c'est un super coach. Il a fait 2 montées d'affilée. C'est quand même extrêmement rare avec un effectif. Qui n'était pas forcément sur le papier l'effectif le plus performant. Il a fait surperformer collectivement et individuellement les joueurs dans un état d'esprit. Je ne sais pas si vous avez regardé un peu les matchs du Mans, mais dans un état d'esprit vraiment.
4: C'était très agréable. Mais après, avec tout le respect pour le Mans, on peut considérer que si Lens veut Vidéra et que Patrick Vidéra veut aller à Lens, ça va se faire. Parce que là, ils vont récupérer une indemnité sur Pierre Sage et de la même manière, ils paieront une indemnité au Mans pour. J'imagine que le contrat de Pierre Sage est plus important que celui de Patrick Vidéra, pour dire les choses simplement.
2: Je connais pas le contrat de Monsieur Sage à Lens, mais.
4: Mais je suppose qu'un contrat d'un club de Ligue 1, c'est a priori un promu de Ligue 2.
3: Oui, non, voilà, mais, c'est. Non, mais de toute façon, aujourd'hui, pour un club comme Le Mans, garder un entraîneur comme Videra, c'est trop important. Alors, bien sûr que s'il le laisse partir parce qu'il a une offre incroyable et que le club s'en sort, mais de toute façon, ce sera une perte énorme parce que le gars, il est là depuis deux ans.
4: Évidemment.
3: Il a créé,
4: mais qu'avec Sage à Lens, on est d'accord.
3: Il a créé. Non, mais c'est pire. C'est pire que Sage à Lens, là. Il a créé une aventure humaine d'un club qui, il y a six ans, était en DH. En R1, donc c'est un club qui a grandi avec son entraîneur, avec des joueurs aussi. Et les joueurs, aussi les joueurs, c'est important quand même. Les joueurs, la majorité des joueurs du Mans étaient en national il y a deux ans.
1: Juste pour finir sur l'entraîneur, vous bossez quand même sur un plan B au cas où il s'en aille.
2: On bosse sur un plan, sur notre plan A, c'est notre entraîneur sous contrat.
1: Oui, mais j'imagine quand même qu'il y a des pistes. À partir du moment où on sait qu'il est convoité, vous travaillez quand même au cas où un club arrive avec la fameuse indemnité, non?
2: On travaille sur notre plan A.
1: Bon, d'accord, très bien. Oui, les joueurs qui voulaient insister.
0: Autrement la question pour voir.
1: Non,
0: trouve une autre formulation.
1: Non, voilà,
0: ça peut marcher. Hein.
1: J'ai tenté, c'est bon. Tu voulais parler des joueurs en détail ou pas?
3: Les joueurs, le club, en fait, les joueurs, ils sont à l'image du club, ils sont à l'image de l'entraîneur. C'est beaucoup de joueurs qui ont découvert la Ligue 2 déjà cette année, qui découvriront, je leur souhaite, je ne sais pas exactement ce qui se passera dans l'effectif, mais la Ligue 1 l'an prochain, avec des joueurs qui étaient, qui avaient faim, qui étaient revanchards pour certains, qui venaient d'en dessous comme l'entraîneur, et qui ont cru en ce projet, qui ont cru aussi au président qui est en place, et toute cette équipe qui a excellemment travaillé avec, moi, j'en parle aussi parce que il y a un joueur, William Arous, qui était avec nous les deux dernières saisons, qui a signé au Mans cet été et qui a donc découvert la Ligue 2 et qui découvrira la Ligue 1. Donc forcément, c'est un club que nous on a suivi particulièrement et qui est un exemple pour pas mal de clubs, comme Strasbourg avait fait déjà à une époque, de passer de la National 2 à la Ligue 1 en quelques années. C'est fort.
0: Alors, le fait que l'année prochaine,

0: saison était de 4 à 7 ans. J'ai dit que les coups de fil étaient plus longs. Dans le foot, on était plutôt sur 10 ans. Mais notre objectif, c'est pas de faire une, enfin, c'est aussi de faire une plus-value, oui, mais notre objectif, c'est de mettre Le Mans en Ligue 1, de structurer le club étape par étape pour qu'il s'y installe. Je précise, on veut absolument rester en Ligue 1 l'année prochaine. Maintenant, on assume aussi, on va pas faire n'importe quoi à mettre 50 millions sur la table, griller tout l'argent pour derrière gagner 1 ou 2% de chance en plus de se maintenir. Voilà, je pense que ça sera peut-être plus important de structurer le club et se dire bon bah on descend en Ligue 2 mais on revient plus fort en Ligue 2 et ensuite on revient en Ligue 1 plutôt que se dire on reste 2 ans en Ligue 1 et ensuite on met le, on met la question à la porte.
1: Même si ce discours là c'était un peu le discours des Stéphanois quand ils sont descendus l'année dernière, on a vu que c'est difficile quand on redescend d'accéder, elle est de plus en plus compétitive la Ligue 2, ce qui d'ailleurs valorise encore plus ce que vous avez fait cette saison. Mais là, l'année prochaine la Ligue 2 par exemple, c'est Saint-Étienne, c'est Nantes, c'est Reims, c'est beaucoup de gros clubs
0: Parce que la Ligue 2, et je parle sous ton contrôle, c'est pas du tout la même que la Ligue 1. Nous, honnêtement, quand on a joué contre Reims ou Saint-Etienne, individuellement, les joueurs en face, nous, on ouvrait les grands les yeux, en fait. Hein. Donc, du coup.
2: C'est-à-dire
0: que techniquement, on avait des joueurs et physiquement des joueurs qui, individuellement, étaient certainement au-dessus des nôtres. Quand on voit l'attaque de Saint-Etienne, par exemple, ou quand on voit les joueurs ou Zabi qui jouent en Ligue 2 qui vaut 25 millions, bon, ça se voit quand même sur le terrain. Après, il y a une question de style de jeu, de collectif, et aussi de hargne et de volonté. Nous, notre force quand on est monté, c'est qu'on a gardé cette dynamique, que les joueurs, ils avaient faim, ils avaient très faim. Et en fait, ça s'est vu, chaque ballon, en termes de pressing, de contre-pressing, je pense que Le Mans, c'était la meilleure équipe de loin. Après, techniquement, individuellement, chaque joueur, on n'est pas forcément les meilleurs joueurs, mais par contre, collectivement, le coach, là où il était bon, c'est qu'il avait une clarté sur ce qu'il voulait faire. Et les consignes, elles passaient de manière très claire au niveau des joueurs, et donc tout le monde comprenait le projet de jeu.
3: A priori, vous allez recruter en quelle proportion? Cet été
0: à peu près un tiers de l'effectif. Aujourd'hui, on a deux joueurs uniquement qui ont eu quelques matchs en Ligue 1. Donc Rabillard à l'OM qui a dû jouer 5 matchs et Bouades qui a fait quelques matchs aussi en Ligue 1. Et il est sûr qu'il faut qu'on ramène de la compétence Ligue 1 pour se donner le plus de chances de se maintenir. On en est conscient. On garde quand même cette dynamique et aussi une ossature par rapport aux joueurs qu'on performé, voire surperformé cette année.
2: Non, mais je repose la question. L'année prochaine, c'est 25 millions. Si vous restez en Ligue 1, est-ce que l'année d'après, ça peut augmenter, passer à 40 ou 50 millions? Est-ce qu'il y a un deuxième étage à la fusée?
0: Comme je vous l'ai expliqué tout à l'heure, oui. Mais une fois de plus, on construit le club étape par étape, c'est-à-dire qu'on va aussi créer de la valeur joueur, et de la valeur joueur qui dit valeur joueur dit aussi valeur de revente. Ça fait aujourd'hui partie du business, d'autant plus avec les droits télé qui sont très limités. Donc forcément que...
2: Ça vous attriste?
0: Ça, on le savait avant.
2: Vous découvrez pas la Ligue 1, parce que vous l'avez dit, vous avez bossé à 3, vous connaissez les réunions de la LFP, vous connaissez les présidents.
3: Attends, Daniel, là-dessus, j'aimerais qu'on fasse la pause maintenant, comme ça on peut en parler en longueur, et comme ça on sera pas coupé au milieu.
4: Pour valoriser les joueurs, forcément, il faut avoir les infrastructures qui permettent aux joueurs de se valoriser, les terrains d'entraînement de grande qualité, il faut avoir, je pense qu'ils en ont, mais voilà, que ce soit une salle de muscu, de la balnéo, enfin bref, des trucs pour la récupération. Et c'est aussi ça qu'aujourd'hui, beaucoup de clubs cherchent à se structurer à l'image de même du plus grand club français qui est le Paris Saint-Germain qui a fait Poissy pour valoriser les actifs et le club.
3: On y revient dans une seconde avec notre invité, à tout de suite.
0: On a déjà fait
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8: 23h41, c'est l'after sur RMC jusqu'à minuit avec Daniel Riolo, avec Jimmy Brown, avec Kevin Diaz et notre invité Aymeric Magne, donc le représentant de l'actionnaire au Mans. Et c'est le moment où, Daniel, tu voulais parler des questions de gouvernance du foot français avec Aymeric. Des difficultés avec les droits télé.
9: Oui, effectivement. Vous arrivez, vous revenez en Ligue 1. Donc, bah, finalement, il n'y a plus de différence entre être en Ligue 2 et Ligue 1 au niveau de l'oseille qui rentre pour les droits télé. Quand vous êtes parti, c'était pas comme ça. Comment vous redécouvrez la Ligue 1? Comment vous analysez la situation et ce qui se passe? Et est-ce que vous croyez à une issue favorable un jour ou l'autre? Parce qu'on commence à désespérer que ça puisse bien se passer, quoi, ou bien se terminer l'histoire.
10: Alors, on redécouvre pas parce que quand on a acheté le club, on savait exactement où on allait. Oui. On avait les droits et du coup ça a aussi participé à la dévalorisation de du prix d'acquisition forcément. Ça n'aurait peut-être pas été la même chose si on avait les droits d'avant. On a touché à peu près entre 1,6 et 1,8 sur la Ligue 2. On va toucher 5 millions sur la Ligue 1 avec 2 de garantie. On soit clair, ça veut dire qu'il y a 2 millions de garantie plus 3 millions qui viennent du fonds de réserve. Donc ça veut dire que quand moi j'étais à 3, on était sur entre 18 et 21. La différence, elle est énorme. Et du coup, la différence entre la Ligue 1 et la Ligue 2, je dis bien le bas de la Ligue 1, parce qu'il n'y a pas les droits qui sont liés à l'UEFA, elle est relativement faible. Ce qui fait qu'entre guillemets, si on redescend, le risque,
9: il est... Pas de faire, alors qu'avant, on disait, c'est catastrophe financière.
11: Alors que les salaires, forcément, sont plus élevés qu'en Ligue 2.
10: Oui. Mais c'est pour ça qu'il faut être raisonnable et raisonné et essayer de pouvoir garder une masse salariale cohérente, puisqu'il y a un risque de retourner en Ligue 2. Et surtout, qu'il faut adapter aujourd'hui les salaires à la réalité de la Ligue 1. Et c'est un vrai sujet.
9: On sait que le président du Mans, puisqu'on en avait parlé avec lui, n'est pas le plus grand défenseur de la gouvernance actuelle et du président de la LFP. Comment vous avez analysé la situation et le fait qu'on soit arrivé à zéro et qu'on n'ait plus du tout de droit télé, qu'on ait une chaîne Ligue 1 Plus parce qu'on n'avait pas d'autre solution finalement, qu'on n'arrive à trouver aucun accord avec des diffuseurs?
10: Donc, premièrement, nous, on n'a pas de surprise et on le savait. Donc ça, c'est une première chose. Donc pour nous, c'est un upside sur la suite. C'est-à-dire que dans notre business plan, on estime que la valeur de la Ligue 1, elle n'est pas adaptée. Ça, c'est clair et net.
9: C'est quoi, selon vous, la valeur de la Ligue 1?
10: Alors, je dis, Saada était venu à l'époque dans un conseil d'administration de l'LFP. Il nous avait expliqué par A plus B que le prix, c'était entre 500 et 600 millions d'euros. Aujourd'hui, on est entre 150 et 200 millions d'euros. On estime qu'il y a un juste...
9: Je ne touche pas les 150-200 aujourd'hui.
10: Je parle de la valeur globale. Oui. Si on compare, on compare les choses. Saada, il nous avait parlé de valeur globale. Donc on
7: mais
10: estime.
7: Comment il l'estime, pardon, mais c'est tout simple. C'est le prix de l'abonnement fois le nombre d'abonnés. On tombe
10: globalement
7: loin,
10: plus
7: 500,
10: la pub, quoi. Etc. Globalement, il avait fait son calcul et il l'avait montré. Il l'avait d'ailleurs montré de manière magistrale. Hein. Enfin, c'était une belle démonstration.
9: C'était quand ça?
10: C'était en 2022 ou 2023, si je ne me trompe pas.
9: Oui, parce que récemment, il a dit que ça valait plus que 200.
10: Après, forcément, le produit aujourd'hui, c'est aussi une question de concurrence. Il a été déprécié.
9: Le produit n'est pas plus mauvais qu'il y a 3-4 ans. Hein. Même en termes de qualité de jeu, de match, alors on a peut-être moins de vedettes. Mais,
7: non, mais c'est le fait de changer de diffuseur tout le temps.
9: Le produit,
11: c'est l'offre et la demande.
9: Oui, mais moi, je te parle du produit quand tu le vois.
7: Le produit brut, c'est pas la qualité des matchs, c'est le manque de visibilité. T'as changé de diffuseur 1000 fois et tout ça.
9: J'ai bien compris, mais à force d'avoir usé les diffuseurs.
11: Ça, c'est certain.
9: D'avoir rompu la relation avec Canal, enfin tout ça, c'est les gens qui dirigent le foot français qui ont fait tout ça.
7: On est d'accord.
9: Donc aujourd'hui, on se retrouve à zéro.
10: Ouais.
9: Est-ce que d'après vous, il y a une issue possible à un moment? Est-ce qu'on est capable de retrouver? Maintenant, on ne dit plus un diffuseur, on dit un distributeur.
10: Ouais. Je pense que la première chose à faire, c'est qu'on essaie de marketer au maximum le produit Ligue 1, ce qu'on n'a pas fait jusque-là. On a essayé de faire des négociations, à mon sens, soit en gré à gré ou des appels d'offres qui n'étaient pas forcément adaptés. La priorité, c'est que le championnat soit sexy. Et aujourd'hui, à mon sens, il l'est pour personne. Alors que pourtant, comme vous le dites, la qualité de jeu, elle est là. On est le premier fournisseur de talent au monde. On vient de faire deux Champions League d'affilée. Alors, c'est le PSG, hein, c'est autre chose, mais ça fait partie du championnat de France.
7: Donc, comment on le rend sexy, pardon? Mais comment on rend le produit sexy? Vous dites qu'il faut qu'il redevienne sexy.
9: Bah déjà, moi, si je suis diffuseur, déjà, vu les catastrophes de ces dernières années, déjà, je me dis, moi, je vais pas parler avec le président de la LFP qui a géré le foot français comme il l'a géré. Je ne vais pas parler avec la LFP qui est dirigée en sous-main par un seul club. Déjà, je veux que ce soit nettoyé, propre, que tout le monde vienne me voir et que j'ai des gens unis face à moi, que j'ai pas des gens qui se font la guerre en permanence, comme encore aujourd'hui, puisqu'il y a eu un CA aujourd'hui pour dire que la proposition de loi qui veut réformer la gouvernance, c'est de la merde.
12: Il y a un communiqué de la Ligue.
9: C'est ce qu'on dit aujourd'hui.
12: Pas avec ces mots-là, mais
9: c'est ce qu'on dit aujourd'hui, les gens qui étaient réunis au CA. Quand on voit la liste des gens, quand on voit la liste des gens qui aujourd'hui étaient au CA, Valdemar Quitta, Sartori, personne ne sait qui c'est Sartori, hein, à part que c'est le gendre de Ribot et que c'est un laquais de Nasser. Donc j'ai dit Quitta, Sartori, Joannin.
12: Bernard Joannin, Damien.
9: Murat, qui a été acheté en trois restos. On a qui d'autre? On a Carl Olive. Carl Olive, il va à l'encontre du gouvernement et du parti avec lequel il est. Parce que maintenant, il est passé dans le parti de Macron. Donc, le Cornu a dit que cette loi était importante. La ministre des Sports a dit que cette loi était importante. Mais lui, tellement il est fan baduf du PSG, que de toute façon, bonjour Nasser, merci Nasser, au revoir Nasser.
12: Les temps,
9: on le sait. De toute façon, il a pris une autre option qui est, je pense à ma gueule, je gère mon dossier tout seul et j'y arrive parce que je suis le meilleur. Et parce que Lille, j'arrive à gérer ça tout seul et j'ai plus besoin de personne. Puis comme en plus, l'actionnaire au-dessus est pote Qatar et tout, donc il n'y a pas rien à dire.
12: Loïc Ferry?
9: Bah, Loïc Ferry, okay. C'est cuit chemise avec la brune, son ami de 20 ans.
12: Ah, j'en ai un là. Victoriano Menero.
9: Bah, déjà, évidemment. Sa présence au CA est complètement délirante.
12: Bien sûr.
9: Parce que c'est la deuxième voix du PSG, donc voilà. Délirant. Voilà. Bon, ben voilà.
12: Marc Keller?
9: On a tout dit. Bah, Marc Keller, il décide même pas. Je blaguais avec Kevin tout à l'heure parce qu'il n'a pas le droit à la télécommande à la maison.
12: Ah, bah oui,
9: il Keller, même dans son il décide de plus rien à Strasbourg. Parce qu'il vient au CA, pourquoi faire? Voilà. Ça sert à rien.
12: Et donc, ces gens ont appelé une révision en profondeur du texte.
9: Qui est des choses à revoir sur le texte, je peux être d'accord. Mais aujourd'hui, encore une fois, l'image.
7: Les différents points ne sont pas délirants.
12: Voilà. Ils disent que la lutte sur le piratage n'est pas assez bonne dans le texte. Le modèle économique sur les droits télé n'est pas assez bon.
9: Bah, oui, merci.
12: L'impact financier direct des clubs via les paris sportifs.
9: Aujourd'hui, moi, si je suis diffuseur, je me dis, mais soit j'ai des mecs en face de moi qui sont tous d'accord. Qui me présente un projet, il y a les 9 matchs, on avance, on arrête de se faire à la guerre. Et j'ai pas d'un côté tous les mecs que t'as cités et de l'autre côté, parce que faut citer les autres maintenant. Marseille, Lyon, Rennes, Lens.
7: Le PFC.
9: Mmh. On est en train de parler de gros clubs quand même, hein.
7: Le Mans, du coup.
9: Le Mans, du coup, maintenant, qui va être dans le camp d'en
7: face. Je parle pour vous, hein, mais c'est Thierry Gomez qui nous avait parlé quand il était venu au Mans en février.
9: Moi, si je suis diffuseur, je me dis, attends, mais soit il me nettoie la vitrine. Et on avance et on travaille ensemble. Soit j'y vais pas, quoi. Parce que je sais jamais de quoi ils sont capables. Non, mais t'as vu les bras cassés.
7: Pour revenir sur ce que tu disais juste sur la question de distributeur diffuseur, ils espèrent bien revenir à des diffuseurs parce qu'il y a un des points où ils disent on veut pas d'affiche en clair pour pas nuire au prochain appel d'offres. Donc ils espèrent bien qu'il y a un prochain appel d'offres et qu'il y a un nouveau diffuseur.
9: Ça je l'entends, c'est voilà. Quelque chose qui
7: mais j'aimerais bien du coup la réponse à la question que j'ai posée à Eric Mann sur le fait de rendre sexy le championnat, comment on fait en fait?
10: La première réponse, et je pense que c'est là où tu as raison Daniel, c'est que il faut qu'il y ait un intérêt collectif. Et c'est très difficile de trouver un intérêt collectif entre différents clubs. Pourquoi ? Parce qu'on parle pas de, d'un côté, il y a des très gros clubs qui aujourd'hui se focusent uniquement sur des droits UEFA.
9: Exactement.
10: De l'autre côté, il y a des petits clubs, c'est un championnat de 5-6 en Ligue 1, Le Havre, Le Mans, qui se battent pour 4-5 millions d'euros. De l'autre, on a la Ligue 2 qui récupère 1 à 2 millions d'euros par club. Donc en fait, on parle pas tous la même langue. Et le problème, c'est pour construire un produit, et c'est ce que font les ligues fermées, hein, je suis désolé de le dire, mais en fait, ils se mettent tous autour de la table. Ils s'accordent d'abord et derrière, ils ont un produit qui est cohérent, consistant et ils arrivent avec une seule voix et c'est comme ça que ça marche.
7: T'as pas besoin d'être une ligue fermée. Regardez le, la PL par exemple. C'est pas
10: mais
7: fermé.
10: Je donne l'exemple pour exagérer. Bien sûr, la Ligue
11: 1. Aujourd'hui, la première ligue, c'est bien sûr l'exemple, mais ce n'est pas que la première ligue. En fait, bon, pour ceux qui suivent un petit peu les épisodes de la série sur le petit club gallois de Wrexham, en fait, tu comprends que déjà il y a la Football League, c'est-à-dire les quatre premières divisions professionnelles. Si tu rentres dans les quatre premières divisions professionnelles, donc disons en France, on a transformé le national cette saison en Ligue 3 à partir de la saison prochaine, c'est-à-dire qu'on peut considérer qu'en France, voilà, la Football League française, c'est la Ligue 1, la Ligue 2, la Ligue 3. Si les clubs français ne se rendent pas compte que tout le monde doit manger, parce que si tout le monde mange et que tout le monde mange à sa faim, de la Ligue 1, du premier au dernier, mais également jusqu'au dernier de la Ligue 3, voire à ceux qui vont descendre dans le futur national, eh ben ça permettra à tout le monde d'aller piocher dans ces clubs qui seront mieux structurés, comme font les clubs anglais qui vont régulièrement prêter ou piocher dans les divisions inférieures, parce que ce sont des clubs qui sont bien structurés. Et donc, en pensant collectif, eh ben on va tous arriver plus loin. Mais en pensant que d'abord, je garde mon prêt gardé, d'abord, c'est mon club, d'abord, c'est mon bilan...
9: Carré,
11: eh ben,
9: comme ça,
11: comment
9: le pré carré.
11: Ouais, le pré. En gardant son pré carré, eh ben, je peux te dire que c'est pas comme ça que tu vas arriver à faire grandir la Ligue 1 et le football français.
9: Et là aujourd'hui, c'est chacun sur son cul.
11: Voilà.
9: Parce qu'il y a également dans le CA aujourd'hui, il y avait également l'UNFP. L'UNFP, c'est fragile l'UNFP. Et puis ils ont tous leurs petits avantages. Ils sont bien, ils vont pas se brouiller avec le grand patron. Donc ils sont là, ils disent bon alors vous décidez quoi, bah allez on est avec vous. Voilà, c'est comme ça là, ils sont tous derrière. On sait, on l'a raconté mille fois. De toute façon, on sait.
10: C'est pour ça que les investisseurs privés arrivent, parce qu'il y a des besoins de cash pour être clair, et ils viennent et ils pensent que en travaillant de manière collective, et c'est ce qu'ils voient dans d'autres pays. Donc et c'est peut-être ce qui va arriver un jour sur la Ligue de football professionnel. On va.
9: Il faudra aller changer le CA déjà, mais là le CA il est complètement verrouillé. Le CA, il est pro Nasser, 100%. Et lui, le développement de la Ligue 1, on a bien compris que ça l'intéressait plus maintenant. Parce que lui, il est dans le développement européen et mondial du PSG. La Ligue 1, c'est juste son tapis de course. C'est juste une réalité, c'est tout.
10: Je pense que les objectifs du PSG, c'est de chaque année gagner le championnat de France, la Coupe de France et surtout la Champions League.
9: Oui, ouais, mais en fait, le problème, c'est gagner la Ligue 1, même s'ils sont deuxième une fois, l'important, c'est qu'ils soient en Ligue des Champions, c'est tout. Et ça, ils le sont les yeux fermés. Donc... La Ligue 1, le développement de la Ligue 1 ne les intéresse plus. C'est plus leur marché. Ils ont plus de marché en Ligue 1, c'est terminé.
10: Bah, je pense que si la Ligue 1 est faible, sur le long terme, ça ne les aidera pas à gagner une 3e, 4e, une 5e Champions League. Je ne sais pas si vous vous rappelez, dans les années 2008, il y a tout l'allant qui disait l'entraînement, c'est plus dur que les matchs de championnat, à l'époque du Grand Lyon. Mais ça a fait une certaine limite à mon sens dans leur développement, et Lyon aurait pu gagner la Ligue des Champions peut-être s'ils avaient un peu plus de concurrence. Donc après, avoir un deuxième, un troisième,
12: le paradoxe du PSG, c'est deux Ligues des Champions alors que justement il y a une Ligue 1 faible.
9: Le problème, voilà, c'est le foot a beaucoup changé depuis cette période là et aujourd'hui si tu te mets uniquement dans une préparation comme ils l'ont fait cette année où la Ligue 1 sert d'entraînement et que effectivement ensuite l'entraînement le vrai est même plus dur que les matchs de Ligue 1, ils arrivent au top en termes d'intensité et de physique et de forme physique pour la Ligue des Champions. Et surtout la Ligue des Champions a changé. Maintenant il y a plus de matchs. Donc plus de matchs, ça permet d'être dans le haut niveau plus souvent. Et donc on n'est plus dans le cas de figure de Lyon où ils avaient besoin de concurrence. Aujourd'hui le PSG n'a plus besoin de concurrence en Ligue 1.
12: En revanche, ce qui est vrai, c'est que si le fait de prendre la Ligue 1 comme un entraînement et qu'en parallèle il y a des équipes qui se développent, oui, mais peut-être que tu peux perdre le titre à force parce qu'il y a d'autres qui travaillent mieux. Ce serait ça une logique de championnat compétitif.
11: Il y a quand même une différence de x2,5 sur le budget de celui qui est derrière quand même.
9: Mais même plus.
12: Oui, même avec les remplaçants, tu veux dire.
11: Minimum.
9: Oui, oui. Le PSG depuis 2012, elle a donc perdu deux fois, donc en 15 ans. Et si jamais il devait le reperdre une autre fois, et alors quoi?
12: Oui,
9: et alors? Est-ce que c'est un drame? Tu termines deuxième, tu retournes en Ligue des Champions.
11: Là, il a raison.
9: C'est plus leur marché.
11: L'objectif du PSG, c'est la Ligue des Champions.
9: Et même ton marché et même ta clientèle ne serait même pas affectée par la perte du titre, au fond.
12: Bon, Aymeric, merci beaucoup.
10: Merci à vous.
9: On va suivre ce projet parce que franchement on est
11: Pour rendre la Ligue 1 sexy, Djokovic et consort.
10: Quand Djoko vient, j'appelle Daniel.
12: C'est quoi les futures étapes là? Donc il y a une nouvelle star qui arrive. C'est ça ce que vous nous avez dit tout à l'heure.
10: Il me parlait d'investisseurs. Étapes, c'est transitionner d'un mercato de Ligue 2 à Ligue 1 quand on vient de National. Donc là, il y a un vrai travail de fond avec beaucoup d'arrivées, beaucoup de départs. Ça, c'est certain.
12: Et donc, qui va s'occuper de tout ça,
10: On est en train.
12: C'est la direction en place. Il va y avoir des changements dans l'organigramme. Il va y avoir un directeur sportif.
10: On va structurer le club à la fois sur la partie administrative, business.
9: C'est sportif s'il change vite d'avis. On ne sait jamais. Ah tiens, d'ailleurs, on n'en a pas parlé de l'histoire.
12: Non, on peut en parler là, si tu veux.
9: Non, non, on n'a pas le temps, on fera demain.
12: Bon, je te gardais trois minutes, hein, je pense que c'était bon. Bon, très bien. Merci, Emeric. J'ai deux, trois infos pour finir quand même. C'est pour toi qu'on aurait pu parler de Lorenzi, mais c'est pas grave. Donc, sur Lamine Yamal. Donc, on repasse sur la Coupe du Monde. Il y a inquiétude après sa blessure. Il est touché aux ischios jambiers. Et bah, De La Fuente a été très rassurant aujourd'hui. Si tout se poursuit normalement, comme jusqu'ici, il devrait être prêt pour le match du 15 juin. Donc, pour l'entrée en lice de l'Espagne.
11: Grade 2, 3 à 4 semaines voilà. Pour être au top, c'est normal.
12: C'est pas pour autant qu'il va jouer le premier match, dit De La Fuente. On verra la situation à ce moment-là. Donc peut-être aussi qu'ils vont le préserver un peu sur le début de compétition. Mais voilà.
9: Non, sur Lorenzi, ce qu'on a appris de nouveau, c'est qu'en fait, certes, il a donné son accord à Nice et signé le contrat le jour de Marseille-Nice, donc fin avril.
12: Ouais.
9: Mais en fait, l'histoire, c'est pas. Je signe à Nice et ensuite l'OM s'intéresse à moi et donc forcément ça me fait changer d'avis, tout ça. En fait,
12: ça, c'est ce qu'a raconté Jean-Pierre Rivère, notamment en fait, dans l'after après le barrage.
9: Il discutait.
12: Qu'on en puisse.
9: Non, je crois pas. En fait, Greg Lorenzi discutait avec les deux clubs. C'est pas l'OM qui est venu après Nice, il n'y a pas une chronologie.
12: Ah oui.
9: Il
12: oui.
9: discutait avec les deux.
12: Ça, c'est la vérité, mais c'est pas ce que racontait Rivère, c'est bon, ça que je te dis. Mais ok.
9: Il discutait avec les deux clubs, donc il savait très bien que l'OM était intéressé. Et malgré tout, il a décidé d'aller à Nice. Donc, il avait d'abord donné sa parole, puis signé le contrat. Mmh. Et Marseille soutient, encore aujourd'hui, à Marseille, on dit, mais nous, on ne savait pas que Lorenzi avait signé un contrat. Ça, je ne sais pas si c'est vrai, mais si c'est vrai, ça veut dire que c'est Lorenzi la personne bizarre dans l'histoire. Parce que si tu discutes avec deux clubs, que tu finis par en choisir un et que tu annonces « c'est bon, je signe, je suis avec vous » et que tu ne vas pas voir l'autre pour lui dire « j'ai choisi », je trouve que c'est quand même très bizarre comme méthode.
12: Et surtout, moi, je comprends pas ce qui l'a fait changer d'avis, puisqu'il parlait autant aux deux clubs, tu vois. S'il s'engage avec Nice et que Marseille se réveille, bon, bah, ok, ça peut se comprendre. Non,
9: alors, mais s'il parle avec ces deux à égalité. Ce qui a pu faire changer, c'était effectivement la situation du club à ce moment-là, ouais. Même s'il y avait la clause ah était oui, nette dès le départ. Mais il y a tout ce qui a commencé à circuler sur l'éventuelle vente du club. En gros, je ne sais pas où ça va finir par aller. Mais pour Nice, c'est forcément un préjudice. Et là, je comprends parfaitement Jean-Pierre Rivière la raison. Parce que dans le laps de temps, ils ont viré Flo Maurice. Mmh. Et il dit, bah, attends, mais maintenant tu nous dis non. Nous, on n'a plus de directeur sportif. Donc, il faut qu'on se mette à rechercher un directeur sportif. Et puis encore maintenant, on est resté en Ligue 1. Je dis, bah, attends, oui. Où tu nous plantes.
12: Bah, oui, oui.
9: Donc, moi, je comprends parfaitement qu'il y a un préjudice qui va forcément se terminer au prud'homme. Mmh. Lorenzi veut aller à l'OM, il va à l'OM. Mais ce que je trouve très bizarre, c'est que si à l'OM, on dit, bah, l'autre, il ne nous a pas prévenu qu'il avait signé un contrat.
12: Mmh. Bah, il y a l'histoire donc du CDI éventuellement pour Lorenzi.
9: Ça veut dire que c'est Lorenzi qui est quand même une personne à la parole un petit peu douteuse, quand même.
12: Ce qui peut éviter les prud'hommes, c'est s'il y a donc bien un CDI à Marseille qui passe au-dessus le CDD éventuel à Nice. Ah. Bon, on en reparlera et on vous tiendra au courant dès qu'on aura de nouvelles infos. Les nuits du Casar enchaîné arrivent tout de suite. Bonsoir.
7: Et bonsoir, bonjour Casar. À tous. J'ai l'impression qu'on s'amuse bien ici. Hein, comment?
9: Une heure spéciale sur Lorenzi.
7: Sur Le Mans. On va faire une heure et demie sur Le Mans. Déjà, vous avez fait combien?
9: Excuse-moi, Le Mans.
7: 45 minutes. Bravo, monsieur. Respect. 45 minutes sur Le Mans.
9: T'as vu les stars qu'ils ont?
7: Je sais, mais c'est...
9: Est-ce que tu veux des boissons énergétiques?
7: Énergisantes. Non, énergétique.
12: C'est une barre énergétique, peut-être.
10: Non, non, c'est une boisson énergétique, énergisante.
7: Ouais, ouais, même le mec, il est fait, il connaît pas le nom. C'est quoi ton
9: c'est le
7: Marie de
9: Sabalenka.
7: Ah bon?
9: Il t'envoie une caisse, si tu veux.
7: Non, mais c'est pas lui, le Marie de Sabalenka.
13: C'est vous, le Marie de Sabalenka.
7: Mais non. Putain, on comprend rien, vos 40 minutes sur le vent, puis la Coupe du Monde. On est en crack, là. On arrive au bout du carton.
12: Et vous parlez de quoi?
7: On va parler de Xavier Dupont de Ligonnès.
12: Ah, mais c'est pour demain.
7: Non, demain.
12: Ah, demain, d'accord.
7: Donc là, on va parler des séances.
9: Extraordinaire épisode avec le faux prêtre.
7: Ah là, je pense que là, Julien Courbet, là, non, il va partir avec Patrick Bruel en fin de carrière.
9: Ah là, c'est mythique.
7: Compliqué. Ah. Non, là, c'est demain que vous avez eu pour le Liganès. Aujourd'hui, c'est sûr. Et ça va être fabuleux. Oui. On aura Dominique Rizet, on aura tous les meilleurs. Non, mais là, demain. C'est pas une blague.
12: Oui, d'accord.
7: Là, ce soir, c'est les séances de tir au but les plus stressantes que vous ayez vécues.
12: Vous l'avez pas déjà fait, ça?
14: C'est pas hier soir, ça?
7: Attends. On va faire un l'after va nous faire un procès en vous l'aviez déjà fait?
9: Les séances les plus en fait, elles ne tiennent qu'à la personne qui la regarde parce que son cœur est
12: bien sûr.
7: C'est le principe.
12: J'ai déjà entendu deux émissions. Les gens,
7: on est ravis que tu écoutes l'émission.
15: Pardon, je suis désolé. Excusez-moi, j'arrive dans l'émission. T'es complètement cramé, Casar.
12: Ah oui, c'est pas ça du tout.
15: Non, mais ça, c'est une question de présentation.
12: Ah oui, c'est ça.
15: Ok, quoi? Ce soir, on fait les lâcheurs.
7: Ah, mais oui.
9: D'accord.
7: T'as raison.
15: Les gens qui lâchent.
7: On fait les lâcheurs. Je peux être pour la ramasse.
12: C'est quoi les gens qui lâchent?
7: Les gens qui lâchent. À cause de Pierre Sage qui a lâché, qui hier s'élance.
9: Lorenzi. Il lâche même.
7: Lorenzi qui lâche.
9: Il signe le contrat.
15: Non, Griezmann au Barça, il lâche.
7: Lionel Jospin.
6: avec le PS.
15: Jacques Delors, il lâche aussi.
12: Très bien.
6: Mussolini, alors lui, bon, on en parle beaucoup. Il a un peu lâché.
15: Merci.
12: Allez, c'est parti pour les nuits du Casar enchaîné. Et l'after revient demain après le match des Bleus contre la Côte d'Ivoire. Ciao.
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0: 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Salut, bonjour, bonsoir. Salut, bonsoir, bonjour.
1: Bonsoir, bonjour. Non mais, ils rivalisent de talent, nos auditeurs, hein. Ah, c'est pas les mecs de chez Rotten sans flamme. C'est salaud, qui n'a plus d'émission en plus. Et en parlant de Rotten sans flamme, on verra que quelqu'un, un ancien de Rotten sans flamme, de feu cette émission, est avec nous.
2: Il pourra peut-être nous dire bah, où se cache toute la bande.
1: Oui, oui, oui, peut-être. C'est comme Xavier Dupont de Ligonnès. Hein. Rotten, on ne sait pas où il est. On ne sait même pas s'il est vivant. Il y a un mec qui s'est fait passer pour lui.
2: Et c'était pas un curé.
1: Et c'était pas un curé.
2: Bah d'ailleurs, bonsoir, bonjour Julien, bonsoir, bonjour à
1: bonsoir,
2: tous.
1: Bonsoir, bonjour.
2: D'ailleurs, autant vous le dire tout de suite, demain, émission exceptionnelle.
1: Oui.
2: Exceptionnelle. Nous aussi, on a des informations à vous donner sur Xavier Dupont de Ligonnès. Donc on va passer une heure et demie ensemble avec Dominique Rizet, qui est quand même bruit du demain.
1: Parce qu'il me... Najib me dit, c'est pas JC, l'ancien de Rotten sans flamme.
2: Alors, si, mais moi j'étais juste quelques heures.
1: T'as fait une flotov à Lille.
2: Mais totalement. Donc demain, émission exceptionnelle, il y aura Dominique Rizet, il y aura aussi l'ancien de la police, Gilles Gallou, qui a écrit un livre sur Xavier Dupont de Ligonnès. Et nous, évidemment, dans les nuits du Casar enchaîné, on a enquêté, comme MC.
1: Il y aura même un ancien proche de la famille de Xavier Dupont de Ligonnès.
2: Exactement. T'as bien raison. Qui a connu les enfants et tout
1: qui
2: ça.
1: Qui est chez nous.
2: Qui est chez nous. Bref, ça va être une émission incroyable et on aura, je le dis. Et
1: c'est
2: je,
1: pas Pierre-Yves Leroux, hein, je le dis, parce que les gens vont dire, bah, c'est Pierre-Yves.
2: Oui, non, c'est pas parce qu'il est de Nantes que forcément
1: non,
2: c'est lui.
1: Non.
2: Et c'est pas non plus Monsieur Philippot.
1: Mais non, Monsieur Philippot. Monsieur Philippot, vous exagérez.
2: Bref, soyez bien présents au rendez-vous demain à partir de minuit parce que, comme M6, on a des révélations et comme M6, on n'a pas vérifié nos sources.
1: Ah bah, c'est la base.
2: Assurez-vous.
1: Non, mais nous, on est comme M6. Hein. On vérifie rien, on balance des infos et après, on verra. C'est aussi l'école RMC. Ils n'ont pas le monopole.
2: Alors, parce que moi, depuis que je fais cette émission, j'ai laissé ma carte de presse à l'entrée.
1: C'est la base.
2: Moi, je ne vérifie plus rien. Hein.
1: Mais c'est le principe. C'est dans les statuts du groupe. BFM.
2: Najib me dit que Balerdi a signé au Real, donc je vous donne l'information.
1: Allez, c'est balancé après. Et de toute façon, j'ai vu qu'il disait, quelqu'un de très bien, qu'il disait une fausse info, une rectification, ça fait deux infos.
2: Exactement.
1: Et, voilà.
2: Et puis ça fait que les gens nous écoutent.
1: Et ouais, tu dis, bah, regardez, on rectifie, c'est sérieux, tu vois. Attendez, contrairement à ce que nous disions hier, Balerdi n'a pas signé au Real.
2: Mais disons qu'on serait pas un peu cramé ce soir, non?
1: Ah, moi je suis en pleine forme, c'est pour toi que je m'inquiète. Ah,
2: oui, bah t'as bien raison. On passe tout le temps, on passe toutes nos journées ensemble.
1: Ouais, c'est affreux là,
2: c'est fou ça.
1: Heureusement que les week-ends où on va voir un match de foot, on n'est pas ensemble. Ah si.
2: Ah bah si, oui.
1: Mais si.
2: C'est fou, c'est dingue.
1: Alors, des invités prestigieux?
2: Bah non, d'abord je vais quand même te donner le thème de la nuit.
1: Ah oui, c'est vrai, c'est moi les invités.
2: On va parler des lâcheurs, comme Pierre Sage qui a quitté Lens.
1: Ouh.
2: On l'aime vilaine. Beaucoup, Pierre Sage.
1: Bonjour, on l'aime.
2: T'allais dire quoi, la vilaine?
1: La vilaine.
2: Ou la vilaine. On l'adore, Pierre.
1: Dis donc, coquine.
2: Bon, pour vous, qui est le plus gros lâcheur, que ce soit au foot, que ce soit en homme politique, que ce soit au cinéma, où vous voulez, voilà, quelqu'un qui a lâché.
1: Qui a lâché un projet.
2: Voilà. Et si vous aussi, ça vous est déjà arrivé d'avoir un projet super et de l'avoir lâché,
1: ouais.
2: Moi, avec sans plâme, ça marche pas.
1: Ouais, non,
2: c'est pas moi qui ai lâché. En tout cas, vous venez nous le dire également au 32-16. L'exclu des nuits du Casar enchaîné, on n'a pas eu le temps de le passer hier. Il y a eu de nombreuses personnalités qui ont voulu réagir à cette victoire du Paris Saint-Germain en finale de la Ligue
1: bien
2: des Champions. Vous allez voir, toute la fine équipe est là, donc vous écouterez le répondeur du Casar enchaîné. Et puis, vous n'oubliez pas, vous envoyez votre question sur le chat YouTube et on y répond en podcast. Les invités exceptionnels, Julien.
1: Alors, ils sont ruraux. Hein, c'est la campagne, puisqu'on a Daniel. C'est Daniel ?
2: Oui, c'est lui.
1: Daniel Or la ville. Bonsoir, bonjour Daniel.
3: Oui, je suis Daniel Or la ville.
1: D'accord.
2: Ouais, il est dans ses toilettes aussi.
1: Moi, il a le droit d'appeler des chiottes. Et un autre, bah, tiens, Didier Deschamps, pas des chiottes.
4: Bonsoir. Salut, c'est Didier Deschamps.
2: Et c'est naturel.
1: C'est naturel.
2: D'ailleurs, dans la rue, il dit bonjour comme ça. Hein.
1: Quand il faisait partie de l'équipe des RMC, c'est drôle. Hein. Les périodes.
4: Salut, c'est Didier Deschamps.
5: Bonjour, c'est Didier Deschamps.
1: Et deux autres invités, sûrement ruraux eux aussi, puisqu'ils ne nous viennent pas de Paris. Si, peut-être, non? C'est la campagne, ça pue la cambrousse, ça sent le foin. Ils ont pas du chien, n'importe quoi. Guillaume et Thibault, bonsoir, bonjour.
2: Bonsoir, bonjour.
6: Bonsoir, bonjour, messieurs.
1: Ils sont magnifiques, ils sont super beaux.
2: Pardon, mais vous êtes. C'est la première fois qu'on a des frères jumeaux.
1: Ouais, ils sont longs, c'est les longs jumeaux. Non, même pas?
2: Oh, c'est bon, ça. Bravo, les longs jumeaux. Merci.
1: Vous n'êtes même pas jumeaux,
6: pas non.
1: Pas jumeaux. Ben non, il y en a un qui a des lunettes et l'autre pas.
6: Première différence.
1: Mais attends, on va jouer aux 7 différences.
2: Attends, rassurez-moi, juste, ils sont au moins frères.
1: Non, pas du tout.
3: Adopté.
1: Oui, mais non, chacun d'un endroit différent.
2: C'est fou. Allez voir.
1: Il y en a
2: un
1: Norvège et l'autre Guinée-Bissau.
2: Ah bon?
1: Oui.
2: Allez voir ça sur YouTube parce que franchement, la ressemblance est incroyable. Le jeu des 7 différences, je sais pas si ça marche en radio, mais on peut tenter de le faire.
1: Non, mais attends.
2: Attends, première différence, les lunettes.
1: Les lunettes. Le t-shirt, c'est le même. La chemise, peau de pêche, mais chacun son style.
6: Pas la même couleur.
1: Ouais, c'est vrai, il y en a un qui a les sourcils plus prononcés ou pas?
6: Ouais.
1: Ouais, il y en a un qui.
2: Oh, attends, pour le jeu, cette différence, peut-être enlever les frocs.
1: Plus vite. C'est le mieux. Merci. Alors, non, mais vous êtes. Il y a combien d'écart entre les deux?
6: 2 ans.
1: 2 ans, mais vous êtes vraiment frère quand même.
6: Mais qui est le plus vieux surtout?
2: Alors, attends, c'est toi.
1: En général, c'est le con qui le dit en pensant qu'on va dire que c'est l'autre. C'est vrai? C'est toi le plus vieux?
6: Non.
1: Merde! Oh! C'est toi le plus vieux?
6: Ouais.
2: Et les lunettes, c'est pour la vue ou c'est pour paraître plus intelligent que le frère?
6: Plus intelligent parce que c'est l'enfant prodige en fait dans la famille.
1: C'est vrai?
6: Ouais.
1: C'est lui le malin.
2: Prodige en quoi par exemple?
1: Prodige en quoi?
6: Rien du tout.
1: Je suis sûr que vous êtes super fort aux échecs, vous êtes des matheux vous, ça se voit.
6: Pas du tout.
2: Ah oui, je suis d'accord. Attends, on essaye de. Vous avez un métier actuellement?
1: 8 x 10.
6: Oui. Hein.
2: Et pas facile. Toi, t'es fier de répondre à cette question?
1: Ouais, ouais. Pourquoi pas toi?
2: Si, pas plus sûr. Voilà. Attends, je suis élu du gazard enchaîné.
1: S'il te plaît. Donc,
6: métier, on fait le même. On fait le même. On travaille ensemble.
1: Vous êtes informaticien?
2: Vous avez votre boîte?
6: Commerciaux.
1: Commerciaux, d'accord.
2: Dans quoi?
6: Dans les métaux non ferreux.
1: Ça commence à nous faire chier. Alors maintenant, notre troisième invité, c'est bonsoir, bonjour.
7: Passionnant débat, les amis.
1: On a été au max de ce qui nous intéresse. Jean-Louis Tour, là, voilà quelqu'un d'intéressant.
2: Bonsoir,
1: c'est lui,
2: bonjour, l'ancien Jean-Louis Tour.
8: Bonsoir, bonjour.
1: Merci.
8: Bonjour.
1: Il est formidable.
8: Non, je n'aime pas.
1: Si, t'as
8: salué la foule.
1: Encore plus ringard.
2: On est lire. Bon, vous allez vous présenter, Guillaume, Thibault et
8: c'est
2: Jean-Louis.
8: Quoi,
2: les questions. Attends, t'as écouté l'émission toute la semaine.
8: Mais
2: quand même,
8: oui, mais il m'a tellement embrouillé là, en me disant que c'était le thème et tout. Oui.
2: Alors, la première
8: sacré
2: question.
8: Passage antenne dans
2: c'est catastrophique. La séance de tir au but qui t'a fait le plus stressé. Guillaume, tu commences.
9: Moi, c'était un France-Suisse, le 3 partout. Je suis pas forcément énormément match de football, mais celui-ci était un peu particulier parce que j'étais à Bruxelles. J'habitais à Bruxelles.
1: Aïe.
9: L'une des rares fois où on se regroupe un peu en masse pour suivre un beau match de l'équipe de France. Et ça s'est terminé dans un bar à XL.
1: Dans la liesse.
9: Dans la liesse. Surtout le retour de la loose était terrible. Mais c'est surtout qu'on y a cru jusqu'au bout. On était bien massés. En nombre, et ça c'est très mal terminé.
1: Eh ben,
9: et les insultes sur le retour étaient.
1: Ah ben non, mais parce que si t'as XL, je peux te dire, c'est que les Belges, s'il y a un truc qu'ils n'avaient pas supporté, c'est la une de l'équipe, toute l'Europe nous les envie. Alors ça, le délire. Et oui, ils frousent, on en peut plus.
2: En même temps, tu veux envier qui en Belgique, Lukaku?
1: Bah, ils avaient une belle équipe, tu rigoles encore en 2021.
2: Oui, mais Lukaku.
1: Eh ben oui, mais n'empêche que Lukaku, il plante des buts.
2: Ah bon?
1: Il plante des goals.
2: Quand ça?
1: Sur des coups de coin. Mais bien sûr, tout le temps. Ben là encore là, dernier mois.
2: Dans les matchs amicaux.
1: Contre la Croatie.
2: Il est très bon en match amical.
1: Et voilà. C'est le meilleur buteur de l'histoire de la Belgique.
2: Oui, en match amical.
1: Oh merde. Et donc ça devait être la fête là-bas, la défaite
9: c'était...
1: de la France.
9: Ouais, c'était les gens étaient plutôt contents, on va dire ça.
1: Mais toi, t'étais stressé.
9: Ah, moi, j'étais stressé. Mais on était tous, français en fait devant l'écran géant à la place de Londres, là, c'était.
1: C'était où à XL?
9: Et Grosse Lime.
1: Sur la grosse place
9: Fernand Coq.
1: Place Fernand Coq. Magnifique place en plus.
9: On habitait là-bas, mais c'était place de Londres, l'endroit où on
1: habitait. T'habitais place Fernand Coq?
7: Passionnant débat, les amis.
1: Excusez-moi, alors pardon.
8: C'était long.
1: Excusez-moi, il y a marqué quoi derrière?
8: Oui, mais c'était long.
1: Merci.
2: Il y a écrit les.
1: Il y a marqué les, les. Et donc toi, t'as senti.
2: Attends, juste, Jean-Louis, t'étais au match?
8: Non.
2: Le France-Suisse?
8: De quoi on parle?
2: Le France-Suisse, là. La séance de tir au but. Sommer,
8: non, j'étais pas du tout.
1: Il sort de 40 minutes sur Le Mans. On va être un peu sympa. Je pense qu'il a vécu un cauchemar.
8: C'était hyper bien.
1: Non.
8: Mais quand vous finissez, vous faites le podcast de l'after.
2: Bien sûr.
1: 40 minutes sur Le Mans.
8: C'est intéressant. Le nouveau projet au Mans et tout.
1: Le passionnant débat, il aurait pu tomber.
2: C'est une allégorie de la rillette, quoi.
8: Ah ouais, c'est fou. C'est super. Merci à Emric Mann qui est venu en studio nous raconter.
1: Ah, le mec de Zabalenka?
2: C'est un joueur de rugby, non?
1: Non, c'est le mec de Zabalenka.
8: Non,
2: c'est Olivier Magne.
1: Ah non, voilà, je crois pas.
8: C'est Olivier Magne. Et c'est pas lui le mec de Zabalenka, c'est un des investisseurs au Mans. Mais encore une fois, faites-vous le podcast.
1: C'était lui l'investisseur du Mans?
8: Non, lui, c'est le représentant de l'actionnaire.
1: Ok, d'accord, trop compliqué.
2: La séance de tir au but, toi, qui t'a fait stresser, Thibaut?
6: Au début, je pensais à dire la Coupe du Monde 2006, mais elle a été citée début de semaine.
1: Ouais.
6: Il y en a une qui n'a pas été citée, c'est l'Euro 2024 contre le Portugal.
1: Ah oui,
6: le match est nul.
1: Oui, on gagne.
6: Tout est nul. Et donc, on s'en sort pour une fois au pénalty.
1: C'est vrai que c'était.
2: Il n'y a pas Théo Hernandez, non, qui marque. C'est pas lui qui marque le dernier.
1: C'est possible.
6: Il a soufflé le ballon après.
1: J'ai tout fait pour oublier cet Euro.
8: Oui. Alors celui-là, je l'ai commenté. Ah, aucun souvenir de cette de match. C'est affolant. Bah,
3: ce qui est même effrayant.
8: Ni de la séance, ni du match, ni de l'euro.
2: Ah, c'est voilà. Joao Félix qui rate le dernier.
8: Bien sûr.
2: Sur le poteau, je crois.
8: Évidemment.
2: Bien sûr.
8: Sur le poteau.
3: Ah, c'est Guy Joao.
2: Guy Joao qui rate.
3: Ouais. Et non, mais ce qui est terrible, c'est que. On a voulu oublier parce que tu te souviens, ce taureau est catastrophique. On met un but dans le jeu, je crois, c'est Colomwani.
8: Contré en plus.
3: Contré. Voilà.
8: Non, il en met un de la tête aussi.
3: Il en met un de la tête. Celui qui est contré, c'est Mbappé qui tire sur un mec.
2: C'est
8: Colomwani aussi.
6: Contre la Belgique.
3: Et donc, il y a un pénalty de Mbappé. Oh, c'est
8: affreux. Ah oui, il y a plein de pénalty.
3: 7 euros.
2: Alors, ah oui, le premier, c'est Théo Hernandez.
3: Oui. Qui rate ou qui marque?
2: Ah non, c'est le dernier Théo Hernandez, pardonne-moi.
8: Ça va?
2: Oui, ça va très bien. Ouais. D'accord. J'ai un site, il ne me met pas tous les buteurs.
3: Sinon, le Mans, ça donne quoi là,
8: C'est équivalent, là. Franchement.
3: Et on va laisser tomber cette séance de tir au but.
2: Si tu veux. Mais moi, je veux bien. Mais depuis tout à l'heure, je suis un peu déconcentré parce que ça pue l'alcool là-bas.
3: Ça picole?
2: Ah oui, tu sens pas?
3: Attends, contrôle routier.
8: Ah, je me suis fait réfléchir.
3: Ah, ils zigzag, ils sont pas nets. Thibaut?
6: Oui.
3: Tu peux me dire où tu es né?
6: À Saint-Herblain.
3: C'est où ça?
6: Dans le 44, banlieue de Nantes.
3: Tout va bien?
2: Ah, banlieue de Nantes. On parlera demain.
3: Tu habites où?
6: À Rennes, dans le 35.
3: On progresse. Et tu es supporter?
6: Des Girondins de Bordeaux.
3: Ouais! Né à Nantes, supporter de Bordeaux.
2: Et vie à Rennes.
3: Né à Nantes, vie à Rennes,
2: supporter de Bordeaux.
3: C'est...
2: Au moins, tu es dans la...
3: C'est bien parce que Guillaume, ça rigole. Contrôle routier, monsieur.
2: Bien sûr.
3: Main sur le volant. Vous pour le contact. Vous êtes né où, monsieur?
6: Bon.
3: Vous êtes né
6: à Avranches.
3: Ah, c'est vrai, oui, donc ça bouge quand même. Vous habitez
6: Paris 17.
3: Ah. Et on est supporter
6: de l'Olympique Lyonnais.
3: Oh mais la famille.
2: Sortez les poulets.
3: La famille, c'est Chicken Run. C'est incroyable.
2: Au McDo, vous prenez des McChicken, non?
3: Ouais, c'est
6: toujours,
3: fou.
6: Toujours.
3: Oh là là.
8: Après, je trouve que Lyon, surtout à cette période-là, c'est exactement la définition du footix.
3: C'est le vrai.
8: C'est l'équipe qui gagne, on supporte l'équipe qui gagne. Voilà.
6: La télé, en plus.
2: Alors, pourquoi un Lyon et l'autre Bordeaux?
6: C'est plutôt Bordeaux, l'anomalie.
10: C'est des douanes, non mais.
3: Non mais Bordeaux pour Gourcuff, tout ça, c'est cette période-là?
10: C'est Rio Mavuba, les débuts de Chamac, d'Archeville. Jurietti, tout ça.
3: T'avais envie de rêver, quoi. Et t'as
2: de quoi, l'époque de Jurietti, c'est
8: la
2: ça que j'ai
8: de la Ligue avec Dugarry,
10: ouais, c'est ça bah, premier match que j'ai regardé de Bordeaux, c'est 2004-2005. Donc, c'est à peu près à ce moment-là. Et puis,
8: il n'y a pas la Coupe de la Ligue qui tombe, là?
10: Si,
3: bah oui, d'Archeville, ça, oui, d'accord.
10: Et après, il commence à concurrencer Lyon. Et puis, après, c'est une lente. Après le titre, c'est compliqué, on va dire.
3: Oui, on va dire que c'est un peu compliqué, effectivement. Et là, t'es content?
10: Bah, il va vendre.
3: Gérard Lopez vend.
8: Il a vendu une partie. C'est pas. Il reste quand même. Il garde un tiers quand même.
3: Oh, ce serait dommage. Mais au moins déjà, il prend plus de décisions.
8: Non, mais il peut en bloquer certaines.
3: Parce que il a un droit de veto.
8: Voilà.
3: Génial. Pas fini de se marier. Une pensée pour le Caplain qui nous écoute.
2: Peut-être. Si vous voulez, j'ai la séance de tir au but là maintenant. J'ai eu le temps.
8: Contrôle routier, non. Il n'y a pas de contrôle routier.
2: Il y a Dembélé qui a tiré en premier. Forcément, il a marqué.
8: C'est vraiment intéressant.
2: Il y avait Fofana.
8: Ah oui.
2: Koundé.
8: D'accord.
2: Barcola et Hernandez.
8: Ah, même le nom des joueurs, c'est.
2: Mais c'est dingue, hein. Et toi, c'est quoi ta séance de tir au but qui t'a
8: plus
2: stressé?
8: Moi, c'est pas original, c'est pas très intéressant. C'est France-Italie, 98.
2: Okay,
8: c'est quand on est gamin, c'est la plus.
3: C'est celle qui t'a marqué le plus.
8: Bah oui, c'est la plus stressante. Si la question c'est la plus stressante,
2: c'est
8: ouais,
2: la
8: ça.
2: Plus stressante.
8: Bah oui, c'est ça. Là, tu découvres. Enfin, moi, j'étais jeune, hein, quand 98.
3: Ah bon?
8: Vraiment à toi.
3: Avec balle perdue, gratos.
8: Bah non, c'est notre différence d'âge.
2: J'avais 13 ans.
8: Je suis plus jeune encore.
2: 12 ans. 11 ans.
3: Ah oui, effectivement.
8: À fleur de peau, était tendu.
3: Bah, je vois parce que mon fils, il a 11 ans, voilà. il pleurait pendant la séance de tir au but.
2: Là, on t'a vu, c'est vrai.
3: Il chialait pendant, il stressait. Il chialait à la mi-temps, puis après, il était tétanisé.
2: En même temps, c'est de famille, parce que moi, je t'ai vu pendant la séance de tir au but. Autant, là, t'as tout perdu.
3: Je suis pas bien. Les séances de tir au but, je déteste ça.
2: Et même quand on rentre dans le stade, donc là, on est avant le match, là, tu vas me dire, dans pas longtemps, je vais commencer à stresser.
3: Ouais, je le sentais que ce match, il allait stressant. Je l'ai vu.
8: Ah oui.
3: J'avais peur d'un truc, c'était d'un but de Kaya Verte. Ça va.
8: Ça va, c'est Rice qui a marqué.
2: On y reviendra dans quelques instants, évidemment. On finit la présentation, le truc anglais que vous détestez.
6: Guillaume. Moi, c'est la marmite. Je sais pas si vous connaissez la marmite.
8: La marmite.
6: La marmite.
8: La marmelade.
9: la pâte à tartiner anglaise.
3: Ah ouais.
9: J'ai eu le malheur de goûter un matin en licence à 9h30. Ah, c'était pas agréable. Et
3: c'est amer et c'est pas bon.
9: Oui, c'est ça. C'est à base de levure de bière, je crois.
3: C'est dégueu. Et toi?
9: Le 15 de la rose.
3: Tout simplement.
2: On l'a déjà eu cette semaine. Et toi, Jean-Louis?
8: De le conduire à gauche.
3: Ah, mais pas c'est con,
8: c'est affreux,
3: mais
8: ça.
3: Mais c'est vrai.
8: Non, mais t'as raison. Délire. Non, mais pourquoi faire ça d'ailleurs? T'es le seul pays à faire ça et tout. C'est abominable.
3: Ils veulent être différents.
8: Ouais, non, mais c'est insupportable.
3: Mais quand, c'est vraiment, c'est un délire.
8: Hein. Mais quand tu vas là-bas, t'as peur d'avoir un accident à chaque fois.
3: Mais c'est que c'est la même chose au Japon.
2: Alors, ce qui t'embête, c'est de plus de conduire à gauche ou d'avoir le volant à droite. Qu'est-ce qui te gêne?
8: Non, le volant, je m'en fous un peu. Mais la conduite, tu traverses, tu dois regarder des deux côtés, t'es en panique, tu sais pas d'où ça peut arriver. C'est terrible.
3: Look left partout. Non, mais c'est vrai que c'est vrai, on l'a pas encore dit, mais c'est vrai que c'est insupportable. Si tu dis, mais pourquoi? Voilà. C'est vraiment pour faire chier, quoi. C'est, d'ailleurs, souvent, dans les contrôles routiers, il y a des mecs, il y a eu des alcootests qui ont été soufflés par des gens qui étaient des passagers, quand même.
2: Bien sûr. mais c'est vrai, en plus.
3: Vous avez bu? Oui. Il est content, en plus.
2: Je vous apprends quelque chose, mais parce que cette émission est aussi faite pour apprendre des choses. Oui, sachez qu'il y a quand même 67 pays qui roulent à gauche.
3: Pas qui votent.
9: Ah ouais, tant que ça.
7: Passionnant débat, les amis.
3: Tant qu'ils votent pas.
2: Le film à suspense
8: préféré. Et vous êtes présenté?
3: Ça viendra, t'inquiète pas, ça va.
2: Aujourd'hui, on va se présenter. Ah, parce que demain, on ne pourra pas tout faire. On a des révélations à faire sur Xavier Dupont de Ligonnès. Guillaume, c'est quoi ton film à suspense préféré?
9: À couteau tiré. Avec Daniel Craig.
3: Très bon,
9: Il commence à être fatigué. Mais,
8: ça, c'est un film à suspense?
9: Je trouve que le dénouement des films est un moment de suspense.
3: C'est un style Agatha Christie. On ne peut pas faire plus suspense.
8: Ouais, non, mais d'accord. Oui, donc c'est un film où il y a une enquête, quoi, avec une fin incroyable.
3: Alors,
8: donc,
2: mais il y a Ian Scott qui avait fait à poignard tiré, mais ça n'avait rien à voir.
3: Ah non, on dit shot.
2: Ça fait 20 ans
3: qu'on se trompe sur la marque.
2: C'est vrai. Et toi?
10: Gangster Squad.
3: Attends,
2: c'est
10: avec Ryan Gosling, Sean Penn, et en gros,
3: j'ai pas vu celui-là.
10: C'est comment le film parle d'une mafia en fait qui est dirigée par Sean Penn et il monte une sorte de milice pour mettre fin à la mafia.
3: Mais on va regarder ça, non?
2: C'est maintenant.
10: C'est un
3: peu bon. C'est un film sur l'OM. Non, pas forcément.
2: Non.
3: Et toi, le film à suspense?
2: C'est peut-être d'ailleurs de là que ça vient, les G-Squad.
3: Oui, ça vient de G-Squad. Ouais, c'est les mêmes. C'était les mêmes. Hein.
2: Mêmes acteurs. Très bien. Jean-Louis?
8: Il y en a plusieurs là qui me viennent tout de suite. Mais c'est surtout un dénouement de fou. C'est le puzzle dans tous les sens qui se reconstitue à la fin.
3: C'est ça,
8: en gros.
3: C'est ça.
8: Il y a Usual Suspect qui tombe. Shutter Island. Et Memento.
3: Memento,
8: c'est mon endroit.
2: C'est les bonbons.
3: Sauf que Shutter Island, il y a un suspense. Il y a un suspense ou alors c'est juste qu'il y a un retournement de situation alors que tu t'attends pas forcément à grand chose. Non, si.
8: Ah, c'est de comprendre ce qui se passe en fait. Tu comprends pas bien ce qui se passe
3: dans
8: le film. Et avec une ambiance un peu chelou quand même aussi.
2: Moi, c'est l'ambiance qui m'angoisse en fait. C'est pour ça que j'ai du mal à apprécier le film, c'est parce que c'est vraiment trop angoissant. Ouais.
8: Ah oui, c'est vrai. Tim Burton?
2: Ah non, les Stipiolo et tout de la bande.
3: Non, merci. Les aime pas, t'as.
2: Non, t'es pas. Et alors, les manteaux Tim Burton, encore moins.
3: Ah ouais, les Timberland. Les chaussures, tu veux dire?
2: Oui, bien sûr.
3: Ouais, d'accord, merci. Merci en tout cas, Jean-Louis.
8: Avec plaisir.
3: Avec alors, donc, il va quand même lui demander lui s'il a vécu ça.
2: On a envie de comment? Sa finale?
3: Non, pas sa finale. Je te parlais de Les Lâcheurs.
2: Ah bah, Les Lâcheurs, c'est dans quelques instants.
3: Tu nous fais attendre.
2: Mais juste le Kick-City quand même. 100€ de bon d'achat avec dimanche
3: trouver. Quoi, ça va pas être drôle, tu vas le trouver tout de suite.
8: Non, vous avez corsé l'affaire quand même, par rapport au début de saison.
3: Mais on arrive au bout, là. Un peu comme certains débats. On embrasse tous les gens du Mans. Quel ancien joueur du Bayern Munich? Tu vas voir qu'il va cartonner le podcast. Les gens vont se dire, waouh, ouais, ça a l'air génial.
8: C'est super. Je me le refais en rentrant.
3: Oui, bien sûr. Moi, je le fais en même temps. Quel ancien joueur du Bayern Munich se fout constamment de la gueule d'un commentateur de chez RMC?
2: Ah, ça, c'est pas mal. Ça, c'est pour toi, Jean-Louis. Tu ne dis rien, évidemment, si tu as la bonne réponse.
3: Quel ancien joueur du Bayern Munich se fout constamment de la gueule d'un commentateur RMC?
2: Ok, si vous trouvez la bonne réponse, vous composez le 32-16. 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Et puis on vous donnera quelques indices au fur et à mesure de cette émission. Tu me l'envoies par texto? On est juste à côté. Juste,
8: Mokresegui, il s'appelle.
2: Mokresegui,
3: bien sûr.
2: Quel joueur?
8: T'es bon, arrière gauche. Il passe bien son couloir là.
3: Ouais.
1: Piston.
3: Il est parti.
8: Piston.
3: Parti trop gros.
2: Parti trop gros.
3: Oui. Malheureusement.
2: Jean-Louis, on est très heureux de t'avoir parce qu'on n'avait pas débriefé quand même cette finale de la Ligue des Champions.
8: Bah si, vous l'avez débriefé sans moi, mais vous l'avez débriefé, je vous ai écouté. Quand même.
2: Nous, on l'a débriefé.
8: Bien sûr. Oh,
2: c'est qui le premier buteur du match?
8: Bah, c'est Declan Rice.
2: On réécoute parce qu'évidemment
8: c'est. Un grand brun d'un mètre 90.
11: Le ballon va être récupéré par Marquinhos. Il est contré. Il n'y a pas de position de hors-jeu pour l'instant. Declan Rice qui va arriver dans la surface de réparation du PSG. Rice face à sa faute, la frappe.
3: But. Tout est parfait sinon. Ouais. Non, surtout, c'est que tu t'es pas demandé qu'est-ce qu'il foutait là.
8: Si, mais, non, mais l'action, elle est un peu bizarre quand même.
3: Oui.
8: Il y a un contre, etc. Donc je me dis, il arrive de derrière comme ça, après un contre, je me dis, ah, ça peut tenir. Ouais. C'est un milieu de terrain et tout. Et je me dis, voilà, bon, après, voilà, je fais une erreur.
3: Attends,
8: une erreur.
3: À quel moment?
8: Juste là, après.
3: À la mi-temps.
8: Là, il y a une heure. Non, non, mais je le dis juste après. Là, vous avez coupé, mais je le dis après.
2: Nous, on a coupé.
3: Pas de notre genre.
2: Non, oui, on a coupé.
3: C'est t'inquiète pas, il y en a un qui avait dit.
2: Ah bah c'est Bruno Salomon.
8: Oui,
2: parce que Bruno Salomon, ce qui est génial, et vous l'avez encore entendu lundi, c'est qu'il se trompe de joueur, mais aussi le joueur qu'il cite n'existe pas.
3: Oui.
2: Parce que c'est Trossard le joueur.
3: Oui, oui. Et lui, il l'appelle Trossard. Attends.
11: Martinez, voilà. Attention, position d'enjeu. Et attention, le départ de Trossard. Trossard qui va rentrer à sa fin de réparation. Trossard qui va redonner la contre.
3: Oui, il n'a pas dit le numéro du Dossard. Dossard numéro 8.
8: Bon, après, on était vraiment très loin à la Puskás Arena.
3: Oui, oui, c'est voilà, on était tous très loin.
8: Très, très loin.
2: On voit bien, même loin.
8: Non.
3: Alors, moi, je voyais que c'était. Après, moi, je connais Kaya Vertz. Hein. J'avais annoncé son but. Donc
8: j'ai découvert, ouais, une heure avant.
3: Non, mais tu sais très bien qu'il n'y avait que lui qui marque
2: plus
3: le but dans cette équipe.
2: Ce qui est fou, c'est quand même qu'on on a pas cessé, nous, tous les deux, d'en parler juste avant le match. Quand on a appris sa titularisation.
3: De Kaya Vertz.
2: Oui.
3: Mais oui, je t'ai dit. Moi, j'ai dit, ça me fait chier. C'est le seul mec à la tête de. Kaya Vertz, c'est le mec qui ne met pas 20 buts dans une saison. Mais quand il y a un match, l'Allemagne, c'est toujours. C'est avec sa tête de vieille, là. Il met toujours un bout de pied, un bout de tête. Kaya Vertz, c'est insupportable, ce mec.
2: Et alors là, pour le coup, Jean-Louis, on peut se tromper. Oui. Enfin, je veux dire, là, on chipote un petit peu, Jean-Louis.
8: Merci.
2: Après, il y a autre chose qui nous a un peu chagriné parce qu'on n'était pas habitué à ça avec Jean-Louis.
8: Excusez-moi, c'est un hommage.
2: Ouais, alors, on va réécouter cet hommage parce que là, il y a pénalty pour Ousmane Dembélé. Évidemment, dans cette émission, on fait la chasse au contre-pied parfait.
8: Ouais.
2: Jean-Louis,
8: attends, je me permets juste avant que tu le lances. Écoutez bien le blanc entre les deux derniers.
3: Oui, mais non, mais il joue.
11: Et vas-y. Dembélé qui frappe. Oui. C'est au fond. Le contre-pied est impeccable. Et oui, c'est un contre-pied parfait.
8: Donc là, je vous explique ce qui se passe dans mon cerveau, mot à mot.
2: Donc le contre-pied est
8: malade. Tout ce qu'il y a dans mon cerveau malade, exactement. Donc, pénalty, le contre-pied est... Et là, dans ma tête, c'est... Ah, oh putain, il y a les deux autres cons là, c'est pas possible. Qu'est-ce que je peux dire? Qu'est-ce que je peux trouver à ce
2: c'est
8: moment-là?
2: Terrible.
8: Qu'est-ce c'est quoi le qualificatif pour que ça passe? Ah, impeccable. Et là, je me dis, putain, mais c'est nul, impeccable, impeccable. Oh, puis ils me font chier ces deux-là, allez, contre-pied parfait, arrêtez de me
2: bravo,
8: m'emmerder.
2: Bravo.
8: C'est une finale de Ligue des Champions, vous allez pas me saouler.
3: On n'a rien dit, l'autre, il arrive, il
8: se fait. Vous n'avez rien dit, ça fait 9 mois que vous dites.
3: C'est mais vrai. Ça sert à rien, ça non, marche
2: mais,
3: pas.
2: Mais c'est dire si c'est parfois important et qu'on rentre comme ça non, dans la tête
8: okay
2: des combats.
8: Sur la plupart des combats, celui-là, moyennement.
3: Non, mais moi, quand on m'explique qu'il y a un contre-pied pas parfait,
8: bah, c'est quand même.
2: Attends, est-ce que tu as entendu, il y a un moment donné, c'était Fabien Lévesque, je crois, à Roland-Garros cette année, qui dit un ace gagnant.
3: Oui, mais ça pourquoi pas hein. Un ace gagnant, ouais.
8: Non, mais vous avez été bon sur plein de trucs. L'ace gagnant, j'adore. Qui mieux que Abdallah Sima pour donner le coup d'envoi de cette rencontre?
3: C'était parfait.
8: Évidemment. Vous savez d'ailleurs que Najib, qui était avec vous là dans le cas,
2: notre producteur, bien
8: on
2: sûr.
8: On bosse très souvent ensemble aussi sur les soirées match. Finale de la Coupe de France, je priais pour que le coup d'envoi soit donné par Abdallah Sima pour faire un hommage.
3: Un qui d'autre que
8: Abdallah Sima pour donner le coup d'envoi. Ça a été Hudson Edouard, on était dégoûtés. Ça nous a gâché la soirée.
2: Ça marchait aussi, un qui d'autre d'Hudson Edouard, on prenait.
8: Non, c'est Abdallah Sima.
2: Non, mais juste, tu vas me dire si ça, Fabien Lévesque, Roland Garros, il y a quelques jours, si ça marche aussi.
12: Et une balle maintenant pour garder les commandes de cette deuxième manche. Il y a un public qui ne demande qu'à s'enflammer évidemment cet après-midi.
8: Oui.
12: Et encore un service à la cuillère.
11: Alice
2: Gagnant. Alice
11: Gagnant,
2: on n'a pas le droit.
8: Je donne pas des leçons, le tennis, pas mon sport, je sais pas.
3: Ah non, mais évidemment, t'es pas tout seul. Et on embrasse d'ailleurs Fabien Lévesque.
2: Bien sûr.
3: Il est pas super. Il est tennis lui? Il est plus foot, non?
2: Il est plus Nantes.
3: Il est plus Nantes, du coup, oui.
2: Il sera peut-être notre invité demain pour la spéciale Xavier Dupont de Ligonnès.
3: Mais j'ose pas déconner parce que j'ai peur que les mecs connaissent la famille. Bah, tous les Nantais, c'est pas non plus. Bah,
8: oui.
3: Il y a quand même une chance sur deux qu'ils connaissent la famille de près ou de loin.
2: Oui.
3: Donc,
8: t'as peur de déconner sur un truc, toi? C'est ce que tu es en train de nous dire là. Des barrières, non, c'est important.
3: Xavier Dupont de Ligonnès, je fais pas de blagues.
8: Non, mais oui. C'est important de pas vexer les gens.
3: On les laisse à qui les blagues sur Dupont de Ligonnès? À Philippe Lachaud.
2: Bien sûr. Qui a servi pour la terrasse.
3: Bien sûr.
2: Les amis, alors hier, on s'est encore régalé, Julien, parce qu'hier, on a écouté l'after. C'est vrai qu'on le dit pas assez souvent, oui. Mais c'est bien. Hein.
3: C'est une super émission.
2: Quand il y a des débats sur Le Mans, c'est génial.
8: Hier, c'était bien, mais aujourd'hui, c'était super aussi. Ouais.
2: Oui, parce que Jean-Louis Tour était à la présentation. Bon, mais hier c'était une réaction.
3: Vous avez fait un débat sur la réaction de Macron qui aurait parlé de l'after.
2: Ah oui, vous l'avez fait
8: Oui, on l'a fait aujourd'hui quand même. Ouais.
3: Enfin. Bien. Vivement la Coupe du Monde. On est tous pareils.
8: Non, c'est un moment important aussi.
2: Alors, je ne sais pas si elle va durer longtemps cette émission de l'after, mais c'est pas mal. Hein.
3: Non, il y a une bonne base.
2: Oui, on est d'accord.
3: C'est pas encore. Au point.
2: Alors, hier, Gilles Vessière, ancien arbitre international, était l'invité de l'after. D'ailleurs, moment très sympa que je vous invite à aller réécouter en podcast. À un moment donné, Gilles Vessière revient sur l'arbitrage de la finale de la Ligue des Champions entre Arsenal et le PSG, et notamment sur le pénalty non sifflé pour les Gunners en prolongation. Pour lui, l'arbitre a eu raison de ne pas siffler. Tu vois, mais oui. Gilles Vessière, il dit ok, il a eu raison de pas siffler, mais Gilles, il avait encore plus envie de saluer l'arbitre s'il avait sifflé faute pour le Paris Saint-Germain et contre Arsenal. Là, il se dit, là, il aurait eu du courage. Alors vous allez voir, vous allez l'entendre dans cet extrait. Il est très bon, Gilles Vessière. Bon, il a 66 ans, donc les nouvelles expressions.
13: Si par bonheur il a la bonne idée de siffler, puisque c'est ce qu'il a vu, puisqu'il n'a pas sifflé, je lui donne cette qualité-là. S'il siffle et qu'il met faute en faveur du Paris Saint-Germain, il fait une Mastercard.
2: Vas-y, Visa.
3: Il a raison, hein. Je pense que là, si sur ce truc-là, il fait chauffer la Mastercard, Nasser, il fait le virement direct. Hein.
2: Tu vois, c'est un arbitre, il parle déjà d'Ozaï.
3: Il fait une Mastercard, il prend un virement direct sur le compte en banque. Ah, c'est magnifique, la Mastercard.
2: Tu l'avais entendu, ça ?
8: Je l'avais entendu.
3: Moi, j'ai adoré, à la fin de l'émission, surtout, il nous explique qu'il est très sympa, Florentino Pérez. Il attendait un maillot pour son dernier match. Il a eu un maillot et une parure en or et tout machin. Merci, monsieur l'arbitre. Merci pour le.
8: Alors, je signale que je le dis à l'antenne qu'il n'y a pas pénalty selon moi. Donc, ça, vous ne l'avez pas repassé, bien sûr. Parce que pour les erreurs, vous êtes là. Mais quand on dit des bons trucs, il n'y a plus personne.
3: Mais effectivement, il n'y a pas pénalty.
8: C'est ce que j'ai dit.
3: Bravo.
8: Merci.
3: Encore une fois.
2: Wow.
8: Merci. Mais non, mais bon, voilà. Merci, Gilles Verdez.
3: Gilles Vessière. Il a vraiment du merci.
8: Non, Gilles Verdez, pourquoi je l'ai en tête ? Parce que c'était lui. Une info, c'est bien. Deux infos, c'est encore mieux. Enfin, une info, ils sont démentis, ça fait deux infos.
3: Voilà,
8: c'est
3: encore mieux. Donc, tu savais que c'était un grand homme.
8: Voilà.
3: Je savais que c'était pas du tout un cerveau malade.
2: Ah oui, donc c'est toi tout à l'heure qui as cité Gilles Verdez.
3: Oui, c'était Gilles Verdez.
2: Ça va, toi ?
3: À peu près. Hein. J'ai cité de l'à peu près Gilles Verdez.
2: Oui, bah, de toute façon, c'est.
3: Un grand homme, grand journaliste.
2: Que un homme, à peu près.
3: Mec, il a été rédacteur en chef du Parisien.
8: Bah, c'est un bon journaliste.
3: Au niveau des sports, je vois.
8: Très bon journaliste sportif.
3: Ah ouais. C'est là où tu vois l'AVC quand même. Pff, c'est compliqué. Hein.
2: Ezekiel ?
3: Ouais, Ezekiel l'AVC.
2: Un peu plus tôt dans Génération After, on aime aussi cette émission. Il y a les petits nouveaux, les nouveaux talents comme Elton Mokolo.
3: Oui.
2: Lui, c'est un peu comme Gilles Vessière, mais inversé. Il ne maîtrise pas les anciennes expressions.
14: Et c'est le portrait robot de l'entraîneur qui diffuse cette idée match après match, conférence de presse après conférence de presse, en martelant l'idée que à la fin du bal, c'est toujours le PSG qui règle la note.
2: Bien sûr. Bien sûr.
3: Alors,
2: la fin du bal, c'est toujours le PSG qui règle la note.
8: Il y a pas une note à régler quand même à la fin d'un bal ?
3: Non, mais du coup, c'est que t'as perdu si tu règles la note.
2: Oui, et avec la Mastercard.
3: Oui, parce qu'en fait normalement, c'est à la fin du bal qu'on paye les musiciens.
8: Oui, merci.
3: Non mais je le dis parce que, par exemple, Luis Fernandez avait dit, c'est à la fin du bal qu'on paye les magiciens.
8: Bien sûr.
3: Mais pourquoi pas ?
2: Si t'as invité Eric Antoine, ça marche.
3: Ouais.
2: Ou Gérard Majax.
3: Mais sauf qu'est-ce qu'il faut là pendant que les mecs jouent de la musique, surtout ?
2: Oui, ça
3: c'est
2: va.
3: C'est con. Les mecs, il y a un bal, il y a des mecs qui dansent. Il y a des gens qui jouent de la musique et tu vas payer le magicien. C'est quand même un peu débile. Mais c'est à la fin du bal que le PSG paye l'addition. Alors ça, c'est comme je la connaissais.
2: Là, je crois qu'il y avait Lionel Charbonnier qui avait un truc aussi pareil. Je t'ai su le cul.
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16: Ouais, c'est à la fin de la foire qu'on compte les musiciens.
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3: C'est vrai que...
8: Bon, Lionel.
3: Parce qu'il meurt pendant la foire. On compte les musiciens à la fin de la foire.
2: Exactement. Moi, quand j'entends ça, je suis...
3: Mais tu sais qu'en fait, il inverse. Peut-être vous connaissez
8: un peu. Il aime trop dire sul cul. Il l'a dit plein de fois pour que tu réagisses.
2: Sul le terrain.
3: Non, mais sûr. En fait, là, il mélange deux expressions, ça qui est drôle, je ne sais pas si vous les connaissez, mais en fait, on dit c'est à la fin du bal qu'on compte les musiciens, mais lui, qu'on paye les musiciens, mais lui, il parlait de c'est à la fin de la foire qu'on compte les bouses.
8: Bien sûr.
3: Voilà. Donc lui, il a fait un mélange des deux. Voilà.
2: Il y avait Dimeco qui aimait bien cette expression aussi.
17: Voilà, mais après, on avait envie de voir jusqu'où ils étaient capables d'aller, ouais. de ce qui allait se passer. Mais moi, je le répète, attendez la fin de la chanson pour voir comment seront payés les musiciens.
3: Oh, non. Oh, c'est
2: Attendez.
3: Mais non.
2: Attendez. J'attendais de savoir combien ça coûte les musiciens avant de les payer à la fin du bal.
3: Quoi ?
2: Qu'est-ce que tu racontes ?
3: Ah non, ça n'a aucun sens. Je pense qu'on a les meilleurs, les gars. Vous êtes des auditeurs fidèles de RMC ?
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3: Ouais. Bah ouais, mais c'est parce qu'on a les meilleurs. On a les champions, quoi. Les consultants et
2: ah,
3: tout.
2: Ah, c'est
3: tout.
2: Vous ?
8: Vous referez le podcast demain, j'espère, de l'émission d'aujourd'hui.
10: Bien sûr, bien évidemment.
3: Non, mais t'imagines. Déjà, là, mais imagine les futures générations. Il faudra qu'elles soient à niveau. Hein. Pour les prochains consultants.
2: Oh.
3: Les Adil Rami, ouais,
2: ça va. Ils sont déjà au niveau.
3: Ils sont déjà au niveau.
2: Et c'est pour ça qu'on les paye si cher. Grosse émission d'Elton, en tout cas hier, avec son expression. À un moment donné, Elton, enfin, je sais pas, dans cette émission, je sais pas s'il est toujours comme ça, j'espère pas. Tu sais, il se transforme un peu, c'est l'effet le frère de Martin Fourcade.
3: Ouais.
2: Il en met pas une dedans.
3: Oui.
2: C'est pareil.
18: Et comme rien ne peut les arrêter, même dans leur discours, en fait, ils sont tellement sûrs de leur force.
14: J'aime bien, moi, ils sont affamés. Ils sont
18: affamés. Ah ouais, c'est fabuleux.
14: Non, mais là, l'histoire du PSG, c'est que là, ils sont avec Frédéric Lopez. Là, ils sont dans rendez-vous en territoire inconnu.
3: Non, mais en fait.
8: Oh, là, t'es dur quand même.
3: Non, mais moi, ce que j'aime bien chez Elton, c'est que. T'as l'impression que.
8: Territoire.
3: Il part.
8: Rendez-vous en terre inconnue.
2: Oui, mais c'est même pas Gérard Lopez. Ou même Frédéric Lopez. Enfin,
3: c'est plus lui, hein. Ça fait 10 ans qu'il est plus.
8: Avant, c'était lui.
3: Non, mais.
8: Bah, moi, c'est inconnu, ça a été lu pendant très longtemps.
2: Bah, bien sûr, mais c'est plus lui.
3: En fait, on est tatillon, mais ce qui est génial, c'est que Elton, quand il part dans une phrase, tu sens qu'il est sur un fil. Il me fait penser à Billy Pelé. Tu sais, t'as l'impression qu'il allait tomber à Billy Pelé, puis il reste
2: Barcola
3: sur
2: aussi.
3: Voilà. C'est que c'est vraiment, à chaque fois, tu l'entends, et puis il tente des trucs. C'est vraiment, il se dit pas, je vais tout droit avec une phrase. Non, il va tenter des expressions, des mots compliqués, des tournures de phrases, et tu sens qu'il est au bord, à chaque fois. Il est au bord du précipice, mais il tient. C'est comme les ânes dans la montagne, là. Il tient, il glisse pas. Bon, de temps en temps, il dérape. Mais voilà, c'est pour ça qu'on l'aime, Elton.
2: Tu nous trouves dur, Jean-Louis ?
8: Non.
2: Pas du tout.
3: T'as une idée derrière la tête ?
2: Non, pas du tout.
8: Alors non, bah oui, vous êtes dur.
3: Mais ouais, mais on est...
8: Ah non, mais il y a rien que t'envoies là.
2: J'en vois rien.
8: C'est incroyable, t'as un langage corporel.
3: Oui.
8: Comme si t'allais envoyer un truc.
3: Mais oui, c'est moi pareil. Mais moi, il arrive à m'avoir. Ah bon, tu trouves qu'on est dur ?
8: Tu sais, j'ai des regards en régie. Voilà, c'est bon.
2: Parce que t'as une immense. Si tu veux un truc, je t'en envoie un.
8: Parce que t'as une immense langue ou parce que t'as le nez près de la bouche ?
10: Oui, bah ça va.
3: Non, ça va, c'était juste très bizarre.
8: Ah oui.
3: C'était très bizarre.
8: Contexte, oui, c'est sûr.
2: Tu voudrais pas te présenter ?
3: Non, tout à l'heure. Commence-toi, présente-toi.
8: Bonjour. Est-ce que t'es pas prêt ?
3: Si, je suis prêt, je suis toujours prêt.
8: D'accord.
3: Sauf là.
2: Bah, bonsoir, bonjour. Je m'appelle Jean-Christophe.
3: Bonsoir, Jean-Christophe.
2: Alors, la séance de tir au but qui m'a le plus stressé, je pense que c'est l'année dernière, Liverpool-Paris-Saint-Germain, quart de finale de la Ligue des Champions 2025. Pourquoi m'a stressé ? Parce que même si ça se passe bien très vite dans la séance de tir au but pour le PSG, en fait, on les écrase tellement à l'aller. Mmh. Alors qu'on perd, que là je me mets à y croire en me disant c'est pas possible, en fait cette équipe elle peut gagner la Ligue des Champions. Je croyais pas du tout avant, et là je me dis en fait si c'est possible. Et donc je me dis on peut pas.
3: Parce que Liverpool c'était un peu le mistigré à ce moment-là.
2: Bah exactement. Mmh.

0: La soirée.
1: C'était la période compliquée avec les impôts aussi.
0: On disait oui. T'inquiète pas, c'était hier, c'était demain, c'est aujourd'hui. T'inquiète, c'est pas un souci. Non, mais non, franchement, ça changeait pas grand chose. Mais ça me faisait marrer de le faire avec Tom. Je dis ouais, pourquoi pas. Et je fais pas gaffe que ça tombe, je me trompe entre le mardi et le mercredi. Et c'était l'anniversaire de Denis Le Saint. Donc il faisait une soirée.
1: Donc il n'y a pas une télé, il n'y a rien à ce moment-là.
0: Et je lui dis, et après quand je l'apprends, je dis merde, Thomas, je veux pas te planter, mais il y a le match. Il dit non, mais il y aura une télé, justement, tu vas venir, tout le monde va regarder le match, évidemment, tout le monde est fan de foot. Donc sauf que les mecs, ils te mettent un écran, mais pas le son. Ouais. Et sauf que les gens, en fait, n'en avaient absolument rien à foutre du foot, ils mettaient de la musique et ils buvaient des cocktails. Mec, j'étais dégoûté. Et il me dit, non, mais sinon, ça va, on va te mettre un transat au milieu de la salle et tu regarderas l'écran. Et les gens, ça les fera marrer. Il me dit, ouais, Julien Cazard qui regarde un match. J'ai dit, non, attends. Non,
2: la bête de foire.
0: Ouais, non, mais je suis pas au cirque.
1: Moi, j'étais pas très marrant sur les matchs du PSG.
0: Non, pas du tout. Donc j'ai dit, non, mais normal, ne comptez pas sur moi pour dire des conneries avec un micro pendant le match. Et non, mais surtout qu'il y avait zéro son. Donc tu regardes la séance de tir au but, c'est hyper bizarre. Déjà le match, c'est hyper bizarre, et un match sans le son, c'est catastrophique. Donc effectivement, moi aussi, je suis d'accord. Moi, j'ai stressé parce que t'as pas d'ambiance, mais tu sais pas. Mmh. Même quand ça gagne, t'as rien. C'est le vide.
2: Donc, et ce tir au but magnifique de Désiré Doué.
3: C'est parti pour Désiré Doué, les petits pas, Désiré Doué.
0: Contre-pied parfait. Non, c'était pour pas.
2: Si, c'était un contre-pied parfait.
0: Celui-là.
2: Je suis bien d'accord. Le truc anglais que je déteste, l'accent. Parce que déjà, je suis jaloux. J'ai du mal à parler anglais.
0: Oui.
2: Et le problème, c'est quand les anglais parlent, je comprends rien.
0: Lesquels? Ceux du Nord.
2: Ah oui.
0: Non, voilà, parce que les londoniens, ça va à peu près quand même. Tu comprends. Mais ceux du Nord, Manchester et compagnie, c'est une catastrophe. C'est affreux. Moi, je me souviens, j'avais fait un voyage aux États-Unis en minivan, c'est où tu fais le tour un peu de la Californie, tu vois.
2: Bah, bien sûr, le lac Havasu.
0: Par exemple, exactement. Lac Havasu, justement, c'est assez.
2: Pourquoi tu racontes cette histoire à Las Vegas avec l'avion et tout?
1: Moi, je la connais pas.
2: Moi non plus.
0: Des salauds. Ben dans cette période-là, j'étais dans un minivan où il y avait 12 nanas et on était 3 mecs. Et il y avait une nana.
2: Ah, mais oui, tu l'avais déjà raconté, ça, c'est les néerlandaises, non?
0: Non, c'était les allemandes.
2: Les allemandes.
0: Qui parlaient anglais entre eux. C'est très bizarre. Et sauf qu'il y en a une, elle était de Manchester. Elle avait un accent, mec. Mais je te jure, c'était.
4: I am very happy.
0: Voilà. C'est ça. Elle avait un accent dégueulasse, mais moi, je me dis, c'est bon. Mais le chauffeur du bus, il était californien. Il ne se comprenait pas, s'il te plaît. Parler la même langue.
2: Mais c'est ça qui est fou. Non, mais c'est pas du tout. Tu parles avec un Américain, je vais pas faire style, je comprends, mais je cerne les mots, donc ça va, je comprends le sens. Avec un Anglais, c'est foutu. Je peux pas avoir une discussion avec un Anglais.
0: Je te donne un exemple, par exemple, un mot, par exemple, l'eau que tu bois. L'Américain disait water, et l'autre disait wacha. Donc c'est pas le même mot, water et wacha. Donc voilà, donc t'imagines tout le reste. C'était incompréhensible.
2: Et mon film à suspense préféré, alors évidemment, mon film préféré, c'est t'en as parlé, c'est Usual Suspect.
0: Ouais.
2: Donc forcément, mais donc j'ai essayé de trouver autre chose. Mmh. Et à un moment donné, j'ai adoré. Peut-être que si je le revois aujourd'hui, c'est peut-être une immense merde ce film, et je pense qu'il est très mal noté. Mais j'aimais beaucoup les films du réalisateur Night Shyamalan, qui a fait Incassable.
0: Bien sûr.
2: Sixième Sens, évidemment. Et qui a fait aussi un film dont on a peu parlé, je ne sais pas si vous le connaissez, c'est Sign.
0: Bien sûr.
2: Avec Mel Gibson.
0: Bien sûr.
2: Mel Gibson était pasteur dans une campagne aux États-Unis. Sa femme meurt, donc il décide de plus être pasteur parce qu'il croit plus en Dieu. Et en fait, on va comprendre que tout ça a un sens, que sa femme soit décédée, qu'il l'ait laissé tout seul avec ses enfants, parce qu'il y a des extraterrestres qui vont signer ils vont se réveiller un
0: des
2: jour.
0: Des trucs circle, qu'on appelle ça là. Ouais.
2: Exactement. Et il y aura des cercles dans leur champ et tout ça. Et donc il y a toute une histoire. Et je trouve que le retournement de situation et la fin, elle donne des frissons incroyables. Donc si vous l'avez pas vu, allez voir Sign.
0: Moi,
2: j'avais
0: aussi.
2: Adoré au cinéma.
0: Le village aussi. Il y a un gros twist à la fin, le village. De Night Shyamalan.
2: Je l'ai pas vu, le village.
0: Le village. Bon, ben, je vous le dis pas. Regardez, voyez le village.
2: Bah, si, raconte la fin.
0: Bah, non. Je vais pas de spolier, comme disent les jeunes.
2: Ça s'appelle pas Sul Village?
0: Sul Village, ouais. C'est pas possible, c'est un malade, ce mec. Donc, tu t'es présenté en entier, là?
2: Bah, oui, je me suis présenté en entier.
0: Bravo, JC, enchanté de te connaître.
2: Dans quelques instants, on va faire notre premier débat. On rappelle le Kick City tout de même? Et après, à un moment donné, on va libérer Jean-Louis. Jean-Louis, là.
1: Content d'être resté 10 minutes.
0: Oui? Non, parce que tu vas quand même répondre au débat.
1: Bah oui.
0: Jean-Louis.
2: Attends. Excusez-moi. Ouais, je suis vraiment désolé. On me dit que Maxime Chano. Tu connais Maxime Chano?
0: Oui, très bien.
2: Il fait l'after, non, c'est ça?
0: Oui.
2: Il fait Génération After aussi?
0: Oui, dans le parc.
2: Oui. Je crois qu'il a sorti un truc tout à l'heure. On écoute.
5: Tout va bien, officieusement, on a compris qu'il y avait un petit peu de l'huile sur de friture. Ça se dit huile de friture?
0: Oui, ça se dit.
1: Après, il est luxembourgeois.
0: Bah oui, c'est vrai qu'on c'est pas sa langue natale.
1: Ah oui.
0: Alors attention.

0: Maxime Chano aussi, attention. Il y va les pieds en avant, et puis s'il prend la balle, tant mieux.
1: On adore.
0: Si, sinon.
1: On adore Maxime Chano.
0: S'il y a une
1: adore.
0: Cheville. Voilà. Mais c'est ça qui est bien, c'est qu'il on est adore. Vraiment.
1: Il part et après il réfléchit.
0: Allez, voilà, c'est il tacle. Voilà. On y va.
2: Mais faudrait l'emmener voir le PSG. C'est dire au parc Chano.
1: Ouais, je l'ai tenté avant, mais j'avais le mauvais timing.
0: Ouais, mais tu vois,
1: mauvais timing, je sais pas.
0: C'est pas beaucoup
2: comme,
0: mieux là.
2: Comme
0: hein.
2: Julien Lautre avec la batterie qui part 3 heures en retard. Pardon, le kick c'est-il
0: voilà. Le kick c'est. Qu'est-ce qui nous emmerde? Le kick c'est-il. Quel ancien joueur du Bayern Munich? Vous l'avez ou pas, les gars?
3: Oui.
4: Non.
0: Du tout. Quel ancien joueur du Bayern Munich se fout constamment de la gueule d'un commentateur RMC? Il l'a, Jean-Louis.
1: Excellent commentateur.
0: Ah non, c'est pas lui.
2: Clément sera avec nous dans quelques instants au 32-16. Juste avant notre premier débat, on va parler des lâcheurs. Est-ce que vous avez des exemples? Est-ce que vous avez des gens qui vous ont fait mal, qui ont quitté votre club? Vous venez au 32-16, mais juste avant.
0: Premier débat.
2: Non, pub.
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0: C'est beau le syndicalisme.
2: En tout cas, il était là. Il était présent.
0: Pour revendiquer.
2: Exactement.
0: Il revendique.
2: La main levée.
0: Il revendique.
1: L'accent fait beaucoup quand même dans l'exemple.
0: Ouais. Nous revendiquons. Voilà. En général, hein. Bah, même quand ça déraille, tout ça, hein, l'accent, ça aide.
2: La deuxième partie d'élu du casar enchaîné est donc la place au
0: premier débat.
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2: On va donc parler des lâcheurs, des personnes qui ont quitté le navire alors que tout allait pourtant très bien. Évidemment, ouais. En référence aujourd'hui à Pierre Sage, on l'a appris, notamment sur RMC, qui a annoncé à sa direction qu'il allait quitter le RC Lens. Et c'est vrai que c'est un peu fou. J'aimerais avoir votre avis déjà sur cette communication de Pierre Sage pendant 3 jours. Je sais que c'est un copain, je sais que tu l'adores, Julien.
0: C'est pas un copain. Je l'aime beaucoup, mais c'est pas un copain.
2: C'est pas un copain?
0: Non.
2: Vous êtes tombé dans les bras quand il est venu dans l'after?
0: Oh, ça, mais ça, c'est le côté people.
2: Ah oui.
0: En fait, on se connaît pas vraiment.
2: C'est vrai.
0: Le showbiz. Ah
2: oui. Déjà, écoutez,
0: showbiz,
2: le 22 mai dernier, au soir de la victoire en Coupe de France du RC Lens.
11: Et je vous avoue qu'il y a quand même beaucoup de contacts aussi. Après, voilà, je suis sous contrat, mais je vais essayer de l'honorer.
0: Bah, il a essayé. Voilà. Il a essayé longtemps, mais...
2: 2 jours plus tard, dans l'émission Téléfoot, il répond à l'interview oui-non sur Téléfoot. Pierre Sage.
12: Entendre la musique de la Ligue des Champions à Bollard la saison prochaine, est-ce que ça vous fait rêver?
13: Oui.
12: En tout cas, Séverine m'a dit, et elle est plutôt bien informée, que vous seriez l'entraîneur de Lens la saison prochaine. Est-ce que c'est vrai?
13: Oui.
0: Très bien. Elle est très bien informée. Mais lui, non, visiblement. Lui, il n'est pas très bien informé, parce qu'il n'est même pas au courant.
1: Il est moins bien informé.
2: Peut-être que cette Séverine bosse appel à témoins sur M6.
0: Hein. Ah oui, je pense. C'est possible. C'est l'assistant de Julien Courbet.
2: Le lendemain, 25 mai, Pierre Sage est donc dans l'after. Ouais. Et là, il dit ça.
14: Confirmation ce soir dans l'after. Pierre Sage sera entraîneur de Lens la saison prochaine?
15: Pour le moment, oui. L'idée est bien évidemment de rester, de continuer ce beau projet, mais je vous avoue qu'il y a quand même aujourd'hui pas mal de choses qui bougent.
16: Donc s'il y a une grosse offre en Première Ligue ou dans un autre gros projet, il y aura une réflexion de ta part?
15: C'est déjà le cas.
0: Ouh là, comme il annonce un peu la couleur.
2: Il annonce un petit peu la couleur.
0: C'est plutôt marron.
2: Est-ce que tu lui en veux, toi, qui adore Lens?
0: Ah non, pas du tout.
2: Pourquoi?
0: Non, tu peux pas en vouloir à un mec qui a une opportunité comme ça dans sa vie. C'est facile. Mais
2: les supporters, enfin, c'est pas le Real Madrid non plus qu'on lui propose.
0: Non mais les gars, non mais Pierre Sage, il a vu par exemple des mecs avoir des refuser des postes, rester en place et se tiens par exemple un mec comme il s'appelle l'entraîneur de Brest,
2: Eric Roy,
0: il fait une super saison, il fait une Ligue des Champions, il reste. Bon, mais il retombe dans l'anonymat. Tu vois, malgré tout ce qu'il a fait d'extraordinaire. Moi, je pense qu'à un moment donné, les mecs, ils disent, ça va vite, le train, il passe une fois, tu sais pas ce qui va se passer. Et puis, il est pas sûr d'avoir qu'est-ce qu'il peut faire mieux l'année prochaine?
2: On nous a répété ce truc de un train, on peut pas en cacher un autre, tout ça, et ça passe pas 3 fois. C'est passé 3 fois avec Kylian Mbappé, au Real.
0: Ouais, alors voilà. La comparaison est peut-être un petit peu bon. Mais non, mais c'est-à-dire qu'il fera pas mieux l'année prochaine que ce qu'il a fait là. Et à un moment donné, enfin, je sais pas, Jean-Luc, je pense que t'en penses, toi qui es le spécialiste foot.
1: Oui, moi je suis plutôt d'accord avec toi. Le seul truc qu'on peut lui reprocher, c'est la communication. Et en même temps, c'est dur d'être parfait en communication.
0: Tu dis que tu te barres, t'es un salaud. Tu dis pas que tu te barres, t'es un menteur.
1: Il était peut-être pas obligé de faire autant de médias juste après la Coupe de France. Tu vois, alors qu'il y avait visiblement déjà des contacts avec les clubs anglais, ouais. Il avait pas besoin de se vendre à ce moment-là et de prendre la lumière et tout. Tout avait été fait dans la saison, donc peut-être qu'il aurait pu être un peu discret là-dessus à la limite. Bon, par contre sur le reste, le choix, oui, il y a pas de problème, ça se comprend. Et de toute façon, le club lui a dit clairement, on pourra pas faire mieux l'année prochaine. Ouais. Donc il y a des joueurs qui vont partir, ils vont recruter personne, voilà. Donc moi ça me choque pas non plus.
2: Mais donc, c'est un lâcheur ou c'est pas un lâcheur?
1: Bah, c'est un lâcheur, oui, mais après est-ce qu'on peut en vouloir, voilà.
0: Mais c'est un lâcheur, évidemment.
1: Ah oui, il lâche quand même.
0: Il lâche.
2: On comprend.
1: Puis on l'aime bien, Pierre Sage quand même. C'est un lâcheur. Globalement, et tu vois là, effectivement, il y a aussi un truc sur sa carrière. C'est pas quand même quelqu'un qui a engrangé des gros contrats. Il y a eu une explosion un peu sur le tard. C'est normal là qu'il soit dans une réflexion comme ça.
0: Et puis on peut pas dire par exemple que sa fidélité au projet lyonnais lui a rendu, tu vois, lui a été rendu. Tu vois, il amène Lyon à un certain niveau. Et puis il se fait lourder comme une bouse. Donc tu vois, il sait très bien que ce métier-là, c'est très ingrat, même si John Textor et Ogourian, c'est pas la même chose. Malgré tout, bon là, c'est très fragile comme métier.
2: Bon, bah, Jean-Louis, avant de te laisser, t'as un exemple de lâcheur comme ça?
1: Mais celui qui m'est venu comme ça, mais j'ai pas trop réfléchi à la question quand même, c'est, je me disais Zidane 2004 quand même. Parce qu'on parle beaucoup du retour de Zidane, mais il faut quand même avoir en tête qu'il a lâché l'équipe de France avant quand même.
0: Mais c'est vrai.
1: Il a arrêté l'équipe de France.
0: Bon, mais. En vrai, c'est une saloperie, Zidane.
1: Bravo.
0: Non, mais le coup de
1: on l'attend, là. Cette espèce de tocard, là. On va voir quand s'il fait mieux que Didier Deschamps. Bravo, Jean-Louis.
2: Najim me dit qu'il envoie le push. Jean-Louis, deux points, ouvrez les guillemets. Zidane est une saloperie.
0: Il a lâché l'équipe de France.
2: Noël Le Graët, il a été viré en un mois.
0: Il a lâché la France. Merci, Jean-Louis.
1: Si on peut... Si on peut éviter de découper ça et de le mettre sur les réseaux sociaux, s'il vous plaît. Non, mais en vrai, parce que le coup de tête, il a 34 ans, il me semble, à ce moment-là. Donc, c'est-à-dire qu'il a 32 ans quand il arrête l'équipe de France.
0: Ah non, mais il arrête
1: pourquoi, en fait? D'où ça vient de prendre la retraite internationale?
2: Surtout quand t'es Zidane.
0: Surtout qu'il reste au Real, il arrête pas sa carrière.
1: C'est ça, à partir du moment où tu continues ta carrière, tu vas en équipe de France. Enfin, je veux dire, c'est...
2: C'est vrai, mais t'as raison, on lui a pardonné beaucoup de choses à Zidane à chaque fois.
0: Je crois que la période Santini, ça a pas été son. Il a pas kiffé à mort.
1: C'est ça, il a pas du tout aimé.
2: Il aime pas les hiboux?
0: Non, il parle pas assez bien anglais pour parler avec Jacques Santini.
2: Oui, je comprends.
0: Compliqué. Non, mais c'est vrai que, d'ailleurs, tout le monde, il y a eu pendant des mois et des mois des faut que Zidane revienne.
1: Voilà.
0: Et puis tout le monde disait, et puis il y avait les camps en face qui disaient non, mais arrêtez avec Zidane. Il a arrêté.
1: Eh oui.
0: C'est fini.
1: Domenech le premier disait ça d'ailleurs.
0: Ouais. Donc, il a arrêté. Mais voilà. Domenech, il arrive après.
1: Enfin, il arrive en 2006.
0: Oui, il arrive pendant.
1: Oui, enfin, 2004.
0: En 2004, voilà. Ouais. Mais lui, il dit arrêtez, il n'y a pas besoin. On a Dorasso, Roten. Ça va marcher.
1: Et d'ailleurs, ça s'applique aussi sur Makelele et Thuram, qui reviennent avec Zidane, mais aussi pourquoi eux, ils étaient en retraite internationale.
0: Je concepte là quand même.
1: Makelele, il n'est pas un peu plus vieux? Non,
0: oui, il est
1: mal. Oui, oui. Enfin bon, s'ils reviennent dès que Zidane les appelle, c'est qu'ils n'avaient pas vraiment envie de prendre leur retraite internationale.
2: Quand t'es Zidane, concept. Tu peux pas partir sur un match face à la Grèce quand même.
0: Ou alors, le mec qui sort de Santini, il se dit, moi, il me reste 2 ans.
2: Il y a un mec qui est sorti de Santini.
0: Ouais. Dans un état, mec. T'imagines. Il était pas Jojo, hein. Donc le mec, il sort de Santini. Donc t'imagines, il rentre dans Domenech.
2: Oh, la sale soirée.
0: Compliqué, hein.
1: Je comprends qu'il prenne sa retraite internationale.
0: Non, mais peut-être qu'il se dit, bon, il me reste 2 ans, je les passe pas avec Domenech. Parce que peut-être que lui, il savait le niveau de Domenech. Il connaissait les espoirs.
1: Et ben, moi, je suis pas d'accord avec ça. Tout Zidane qu'il est. Tant que tu joues, tu vas en équipe de France.
0: Je te dis pas que je suis d'accord. J'essaye de comprendre pourquoi.
1: Oui. Si c'est un grand coach
0: qui arrive après Santini, il se dit, moi, les 2 dernières années, je l'ai fait. Il se dit, non, mais moi, c'est bon. Oui. J'ai tout gagné. Allez, merci, au revoir. Je laisse une nouvelle génération.
1: C'est ça.
0: Mais c'est vrai qu'il a fait un coup de calcaire. C'est un peu.
2: Un coup de calcaire. Ça fait longtemps que j'avais pas entendu cette expression.
0: Mais parce que tu fréquentes pas que des personnes âgées.
2: À part moi. On remercie Jean-Louis d'avoir été
1: avec
2: nous.
1: On voit pas le temps passer. On est resté 10 minutes.
0: Et vous, on
2: embrasse Jean-Louis. Merci.
0: Comme c'est intéressant ce qu'il a dit Jean-Louis, ça fait quand même plusieurs fois qu'il dit des trucs intéressants, ce type.
2: C'est pour ça qu'on le garde.
0: Vous, par exemple, vous étiez plutôt gamin quand Zidane. Et vous avez un souvenir de Zidane qui s'en va et qui revient?
1: Oui.
0: Une chanson populaire. Et ça, vous étiez content ou pas?
3: Bah, plutôt content, parce qu'à ce moment-là, ça n'allait pas très fort pour l'équipe de France quand Domenech arrive. Et après, lâcheur, je pense que c'est un peu sévère parce qu'à l'époque, je pense aussi que les carrières étaient moins longues qu'aujourd'hui. Donc 32, peut-être qu'il était aussi, il en avait marre de tout ça. Et,
4: et ça lui tenait plus à cœur.
0: Il a commencé très jeune. Et moi, je pourrais le fait qu'il ait tout gagné aussi.
1: Il a
0: peut-être
1: commencé très jeune. Hein.
0: Attends, Arenas Khan, il a 17 ans.
1: Ah, c'est vrai que t'es très haut taqué sur le début de carrière de Zidane.
2: Mais oui, à chaque fois, il sort Cannes 17 ans.
0: Je le suis depuis le début.
1: L'équipe
0: moi.
1: De France qui arrive à 23.
0: Ouais, ouais, non, il arrive tard en équipe de France, même il arrive après Dugarry. Il est considéré comme derrière Dugarry.
1: Ouais.
0: Mais il commence très tôt. Hein, il joue numéro 6 même à la SCAN. Donc, plutôt technique.
4: Il y a plus l'ossature de 98 aussi quand il part.
0: Il a moins de potes et tout ça.
1: Oui, mais si vous voulez, on peut le justifier. Mais c'est un.
0: Ah non, mais moi je suis d'accord avec toi. Je sais que toi, c'est une saloperie. Moi je pense qu'il a des circonstances atténuantes. Tu vois,
1: non,
0: mais c'est une terrible charogne. Et tout ça, ça va se régler quand au prochain match de l'équipe de France, dès que Zidane sera là et que tu commenteras.
2: Et voilà, parce que tu seras toujours le chef du foot. Et
0: Jean-Louis Tour, RMC. T'as pas honte? Qu'est-ce que tu vas nous lâcher aussi là si tu perds un match?
1: Là, toi, serait le rêve.
2: Juste, tu me parlais toi d'un lâcheur que t'avais en tête là.
0: Jean-Louis Tour,
2: un mec d'Auxerre là.
1: Yann.
0: Yann Lâcheur.
1: Oh putain. Je l'avais eu dans le casque avant déjà, donc.
0: Yann Lâcheur, évidemment. Voilà. C'est très mauvais. Ah non, il y a un vrai lâcheur. Mais Lensois, pour Louis, c'est lâcheur. Parce que c'est juste un lâcheur. C'est un vrai lâcheur, quoi.
1: C'est vrai.
0: Oh, ouais.
1: Merci Louis Jean-Louis. Qui a fait un festival sur la pelouse de la Puskás Arena.
0: C'est vrai?
1: Ah bah c'était exceptionnel.
0: J'ai pas vu.
1: Vous avez pas écouté l'after après? Vous auriez dû faire ça en rentrant. Moi je descends sur
2: tu
1: la
2: pelouse. Tu sais ce qu'on a fait en rentrant dans la voiture, Jean-Louis?
1: Non.
2: On a écouté les commentaires de RMC.
0: Ouais.
1: Très bien.
0: Ça nous a fait du bien.
1: Comme l'année dernière.
0: Alors moins longtemps, parce qu'il y avait moins à prendre.
1: Il y avait moins de buts, forcément. Non mais parce que je descends sur la pelouse pour le mettre dans l'after après le match. Et moi j'ai pas du tout le droit d'être sur la pelouse. Hein. C'est pour les.
2: Oui, et tu le dis d'ailleurs.
0: Ah oui, si j'ai écouté.
1: Et donc là il y a un gars qui nous fait des gros yeux. Non mais surtout ce qui est drôle, c'est qu'il y a un gars qui nous embrouille. Genre ça blague pas, ils sont
2: tous les gros yeux. C'est Jacques Santini.
1: Et Louis, et donc je le dis à Louis, je dis non, on n'a pas trop le droit d'être là, Louis. Et il dit un truc genre, non mais t'es avec Louis, mon garçon, t'inquiète pas, on peut aller où on veut.
0: Ouais, mais le pire, c'est que c'est vrai.
1: C'était un peu vrai.
0: C'est que nous, on se rend pas compte. Et il a une aura bien plus grande en dehors de la France que chez nous. Hein. C'est fou. Il est très très respecté. Nous, comme on voit le côté du mec un peu rigolo, un peu guignol de l'info.
1: Oui, bah, surtout en Espagne. En Espagne, c'est un truc de fou.
0: Ah, même ailleurs. Je te jure.
1: Oui, oui, non, mais sans doute. Mais en Espagne, pour le coup, c'est incroyable.
0: Tous les grands entraîneurs.
2: Bien sûr. Non, mais au Vivet, il fait un carton.
0: Au Vivet, alors pas tant que Fred Hermel quand même, parce que là-bas, c'est vraiment Bonjour, c'est Fred, hein, le Vivet.
1: Ah, j'ai failli faire Bonjour, c'est Fred aussi pendant le week-end.
0: Oh non.
4: Il était hier sur
1: la matinale du week-end.
0: Il était quoi?
4: Hier soir, il était sur BFM.
1: Oui, dans le forum. Ouais, j'ai vu.
2: Mais c'était quoi le débat sur le forum?
4: Sur les violences après la victoire du PSG, c'est ça?
0: Lui, il considérait qu'ils avaient des circonstances atténuantes, j'imagine.
1: En Espagne, ça n'arrive pas, parce qu'il y a un respect de la police. En Espagne.
0: Merci. Mais bien sûr.
1: Il était là pour l'expliquer.
0: Mais c'est important. Voilà. Il n'y a pas d'émeute.
2: Hein. On va réécouter, on va revoir l'émission.
0: On va se faire ça, oui. En accéléré, quand même, en 1,5.
2: Au minimum.
0: Moi, c'est comme les textos, les vocaux de ma femme. Hein. J'écoute pas en 1. J'écoute en 1.
2: La femme va au Vivet?
0: Non, elle vient.
1: La femme est Fred Hermel?
0: Attends, pitié. Non, les gars, par contre, il y a des limites.
2: Pourtant, c'était possible.
0: Ça aurait pu.
1: Bon, c'était ça. Bah, moi, quand je vous ai rencontré, ça partait comme ça. Donc,
0: alors, on allait.
1: Ensemble.
0: Boire un verre dans un endroit sympa.
2: Et Jean-Louis n'a jamais voulu venir.
0: Non, parce que lui, quand il n'y a pas de clim, il n'est pas bien. Il faut qu'il y ait de la clim.
2: Et tu disais, Jean-Louis? Tu partais sur un truc.
1: Je ne sais plus.
0: Non, tu étais sur
1: le terrain. J'ai failli faire Bonjour, c'est Fred.
2: Sur le terrain.
1: J'ai fait un direct à 7h10. Et Bonjour, c'est Fred, ça s'arrête à 7h.
0: Ah ben oui.
1: 6h, 7h.
0: T'as croisé
1: Fred? Il est quand même à l'antenne après, pendant la matinale, Fred. Donc il m'a dit bonjour, on a discuté à l'antenne, voilà.
0: Oh là là, t'as rappelé du bon vieux temps.
2: Imagine, faire Bonjour, c'est Fred.
0: Est-ce qu'il faudrait pas
1: c'est pas simple. C'est pas donné à tout le monde.
0: Non, mais tu crois qu'un jour on finit la saison en faisant Bonjour, c'est Fred? Allez.
2: Genre on l'appelle?
0: Non, on y va.
1: Et vous croyez que vous pouvez vous incruster comme ça dans une émission Paris?
0: On peut pas?
1: Bah, il y a un conducteur, il y a.
0: Il y a un conducteur,
1: il est bourré, il est bourré.
0: Il a son permis, le mec.
1: Il y a des invités et tout, il cale des trucs, vous pouvez pas arriver comme ça. C'est pas une émission du monde.
0: Non, mais si on a un passionnant débat, nous.
2: T'as déjà écouté les débats?
1: Bah oui, franchement, c'est. Par rapport au Mans.
0: Ah oui, c'est vrai qu'il est. C'est pas le jour pour se foutre de la gueule des débats. Hein. Franchement.
2: Je pense que demain, vous entendrez.
1: Moi, j'ai entendu des super trucs.
2: Je pense que je vais débriefer demain l'after avec. De 45 minutes sur Le Mans. Je pense qu'on va débriefer ça.
0: Honnêtement, en 45 minutes sur Le Mans, tu tapes dans la rillette, tu.
1: Franchement, c'est un super projet. Avec les stars, Djokovic, on a parlé de Djokovic.
0: Il y aura Djokovic.
1: Mais il est dans l'actionnariat du Mans.
2: Attaquant.
1: Tu vois que ça te passionne.
0: Attends. Ah bah franchement, au moins, Djokovic, il joue. Hein. Je pense. Hein. Non, il monte en Ligue 1, c'est ça l'histoire.
1: Il monte en Ligue 1. Et Djokovic est actionnaire. Et il est passionné par les résultats. Tous les week-ends, il regarde le score et tout. C'est ce que nous a dit notre invité.
0: Attends, Et ça, Daniel, est-ce qu'il a, il a réussi à placer Djokovic Non, il a été sympa avec Djoko. Ah oh non, ça va pas là.
1: Ouais, ouais,
0: bah, c'est une sympa. De ses marottes.
1: Oui, bon voilà, écoute, c'était pas le moment de la marotte. On était dans le foot, dans c'est le projet. Le bon,
0: il a au moins placé Nasser dans le Mans quand même.
1: Oui, alors il y a eu un petit dégagement rapide à la fin sur les instances, la gouvernance du foot français.
0: Voilà, sinon,
1: rapide, rapide.
0: Ouais. Et le projet, mais il t'a convaincu sur le projet Le Mans, ça?
1: Oui, moi je prends ma carte. Je m'abonne.
0: Il y a toujours la MM Arena?
1: Oui, mais elle ne s'appelle plus comme ça maintenant. C'est le stade Marie-Marvin.
0: C'est MM, Marie-Marvin, c'est MM Arena, c'est pareil.
2: Marvin, Martin.
1: Si tu veux, mais non, en tout cas, c'est le nom là, du stade. C'est plus la MM Arena.
0: Il s'appelle Stade Marie-Martin. Marvin.
1: Qu'est-ce que j'ai dit? Marie-Marvin.
2: Marie-Marvin. C'est les grandes gueules du sport.
0: Totalement.
1: Et encore, d'il y a des années 60.
0: Elle était biathlonienne. C'est qui Marie-Marvin?
1: C'est une figure emblématique. Du Mans.
10: Passionnant débat, les amis.
0: Le mec, en 40 minutes, il sait pas qui c'est Marie-Marvin.
1: Bah, on l'a pas reçu en même temps. On a reçu Aymeric Mann.
0: Tu bosses pas à M6 dans le service justice, police?
1: Si, j'ai retrouvé un prêtre qui me dit avoir confessé Xavier Dupont de Ligonnès. On cherche à vérifier un peu.
2: C'est la pionnière de l'aviation.
1: C'est la pionnière de l'aviation, bien sûr.
0: Marie-Marvin?
2: Oui.
0: Ah, c'est
2: oui.
0: Une blague ou c'est.
2: Elle était journaliste.
0: Vas-y, balance ta vanne tout de suite parce que
1: non, c'est vrai.
0: On n'arrive plus à savoir.
1: Quel rapport avec Le Mans par contre?
0: Ça, c'est... Non, parce que c'est comme Léo Lagrange, il y a des stades partout. Léo Lagrange, c'est bon. Alors vas-y. Jean Boin, tu sais qui c'était Jean Boin?
1: Jean Boin,
0: c'était un athlète du début du siècle qui était résistant, bravo.
1: Ah, je trouvais que c'était un virage. Donc c'est la pionnière
0: toi,
1: de l'aviation.
0: Tu savais qu'elle a fait histoire.
1: Bah, bien sûr.
2: Et Géo,
0: surtout au Club Med.
1: Elle était aussi alpiniste, infirmière et sportive.
0: Oh, c'est grande gueule du sport tous les jours!
2: Mais bien sûr!
0: Ouais, elle a quel âge?
1: Elle avait 88 ans quand elle est morte en 63.
0: Ah ouais, ça va faire tard.
2: D'ailleurs, c'est les débuts de Christophe Cessieux dans les grandes gueules du sport.
0: Ça faisait longtemps qu'il était là, non?
2: Oui, mais peut-être, mais enfin, il n'était pas à l'antenne.
0: Christophe Cessieux, calmant, comme on l'appelle.
2: Oui.
0: Mais attends, il n'est pas loin du record, là?
2: Christophe Cessieux?
0: Il est jeune calmant.
2: Mais oui.
0: Il est à 2 ans, 3 ans.
2: Il a déjà
0: près.
2: L'odeur.
1: T'es vraiment. Tu lui dis tout ce que t'arrivais pas à lui dire pendant les grandes gueules du sport.
0: T'imagines le truc qui ressort d'un coup là.
1: Ouais, il balance tout là.
0: Alors que
1: c'est dingue. Alors qu'il était persuadé d'avoir la place de Cessieux à l'arrivée, c'est lui qui a dégagé et Cessieux qui est encore en place.
2: C'est
0: Michel Drucker. Hein.
2: Pardon.
0: Il y en a qui ont essayé de le dégager.
1: Il est bon encore. Hein, parce que j'ai fait aussi les grandes gueules du sport.
0: Mais tant.
1: Oui.
0: Ah ouais, non, mais alors
1: t'es excellent.
0: C'est la tournée des grandes.
1: C'est la finale de Ligue des Champions. Quoi. J'ai eu l'impression d'être Valentin.
2: Il se refuse. C'est Valentin. Il a fait le pèlerinage.
0: Toi aussi, hein. Marche vers Pauline.
1: C'est vrai, t'as fait Apolline.
0: J'ai fait Apolline, bien sûr. C'est pas faire toquer là sur un truc où elle s'est gaufrée Apolline. Je vous dis, on verra ça plus tard.
2: Très bien.
0: Bon, après, ça reste RMC.
2: Bon. On va peut-être le remercier, Jean-Louis.
1: Allez,
2: quand même,
1: hein. Finissez bien. Et il est 1h30? Ah non. Presque.
2: Minuit 58, les nuits du Casar enchaînées. On vous attend nombreux. Bah tiens, il y a Clément qui attend depuis tout à l'heure. Merci, mon Jean-Louis. À
0: très vite.
2: Clément, bonsoir, bonjour.
13: Bonsoir, bonjour.
0: Clément, est-ce que tu peux te présenter, s'il te plaît?
13: Ouais, pas de soucis.
0: Merci.
13: Alors, pour le film,
0: oui.
13: Moi j'ai Duel.
0: Bien sûr, le premier film de...
2: Ah, bien sûr, le film avec le camion et la voiture, là. Je l'ai vu en quatrième, je crois, à l'école. En classe, on nous a montré ça. C'est la première fois que j'entendais parler des fondus enchaînés.
0: Ah, tu
2: les plans qui se superposent, pas en quatrième, non?
0: Ah mais non, franchement, c'est vrai qu'il n'y a pas grand-chose dans ce film, mais c'est ultra tendu. C'est ultra tendu.
2: Mais c'est fou,
13: après, pour l'émission, il y en a quand même un qui est mythique, c'est Zodiac.
0: Zodiac.
2: Bah oui, ça c'est en hommage.
0: Gros film à suspense.
2: D'ailleurs, ce tueur en série avait ce nom-là en hommage au nu du Casar enchaîné.
0: Bien sûr, monsieur.
13: Exactement.
0: Il était assez tordu. Je pense qu'honnêtement, je pense que c'est Alexandre de Valenciennes.
2: Le Zodiac.
0: Ouais, le Zodiac.
2: On va enquêter.
0: Quand tu vois le délire avec les mots, machin, tout ça, les énigmes.
17: Bonsoir, bonjour.
0: Ah ben voilà, c'est lui.
2: Et ta séance de tir au but qui t'a le plus stressé?
13: Moi j'avais France-Italie 98, mais ça a été dit.
0: 807 fois.
13: Sinon, même la dernière, hein, France-Argentine, elle était un peu chaudasse. Hein.
0: Ah oui, ça, on a souffert.
2: Et le truc anglais détesté, tiens, on t'a pas demandé.
13: Leur pouvoir d'achat, que ce soit au sport d'hiver ou à Ibiza.
0: Bien sûr. Surtout que franchement, ils achètent n'importe quoi. Et c'est eux qui font gonfler les prix. Hein. Avant c'était les Américains, maintenant c'est les roast beef. On peut dire les roast beef.
2: On peut dire les roast beef. Surtout depuis samedi soir.
0: Ah ouais, on dit que ça. Donc,
13: En séance de tir au but, il y en a une qui est mythique. Moi, j'ai un mes chefs de groupe qui est toulousain. Ouais. Et il avait vu le Toulouse avec Maradona
0: qui a
13: le pénon à Toulouse.
0: Il y était?
13: Ouais, il y était. Il est sur une. On voit légèrement sa trogne, puisque c'est en 0-2K à l'époque.
0: Ouais.
13: Tu vois sa tête à la séance de tir au but. Il est derrière le but, quoi.
0: Incroyable. Ah ouais, ça c'était. Moi je l'avais vu parce que j'avais 12 ans à l'époque. Je l'ai vu et c'était. Puis j'étais à Toulouse quand je la vois. Et ils étaient en folie les mecs. T'imagines, t'as Maradona, ouais. Champion du monde. Et tu
13: t'étais en. Vas-y. T'étais en Bermuda ou pas?
0: Bah forcément, Pantacourt, Bermuda, Triangle des Bermudas. Hein. C'est là c'est
2: les mèches blondes.
0: Et bien il faut dire 86. Non mais faut savoir. Imagine, t'es en 86.
2: T'es à Toulouse
0: en 86. T'élimines Maradona. T'es champion, je crois, avec le Stade Toulousain. Et en plus, au top 50, t'as 6 Toulousains dans le top 10.
2: Il y a Etienne Daou ?
0: Non, mais il n'est pas Toulousain. T'avais Gold, Image, Jean-Pierre Madère, Pauline Esther et Art Mengo, mec.
2: Jean-Pierre Madère, il vient pas du Portugal ?
0: Oh, putain. Allez,
2: ton lâcheur, alors, mon cher Clément. Pour toi, c'est qui ?
13: Je suis Lillois, donc c'est
0: Flotovin.
2: Hein.
0: Ah, Flotovin.
2: Ah oui.
0: Ah oui, c'est vrai que là, c'est un peu la.
2: On rappelle l'histoire hein, pour les auditeurs. Il signe à Lille.
0: Ouais.
2: Et en fait, il y a Marseille qui a très envie de l'avoir et qu'il dit il y a Marseille.
0: Et hop, il se barre.
2: C'est peut-être mieux Marseille.
0: En catimini.
2: En fait, il joue pas un match avec Lille.
0: Ouais. Surtout que moi, on a une interview. Il a les équipements de Lille et il dit voilà pourquoi il a choisi Lille. Il est hyper content du projet et tout. Mais non. Au revoir.
2: Mais tu lui en veux encore ou pas?
0: Oh bah non, il a signé à Lens.
13: oui, après c'est même en dehors de ça, c'est le fait de pas respecter les contrats, c'est-à-dire que les mecs ils pleurent pour signer des contrats de 4-5 ans. Et puis comme là avec Sage quoi, ils signent 3 ans puis les mecs ils se barrent, tu vois, c'est.
0: Ouais, c'est un métier. Ouais,
13: mais tu vois en NBA, c'est interdit. Enfin, tu vois, c'est.
0: Ouais, mais t'as vu les contrats en NBA ? La NBA c'est une ligue fermée. Non mais oublie pas, c'est un truc, c'est que la NBA c'est une ligue fermée. Il y a pas d'équivalent du RC Lens, tu vois. Il n'y a pas ça, il n'y a pas les écarts comme ça.
2: Il n'y a pas des ch'tis ?
0: Non, je crois pas. Alors j'ai raté un truc. Il y a des rednecks, si tu veux. Mais tu vois, donc, quand c'est une ligue fermée, c'est beaucoup plus facile de tenir les mecs parce que tu fais des règles claires avec des salaires, tu vois, qui s'équilibrent, les systèmes de draft. Là, le foot, c'est beaucoup plus la jungle, tu vois. Donc les mecs, ouais, ils peuvent être en haut et en bas. Tu as des opportunités, c'est compliqué. Et toi, parfois, en tant que club, Lille, tu profites de ça. Il y a des mecs qui sont en Belgique, par exemple, et ben ils quittent des Anderlecht, des Bruges pour venir à Lille. Tu vois, ouais, tu te poses pas la question. D'accord. Donc tu fais pas chier. Allez, puis raccroche, merde.
13: Non, et après, c'est juste con, tu vois, tu parles de ça, ou même nous, on a eu Galtier, tout ça. Je trouve ça dommage, c'est que les mecs, quand ils bossent un an, notamment en Ligue des Champions, parce qu'il y a beaucoup d'exemples où que ce soit des joueurs, des entraîneurs, quand ils se cassent derrière. Ah, mettons Galtier au PSG, bah, ils échouent et puis les mecs après ils se retrouvent sans club. Je trouve ça con qu'ils profitent même pas de la récompense de leur travail, quoi.
0: Ah bah, alors, je vais te dire un truc. Un des derniers exemples, et là, je rigole, mais je te rejoins un peu, c'est un des derniers exemples où le mec il s'est barré et c'est un bide de l'espace, c'est quand même Rosenior.
10: Ah ouais.
0: Ah ben Rosenior, il te lâche.
2: Magnifique.
0: En plein milieu de saison.
2: Bien sûr.
0: Il prend un coup de pied au cul de Chelsea et là Rosenior là, il va finir en 3e division anglaise hein, je te l'annonce tout de suite hein. Je pense qu'il a zéro cote hein. Il a même pas, il a juste eu le temps d'arriver et de faire de les mecs se disent "Oh, il a des lunettes et il met des sweats avec des vestes." Oh là là, ça c'est la classe. Bon ben tocard, dégage.
2: Non, je sais pas si tu te souviens ce qu'il dit en plus Rosenior en conférence de presse. On l'a le son, mais on va pas le passer parce qu'il est un petit peu long et puis parce que c'est en anglais. C'est
0: et puis
2: je
0: comprends pas ce qu'il dit. Donc,
2: Oui, oui, en plus. Mais en fait, il dit voilà, je pense que nos supporters sont fiers, doivent être fiers qu'un entraîneur de Strasbourg soit appelé pour aller à Chelsea.
0: Ah voilà, pas une dedans. Rien qui va.
2: Je pense que les mecs de Strasbourg, ils étaient fiers.
0: Ah ouais, bravo. Super. Ah ouais. Oh, et Méga, il va aussi.
2: Bravo.
0: Ouais. On est cocu. On est cocu. Non, mais il faut vraiment être débile pour penser que les mecs vont être fiers. Ceci dit, il y a eu une époque. Aujourd'hui, le clubisme, il a pris. Moi, je trouve dans le bon sens. Il y a eu du mauvais sens, mais aussi, ça
2: a changé.
0: Le clubisme, il a changé. Il n'y a pas les dangers. Mais ce qui a changé, c'est qu'on est beaucoup plus attaché à des trucs comme ça, de faut pas trahir, tu sais, on rattrape les autres pays, tu vois, sur ces trucs-là. Mais avant, on était vraiment. même quand on était supporter d'un club un peu plus footix, tu vois. Par exemple, tu pouvais être fier qu'un de tes joueurs dans les années 80-90, il aille dans un grand club
2: étranger.
0: Ouais,
2: bien sûr.
0: Moi, je me souviens que, juste pour finir, Jean-Pierre Papin, il y avait un énorme suspense autour de son départ de Marseille en 92. Et il fait son annonce au Vélodrome. Et il est, il
2: c'est fou, c'est un événement.
0: Ouais. Il dit, voilà, on a passé des années ensemble, je voulais donner la primeur de mon transfert. Il dit, je pars au Milan AC. Et les gens, ils font, ouais. Mais imagine aujourd'hui ça. Mais c'est, bah, mais c'est impossible.
13: Nous, on l'a eu avec hasard, quoi.
0: Mais attention, Marseille, il venait de faire finale de Ligue des de Coupe d'Europe un an avant. Hein. C'est pas ce que
2: c'est
0: je veux dire.
2: C'est-à-dire que Marseille, à ce moment-là, joue,
0: il joue la gagne.
2: Cours, il joue la même Milan, même si c'est.
0: Tu vois, bon, c'est une autre époque, mais ouais. Ils viennent de faire. Tu vois, ils sont régulièrement en Coupe d'Europe, ils ont fait demi-finale, ils ont fait finale, et le mec, il te dit, je me barre dans l'équipe concurrente.
2: Pardon, mais il a pas fait une Mbappé.
0: C'est-à-dire.
2: Oh, bah, il a pas été salué quand il a dit où il partait, mais il part dans une équipe. Pour ensuite perdre la Ligue des Champions alors qu'eux, ils vont la gagner.
0: Oui, mais il n'y a pas eu le même. Non, Papin, il a fait,
2: oui,
0: il a fait son temps au.
2: Mbappé aussi. Hein.
0: Oui, non, mais s'il n'y a pas le même rapport. Il n'a pas raconté de saucisses et tout machin. Lui, et puis il est parti, ils ont pris de l'oseille, hein, Marseille.
2: Paris. Ah non, ils ont perdu.
0: Ils ont perdu. Je pense que ça joue aussi. Hein. Non, non, Papin, il a été adoré.
13: Après, il part au Bayern Munich, c'est ça, tu dis?
0: Non, il part à Milan AC.
2: Milan, et ah ça oui. Marche
0: il
2: pas.
0: Reste
2: Milan.
0: Il reste deux ans. Enfin, ça marche pas. Il gagne une Coupe d'Europe, quand même. Pas la
2: oui,
0: première
2: mais
0: année, mais la deuxième.
2: On s'attendait à ce qu'il fasse.
0: Le problème, c'est qu'il est remplaçant de Van Basten. Donc,
10: il est sur le banc, du coup.
0: Il est sur le banc, mais ça le met sur le cul. il n'est pas sur le terrain. Du coup, il part au Bayern. Là, il se dit, je vais être titulaire. Non. Il est très souvent remplaçant. On lui prépare un mec qui s'appelait Vitesek. C'est un bon kick, c'est dit.
13: Et c'est pourquoi il part au Bayern d'ailleurs?
0: Parce qu'il en ça marche pas à Milan, il n'y arrive pas.
13: Non, il met sa saucisse dans Papin, quoi.
10: Alors celle-là. Parce que c'est mauvais.
2: Il est 1h07 et on va devoir quitter cette émission malheureusement sur cette blague.
0: On va arrêter.
2: Clément, est-ce que t'as le kick city quand même?
13: Alors non, je sais pas, mais je cherche un peu. Après, vous avez tellement de commentateurs de la Lyon que c'est pas évident.
0: Franchement. Tu devrais l'avoir. C'est tout ce que je peux te dire. Quel ancien joueur du Bayern Munich se fout constamment de la gueule d'un commentateur d'RMC?
2: On peut dire que ce joueur a aussi joué à Barcelone?
0: À Barcelone. Bayern et Barça.
2: Et d'autres clubs, mais en tout cas... Ah, peut-être qu'ils l'ont, là, les deux frangins. Vous allez vous l'écrire tranquillement, vous ne donnez pas la réponse, peut-être que ce sera pour vous.
0: Moi, je dis que notre auditeur devrait l'avoir.
2: Ouh! Oh là là là là là!
0: On est d'accord!
2: Hop hop hop hop hop!
0: N'en dis pas plus! N'en dis pas plus, camarade!
13: Après, le seul joueur que j'ai, c'est Van Bommel, quoi!
0: Van! Ivan Jean Bommel!
2: Ivan Bommel!
0: Ivan Bommel! Il se moque, mais oui! Mais c'est toi, tu devais l'avoir!
2: Bah oui! Clément!
0: Hein?
2: Bravo!
0: Gibo, c'est la famille, Gibo!
13: Ah, ouais, bien, ouais.
0: Alors, on va le refaire. Gibo, c'est la famille.
13: C'est le frère ennemi, hein, pour moi, mais bon.
0: Non,
2: il commente Lille, il commente Lens.
0: Il commente les deux. Hein.
2: Et il préfère Lens, hein.
13: Ah oui,
2: non, il préfère Lille.
0: Non, il préfère Lille. Ouais. Il préfère Lille.
2: Il préfère Valenciennes.
0: Il préfère Béthune.
2: Arras.
13: Et d'ailleurs, question.
0: Ouais. Oui.
13: T'as eu quelqu'un de Beuvry, je crois, récemment.
0: Ah bon? Qui ça donc?
13: Bah oui, je crois que c'est la semaine dernière, j'écoutais en podcast. Il y en avait un de Lille et.
0: Ah oui, bien sûr, bien sûr, mais oui, bien sûr, bien sûr. Mon camarade de Spiced.
13: Et est-ce que tu connais le meilleur coin du Nord-Pas-de-Calais pour habiter?
0: Alors, je pense que c'est pas. Nord-Pas-de-Calais, je dirais que c'est. Calais. Poiras.
13: Non, c'est entre Beuvry et Lorgy.
0: Oh oui!
2: Mais bravo! Clément est très en forme et Clément vient de remporter 100 euros de bon d'achat avec footdimanche.com.
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2: Dans quelques instants, Julien.
0: Attends, Thibaut et Guillaume, une note sur 10 pour la vanne papin et la saucisse.
10: Bon, 0,5.
0: Bon,
13: Ouais, c'est maintenant Thomas qu'en mathématiques.
0: Moi, je mets 3. 3. Bah, tu vois, il y a quand même un petit 3 qui vient de tomber.
2: Bravo Clément, et à bientôt dans les nuits du Casar enchaîné. Tu vas nous donner aussi, toi, ton petit lâcheur dans quelques instants. J'en ai un aussi. Mais juste avant, et vous aussi, les copains, avec c'est Lyon et Bordeaux. Voilà, vous devez avoir quelques lâcheurs dans votre esprit. Mais juste avant, on va quand même ouvrir.
0: Placard.
2: Parce qu'on le rappelle jamais assez, c'est un placard exceptionnel que nous vous proposons cette semaine. Et surtout, le dernier placard de la saison.
0: Oh là là.
2: Alors pourquoi le dernier placard de la saison ? Parce que la semaine prochaine, on sera aussi là. On sera là en direct à minuit, lundi, mardi, mercredi. Mais à partir de jeudi, nous serons tous les jours en podcast avec la Coupe du Monde. Ce sera une émission un petit peu différente où il n'y aura pas de placard, mais il y aura quand même des choses à gagner. Absolument. Donc c'est la dernière semaine pour remporter le placard. Et donc on vous a prévu un placard exceptionnel. Lundi, on vous proposait ce magnifique cadeau, Julien.
0: C'est un auditeur qui a eu une passe d'armes sur Twitter avec Daniel en DM, comme on dit. Où Daniel le pourrit. Et donc, où il a tout mis en affiche. C'est magnifique. Donc, vous pouvez voir l'affiche, vous pouvez même l'encadrer, de toutes les insultes et autres échanges de Daniel avec cet auditeur.
2: Voilà. Mardi, on vous proposait ce cadeau quelque part unique, Julien.
0: Exceptionnel. Le maillot du Paris Saint-Germain, gris, serpillière, dégueulasse. Mais ça n'est pas que ça. C'est le maillot de Kylian Mbappé, le
2: Kikine
0: Pichichi, dédicacé, il n'y a pas eu tension, avec écrit Pichichi.
2: Et aujourd'hui, on vous propose un magnifique cadeau. Julien, je vais te laisser les commander, parce que c'est vraiment de toute beauté.
0: Alors je vais les commander aussi, sûrement. C'est un kit de soins. Paris Saint-Germain. Regardez-moi ça. Il y a d'abord une crème à raser qui s'appelle Coup Franc. Bien vu. Il y a, Paris Saint-Germain, surface de réparation, crème hydratante. Il y a aussi le 1-2, gel douche et corps. Et il y a bien sûr les déodorants.
2: Bien sûr.
0: Déodorants à boule, mais aussi à bras. qui s'appelle Fair Play. Donc voilà, c'est quatre magnifiques.
2: Le kit soin du Paris Saint-Germain.
0: Voilà, pour sentir aussi bon que les joueurs du PSG.
2: Mais c'est fou parce qu'ils devraient fournir la vaseline maintenant.
0: Mais c'est excellent.
2: Voilà pour le troisième cadeau de la semaine. Demain, un quatrième cadeau. Si vous voulez déjà remporter cela, n'hésitez pas, notamment le maillot du Paris Saint-Germain, les affiches Daniel Riolo, le kit soin. Vous envoyez placard au 732-16. Placard au 732-16, vous jouez de temps en temps, les copains ?
3: Non, parce que beaucoup en podcast, donc on a.
2: Et alors, on peut jouer en podcast ? C'est toute la semaine pour jouer. Vous n'aimez pas les cadeaux, c'est ça ? Vous n'aimez pas ?
3: Il y en a qui étaient très beaux.
0: Regarde ça.
3: Le pichichi donne envie.
0: Le pichichi, c'est la classe. Il y en a qui vont être contents.
2: Placard au 732-16. À mon avis, on risque d'avoir beaucoup de textos cette semaine. Vous n'hésitez pas. Juste avant de reparler des lâcheurs, on vous le disait, on n'a pas pu le passer hier, mais il y a beaucoup de célébrités qui ont voulu rendre hommage peut-être au Paris Saint-Germain.
0: Bien sûr, ils ont voulu, parce qu'à un moment donné, c'est comme un événement et les plus grands intervenants du foot s'y sont collés.
18: Bonsoir, c'est Philippe Diallo. Bravo à Paris pour cette victoire en Ligue des Champions, 2 années de suite. C'est quelque chose de bien pour eux. Après, j'ai pas particulièrement d'avis sur l'effet que ça peut avoir sur le football français. Au revoir.
19: Bonsoir, Olivier Létain, l'appareil. Je tenais à congratuler chaleureusement cette équipe étincelante du Paris Saint-Germain, son admirable coach et son président Nasser, qui, comme vous le savez, est un ami proche. En n'oubliant pas, bien sûr, les grands noms qui ont contribué à faire ce grand club, les Neymar, Zlatan, Ronaldinho et l'Olivier Létang lui-même, qui avait posé les bases entre 2012 et 2017 pour hisser le club aussi haut. Allez, je vous laisse, j'ai une séance de calisthéna avec Jason Momoa et Bad Bunny.
20: Allô, bonsoir, bonjour, Casaruchine. Je vous entends pas bien, là. Désolé, j'ai suis sur le toit du monde. Attendez une seconde. Hop là, je viens d'éviter un avion de Qatar Airways qui est passé par là. Champion, mon frère Jean-Pierre. Jean-Pierre.
19: Bonsoir à tutti, c'est Mélanie Mélancien. Bon, ben d'abord, félicitations au PSG. Et puis ça me fait d'autant plus plaisir que Nasser est un ami et que j'ai toujours eu le cœur rouge et bleu. Vous savez que j'ai un poster de Montmartre dans mon salon et des carreaux de métro comme faïence de salle de bain. Ben voilà, c'est dit. Donc bravo aux joueurs, au coach et à mon président Relayfi. D'ailleurs, dans 3, 4 ou 5 ans, s'il y a un projet où il y a besoin de moi dans le football, Nasser, Nassilou ou Laififi, comme je l'appelle, il a besoin de moi, je répondrai présent. Mais quoi, je dois rien à personne, hein ? Je dois rien à personne.
18: Oui, c'est encore Philippe Diallo. Ah. J'ai oublié de dire un mot sur notre bleu d'Arsenal, William Saliba. Parce que c'est toujours un peu dur de digérer une défaite. Et c'est... voilà. J'ai pas d'autre avis à dire, d'ailleurs, sur ce sujet. Merci.
20: Allô ? Allô ? Eh non, Nazir, il est pas là. Mais vous pouvez lui laisser un message. Il vous rappellera dès qu'il sera sorti des trous du cul de Mikel Arteta. Bacto, bac champion, mon frère. Jean-Bierre.
7: Mes chers compatriotes, en tant que gouverneur suprême du royaume des steppes de la Teranga, je voulais au nom de tout notre peuple sénégalais féliciter Ibrahim Mbaye pour son titre héroïque de champion d'Europe.
18: Président, il n'a pas joué le match.
7: Ta gueule, petit vautour déplumé. Ibrahim a fait rayonner cette équipe parisienne qui, sans lui, ne serait qu'un ramassis de vulgaires petits clients de coffee shop vegan et efféminé sans talons ni testicules.
18: Mais il a pas joué.
7: Oh, tu m'as gonflé. Toi, c'est la fosse au lion.
18: Non.
7: Ta gueule.
21: Bonsoir, c'est Pascal Pro. Bienvenue dans l'heure des pros. Non, mais excusez-moi, pardon. Mais j'aimerais revenir un moment sur cette finale pour tirer mon chapeau à cette magnifique équipe rouge et bleue. Et oui, tous ces membres de notre police, arborant fièrement les couleurs sur leur écusson, ont repoussé toute la soirée les attaques incessantes de Rastaquouères abonnés à la CAF et à la garde à vue. Ces hommes ont sauvé des vies et des poubelles. Et ce sont nos vrais héros rouges et bleus, pas tous ces joueurs chamarrés issus des tribus subsahariennes qui ont trouvé leur Eldorado en intégrant des centres de formation de notre beau pays et à nos frais. Je le rappelle, pardon. Voilà. Remettons les choses à leur place, c'est fondamental, car la société occidentale marche sur la tête. Elle marche sur la tête.
18: Oui, c'est Philippe Diallo pour un dernier message avant la Coupe du Monde. L'équipe de France est prête et motivée pour faire bonne figure pendant la compétition. Voilà. C'était mon avis tranché.
20: Allô, bonjour. C'est Kylian Mbappé. Il n'y a pas de tension. Je voulais dire bravo au PSG et au président Nazer, qui est le meilleur président que j'ai jamais eu. D'ailleurs, je vais le rembourser, les millions que je lui ai volés au tribunal, et m'excuser à genoux devant lui. Pardon, j'y regrette. Champion, mon frère, Paris, c'est back to back. Salam alaikum, Jean-Bierre.
2: Ben, c'est bien. Fou, Nasser. Hein.
0: Enfin, non, il est en pleine forme. Il a une pêche.
2: C'est dingue.
0: Pêche. Quelque chose me dit qu'on a un invité exceptionnel qui va arriver.
2: Dans quelques instants, oui. Il arrivera.
0: J'ai hâte.
2: Il arrivera à rester avec nous. T'es le roi du teasing, toi.
0: Et ça peut m'arriver. Oui, parfois non, parce que parfois je donne le mauvais. Mais bon, quand je donne le bon, ça va.
2: C'est qui ton lâcheur, alors, toi?
0: C'est moi. Mais oui.
2: C'est quoi ce bruit? Pourquoi tu... Non, mais attends,
0: Non, on est d'accord qu'il vient vraiment de lancer un bruit de paix.
22: Oui.
0: Non, c'est pas possible, t'as pas vraiment fait ça.
22: Vas-y.
2: Attends, ça fait 10 mois qu'on fait l'émission. Pour toi, c'est tire sur mon doigt, c'est ça l'émission?
0: Ça fait de la musique.
22: C'est moi le troisième que je mets,
0: vous savez pas. Mais non, mais. Je sais pas quoi enchaîner derrière tout ça. Le Casar, peut-être?
2: Non, tu voulais rendre hommage à Cantona, je crois.
0: Oui, non, mais Cantona, pour moi, c'est le vrai lâcheur. Parce qu'il il a une image incroyable à Manchester United, Cantona. Donc on dit, ouais, c'est. Mais Cantona, il est sauvé des eaux par un club au départ, c'est qu'il se fait virer du championnat de France parce qu'il
2: il se part et de Nîmes, ouais.
0: Où il balance une balle sur l'arbitre, il a interdit pendant un an de jouer au foot, c'est une catastrophe déjà. Il est au bout, il veut arrêter le foot. Platini qui dit non mais j'en ai besoin en équipe de France, essaye de le convaincre de pas arrêter le foot et lui trouve des connexions en Angleterre. Il arrive à être placé à Leeds United,
2: février 92,
0: alors que le club joue le titre et il fait une bonne fin de saison d'ailleurs, il marque des buts, il est intéressant, c'est quand même un super joueur. Et ils sont champions d'Angleterre. Et là, il dit ça.
23: I don't know why, but I love you.
0: Donc le mec, il est sur l'hôtel de ville et à Leeds, il dit je vous aime, je sais pas pourquoi, mais je vous aime. Les mecs font même une chanson sur ça. Bye. I don't know why I love you. But I love you. Ils sont bons les Anglais. Hein. Ils arrivent toujours à faire un truc. Donc t'imagines, ils en font une chanson de sa phrase I love you, I don't know why but I love you. Ils sortent la chanson, c'est la folie. Trois semaines après, ils se barrent à Manchester United.
2: Bravo.
0: Ça, c'est la classe.
2: Un très beau lâcheur.
0: Ah, ça, lâcheur sublime.
2: J'en ai un autre, moi, c'est LeBron James. Ah oui. Bien suivi la carrière de LeBron James.
0: Mais c'est lui la décision au départ, non?
2: Évidemment. C'est, pas, c'est pas Griezmann, c'est lui la décision. On est en 2003. Là, en 2003, il est drafté, mais vous savez que LeBron James, il faisait déjà la une des magazines américains dès qu'il avait 12 ans. On le présentait comme le nouveau Jordan. Et donc, il est numéro 1 de la draft en 2003. Il signe donc dans une équipe pourrie, mais alors horriblissime, dans une ville horriblissime, qui est Cleveland. Donc, il joue aux Cavaliers pendant 5-6 ans, un peu plus, même 6-7 ans. Il atteint les finales de conférence. Bref, il arrive à amener cette équipe très haut. D'ailleurs, comme Jordan, qui avait les Bulls dans les années, fin des années 80, les Bulls,
0: c'était nul.
2: C'était nul. Et en 2010, il n'a pas gagné le titre avec Cleveland. Et il se dit, je vais peut-être aller voir ailleurs. Et là, il réunit la presse. Il y a un journaliste, des gradins pour mettre des téléspectateurs, grand show télévisé. Et il annonce ça.
5: The answer to the question everybody wants to know. LeBron, what's your decision?
6: In this fall, man, this is very tough. In this fall, I'm going to take my talents to South Beach and join the Miami Heat.
5: Miami Heat.
2: Et voilà, il annonce qu'il part au Miami Heat.
0: Il dit, ouais, c'était dur, j'ai pris mon temps, mais je me casse. Voilà.
2: Mais je me tire pour une équipe qui peut gagner, alors qu'il pouvait quand même gagner avec cette équipe de Cleveland. Mais forcément, quand on joue en NBA, vu que c'est une ligue fermée, on croise les équipes.
0: Aïe.
2: Et quelques mois plus tard, il va retourner à Cleveland. Et là, il y avait des scènes, je m'en souvenais plus, mais à Cleveland, c'est le feu. C'est-à-dire qu'ils prennent les maillots de LeBron James, ils les brûlent devant le stade. Il y a des pancartes de malade, et d'ailleurs tous les commentateurs américains le disent quand il y a ce match et qu'il y a le retour avec le maillot du Heat de LeBron James, quand il arrive les pancartes, et il y a une électricité dans l'air assez hallucinante. On a l'impression, c'est un match de saison régulière, autant dire tout le monde s'en fout, mais là ce match-là, tout le monde dira, on a l'impression que c'était une finale NBA, tellement il y avait une électricité dans la salle. LeBron James entre pour s'échauffer, vous allez entendre justement la réaction des supporters, et juste après la présentation de LeBron James. Et là, le speaker le présente. Et il prend une bronca comme personne n'en prend en NBA.
0: Surtout dans un parquet, ça s'entend.
2: Voilà. Bon, après, il y aura la belle histoire tout de même. C'est un peu comme Griezmann, ça y est, il va revenir. Ouais. Enfin, il va gagner deux titres avec le Heat. Et ensuite, il va revenir à Cleveland et il va gagner enfin un titre avec Cleveland et il en gagnera un autre avec les Lakers.
0: Mais c'est vrai que pour le
2: coup, beau lâcheur.
0: Griezmann, c'est largement du même niveau parce que il y avait un truc à faire avec l'Atlético de Madrid et il part au Barça. Et là, et en plus, il fait tout un cirque. Parce qu'il fait d'abord tout un cirque pour dire qu'il reste. Il a pris les Barcelonais pour des débiles. Ils l'ont très mal vécu, surtout Lionel Messi. Et après, il refait le même cirque pour partir cette fois. Donc là, vraiment, là, pour le coup, alors qu'on adore Grisou, c'est même pas un sujet. C'est top 3 en équipe de France, ever.
2: Mais d'ailleurs, tu dis, c'est pas un sujet pour nous, c'est sûr. Mais pour les supporters de l'Atlético, même pour sa fin de carrière, là, c'était il y a quelques jours quand il a pris le micro. Le premier truc qu'il dit, c'est qu'il s'excuse encore pour cet épisode. Donc c'est dire si.
0: Il y en a un qu'on va pas lâcher.
2: Ouais, on va l'accueillir dans quelques instants. Juste, on prend Cyril, notre VTC, rapidement.
0: Non,
2: tu veux pas Bonsoir, bonjour Cyril.
8: Bonsoir, bonjour.
0: Alors, tu veux te présenter rapidement, s'il te plaît ?
8: Bien sûr. Ce que je déteste le plus en Angleterre, la Première Ligue.
0: Bien sûr. C'est un championnat dégueulasse. Merci.
8: Bah, évidemment, des boucheries, ils prennent des tannées contre le PSG en plus.
0: Leur champion, il fait des balles en cloche et des touches. T'as compris ?
8: On aurait cru du beat shocker, quoi.
0: Ouais. Ensuite.
8: Mon film à suspense préféré est la saison de l'OM en Champions League.
0: Mais il y a un vrai suspense. Ah, c'est vrai que
8: le twist. Ça a fini quand même avec félicitations pour votre qualification, quand même.
0: Oui, oui, c'est vrai. Évident.
2: Et puis, franchement, comme tu dis, le twist Troubine là.
0: Ah ouais.
2: On l'a pas vu venir.
0: Mais
2: quand même.
0: Ça, tu le mets dans un film.
8: Mais même Nachamalayan n'aurait jamais trouvé.
0: Comment tu l'appelles?
8: Night Shyamalan.
0: Ouais, d'accord, ok.
2: Night Shyamalan.
0: Toi, tu vas finir consultant sur AMC.
8: Exactement.
0: Et attends, la troisième question, c'était quoi?
2: C'est la séance de tir au but où il a le plus stressé.
8: Toutes celles que j'ai jouées que j'ai ratées. J'en ai jamais mis un. En fait, je voulais tirer à droite, je tire toujours à gauche et je tire au-dessus.
0: Ah, tu t'es fait un contre-pied parfait. Un auto-contre-pied parfait.
8: Un contre-pied parfait. Ah, voilà.
0: Quand c'est
2: quelqu'un dans le VTC là?
8: Oui, et il a une belle crête.
0: Ah, bon, on va lui demander alors. Comment il s'appelle?
8: Il s'appelle comment?
9: Karim.
0: Alors, Karim, où est-ce que tu es né, Karim?
9: À Dijon.
0: À Dijon. Ça démarre pas fort. Où est-ce que tu habites?
9: J'habite à
11: à Paris.
0: Jusque-là, tout va bien.
2: Je sens qu'on va aller dans le sud.
0: Et tu es supporter ?
11: Je suis supporter de l'Olympique de Merveille.
2: Sortez les poulets ! Attends, il a dit l'Olympique des Merveilles. Karim, ouais. Est-ce que tu es un auditeur des Nuits du Casar Enchaîné ?
11: Est-ce que tu es un auditeur des Nuits du Casar Enchaîné ? Non, pas du tout. Mais il connaît Casar.
0: Non, non, mais l'Olympique des Merveilles. Est-ce qu'il connaît Karim et Jaco surtout ?
2: Ouais, t'écoutes Maritima pour connaître l'Olympique des Merveilles.
11: J'écoute qui ?
0: Maritima. Tu connais Maritima ?
11: Karim et Jaco. Oui, oui. Oui, oui, il écoute.
0: Ah, ben voilà, l'Olympique des Merveilles, l'Olympique magnifique, bien sûr. Bon, ben c'est incroyable. Il est content, il passe une belle année ?
12: Oui, oui. Enfin, j'ai connu meilleur, mais oui.
0: Oh, c'est oh, pas mal. Qu'est-ce qu'il faut de plus ? Alors, attends, franchement,
2: c'est fou,
0: là,
2: ça.
0: Ah, tu fais pas d'efforts.
2: Regarde, hein. Najib, c'est comme un coq en pâte, là.
11: Ouais, il a mis dans une ville qui est deux fois championne d'Europe, en plus, c'est beau.
12: Le pire, là, en ce moment, c'est vraiment le changement de logo.
11: Ah, ouais.
0: De quoi, le ?
2: Le changement de ?
11: Le changement de logo.
0: Ah, ouais. Ah, wow. Non, je suis d'accord.
2: C'est vraiment le pire.
0: Une année comme celle-là, se manger ça en plus. Ah non, c'est pas possible. Là, c'est vraiment. Là, c'est
11: ça fait vraiment mal, ça
0: gagne. Le calice jusqu'à la lie.
2: Bon, c'est quoi ton lâcheur, mon cher Cyril ?
11: Comment ?
2: C'est quoi ton lâcheur ? C'est qui ?
11: Ah, bah, Gilles d'Abribois.
2: Ah, bah oui, évidemment.
0: Bien sûr.
2: Quand il est en plein boom, il vient de lancer l'after, il se tire sur Europe 1.
0: Quelle charogne.
11: Il revient
2: un an après. Ah c'est Griezmann.
0: La queue entre les jambes. Ouais.
2: Pardon, finalement, c'était.
0: Gilles d'Abribois, il est là ?
2: Bah oui,
0: il a pas de choix.
2: Revenu, ouais.
0: Bravo, très bon lâcheur. Eh bien, écoute, ça nous a fait plaisir de t'avoir parce que là, on a un invité.
11: Attends, j'ai un truc que vous voulez.
0: Ah !
2: Attends. Est-ce que t'as une petite musique suspense ? Parce que là, j'ai l'impression que tu vas nous annoncer un truc de dingue. Attention.
14: J'aurais pas le temps
2: de la trouver. Oh, putain, je sais pas, attends. Non, on fait pas cette séquence sans musique. Je sais pas, une petite musique, tu vois.
14: C'est pour du patinage artistique, ça.
0: Qu'est-ce qu'il y a ? Mais le suspense, c'est...
2: Pas mal.
0: Attention.
2: Cyril. Fidèle auditeur des Nuits du Casar Enchaîné.
0: Va nous balancer une info exclusive.
16: Exclusiva.
11: J'ai un truc que vous voulez.
0: Oui.
11: Que vous recherchez.
0: Vas-y.
2: Alors, il y a beaucoup de choses qu'on recherche.
11: J'ai un maillot de Christophe Landrin.
0: Ouais. On est sous ce lourd, mais de bon cœur. Oh, c'est beau. Oh, c'est
11: mais
0: beau.
11: Mais de Saint-Etienne.
2: Attends, mais tu nous l'as
0: savais que
2: quand,
0: ça serait beau, mais pas comme ça.
2: Oh, c'est fou, un maillot de Christophe Landrin.
0: Oh, le rêve. Oh là, hey, ça sera le cadeau ultime du placard, alors.
2: Ce sera.
11: Ah, mais moi, j'ai, par contre, je veux bien l'échanger. Je veux bien le donner, mais contre un échange de maillot, par contre.
0: Attends,
11: c'est un maillot de ma collection.
0: Ah putain, c'est énorme. Et qu'est-ce qu'on peut avoir comme maillot ?
2: Est-ce que t'aimes bien les maillots, tu sais, où il y a Real Madrid, c'est le maillot de Ronaldo là.
0: Ah bah oui,
2: a,
0: je peux t'avoir un maillot avec Ronaldo, avec Real Madrid,
2: Portugal,
0: Sporting du Portugal.
11: Non. Moi, un maillot de quelqu'un d'RMC, je m'en fous, Maxime Chano, Manu Petit, n'importe.
0: Jean-Louis Tour, ça compte ? Le Média FC ?
11: Non, un vrai maillot.
2: On va trouver ça, mais il faut que tu viennes nous voir.
11: Ouais, bah bien sûr, j'aurai que le maillot.
2: Tu vas venir nous voir pendant la Coupe du Monde. Oui, voilà, on va faire un échange. Ouais. Ouais. Le mec, il est en train de dealer, quoi. On dirait de
11: non, mais c'est un maillot, en fait, je l'ai acheté. Enfin, on me l'a offert quand j'avais été invité à un super match de foot, Saint-Étienne-Nancy. C'était magnifique, c'était magique. Et je m'en souviens encore de ce maillot. Donc, en plus, il s'était fait un peu bombarder à la fin par les supporters, c'est pas non.
16: Passionnant des balles, les amis.
0: Ça, c'est les misogynes, les machos.
2: Je suis bien d'accord avec toi. On t'embrasse, mon Cyril. On va organiser cet échange. Ouais. Voilà, comme t'as envie de l'avoir.
0: Il ira sur un pont, tu sais, dans le brouillard.
2: On va accueillir notre invité qui arrive. Il est 1h28.
0: C'est une star.
2: Bien sûr, de des cette nuits émission. Du Casar enchaîné.
24: Peut-être le dernier corner de ce premier acte. C'est une combinaison Under pour Payet. Oui,
0: mais quel tocard.
2: Mais qu'est-ce qu'il
0: on le passe 1000 fois par jour.
2: Il n'est pas capable.
0: Au moment
2: de
0: où le mec arrive, il se trompe de commentaire.
2: Vous savez quoi ? C'est pas grave. On va le refaire cette séquence. Julien, quand je te dis à mon top, tu repars, tu fais la même phrase et puis tu lances quelque chose.
0: Okay, c'est-à-dire ?
2: Bah, tu dis on reçoit un invité, ouais, tout alors. Ça, voilà. C'est...
0: Alors, est-ce qu'il est prêt, la buse ?
14: En fait, non.
0: Mais non, mais t'es pas sérieux, Julien. Merde. Putain, pas maintenant. Pas aujourd'hui. On reçoit la star de l'émission, le jingle qui est passé le plus de fois de toute la radio.
24: La combinaison pour la reprise directe. C'est une lumière.
1: absolu dans la nuit. C'est un but mémorable dans l'histoire du Vélodrome. Un but pour les âges. Un but d'une autre dimension. Un but de la galaxie marseillaise. C'est cet homme-là, à 35 ans, qui est au top de sa carrière. C'est un chef-d'œuvre absolu pour l'éternité. On est sous le haut.
0: Bonjour les amis.
2: Alex Biggerstaff dans les nuits du Khazar enchaîné.
0: Quelle fierté de t'avoir.
4: Tu me rappelais pas que c'était aussi long le
0: c'est incroyable. Ouais. Non mais attends, mais moi je
4: c'est une boucle
0: que,
4: en fait.
0: C'est la chance que j'ai, c'est que moi bon je suis un peu vicieux donc j'écoute tout. Et je suis à l'époque où je faisais Antenne sans flamme, je tombe sur ça, je dis mais c'est pas possible, personne n'a remarqué. Non mais parce que pendant que tu le fais, au fur et à mesure, je me dis non mais il continue. Et je me dis oh là là, j'ai le bonbon que j'ai, Oh là là, quelle chance.
2: Alors Alex Biggerstaff est avec nous. Déjà, je pense que t'es très honoré d'être devenu une séquence, une légende vivante. Je pense que les frangins peuvent. Mais nous, ça vous fait quoi de rencontrer Alex Biggerstaff?
10: Là, j'ai des poils. Moi, clairement, c'est les
2: Est-ce
10: poils.
2: Est-ce que tu serais capable de nous la refaire?
0: Ah non, c'est impossible.
10: Ah non, là, je suis pas chaud encore. Là. Ah, mais pour une prochaine dans l'émission, on
2: se refait.
0: Mais sur un but bien pourri.
10: Ah oui.
0: Il faudrait que tu fasses. Ah oui. On va te prendre un but de merde.
10: Un but contre son camp.
2: Ouais, voilà. Rien que d'entendre cette fois, moi, c'est la galaxie marseillaise. C'est fou, ça. Et Alex Biggerstaff est avec nous ce soir.
10: Le but était beau quand même. On l'oublie ça quand même.
0: Non, je l'ai revu. Non, ce qu'il y a, c'est que le contexte fait que c'est too much. Mais le but il est sublime. C'est une reprise de demi-volée
10: sur un
0: laser de 25 mètres.
2: À la paillette, une lucarne sensationnelle, non, c'est vrai. Mais c'est vrai que la graduation, l'envolée lyrique face au Pauk, bon, ça nous fait marrer.
0: C'est la galaxie.
2: Donc Alex est avec nous ce soir parce qu'il y a un événement sur RMC, ça commence dans une heure, je crois, les finales NBA, on parlait tout à l'heure de LeBron James, c'est Victor Wembanyama qui est en finale NBA et tu vas commenter cette rencontre sur RMC, Alex.
10: Exactement, puisque RMC suit tous les champions ou les futurs champion en tout cas français. Victor Wembanyama, c'est un peu la galaxie aussi Wemby. Oui, donc je vais pouvoir faire un petit lien avec
0: lui,
10: ça.
0: C'est vraiment une lumière absolue dans la nuit.
10: C'est l'alien quoi. Ouais. Donc premier match des finales NBA donc à 2h30 du matin. Une radio digitale a donc été créée sur RMC pour suivre cette rencontre. On va commenter ça avec un ancien joueur de New York, Kevin Serafin, qui a été international français aussi, qui a plus de 400 matchs NBA. Et à partir de 2h du matin, c'est simple en fait, sur votre appli RMC, il y a un bouton qui va arriver comme pour Roland Garros, ça va être la radio digitale donc des finales NBA, Basket Time, les nuits de Wemby. Voilà.
0: Ça tombe bien que d'enchaîner avec le basket, parce que Roland Garros est terminé. c'est fini, hein. Je crois qu'on va pas se mentir.
2: Bon, ça fait quelques
0: jours
2: qu'on a plié les
0: goals. Il reste plus que des grandes gueules du sport, on connaît personne. Hein. Donc c'est bien pour vous. Maintenant on va s'intéresser au basket. Elle est quand même passionnante parce que moi je trouve qu'elle est assez serrée. Hein. Je suis pas un spécialiste comme toi du basket, surtout ces derniers temps. Mais il y a un gros suspense quand même sur cette finale. Hein. S'il y a pas, il y a
2: un premier degré. Oui, premier degré.
0: Ah non, je suis premier degré.
2: Il faut savoir que les Spurs ont l'avantage du terrain, donc ils auront. Oui. C'est sûr au meilleur des 7 matchs, ils auront 4 matchs. Si on va jusqu'au bout, il y aura 4 matchs pour les Spurs, 3 matchs pour les Knicks. Et surtout, autant les Spurs, on les attendait peut-être pas à ce point-là en finale, mais on n'attendait pas les Knicks non plus.
10: Non plus. Mais c'est deux surprises.
0: C'est deux outsiders. C'est pour ça que c'est serré, que c'est très indécis.
10: Après les Knicks, ça te rappelle peut-être une équipe en foot, puisque c'est
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0: tous. C'est parti pour les GG, pour les grandes gueules, comme tous les jours de 9h à midi en direct sur RMC, la radio. Et RMC Story, la télé. Bonjour Olivier.
1: Bonjour à tous. Je vous préviens tout de suite, Didier Giraud est bougon.
0: Didier Giraud, notre agriculteur de Saône-et-Loire, mais pourquoi donc est-il bougon?
1: Non, le lance pas, ça va
0: bon,
1: le tomber
0: dessus. Alors attends, je présente tout le monde d'abord. Joël Dagosséry, la coach de Villela, bonjour.

0: qu'un jeune syndicaliste paysan, ça puisse devenir un chroniqueur parisien, donc.
1: Il a été avec nous depuis, il faut le rappeler maintenant, 17 ans
0: 18 en septembre.
2: Wow.
0: Un bail de 18 ans.
1: Joël, depuis 10 ans. Non. Et Emmanuel, depuis 3
3: depuis
1: mois.
3: Depuis 2 ans, et j'en suis
4: deux
3: pas
4: ans.
3: Fier.
4: 2 ans déjà.
5: Ça fait déjà 18 mois de trop, Emmanuel.
3: 2 ans avec sursis.
5: De quoi va-t-on parler dans les GG, dans les grandes gueules aujourd'hui? D'un film événement, c'est la sortie du film consacré au général de Gaulle. Est-ce qu'on manque de grands hommes aujourd'hui? Il y a toujours cette nostalgie du général de Gaulle. Des congés payés, 15% des Français ne les prennent pas en intégralité. Est-ce qu'il faut les monétiser? Les casseurs du samedi soir, le Premier ministre Sébastien Lecornu veut peut-être taper sur les prestations sociales pour rembourser la casse. D'abord, je vous propose qu'on s'intéresse au dossier judiciaire du moment, la disparition de Liana et une mère qui accuse le suspect de viol. Problème, l'affaire n'a pas été traitée. C'est un nouvel élément qui émerge concernant le suspect numéro 1 qui est aujourd'hui derrière les barreaux. En fait, il était déjà visé par une enquête après le dépôt d'une plainte pour viol sur une fillette de 10 ans. Là, on est à l'été 2025. Écoutez le témoignage de la mère dont la voix a été modifiée pour des raisons de confidentialité.
6: Ma fille raconte qu'il déshabille dans le lit chez eux, il essaye de pénétrer, que ça fait très mal pour elle, qu'il a fait de l'attouchement du sein, il voulait jouer le jeu de papa et de maman. Elle a un traitement d'antidépresseur, elle a un traitement de somnifère, elle va pas bien. Ses notes d'heure à l'école, ils sont chutés, elle a peur de tout. J'ai une culpabilité énorme, que c'est ma faute. J'arrive plus à regarder dans le miroir. Je dis que si le justicier était marché un peu plus vite, peut-être aujourd'hui, Liana n'est pas disparu. Ça me met en colère.
5: Et on comprend que cette mère puisse être en colère puisque la plainte date de l'été 2025. Et d'abord, en fait, c'est parti de problèmes de juridiction.
7: Oui, parce que s'est-il passé? Alors, il faut bien préciser que là, on parle de viol multiple hein, sur une fillette de 10 ans qui, on parle de pénétration. Hein. Donc, il y a cette plainte. Et que s'est-il passé depuis le 22 août dernier? Alors, le parquet de Toulouse, qui a été contacté par BFM TV, dit avoir été informé de cette plainte par la brigade de gendarmerie de Plaisance du Touche le 15 octobre 2025. Donc déjà, du 22 août au 15 octobre, il se passe rien. Et en fait, le problème, c'est qu'il y a un parquet qui a dû se désister parce que c'était pas le bon. Donc tout ça a renvoyé encore le dossier sur d'autres bureaux. Et finalement, la gendarmerie chargée de cette enquête a eu le dossier entre les mains en janvier de cette année. Mais depuis janvier, il ne s'est rien passé. C'est-à-dire que l'homme en question, Jérôme B, 41 ans, père de deux enfants, n'a jamais été entendu sur ces faits. C'est d'ailleurs ce qu'a confirmé l'une de ses avocates. L'enquête, nous dit-on, est toujours au stade de la préliminaire, selon les termes juridiques. Donc effectivement, pourquoi Jérôme B, accusé de faits si graves, était-il libre de ses mouvements? Pourquoi une garde à vue n'a-t-elle toujours pas eu lieu plus de 9 mois après les faits? C'est une situation insupportable, bien entendu, pour la maman de cette fillette, pour les parents de Liana qui viennent de l'apprendre, et j'imagine dans quel état ils doivent être. Et on se pose la question quand même, mais qu'est-ce qui déraille dans notre justice?
5: Joël?
2: Bon, écoute, moi c'est à se taper la tête contre les murs. Plusieurs fois, j'ai demandé l'opportunité de porter plainte contre l'État pour défaillance complète. Il y a un moment où l'État ne peut pas naviguer, quand je dis l'État, c'est nos représentants, ne peuvent pas naviguer en toute liberté, tranquillement, sans jamais porter aucune responsabilité, ni démission, ni condamnation, interdiction de se présenter aux élections. Rien, je veux dire, rien ne se passe. Et à chaque fois, on apprend que l'État était derrière. Tu fouilles, quand tu grattes fort contre un agresseur, quelqu'un de violent, etc. Tu grattes un peu, quelques jours, et tu apprends que cette personne était connue des services de l'État. Enfin, il y en a marre, quoi. Franchement, il y en a marre. Il y a quelques semaines, je crois que c'était il y a 3 semaines, quand le streamer, là, le youtubeur, avait coincé le monsieur.
1: Le pédophile.
2: Voilà, ouais, faisant passer pour une jeune fille, etc. J'ai lu un communiqué de la police, un communiqué que j'ai trouvé odieux, pour dire que c'était condamnable d'avoir ce genre d'action.

0: que c'était une incitation ou une provocation à l'infraction. Donc en gros, ce youtubeur avait provoqué ce monsieur, ce gros pervers à enfreindre la loi, ok, et que ça venait ralentir les enquêtes sur lesquelles les policiers étaient. Est-ce que tu entends? Est-ce que ça, c'est une enquête qui a été ralentie?
1: Ouais, est-ce que t'as l'impression? Elle a jamais commencé.
0: Voilà, exactement. Est-ce que t'as l'impression que là, on est les policiers, les services de l'État étaient en pleine enquête sur ce monsieur Jérôme B, et que il y avait quelque chose qui se passait? Rien ne se passait. Rien ne se passait jusqu'à ce que cette jeune Liana soit portée disparue. Enfin, je veux dire, mais j'en ai ras-le-bol, quoi.
1: Un autre drame, Didier.
2: Écoute, c'est toujours un peu la même chose, et très souvent quand même. Le goulet d'étranglement s'appelle la justice, quoi. La preuve, c'est que les policiers, dans ce qu'il apparaît, ont plutôt fait, enfin, les gendarmes, du coup, ont plutôt fait leur boulot, même si la transmission d'une plainte au parquet qui prend 4 mois, ça me pose quand même question. Ce que je sais dans le Gers, c'est que la procureure d'Auch a quand même été très occupée cet hiver à faire de la répression sur les paysans qui ont empêché, enfin, qui pour certains étaient largement, c'était nécessaire qu'ils passent par la justice parce qu'ils ont fait des faits répréhensibles, mais je sais que tout cet hiver, la répression autour des manifestations sur la DNC a été forte dans le Gers, et l'appareil de justice leur a été dédié tout l'hiver, ça j'en suis sûr, et du coup je m'interroge, est-ce que ceci peut expliquer cela, et je veux bien entendre que la justice manque de moyens, mais là, c'est quand même terrible, en fait. C'est que je sais pas ce qui est arrivé à la petite Liana. Ce qui est sûr, c'est que c'était évitable, quoi. Parce que si ce mec-là, il a été coincé à l'automne dernier et il est à la zonzon, eh ben, il fait rien, la petite Liana, quoi. Hein.
3: 4 mois pour
1: tout. Je dis les gendarmes. Moi, je n'épargne pas les gendarmes dans cette affaire. En fonction des infos BFM TV, la gendarmerie, depuis janvier, elle a le dossier, elle n'en fait rien. Ouais. Pardon. Donc si Jérôme B se serait senti menacé au moins déjà par cette enquête. Si les gendarmes l'avaient convoqué, peut-être cela aurait empêché de passer de nouveau à l'acte avec Liana. Et peut-être qu'il y a d'autres victimes d'ailleurs, parce que entre cette fillette, parce que ça s'est passé, remonte il y a un an, hein, et Liana, peut-être qu'il y a eu d'autres victimes. On va l'apprendre, à mon avis, ce n'est pas terminé.
0: Attends, excuse-moi. On est face à
1: un prédateur.
0: Plainte. J'ai déjà porté plainte. Donc, plainte pour agression sexuelle. T'as le gendarme qui te reçoit, tu lui expliques tous les faits, etc. Il te pose ses questions, il tape son dépôt de plainte, tu signes, etc.
2: Et après, ça, c'est,
0: on était en 2003. Je veux dire, on est en 2026, ou c'était en 2025 quand il a porté plainte. Je veux dire, qu'est-ce qui empêche les services de l'État d'avoir une sorte d'automatisation? On en a tous des automatisations. La plainte, elle est prise pour un tel fait. Un tel délit.
1: Parce que c'est pas une priorité.
0: T'as un courrier qui part chez monsieur.
2: Non, mais
0: t'as un
2: courrier. Je présume que la gendarmerie de Florence, des enquêtes, ils en ont pas qu'une.
0: Mais tu se passes installer des automatisations, putain, mais merde, pardon.
4: Oui, mais il n'y a pas de.
2: Non, mais la hiérarchisation.
1: Non, mais la gendarmerie, peut-être qu'il faut prioriser ça plutôt qu'aller faire des contrôles radar, des choses comme ça, par exemple.
4: Alors, l'explication qui n'excuse rien, c'est que les gendarmeries, pour le savoir de l'intérieur, sont congestionnées, sont complètement embouteillées de demandes d'enquête. Par dizaines, voire par centaines, pour une petite brigade de gendarmerie.
2: D'ailleurs, en milieu rural, il y a des trucs où on ne va plus porter plainte.
4: J'ai eu des dossiers tout à fait similaires, en termes de gravité, qui sont pendants parce qu'ils ont un nombre d'enquêteurs, des contraintes aussi d'enquête en termes de recours, qui sont excessives, et donc même avec la meilleure volonté du monde, les brigades de gendarmerie ont des difficultés. Il y a néanmoins eu une erreur d'appréciation de discernement en l'espèce, vous venez de l'expliquer, mais après c'est eau et gaz à tous les étages. Le dernier garde des Sceaux compétent, c'était Albin Chalandon, de 1986 à 1988. Depuis 40 ans, on a des incompétents qui se succèdent et qui ne font que de la communication.
0: Emmanuel.
4: Il y a beaucoup trop de recours de droit de la défense, notamment. Faudrait revoir du sol au plafond le droit pénal pour donner place à la sanction, à l'efficacité judiciaire, et pas à donner du travail à tous les avocats de France qui sont devenus les nouveaux informaticiens des smicards sans dossier et qui bloquent le droit et la justice des Français.
0: Je vais te dire pourquoi j'accepte pas cet argument, et qui est vrai, t'as raison, je veux dire, dans les faits c'est vraiment ça, mais pourquoi j'accepte pas que les gendarmes se basent uniquement sur ça, en se disant on a une pile d'enquête, le temps qu'on convoque monsieur, il faut envoyer un courrier immédiatement. C'est-à-dire que ce monsieur doit avoir peur. il doit avoir peur. Il ne s'agit pas de le convoquer, il s'agit de lui dire, monsieur, nous avons été informés qu'une plainte a été déposée. Oui, mais d'accord, mais je veux dire, si tu ne peux pas aller jusque-là parce que tu te dis, on n'a pas assez de place, on n'a pas assez d'enquêteurs. Ce monsieur doit être informé immédiatement qu'une personne a porté plainte contre lui et qu'il est dans les radars de la justice pour le calmer. J'ai fait du recouvrement, d'accord ? J'ai fait du contentieux. Je peux te dire que va parler à des huissiers, ils savent très bien comment faire peur à des gens sans non plus que la justice soit actionnée. Donc je suis désolée, ce monsieur aurait dû recevoir un courrier qui lui fait peur.
4: Alors on peut même s'interroger dans le compte à rebours actuel absolument dramatique, est-ce qu'on n'a pas un recours aussi à le faire parler ? Hein, dans le temps ça existait pour le faire parler ce monsieur.
3: Alors là t'es en train de parler.
2: Pour ça.
3: Non, là tu fais allusion au fait qu'aujourd'hui il a invoqué le droit au silence, il ne parle pas, il a été mis en dans cette affaire Liana, il a décidé de plus parler. Et toi tu vas faire quoi ?
4: Eh ben le faire parler.
3: Mais c'est-à-dire,
4: ça existe, il y a des techniques pour faire parler les gens.
0: Voilà.
4: Quand on savait dans le temps, dans des situations de guerre, que quelqu'un connaissait un énorme attentat à venir, on le faisait parler.
5: Il y a aussi quelque chose qui interpelle, c'est-à-dire que lorsque tu vois passer une plainte d'une mère pour une tentative de viol sur un enfant, visiblement, c'est pas prioritaire non plus.
2: Parce que les enfants, par rapport à des cambriolages ou des accidents ou quoi que ce soit. Ça ne manifeste pas un enfant, ça ne vote pas.
5: Ça doit nous interroger aussi quand même.
2: Bien entendu. Si je peux témoigner de ma dernière expérience où j'ai été porté plainte, le gendarme en face de moi, il avait pas Internet, quoi. Voilà. Il avait pas Internet décent sur son ordinateur. À un moment donné, où vous avez raison, et pour aller plus loin que le constat, je pense qu'il y a des types d'affaires comme cela, les affaires sexuelles, alors sur mineurs, pas sur mineurs, qui devraient être systématiquement prioritaires sur ce qu'on fait en gendarmerie chez nous, les vols de fioul, les vols de câbles électriques.
3: Emmanuel vient de me traiter de populiste, mais j'assume complètement, je suis désolé, c'est factuel. Le périscolaire...
4: Pourquoi
3: je me traite de populiste parce que j'ai dit les enfants ne votent pas et ne manifestent pas.
0: Oui,
3: mais je regarde simplement, factuellement dans l'actualité ce qui se passe. Le périscolaire parisien, c'est-à-dire combien de plaintes, de dénonciation a-t-il fallu pour que enfin le sujet soit pris au sérieux par la mairie de Paris et qu'on en parle dans les médias. D'ailleurs, je remarque que quand c'est le périscolaire parisien dans l'école publique, on ne fait pas de commission d'enquête parlementaire. Quand c'est une école catholique Bétarame, là, on mobilise le banc et l'arrière-banc du personnel politique. Je ferme la parenthèse. Il y a aussi un traitement, je trouve, un peu deux poids deux mesures, à la fois politique et médiatique, en fonction des affaires concernant les enfants. Et là, cette fois-ci, ça nous montre bien. Je veux dire sincèrement, déjà, il y a ce couac avec des parquets qui se renvoient la balle, se dessaisissent. Ça prend tellement de temps, c'est des trucs administratifs. Mais on est dans la bureaucratie qui nous étouffe, Emmanuel. On perd du temps sur des histoires de dossiers. Et ensuite, la gendarmerie, je suis désolé, à ça. Alors, je veux bien qu'ils n'ont pas assez de moyens, etc. Mais c'était une question de priorité. Qu'est-ce qui est prioritaire ? Sauver des enfants de prédateurs sexuels ou faire des contrôles de vitesse ?
4: Les gens qui nous écoutent savent très bien que quand on va porter plainte, c'est une démarche, c'est une catharsis. On se défoule, mais que les plaintes ne débouchent jamais.
0: 160 000 enfants victimes de violences en France. Est-ce que tu as un candidat à la présidentielle qui t'en parle ? Non. Quand on parle des enfants, plus d'autorité, plus d'orthographe. Une assemblée nationale pour les enfants, une assemblée des enfants. C'était des gadgets.
3: Je préfère passer des gadgets. Heures à parler de la réforme.
0: Mais protéger les enfants, 160 000 enfants. T'as pas un candidat qui s'assoit sur un plateau et qui dit ça va être dans mes priorités. Parce que notre jeunesse, elle doit être protégée. Elle dépend de nous en tant qu'adultes. T'en as pas un.
3: C'est une société qui s'en fout des mômes. C'est une société qui invente des espaces no kids. C'est une société qui veut plus faire d'enfants. Mais pardon, c'est une société qui un jour n'aura plus d'enfants. On sera entre vieux. Et là, on sera là à disserter sur la réforme des retraites. Si vous partez à 63, 64. Mais oui, c'est ça. Est-ce que je passe mon argent dans un PER?
2: Et qu'une plainte pour le viol d'une fillette de 10 ans, ça peut attendre 8 mois avant d'être traité.
3: Voilà.
2: Mais t'as raison, mais ça reste un constat. Moi, je pense que pour aller plus loin que le constat, il faut passer par la loi, là. Qu'il y ait une espèce de priorisation de ces affaires-là, dans les parquets, dans les enquêteurs. À mon avis, ça doit passer par la loi, parce que je vois pas comment on peut.
4: Et puis, il faut supprimer l'école de la magistrature qui a fait la preuve de son échec dramatique pour les Français, parce que c'est une école qui forme des juges contre la prison.
5: Le suspect déjà concerné par une plainte pour viol avec cet embouteillage-là, la plainte qui n'a pas été traitée, Est-ce que c'est inadmissible? Voilà. On est à 97% de oui, c'est inadmissible. L'Assemblée nationale, hier, elle s'interrogeait sur l'après-casse, après la finale, vous savez, de la Ligue des Champions. Que faire? Sébastien Lecornu a une idée peut-être, piocher dans une partie des prestations sociales pour les casseurs, pour qu'ils puissent réparer, payer. Est-ce que vous êtes d'accord avec ça? Vous en discutez avec nous, il est 9h20.
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0: Vous êtes avec les Gigi, avec les Grandes Gueules, avec Emmanuel Devilliers, avec Didier Giraud, le bougon du jour, et Joël Dagosséry, l'énervé du jour aussi. Et avec vous, bien sûr, au 32-16, on va évoquer ce qui s'est passé hier à l'Assemblée nationale, puisque le gouvernement était interpellé sur l'affaire, enfin plutôt sur l'affaire, sur les casses après la finale de la Ligue des Champions.
1: On est sur des dégradations qui coûtent extraordinairement cher à la société. Notre système ne se retourne pas suffisamment vers les auteurs de ces dégradations. Je ne suis pas favorable aux suspensions des prestations sociales. Néanmoins, je crois qu'il y a un chemin de bon sens. C'est de permettre à ces prestations sociales, en dehors du reste à vivre, de financer justement ces réparations. La responsabilité individuelle d'un auteur d'un acte de violence, par définition ou de dégradation, doit pouvoir réparer.
0: Alors, il a bien précisé, le Premier ministre, c'est en dehors du reste à vivre. Il faut en tenir compte et à ce moment-là, on pourra utiliser les prestations.
2: Alors, Sébastien Lecornu, déjà, était sur la défensive hier à l'Assemblée nationale parce que, objectivement, la soirée de samedi est catastrophique en termes d'image. D'ailleurs, lui-même l'a reconnu. Pour un gouvernement dont on voit bien l'autorité a été bafouée, Laurent Nunez s'est même lui-même, on va le dire, ridiculisé, puisqu'il a utilisé le terme. Il a dit précisément la situation était globalement sous contrôle. Bon,
0: globalement.
2: Là, il se heurte quand même à la réalité de ce qui s'est passé. Mais ceci étant dit, on peut rajouter aussi que aucun des délinquants condamnés depuis lundi ne passera une journée en prison. Voilà. Parce qu'il y a des remises de peine, des aménagements, etc. Bon. Donc, la seule solution, c'est peut-être de récupérer un peu d'argent. Le fameux « tu casses, tu payes ». Alors, il est contre la suppression totale des allocations familiales, parce qu'il dit qu'il faut un reste à vivre, d'autant plus que ces allocations profitent en général à toute une famille, si c'est un individu dans une famille. Mais il dit « mais pourquoi pas en prendre une partie ?» pour rembourser les frais de casse, voilà, un abribus, etc. Il faut l'évaluer, je ne sais pas sous quel critère. Est-ce que le principe est bon ?
0: C'est ce que vous en dites.
3: Je remarque dans cette histoire-là quand même que pendant son intervention, si vous avez bien saisi le son qu'on vient d'avoir, le Cornu est invectivé par l'aile gauche du Parlement. Ça, on l'a très bien vu à la télé. Ça crie quand il dit faut aller chercher les allocs. Ça, remarquez-le quand même. Après, alors, je remarque aussi qu'il y a un policier qui a grave déconné, qui est en prison ce matin.
0: Parce qu'il était ivre et qu'il a sorti son arme et il est allé au trou tout de suite.
3: Voilà, celui-là, il est en prison direct. Et c'est certainement normal qu'il le soit, que les 11, 17, je sais pas combien de comparutions immédiates, il y en a zéro au Newf. Donc, à un moment donné, moi, ce que je veux, c'est que sur la casse, il y ait 100% de recouvrement. J'en ai rien à foutre de où ils vont chercher les sous. Il faut qu'il y ait 100% de recouvrement de la casse. Voilà. C'est 100% des allocs, je m'en fous. C'est 100% de recouvrement de la casse. Parce que c'est hors de question que mes impôts, que moi je me lève à 4h du matin pour aller trimer, pour donner des impôts qui servent à payer cette casse-là, quoi. Donc, à un moment donné, le Cornu, il fait comme il veut, il le prend où il veut, le pognon, saisi sur salaire, 100% des allocs, 40% des allocs, je m'en fous, je veux qu'il y ait 100% de recouvrement, c'est tout.
4: Oui, mais on est loin de ce que tu souhaites, puisque le Premier ministre, tel un philosophe avec nuance à l'heure du thé, il dit je ne suis pas favorable et il répète comme d'habitude nous serons intransigeants, nous ne laissons rien passer, nous serons inflexibles. Le président répète il y en a ras-le-bol, mais ils oublient juste qu'ils sont au pouvoir évidemment. Et il croit que décrire les faits suffit à les régler. Au bout de 10 ans, et quelle honte, vraiment, il devrait partir dans la discrétion. Il ne préconise que des choses.
2: Je pense que Monsieur Lecornu partira dans la discrétion.
4: Oui, mais dans leur loi, dite riposte, ils préconisent de la cosmétique, le durcissement des interdictions de stade, l'amélioration de la vidéosurveillance. C'est pas ça. Quand on constate que quelqu'un tire sur les policiers, on le neutralise immédiatement. On le met en tôle immédiatement et les juges libertaires, c'est après, une fois qu'il aura fait un mois, 2 mois, 1 an de prison.
3: D'ailleurs, c'est son gouvernement qui a donné les instructions que ça se passe mollo-mollo, quoi.
2: C'est ce que
3: disent
2: certains syndicalistes.
3: Parce qu'on aurait aussi pu dire aux gens qui font du maintien de l'ordre, s'il y a casse, s'il y a tir de mortier, s'il y a vol en bande organisée, vous leur rentrez dans l'art.
2: Les casseurs, parce que ils sont pas tous masqués. D'ailleurs, on voit sur les images, il y a certains, on voit les visages découverts. Mais la France refuse d'utiliser la reconnaissance faciale. Donc c'est plus compliqué.
4: Oui, et je suis pas d'accord avec Didier, une fois n'est pas coutume, faut saisir les opportunités parce qu'il a tellement raison en règle générale. C'est quand même scandaleux qu'il y ait 178 policiers et gendarmes blessés. Est-ce qu'on se rend compte de ce que c'est que 178 personnes dans une salle et que le seul type en prison, c'est un policier. Rien que pour ça, il devrait pas être en prison parce qu'on nous raconte on nous raconte des choses, certainement c'est certainement transformé.
3: Non mais je pense quand même, pour te répondre du tac au tac, je pense quand même que les 178 blessés, c'est parce qu'ils ont l'instruction de ne pas faire de bavure, quoi. Hein.
5: Bah, c'est ce
3: et si on leur dit vous rentrez dans le tas et vous vous défendez et vous les chopez tous, à mon avis il y aura pas 178 blessés.
4: C'est vrai, c'est vrai.
3: Enfin le rapport des blessés s'inversera, quoi.
0: Joël, avant d'écouter Rémi dans la Drôme.
6: Non mais la France pense que les allocations familiales c'est la panacée. Là, dès qu'on touche les prestations sociales, attention, oulala, on va toucher aux prestations sociales, ça règle tout. Les prestations sociales, ça règle tout. C'est aussi ce qui fait venir les étrangers. En fait, dès que tu veux expliquer une cause en France, prestations sociales, ouais, c'est le mot magique. Mais qu'est-ce qu'on en a à foutre, des prestations sociales et autres aides sociales que la France va aller saisir à ces petits merdeux. Donc moi, ce que j'entends là, c'est que à la fin de ces interpellations, il y a un policier qui dort en prison et zéro délinquant qui dort en prison. Bon, quand tu vois ça, t'as tout dit. Et moi, je te dis un truc. L'année prochaine, troisième étoile ou pas, c'est-à-dire s'ils vont en finale le PSG, personne dans les rues.
0: Il y a la Coupe du Monde avant,
6: Il y a
0: la Coupe du Monde.
6: Il y a la Coupe du Monde avant. Ben moi, je te dis, personne dans les rues. Personne n'est autorisé.
0: Pourquoi pénaliser tout le monde ?
6: Non, mais il n'y a pas pénaliser tout le monde.
4: Bah, c'est pas l'incompétence des uns.
6: Non, il y a un moment. Oui, mais
3: d'accord
6: non.
3: Avec toi,
6: moi, je suis désolée.
3: C'est quand il y en a un qui mouffe, on lui rend dans la gueule.
6: Excusez-moi,
3: c'est
6: moi,
3: tout.
0: Pourquoi c'est la tyrannie minoritaire ?
6: Mon côté dictateur ressort. Je suis désolée. Personne.
0: Justement, une dictature, c'est injuste.
6: Non, non, non. Personne dans les rues. On considère que ceux qui sont ce soir-là, je ne parle pas du lendemain quand on fête le titre ou quoi que ce soit. On considère que ceux qui.
0: Mais un couvre-feu, donc.
6: Exactement. Les gens qui sont là dans les rues le soir de finale sont des casseurs. On considère que ça et que c'est à leur risque et péril. Si je te dis
0: mais
6: que
0: Joël,
6: si,
0: c'est un aveu d'échec. C'est comme
6: non,
0: pourquoi
6: c'est
0: on a fait un confinement pendant le Covid
6: parce réussite.
0: Que pourquoi on a fait le confinement
3: parce qu'on était incapable de soigner les personnes.
0: Pourquoi on a fait un confinement pendant le Covid parce qu'on était incapable de tester et de protéger les populations les plus fragiles. Et bien là, tu nous proposes la même chose. C'est-à-dire comme on est incapable d'extirper la mauvaise graine, on va dire.
6: Et
0: bien on doit punir tout le monde. Moi, je suis désolé. Il y a des familles, des jeunes qui ont fait la fête samedi.
6: T'as des casseurs qui se mêlent aux fêtards, etc., aux familles, etc. Le policier, c'est compliqué sa tâche. Lui, il doit discerner de qui est la famille qui fait la fête du casseur. Il essaye d'intervenir sans faire trop de casse. Terminé, couvre-feu pour tout le monde. Ceux qui sont dehors, c'est à tes risques et périls. Moi, je te dis, non. Écoute, moi, c'est ça y est, je suis à bout de tout ça.
3: Que tu dis, c'est que même pendant les émeutes de Naël, où il n'y avait pas des gens qui fêtaient un titre. C'était que des émeutiers.
0: Il y a eu un couvre-feu.
3: Mais ça ne s'est pas passé comme ça. Parce qu'en France, les policiers qui font du maintien de l'ordre ont l'instruction de ne pas faire de bavure.
6: Mais là, il n'y a pas de maintien de l'ordre. Si tu es dehors le jour du couvre-feu, tu es en désordre. Il n'y a pas de maintien de l'ordre.
4: On prend quelqu'un dans la rue en flagrant délit d'attaque aux forces de l'ordre.